0: La bouche de Christophe Cessieux qui s'est déformée. J'ai cru qu'il faisait un AVC.
1: Bah non.
0: Mais tout va bien. 1-0 pour l'équipe Cessieux-Charvet. Question à une seule réponse. Qui est le dernier Français à avoir atteint la finale du tournoi en tennis de Madrid?
2: Le dernier Français.
3: Tsonga.
0: Non. Une réponse possible.
3: Simon.
0: Denis Charvet.
4: Bravo, Denis.
2: Au hasard, j'ai pris toi. Non, mais au hasard. Bah, parmi les Gasquet,
4: bien,
2: je
4: veux dire Gasquet, bien,
2: Simon.
4: Mais oui,
2: j'ai
4: oui.
0: 2-0.
4: On y est, Christophe. La ménette est en train de chuter.
0: Attention. Voilà. Question auditeur, c'est pour vous, Cédric et Stéphane. Vous donnez, votre réponse et ensuite votre prénom. Comme ça, je peux identifier qui répond. OK pour vous?
5: Okay.
0: Cédric avec Christophe et Denis, Stéphane avec Bennett et David.
2: Allez Cédric.
0: Messieurs, quel club français joue cet après-midi une demi-finale de Champions Cup?
5: Toulon.
2: Cédric.
4: Stéphane.
2: T'es sûr?
0: Deux.
4: Oui, largement.
2: 2-1.
4: Arrête,
2: Denis.
0: Ah, merde. Question à une seule réponse. Les GG. Mélina Robert-Michon participe au JO depuis 2000. Lors de quelle édition a-t-elle été médaillée?
4: Rio 2016.
0: Rio, qu'est-ce que tu veux?
2: C'est là quand même.
6: Attends, je dis 2016, c'est pareil.
0: Ah bah Christophe a embrayé Rio plus même. Rapidement que ton 2016.
6: Je suis pas sûr. Ouais.
0: Confirmé en régie. Question à plusieurs réponses possibles. Le premier à donner la réponse l'emporte. C'est 3-1 pour l'instant pour l'équipe Cessieux-Charvet. Le Tour de Romandie se dispute actuellement en cyclisme. Ouais. Qui est le dernier vainqueur français? Plusieurs réponses possibles.
2: Jalabert.
0: En 400
4: mètres. C'est toi, ça. Non, mais c'est hyper loin. Allez, Stéphane. Comment il peut répondre, lui?
0: Allez, c'est pour vous, Cédric et Stéphane. Vous donnez votre réponse et votre prénom. Qui est leader actuellement du championnat du monde de Formule 1? 5.
3: Antonelli.
0: Allez, David.
4: Antonelli. David, c'est pour nous.
0: David,
4: c'est pour
0: nous. David, c'était pour les auditeurs. Un point en moins pour votre équipe.
3: Merde. Pardon.
4: Ah, c'est bien. Désolé. Mon ami, bravo.
0: Un point en moins.
3: Non, mais.
0: Et pourtant, David avait enfin une bonne réponse.
6: 3 ou 4-2, ça fait?
3: Ah ouais.
2: 4-2.
6: 3-1.
0: Calmez-vous. 3-1 pour l'équipe.
3: Non, mais vous parlez tous en même temps.
6: Il nous enlève un point, c'est pareil.
0: Je rappelle que vous pouvez activer la question impossible. Question à élimination pour 2 points. Vous répondez à tour de rôle.
3: Là, il est un bâtard.
0: Une erreur et vous êtes éliminé. Calmez-vous, vous êtes trop excité. Donnez-moi, s'il vous plaît, tous les clubs français en rugby à avoir remporté une Coupe d'Europe. Donc, Champions Cup et Challenge Européen. On commence par David. Les clubs français en rugby qui ont gagné une Coupe d'Europe.
3: Bordeaux.
0: L'UBB. Évidemment, l'année dernière. Christophe.
7: Toulouse,
0: 6 fois Champions Cup. Bennett.
2: Toulon,
0: c'est bon. Denis.
2: La Rochelle,
0: c'est bon. David.
3: Brive,
0: c'est bon. Un challenge. Une Champions Cup. Christophe.
2: Montpellier,
0: un challenge européen. Bennett.
2: Clermont,
0: c'est bon. Denis. 5. 4.
2: Stade français,
0: un challenge européen. David. 5, 4,
3: Biarritz.
0: 3, Biarritz, un challenge européen. Christophe.
7: Je sais pas, j'ai.
0: 5, 4, 3, 2, 1, éliminé. Bennett. 5, 4, 3, 2.
6: Le Racing.
0: 1, non. Éliminé, Denis. Est-ce que t'en as un autre? Vainqueur de challenge européen.
2: Oui, j'en ai un autre.
0: Vas-y.
2: Ça arrive.
0: 5, 4, 3.
2: Bayonne. Le loup.
6: Non,
0: il a dit Bayonne en premier. Pas de points marqués, puisque vous êtes tous arrêtés.
6: Non, David,
0: même
6: il est encore en course, David.
3: Attends,
0: David,
3: il est
6: encore en course.
0: Pardon.
3: Non,
0: David.
3: Je suis en course.
0: Vas-y, David.
3: Moi,
0: Lyon, c'est bon.
4: Non, 3 partout.
0: Christophe, c'est sûr.
4: Je prends la question.
0: Question impossible.
4: Voilà, question impossible.
0: Mais non, mais trois fois,
4: je m'en fous.
0: De toute façon, je vais les saboter.
4: Mais non, mais qu'est-ce que tu fais? Tu me sabotes là.
0: Christophe, question impossible. S'il vous plaît.
4: Mais non, mais c'est pas grave.
0: Donc là, Christophe, soit tu gagnes avec le panache, c'est incroyable. Soit tu as fait perdre ton équipe.
4: L'autre là.
3: Mais t'avais qu'à donner le loup.
0: Je rappelle que tu fais jouer Cédric. Attention, question impossible, Christophe, question vélo. Est-ce que tu es capable de me donner de haut en bas, attention, la moindre erreur et tu as perdu. les couleurs du maillot arc-en-ciel en cyclisme.
2: Oh non.
0: Dans l'ordre. De haut en bas. Première couleur. Ah d'accord, t'as pas le droit à une erreur.
2: Non.
0: Allez vite.
2: C'est pas le noir.
0: Et allez, c'est perdu. C'était le bleu pour commencer. Éliminé. Victoire de l'équipe de Bélet.
4: Tu prends la question. Bravo,
0: Sylvain.
4: Avec un loup, on avait
0: question, mais pas la
5: question. 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
13: Oui, un document de travail de Bercy commandé par le Premier ministre accuse les distributeurs de carburant d'avoir fortement augmenté leur marge brute depuis le début du conflit au Moyen-Orient, de 30 à 40 centimes, jusqu'à 50 centimes par litre pour certains. Une nouvelle réunion est prévue cette semaine à Bercy. Bonjour Francis Pousse.
14: Bonjour.
13: Vous êtes président national des stations-services chez Mobilience. Vous représentez les pompistes aujourd'hui, hein, faut le dire clairement. Nous ne sommes pas des profiteurs de crise, c'est votre parti pris. Les distributeurs accusés de voir leur marge exploser. Vous, vous contestez ces chiffres ?
14: Ah oui, tout à fait. Comme vous le dites, c'est un document de travail. Je pense que s'il y avait, si Bercy ou un autre ministère avait voulu communiquer d'une manière officielle, ça serait appelé communiqué de presse ou quelque chose d'officiel.
13: Oui.
14: Donc, ce document de travail correspond à une première partie de travail que l'on est en train de faire avec Bercy, mais sur lequel on n'est absolument pas d'accord. Et c'est d'ailleurs pour ça que, et lundi matin, et jeudi après-midi, on s'est encore revu avec Bercy, pour affiner la méthode de calcul qui n'est, sur ce document de travail, certainement pas la bonne.
13: Alors, l'enjeu, c'est de calculer comment on calcule vos marges, Francis Pousse. Sur quoi porte le désaccord ?
14: Ben justement, sur la base de calcul de ces marges, alors je vais essayer d'être pas trop technique, mais en fait, le gouvernement prend la cotation, la fameuse cotation Rotterdam de J-2 à J-7,
13: ouais.
14: Ce qui fait donc une moyenne, mais pendant ce temps-là, la station, elle n'a pas un tarif qui est moyenné, elle a un tarif au jour le jour en fonction du cours du prix du jour.
13: Mmh.
14: Et donc, vous pouvez très bien acheter à 100 alors que la moyenne est descendue à 80. Si, de l'autre côté, vous faites une étude de ce que j'appelle, moi, des coûts de distribution et pas des marges, forcément, vous avez des décalages qui sont très importants.
13: Alors,
14: et c'est
13: Francis
14: tout le travail.
13: Vous dites, nos marges ne sont pas passées de 30 à 40 centimes, voire 50 pour certains ?
14: Je dis que, sur la base de ce document de travail, on ne peut rien affirmer du tout, puisque, justement, les éléments de calcul, on est juste en train de les discuter. Je rappelle qu'on ne parle pas de marge, mais de coût de distribution, et c'est surtout pas 30, que ce soit 30, 40, 50, c'est surtout pas ce que se met dans la poche un pompiste, puisque ces coûts de distribution sont le facteur de sortie de raffinerie jusqu'à la station service. Je m'explique. Vous avez sortie de raffinerie jusqu'aux 200 dépôts français, plus de le transport de ce carburant par train, par pipeline ou par même 1, 2, 3.
13: C'est ça qui est dans cette marge.
14: Voilà. Après, il faut payer les 200 dépôts français et payer à nouveau le transport jusqu'à la station service. C'est ça que représentent les 30 centimes. Donc,
13: ce qu'on appelle la marge brute, et ça a augmenté.
14: Ça aurait augmenté, mais encore, je suis très surpris, puisque jeudi, on a eu plutôt un satisfecit de la part des ministres sur justement la tenue de cette marge. Comme quoi, ce document n'est qu'un document de travail et il est absolument contraire à ce qu'on est en train de discuter.
13: Mais admettons que c'est qu'un document de travail, mais pardonnez-moi, Francis Pousse, on est le 27 avril, ça fait 2 mois la guerre. Ça a augmenté ou pas les frais dont vous parliez pour la marge brute ?
14: Non, la marge brute n'a pas augmenté. Il y a à la marge, c'est le cas de le dire, par contre, des augmentations de frais de transport, ce qu'on peut tout à fait comprendre. Hein, le gasoil est plus cher, donc les camions qui nous approvisionnent, ça coûte un peu plus cher. Mais globalement, d'ailleurs, la marge globale évoquée est de 30 à 33 centimes, qui correspond tout à fait à ce qu'il se passait avant la guerre.
13: Francis Pousse, le document de Bercy citerait Eni, Esso, Avia, des enseignes Carrefour, Intermarché. Vous dites, nous ne sommes pas des profiteurs de crise. Mais alors, si c'est pas vous, qui, Francis Pousse, qui s'en met plus dans les poches ces dernières semaines?
14: Vous avez remarqué que c'est d'abord le cours international, le fameux Brent, puis derrière la cotation Rotterdam qui ont beaucoup augmenté. Donc, c'est quelque part la faute, un, à la guerre, et deux, à l'ensemble des traders éléments financiers qui jouent malheureusement sur la hausse du baril. Et c'est pareil sur d'autres matières premières, on en parle des fois, mais le blé, etc. Et malheureusement, ce sont la plupart du temps, ces financiers qui aident à faire augmenter le prix du Brent.
13: Mais bon, le problème, Francis Pousse, et vous le connaissez très bien puisque vous venez régulièrement sur RMC, c'est qu'on a tous le sentiment que quand ça augmente très vite, et que quand ça descend, ça met un peu plus de temps. Le baril, là, il est au-delà de $106, il est remonté. On n'a peut-être pas eu la baisse qu'on attendait, ça a pourtant baissé un peu, mais peut-être pas autant qu'espéré. $106 aujourd'hui, ça veut dire que concrètement, on va rester dans des tarifs de crise encore quelques semaines.
14: Malheureusement, oui, on a une très grande volatilité. Moi, j'ai jamais vu ça en 12 ans de présidence de cette branche carburant au sein de Mobilience. C'est toujours le jour. Donc, la semaine dernière, on a eu une belle détente sur le prix du gasoil. Malheureusement, depuis, ça réaugmente. Et bien entendu, ça va se voir.
13: Une belle détente, ça reste à 2,15, hein, Francis Pousse. Hein. Il était à 1,70 avant la guerre.
14: Oui, non, mais attendez, avant la guerre, on n'était pas du tout au-delà de $100, hein, on était aux alentours de 70, avec un gasoil à Rotterdam qui était aux alentours de $700 la tonne. Là, on parle de $1,200 la tonne. Vous voyez la différence? Et malheureusement, ça se retrouve à la pompe. Et les prix que nous recevons tous les matins dépendent de ces cotations internationales sur lesquelles nous, on rajoute notre marge habituelle et certainement pas en l'augmentant, puisque la France est un pays très concurrentiel en termes de prix de carburant, 65% de part de marché pour les grandes surfaces. Et on ne peut pas se permettre de décaler. Déjà qu'on en vend moins quand c'est cher, imaginez ce que ça serait si c'était encore plus cher.
13: Francis Pousse, merci beaucoup, président national des stations-services chez Mobilience. Merci beaucoup d'avoir répondu à nos questions en direct ce matin. Les prix à la pompe, ça, vous les constatez, vous les commentez au 32-16, vous n'hésitez pas. Mais surtout, vous nous dites ce matin si vous avez renoncé à des loisirs, restaurants par exemple, ou même à des projets. On parle des vacances.
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13: Et le suspect ne coopère pas activement. C'est ce qu'a déclaré hier le procureur général par intérim des États-Unis à propos de la fusillade qui a eu lieu samedi soir à Washington et au cours de laquelle Donald Trump a donc été exfiltré, Arthur Chevalier.
15: Et oui, c'était pendant le dîner annuel des correspondants de la Maison-Blanche. La tradition veut que le président y assiste, donc Donald Trump était là avec sa femme et une partie de son administration. Et alors que le dîner se déroulait normalement, un homme de 31 ans a forcé un barrage de sécurité. Il a ensuite ouvert le feu sur la police avant d'être maîtrisé dans la zone de contrôle, donc en fait à l'extérieur du dîner. Quand les coups de pistolet ont retenti, le président, sa femme et le vice-président ont été exfiltrés.
13: Et cette scène de chaos ne s'est pas déroulée n'importe où.
15: Et non, puisque la cérémonie avait lieu à l'hôtel Hilton de Washington, donc dans la capitale américaine. Et c'est un hasard du destin incroyable, Mathieu, puisque dans ce même lieu, il y a 45 ans, on avait déjà tenté d'assassiner un président américain. Ce président, c'était le républicain Ronald Reagan. Alors à l'époque, il venait tout juste d'être élu 2 mois auparavant.
13: Mais alors qu'est-ce qui s'était passé ?
15: Alors nous sommes le 30 mars 1980. Le président Reagan donne une conférence à l'hôtel Hilton de Washington, donc celui où dînait Donald Trump samedi soir. Il donnait une conférence devant une puissante fédération syndicale. L'événement se termine. Ronald Reagan sort de l'hôtel et avant de regagner sa voiture, il prend un petit peu de temps pour saluer la foule. Et à ce moment-là, un homme de 25 ans qui s'appelait John Hinckley Jr. sort un revolver et là tout va très vite. Il tire plusieurs coups de feu et une balle rebondit sur la limousine présidentielle pour venir se loger dans la poitrine de Reagan. Mathieu, le président est touché.
4: Je ne savais même pas qu'il avait été touché. Il a survécu.
15: Et il a survécu. Absolument, il a survécu. Opéré en urgence, survécu. 12 jours plus tard, Reagan sortait de l'hôpital en bonne santé. Alors évidemment, c'était un événement tragique, mais qui a aussi rendu très populaire Reagan auprès des Américains. Mais dans cette affaire, le plus intéressant, c'est en fait l'homme qui a ouvert le feu. Naturellement, la police l'a interrogé, lui a demandé pourquoi il avait fait ça. Et alors là, Mathieu, tenez-vous bien, il a répondu qu'il avait essayé de tuer le président pour impressionner l'actrice Jodie Foster, dont il était tombé amoureux en voyant le film Taxi Driver.
4: Donc on peut dire, je crois, que c'était un déséquilibré.
15: C'est en tout cas ce que dira la justice. Il est inculpé pour tentative d'assassinat sur le président américain et les juges l'ont finalement déclaré irresponsable de ses actes en raison d'une psychose aiguë. Du coup, il a été interné en hôpital psychiatrique, un hôpital dont il est sorti libre en 2022 à l'âge de 67 ans. À l'heure où on parle, il est donc libre et vivant.
4: Merci Arthur. Merci Chevalier. L'histoire, l'actualité avec vous pour écouter vos chroniques. Toutes les chroniques d'Arthur Chevalier, direction le podcast sur l'application RMC, bien entendu. Il est 7h25.
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4: Bonjour Arnaud Demanche.
3: Bonjour Mathieu Béliard.
4: À 8h30 tout à l'heure sur RMC BFM TV, l'invité du face-à-face, c'est Christian Proutot, fondateur du GIGN.
16: Oui, fondateur du GIGN, fondateur du groupe de sécurité de la présidence de la République. Ouais. Dirigeant d'une cellule antiterroriste, le gars, il a même formé Jean-Claude Van Damme. Je l'ai croisé dans les couloirs, je n'ai même pas osé tousser. Si vous le voyez, Mathieu, pas de mouvement brusque. T'éternues, tu te retrouves plaqué au sol avec une clé de bras. C'est pas un type qu'on a envie de contrarier, Christian Proutot. Hein, lui, quand il va à la crèmerie, il récupère le beurre, l'argent du beurre, le cul de la crémière et un grand sourire du crémier qui fait « Ne me tuez pas, soyez gentil !» Bref, c'est la personne idéale pour analyser ses coups de feu lors du dîner des correspondants de la Maison-Blanche. C'était un gala avec plein de journalistes où se trouvait Donald Trump. Et ce sera une analyse brillante, l'analyse de Christian Proutot. Voilà.
4: Voilà.
16: Forcément brillante.
4: Fin de la chronique.
16: Voilà. Hop. Hein, non, parce que de toute façon, vu le bonhomme, on va pas s'amuser à contester une analyse de Christian Proutot. Voilà. Ça doit se retrouver en garde à vue dans un local qui est répertorié nulle part. Christian Proutot a raison. Voilà.
4: Qu'on se le dise.
16: Et s'il a tort, c'est qu'il a raison d'avoir tort. Voilà. Alors, l'agresseur a été arrêté avant de pouvoir tirer sur le président américain. Ce naze. Non mais il l'a même pas eu, Christian Proutot, il l'aurait eu Trump, et il aurait réussi à le buter, et avec un cure-dent, et après avoir énucléé tout le service de sécurité avec une cuillère à melon. Alors je dis ça, j'exagère en fait, hein, bon, parce qu'il a fondé le service de protection des présidents dans les années 80, en attendant Mitterrand est quand même mort, hein, voilà, bravo Christian. Hollande c'était autre chose, la plus grosse menace c'était le frigo, il y avait les gars de la sécurité qui devaient lui barrer la route jusqu'au frigo pour empêcher le cholestérol de s'en prendre à notre président. Trump aurait pu ne pas être là parce qu'il est notoirement en froid avec les journalistes, d'habitude il vient jamais à ce gala, ça a dû le rendre fou d'ailleurs cette histoire. Mais il y a un zinzin avec plein de fusils qui aurait pu flinguer des dizaines de journalistes et vous l'arrêtez avant qu'il puisse le faire, vous êtes débile ou quoi? Rendons quand même hommage à l'agent du Secret Service qui s'est fait trouer la peau par une balle, hein, pour Donald Trump, il y en a eu un. Tu te rends compte, tu te prends un trou de balle pour en protéger un autre, c'est relou. Quand même. Sors de ce corps, Raymond DeVos. Vous avez vu, c'est Victor Hugo ce matin qui a fait les textes.
4: C'est bossé.
16: Heureusement qu'il y a eu un week-end pour travailler tout ça. Alors, le suspect est un trentenaire californien de 30 ans, prof. Probablement un peu fou, hein. Tu sens qu'il a perdu l'esprit. Normalement, les profs nerveux aux États-Unis se mettent pas dans le crâne d'aller tirer sur un président. Ils se contentent de leurs élèves. Bon, c'est là qu'on voit que ce gars-là, il était pas net, quoi.
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3: Et on parle d'économie avec vous, Pierre Rondeau. Bonjour Pierre.
4: Bonjour Mathieu.
3: Nouvelle conséquence du conflit en Iran, le prix du lait. Le prix du lait pourrait augmenter dans les prochaines semaines.
4: Oui, hein, c'est sûr que
3: manquait plus que ça, pardon.
4: Déjà, il manquait plus que ça. Mais c'est sûr que dit comme ça, on a du mal à faire le rapprochement entre conflit au Moyen-Orient et augmentation du prix de la brique de lait.
3: Parce que le lait, on le prend en Mayenne, on l'envoie à Hormuz.
4: Bien sûr, on fait beaucoup d'allers-retours en avion et ensuite ça augmente. Non, vous allez voir, c'est précisément ce qui nous attend. Depuis le début du conflit, le cours du pétrole a flambé et par un effet de vaste communicant, le prix du gazole non routier, celui qu'on le met dans les tracteurs, a lui aussi augmenté. Avant la crise, son prix était compris entre 580 et 620 euros la tonne. Et aujourd'hui, il oscille entre 1200 et 1300 euros. Il a doublé, selon Johan Barbe, président de la Fédération nationale des producteurs de lait, ce qui aura automatiquement une répercussion sur le coût de production et donc sur son prix.
3: Mais je comprends pas. Il y a quelques mois, on nous annonçait un arrêt de l'inflation alimentaire.
4: Bah, c'est toute la magie du commerce international. Pendant deux ans, entre
3: c'est
4: 2023,
3: la magie.
4: Hein, c'est magique. Hein. Entre 2023 et 2025, le cours du lait sur les marchés avait augmenté, dépassant les 500 euros les 1000 litres. Et que font les producteurs lorsque le prix augmente? Ils augmentent leur production pour augmenter leur marge. Rien qu'en France, la hausse avait été de 2,2% en 2025. Et que se passe-t-il? Si la production augmente plus vite que la demande, eh ben les prix baissent. On a glissé sous les 460 euros les 1000 litres, ce qui devait être une bonne nouvelle.
3: Mais
4: ce n'est plus le lait qui coûte cher, c'est sa production avec la hausse du cours du pétrole. Et il va falloir répercuter cette hausse sur le prix du lait, puisque les producteurs perdent de l'argent. La Fédération nationale des producteurs de lait demande tout simplement une augmentation rapide et immédiate de 50 euros sur la tonne. Donc quasiment le même niveau à son pic en 2025. Donc en plus d'avoir une hausse des prix à la pompe, on va avoir une hausse des prix dans les magasins.
3: Alors justement, on va revenir au prix à la pompe. Pour l'instant, il n'y a pas encore de pompe de lait.
4: Bientôt.
3: Ce matin, Pierre Rondeau, on fait les comptes tous les matins.
4: Le lait augmente et aussi l'essence, puisqu'on était pour un samplon 95 vendredi à 1,97€, on est monté à 1,99€. Le gazole, c'est pareil, hein, 2,17€, ça augmente aussi à 2,18€. Le baril de pétrole, 105$ vendredi dernier, 107$ aujourd'hui ce matin. Il n'y a que le gaz qui baisse très légèrement, puisqu'on était à 45€ vendredi, on est à 44,16€ aujourd'hui.
3: Merci beaucoup, Pierre Rondeau.
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3: Il est 8h15 et c'est tous les jours lui.
5: Arnaud tous les jours, avec nous. Tous les jours. Bonjour.
3: Ça va, Arnaud?
5: Nouvelle semaine, ça va et vous? Bonjour, la squadra RMC.
3: Ciao.
5: Guten Tag, la RMC Mannschaft. Ça va, les amis?
3: Ouais.
5: Alors, on a failli réattaquer la semaine avec un gros bouleversement. Il y a quelqu'un qui a encore voulu tirer sur Donald Trump. Au final, il n'est pas mort. Encore raté, Mélania. C'est bête, hein? Alors, sur les images, on voit un truc marrant. J.D. Vance s'est évacué avant Trump. Vous avez vu ce truc-là?
6: Oui.
5: Et après seulement, ils viennent chercher le vieux. Je pense que ses gardes du corps ont dû se dire « Attends, le plein d'essence cette semaine, ça va encore coûter une blinde. S'il y a une petite chance de faire baisser le prix du litre, c'est maintenant. Va pas trop vite, quoi. » Et l'autre image marrante de la soirée, ça m'a fait hurler de rire. Vous l'avez vu, il y a tous les journalistes qui étaient cachés sous les tables et ils réalisent que le danger est passé. Ils se relèvent et tous, ils se mettent à embarquer les bouteilles de vin et de champagne. Ils se cassent avec. Histoire de ne pas avoir complètement perdu la soirée. Tu vois. Elisabeth Lévy était dégoûtée de ne pas avoir été invitée. Enfin voilà, Trump est toujours vivant. Et tiens, tant qu'on parle de pertes irremplaçables, Emmanuel Macron va arrêter la politique. Ouais,
3: il l'a dit.
5: Dans un an. Oh. Il l'a dit à des lycéens pendant une visite officielle à Chypre. Pas de politique après son départ de l'Élysée. Et priorité au direct sur BFM TV, car notre cher leader va nous abandonner à son triste sort. Emmanuel, grand soleil du 21e siècle. Oh, génie des finances, ne laisse pas ton peuple orphelin, père de la nation.
3: Voilà,
5: ça c'est ce qu'Emmanuel Macron imaginait en faisant cette déclaration. Et en réalité, ça a été Brigitte. Pourquoi personne parle de mon annonce à la télé? Sur BFM et LCI, ils parlent de Trump et de la guerre et pas de moi. Ben, t'as qu'à mettre CNews. Ok. Et vous êtes bien sur CNews et on va parler des ZFE. Parce que dans les centres-villes, il y a des ZFE partout. Voilà, les ZFE, c'est la gauche. La gauche aime les ZFE. C'est un scandale, les ZFE. Brigitte,

0: Il parle que des ZFE. Ça doit être le thème de l'émission. On réessaye dans 2 heures. Et 2 heures plus tard. Que pensez-vous des ZFE, Christine? Oh, les ZFE, c'est pas bien, les ZFE. Ben non, c'est pas bien, les ZFE. Brigitte, ils s'en foutent de mon annonce, ils sont sur les ZFE encore. Je comprends mieux que leurs audiences soient divisées par deux, c'est chiant leur truc.
1: Alors, on en parle avec lui à 7h40, le député du rapport, le rapporteur de la commission parlementaire sur l'audiovisuel public, Charles Alloncle, était ici même. Il préconise de supprimer un quart de son budget, notamment un quart du budget de France Télé, notamment 120 millions d'euros pour les jeux.
0: Ouais, 120 millions moins. Déjà qu'on gagnait des trucs nazes dans leurs jeux tout cheap, là. Qu'est-ce que ça va être? Les candidats, ils seront assis sur 2 chaises en formica récupérées chez Emmaüs pour gagner des cadeaux nuls. Bonjour Marc, vous avez gagné l'encyclopédie Larousse des revêtements muraux en 26 volumes. Mais on a le budget que pour les volumes A et B. Donc l'acrylique, le bois et le BA13 n'auront bientôt plus de secret pour vous.
2: Enfin, moi, je veux bien.
0: Alors, voilà, c'est bien de démarrer par quelque chose. Si on veut se lancer dans une activité manuelle, il faut le faire. Alors, il suggère aussi de fermer France 4. Oh non! Comment on va faire pour regarder, les trucs qu'il y a sur France 4? France 4, c'est l'appendicite des médias, en fait. C'est vrai que si on te l'enlève, tu peux vivre sans. Et il suggère aussi de réduire d'un tiers le budget des sports du groupe. Donc, les JO, les 6 Nations, le Tour de France, Roland Garros. Trop cher. Faudra diffuser des événements moins clinquants.
3: Et bienvenue sur France Télévisions pour ce championnat de France de marche athlétique. Sponsorisé par Orpea. 53 km avec des boomers qui font de la marche à pied entre Châteauroux et Issoudun. Avec leur bâton de ski, là. Tu sais, ces trucs bizarres. Et les concurrents marchent. On le voit, hein, ils marchent. Ils sont lancés. Ils marchent. Ils parlent de leurs problèmes médicaux. On le voit, hein, le concurrent de la boule parle de la thrombose de sa femme avec le concurrent niçois. Il marche, hein. Au milieu d'une ZFE, peut-être. Il marche. On s'ennuie un peu, pour tout vous dire. Allez, partons aux épreuves de crachat de noyaux d'abricot par équipe à Guéret, dans la Creuse. Ou alors non, on va faire un crochet par Montargis pour le championnat de France du cri de cochon. Oh, c'est superbe. Toutes les émotions du sport. Bon, on fait ce qu'on peut pour vous le vendre, hein. Désolé, c'est pas très intéressant, mais c'était pas cher. Et alors, on le sait moins. Mais dans son rapport, Charles Alloncle propose aussi d'exorciser les locaux de France Télé et de Radio France. Va des rétros! Va des rétros, esprit islamo-gauchiste de Nathalie Saint-Cric!
4: Tu ne me feras pas partir! Ton Ciotti suce des bites sur CNews!
5: Au nom de Bolloré, notre Seigneur, quittez ce bureau, démon de bolchevique!
0: Il va asperger dans les couloirs Laurent Delahousse avec de l'obéine, il sera là. Non! Ma mèche est foutue, mais chiant ce type. Donc on verra, il y a plein de propositions.
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1: Attention, gros changement au volant en Charente-Maritime dès ce vendredi. Bonjour Brice Blondel.
2: Bonjour.
1: Vous êtes le préfet du département et vous êtes à l'initiative donc de cette nouvelle disposition, nouvelle sanction. C'est votre parti pris ce matin. Il faut suspendre le permis de conduire en cas d'usage du téléphone au volant. Concrètement, qu'est-ce qui change chez vous à partir de vendredi ?
2: À partir de vendredi, tout conducteur qui sera contrôlé avec un téléphone à la main se verra non seulement notifier l'infraction habituelle, hein, c'est-à-dire 3 points et 135 euros, mais on courra également la suspension de son permis pour une durée pouvant aller de 15 jours à 6 mois.
1: Comment on détermine 15 jours ou 6 mois ?
2: Alors, on lance le dispositif, on va le tester, on va l'ajuster. La gravité de l'infraction, le fait que le téléphone soit associé à d'autres infractions pourrait être un critère pour durcir la durée de rétention du permis en tout état de cause. Tout sera fait pour faire baisser le chiffre fatal des 45 morts par an sur les routes de Charente-Maritime.
1: Alors, on va y venir justement, mais alors Brice Blondel, je pense que vous, cette idée a vocation à se pérenniser, mais pour l'instant c'est expérimental, c'est inscrit dans la durée ou c'est définitif ?
2: L'expérience a été lancée dans un département voisin, celui des Landes.
1: Bien sûr.
2: Elle a montré qu'elle fonctionnait. Il est encore un peu tôt pour juger de son efficacité. On commence à noter une baisse des infractions dans ce département. Nous avons bon espoir que cette mesure contribue également à faire diminuer l'accidentologie en Charente-Maritime. À partir du moment où ça marche, il n'y a aucune raison qu'elle ne soit pas définitive.
1: Alors, dans quel cas est-ce que la suspension sera appliquée téléphone à l'oreille ou même simple manipulation pour quand on règle le GPS ou qu'on reçoit un message ?
2: Vous savez que lire un message au volant, c'est multiplier par 20 le risque d'accident. Donc, ce qui sera sanctionné, c'est l'infraction. Nos concitoyens savent ce qu'ils ont le droit de faire et de ne pas faire. Ils ont le droit de regarder leur GPS sur l'écran de leur véhicule. En revanche, le téléphone en main ou les oreillettes, ce sont des infractions qui seront sanctionnées.
1: Alors, on a un message, mais je vais vous poser la question, comme ça vous nous direz si c'est vrai ou pas. Il y a Ali qui vient de nous écrire sur le WhatsApp RMC, Élise.
12: Oui, il y a plusieurs manières de sanctionner. Un téléphone à la main, je peux très bien l'avoir sans l'utiliser, et auquel cas ça passe sur une amende de catégorie 2. Est-ce que dans ce cas-là, ce sera sanctionnable d'une suspension de permis ?
2: Ouais, on est quand même les champions de la contestation de la règle. Hein. Donc, les règles sont connues, les deux mains sont sur le volant. Si on a le téléphone dans l'une d'entre elles, et même si on n'est pas en train de téléphoner, c'est une infraction et on encourt cette suspension du permis de conduire. Mais encore une fois, l'objectif n'est pas d'embêter les gens, l'objectif c'est qu'il y ait moins de morts sur les routes.
1: Et cet objectif-là, il est salué par Bertrand, je crois, qu'on va accueillir en ligne dans un instant. Mais simplement, il y a eu une phase expérimentale chez vous au mois d'avril. Vous avez mis en garde les automobilistes, un mois d'avertissement, de sensibilisation, ouais. Sans la sanction, on va dire. Quel est le bilan que vous tirez de cette phase expérimentale ?
2: Avec remise d'un courrier qui explique ce qu'on vient de se dire, le bilan, malheureusement, il est toujours aussi déplorable. Hein. On est à 20 000 contrôles routiers depuis le début de l'année, environ 1 800 infractions et 4 200 contrôles depuis... le début du mois d'avril est près de 400 infractions. Ça veut dire que près d'un conducteur sur 10 que l'on croise sur la route utilise son téléphone. Et c'est ça qu'on veut faire changer.
1: Un conducteur sur 10 que l'on croise sur la route, vous avez bien raison de le dire, que l'on croise, donc il se met lui en danger, il nous met nous en danger aussi, utilise son téléphone. Et vous l'avez évoqué, cette mesure de suspension, elle a été lancée d'abord dans les Landes, mais aussi dans le Lot-et-Garonne, le Pas-de-Calais. Je vais vous demander si vous pensez qu'il faut le généraliser partout en France, mais je vais d'abord poser la question à Bertrand, qui est dans le Calvados et qui nous a appelé au 32-16. Bonjour Bertrand.
13: Oui, bonjour, comment ça va ?
1: Ça va très bien, et vous ?
13: Impeccable, il fait beau.
1: Bien réveillé, en forme ce matin, tout va bien ?
13: Bien sûr, en forme.
1: Je vois que vous êtes en reconversion professionnelle, Bertrand. Vous conduisez pas, peu, beaucoup. Vous êtes pour, en tout cas, le retrait du permis pour ceux qui ont le téléphone au volant ?
13: Alors, en fait, le téléphone, c'est dramatique, c'est une vraie addiction pour tout le monde. Depuis quelques années, j'ai pris le choix de prendre le vélo, donc je roule en vélo tous les jours, et je vois beaucoup, beaucoup de gens en voiture qui ont le téléphone entre les jambes ou à l'oreille. Donc moi, je serais pour être très sévère. Donc moi, je retire ce fameux permis à points qui est bien sûr qui a un gros business pour l'État, et je mets des grosses contraventions de 1000 euros. Le gars qui rentre dans une voiture, il ne téléphone pas. Il est au volant avec, comme dit le monsieur, les deux mains sur le volant. Et automatiquement, si on met des grosses prunes, comme on dit avant, les gens ils vont faire une fois, deux fois, mais ils vont pas payer trois fois les 1000 euros.
3: Ouais, je sais pas, il y en a qui ont les moyens, hein, Bertrand, vous savez, il y en a qui
13: payent. Oui, mais non, mais ça paye, c'est faux. Hein. Oui, d'accord, mais ceux qui, ceux qui n'ont pas les moyens, on les retire directement sur leur salaire. Même en vélo, moi j'ai un copain qui est en vélo, il s'est fait arrêter par les flics, il a payé 90 euros d'amende parce qu'il
3: On sanctionne à vélo, bien sûr, on sanctionne aussi. Mais alors tiens, Bertrand, vous qui êtes cycliste, vous êtes déjà fait des frayeurs, je veux dire, on le voit bien, hein, de toute façon, la voiture, quand elle dévie d'une certaine manière, la voiture devant nous, hein, quand la personne a les yeux sur un écran.
13: Bien sûr, bien sûr. Moi j'ai eu une grosse frayeur, j'ai failli mourir sur un rond-point, parce qu'il y a un rond-point qui est un peu fréquenté par ici où je suis. Parce que le gars, il était au téléphone. Bon, j'ai failli sur la peur, sur le moment, j'ai eu très peur. Bon, j'ai failli presque le poursuivre en vélo. Bon, bien sûr, c'était compliqué. Mais je pense que la prochaine frayeur, j'essaierai d'aller voir la personne au volant et lui dire, écoutez, madame ou monsieur, à cause du volant, à cause de votre téléphone, vous avez failli me renverser. Et moi, en vélo, j'ai aucune protection. Donc, en fait, compte, il faut aussi dire notre rôle, c'est aussi de dire aux gens « Ah, monsieur, madame, vous avez fait une erreur à cause de ça. » En fait, c'est une question de civisme.
3: Vous avez raison, Bertrand, monsieur le préfet, je retiens aussi de ce que dit Bertrand, que c'est pas simplement le conducteur qu'on protège avec cette mesure, c'est aussi tous ceux qui sont autour. Alors, on a évoqué les Landes, 200 permis suspendus entre novembre et janvier. Concrètement, Brice Blondel, est-ce qu'il faut généraliser cette mesure? Est-ce que c'est le sens de l'histoire? On va suspendre le permis pour usage du téléphone au volant?
2: Déjà, cette mesure, elle existe dans le code de la route, hein, donc c'est pas une invention locale. Mais oui, il faut la généraliser. Il faut utiliser absolument tous les leviers dont on dispose en répression et en prévention pour que les comportements changent sur la route. Encore une fois, le téléphone au volant sur les routes de Charente-Maritime, c'est 7 morts par an directement liés à l'usage du téléphone sur les 45 que l'on compte malheureusement chaque année. Il faut agir sur tous les leviers et cette mesure me semble y contribuer.
3: Merci beaucoup, Brice Blondel, préfet de Charente-Maritime. Donc c'est en vigueur à partir de vendredi, hein, chez vous. Je rappelle la suspension de 15 jours à 6 mois du permis de conduire. On n'oublie pas l'infraction de base, hein, qui reste les 3 points de permis et 135 euros d'amende. Merci Brice Blondel et merci à Bertrand qui nous a appelé au 3216, à Ali qui nous a écrit sur WhatsApp.
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3: Quand l'histoire éclaire notre actualité. Bonjour Arthur Chevalier.
14: Bonjour Mathieu.
3: La chronique histoire est promis, comme souvent, avec des vrais morceaux de Napoléon dedans.
14: Voilà.
3: On est d'accord. Alors, l'adhésion à la vaccination est en baisse en France. Ça, c'est ce que révèle une statistique inquiétante cette semaine. 80% des Français se disent favorables à la vaccination de façon générale. Mais la part de ceux qui s'y disent très favorables a baissé, passant de 37 à 24%.
14: Oui, et ça inquiète les scientifiques. À l'initiative de l'Institut Pasteur, près de 300 personnalités du monde de la science ont publié hier une tribune dans Le Parisien, une tribune où ils dénoncent les idéologies anti-vax venues des États-Unis de Donald Trump. Alors, ils en profitent aussi pour rappeler que la vaccination a permis de sauver au moins 154 millions de vies ces 50 dernières années dans le monde.
3: Alors, c'est d'autant plus étonnant que la France a été pionnière en la matière.
14: Absolument. Alors, pour rappel, le procédé médical qui consiste à inoculer un virus pour s'en protéger, ça vient de Chine. Les vaccins en tant que tels, ça arrive en France en gros fin 18e, début 19e. Et Napoléon est un des premiers chefs d'État à s'intéresser à la question. Il va faire beaucoup, notamment en ouvrant des centres de vaccination un peu partout en France. Il va même aller jusqu'à faire vacciner son propre fils pour encourager la pratique. Mais tout ça, c'est rien à côté de sa sœur qui s'appelait Elisa Bonaparte et qui a fait encore mieux puisqu'elle est la toute première chef d'État à avoir imposé une campagne de vaccination.
3: Attendez, c'était quand exactement?
14: Alors, c'était en 1806. Hein, voilà, c'est la date. Napoléon avait nommé sa sœur à la tête de deux principautés italiennes, celle de Lucques et de Piombino, c'est à l'ouest de l'Italie. Et Elisa Bonaparte va donc imposer la vaccination contre la variole, hein, qui était une des maladies les plus meurtrières à l'époque. Ça concernait tous les enfants durant les 2 mois qui suivaient leur naissance. Cette campagne était donc obligatoire, gratuite, réalisée par des médecins, une première mondiale.
3: Et pourquoi ça n'est pas devenu immédiatement obligatoire partout en France?
14: Alors déjà, il faut comprendre le problème que ça posait. L'État était tout à fait convaincu que la science avait raison, que c'était efficace, mais ça revenait quand même à imposer quelque chose au sein de la famille, de la sphère privée. C'est un peu intrusif, si vous voulez, à une époque où l'autorité des pères de famille était très importante. Donc ce qu'on a fait, c'est qu'on a contourné le problème en imposant d'abord la vaccination dans les écoles aux élèves. C'était en 1834.
1: Et alors, est-ce qu'il y avait déjà des antivax?
14: Oui, beaucoup d'antivax. Et ils étaient très organisés dans une association puissante qui s'appelait la LUG, la Ligue Universelle des Antivaccinateurs. Ça fait très peur. Leur chef, c'était un médecin belge qui s'appelait...
1: Il y aura un mauvais Marvel.
14: Absolument, ça vient de s'animer. Leur chef, c'était un médecin belge qui s'appelait Hubert Bunce. Et en gros, il était convaincu que les vaccins pouvaient vous rendre malade, hein, bon, comme aujourd'hui. Cette Ligue était aussi un lobby avec beaucoup d'influence qui agissait auprès de décideurs politique et qui va d'ailleurs empêcher pendant longtemps l'obligation vaccinale à l'échelle du pays. Mais en 1902, ça finit par s'imposer avec une loi qui rend obligatoire en France la vaccination contre la variole au cours de la première année de la vie.
1: Merci beaucoup Arthur Chevalier et on réécoute toutes vos chroniques, Arthur, sur le podcast, sur l'application RMC. Il est 7h24.
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1: Bonjour Arnaud.
0: Bonjour, bonjour Mathieu.
1: À 8h30 tout à l'heure sur RMC et BFM TV, l'invité du face-à-face, c'est Manuel Valls, l'ancien Premier ministre.
0: Oui, l'ancien Premier ministre français de 2014 à 2016. Un Premier ministre impopulaire à l'époque et pourtant quand il était à Matignon, Mathieu, le diesel coûtait 1,15€ le litre. En 2007, il serait élu président avec ça. Au premier tour, Alain Duhamel serait sur BFM en disant « Oh, votez pour lui! Croyez-moi, c'était un âge d'or !» Vous voulez pas connaître mon programme? Non, c'est bon, 1,15€ le litre. On vote pour toi. Si on connaît le reste du programme, on risque d'être déçu. Marie Chantrey pourra l'interroger sur la campagne présidentielle qui commence parce que c'est lui le grand spécialiste de la politique française. En 30 ans, il a été de gauche, de droite, du centre. Valls, c'est une boussole qui indique toujours la majorité. Vous savez, si vous êtes perdu dans Paris, ne sortez pas sans votre Manuel Valls. Il pointe toujours vers l'Élysée. C'est un excellent point de repère. Alors parmi les gros sujets à aborder, l'Iran. Parce que là-bas, c'est la guerre, Mathieu.
1: Quelle histoire.
0: 60 jours, quelle histoire. Hein, c'est aïe, aïe, aïe, aïe, aïe, ça n'en finit pas. Hein, 60 jours. Eh oui. Vous imaginez, si ça continuait comme ça jusqu'à juin, faudrait faire des blagues dessus tous les jours. Aïe, aïe, aïe, aïe. Bon, alors, Vladimir Poutine propose de stocker l'uranium enrichi de l'Iran chez lui. Quelle bonne idée, donner de l'uranium enrichi à un psychopathe qui veut faire la Troisième Guerre mondiale. Et pourquoi on n'offrirait pas des couteaux à Guy Georges aussi, hein, et une masseuse à Patrick Bruel? Qu'est-ce qui pourrait mal tourner? Manuel Valls fustige la place de la diplomatie française dans le conflit au Moyen-Orient. Et c'est vrai qu'on est assez discret, malgré, il faut le dire, le travail de machin là.
1: Chauve. Oh, vous êtes dur.
0: Vous savez, le gars du Quai d'Orsay là. Non, pas Stanislas Guérini, non. L'autre. Jean-Noël Barrot. Voilà. Non mais c'est vrai que la voix de la France à l'international en ce moment, on dirait un peu un concert d'Étienne Dao, quoi. C'est un peu... Manuel Valls a publié une chronique dans l'Express sur le conflit au Moyen-Orient. Un truc sérieux, hein. Je vous lis un extrait. La diplomatie française est restée prisonnière d'un logiciel frappé d'obsolescence, incapable d'appréhender la métamorphose de la conflictualité moderne. Il faut envoyer ce texte à Donald Trump. C'est pas tant que ça va le convaincre, c'est juste que si Trump tente de lire « logiciel diplomatique frappé d'obsolescence des conflits », il n'y aura pas besoin d'un nouvel assaillant avec un fusil. Il va parcourir trois lignes et clac, rupture de tout du cerveau et fin de la guerre.
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22: Ce match fou est terminé par une victoire du PSG, 5 à 4.
23: Un défilé à la hauteur de l'événement.
24: Performance ce soir.
25: Du début à la fin, on les a tués.
26: Autour du Vieux-Port, la foule en liesse est immense.
27: Je les ai retrouvés très heureux, bien évidemment.
26: Après 17 ans d'attente, enfin le bonheur est là.
25: La IDC, elle est pour nous. Ah,
26: de la criée à l'hôtel de ville, la grande parade commence.
28: Quand tu chantes dans l'oignon.
29: La bonne humeur, l'enthousiasme, la joie de vivre qui se dégage.
26: Du haut du balcon de la mairie, la communion avec la foule est totale.
30: On est sur un match d'anthologie.
31: Oh, je déraille, frère.
32: La meilleure des récompenses, c'est à travers l'enthousiasme qu'on peut dégager.
26: Hein. Entre 50 000 et 100 000 personnes venues des quatre coins de France.
33: C'est une formidable aventure sportive.
26: La fête s'est terminée vers 17h.
31: J'ai un mot
26: émaillé par quelques incidents.
34: Et je m'en souviendrai toute...
35: Eric, c'est comme ça.
36: Breaking news.
37: Il va le porter. Il va porter plainte, tes jours, Eric.
38: Je vais appeler mon avocat.
39: Vincent, il a envie de te faire un câlin. Il fait « Mon petit poulet, t'es vu ?» Quel cirque, quoi.
40: Alors, donc, on sort d'un match.
37: Fait de la peine, quoi.
40: Non, non.
37: Le vieux monsieur commence à avoir la larme sur la joue, poulet. Ça vous avait fait de la peine, quoi.
40: On sort d'un match historique qui restera dans les mémoires. PSG Bayern 5-4. Quelles seront les conséquences de ce match légendaire? Le PSG et le Bayern vont-ils faire entrer le foot dans une nouvelle ère de football tout offensif? Certains en parlaient hier soir. Le PSG est-il en train de rejoindre les grandes équipes qui ont fait l'histoire de la Ligue des Champions? Est-il même encore possible de détester ce PSG qui traînait encore il y a peu de temps?
37: On a un mec qui grommelle au fond de la classe, il y a un mec qui grommelle.
40: Une image déplorable. Non, mais il faut pas remonter très loin en arrière pour avoir l'image d'un PSG détestable, hein, qui était très très critiqué et critiquable d'ailleurs.
37: Non, mais donc, nous on l'aimait bien celui-là, Pierrot.
39: Ça y est, il craque.
40: Alors, avec Clément Brossard, on va voir un peu quels sont les commentaires de la presse internationale.
41: Salut Pierrot, salut Vincent.
40: On est assez unanime, même s'il y a 2-3 voix discordantes, Clément. Hein.
41: Ouais, très peu, hein, quand même, quasi unanime pour dire que c'était une orgie de football, ce match tout simplement. Le football total, comme l'a titré le journal L'Équipe, une demi-finale allée aux airs de match de légende, ajoute Le Monde qui parle d'un scénario irrationnel d'artistes au sommet de leur art. Merci pour ce gala mémorable, tient à féliciter le journal allemand Die Welt. 90 minutes de pur art footballistique en chaîne Bild, comme quoi la défaite, elle est passée après le spectacle chez nos confrères allemands. Et en Espagne aussi, on s'est régalé, le match de notre vie, une ode au football offensif, raconte Marca. Il s'agissait même du match du siècle pour les Britanniques du Sun, et ça fait parler partout dans le monde. Match historique et de record, a écrit le média argentin un olé. Une demi-finale épique à 9 buts, soulignent de leur côté les Japonais du Japan Times. Média rassasié donc, joueur époustouflé sur son compte Snapchat. Erling Haaland a photographié son écran à la 67e minute à 5-3 en légendant « C'est ça le foot ». Son ex-partenaire Jack Grealish, aujourd'hui à Everton, dès la 39e minute, il n'y avait que 2-1. Et sur son compte Instagram, il publiait « Waouh, quel match ». L'ex-joueur du PSG, Juan Pablo Sorin, était au Parc des Princes hier soir comme consultant pour le média américain TUDN. Et au moment d'interviewer Luis Enrique, il assurait avoir vu le plus beau match de sa vie en Champions League. Et puis le mot de la fin pour Will Steele, l'ex-coach de Reims et de Lens, qui était aussi présent au stade hier et qui publiait une photo de la pelouse à l'issue de la partie en écrivant bah, « Finalement, le football a gagné ».
40: Alors, pour les voix discordantes, je vois à l'instant une réaction de Clarence Seedorf qui dit « Bon, finalement, il y a un moment, il y a un temps aussi où bien défendre était un art et il regrette aussi un peu cette période-là, ce qui se défend évidemment ». Tu t'es rendu compte, Vincent, que même Haaland, qui est quand même un joueur en activité,
39: ouais, un rival,
40: a réagi pour dire à quel point ce match était fantastique. C'est quand même beau.
37: J'ai rarement vu un truc comme ça, parce que tu vois, moi je fais partie des footix. Quand il y a des buts, tu te régales, n'importe qui se régale. Tu vois ces mecs à 5-2, tu te dis elle est morte, elle est moute, ils vont éclater. Moi je me suis dit ils vont en prendre 2 de plus, ça va être une orgie, mais là ça aurait pas été pareil. Et là les mecs ils remontent, le Bayern qui joue très très bien. Je veux te dire, le Bayern c'est quand même une énorme équipe, ça rejoue. Par contre, après c'est vrai qu'en défense, c'était que tu tapes un ballon loin, putain, c'est une panique. Avec le talent qu'a le PSG, c'était une panique général. Et c'est pour ça, moi, je dis Kvaratskhelia, quel joueur, quel phénomène. Mais la partie, c'est vrai qu'elle est historique, elle est magnifique, d'un côté ou de l'autre. Pour faire un beau combat, faut deux protagonistes. Et là, ils y étaient, ça s'est bien réuni. Bon, ben voilà, les mecs étaient contents. Tu vois, la corbeille était là. Il manquait des stars américaines dans cette corbeille.
40: Il y avait quand même Tony Parker.
37: Il nous manquait Stallone. Il nous manque du Stallone. Il nous manque. C'est une corbeille. Il faut de l'américain. Comme les grands combat de boxe où t'as tout le monde.
40: Il y avait Baba, il y avait quand même.
37: Ah ouais, Baba, oui là, ça le fait Baba, mais pas assez quand même.
40: Yannick, le maire de Yaoundé quand même.
37: Yannick, non, ça
40: Joachim,
37: le fait,
40: est-ce que tu trouves qu'avec ce match, Paris change de dimension aux yeux notamment de ses détracteurs?
37: Non, parce que le mec, moi, je te dis encore un truc, j'ai rigolé hier qu'on peut pas plus, ça, j'en ai rajouté. J'étais avec un supporter, mon Jeanne,
40: qui est supporter à
37: Marseille. Mais je te jure, à un moment donné, j'ai dit, c'est une maladie, ça. Mais c'est une maladie que vous avez. Qu'est-ce que t'en fous qui gagne? Ah, que tu râles, que mais tu
40: ça,
37: râles.
40: Ça, c'est la rivalité, c'est normal.
37: Mais fait, oui, non, mais c'est pas normal à ce point-là. Mais je te jure, à un moment donné, j'ai cru qu'il saignait du nez, il se pissait dessus. J'ai dit, mais on va le perdre, le gosse, quand même. On va le perdre, le gamin, quand même. À ce point-là, j'ai dit, tu rends pas malade. Malade, comme est malade Perrault. J'ai dit quand même, quoi, c'est pas possible quand même, ce plan. Bien sûr que ça te fait pas plaisir.
39: C'est la passion.
37: Être malade.
39: La passion.
40: Alors, ouais, Eric,
37: la passion.
40: Que
37: la passion.
40: Que le match vous que avez pas, le vous avez de pas. Vincent.
0: Alors, donc pour répondre à la question,
37: levé quand il marquait le Bayern, j'ai dit comme était moche. Tu vas parler allemand la fin du match. T'es moche. Je vis ma fille est avec un moche quand même. J'ai dit, t'appelles Hans, c'est pas Hugo. Quoi.
0: Alors pour répondre à la question du jour, non, personne n'est obligé d'aimer ce PSG. J'ai pas vu un mec ce matin à Marseille faire la chenille sur le match hier soir.
40: C'est hein, pas aimé, dit, c'est hein.
0: À midi.
40: Pareil,
0: hein. À midi,
39: Marseille, c'est
0: la
39: pas le bon exemple, Eric.
0: Oui. Et voilà, mais le débat, vous l'avez fait pour ça, les gars. Ne commencez pas à me faire des trucs.
40: Et même, on peut revenir aussi à l'époque de Marseille et de Saint-Etienne, qui étaient des porte-étendards du foot français, ce qui aujourd'hui ne semble plus possible. Est-ce que
0: voilà,
40: ça devient possible?
0: Voilà, c'est ça le
40: débat.
0: C'est ça le truc. Là où tu as raison, Pierrot, et c'est là où ils n'ont pas compris le débat. Mais moi, je l'ai compris. Quand je l'ai reçu sur mon mail, le débat, je l'ai compris de suite.
40: Ah oui,
0: j'ai compris,
40: oui.
0: Vous voulez t'emmerder. Je l'ai compris que vous alliez me faire chier pendant 3 heures.
40: Pendant 8 jours.
0: Pendant 8 jours. Alors je te dis, Pierrot, hier soir à la Casa di Meco, j'ai pris la décision. Champagne pour tout le monde au match retour, voilà. Si le Bayern y passe. Voilà. Hein, voilà. Champagne. Je vais mettre 10 bouteilles de champagne au frais. Je vais rincer tout le monde. Donc, pour trêve de plaisanterie, parce que on déconne, mais le débat, c'est ça. C'est que tu as raison. Moi, j'ai connu les années Saint-Etienne des années 70. Mon frère a 10 ans de plus que moi. Mon frère au sud de la France, le Marseille, tout ce que tu veux. Il allait voir. Oui, c'est le même père. il allait voir les matchs de Coupe d'Europe à Saint-Etienne. Et c'était pas un grand fan de foot. C'est-à-dire, c'était pas quelqu'un qui allait dans dans les stades. Et c'est vrai que dans ces années-là, alors je sais pas comment ça pouvait se passer à Lyon, parce qu'il y a toujours eu la rivalité, mais je suis pas sûr que ce soit comme les rivalités d'aujourd'hui. Mais Saint-Étienne a été aimé par tout le monde, me semble-t-il. Allez, peut-être les Lyonnais. Peut-être. Il y a encore, il faudrait poser la question.
1: Paris, tu peux pas.
0: Le foot a changé en France et est devenu ce qu'est le foot dans les autres pays. Je suis désolé. Mm-hmm. La période Cruyff, Guardiola, au Barça, et alors il y avait les Xavi, il y avait les Iniesta, ils te prenaient le ballon à la première minute, ils te le ramenaient à la 90e minute, c'était une balle de ping-pong tellement qu'ils l'avaient fait rouler entre eux. Eh ben, j'ai pas vu, il n'y a pas un mec à Madrid qui s'est enthousiasmé, ça n'existe pas, c'est pas possible. À l'Inter, quand ils ont fait deux finales de Coupe d'Europe, il n'y a pas un mec comme il a assez, quand le grand il a assez de Sacchi et de machin.
1: Tu peux admirer un beau match de foot et pas être content pour le PSG. Le contenu est magnifique.
0: Tu n'entendras pas un mec supporter de City dans les années 90 qui était un club de deuxième division. Enfin, ils ont eu des années de galère en City. Tu n'entendras pas un mec supporter de City s'enthousiasmer sur le Manchester de Ferguson. Hein. Et non, ça n'existe pas. Donc nous, on n'avait pas cette culture-là où, en effet, les équipes qui flambaient, ça rayonnait sur toute la France et tout. Voilà, le football est devenu clivant aujourd'hui. Et moi, je trouve que c'est bien. Voilà, moi, je le répète, Pierrot peut le confirmer. Il n'y a pas un Parisien qui était content quand on a gagné en 93. Et pourtant, c'était pas maintenant, c'était en 93.
40: Marseille, derrière lui, beaucoup de supporters de foot France, en fait.
1: Il n'y avait pas tant de haine. Oui. Moi, je sais qu'à Bordeaux, quand Marseille a gagné, les mecs klaxonnaient dans la rue tout à fait pareil. Ça n'a rien à voir. C'était beaucoup moins clivant qu'à
2: maintenant. Même moi qui étais à Toulouse, quand Marseille gagne, ils étaient.
1: Non.
2: C'était une liesse.
0: À Toulouse, il y a toujours des supporters de l'OM à Toulouse. Il y en a plus dans le stade.
1: Mais non, il n'y en a pas de supporters de l'OM. On était contents pour le foot français.
40: La question la suivante, peut-on encore détester le PSG? Évidemment, ça ne concerne pas que l'OM. Donc, tu peux prendre le débat par un autre aspect, Denis.
2: Oui, malheureusement du côté de l'OM, mais ça, c'est comme l'a dit Eric, je crois que ça s'arrêtera jamais, quoi. Donc c'est une guerre qui verra jamais le bout. Après, j'en reviens à l'époque de Saint-Étienne. Moi, à l'époque Saint-Étienne, moi j'étais un grand supporter de Saint-Étienne, donc je suis pas de là-bas, hein, je suis pas du tout de là-bas, mais ils m'ont fait rêver. Et je peux te dire,
1: dommage parce que tu t'y plairais de vivre.
2: Non, mais ce que je veux dire, c'est que il y a eu un élan populaire qui était extraordinaire, et je vois pas pourquoi, avec le PSG d'hier et de l'épopée de depuis 2 ans qui se passe dans ce club, pourquoi il n'y aurait pas une liesse populaire? Je me pose la question parce que je me dis qu'hier.
40: Alors, juste si tu aimes le football et que tu n'es pas dans un club rival. Quoi.
2: J'allais te dire, hier, moi, je suis un grand supporter du PSG, j'étais dans les tribunes.
0: Mais dis-moi, je te coupe 2 minutes. Oui. Donc, toi, tu as été supporter des équipes qui gagnaient à travers les eaux, toi, tu es un suceur de vainqueur, si j'ai compris. Bordeaux dans les années 80,
2: écoute-moi, j'ai toujours aimé les gagnants. Je suis un compétiteur, j'ai toujours aimé ceux qui gagnaient. Et Marseille m'a fait bader, tu m'as fait bader comme ton équipe. Donc arrête avec ça.
1: Mais il y a tout le monde qui t'a fait bader.
40: Chacun a son rapport au foot et au supporterisme.
2: Hier, bizarrement, on a ressenti tous, les gens étaient autour de nous, on était tous incrédules de voir ce scénario, ce spectacle, je sais pas, il y a un truc qui s'est passé dans le public, et en fait on n'était pas plus supporters de PSG que de Bayern à la fin. Tu te dis mais ça
39: même sur les buts de Bayern, c'est pas dégoûté en
2: mais
39: fait
2: pas du tout mais pas du tout, les gens se regardaient, ils étaient contents, ils étaient heureux.
1: Mais c'est quoi ce match de tout le monde faisait la chenille? Vous étiez contents?
2: Moi, c'est le plus beau match que j'ai vu de mes propres yeux, même au-delà de la Ligue. J'ai vu un match, mais on est sorti de là mais heureux. Il aurait pu avoir 5-5, ça aurait été pareil. C'est pour ça que tout à l'heure j'ai dit, le score, c'était anecdotique quelque part. Tellement c'était beau. Et souvenez-vous, à la fin, il y a une tête de je ne sais plus quel joueur.
1: Vous êtes embrassé dans les tribunes, vous êtes embrassé.
2: Il y a le but du 5-5 que sort Marquinhos, je crois, de sous sa ligne.
1: La chenille.
2: À la fin, dernière seconde.
40: Il y a
2: 5-5 sinon.
39: Après, ils sont en train de réussir un truc, Paris, pour vraiment répondre au débat. Effectivement, les supporters de foot, comme le définit Eric, ils changeront jamais. jamais d'avis, voilà, c'est comme ça. Mais ils sont en train de choper les jeunes, d'attraper tous les jeunes et de tous les coins de France.
2: Oui, c'est-à-dire
39: que
2: sûr.
39: Cette équipe-là, un gamin de 10 ans, il tombe amoureux de l'équipe qui est forte. Arrête et qui le fait rêver. Non, mais quand t'es un petit garçon, que t'habites Bordeaux, Rennes, si t'as pas une famille de supporters de foot, tu tombes amoureux de ce PSG. Il y a des joueurs qui jouent en équipe de France, il y a beaucoup de joueurs qui jouent en bleu, qui t'identifient.
37: Là où Adrien,
39: l'équipe est plutôt sympa. Ils sont en train de les choper.
41: Les supporters lyonnais,
37: là où Adrien, a raison, et je vous l'ai dit l'autre jour, puisque je vous ai dit, peut-être que Denis n'était pas dans l'émission, mais je vous ai dit que c'est le danger qui gâte l'OM en faisant la saison qu'il faut cette année, c'est que les gamins qui sont au football commencent à regarder alors Paris d'un œil plus sympathique.
40: C'est bien, dans un territoire où il y a une énorme identification à l'OM, le risque n'est pas énorme.
39: Attention, il n'y a jamais autant de supporters du PSG dans le Sud. Hein. C'est,
40: tu resteras toujours à Marseille, ce sera toujours l'OM, qu'il arrive. Hein. Alors, on va donner la parole à un supporter lyonnais, Raphaël, qui a composé le 32-16. Salut Raphaël.
3: Oui, bon, salut les filles, salut les copains, salut. C'est un plaisir d'être avec vous.
40: Alors,
37: salut Raphaël.
3: J'en peux plus, moi, quand j'entends parler de liesse populaire.
37: t'as raison, les aiment les lyonnais.
40: Écoutez Raphaël,
39: vas-y Raphaël.
3: C'est France 98, ça y est, ils y sont tous, la France derrière. Non mais faut pas arriver, non. Alors attention. Moi j'ai très mal au cœur. Ça me fait très très mal. Je peux pas supporter le PSG là. Mmh. Mais j'aime le foot, quoi. Et ça me titille le gorthès. Quand je vois comment ça joue, bah ouais, ça me fait mal. Je suis jalouse un petit peu, mais faut pas rêver. Je veux pas faire la chenille non plus, quoi.
40: Okay.
3: Donc bravo messieurs, hein. Bravo. Je suis jaloux.
40: Et alors, est-ce que tu as une image différente de ce PSG que du PSG de Neymar et Messi, par exemple?
3: Ah mais carrément, mais je pouvais pas le vomir celui-ci là. Ah là là, c'était pas possible. Celui-ci, je suis obligé d'admettre que quand on aime le foot, ça fait plaisir à voir. Quoi.
37: Je pouvais pas le vomir, ça c'est
2: pas possible. L'Amérique, ça fait plaisir à voir.
37: Non mais là où notre auditeur, tu as vu ce qu'il a dit, notre auditeur, le gros problème du PSG malgré tout, et malgré toutes les qualités qu'il a et les matchs enthousiasmants, parce que c'est pas le premier qui font d'enthousiasmant, puisque je vous l'ai dit l'an dernier, j'ai arrêté de les regarder parce que c'était des fois ça m'a piqué les yeux tellement que mais là ce qu'il dit notre auditeur, c'est que malgré tout, le PSG, il continue à être clivant par rapport au fait que c'est le Qatar qui a le club, qui a mis beaucoup d'argent.
40: Mais déjà, c'est Paris.
37: Et c'est Paris. Commence par là, tu as raison Pierrot, c'est la capitale. Donc la capitale est détestée par tout le monde, dans tous les pays, je crois que ça doit être comme ça. Ça c'est le truc. Et ensuite, le fait que ils ont beaucoup d'argent. Alors quand ils avaient beaucoup d'argent, qu'ils le dépensaient pour faire des bêtises, ça vous faisait rire. Mais quand ils font des beaux trucs, ça nous énerve encore plus. Mais je vais te faire une confidence. Hier soir, je l'ai regardé le match. À la mi-temps, quand je vois ce pénalty qui est sifflé à la mi-temps, j'ai jeté la télécommande et j'ai regardé la gloire de mon père. Il y avait la gloire de mon père. J'ai regardé la gloire de mon père pour la 25e fois avec la Bartavelle, avec le machin et tout. J'ai tout vu.
2: Le pénalty, c'est à tuer parce que tu dis c'est pas possible.
37: Oh, non, mais ça, c'est pas un scandale, ce pénalty. Ça touche le ventre et le bras, l'autre siffle quand même.
40: On va prendre la vie de Philippe, supporter marseillais. Salut Philippe.
4: Salut l'équipe.
40: Alors, Philippe, tu détestes toujours autant le PSG, rassure-nous.
4: Bien sûr, je peux pas me les voir. Je peux me les voir. Après, faut reconnaître qu'ils jouent bien au foot. Voilà, c'est ça qui change en fait. Mais ça change pas le fait que je peux pas les voir et que hier soir j'étais plutôt pour le Bayern et que je suis toujours pour le Bayern.
39: Tu peux pas les voir. Alors, pourquoi?
40: Une question subsidiaire.
4: Parce que ça fait 40 ans que je suis supporter de Marseille. Et je remercie Eric d'ailleurs.
37: La rivalité,
40: Une question, est-ce que ça te fait plus mal ou moins mal que ce soit ce PSG-là qui est un peu plus sympathique qui gagne? Non, mais par rapport au PSG d'avant, qui était...
37: Ça ne doit pas se jouer à grand-chose.
40: Plus détestable, on va dire, de manière objective, entre guillemets. Est-ce que ça t'embête plus que ce soit un PSG sympathique qui gagne ou c'est un peu moins douloureux?
4: Non, c'est un peu... disons que là, c'est vrai qu'au moins, ils jouent bien. Les autres, ils étaient puants, là. Il y a 6 ans, ils étaient infernal. Donc celui-là, il joue plutôt très bien. Et c'est vrai que c'est agréable à voir.
37: C'est une douleur, quand même.
4: Il n'y a pas à chier.
37: Non, mais les gars... C'est une douleur. Les gars, Pierrot...
4: Je voudrais juste dire, Adrien, par rapport à ta question moyenne,
3: je pense que tu as oublié à quelle date il se jouait ce match.
2: Alors, si on l'a dit, oui.
40: Non, mais on peut le faire à mi-chemin. Allez, si, on peut le faire à mi-chemin en 2000. Ça fait quoi, 93, 2025
2: Il a répondu, il a dit les règles d'aujourd'hui.
40: En 2014, on peut
39: c'est
40: le faire.
39: C'est OM93,
1: les règles d'aujourd'hui
39: actuelles.
2: Ben, les règles d'aujourd'hui.
1: Pourquoi les règles d'aujourd'hui? Ben, pourquoi? Pourquoi?
2: Parce que ça nous arrange.
1: Ben, voilà.
40: À mi-chemin, c'est 2014, on le fait.
39: Ouais, 2014,
1: oui, voilà, voilà, voilà.
2: Par contre, si c'est les règles de 93, je mets l'oreille à l'OM, moi.
0: Oui. Pierrot, pour finir sur le débat, tu peux pas empêcher et tu peux pas reprocher à un supporter d'un autre club d'être jaloux même. Nous on est jaloux de ce qui se passe. En plus, on sort d'une saison où on a des joueurs, ils savent même pas faire un contrôle. Donc tu penses bien que quand on voit des ailes de pigeon avec des contrôles de la roue droite, contrôle de la roue gauche, reprise de volée, eh ben moi, ça nous rend jaloux. Donc et ensuite, il y a des trucs que je comprends
1: pourquoi
0: pas. Je pense que c'est un peu l'objet du débat et que toi tu t'en fous et que les supporters, les vrais supporters du PSG finalement ils s'en foutent. Mais j'ai l'impression que vous voulez à tout prix qu'on vous aime.
40: Attention, on a beaucoup parlé de l'OM parce qu'on est en France, enfin de la rivalité, mais le débat il va au-delà de ça. C'est-à-dire que l'image du PSG globalement en un éclair a totalement changé.
2: Oui, c'est ça.
40: C'est-à-dire que quand tu écoutes Rummenigge avant le match et Rummenigge il y a 5 ans.
0: Il y a 10 ans.
40: Mais les discours, ils sont à l'opposé. Donc, ça, c'est quand même intéressant aussi dans la construction de l'équipe, dans la philosophie, dans ta politique sportive.
0: Non, c'est
40: etc.
0: pas que. Non.
2: Par rapport à l'image, surtout avec le
0: Pierrot a raison. Là où Pierrot, c'est pas que la victoire, c'était.
1: C'est le jeu que tu fais.
0: Non, même pas. C'était l'arrogance du club qui avait de l'argent avec les. Tu as acheté Messi,
2: il y aurait eu Ronaldo,
0: il y a eu Neymar, il y a eu Mbappé.
40: Il faut arrêter là.
0: Ils auraient pu. Voilà. Et donc, si...
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40: Le foot évolue et les règles de l'arbitrage évoluent. La FIFA donc a édicté de nouvelles règles qui seront en vigueur dès la Coupe du Monde 2026. Ça va arriver très vite. Et il y a des choses qui, je pense, peuvent te plaire, d'autres peut-être moins, Vincent. On va commencer par la règle Joe Pesci. Alors, c'est pas la FIFA qui l'appelait comme ça, c'est la rédaction d'RMC.
1: C'est casino, hein.
40: D'accord. C'est la règle de la main devant la bouche. Écoute-moi bien. En cas d'altercation entre joueurs, en cas de situation confrontationnelle, pour prendre le mot de l'IFAB, donc qui fait les règles de l'arbitrage, avec un adversaire, eh bien, tout joueur qui se couvre la bouche pourra être sanctionné d'un carton rouge. Ça veut dire que si tu te caches pour insulter un mec ou dire une horreur, même si l'arbitre n'a pas entendu, n'a pas pu lire sur les lèvres, si c'est dans un événement conflictuel entre deux joueurs, ça sera carton rouge. Ça peut être carton rouge en tout cas.
1: Ouais.
40: Qu'est-ce que t'en penses?
1: C'est la vie. Non, mais c'est la vie de maintenant. Moi, je suis pour tout ça parce que maintenant, on vit plus comme avant. Avant, tu pouvais casser la gueule à un mec. Bon, les flics te disaient, bon, c'est pas bien, mais bon.
39: Dis pardon.
1: Bon, c'est pas. Maintenant, c'est fini. Donc, il faut que le foot arrête. Et en plus, je vais te dire, il y a trop de télé. C'est désagréable. Quand je vois le mec qui fait une partie incroyable au Bayern, comment il s'appelle, un maigre, là, qui marque un but à la fin, le dernier but, le quatrième.
37: qui gueule tout le temps, qui parle à l'arbitre, ça me déplaît, mais tu peux pas savoir. Même c'est plus convenable maintenant. Tout le monde et déjà ça, ils le font un peu moins. Quand tu vois Kane, tout ça, c'est autre chose. Les mecs, comme c'est la classe, c'est différent que tous les petits roquets, les merdeux qui veulent te mordre le volet. Tu peux plus, il y a trop de télé.
9: Moi, je suis d'accord. On va faire tous les parallèles avec le match hier soir, toute la journée là. Ça ne déconne, oh, même sur les règles. Oh. Oh, vous vous êtes appelé avant l'émission.
37: Non, mais moi je suis pour. Écoute-moi, le foot il a évolué. Si tu vois des matchs comme ça, c'est parce que les règles elles ont évolué. Et parce que le physique a évolué. Parce qu'il y a pas que. Il y a le physique, mais il y a les règles aussi qu'il faut évoluer. Et dans tous les sports, quand je disais qu'au rugby il y a 40 points, parce que le rugby il est beaucoup plus plaisant qu'à notre époque, faut pas se leurrer. T'as 4 fois plus de C. Les mecs, alors
9: c'est des attaquants sont protégés par rapport à avant.
37: Mais c'est beaucoup mieux. C'est beaucoup mieux. Les mecs sont plus protégés. Ils sont mieux soignés, ils sont tout. Et bien, il faut être plus correct sur le terrain parce qu'en plus.
9: Tu peux plus être gros.
37: Non, c'est important. Moi, je suis pour toutes ces évolutions. Elles marchent, c'est bien. Si elle marche pas, ça c'est des détails. Donc, la main devant la bouche,
40: Eric,
37: c'est vraiment un détail. Ça va rien t'amener dans le jeu. Mais sur de la correction.
40: Ah oui, mais attention, parce que t'as un carton rouge, ça peut quand même changer le cours d'un match.
37: Oui,
40: est-ce que si tu vois ça à la Coupe du Monde, par exemple, à un match qui bascule parce qu'un mec a pris un rouge parce qu'il a mis la main devant sa bouche, tu trouves ça bien ou pas?
10: Alors, moi, j'aurais aimé, malgré tout, qu'il commence avant pour que les mecs s'habituent. Parce que, tu n'as pas remarqué, c'est un réflexe des joueurs maintenant. C'est-à-dire que sûr que quand ils sont sous la douche, que tous les deux, les mecs, ils se parlent en mettant la main devant la bouche. Je suis sûr et certain.
37: Alors, sur les pénalties, ils se protègent les aliments.
40: Je précise bien que le carton rouge, c'est que en cas de conflit entre deux joueurs. S'ils se mettent la main devant la bouche pour une consigne tactique, l'arbitre ne va pas leur mettre un rouge.
10: D'accord.
40: C'est uniquement s'il y a une embrouille.
10: Ah d'accord.
40: Mais dans l'embrouille, dis en te cachant, c'est rouge.
10: Mais moi je trouve que c'est bien puisque il y a eu des problèmes ces derniers temps sur des propos racistes,
40: oui,
10: ça part de là, hein, sur le petit cadre, là on est d'accord. Ils essaient de contrer ça. Là où Vincent a raison, c'est que il y a pas toutes les règles qui sont bienvenues. Ils ont pas toujours des idées de génie.
37: Mais en effet
10: que de protéger les attaquants fait qu'il y a plus de buts qu'avant, que justement quand on fait la différence entre le football des années 90 et aujourd'hui, c'est que les attaquants ils étaient beaucoup moins protégés, donc c'était beaucoup plus difficile. Et là aujourd'hui on essaie de contrer ce fléau qui est les aux arbitres, les mecs qui parlent avec les trucs comme ça, des fois ils doivent insulter les arbitres, les mecs. Donc je pense que c'est bien.
37: T'as pas l'air
40: convaincu, Denis.
2: J'aime pas du tout parce que ça a trop d'incidence sur le cours du jeu.
10: Mais t'es pas obligé de parler avec la main devant la bouche, Denis.
2: Non, mais ce que je veux dire, c'est que l'arbitre peut mettre un rouge sans savoir ce qu'il a dit.
37: Tu mets pas la main devant la bouche pour dire il fait beau aujourd'hui. On peut pas dire être pour ou contre ce genre de truc.
2: Je trouve que ça rajoute un truc qui peut prêter à confusion. Voilà, c'est tout ce que je veux dire.
40: Mais à partir du moment où les joueurs le savent. Le problème est réglé.
2: Autre règle.
10: Dis-moi, quand tu parles à la maison, tu mets pas la main devant la bouche, Denis, quand même.
37: Et là, il parle plus, il est seul.
40: Alors, autre règle.
10: C'est vrai qu'il est seul.
40: Vincent, là, je pense que là, pour le coup, ça fera plus consensus. La règle qu'on peut appeler Maroc-Sénégal, puisque c'est en réaction à ce qui s'est passé en finale de la CAN. Désormais, toute équipe qui provoque l'arrêt définitif du match sera déclarée perdante.
37: Elle était déjà cette règle. Dans tous les sports collectifs, quand tu te casses du terrain, t'as perdu.
40: Ça concerne aussi les individualités, c'est-à-dire tout joueur qui quitte le terrain en signe de protestation contre une décision arbitrale pourrait être sanctionné d'un rouge. Voilà.
2: Ça c'est bien.
40: Voilà.
37: Mais ça l'était avant, ça n'a pas été.
40: Ah non.
37: Contre le Sénégal, le Maroc, tout ça. Une équipe qui quitte le terrain a perdu le match, c'est tout.
10: Non, mais là, c'est un joueur. Là.
40: C'est un joueur.
10: Tu as souvenir d'un joueur qui est parti parce qu'il avait
40: couvert le match. Éric Dimeco qui est parti. Non, mais je pense qu'en fait, il se borde pour éviter, si jamais le cas se reproduit, le même bazar que lors de Maroc-Sénégal.
10: Oui, d'accord.
40: Et puis après.
10: Donc, les serviettes, on a le droit de voler les serviettes.
40: Après, il y a une autre règle qui est beaucoup plus légère, mais qui va avoir, je pense, plus d'incidence sur la Coupe du Monde, c'est que désormais, les suspensions en cas d'accumulation de cartons jaunes, ça sera assoupli. Oui. C'est-à-dire qu'il y aura toujours une suspension pour deux cartons jaunes dans deux matchs différents, sauf que on annule, tout est remis à zéro deux fois dans la compétition, c'est-à-dire après la phase de poule, puis après les quarts de finale.
37: Mais sans merde pour rien,
40: c'était seulement l'écart.
10: Voilà, c'est ça. Avant, c'était juste avant l'écart. Ouais, ils, ils avaient fait ça parce que il y avait des grands joueurs qui avaient raté des finales.
40: Puisque là, il y a un tour de plus avec les 16e.
37: Pourquoi ça bouille pour rien? Tu mettrais 10 minutes, le mec qui sort dehors, comme au rugby, ça serait réglé. Ça, les cartons jaunes, ils se cumulent pas et puis c'est réglé. Non, et puis ça donne un vrai avantage à l'équipe en face.
40: Non, mais là, c'est pour sanctionner, en gros, les équipes qui font beaucoup de fautes dans la compétition. C'est ça, le truc.
10: Voilà. Et puis, pour permettre à des joueurs qui rateraient des finales.
40: Donc c'est après les quarts de finale que c'est remis à zéro. Voilà, pour éviter qu'en demi-finale, tu te retrouves avec des affiches avec 3-4 mecs suspendus.
37: Moi, je l'ai vécu sur un huitième de finale, c'est cumulé comme au football. Deuxième carton jaune, t'avais deux matchs de suspension, tu jouais pas, c'était une horreur. C'était une horreur que tu jouais pas le truc. Après, ils ont fait venir. Ah, bah oui, Denis, oui.
40: Mais non, mais je dis oui.
37: C'est oui.
40: Mais non, mais oui. Je dis oui.
37: Quand t'es puni parce que t'as
40: eu un deuxième carton jaune.
37: Et moi, je trouve que, après, ils se simplifieraient le truc de faire comme rugby. C'est-à-dire, tu prends un carton jaune, 15 minutes, après, puis il n'y a plus de carton jaune. Tu prends 15 jaunes, ça serait mieux pour le d'être un surnomme, ça serait mieux pour le
11: foot. 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
2: C'est le journal moyen, première édition d'Adrien. Ouais.
3: La première édition, l'actu, la culture, les médias, les people au parc hier. Il y a peut-être une greffe ou deux. Peut-être Pierrot, tu vas analyser le discours de Jean-Luc Reichmann qui nous parle de foot. Ah. Tu fais bien semblant, mais Pierrot, tu vas le démasquer. Mmh. J'ai quelques mâchoires paralysées, puis on va vérifier si vous avez peur des abeilles. Attention, les abeilles, ça peut piquer très fort.
4: Oui, c'est très fort, une abeille.
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3: J'ai écouté, j'ai regardé les grandes gueules ce matin sur RMC. RMC Story, 9h midi, jingle, Didier Giraud.
5: Et les seuls baisers de la farce, là, les Anglais, c'est quand même les cocus de la farce là-dessus. Le producteur, il est toujours le baiser de la farce.
3: Bien sûr. Alors, les grandes gueules.
2: Il aime la farce. Hein.
3: Ce matin, Didier Giraud, l'agriculteur, se lance dans un mot qu'on ne tente pas, nous, dans le Moscato Show, parce qu'on connaît nos limites. C'est parti, Didier.
6: Ils ont besoin d'une réponse, ils ont besoin d'une...
7: Mais donc là, c'est pas caché, c'est on sait qu'elle a fait une,
6: voilà.
7: Une erreur.
6: Non, mais c'est, voilà, a, les erreurs, c'est ça.
5: Il y a quand même la problématique de la judiciarisation. Judiciarisation. Ah. Le médecin, le chirurgien qui m'a opéré de la hanche...
3: Pas facile, mais Didier, il insiste, il tente une deuxième fois. Judiciarisation, Didier.
5: Et aujourd'hui, ça devenait tellement inabordable qu'il m'expliquait que ça provoquait des crises de vocation. Parce qu'il y a une judiciarisation. Une judiciarisation.
3: Oh là là.
5: De la médecine. Oui,
3: mais... Et là, je vois mon Denis qui se concentre parce qu'il sait que je vais provoquer un tour de table sur ce mot. Denis Charvet.
8: Judiciarisation.
3: Il est là, il s'est concentré. Éric Dibeco.
2: Judiciarisation.
3: Oh, ça passe en force. Pierrot Dorian.
8: Judiciarisation.
3: Voilà. Et Vinvin.
2: Judiciarisation.
3: Bon, vous êtes parfait.
8: En fait, on devrait faire des exercices chaque jour.
3: C'est concentration. Ouais, voilà. On est à niveau au-dessus Didier Giraud quand même là.
8: Je fais un mémo technique parce que SIA, il fait deux. C'est SIA.
2: Non,
8: toi.
2: C'est le Judy.
3: Je t'ai vu, Judy. Denis, ferme les yeux.
8: Je ne travaille pas, j'y suis de tête.
3: Mais vas-y,
2: judiciarisation. Je ne vais pas te moi aussi.
3: Judiciarisation, voilà.
8: Non, il n'y a pas, mais tu sais, il faut travailler dans la vie.
3: En tête au coupo, il a utilisé la judiciarisation.
8: Complètement.
2: Fenerbahçe.
8: Oui, il joue à Fenerbahçe.
3: À Galaga.
8: Galatasaray.
3: Voilà.
8: Dommage.
3: On débrief. Les à côté de ce Eric, de ce magnifique PSG Bayern, le plus grand match de l'histoire du foot. Jingle.
9: Bravo messieurs, vous êtes des hommes, des grands hommes d'Europe.
10: Est-ce qu'on peut dire que c'est la plus belle finale dans laquelle on assiste depuis sa naissance?
8: Oui, ça veut dire.
3: Alors déjà l'audience. Et là l'audience, il y a de quoi dire. Et il y a même une petite polémique. Vincent, ce match était diffusé sur Canal Plus Foot, pas sur Canal Plus Foot, qui est plus difficilement accessible. Tout le monde ne l'a pas.
8: Oui, tout le monde l'a pas.
3: C'est une chaîne payante. La chaîne payante, Canal Plus Foot, hier, est la première chaîne de France. C'est rare, hein. Première chaîne de France devant France 3, devant TF1. Presque 3 millions de téléspectateurs, un pic à 3 millions 2 sur Canal Plus Foot, 16,5% de part d'audience. Et des abonnés à Canal Plus qui allument le groupe Canal sur les réseaux sociaux, parce que si vous êtes simplement abonné à Canal Plus, vous n'aviez pas le match.
2: Moi, j'ai pas pu le regarder.
3: Il fallait prendre l'option Canal Plus Foot en plus, qui coûte plus cher. Donc il y a beaucoup d'abonnés qui disent attention, là vous abusez un peu. C'est une stratégie, on va dire, commerciale, hein, pour que les gens s'abonnent à Canal Plus Foot, prennent l'option. Mais malgré tout ça, 3 millions de téléspectateurs, imaginez, à la grande époque, c'était sur TF1, ça aurait fait du 8,
8: moi, je comprends un mec qui a

0: Ton abonnement, c'est
1: mais,
0: pas simple.
1: Mais certainement que le match retour sera sur Canal, Pierrot.
0: Donc, quand tu comptes tes sous, que tu fais tes arbitrages, non, c'est pas simple de pas, te dire.
2: Non, mais
0: je prends Canal Plus Foot.
2: Je pose une question bête parce que franchement, je suis pas trop branché là-dessus. Mais quand tu prends Canal, tu peux prendre Canal avec toutes les chaînes de cinéma.
0: Oui.
2: Et Canal avec toutes les chaînes de sport.
0: Et tu veux voir Canal.
2: D'accord.
0: Tout seul.
2: Et donc, vous êtes en train de m'expliquer que quand tu prends les chaînes de sport, c'est plus cher.
0: Bah oui.
2: Que
0: mais si oui. C'est plus cher. De cinéma. Bien sûr.
1: Non, tu peux prendre que Canal.
0: T'as que Canal.
1: En fait, t'as Canal. Tu penses que tu vas voir la Ligue des Champions parce que la Ligue des Champions, c'est sur Canal Plus. Bah sur ce match hier, bah t'es un peu coincé.
2: Je me suis mal expliqué peut-être. En posant la question, c'était pour vous montrer que il y a beaucoup de gens qui prennent Canal Plus avec le cinéma. Les chaînes de cinéma qui coûtent très cher.
1: Ah oui.
2: Et quand tu aimes le sport, ben tu prends pas toutes les chaînes de cinéma, tu prends juste le Canal Plus normal et tu prends toutes les chaînes de sport.
0: Non, ce qui est un peu vicieux quand même, je trouve, c'est que quand tu prends Canal, tu as en gros l'offre Canal Plus avec les grands matchs de Ligue des Champions, mais pas tous les matchs. Voilà. Et si tu aimes
2: le
0: sport,
2: c'est pour le cinéma.
0: Sans être un dingue, tu peux te dire, je vais prendre mon Canal avec les grands matchs de Ligue des Champions. Voilà. Sauf que ça, c'est un grand match de Ligue des Champions et qu'ils l'ont mis sur Canal Plus Foot. C'est là où c'est vicieux.
1: C'est-à-dire que non,
0: en fait, c'est même limite un peu mensonger sur ton offre. Oui, c'est-à-dire que normalement, tes demi-finales de Ligue des Champions, tu les as sur Canal.
1: Oui.
0: Tu vois, c'est là où ils abusent un peu, je trouve.
2: J'en parlerai à Bolloré.
1: C'est important. La corbeille. Dans la corbeille, bon, greffe ou pas greffe, il n'y a pas beaucoup de greffes. Il y avait des amoureux du PSG. Pierrot, Nicolas Sarkozy. C'est un amoureux du PSG. Yannick et Joachim Noah.
0: Il a le droit d'y aller avec son bracelet.
3: J'ai le droit, Pierrot.
1: Non, il n'a pas encore le bracelet, Pierrot. Thomas Tourelle. Thomas Tourelle, il est légitime pour aller au parc. C'est sa maison un petit peu, Thomas Tourelle. Tony Parker, Lilian Thuram, qui a failli jouer au PSG. Lilian Thuram mais qui a pas plu à cause d'un problème de santé. Wayne Rooney, DJ Snake, Monsieur Serpent était présent. Ça fait de Sudic Piro, légende. Alain Kézak, ton ami. Et Denis Charvet.
4: Juste à côté, moi.
1: Ah, t'étais pas à la corbeille, Denis?
4: Juste à côté.
1: T'es nul.
4: Non, mais je touche à la corbeille.
2: Toi, t'avais la main dans la corbeille. T'avais la main, comment ça, tu faisais signe?
0: Il y avait la corbeille, Denis était dans la poubelle.
4: Non, mais Sarko, il est venu, c'est le rockstar là-bas. Et tout le monde le prend en photo.
1: Vous avez aimé le match, Monsieur Sarkozy?
3: C'est une équipe incroyable, le PSG. Je suis content qu'Eric Dimeco ait apprécié aussi.
1: J'ai peut-être une greffe à vous proposer, Pierrot. Jean-Luc Reichmann, on connaît bien Jean-Luc.
2: Non, c'est pas une greffe.
1: Il est interrogé avant le match par un journaliste indépendant, RBB Presse, c'est sur Instagram, et il est fort. Moi, on le connaît bien, Jean-Luc. Il fait genre, il est spécialiste de foot, mais écoutez les termes employés, la façon dont il parle du match. Pierrot, tu vas nous dire s'il y a escroquerie ou pas escroquerie. On écoute, ça dure 50 secondes. Ça peut passer, mais quand on est Pierre Dorian, ça passe pas.
5: Alors pourquoi c'était important de venir ce soir soutenir le PSG?
6: Bah parce que voilà, c'est une finale avant la finale. En deux semaines on a deux finales quand même. Et puis j'avais envie de revoir Varacella parce que le deuxième but contre Nantes, il était extraordinaire dans le petit filet. Et puis je trouve que cette équipe d'Allemagne est solide. Voilà, c'est les Allemands, c'est le Bayern de Munich. Il faut pas oublier, voilà. La compagnie est un sélectionneur, un entraîneur entraînant. Et beaucoup d'humilité, beaucoup de vision sur le jeu. Enfin voilà, pourquoi je suis là.
5: Et en fait, on a vu aussi ce week-end 3-0, 4-3. Qu'est-ce que vous avez compris de ce match contre Mayence, le Bayern?
6: Non, ça veut dire qu'ils sont solides. Et ça veut dire que rien n'est gagné, ni à l'aller, ni en retour contre le Bayern.
5: Et vous avez un petit pronostic pour ce soir?
6: Jamais de pronostic, moi. Oh là là, jamais de pronostic.
5: Merci beaucoup.
1: Voilà,
0: le rire de.
2: Non mais, dis-moi,
1: il est fort. Hein.
2: Non, mais le mec qui pose la question, il essaie de le piéger parce qu'il lui parle de Mayence.
1: Oui, Mayence,
2: bien sûr. Le 3-2, 4-3 pour essayer. Le mec, il essaie de le faire.
1: Il dit cette équipe d'Allemagne est le sélectionneur compagnie, quand même. On est sur un fil, Jean-Luc, là.
4: Mais il a bien répondu.
1: Ouais, ça va.
0: Totalement inintéressant.
2: Il a fait le métier.
4: Il a fait le job.
2: Non, Pierrot,
0: tu vois. C'est totalement inintéressant.
2: Je suis sûr que si tu lui poses une question sur le match sec des Spurs contre Portland, il est capable de te sortir une réponse qui passe.
1: T'as vu des greffes, Denis, ou pas? Il n'y a pas de greffes au stade, non?
4: Il y avait Yannick, Joachim.
1: Non, mais ça, c'est pas des greffes. Ah, c'est Jean-Claude, le Paris Saint-Germain.
4: Non, aucune greffe. Non, franchement.
2: Joachim, c'est pas une greffe. Ah non.
1: Joachim? Greffe ou pas
2: de
1: greffe?
2: Donc, c'est interdit de dire que les mecs, c'est une greffe parce que c'est des amis, quoi.
4: C'est le fils.
2: Pourquoi tu dis ça? Ah, c'est le fils, et ouais, moi, la grand-mère aussi,
4: bien. C'est un grand champion, quand même.
2: Il vit à New York.
4: Non, à Miami, il vit. Il prenait l'avion aujourd'hui parce qu'il faisait trop froid à Paris. T'as compris?
1: C'est vrai?
4: Oui, il m'a dit ça.
1: Oh, la vie des mecs, quand même.
4: Il m'a dit, il fait trop froid ici. Je vais au chaud.
1: Qu'est-ce qu'il fait dans la vie, Joachim ?
4: On va le recevoir la première semaine de Roland Garros. Il m'a promis.
7: Oui, alors, voilà,
4: super. Non, non, c'est pas une. Non, non,
7: vraiment. On va prendre un remplaçant quand même. Hein. On va prévoir.
4: Je vous le signe. Il viendra. Voilà. C'est fait.
1: Ouais. Joachim Noah dans le Moscato Show.
4: Oui, oui, oui.
1: C'est calé par Denis.

0: écoute.
1: Quand les choses je lui ai fait parler sur Wemby hier, il m'a dit que des choses extraordinaires sur Wemby.
2: Si t'as dit par exemple.
1: Non, mais il a dit que. Ah, il m'a engueulé parce qu'il m'a dit tu as vu l'échauffement de Wemby, de Wembanyama. Et j'ai dit non, jamais. T'as pas vu l'échauffement de Wemby? Il me dit.
2: Non, j'ai pas vu. Pourquoi il faut le voir?
1: Il me dit, mais c'est un homme élastique. J'ai jamais vu un mec aussi souple.
2: Ah, les étirements.
1: Les étirements, il m'a dit, c'est un truc de fou.
3: Non, mais par contre. Il t'a dit ça, mais quand il va venir, il va être plus intéressant quand même que.
4: Tu lui poseras des questions intéressantes du coup.
3: C'est quand même, pas normal.
1: Il est souple,
3: Wembanyama. C'est quand même pas normal qu'on fasse pas de débat sur la qualification des Spurs.
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12: Nanana. L'occasion d'égaliser pour les Parisiens d'appeler à côté.
13: Tu te fous pas de ma gueule, garçon. Ah, ça, c'est une équipe de football. Tic, tic, tic, tac.
12: La spéciale, la frappe enroulée du pied droit.
13: But, goal.
12: Le but, Joao Neves.
13: Attention, VAR.
12: Et pénalty pour le PSG.
14: Il y a pénalty, oui.
13: Il a dit oui, j'allais ouvrir, pénalty.
12: Dembélé, là.
15: Celui sur Riquet qui a su remettre Ousmane dans le bon droit chemin.
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19: Allez, donc on revient sur ce match dingue de Ligue des Champions, comme dit Fred Pouillet. Donc 9 buts, ça aurait pu être 12 ou 15, sans exagérer. Le PSG s'est imposé avec un but d'avance, mais ça aurait aussi pu être l'inverse. D'ailleurs, Luis Enrique a eu une déclaration, il a dit on a mérité de gagner, mais on aurait mérité de faire match nul et on aurait même mérité de perdre. C'est vrai que c'était un peu l'impression générale à la fin de ce match. Du coup, un but d'avance, est-ce un bon résultat? En rappelant quand même que le PSG, on a eu 3 à la demi-heure, à une demi-heure de la fin du match, hein, 3 buts d'avance. Vincent Moscato, ton avis?
3: Bah non, c'est pas suffisant. Quand tu vois le volume de jeu du Bayern, un but d'avance, bon, mais il vaut mieux en avoir un d'avance que de
19: mais
3: retard.
19: Est-ce que c'est un bon résultat? Parce que pas insuffisant, on le sait que c'est insuffisant.
3: Non, c'est pas un bon résultat. C'est pas un bon résultat. Non, le match est extraordinaire, mais c'est pas un bon résultat à la maison. Il aurait fallu deux buts, au minimum deux buts d'écart. Trois, ça aurait été la cerise sur le gâteau. Mais un but, c'est pas suffisant. T'as fait le job. Point. Voilà, petit job, job. C'est ouais,
19: petite machine,
3: ouais, tu t'en sors, et en plus ouais, petite machine, ouais ouais, non non, c'est pas suffisant, tu sais pas
2: tu sais
3: qui va gagner, ouais, ça va être très chaud, très chaud. Pour moi c'est 50-50. Même si t'as ce but d'avance, on voit que ça, il y a 9 buts, il y a eu. Donc, c'est quand même, ça même pas dit. Un but, ça fait pas grand chose, hein. Danger, quand même. Passé, insuffisant.
19: Pas un très bon résultat, quoi. D'accord.
3: Non, Eric. Non, c'est dur de dire ça, vu le match qu'il y a eu, mais c'est la vérité, quoi. Mm-hmm.
0: Alors, écoute, dans le football, je l'ai dit plusieurs fois, mais je vais le répéter, et ça fait écho à la question moyenne du jour. Dans le football, comment j'ai connu, quand tu perdais d'un but de différence à l'extérieur, tu étais content, tu étais en ballottage très favorable, parce que
2: avec la règle du but à l'extérieur.
0: Voilà, on va l'enlever cette règle.
2: Tu gagnes 0
0: parce qu'elle n'existe plus. Mais voilà, c'est ça. Non, mais pour que les jeunes d'aujourd'hui comprennent. On va pas parler de cette règle-là. Un but, tu perds d'un but à l'extérieur, tu étais en ballottage favorable, très favorable même. Sauf que aujourd'hui, ça attaque tellement et je comprends moi ce qu'a dit Seedorf, hein, ou c'est qui que tu as dit là,
2: Seedorf, ouais.
0: Voilà. Moi j'avoue que vu que c'est notre culture de l'époque, c'est vrai que il y a beaucoup d'entraîneurs qui aiment pas prendre de but, qui quand ils voient des matchs comme ça, alors c'est fabuleux à voir, il y a pas de souci, tout le monde se régale, c'est un feu d'artifice, mais il y a trop de buts, il y a trop de fautes défensives, tu vois, donc c'est ça peut aussi piquer les yeux à ce niveau-là. Donc pour revenir au débat du que tu nous proposes là, Pierrot, normalement ça devait être suffisant, mais c'est pas suffisant, mais c'est pas un mauvais résultat. Résultat. Regarde, le Bayern, ils vont au Real en quart de finale. Ils vont gagner là-bas 2-1. Ils vont gagner à l'extérieur 2-1. Hein, on est d'accord. En étant supérieur au Real.
19: Très supérieur.
0: On est d'accord. Très supérieur au Real. À la mi-temps, ils sont rejoints au match retour. Chez eux.
19: C'est clair.
0: C'est-à-dire qu'ils perdent 3-2. Tous les matchs, je me souviens bien. 3-2. C'est ça, hein, Pierrot. Ils perdent 3-2 à la mi-temps avec Güler qui met deux buts de folie. Avec Neuer qui fait deux coups. Et moi, Neuer passe à la trappe.
19: 4-2 de Mbappé.
0: Et ils sont très supérieurs. Ils étaient très supérieurs au Real. Donc, tu t'imagines bien que, bien malin, qui connaît le qualifié après le match retour, après ce match-là. Donc, c'est pour ça que.
19: Mais sur la physionomie du match, sur ce qu'on a vu, est-ce que c'est un bon résultat quand tu vois ce dont est capable le Bayern, mais aussi quand tu vois l'évolution du score, puisqu'il y a eu un moment 5-2 où là
0: oui,
19: tu peux dire bon,
0: que
19: ça devient
3: insignifiant. Pierrot,
0: il faut écouter Luis Enrique te le dit, ouais. Il a raison.
3: Voilà, ouais.
0: Ce match-là, il est tellement fou que tu le gagnes, tu es content, tu aurais pu faire le nul et tu aurais même pu le perdre. Ce match était fou. Voilà. Donc
19: c'est pour ça, moi,
0: regarde,
19: je trouve que c'est plutôt un bon résultat quand même.
0: Ce qui peut être un trompe-l'œil et qui peut être rageant pour les supporters du PSG, c'est qu'à un moment donné, de manière peut-être inespérée, tu as 3 buts d'écart, tu as 3 buts d'avance.
19: Ouais, mais oui, tu vois, buts d'avance à une demi-heure de la fin. Et vu le scénario du match, tu sais qu'il va y avoir d'autres buts.
0: Mais
19: 5-2 à 5 minutes de la fin, oui, ouais, tu sors avec des regrets à 5-4. Mais là, pour moi, à 5-2, le match, il est tellement pas fini que t'es pas étonné de reprendre un but et t'es pas étonné de reprendre deux buts.
1: Et puis la photographie des tribunes, c'est que le Bayern n'a jamais douté. Je veux dire, même à 5-2, j'étais surpris de les voir reconstruire leur jeu. Leur collectif était pas du tout en danger,
19: affaibli.
0: Ils finissent très fort.
1: Non, mais c'est ce que j'allais dire. Moi, je pense que c'est un bon résultat parce qu'on aurait pu finir à 5-5. Mm-hmm. Là, on repart à 1-0, donc tout est remis en question. Le seul bémol que je mets, moi, c'est sur le plan du physique. Parce qu'à 20 minutes de la fin, le PSG, ils ont reculé. Non, mais c'est-à-dire que le bloc n'est plus monté. Tout d'un coup, le Bayern, je ne sais pas si vous l'avez vu, physiquement, ils étaient beaucoup plus en place. Il y avait une espèce de rouleau compresseur comme ça.
2: Ça te met le dos de ça.
1: Ça veut dire que physiquement, ils sont plus au top que nous.
2: Mais ce n'est pas dû au match qui est
1: exceptionnel. Mais regarde Olysée, comment il finit le match. Tout le match, il a joué, Olysée, mais il est partout. Il est increvable sur le match.
3: et Denis et de remonter 5-2 mentalement quand même, c'est inquiétant. Alors, les mecs ils sont costauds quand même, hein. Oui, mais 5-2 ils remontent à 5-4, mais ils sont costauds, oui, parce que moi je me suis dit, je te le dis sincèrement, je me suis dit ils vont lâcher, ça va être une
2: crise. Mais Vincent, c'est pour ça que de gagner, t'es dur, Vincent, gagner c'est pas insignifiant. Si avant le coup d'envoi on vous dit 1-0 pour Paris, c'est pas insignifiant.
3: Non, si maintenant dans le foot de maintenant, l'avance de 1-0 avec, ben, regarde la totalité des buts, regarde les autres matchs, regarde le Real Madrid contre le Bayern, tout a changé, c'est fini. Non, 1-0, mais... t'as gagné, t'es content, vaut mieux 1-0 oui, d'avoir un but d'avance 0-0. Que de pas en avoir, bien entendu. C'est de la palissade, oui. Mais c'est insignifiant sur le prochain match qu'il va y avoir. Ce n'est pas un avantage, je ne suis pas sûr, je ne parierai pas ni sur le PSG. Autant j'étais confiant avant le match de dire que le PSG est au-dessus. Là, en plus, tu as redonné confiance à cette équipe du Bayern. Tu leur as redonné confiance parce qu'ils sont remontés. T'es con.
1: Tu peux pas parler de. Le problème de ce match, tu peux pas parler
3: à la fin, tu t'es cagué dessus.
1: Pour moi, c'est pas un match référence.
19: C'est pas un match référence.
1: Non, mais tellement c'était irrationnel.
19: Hors du temps, oui.
1: Non, mais c'était tellement irrationnel. Donc, je veux dire par là, c'est que on sait pas, on sait très bien que le match retour est différent.
3: T'as raison.
1: Différent, et ça risque d'être un peu plus physique, que les défenses vont se resserrer, à mon avis.
3: Ça va défendre davantage.
1: Voilà, ça va défendre davantage. Donc, ouais, on a un petit avantage, mais sincèrement sûr, sur le match, le Bayern, voilà, il te fait peur quand même.
19: Non, mais c'est pour ça que moi, c'est un bon résultat, parce que hier, l'une des deux équipes aurait pu perdre le match, la confrontation, parce que n'importe laquelle des deux peut finir à moins 3. Et non seulement tu finis pas à moins 3, mais en plus, tu arrives avec un petit avantage. C'est magnifique.
1: Mais à mon nez, 1-0, s'il marque le 2-0, tu sais pas où ça va. La vérité, tu sais pas où ça va. Il peut y avoir 2-0.
18: Sauf que. Tu peux pas savoir ce qui va se passer au match retour.
2: Oui.
18: Tu peux pas.
2: Ça peut partir
18: dans tous les sens. On a toujours de l'espoir et on mettra le champagne. Alors le champagne au frais.
19: Justement. Est-ce qu'à votre avis, les deux coachs vont s'adapter à ce qu'on a vu, c'est-à-dire un football tout offensif et même trop offensif, si on considère le nombre de.
3: Est-ce qu'ils ont les moyens de buts
19: encaissés?
3: Est-ce qu'ils ont la philosophie?
19: Vraie question. Écoute justement Vincent Kompany, il ne fait pas du football offensif une religion.
16: Pour moi, il n'y a pas de style de jeu qui est supérieur à un autre. Je pense que chaque passionné du foot peut trouver. Justement, c'est ça qui est bien dans le foot. Je vais en Angleterre en deuxième division et les gens, ils aiment les longs ballons, les duels et ça se bat et ce sont des beaux matchs aussi. Et il y a des équipes qui font un catenaccio parfait qui sont beaux à voir aussi. Mais par contre, ce qui s'est passé aujourd'hui, c'est en fait un clash de deux idées similaires. C'est ce qu'on a vu aujourd'hui. Normalement, dans ce genre de situation, il y a une équipe qui se retire un petit peu, qui peut-être accepte que l'adversaire puisse imposer son jeu. Ça aurait pu être le PSG ou nous, et aucune équipe a accepté. Ça donne ce genre de match, en fait.
3: Parle bien français, en allemand.
19: Il est belge, hein. Non, mais c'est très intéressant ce qu'il dit. Hein. C'est quand même possible qu'une des deux équipes décide de plus subir, d'avoir un jeu un peu plus fermé. Donc, on ne sait jamais au match retour, peut-être que l'un ou l'autre des coachs va décider autre chose.
1: C'est possible.
18: Ce qui est intéressant dans ce qu'il dit, et là où je suis d'accord, parce que, alors c'est sûr que les équipes qui attaquent, c'est toujours beau et tout, mais il n'y a pas qu'une seule manière de jouer au football, c'est ce qui est bien d'ailleurs. Et quand tu, selon la tactique que tu as, quand tu le fais bien, une équipe qui joue bien les transitions, les équipes qui jouent bien, qui défendent bien aussi, tu peux prendre ton plaisir en bien défendant. Voilà, donc ça, là, je suis d'accord avec lui. Après, là où je suis un peu moins d'accord avec lui, c'est que pour faire ce qu'il dit, il faut avoir les joueurs qui vont avec. C'est-à-dire, décider à un moment donné de verrouiller le match parce que tu as pris une certaine avance, regarde hier soir. 3 buts d'avance sur le PSG. Sauf que, ils sont pas capables de verrouiller. Ben, c'est pas qu'ils sont pas capables, mais en tout cas, c'est pas la manière dont ils défendent, c'est-à-dire d'aller chasser haut comme ça, c'est très risqué. Et il faut avoir des défenseurs qui vont très vite. Marquinhos, il va plus très vite. Donc, tu te déséquilibres vers l'avant. Donc, tu prends ce risque-là obligatoirement. Et je suis pas sûr que si, par exemple, le PSG, que je connais mieux que le Bayern, mais bon, le Bayern, on les voit quand même souvent, décide, par exemple, de dire, on va verrouiller, je suis pas sûr qu'ils arrivent à ne pas prendre de but. Ah oui, je suis pas sûr parce que c'est
3: tu peux pas changer.
0: une, c'est ouais. voilà, c'est un état d'esprit d'être défenseur.
1: Donc, jouer contre nature aussi.
0: Et je pense que le Bayern et le PSG se ressemblent beaucoup sur les qualités, les défauts des deux équipes, me semble-t-il.
3: C'est ce qu'il dit.
0: Me semble-t-il. Lui dit que s'il veut, il peut verrouiller.
3: Il a dit que c'est deux équipes du même style. Il a dit que c'est deux équipes du même style qu'on jouait l'une contre l'autre hier soir.
0: Oui, et donc, ça, c'est vrai.
3: Mais je pense pas qu'il ait lui aussi changer la philosophie de son jeu. À moi de la fin de.
1: Oui, mais ce qui interpelle hier quand même, c'est cette défense très haute du Bayern. Où ils vont tous défendre à part deux joueurs.
19: Ouais, quoi, ils pressent à 8.
1: Ils pressent à 8. C'est suicidaire.
0: Oui, mais c'est catastrophique.
1: C'est un parti pris.
0: En faisant ça, Denis, tu as autant d'occasions qui se sont créées le Bayern avec un Martin 4 buts à l'extérieur.
19: Donc
0: c'est un parti pris, bien sûr que.
1: Je suis pas sûr qu'il le fasse au retour par rapport au débat.
19: Alors voilà, la question, c'est sûr que le Bayern ne va pas changer son ADN. Que ce sera un football offensif
3: est-ce qu'ils peuvent atténuer un peu l'intensité
19: de leur pressing pour parfois avoir des moments de calme. Alors, on ne sait jamais. Ça, c'est pas
3: tu peux pas produire, Pierrot. Tu peux pas produire, appuyer sur un bouton et changer ton système de jeu. T'as fait ça parce que ça
19: fondamentalement,
3: fait...
19: mais t'adapter un peu.
3: L'adaptation, elle est jamais bonne.
1: Regarde contre le Real, Pierrot. Il y a eu quand même ils ont fait la même tactique, la même stratégie. Enfin, j'ai eu un retour au Bayern. Et je pense
0: ils prennent des buts, hein. C'est
1: oui, ils ont pris des buts. Et puis, non, mais surtout, ils se sont, comment on appelle ça,
19: ils se découvrent.
1: Et ça amène.
19: Donc, ils se sont découverts.
1: On les
19: sont
1: découverts.
3: Des couvertures. Ils n'avaient plus de couvertures.
0: Non, mais le gros problème qu'il y a avec ces équipes-là, c'est que en décidant peut-être d'aller moins vers l'avant, ou en tout cas moins nombreux vers l'avant, et en se disant on va se protéger, je ne suis pas sûr que défensivement ils seront plus forts. Oui. Par contre, offensivement, ils seront beaucoup moins forts.
3: C'est, comme tu dis, c'est un état d'esprit. Et les mecs ont pas font comme ça depuis peut-être 2 ans ou 3 ans. Ça ne marche pas.
2: Mini parenthèse, étonnant en compagnie quand même, Eric. Hein. Il y a 40 ans, hein. C'est un super jeune entraîneur. Il prend le Bayern, ça bouge pas, il gagne des titres. Alors il a une grosse machine, mais il y a des entraîneurs qui se sont. Ouais, mais attends, Pierrot, il y a des entraîneurs jeunes ou pas jeunes qui se sont plantés au Bayern. Ancelotti n'y est pas arrivé.
19: C'est sûr.
2: Lui, il s'éclate.
1: Il s'est cramé, Ancelotti.
19: Jean-Seb au 32-16. Bonjour, Jean-Seb.
20: Bonjour, bonsoir, messieurs.
19: Alors vous préférez Jean-Seb ou Pierre-Julien comme prénom, mais sérieusement.
20: Jean-Seb.
19: Non, mais la team là.
2: Pierre-Julien ou Jean-Seb Pierre-Julien.
19: Pierre-Julien.
2: Non, mais c'est Jean-Sébastien, c'est pas Jean-Seb.
3: Je vais faire appel à mon fils Robert que Jean-Seb.
2: Robert. Ça reviendra à la mode, Robert, tu crois?
19: Sinon, il y a Jules.
3: Ah, bah oui, ça reviendra à la mode, tout revient à la mode. Jules, ouais. Jules, c'est magnifique.
2: Gérard,
3: à la
2: mode. Robert, Didier,
3: Gérard, Auguste. Un boy Gérard, je crache pas.
2: T'imagines Didier?
19: Gilbert, ça reviendra jamais à la mode.
1: Je m'appelle Auguste, moi,
3: par exemple. Gilbert, c'est très dur.
2: Didier, c'est chaud.
3: Didier, c'est faiblard.
2: Chabat aussi, à chaque fois, Didier.
3: Ouais, puis pas Kalaï Chabat. Quand tu parles de Didier, on passe pas Kalaï Chabat. On passe à un autre Didier aussi.
19: Ah bon? Bon, Jean-Seb, à toi, Jean-Seb. Je sais pas, je préfère pas savoir.
2: Ah, Deschamps, oui! C'est vrai que oui!
19: Jean-Seb, alors le match, est-ce que c'est un bon résultat, un but d'avance?
20: Alors voilà, moi je pense que, enfin, quand je vous écoute, je suis un peu groggy, quoi. Voilà. Je pense que vous faites la fine bouche.
19: Oui.
2: Vas-y.
0: La fine bouche, quoi?
20: Non, voilà, non. Je pense que, faut revenir un petit peu en arrière, on a une équipe, on sait pas comment elle tient. Franchement, faut le dire. Je vous rappelle quelques mois auparavant qu'on n'a pas fait de préparation, on n'a rien fait de tout ça. Et on est là, on joue le Bayern en demi-finale, et on chipote pour est-ce que c'est bien un but, deux buts, trois buts. On a battu le Bayern, tout simplement. Alors, 1-0, oui, après, on peut dire, est-ce que pour le match retour, évidemment que ça va être compliqué, mais même à 2-0, même à 3-0, et je vais même vous dire, même à 4-0, ça aurait été compliqué. Mais on a gagné la première bataille, on joue quand même un monstre. Ils sont très forts, très puissants. C'est la meilleure équipe d'Europe, c'est clair. Cette année, c'est eux les meilleurs. Et nous, on est là, les champions d'Europe, on résiste, et en plus, on les bat. Donc, il faut rester positif. Et après, 2-0, 3, 5-2. Alors après, j'ai fait la même erreur que vous à 5-2. Pendant 3 petites secondes, je me suis dit, purée, on va les plier. J'ai imaginé vraiment 7-2.
3: Ouais, mais fait, non, ça, aurait mais ça aurait dû être ce quelle scénario. Erreur. Arrête, parce que personne ne pensait qu'ils allaient remonter. Ah non, le scénario normal, ça aurait été 5-2. Non, les mecs qui te disent, oui, machin, c'est 5-2.
19: Non, mais moi, je suis pas du tout d'accord. À 5-2 pour le PSG, je me suis dit, mais ça pourrait très bien être 5-2 pour le Bayern, et ça continue. Et t'as rien plié du tout à 5-2.
0: Mais il y a un truc que je comprends pas, ce que dit notre auditeur. Je comprends pas parce qu'il dit on fait la fine bouche alors qu'on explique depuis le début que dans le football aujourd'hui, même quand tu as gagné avec un but d'avance à la maison, tu peux aller gagner à l'extérieur. Je comprends pas pourquoi il dit
3: que. Parce qu'il dit qu'on est de ce 1-0, c'est pas satisfaisant. Donc on dit ça, quand même.
0: Alors qu'on explique depuis tout à l'heure que dans le football actuel, quand tu as gagné, tu peux aller gagner.
20: Eric,
3: Ah, mais ça fait Eric. Tellement longtemps que vous jouez plus la Coupe d'Europe, Eric, à Marseille.
20: Ce que je dis juste, pour en gros résumer, la victoire, c'est déjà amplement suffisant. C'est ça que je dis.
3: Mais non, voilà. C'est pas suffisant.
20: Voilà.
19: Si tu compares le résultat au contenu, eh ben c'est pas mal.
1: Oui, c'est bien.
19: Ça va pas plus loin que ça.
3: Quand t'as vu le match, c'est sûr que si tu veux être champion d'Europe, cette finale là, cette demi-finale, ce premier match n'est pas suffisant.
19: Non, mais évidemment que c'est pas suffisant. Mais tu affrontes les meilleurs d'Europe. Qu'est-ce que tu veux? T'as gagné, c'est déjà bien, en fait.
1: Déjà formidable.
3: C'est le débat. Est-ce que c'est suffisant ou pas?
19: C'est un bon résultat.
1: Non, mais vu la vision. Physionomie du match, tu peux te dire que tu sors d'un match où tu as gagné, mais c'est déjà.
2: Mais ce que te dit Jean-Seb,
1: c'est énorme.
2: Même à 5-2, c'était pas suffisant. À 5-2, c'était pas suffisant vu ce qui se passe en ce moment.
3: Arrêtez, les gars, parce que bientôt on va dire à 8-2, c'est pas suffisant. Arrêtez à 5-2. À 5-2, quand même, tu revois un peu tes plans, tu peux quand même aller là-bas sérieusement avec tes convictions de gagner.
19: Parce que si tu sors à 5-2, tu te dis là, ça sent bon.
1: Ouais,
19: mais je suis pas sûr.
1: Oui,
19: pas sûr,
1: c'est meilleur.
19: Vu ce qu'on a vu hier.
1: Oui, mais là-bas,
3: mais oui, mais quand même, tu crois pas que ces matchs-là, tu les fais. Même le Bayern, c'est une grosse machine, tu fais pas ces matchs-là tous les jours, quand même, non plus.
19: Le problème, c'est qu'ils le font depuis le début de la saison, c'est ça.
3: Vous le dites, c'est historique. Non, pas depuis la bulle, pas de ce niveau-là. On dit c'est historique. parce que justement, c'est très rare.
19: Historique. Il est où, à Bon, Jean-Seb, merci beaucoup pour ton appel. Désolé pour ton prénom, mais par contre, t'as été bon.
2: Pierre-Julien qui parle à Jean-Seb, c'est beau. On rappelle que Pierre Dorian.
19: Va faire un rallye après.
2: Dorian, le véritable prénom de Pierre Dorian, si vous découvrez le Moscato Show, c'est Pierre Julien, surnommé Piju.
3: Mais c'est un vieux bourgeois noble.
2: Pierre Julien Dorian.
19: Moi, c'est non, alors, Pierre. Donc, bourgeois, oui.
3: Mais pas noble.
19: Bourgeois de gauche, c'est les pires.
2: Attends, mais toi, c'est Denis Pierre, vraiment?
3: Non,
1: c'est pas. C'est
3: l'université d'été du Parti Socialiste.
19: Ah, intéressant, tu devrais y venir de temps en temps. Il y a des débats fort intéressants, de très bons contenus.
2: Vincent, il va faire des
19: personnalités.
3: On l'a vu, on le voit.
19: Intellectuelles et philosophiques.
3: Avec Jacques Lande.
19: Jacques Lande.
3: C'est
19: Jacques Lande.
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19: C'est Michael Olise. Voilà, comme après le match aller de quart de finale Real Madrid, Bayern Munich. Alors, au corps auteur d'un récital hier, faut dire que le match, la configuration du match, était faite pour lui, hein, puisque Luis Enrique avait décidé de pas faire de prise à deux, il l'a laissé en un contre un, et là, il est très très fort.
3: Il a joué pris longtemps.
19: Mais quand même, c'est une constante cette saison. Sa campagne de Ligue des Champions est phénoménale. Donc, comme la dernière fois, tu nous avais dit, oui, Baudelaire, on va faire le meilleur joueur du monde. Arrêtez un peu d'exagérer. Oui, nous allons poser la question différemment, mais finalement, c'est presque la même chose avec Olise. La France est-elle championne du monde ? C'est dans un mois et demi. On va revenir sur sa saison stratosphérique avec Arthur Perrault.
7: Salut messieurs, bonjour à tous.
19: Tu peux y aller.
3: Oh, le jeune.
7: Oui, Michael Olise, qui, tu le disais, Pierrot, une nouvelle fois brillé hier soir, hein, avec le Bayern Munich, un véritable poison pour la défense parisienne. Il a inscrit son 20e but, toute compétition confondue, cette saison. Son entraîneur, Vincent Kompany, a encore été impressionné.
16: De l'autre côté, était pas mal non plus. Je pense que c'est la qualité d'une demi-finale de Ligue des Champions. Ce sont des joueurs qui haussent leur niveau de jeu par rapport à la difficulté de l'adversaire aussi. Et ce qu'on a vu aujourd'hui, c'est des joueurs qui n'avaient pas peur d'aller dans le dribble, pas peur de parfois perdre le ballon aussi, mais de toujours continuer, qui ont travaillé pour l'équipe aussi. Et bien sûr, ce que Michael fait pour l'instant est impressionnant.
7: Une soirée parfaite à l'image de toute son année avec le club bavarois. Olise est le joueur le plus décisif avec un club des 5 grands championnats européens en compétition officielle. Il figure aujourd'hui déjà parmi les favoris pour le prochain Ballon d'Or. Et surtout, Vincent, il s'impose de plus en plus comme un cadre de l'équipe de France avant la Coupe du Monde.
19: C'est pas quoi.
3: C'est pas sûr que Dédé le prenne.
19: Hein. T'imagines ? Non, mais là, franchement, est-ce qu'on est favori numéro 1 de la Coupe du Monde?
3: Ah oui, non, mais là, alors là, Perrault, encore une fois, oui, là, si tu me dis qu'il est extraordinaire, oui, il n'y a pas beaucoup de monde qui va pas. C'est des joueurs exceptionnels. Après, te dire qu'on va être champion du monde avec lui, bah non, c'est quand même un groupe. Hein, tu, bien sûr que ça.
19: Oui, mais c'est lui en plus des autres, quoi.
3: Oui, lui en plus des autres, ça va le faire. Ça va le faire, bien sûr. Mais bon, oui, t'as quand même une équipe de feu. C'est Mbappé revient en bourg, tout ça.
7: Dembélé, Doué, Barcola.
3: Je crois qu'on n'a jamais eu de génération. Hein. Mais jamais on a eu des générations comme ça, quand même. Tu te rends compte, je ne sais pas ce qui s'est tombé sur la France. Autant au niveau du
7: comme
3: boulot.
7: Comme quoi, la France va bien.
3: Non, mais au niveau du boulot, du chômage, on est catastrophique. Mais là, au niveau du sport, regarde au rugby, quand tu as des mecs de partout qui te tombent. Jamais on a vu des générations au rugby comme ça, au football. Jamais, même en 2018, en 98, on n'a jamais eu une génération comme ça. Au hand, les mecs, c'était les plus forts au basket. C'est plus fort. Qu'est-ce qui s'est passé, Pierrot?
19: Michael Olise.
3: Non, mais le judo, les frères Binocle, Compi,
19: ah oui,
3: Poupam,
19: le ping-pong. Ah oui.
0: Écoute, non, mais là, on vient avec ce garçon. Hein, on l'a dit déjà la dernière fois, puisque il est apparu dans les radars il n'y a pas longtemps, hein, et on l'a découvert aux Jeux Olympiques finalement, hein, puisque il fallait suivre Crystal Palace pour connaître ce garçon et pour savoir à peu près son niveau, et il n'était pas aussi irrésistible qu'aujourd'hui. C'est-à-dire qu'en même temps qu'il monte, c'est-à-dire qu'il va dans des clubs, dans un club supérieur ou en équipe de France, il monte son niveau, donc tu te dis jusqu'où il peut aller. Donc il te tombe dessus. Dembélé, depuis un an, il a un niveau aussi, notamment devant le but, qu'on n'avait jamais vu. À l'arrivée, finalement, le plus inquiétant, c'est Mbappé. Si tu regardes ses prestations, hein, on regarde pas ses stats, parce que ses stats sont énormes. Écoute, franchement, le match hier soir change pas grand-chose. On est favori de la Coupe du Monde. Je vais te dire peut-être que le truc.
19: Pour toi
0: peut-être le truc qui change, c'est que Yamal blessé, c'est ça, et qui risque d'être blessé pendant un petit moment.
19: Il va revenir pour la Coupe du Monde, quoi.
0: Voilà, il va revenir pour la Coupe du Monde, donc ça veut dire, est-ce qu'il va être à 100%? Et quand tu vois nous, les nôtres, qui risquent de finir, parce que c'est toujours pareil, hein, si le Bayern est en finale ou si le PSG est en finale, ça veut dire que tes joueurs, ils sont tout là-haut, ils sont en grande forme. En réalité, le Bayern et le PSG, le niveau c'est les deux équipes qui sont les plus proches, bien au-dessus des autres équipes européennes finalement. Je sais pas ce qui va se passer en finale, mais on a quand même l'impression que ces deux équipes sont au-dessus et les Français dans ces équipes-là sont très performants. Donc c'est que Benef, ça veut dire qu'ils vont arriver en forme. Upamecano, moi je l'ai trouvé aussi. Ouais, alors fort, avec les défauts du Bayern qui joue très haut justement, c'est-à-dire que quand tu es défenseur central dans cette équipe, tu es souvent à un contre un. Donc des fois tu te fais très maler. Sauf que lui, moi, il m'impressionne quand même. Parce que dans ce système-là où tu es livré un peu à toi-même, le mec il fait le job quoi. Donc Saliba.
3: Ça veut dire que des fois ça ne sent pas collectif trop. Hein, elles sont, non, elles sont
19: individuelles. C'est-à-dire que les deux équipes elles jouent tellement haut que fatalement,
3: ça joue tellement haut,
19: tu te retrouves en contre un en défense.
3: Ouais. Voilà, normalement.
19: Pacho et Marquinhos sont pour les mêmes raisons.
2: Eric, tactiquement, 30 secondes, il n'est même pas meilleur à droite, Olise. Alors c'est compliqué en équipe de France parce qu'il y a Dembélé, mais tu peux aussi organiser l'attaque différemment. On se souvient de Deschamps, il avait fait jouer Mbappé, Dembélé qui tournait autour au centre.
0: Ah, mais,
2: moi je trouve meilleur, il fait tellement de différence sur le côté, il faut le mettre à droite, Olise.
0: Ah, moi je mettrai Olivier, mais on l'a déjà fait ce débat je crois. Moi je rappelle-toi Dembélé dans ce rôle de faux numéro 9 qui tourne autour du numéro 9
2: avec Mbappé devant lui,
0: il est super fort. Ouais, mais le problème
2: c'est que ça se passera pas.
19: Ouais, je mets Dembélé.
2: Ouais, et Mbappé à gauche.
0: Ouais. Et alors, et oui,
19: il n'a jamais été aussi fort à gauche.
0: Et tu les mets où les autres?
19: Mais
0: tu les mets
19: à droite.
0: Trois attaquants. Le quatrième.
19: Mbappé à gauche, tu peux le faire qu'à trois attaquants.
0: Et donc alors, toi, Denis Charvet, qui reprochait à Deschamps de faire jouer trois attaquants, quand il a fait jouer quatre, tu veux en enlever un?
19: Mais parce que je suis sûr qu'il ne mettra pas quatre attaquants.
2: T'es sûr?
0: Ah ben non, mais moi je suis sûr qu'il va mettre quatre attaquants.
2: Il prépare la Coupe du Monde comme ça, Denis.
0: Je suis sûr qu'il mettra quatre attaquants.
19: Rabiot, Koné et Choumani.
2: Choumani,
19: on ne sait pas s'il est roumain ou italien.
2: Choumani.
19: Non, mais pour en parler d'Olysée, c'est la première fois que je le vois dans un stade, de jouer et évoluer.
2: Sur le côté, il est irrésistible.
19: Et le seul mec que j'ai vu comme ça un jour de demi-finale de Champions League ou quart de finale, je ne me souviens plus, à l'époque, il y a 30 ans, c'était Ginola. Ginola avait fait de tout un arrière madrilène du Real Madrid. Et pareil, mais ce qu'il a fait hier, c'est il est irrésistible, c'est-à-dire que tous les ballons qu'il a, il fait des différences. Nuno Mendes, qui est quand même, on sait, pas le meilleur arrière défensif, mais il est vif, il va vite. À un moment donné, il l'a pris sur les cannes, sur le jeu, il lui a pris 3 mètres. Enfin, c'est un truc incroyable. Alors que Nuno Mendes, c'est peut-être le plus.
2: Il est irrésistible.
19: Il est arrêté. C'était un peu. Il y avait Neymar qui avait ça, mais Messi surtout. Messi avait ça. Et là, j'ai trouvé que c'est un phénomène.
2: Il est meilleur qu'il y a mal aujourd'hui.
19: Pour moi, il y a match entre les deux.
2: Il est plus régulier, non?
19: Je trouve que Olise, il est pour moi plus collectif que Yamal. Je trouve qu'il est plus tourné vers le collectif que Yamal Lé.
0: Ouais, parce que souvent il cherche le 1-2.
19: Oui, il cherche le 1-2, il
0: va provoquer vraiment pas tout le temps quoi. Il y a des mecs qui pensent qu'à tirer le ballon, aller provoquer tout le temps, lui non, il cherche la meilleure solution.
19: Lui il provoque et après il cherche la meilleure solution. Je voyais, hier il a été c'était, et puis c'est un régal à le voir jouer, il est élégant, il y avait du Ginola était comme ça.
3: Il y a un autre artistique.
19: Monsieur
3: Fersac.
19: Non, mais faire des différences comme ça, être élégant, t'as peu de joueurs en fait. T'en as peu de joueurs.
6: Et Vincent, donc, est-ce que Seyon peut dire que c'est le meilleur joueur du monde ou toujours pas?
3: Ah non, je pense que c'est un bon joueur. Il bricole.
6: C'est encore prématuré qu'on va attendre.
3: Pour être meilleur joueur du monde, c'est comme quand Ronaldo y était ou Messi. Il faut, c'est ça. C'est que c'est un peu prématuré. Là, parce que d'abord, il a 20 piges et qu'il faut qu'il gagne la Coupe du Monde et qu'il fasse gagner. Là, oui, je pense que. Mais il en a, je te l'accorde, des moyens.
2: Eric, il attend le match retour pour dire c'est le meilleur du monde, Eric. J'attends celui-là.
6: Il a 24 ans.
0: Écoute, on compte sur lui. On peut à tout moment mettre son poster pendant un an
3: à
0: la Casa d'Imeco, derrière là où tu payes, là peut-être qu'on mettra son maillot.
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19: Arthur face à Quentin, attention, c'est un match Olympique de Marseille, Olympique Lyonnais. Tirage au sort de mon coéquipier, tout de suite, et ensuite Arthur choisira son équipe.
2: Coéquipier de Pierre Dorian, c'est 20-20.
19: Et pourquoi
2: on me dit boule noire parce qu'il était incapable hier de nous donner le champion du monde en titre de Formule 1 dont on a parlé des dizaines de fois dans le Moscato Show. Voilà.
3: Sauf que je crois que j'ai fait zéro moi donc.
2: On peut faire une double boule noire.
3: J'en ai enchaîné deux d'affilée.
2: Pierre Dorian avec Vincent Moscato. Et Denis Charvet avec Eric Dimeco. Voilà.
3: C'est pas juste.
19: Denis, il est en train de réviser ses tustes.
2: Denis, il sait même pas avec qui il est.
19: Allez,
3: Écoute, t'as Arthur, fait zéro, mais t'as eu un bon match pour te rassurer hier soir.
19: De l'OM. Voilà. Arthur, tu veux jouer avec quelle équipe?
3: Oui.
14: Eh bien, on va suivre l'OM. Allez, avec Dimeco.
2: Et voilà, Dimeco, de Marseille.
19: Dimeco Charvet.
2: T'es supporter de l'OM, Arthur?
14: Bien sûr.
2: Voilà. Qui gagne le match entre l'OM 93 et le PSG 2026?
14: C'est la question moyenne. Ça va paraître bizarre, mais je n'étais pas né en 93, donc je me base que sur les replays que j'ai vus.
2: Ouais.
14: Mais forcément, l'OM 93,
2: ouais.
14: Forcément, avec de bons guerriers, de vrais guerriers.
2: Très bien.
19: Allez, c'est bon parti. Temps, Eric. Hein.
2: Ah. 10 minutes de Kikadi, une éventuelle Golden Carotte qui remettrait le score à 0-0 à la fin du match. Kikadi. Je portais un tel fardeau dans le monde du basket, celui de devoir vivre d'une certaine façon. Et il est arrivé un
19: moment. Michael Jordan,
2: oui. Où j'ai été fatigué. En NASCAR, ce fardeau n'est pas le même. Michael Jordan, qui est copropriétaire d'une écurie de NASCAR et qui cartonne et il s'éclate. Michael
3: c'est toi, Denis, qui a trouvé?
19: C'est moi. Denis, bravo, Denis.
2: Le grand Michael Denis. Jordan, qu'un jour a croisé Stephen Brown, d'ailleurs. Vous vous rendez compte?
19: Ouais.
2: Il était content.
19: Il passé une belle soirée.
3: Il s'en souvient d'ailleurs.
19: Accroché à Michael Jordan.
3: Tout le temps.
2: Oui. Ouais, I know Stephen Brown.
19: Égalité, un partout.
2: BFM TV.
19: Ouais, je l'ai. C'est là, Denis?
3: Non.
2: Qui a dit? La loi que nous présentons est une loi qui respecte l'essence même du 1er mai. Il y a beaucoup de débats sur le travail.
19: Ah, c'est comment il s'appelle? Bon Dieu, je l'ai noté celui-là.
2: Travail.
19: Édouard
15: Geffray.
19: Non.
2: Le ministre du Travail et des Solidarités.
3: Manifou.
2: Manifou?
19: Manifou?
2: Ah oui, parce qu'il y a un ou dedans.
3: Manifou.
2: Panifou.
19: C'est.
3: Ah, merde. On lui a envoyé le texto.
2: Il est patron de la SNCF, me semble-t-il, également.
15: Castex.
2: Non.
3: Mais non, c'est. Galois.
2: On arrête.
19: Mais non. Parce que là,
3: vous... Galois. Non,
2: stop.
3: Mais ça est pas loin.
2: C'est Jean-Pierre Farandou.
3: Farandou. Panifou.
15: Quel escroc.
3: Panifou. Il y en a qui lui a envoyé le texto, ça a corrigé.
2: Mais
3: non, il y en a un Panifou. C'était pas loin.
2: Oui, Panifou.
3: Il y en a un qui s'appelle Panifou.
2: Ah ouais, ah, c'est vrai.
3: Oui, Panifou. Mais je te dis qu'il y en a un qui s'appelle Panifou.
15: Ouais, Panifou.
3: Oui, Panifou.
15: C'est toi qui fous.
3: D'accord, alors vous pariez.
15: C'est Laurent
3: Panifou. Vous pariez qu'il y en a un qui s'appelle Panifou.
2: Oui, Laurent Panifou.
3: Je prends deux points.
2: Laurent Panifou, ministre délégué chargé des relations avec le Parlement. Laurent Panifou.
3: C'est
2: le cousin de Florent Pagny. Incroyable. Non, c'est pas vrai.
19: Donc on reste à 1 partout.
2: Il est complètement fou. Question en un coup.
19: En un coup.
2: Grand rendez-vous.
15: On va revisiter.
2: On révise. Leinster RCT samedi, demi-finale de Champions Cup. Révisons.
15: Notre
2: RCT. Sur l'écusson du rugby
15: Muguet,
2: Cup Toulonnais. Muguet.
3: Oh non, mais non, mais c'est que ça la question.
2: Ouais.
15: Quel plan?
3: Oui,
15: faut anticiper, c'est tout. Et voilà.
2: Je suis dans le match, moi. Sur l'écusson du rugby club toulonnais, tout le monde ne le sait pas. Il y a un brin de muguet.
3: Tout le monde le savait.
2: Ouais. Ouais.
1: Répondez plus vite que moi.
2: En plus, c'est le 1er mai, Vincent. Il y a un lien.
1: Eh oui.
19: Et donc, ça, c'est intéressant, Eric, de savoir quelle fleur il y a sur les écussons des clubs de rugby.
1: C'est devenu ça, le
2: kiff. Eric, concentre-toi.
3: Là, c'est les questions de Nicolas le jardinier.
2: Excellente émission sur les fleurs, c'est pas mal, le jardin. Qui a dit mon grand-père est entièrement irlandais?
1: Jack Willis.
2: Je ne regrette pas ma décision de rester à Toulouse pendant un long moment. Alors en fait, incroyable, il a joué pour l'Angleterre. Dans quelques semaines, il est inéligible.
3: Avec moi, t'es une pop là, et là, t'es.
2: Dans quelques semaines.
3: Calme-toi.
2: Quelques semaines, Willis, il est éligible pour devenir.
1: Il va jouer pour l'Irlande.
2: Jouer pour l'Irlande. Et non, il va, et pour l'instant, il préfère rester à Toulouse et jouer à Toulouse. Voilà.
1: Bon,
2: et
1: si il est irlandais,
2: 3-1. Mais il refusera la sélection.
1: Ah oui.
2: Bah ouais, Jack Willis. Ouais. Mais il préfère jouer à Toulouse. Bon, je sais pas, c'est bizarre. Bah ouais, c'est bizarre. Qui a dit on nous a beaucoup craché dessus. À part quelques
1: fidèles,
2: Baptiste Serin.
1: Oh là
3: oh, oh Denis oh, oh Denis oh.
1: Je suis en route vers mon record. Je suis à 4
2: et stratosphérique là.
1: À 1
2: contre.
3: Ah ouais, on va
2: organiser un contrôle inopiné de dopage.
1: Oui, si vous voulez, machine arrière.
3: Ouais, mais faut le prévenir avant.
19: Le score 4-1 pour l'équipe d'Imeco Charvet Arthur, il reste 4 minutes 30.
1: Allez Eric.
2: C'est un jeu. Oh là là, il chauffe encore.
19: Non mais là il est chaud et quand tu chantes, attention.
3: Non mais c'est bien, allez Denis.
1: Quand tu chantes.
2: S'il décide de participer à la compétition, le 4 juillet, dans quelle ville se trouvera Sexas?
19: Ah, Barcelone.
2: Bah oui, Barcelone.
19: Ah oui, Barcelone.
2: S'il décide de participer au Tour de France, Paul Sexas, le 4 juillet, sera au départ. Donc,
19: ah non, en plus, il faut réfléchir.
2: À Barcelone. Elle était bien cette question ou pas?
19: Ah, c'est le Trivial Poursuite.
2: Trivial Poursuite? C'est bien comme jeu, le Trivial.
3: Là, c'est, tu sais quoi? Jopardy, dans pas longtemps, ça va être. Il va nous donner les réponses, il faudra trouver les questions.
2: Jopardy.
3: Jopardy.
19: Ah, t'as vu la tactique, Denis? C'est comme quand on prend un temps mort au basket, on revient dans
2: question auditeur. Arthur et Quentin. On va voir si vous suivez vraiment l'actualité du sport ou si vous la suivez.
3: C'est bien de marquer, nous, là.
2: Quentin et Arthur. Cette nuit en play-off, premier tour de play-off, les Spurs de San Antonio ont éliminé quelle équipe? Wembanyama, vous suivez pas le sport, vous n'aimez pas le sport.
19: Voilà,
2: 3, 2,
14: Blazers,
2: oui, bien joué. Qui a dit Blazers?
14: Arthur,
2: Portland.
1: 5-2, allez,
3: 4-3.
1: 5-2.
3: Les Trail Brothers.
2: Je suis pas si on peut pas, Arthur. Peut-être remercier Google sur le côté, sous ce coup-là, non?
3: Ouais, là,
2: non,
3: je crois qu'il y a le Google. J'ai entendu taper sur les touches, quoi.
1: Arrête, Adrien.
2: C'est possible.
1: Non, c'est pas possible.
2: C'est pour vous, nous, ça vous est jamais arrivé, mais.
3: Nous, c'est pour nous, les points?
1: Oui, c'est à nous, Eric.
3: Ah, ben non, mais c'est pas le Google, alors.
1: L'autre, il croyait.
19: Allez, Vincent. On se met en route, là.
2: Question en un coup, dur, très dur.
1: Ah, dur, très dur. Je la trouve encore.
2: Révisons. Notre UBB Bath, dimanche 16h, demi-finale Champions Cup. Très dur, mais vous le connaissez tous. Dans le staff de l'UBB, qui a été en tant que joueur champion de France avec le Stade Français Paris
1: L'Ossuc.
2: Et le Stade Toulousain?
19: Éliminé. Ah, en un coup.
2: Eh oui.
19: Qu'est-ce que je raconte?
2: Denis Pierrot éliminé.
3: Ah, ah, d'accord.
2: Dans le staff de l'UBB.
3: Alors, c'est quoi la question du coup?
2: Poux. Éliminé. Ah,
1: Il a dit deux fois Poux, c'est pour
3: nous. Je suis désolé, Poux.
2: Il a plein de Poux dans les cheveux.
1: Poux.
19: C'est bien joué, Poux. 3, en tout cas.
3: Oh, pas du fou, quoi.
2: 1, on arrête là, on arrête là. C'est monsieur Sean Sowerby.
19: Oui.
1: Ah oui,
3: je le savais.
2: Celui-là,
19: sur les 5 champions. Allez, on accélère.
1: Accélère, Adrien.
2: C'est le trivial pour ceux du rugby, Adrien.
3: Poux, il
19: est. Il perd pas du temps, toi, on est derrière.
2: Oui, mais Vincent, pas avec le Stade Français.
1: Bubu, le palifou.
2: Il fallait être champion avec Paris et Toulouse, ce qui est le cas de Sauverby et pas de Poux. Qui qu'a dit BFM TV?
19: Oh, dur.
2: Qui qu'a dit? Finalement, je ne me sens plus de tourner dans Demain nous appartient. J'ai pris beaucoup de plaisir à faire Meurtre sur la Côte Bleue, qui a eu beaucoup de succès. J'avoue que je suis un peu fatigué en ce moment. C'est pas
3: merde,
2: c'est pas du tout un acteur à la base. Jean-Pierre Foucault.
19: Oh, bravo Vincent.
2: 20-20
19: est
2: là.
19: Il a le déclic et le tournant.
2: 20-20.
19: 1 minute 20 et 5 à 3.
1: Il est plus bubule.
3: Non, mais là, c'est le Google.
1: Alors, je veux dire bravo.
2: Ouais, des fois, je sais pas comment. Hein. Pour Vincent, c'est pas le Google parce qu'il peut pas taper en même temps.
1: Je sais pas comment il a su. Mais
3: oui,
1: bon,
3: mais moi, je sais pas. Il a des employés. Toi, par contre, tu sais les réponses, comment tu le sais.
19: Allez, perds pas de temps.
1: Moi, je travaille. C'est pas
3: mal. Non, non, tu travailles pas du tout.
19: Perds pas de temps, Vincent. Tu es en train de faire piéger.
2: Une minute dans ce Kikadi. Pablo Longoria a été nommé directeur sportif de quel club?
3: River Plate. Mais non, pas encore,
2: si c'est officiel,
3: pas fait.
2: C'est officiel, il a signé.
19: Bravo Vincent.
2: Pablo Longoria a été nommé directeur sportif de River Plate en Argentine.
1: Arrête là, quand même,
2: c'est
1: un coulisse là.
3: Ça, c'est pas du fou, ça.
19: Ça, c'est pas du fou du tout.
3: C'est cadeau pour arrêter, parce qu'il y a Francesco Lic là-bas.
19: Allez, Vincent, perds pas de temps, sinon sinon Fred va faire comme hier.
1: Tu dis rien, Pierrot.
19: J'ai dit déjà.
1: T'acceptes.
2: T'acceptes. Ben oui, Pierrot, il accepte tout. Question auditeur. Oui.
19: Oh non.
2: Ah non, alors non, ok.
3: Non, Arthur.
1: T'as dit que non,
3: on va faire 3-0. On va faire 3-0 avec les auditeurs. Ouais, ouais, merde,
1: allez, Arthur.
3: Adrien, tu nous emmerdes. Hein.
2: Pourquoi?
1: Mais ça y est, c'est fait.
3: On fait 3-0, là. Tu nous tues.
2: Qui a dit, question auditeur, qui a dit? Il y a très longtemps que je n'avais pas battu Toulouse. Ça fait plaisir.
5: Urios.
2: Qui a dit Urios?
1: Bien sûr.
5: Quentin.
19: Ah bravo Quentin, égalité.
3: Ah, bravo Quentin.
1: Non, je parle, voilà. C'est pas Quentin.
19: Je pense que si c'était Arthur, il n'aurait pas dit Quentin. Hein.
3: Balle de match.
19: Alors balle de match.
2: 17h58
1: par l'autre,
2: et 50 secondes.
1: Toi tu dis rien.
19: J'ai dit.
3: Quand tu arriveras avec un travail personnel, Denis.
1: Mais c'est pas personnel, toi. Tu souffles.
3: Personnel. Que tu. Voilà, tu feras des raisonnements. Mais quand quelqu'un travaille pour toi, tu fais pas de raisonnements.
2: Allez, concentrez-vous.
3: Les mecs qui soufflent en régie, c'est pénible.
2: Il n'y avait pas la Golden. Il n'y avait pas la Golden Carotte et c'est une balle de match. 17h59. Question que je vous pose. Très simple, rapidité les amis.
3: Vas-y Pierrot.
2: Dans ce tournoi Destination 2026, quel est le prochain adversaire de l'équipe de France?
1: Irlande.
19: Galles. Italie.
2: Écosse. Le 15 de France féminin affrontera l'Écosse pour son premier match au tournoi Destination 2026.
1: C'est vrai que c'est qu'une réponse, c'est pour ça que j'ai.
2: Bah non, c'est une balle de match. L'Écosse.
19: Bravo Arthur, c'est gagné Arthur.
1: Pas de fou.
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7: Sur RMC, on poursuit Estelle Midi avec le choix du jour.
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7: Ce choix, c'est celui des Français de rester en France cet été. Selon le baromètre Ipsos pour Europe Assistance, 51% des personnes interrogées vont privilégier le territoire national pour leurs vacances estivales. C'est lié bien sûr à la richesse et à la beauté de nos terroirs, mais aussi et surtout, c'est une question de budget et de sécurité par rapport à la situation internationale, Charles.
9: Oui, plus de la moitié des Français prévoient d'ores et déjà de réduire leur budget vacances pour cet été, de l'ordre de 150 euros de moins que l'an dernier, selon l'IFOP, dans cette étude commandée par l'Alliance France Tourisme. Seuls 68% des Français prévoient de partir au moins une semaine. Là aussi, ce chiffre est en baisse de 9 points par rapport à l'an dernier. Dans ce contexte, les Français vont préférer des destinations accessibles et perçues comme sûres. 71% vont donc privilégier la France, 23% l'Europe. 9% seulement des Français envisagent des destinations lointaines en dehors de l'Europe. Ces chiffres sont à relativiser parce qu'à l'inverse, beaucoup de Français partent à l'étranger pour des raisons de pouvoir d'achat, parce que ça coûte moins cher. Plus de 8 millions de Français sont partis à l'étranger l'an dernier, selon ProTourisme, et un tiers d'entre eux explique que c'est d'abord pour des raisons d'argent. Évidemment, le prix du voyage, du transport est souvent plus élevé, mais sur place, les dépenses sont beaucoup moins importantes. Beaucoup disent qu'à l'inverse, c'est le contraire. En France, on paye très cher une fois qu'on est sur place. Résultat, l'an dernier, c'est l'Espagne qui est passée devant la Côte d'Azur en termes de volume de demandes sur le site PAP, notamment parce que la location d'une maison en Espagne, par exemple, c'est 30% moins cher que sur la Côte d'Azur.
7: Alors, les vacances en France, est-ce que c'est l'enfer ou le paradis? Juliette Briens,
16: non, mais là,
7: pour l'étranger, là, d'été.
16: Oui, parce que j'ai quand même une destination privilégiée qui est l'Espagne, parce que je parle espagnol et que mes parents partent là-bas, donc on se retrouve là-bas. Voilà, c'est tout. Mais partir en vacances en France, mais paradis. On a quand même le pays, un des pays les plus diversifiés du monde. On trouve tout en France. On a la mer, on a l'océan, on a la montagne, on a les lacs, on a la campagne, on a les monuments, les villes magnifiques. On peut tout trouver. Il n'y a pas une seule destination qui nous manque dans ce beau pays. En plus,
7: mais
16: aujourd'hui...
7: c'est cher.
16: Alors, ça peut être cher. Alors, c'est comme partout. Il faut s'organiser à l'avance. Il y a quand même différentes solutions. Il n'y a pas que l'hôtel à 10 000. T'as aussi quand même les Airbnb.
7: Et même les marchés, c'est x3 par rapport à.
16: Ouais, mais
7: à la
16: t'as pas l'avion à prendre. Ouais. Si tu t'organises un peu tôt, le réseau de train est quand même de grande qualité et tu peux trouver en t'y prenant à l'avance des billets
20: ça
16: de train abordables.
20: Ouais.
7: Et après, il faut louer une voiture, donc.
16: Bah pas forcément, ou alors tu vas en voiture, je sais pas. Moi je trouve qu'il y a quand même des moyens de se faire des vacances raisonnables en France, faut pas tout extrapoler et exagérer. Oui,
7: enfin,
16: effectivement, si tu vas à Cassis, au Lido, au bord de la mer, ça va te coûter un bras, mais t'es pas obligé de faire ça pour être heureux en
7: non,
16: fait.
7: Non, mais enfin vous dites ça, mais vous partez pas en France en vacances. Donc,
16: mais si, mais ça m'arrive plein de fois de partir en France en vacances, je pars en France par exemple en hiver. Non, en hiver, je passe toutes mes vacances de ski et d'hiver en France, en Savoie, je viens de là-bas. Je pars en Bretagne, je pars parfois ça m'est arrivé. Bah oui, je suis bretonne. Bah oui, je suis bretonne d'origine. Ma grand-mère est d'Ouessant et ma famille est de Quimper.
20: C'est un coming out breton là.
16: Mais on est breton, mais après on a.
21: J'ai jamais passé au château d'Estelle.
16: Ah non, le château d'Estelle, j'ai pas encore vu.
7: Ça vaut s'éternise.
16: Non, mais voilà. Ne me dites pas que c'est un enfer de partir en vacances en France. C'est un pays merveilleux. On y est très bien. Simplement, pour les budgets un peu serrés, il faut s'y prendre à l'avance ou accepter de ne pas aller là où tout le monde va.
7: Voilà. Alors, Jean-Phi, vous qui êtes quand même un petit peu près de vos sous, enfin, on le sait, est-ce que...
3: Ah bon, bah, si, bah, ça fait partie du personnage.
7: Je le connais depuis 25 ans, je sais quand même à qui je parle. Jean-Phi, justement, oui. Vous, pour des raisons de pouvoir d'achat, vous partez en France, en vacances, en France ou à l'étranger?
3: Il a un jardin. En France, non mais je n'ai jamais compris ceux qui disent, ah ben moi cet été, je pars à Bali, je pars... Je ne comprends pas. On a tout, on a la météo, on a tout, on a vraiment tout. Il y en a pour tous les goûts. Il y en a vraiment pour tous les goûts. Et encore une fois, c'est une question d'offre et de demande. Si vous allez là où tout le monde veut aller, évidemment, vous allez payer plus cher. Mais c'est la même chose pour les destinations étrangères, d'ailleurs. Et vous pouvez très bien, en fait, si vous vous organisez, vivre des vacances fabuleuses, que ce soit au camping, que ce soit même au camping à la ferme. On a développé beaucoup ça.
21: Mon Dieu, aujourd'hui, il m'aura fait rêver.
7: Mais il fait des bains de forêt.
21: Les
3: agriculteurs dont tout le monde parle toute l'année, je sais ce que c'est un agriculteur, vous savez pas. Donc allez-y, allez en vacances avec eux. Comprenez la vie d'un agriculteur. Moi, et il y a plein de choses qui sont gratuites. Par exemple, moi, j'ai la chance d'habiter à Aix-en-Provence, donc je ne paye pas, enfin, je paye ma maison.
7: Il n'y a pas la mer.
3: Je paye pas le logis. Mais non, il n'y a pas la mer. Mais par exemple, dimanche, j'ai fait l'ascension de la Sainte-Victoire. C'est magnifique.
7: J'ai fait beaucoup de choses dimanche. J'ai fait des bains de forêt.
3: C'était avant. C'était samedi, pardon.
21: La Sainte-Victoire, c'est chez lui, du coup.
7: Oui, évidemment. C'est moins cher.
3: Et regardez, vous qui aimez la rando, Estelle.
7: Oui.
3: C'est 4 heures de randonnée. Vous arrivez, vous avez un point de vue formidable à côté de la croix du prieuré de la Sainte-Victoire. Ça coûte zéro. Vous prenez un petit pique-nique. En fait, il faut s'organiser. Il faut sortir des sentiers battus. Il y a même l'application Waze qui vous propose, quand vous prenez une destination que tout le monde cherche, qui vous propose des alternatives moins chères. Il faut s'organiser. Mais la France est géniale. Vraiment, c'est génial. Je ne comprends pas ceux qui partent à l'étranger. Moi, j'ai vécu toutes mes vacances d'enfance dans un camping à côté de Sète, à côté du Cap d'Agde, dans la partie textile, comme on dit. Et c'était vraiment génial. Et j'adore ces vacances.
7: D'accord. Alors, vous ne prenez pas ceux qui partent à l'étranger en vacances, mais vous allez pouvoir fustiger les propos de Daniel Riolo qui, lui, part en Italie.
21: Bah, pas que,
7: mais
3: c'est chez lui aussi.
7: Il y a un palazzo là-bas.
21: En fait, je ne comprends rien à ce que tu dis. Pour moi, il y a un truc essentiel, c'est découvrir le monde, voyager. J'ai toujours adoré ça.

0: territoire. Et oui, je pense qu'il n'y a pas beaucoup d'endroits, peut-être chez toi, Bar-le-Duc, je ne dois pas trop connaître ce coin-là. Effectivement.
1: Pas encore.
0: Je suis pas sûr de rater vraiment beaucoup de choses.
2: Oh, oh, oui.
3: Il y a Verdun juste à côté, l'histoire, etc. Non. Bon.
2: Ouais, on va pas
3: bien, bien plutôt Aix.
1: Oui, c'est un peu court. Hein.
0: Oui. Bon, bah, Aix chez toi, je connais très bien. Enfin, il y a vraiment pas d'endroit. Je pense que je connais.
2: Enfin, là, vous allez en Italie chez vous. Donc,
0: non, mais d'accord. Mais il y a pas que ça. J'ai toute ma vie. Dès que j'ai eu un petit peu de sous, j'étais prêt à économiser, même jeune, pour pouvoir découvrir des destinations à l'étranger, autre chose dans le monde. Je sais ce que j'ai envie de voir, ce que je n'ai pas encore vu et où j'aimerais aller. Mais ça me paraît essentiel, la découverte du monde, la découverte d'autres cultures, d'autres. Je sais pas, d'entendre parler une autre langue, même si je vais pas les comprendre.
2: Quand même, oui, quand t'as une famille,
0: je dis que même jeune, si je devais mettre des sous de côté pour un voyage, j'en avais très envie. Par exemple, je me souviens, le Mexique, je ne travaillais pas encore, mais j'ai économisé, je voulais absolument y aller. Et après, bah, comme disait Juliette, bah, quand t'es jeune, quand t'as entre 20 et 25, bah non, tu vas pas prendre un palace, t'as pas les sous de le faire. Mais j'avais très envie de le faire. Les États-Unis, ça a été pareil. C'est un pays extraordinaire. J'aurais souffert de ne pas découvrir ce pays. Mais il y en a plein. Voyager, c'est essentiel.
2: Alors, on est avec Geoffrey.
0: Fasciné par le voyage, moi.
2: Qui nous appelle de Castet-Cando, dans les Pyrénées-Atlantiques. Bonjour, Geoffrey.
4: Bonjour, Esther. Bonjour à tous.
2: Geoffrey, vous partez où en vacances cet été ?
4: Eh ben, on part en Sicile.
2: Ah, oh là là, très belle destination, Geoffrey. Un peu chaud l'été. Mais en tout cas, vous allez vous éclater. Pourquoi pas en France, Geoffrey ?
4: Eh ben, parce que la France, c'est super cher. Moi, je trouve que c'est hors de prix. Le service, c'est pas du tout rendez-vous.
2: D'accord.
4: On a déjà fait la Côte d'Azur il y a 2 ou 3 ans. Ouais. J'ai fait il y a une dizaine d'années aussi. Mais j'ai l'impression on est un peu pris pour des pigeons, en fait. Dès que le touriste arrive, on le voit arriver et puis il prend le coup de bambou, quoi.
0: C'est vrai.
2: Et ça, c'est pas le cas en Italie, par exemple, Geoffrey?
4: Eh ben, j'ai pas l'impression. Alors, l'Italie, on y est allé qu'une fois jusqu'à maintenant. On est allé à Venise.
2: Ouais.
4: J'ai pas eu cette impression-là. L'accueil était vraiment au top. Il y avait limite même pas de barrière de la langue parce qu'on rentrait dans une boutique, un resto. On pouvait parler aussi bien en français, en anglais qu'en espagnol et en italien, bien évidemment. Et voilà. Et habituellement, nous, on part plus en Espagne parce que on est à la frontière espagnole et en plus, on a un pied à terre du côté de Barcelone. Mais ça n'a rien à voir, quoi. L'accueil.
2: C'est moins cher les vacances en Sicile que sur la Côte d'Azur, par exemple.
3: D'accord. Enfin, du côté de Syracuse, ou si vous voulez faire l'Etna, vous allez tout de suite vous rendre compte que c'est payant aussi. Enfin,
2: c'est pas très cher. Hein. Enfin, j'y suis allé il y a 2 ans. Alors en basse saison, mais
3: oui, en basse saison.
2: Oui, mais tu as les tout petits hôtels à côté de à Syracuse ou dans les petits villages à côté qui sont magnifiques, franchement. Et puis il y a un dépaysement quand même. Ouais. Voilà. L'Etna, c'est un truc que tu pourrais pas voir en France, par exemple.
3: La langue, et c'est vrai que Geoffrey en parlait et Daniel en parlait aussi, le fait de ne pas parler sa langue habituelle, ça c'est un vrai dépaysement. Et ça, c'est vrai que ça fait vraiment vacances.
0: C'est important, le dépaysement. C'est formidable. Il y a plein de choses magnifiques à voir en France, mais au bout d'un moment,
1: Stéphane nous dit, au-delà du dépaysement, moi, mon plaisir, c'est d'être loin des Français. Pas envie d'entendre des Français tout l'été. C'est mon plaisir. Nous écrit Stéphane.
0: Tu reviens, t'es ressourcé.
1: Nicolas qui nous dit, cette année, comme tous les ans, ce sera l'Italie, on pourra se gaver au restaurant tous les jours, sans compter, nous dit Nicolas. JB nous dit, vacances toujours à l'étranger, USA ou Canada, au moins pas de français râleur. Voilà, ça revient beaucoup dans vos messages. À l'inverse, Thierry nous dit, vacances en France, c'est que du bonheur. Parfois, à quelques kilomètres de chez soi, à peine, on a des pépites. Il ne faut pas hésiter à sortir des sentiers touristiques. La France est magnifique.
2: Ouais, si vous regardez sur RMC Story, on voit des images absolument magnifiques derrière. Et c'est des images de la plage du Casino à Saint-Quay-Portrieux. En Bretagne, un coin absolument magique où il n'y a pas encore trop de monde.
1: Un coin nuageux, si on en croit la photo.
2: Ouais, c'est clair. Il n'y a pas grand soleil.
1: Pas besoin de prendre de l'indice 50 cet été, a priori.
2: Non, mais tu vois bien qu'il n'y a personne sur la plage.
0: Météo, ça reste hiver. Important quand même.
5: Quand t'imagines en plus la température de l'eau.
0: Tu n'as pas envie de prendre des coups de nuage.
2: Voilà. T'as pas envie non plus de prendre des énormes coups de chaleur.
1: Non, mais c'est agréable de partir sans parapluie l'été.
2: Et alors, mais en Bretagne, t'as toutes les saisons en une journée, donc c'est formidable. Si t'aimes la variété, c'est là-bas qu'il faut aller.
3: C'est un bel air.
1: Prendre la photo à la bonne heure, en fait.
2: Oh là là,
0: la Bretagne, c'est un week-end.
2: Faut me décevez beaucoup.
0: C'est un week-end est prévu.
2: Et ben ça vous ferait du bien de vous cultiver.
1: Oui,
2: plutôt que d'aller juste là comme ça, vous cramer le dos sur la plage.
1: C'est tellement surfait la plage, vive les puzzles quoi.
2: Mais, oui, exactement.
1: Les bonheurs de la Bretagne.
2: Le houdon. Trivial tout de suite là. Bon, taisez-vous. Nous sommes avec Laurent qui nous appelle de Saintes, à côté de Royan. Tiens, très belle station balnéaire en Charente-Maritime.

0: Bonjour Laurent.
1: Bonjour Estelle, bonjour à toute l'équipe. Et bon. Ce petit chemisier vous va ravir.
0: Oh, oh merci, oh. Ce petit chemisier jaune. Je suis totalement d'accord avec vous, Laurent. Laurent, alors, quand vous êtes à Saintes, vous êtes à côté de Saint-Georges-de-Didonne, de Royan.
1: La Rochelle, l'île dorée,
0: exactement. Oui, donc, vous n'avez pas besoin de partir à Saint-Palais-sur-Mer, bien sûr.
2: C'est magnifique.
0: C'est vacances de mon enfance, ça. vous n'avez pas besoin de partir, finalement, Laurent.
1: Non,
0: vous avez tout sur place.
1: Pas du tout, on a juste à prendre la voiture, partir le pont, si il y a le pont à passer. C'est ma ville déjà, je suis né à La Rochelle, donc c'est ma ville.
0: Ah.
1: Saintes, c'est magnifique aussi, parce que la nuit, pendant les festivals, ils allument les arènes avec des comédiens qui jouent des gladiateurs. L'île d'Oléron, tout le monde connaît, mais bon, faut regarder les petits coins. Moi, j'adore visiter. J'apprends même des choses sur ma région.
0: D'accord. Donc en fait, vous restez à la maison, vous, Laurent.
1: Non, cet été, non. Moi, surtout, là, ma copine est en train de se renseigner pour aller sur la Bretagne. On n'y a jamais été.
0: Ah, il faut y aller, Laurent. Côte d'Armor, c'est très bien. C'est sauvage.
1: Ouais. Bah oui, c'est exactement. Je passerai voir Estelle avec son
2: voilà, exactement. Elle passe un mois là-bas, elle déménage.
0: Vous comptez aller où, Laurent, en Bretagne?
1: On ne sait pas, on est en train de regarder en ce moment sur Internet.
0: Les Côtes d'Armor, c'est moins cher, c'est très beau, c'est sauvage.
1: Ouais, je vais vous suivre alors. Bah, vous suivez, je me comprends.
0: Il fait peut-être un chouïa. Oui. Un peu plus froid qu'en Bretagne.
3: Non, mais aller dans le Finistère, c'est mieux.
2: Ouais.
0: Oui, le Finistère, c'est encore plus loin.
2: 20 degrés max, vous êtes bien.
3: C'est encore plus beau.
0: Finistère, on est à 16.
2: Sur la plage en pull, on est bien.
4: Mais pour aller dans le
1: Finistère, oui, c'est exactement. Moi, j'aime pas trop beaucoup de chaleur.
0: Mais oui.
2: C'est parfait.
1: Je suis pas d'accord avec Daniel. Moi, on m'a dit que la Bretagne, c'était très joli.
0: C'est magnifique.
1: Comme vous avez dit tout à l'heure, il y a 4 saisons en une journée.
0: Mais oui.
1: Non, j'ai envie de voir parce que je connais pas.
4: Et pour aller dans le sens de Laurent, pour visiter autour de chez soi, poussez les portes de l'office du tourisme de votre ville ou de la ville voisine, et tout d'un coup, vous allez découvrir, en fait, il y a des endroits que les touristes adorent et que vous allez adorer vous-même.
5: On a Google.
0: Ouais. Mais quel âge avez-vous, Jean-Philippe? Mais c'est pas possible.
4: J'aime bien.
2: Ah, vous voulez la fermeture de l'office du tourisme? Bravo.
0: Oh,
2: bravo,
0: Charles-Estelle.
2: Ce sera sujet. Si vous voulez mettre les gens au chômage, dites-le. Hein.
0: Bon, Laurent, en tout cas, envoyez-moi une carte postale de la Bretagne, ça me fera plaisir, et j'espère que vous passerez d'excellentes vacances. Merci beaucoup. On va terminer avec Arthur qui nous appelle de l'Aronce dans les Pyrénées-Atlantiques. Il est auto-entrepreneur. Bonjour Arthur.
6: Bonjour.
0: Arthur, vous partez où en vacances cet été?
6: Alors moi, c'est un peu particulier. On va dire je suis payé pour partir en vacances. En fait, je travaille sur la caravane du Tour. Donc je visite la France tous les étés depuis maintenant. Ça va être mon 10e Tour de France.
0: Vous balancez des mini saucissons aux gens?
2: Vous faites quoi dans la caravane du Tour?
0: Ils balancent des bobs et des saucissons.
6: Ah ben alors, c'est pas pour cette marque, c'est pour une autre marque, une marque de poulet. Et moi, je suis sur la caravane, je suis au micro et j'anime.
0: Vous balancez des cuisses de poulet?
3: Ah, il anime.
2: Ah,
3: des
2: nuggets. Donc, voilà. C'est quoi la marque de poulet?
6: Je peux la dire?
0: Ouais, allez-y.
6: Oui, c'est la marque Le Gaulois.
0: D'accord.
6: Voilà.
0: Et alors, vous faites l'animation sur la caravane?
6: Sur le premier véhicule de la caravane Le Gaulois, on est donc 9 véhicules. Donc moi, je suis au micro, je mets la musique.
2: Le chant du coq. Et il balance des blancs de poulet au public.
6: La caravane. Mais du coup, voilà, c'est mes vacances où pendant tout l'été, on découvre la France. On découvre aussi bien que ce soit la montagne avec le Mont Ventoux, que la côte, que les bords de mer, que les plaines françaises. Donc c'est ma vacance à la découverte de la France.
0: Alors moi, je trouve ça génial. J'adore le Tour de France, mais on n'a pas trop le temps de visiter quand même quand on est dans la caravane. C'est quand même un métier qui est très prenant, Arthur.
6: Alors c'est très prenant, mais on est quand même, on passe dans des coins de France qui sont isolés, mais qui sont magnifiquement beaux. Des villages qui sont entièrement, moi j'ai des souvenirs de villages qui sont entièrement construits de pierre, ou même je pensais que c'était pas possible d'avoir des villages entièrement fait comme ça. On voit vraiment, on s'est peut-être en travaillant sur le Tour de France, je me suis rendu compte qu'on avait vraiment une très belle France,
0: bien
6: qui a mérité d'être découverte avant peut-être d'aller en vacances dans les pays étrangers peut-être.
0: Eh bien, vous avez bien raison, et ce sera le mot de la fin. Merci beaucoup. Arthur, on va terminer justement avec des messages, des résultats de notre sondage, Charles.
5: Avec Thierry qui nous dit, mais c'est très bien, continuez à penser qu'il ne fait pas beau en Bretagne, comme ça on ne sera pas envahi par les touristes cet été.
0: Et bien sûr, il a bien raison.
5: Nous dit Thierry, à l'inverse, Jérôme nous dit, mais vive les vacances à l'étranger cet été, on va à Rome, on est 4 pour 1000 euros à peine, on aura le vol et l'hébergement.
0: À Rome,
5: c'est le prix d'un mobil-home en France.
0: Ça me paraît. Attendez, à crever de chaud.
2: J'ai peur de là où ils vont être logés.
5: C'est le message de Jérôme, et qui nous dit, quel plaisir de voir mes enfants dans un avion. C'est quand même aussi le bonheur de l'aventure, les vacances. Mais quand on vous a posé la question, les vacances en France, enfer ou paradis, vous avez répondu paradis à 64%.
0: Et bien ça fait plaisir. Allez, dans un instant, on parle McDo, on parle Big Mac avec Charlotte Méritant. Qu'est-ce qu'il y a vraiment dans le Big Mac? On va tout vous dire dans un instant avec Charlotte. Mais avant cela, 14h22, c'est l'heure du Tu préfères dans Estelle Midi.
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0: Tu préfères polo ou chemise Le plus élégant sur ce plateau, si je dois décerner une palme, c'est Daniel Riolo.
5: Oui. Et donc, polo ou t-shirt polo. Polo ou t-shirt, oui.
0: Qu'est-ce
5: oui.
0: que j'ai dit
5: polo ou chemise. Chemise.
0: Oui, bon, t-shirt ou polo. Bon, Daniel.
2: Ah là, depuis un an ou deux, c'est vraiment t-shirt.
0: Ouais. Avant, vous étiez polo.
2: Oui, polo, mais je trouve que polo est un peu plus difficile. Là, j'ai l'impression que c'est un petit peu dépassé. Là.
0: Ah oui. Ouais. Le t-shirt est plus moderne.
2: J'ai l'impression.
0: Col V ou col
2: non, non,
0: normal.
2: Col rond.
0: Ouais, d'ailleurs, aujourd'hui, vous avez un petit t-shirt.
2: Ouais, voilà. Non, voilà. Polo, moins.
0: Alors, Charles Manet aussi.
2: Éventuellement, pour le tennis. Voilà.
0: Ah oui.
2: Et encore même pour le tennis, maintenant, c'est polo également.
0: Charles Manier porte également un très joli t-shirt.
5: Je suis
0: noir.
5: D'accord avec Daniel, c'est un peu ringard. Et puis le polo, c'est plus dur à porter avec autre chose. C'est plus dur à
0: avec une veste. Avec... Tu peux pas mettre de veste partout.
5: Bah avec la veste.
0: Et ni même un polo.
5: Le col de polo qui sort de la veste.
2: Ah non, du pull et
0: tout. Oh non, surtout pas polo veste, c'est horrible.
3: Est-ce que je dis
5: oui.
0: Ah oui.
2: Alors t'as un polo, tu veux mettre un pull.
0: Non, mais un petit pull. Mais tout de suite, ça fait un peu RPR, quoi. Je trouve avoir le polo et le petit pull au-dessus.
3: Bah oui, non, moi j'ai choisi le t-shirt aussi. C'est vrai que le col du polo qui sort du pull en col rond, bon, ça fait un peu connoté. Mais c'est vraiment pas pratique le polo. Et c'est ce qu'on a dit. On peut pas mettre de veste avec. On peut pas, si on a envie de, on peut pas rentrer le polo dans son jean, par exemple.
0: Ah si, pour une fille, c'est hyper joli.
3: Ah, moi j'aime pas, non.
0: Ça revient très fort pour les femmes.
5: Quoi, ouais.
3: Non, je préfère le t-shirt. Moi je trouve ça très joli, un beau t-shirt. Et quand, vous voyez, parce que j'ai perdu un peu de poids récemment, je me suis dit que quand je serais au poids exactement que je veux, mon rêve c'était d'avoir le jean clair, t-shirt blanc. Je sais pas pourquoi, quand je me voyais comme ça, enfin, tu vois, dans le futur avec des
0: caméras. Avec votre poids. Mais si, parce que
3: c'est trop beau pour une femme.
0: Mais que tu sois en surpoids.
2: Est-ce que l'on a entendu la remarque de Jean-Philippe Doux qui est tombé à côté, tu y es presque.
3: Merci.
2: Ça veut dire que t'es encore pas au top.
3: Mais on en parlait ensemble tout à l'heure.
4: Parce qu'on en a parlé avant, elle est presque à son objectif.
0: Mais oui, j'ai respecté 26 quand même.
5: Tu peux le porter à tous les mois.
3: Bah, pas comme moi, j'entends le faire.
2: Si tu peux faire un compte rendu hebdomadaire à Jean-Philippe sur ton poids, il a besoin de savoir visiblement.
0: Mais c'est vrai que Juliette a perdu. Juliette a perdu énormément de poids.
3: Et ouais, le t-shirt c'est plus joli.
0: Ah bon, d'accord. Bon, alors, est-ce que Jean-Philippe va être à rebours? Jean-Philippe, comme il aime les offices de tourisme, les bains de forêt.
5: Ça sent le polo.
0: Ça sent le polo.
4: J'allais dire polo, mais en même temps, je me suis rendu compte que j'avais un t-shirt manche longue. En fait, le polo, je suis d'accord, même moi, je trouve ça un peu ringard. Et un
0: ah
4: peu
0: oui, trop, ah bah dites donc ça.
4: Un peu trop.
5: C'était la dernière pelletée sur le cercueil, là.
4: Un peu trop habillé et pas pratique, parce qu'en effet, par exemple, un t-shirt un peu froissé, c'est pas grave. En revanche, un polo un peu froissé. Non, mais ça passe. Alors qu'un polo un peu froissé, le col, c'est plus compliqué. C'est plus compliqué à porter.
0: Non, mais rien ne passe froissé.
3: Ça un polo.
0: Rien ne passe froissé, Jean-Philippe, en fait.
5: Un t-shirt, ça peut être un peu moins repassé qu'un.
4: Voilà.
0: Oui. Bah, écoutez, si vous voulez être négligé, ça, c'est votre problème.
5: Alors. On dit casual. On vous a posé la question sur les réseaux. T-shirt ou polo, c'est le t-shirt qui l'emporte largement à 67%.
0: Mais le polo revient notamment pour les femmes. Vous verrez cet été, tout le monde sera en polo. Allez, dans un instant. Enfin, peut-être pas tout le monde. Bon.
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0: On s'intéresse tout de suite dans Estelle Midi à la décision du jour. Et c'est celle du maire d'Annecy, Antoine Armand, de rendre la plage de l'Impérial payante. Selon lui, ce lieu emblématique de la ville connaît des problèmes de sécurité et de propreté depuis que l'accès est gratuit. Pour l'instant, le tarif n'est pas défini, mais ça devrait être à moins de 10 euros la journée. Mais en tout cas, Charles, cette décision fait polémique.
5: Oui, avec des pétitions pour et contre la mesure. Mesure qui figurait clairement dans le programme du nouveau maire qui vient d'être élu. Son équipe met en avant la tranquillité, la sécurité, la jauge qui permettra de limiter l'accès à cette plage une fois payante. En face, l'opposition dénonce, je cite, une négation du vivre ensemble et réclame que la plage reste gratuite tout en mettant des moyens pour la sécurité et la propreté plutôt que de payer pour de l'entre-soi. Ce débat sur les plages privées ou payantes existe en fait sur tout le littoral du sud de la France. Il y aurait 1500 plages privées en France. On les appelle plages privées, mais elles n'en sont pas vraiment. Impossible de privatiser officiellement la plage qui appartient au domaine public maritime. Les plages privées sont en fait souvent des concessions commerciales, des transats qu'on vous loue à la journée, parfois pour une simple dizaine d'euros, parfois beaucoup plus, notamment sur la Côte d'Azur. Les départements champions sont le Var, la Corse, les Alpes-Maritimes, des plages privées parfois contestées localement. À Le Cat, dans l'Aude, par exemple, le renouvellement des concessions sur les plages avait donné lieu à une vive polémique. Une pétition avait rassemblé plus de 30 000 signatures.
0: Alors, rendre certaines plages payantes pour plus de sécurité et de propreté, pour ou contre? Je commence avec vous, Juliette Briens, parce que Annecy, c'est pas si loin que ça de Chambéry.
3: Non, et puis nous à Chambéry, on a le lac du Bourget, et au lac du Bourget, il y a des plages payantes et il y a aussi plein de plages gratuites. Donc tout le monde a l'option. J'aimerais vous dire que on vit dans un monde parfait et que toutes les plages pourraient être gratuites et que tout se passerait extrêmement bien, tout serait propre, calme, sécurisé. Oui, c'est pas le cas. Voilà, c'est pas le cas. Premièrement, en dessous de 10 euros, on n'est pas dans l'entre-soi. Donc faut pas non plus mentir. C'est pas
0: 10 euros la journée, mais enfin c'est hyper cher. Pardon.
3: Bah, écoutez, moi je.
0: Pour même pour sans transat, sans pas. Rien, bah si c'est cher en fait. Hein.
3: Pas pour avoir une plage propre, sécurisée, avec des maîtres nageurs, des gens qui avoir un environnement
0: calme et sécurisé. Pour aller à la plage, en fait.
3: Il y a plein de gens qui le font. Moi, je le fais, par exemple, et c'est génial, c'est de la bombe. Donc, vous allez dans vos plages publiques, si ça vous chante.
0: Oui, dans nos plages
3: privées. Tout le monde a l'option, en fait. Parce que ce qui est bien, c'est que quand il y a des plages privées et des plages publiques, enfin, payantes et pas payantes, tout le monde a l'option, au moins. Voilà. Quand je vais au lac du Bourget, j'ai l'option d'aller à la plage payante, j'ai l'option d'aller sur toute les autres plages du lac.
0: Donc tous les riches iront sur la plage payante.
3: Mais c'est pas les riches, vous vraiment qu'au lac du Bourget, la plage payante, c'est une plage de riches? Alors, mais vous rigolez, mais venez.
0: Alors qui va à la plage payante?
3: Et énormément de gens. D'accord. Des familles, des gens qui ont envie d'être tranquilles, qui ont envie d'être sécurisés, d'avoir un maître nageur qui soit là à regarder, d'avoir des gens qui que les déchets soient ramassés, d'avoir un petit point pour se restaurer juste à côté. Donc ça attire énormément de gens, absolument pas que les riches. C'est tellement gros.
0: Les gens qui payent sont plus propres que les gens qui payent pas.
3: C'est complètement démagogie, bien sûr, parce qu'en fait, sur les plages publiques où il y a aucune surveillance, bien sûr que t'as des comportements qui sont complètement nocifs, où les gens balancent, ne ramassent pas derrière eux.
5: Il y a de la surveillance sur les plages publiques partout en France.
3: Évidemment,
5: il y a des maîtres nageurs,
3: pas sur les bords des lacs. Désolée de vous le dire, sur les bords des lacs. On parle de lacs là, on parle du lac d'Annecy. Bon, moi je connais le lac d'Annecy, je connais le lac du Bourget. Il y a pas de surveillance sur les pontons et sur les plages qui sont gratuites.
0: Mais est-ce qu'il y a vraiment une différence?
3: Pas un truc de riche.
0: Est-ce qu'à Chambéry il y a vraiment une différence entre la plage gratuite et la plage payante?
3: Oui.
0: D'accord.
3: Voilà, les comportements sont différents. Parce que le fait de payer son entrée, même symboliquement, ça fait un tri.
0: Enfin, 10 euros, c'est pas symbolique quand on est une famille de 4. Je suis désolée.
3: Vous dis qu'il n'y a pas de riches sur la plage privée du Bourget. C'est ridicule de dire ça. C'est que des familles, des gens normaux qui ont envie de tranquillité.
0: Arrêtez des mazos là-dessus. 4 ou 5, ça te fait 40-50 balles. Derrière, tu veux acheter une glace, ça te fait 100 euros la journée. Mais enfin, c'est pas possible, en fait.
3: Mais tu vas sur la plage publique, c'est pas possible.
0: Super. Donc, c'est bien ce que je dis. Si t'es pauvre, tu vas sur la plage publique gratuite.
3: Arrêtez, génial.
0: La plage, elle est pour tout le monde, en fait.
3: Mais je vais vous dire,
0: c'est le seul loisir gratuit qu'on a aujourd'hui avec ce baladeur en forêt.
3: Et t'y as toujours accès. T'y as toujours accès à la plage.
0: Non, j'ai pas accès à la plage payante, en fait. Voilà, si t'es précaire.
3: Je vous jure, allez faire un tour sur les plages payantes des bords de lac et vous verrez que vous caricaturez totalement de trucs. Il y a beaucoup de gens qui sont capables de payer, je suis désolée, pour leur couple et leur un ou deux enfants, l'accès à une plage payante de 5 euros. Arrêtez d'en faire trop tout le temps. Payer, ça fait aussi un super tri. Les calanques à Cassis, elles sont payantes maintenant et c'est tant mieux parce que c'était invivable. C'était insupportable.
0: Il y a une jauge,
3: ça n'a rien à voir. Une jauge. Bah oui, et bah les mais Georges aussi, il y a trop de monde partout.
0: Ouais, c'est génial. Si t'as deux enfants et que t'es quatre, à la fin du mois, ça te fait 1200 balles.
3: Mais il y a pas très bien d'avoir l'option de pouvoir se payer une journée dans un cadre un peu plus sympa que les plages complètement gratuites où c'est le bordel permanent. Voilà.
0: Alors, on a Julien, justement, qui nous appelle d'Annecy. Il est propriétaire d'une carterie à Annecy. Bonjour Julien.
12: Bonjour Estelle.
0: Bon, ah, vous nous aviez déjà appelé pour les cartes de vœux, je m'en souviens très bien. Ouais. Julien, est-ce que vous êtes favorable à ce que cette plage redevienne payante? Parce qu'elle a été gratuite ces dernières années.
12: Elle a été gratuite là ces 6 dernières années avec l'ancien maire. Mmh. Mais avant, honnêtement, moi depuis tout petit, je vais à cette plage, ça a toujours été payant et c'était génial.
0: C'était génial. Qu'est-ce qui est génial?
12: Les infrastructures, le toboggan, le plongeoir, la petite pataugeoire pour les enfants avec les maîtres nageurs. Et tout ça, ça a disparu du moment où il y a eu la gratuité.
0: D'accord. Et c'était combien, Julien?
12: Les enfants aussi. Oh, c'était francs à l'époque, ça devait être 10-15 balles.
0: D'accord, ouais, ça fait 2 euros, c'est déjà pas la même chose que 10 euros.
12: Entre 3 et 5 euros, ouais, c'est entre, on va dire aujourd'hui, ça va peut-être coûter 5 euros, mais honnêtement, son idée n'est pas mauvaise.
0: Et Julien, est-ce que vous voyez une véritable différence avec les plages publiques de la ville, les plages gratuites?
12: On a la plage d'Albigny, qui est une plage gratuite, qui est juste surveillée, mais il y a zéro infrastructure, c'est une plage.
0: Oui, c'est une plage.
12: Il y a rien, il y a pas de toboggan, il y a pas de plongeoir, il y a rien. Alors que un peu plus loin, autour du lac d'Annecy, vous allez à la place de Saint-Joriot, qui est une très belle plage avec un plongeoir et tout, qui est payante. Mmh. Très peu, hein, pareil, hein, ça doit tourner autour des 2 euros l'entrée, mais au moins c'est propre. Il y a des infrastructures, il y a ce qu'il faut pour surveiller les enfants, des aires de jeu, tout ça. Et c'est des choses qu'il faut évidemment financer quand même, quoi. Mmh.
0: Bah écoutez, merci beaucoup, Julien. On va rappeler le nom de votre carterie. J'adore ce nom de carterie.
12: Alors, historiquement, elle s'appelle Les Azous, mais là, voilà, c'est la carterie d'Annecy à Bonlieu.
0: Ah. Et super, merci beaucoup, Julien.
12: Bonlieu. Merci, Estelle.
0: De nous avoir rappelé à nouveau dans Estelle Midi. On espère vous avoir les jours prochains, les semaines qui vont venir. Est-ce que vous trouvez ça triste, Yael Mellul, aujourd'hui, de voir des plages payantes, quoi? Excusez-moi de faire ma boumeuse, mais il y a 30 ans, les plages étaient gratuites. Voilà, avec les grands-parents, avec la glacière,
3: posez-vous les bonnes questions sur pourquoi les plages pouvaient être gratuites avant et on peut plus aujourd'hui.
0: Yael Mellul.
13: Dans un monde idéal, une plage, ça appartient au domaine public, donc ça nous appartient à tous. Donc on devrait pouvoir y aller, en bénéficier tout à fait gratuitement. Bon, aujourd'hui, manifestement, les temps ont changé et le problème qui s'est posé, a priori, si j'ai bien compris, à Annecy, c'est qu'il y a eu aussi une forte augmentation des incivilités à déplorer. Oui. Donc pour y faire face...
0: On rend ça payant.
13: On rend ça payant, voilà. Parce que ça fait, on va dire...
0: Mais vous vous rendez compte de ce que ça signifie derrière?
13: Le constat est... Je peux pas dire autre chose que de dire que c'est terrible, en fait. Parce qu'on va faire un tri par l'argent.
0: Voilà.
13: Très clairement. Voilà. Maintenant, est-ce que en faisant un ticket d'entrée à 2 euros, à 5 euros, est-ce qu'on va diminuer les incivilités, les bagarres, l'alcoolisme? Parce qu'on aura moins de déchets, moins de dégradation.
0: À 10 euros, oui. À 2 euros, non.
13: Je suis pas certaine.
5: Même
13: 2
5: euros. Voilà. Ça avait fait polémique à Marseille pendant les élections municipales. C'était le candidat du RN, Franck Alizio, qui proposait ouvertement des plages sans racailles, disait-il, et donc des plages payantes avec un tarif réservé aux familles, disait-il. Bon, ça avait été vite... contesté, on va le dire comme ça, par le maire sortant. Et d'ailleurs, il a perdu les élections, mais ça avait déjà fait débat, cette idée de si on fait payer, si on filtre, les plages seront plus tranquilles.
13: Oui. C'est le tri par l'argent. Oui. Voilà.
0: Et en même temps, si les gens ramassaient leurs déchets, on n'en serait pas là, quoi.
13: Voilà. Maintenant, est-ce que c'est le prix à payer pour avoir un lieu qui est sécurisé, agréable, tranquille, où il n'y aurait pas le chaos? A priori, c'est terrible, hein. Puisque avant, de mon temps, on va dire, c'était pas comme ça.
14: J'ai rien dit.
0: Voilà. Beignet 3 francs sur la plage.
13: Et tu laissais ton sac pendant que t'allais te baigner avec ta serviette, revenais.
0: Moi, pas mon sac. Mais
3: non, mais si.
13: Moi, je le laissais. Il n'y avait pas de problème. Bah, aujourd'hui, je le ferai pas. Moi, je le fais pas.
14: Je le fais encore. Alors, après,
13: même dans des plages privées, je le fais.
14: Moi, j'ai un rapport à la plage qui est assez particulier. En Bretagne, à Saint-Malo.
0: En Bretagne, on n'a pas de plage privée, bizarrement.
14: Bizarrement, non.
0: Elles sont tellement grandes aussi, il y a de la place.
14: oui et non. Il y a des plages, des plus petites plages. Et moi, alors, pour ne rien vous cacher, ma mère habite littéralement à 2 minutes à pied de la plage des Bas-Sablons à Saint-Malo. Ça me dérangerait de devoir payer parce que je peux y aller, je peux repartir, je peux y aller, je peux repartir. C'est limite, c'est en bas du jardin, quoi. Donc, c'est vraiment à côté. Et penser à ça, ça me dérangerait profondément. Et en plus, dans ma conception de ce qu'est la plage, me dire devoir payer l'entrée,
13: mais oui, voilà.
14: ça me dérange. Après, j'ai pas la même consommation que la plupart des gens avec la plage. Moi, j'y reste pas pour bronzer au soleil sur la serviette. Mais moi, par exemple, je vais à la plage, je pose mon sac et je pars avec palme et tuba. Ah, et je pars deux heures et je reviens et mon sac est toujours là. Donc
0: vous nagez 2 heures en Bretagne avec une combi?
14: Pas du tout. Ah non, mais je peux.
0: Mytho.
14: Mais vous pouvez demander à n'importe qui. Mytho. Vous verrez, demander à ma sœur si vous voulez.
0: On va appeler votre sœur.
14: Mais j'ai des vidéos
0: Personne ne nage 2 heures en Bretagne.
14: Mon Strava. Voilà, je monte mon Strava.
0: Attention, il a dégainé l'arme lourde.
13: Bien sûr que non.
0: Vous avez une combi de 2,5 mm.
14: Pas du tout. Tout le monde m'a vu sur les réseaux bien galbé.
0: Il a nagé 2 secondes, il a pris une photo, fait ouh.
5: Il a réussi à nous mettre son Strava et son corps galbé en une phrase.
0: D'ailleurs, on a dévié parce que c'était pas le sujet.
5: Oui, c'était loin d'être le sujet. Et puis ça s'appelle pas aller à la plage. Dans ce cas-là, il suffit d'un rocher.
0: Ça s'appelle nager.
5: Oui, voilà.
14: Oui,
5: mais aller à la plage, ça veut dire profiter de la plage aussi.
14: Vraiment. Sur ce sujet, j'arrive pas à me positionner parce que j'entends et je comprends les arguments.
0: Vous êtes de gauche, Pierre, vous ne pouvez
14: pas
0: être.
14: Oui, mais justement, et moi, mon rapport à la plage, c'est juste le rentrer-sortir et pas devoir payer l'entrée. Mais en même temps, je comprends l'idée que ces gens ont marre des incivilités, on a marre des gens qui jettent leur détritus.
5: Eh ben alors, moi j'ai 2 exemples. Depuis que je suis né, sur une plage gratuite qui s'appelle l'Almanar dans le Var, qui est une très belle plage immense, gratuite avec les enfants, etc. Et en effet, c'est un poil galère parce que il faut trouver de la place,
0: les parkings sont bondés.
5: Les parkings sont bondés, on rentre avec du sel, du sable, il y a pas de douche, etc. Bref, c'est pas la plage confort. Au contraire, il y a pas de magasin, il y a rien, on peut pas se restaurer, etc. Et puis j'ai découvert petit à petit. En Italie, c'est la tradition. Toutes les plages quasiment sont privées. Dès que vous arrivez sur une plage, vous payez pas très cher, 10-15 euros la journée pour votre transat.
3: Il paraît que c'est mirobolant.
5: Bah oui, c'est mirobolant.
0: Enfin, en fait,
5: c'est exceptionnel. En fait, on le fait une fois tous les 3 mois avec les enfants. On se dit, allez, on se fait une journée, mais on y va pour la journée. C'est la journée plage et on profite à fond parce que il y a le restaurant, il y a les jeux pour enfants. Mais c'est exceptionnel. Voilà, c'est une journée cadeau. Mais on peut pas faire ça. On peut pas se dire, on est à Annecy et tous les jours on va mettre 50 balles pour aller à la plage en famille.
0: C'est ça le problème. Avant, on était chez les grands-parents. Pardon, quand on était petits, on allait à la plage tous les jours. Voilà.
3: Et tu peux toujours le faire.
0: Oui,
3: c'est ça qui est bien.
0: Oui, pour 50 balles.
3: C'est qu'en fait, il faut pas qu'évidemment on arrive dans l'excès où il y a plus un bord de plage qui soit libre et accessible gratuitement. C'est pas du tout le cas, Annecy.
0: Vous aurez plus que des boomers à la plage.
3: Non mais
0: que vous voulez.
3: Je vous le répète, il y a que des familles. Vous voulez pas me croire. Vous voulez pas me croire. Il y a que des familles.
14: Il faut conscience que 10 euros la place à famille de 2 enfants, 40 euros par jour pendant 2 semaines de vacances. C'est pas possible.
5: À moins de 10 euros, dit la mairie.
3: Du coup, tu vas pas tous les jours à la plage.
14: Tu vas pas tous les jours à la plage.
0: Du coup, tu restes dans ton salon et tu regardes Netflix. Bah super. Merci Juliette.
5: Tu vas au Tessie Croustille dans ce cas-là.
3: Mais vous savez que le lac d'Annecy, il est grand et qu'il y a énormément de plages en fait et d'accès à l'eau. Donc arrêtez d'en faire tout un truc, ça l'est pas. Et aux plages payantes, il y a que des familles, pas que des boomers.
0: Alors justement, nous avons Isabelle qui nous appelle d'Annecy. Elle est déléguée hospitalière et elle patiente depuis quelques minutes au standard. Bonjour Isabelle.
15: Oui, bonjour. Alors moi, je suis une annécienne de naissance et je connais bien le problème. Et je suis pas du tout d'accord avec vous parce que vous posez le problème en termes, c'est démagogique. En fait, à Annecy, il y a un problème, il faut être pragmatique. Et le maire, il a eu une vision pragmatique et j'ai pas voté pour lui, je peux vous dire. À Annecy, avant, la plage de l'Impérial, elle était payante. C'était une plage qui était réservée aux familles. C'était une plage un peu haut de gamme où on y allait, on était tranquille et tout se passait bien. Il y a eu une municipalité qui a été élue à la dernière mandature, des écologistes, qui ont appliqué un programme complètement idéologique. En voulant instaurer au nom des grands principes égalitaires la gratuité, les bus gratuits et le parking pour les voitures payants. Résultat des courses, il y a eu une surpopulation qui est venue dans cette plage. Et il ne s'agit pas seulement d'un problème de propreté ou d'incivilité. Mmh. C'est devenu un dépotoir. C'est devenu un lieu de trafic de drogue. Mais vraiment, vraiment. Parce qu'aujourd'hui...
0: Parce que c'est gratuit.
15: L'accès à cette plage, non seulement il est gratuit, mais les bus pour y aller sont gratuits. Alors qu'avant, il n'y avait aucun problème. pendant 30 ans, c'était payant, c'était pas très cher, c'était payant, les familles y allaient, et effectivement, comme le disait l'un des intervenants, c'était un peu la journée bonus. La journée bonus, on allait à l'Impérial, c'était un peu la plage sympa. À Annecy, il faut savoir qu'il y a plein de plages gratuites.
13: Bah oui,
15: c'est pas une
0: oui, mais est-ce qu'elles sont bien fréquentées, Isabelle, ces plages gratuites?
15: Mais alors, je vais vous dire, il y a un autre problème auquel la mairie doit faire face, et que personne n'a évoqué jusqu'à présent, qui concerne Annecy, c'est qu'à Annecy, depuis 10 ans, il y a une surpopulation, donc de gens qui sont venus habiter de façon très rapide. Hein, la démographie locale a augmenté de manière exponentielle. Ça, c'est un point. Et deuxième point... Oui, tout à fait. Après le Covid, ça a été exponentiel. Moi, je suis partie d'Annecy, hein, parce que c'est devenu invivable. Je suis avec les bains, on est vachement mieux. Bref, et puis un deuxième problème, c'est le surtourisme. Mais c'est hallucinant.
0: Ça, c'est vrai, vous avez raison.
15: Les réseaux sociaux ont présenté Annecy comme la Venise des Alpes. C'est une catastrophe. Donc, il faut bien réguler d'une manière ou d'une autre. D'accord. On ne peut pas faire autrement. Et il y a la notion aussi, vous n'en parlez pas, et c'est super démago de votre part, il y a la notion aussi de la préservation du lieu. Parce que c'est bien gentil, la gratuité pour tous, tous les gamins y vont, tout le monde y va. Sauf que le lieu se dégrade. C'est comme D'accord. un Venise ou Calanque des Cassis. Donc, il faut avoir une vision pragmatique. Alors là où je vous rejoins, c'est peut-être sur le prix, je ne sais pas à quel montant ils ont mis, mais effectivement, si vous avez un accès à 10 balles ou à 15 balles, ça fait quand même cher.
0: Ouais. À mon sens. Non, mais 5 euros, c'est bien, quoi.
15: Je suis d'accord avec vous. Ce qu'il faut savoir aussi, c'est que sur Annecy, il y a plein de plages payantes à des prix accessibles qui permettent un bon entretien, qui permettent à tout le monde d'y aller.
0: D'accord.
15: Mais voilà, c'est un accès à des infrastructures qui sont plus sympas, plus et donc forcément ça se paye et il faut préserver le lieu et ça permet une régulation parce que surtout ne venez pas à Annecy en vacances.
0: Eh oui, mais Annecy, elle est régulièrement avec Biarritz au top des classements des villes où il fait bon vivre. Donc après, c'est le revers de la médaille. Mais en tout cas, merci beaucoup pour cet appel qui remet bien les pendules à l'heure, Isabelle. Et bonne journée à vous. Alors on vous a posé la question, tiens, sur le compte Twitter d'Estelle Midi. Et puis il y a des messages également, Charles.
5: Oh, il y a beaucoup de messages sur la question des plages payantes. Jean-Christophe qui nous dit Estelle fait genre, mais je suis sûr que c'est la première à aller sur des plages payantes pendant toutes ces vacances.
0: Il y en a pas en Bretagne.
5: Ben voilà, réponse à Jean-Christophe, voilà. C'était
3: un réponse un peu vague.
0: Il n'y a pas besoin en Bretagne, c'est propre. Excusez-moi, hein, mais voilà, les gens ramassent leurs déchets, il n'y a jamais de problème. Donc,
5: vous êtes beaucoup dans la région d'Annecy aussi à nous dire que cette plage a toujours été payante, que ça fonctionnait très bien, donc pourquoi pas, comme nous l'écrit Sergio. Bruno nous dit, je ne vois pas d'inconvénient en France à ce qu'on ait des plages payantes, à condition qu'elles ne représentent qu'une petite partie du domaine maritime. Il faut qu'il y en ait pour tout le monde. Et puis Dominique nous dit, j'ai tapé sur Google, corps bien gâché. Galbé, eh ben j'ai eu Pierre Rondeau en photo d'exemple. Bravo
0: avec
5: Pierre.
0: Georges Clooney.
5: Voilà. Alors, rendre les plages payantes, est-ce que vous êtes pour ou contre? Vous êtes contre à 72%.
0: Il est 14h24 dans Estelle Midi, c'est l'heure du Tu préfères, c'est parti.
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0: Tu préfères avoir du temps ou avoir de l'argent, Pierre Rondeau?
14: Avoir de l'argent pour me payer du temps plus tard.
0: C'était sûr. Voilà,
14: la finir rentier.
0: Mais ça d'accord.
14: CVM, FCP, assurance vie, PEH, place. Dans 20 ans, je suis rentier.
13: Boomer, je serai un boomer.
14: Non, mais, ouais, mais donc, avec mon argent. Ouais. Avec mon argent.
0: Donc, c'est l'argent qui compte en un.
14: Ouais.
0: D'accord.
14: Bah, écoute, il faut assumer. Hein.
0: Bah, une autre semaine en 4 jours.
14: En étant mieux payé, je veux bien.
0: D'accord. Yael Mellul.
13: Tout pareil.
0: Ah oui.
13: Ah oui, bah plus d'argent maintenant.
0: Non, mais c'est que c'est un tu préfères, c'est pas voilà. Tu préfères les deux quoi, tu vois.
13: Bah non mais je préfère aujourd'hui gagner plus d'argent pour pouvoir avoir du temps pour moi plus tard. Mais c'est maintenant, enfin en plus moi c'est maintenant quoi. 55 ans, je veux dire.
0: Oui, dans 10 ans, tu auras tout le temps que tu voudras.
13: Voilà, exactement.
0: Oui, voilà, exactement.
3: En partant d'un salaire décent, voilà, qui n'est pas un salaire où on galère à vivre, où on est dans la pauvreté, etc. En partant d'un salaire décent, je choisis évidemment le temps. Parce que vous êtes bien marrant, vous. Dans 10 ans, vous savez pas si vous allez être là. Hein. Et moi, je vois la vie comme ça. C'est le travail, c'est pas la vie. J'ai envie de m'en séparer le plus vite possible pour pour profiter de chaque instant que j'ai à vivre. Et c'est pas 300 euros de plus sur le salaire qui va changer quoi que ce soit. Alors que du temps à consacrer à sa famille, à ses amis, à ses enfants.
14: Mais 300 euros c'est... avec les intérêts composés dans 10 ans. Ça...
3: Non. Je pense qu'à un salaire, évidemment, normal, où on peut quand même se faire plaisir de temps en temps, etc., quelques centaines d'euros de plus ne font pas réellement la différence, alors que le temps libre, ça, c'est inestimable.
0: Les jeunes sont des feignants.
3: Bah peut-être.
0: Non, je rigole, Juliette. Oh là là là.
5: Non, mais le temps, ça coûte de l'argent aussi. Quand on a beaucoup de vacances, beaucoup de week-ends, des RTT, etc., c'est là qu'on dépense.
3: Et oui, comment vous allez faire pour financer des plaisirs un peu plus simples, hein. Vous savez, au lac du Bourget, il y a beaucoup de plages gratuites.
0: Justement, j'allais vous dire comment vous allez vous payer la plage à Annecy.
5: Bah oui. On bosse toute l'année pour se payer la plage à Annecy pendant nos courtes vacances.
0: En tout cas, on pourrait en parler pendant des heures de ce sujet. Mais on vous a posé la question quand même sur Twitter. Alors.
5: Et vous voulez de l'argent. Vous êtes Team Fernando, Team Yael. Vous voulez plus d'argent. Argent à 71%.
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0: Et on va tout de suite poursuivre l'émission avec l'interdiction du jour. Cette interdiction, c'est celle des parents mercredi lors d'un tournoi de foot d'enfants de moins de 10 ans dans le Loiret. Une décision qui avait pour but d'alerter sur les mauvais comportements des parents au bord du terrain. Insultes, ingérences, coups de pression sur les éducateurs et sur les enfants. Les dérives sont en effet de plus en plus nombreuses, Victor.
17: Et ça démarre très très tôt. Je vous donne l'exemple de ce parent d'un jeune joueur de 9 ans mécontent du temps de jeu de son enfant qui avait agressé l'éducateur. Un autre entraîneur avait quitté son poste à cause de menaces d'un papa qui n'avait pas supporté que son fils ne soit pas retenu dans l'équipe du week-end. Le phénomène a même poussé la FFF à lancer un plan de lutte contre la violence en juin dernier avec une charte des parents mise en place. Pour expliquer cette dérive, beaucoup pointent le fantasme du fameux projet Mbappé. Ces parents qui pensent qu'en poussant leur enfant, ils vont en faire le prochain Kylian. Son père d'ailleurs, Wilfried Mbappé, s'était même exprimé pour dire que non, il n'avait pas fait faire d'entraînement supplémentaire à son fils, qu'il ne l'avait pas pressurisé. Alors comment on sanctionne? C'est aussi une des questions. Déjà, il faut dire que quand il y a des débordements, la plupart du temps, il y a dépôt de plainte. Certains clubs ont mis en place des commissions de discipline pour les parents. Et puis après des débordements, d'autres avaient tout simplement temporairement annulé les entraînements.
0: Alors, est-ce qu'il faut interdire les parents lors des tournois de foot de jeunes, Fred Hermel?
18: Malheureusement, oui. Les parents sont la plaie du football, des pour les gamins.
19: Oui.
18: C'est-à-dire tout. Enfin, moi, mon neveu qui joue encore, qui entraîne une petite équipe, etc. Le problème, c'est les pères qui viennent voir, parfois même les mères. Et pourquoi mon fils, il a joué qu'autant, etc. Donc, il y a des âges, tu fais jouer un peu tout le monde, etc. Mais oui. À partir de 12, 13 ans, etc., quand ça commence à devenir un peu sérieux, bah, oui, c'est un sport. Il y a une sélection. Et donc, tout le monde ne joue pas. Il y en a que 11 qui jouent. Donc, enfin, ou un peu moins, parfois pour les gamins. Enfin, bref. Mais c'est une plaie. Moi, je me souviens, au Real Madrid, ils avaient mis en place des choses il y a très, très longtemps. Parce qu'en plus, quand les gamins sont retenus au Real Madrid, vous imaginez déjà, qu'ils sont déjà très bons.
0: C'est énorme.
18: C'est déjà très bon. Mais il y a une pression des gamins qui font que les gamins ne perdent le goût du football. Mm. C'est-à-dire que c'est comme les résultats de maths, en fait, pour eux. C'est-à-dire que t'as le père qui leur crie dessus. Parce qu'ils n'ont pas marqué, ils ont fait un mauvais match ou ils n'ont pas été sélectionnés. Comme s'ils avaient eu un 2 sur 20 en maths, quoi. Mm. Et donc, le plaisir du foot disparaît. Ça devient une corvée pour les gamins. Je voudrais simplement regarder, je vais me permettre la caméra. Messieurs, dames, votre fils va pas être footballeur. C'est un miracle si un jour il est footballeur. c'est un miracle d'être footballeur, même footballeur en deuxième division, c'est un miracle. Tellement d'appelés et si peu d'élus, si peu d'élus. Donc, laissez vos gamins profiter du jeu, s'amuser, se faire des potes, apprendre plein de choses et arrêter de les emmerder, quoi.
0: C'est vrai qu'il y a des, parents qui sont fous. Ah, moi, à l'époque, mon fils, je jouais au foot en équipe 4, donc il y avait peu de chance qu'il fasse carrière. Et ben, il y avait des, parents de ses coéquipiers qui allaient voir le papa de mon fils qui était sélectionné de l'équipe de France et qui lui disaient, oui, comment je dois faire? Mon fils est plus doué que les autres, etc. Et t'as envie de dire, mais s'il a 12 ans, il est en équipe 4 en banlieue parisienne, en fait, a priori. Et il te disait toujours, oui, mais il y a eu des détections, mais mon fils était malade ce jour-là, etc. Et mais c'était fou, quoi. Le regard que les parents portaient sur leur enfant, alors qu'il y avait aucune chance, je veux dire qu'ils soient, mais même qu'ils aient l'idée d'être professionnels, mais eux ils les voyaient en fait finalement non pas comme des enfants, mais parfois comme des pépites. Et c'est ça qui est
18: comme un investissement qui va être rentable à un moment.
0: C'est ça qui est fou. Mais après, de là à interdire les tournois aux parents,
19: mais c'est vital, Estelle.
0: Enfin, quand tu fais 30 bornes avec ton gamin pour l'emmener au tournoi de Trifouille-les-Oies et que tu restes 4 heures,
19: oui. Alors déjà
0: à un moment, bon, t'as pas envie de voir.
19: Sauf que la réalité, c'est qu'il y a déjà très peu de parents qui sont très motivés pour faire justement ces déplacements. Parce que moi, je travaillais avec un collègue donc qui commentait des matchs de foot et qui justement est un parent très investi, donc il se retrouve à faire très souvent les déplacements, etc. Il me racontait, c'est terrible. C'est-à-dire qu'effectivement, quand tu es en tribune, donc tu as effectivement tous les parents qui viennent te voir en disant, attendez, vous croyez pas que mon fils il peut faire quelque chose, etc. Parce que t'es commentateur de match de foot, donc t'as un œil particulier. Et après, mais les insultes entre parents, mais c'est hallucinant. Ouais. C'est-à-dire que les parents s'insultent la grossièreté la plus totale et mettent une pression de dingue en insultant parfois directement les enfants. S'il y a eu un tacle, si machin n'a pas fait la passe,
0: des fois t'entends
19: dire
0: qu'est-ce qu'il est nul lui.
19: Mais c'est incroyable.
0: C'est ton gamin, mais c'est affreux. Quoi.
19: J'ai une autre anecdote, je vais pas dire, mais c'est une célébrité qui a son fils qui joue et qui rêve d'être footballeur. Et donc lui, quand il va voir son fils, il met toujours un masque comme en période de Covid et une casquette. Et ça lui arrive évidemment de filmer son fils parce qu'il veut juste avoir des souvenirs de son enfant. Et t'as des parents qui viennent parfois l'agresser en ne sachant pas que c'est une célébrité parce qu'ils pensent que c'est potentiellement des recruteurs et qu'ils sont en train de filmer son enfant et qu'il n'a pas le droit, etc. Mais on est chez les fous. Moi, j'habite juste à côté d'un terrain de foot. Donc je balade Dodu. Je regarde pas le match, mais j'entends. Et vu que Dodu n'avance pas vite, ça dure très longtemps. Donc tu entends très souvent aussi, excusez-moi, les éducateurs, mais des propos, mais bien sûr, hallucinants. Ils hurlent sur les enfants. Tu crois que Messi ferait ça? Tu crois que... Mais évidemment que Messi ferait pas ça, effectivement. Et tu hurles ça à un enfant de 7-8 ans. Ils s'insultent entre eux, mais en fait, ce n'est plus du tout du plaisir. C'est juste, genre, de la grossièreté et de l'écœurement, parce qu'il y a des enfants qui, effectivement, sont traumatisés, sont écœurés. Et quand tu vois l'attitude des parents, c'est les parents que tu dois éduquer en priorité avant de penser aux enfants.
0: Victor Pourchet.
20: Et on a des témoignages qui nous arrivent sur le WhatsApp. On a Momo d'Annecy qui nous dit, j'ai vu plusieurs fois des parents se battre sur la pelouse, au beau milieu du terrain. Et on a Diana qui nous dit, bah, moi, c'est pour ça que j'ai pas inscrit mon fils au foot. J'avais peur de ça.
0: Jacques Legros, est-ce que vos enfants jouent au foot, vous?
21: Non.
0: Et donc vous en félicitez aujourd'hui?
21: On n'est pas footeux dans la famille.
0: Vous êtes plutôt polo.
21: Mais ce que j'entends là... Pardon. Répète si tu oses. Mais ce que j'entends là, mais je tombe de ma chaise. Ah ben, tombe de ma chaise. On est devenu aussi con dans cette société ou c'est le football qui rend con?
0: Non, pas du tout, mais c'est parce que le football est un sport qui génère énormément d'argent et vous avez aussi des parents qui voient leurs enfants qui
19: c'est la poule aux œufs d'or potentiellement.
0: Aussi, ça peut être potentiellement effectivement une poule aux œufs d'or et puis voilà, c'est la compétition, on a envie que son enfant soit meilleur que les autres, etc. Et donc effectivement, ça donne lieu à des comportements qui sont très compliqués. Justement, nous avons Steve Savidan avec nous, consultant foot sur RMC. C'est Steve qui vient de m'envoyer un petit texto en me disant je veux absolument intervenir sur ce débat international. Bien sûr, attaquant de grande classe. Bonjour Steve.
22: Salut à tout le monde.
0: Merci beaucoup d'être avec nous, puis vous êtes aussi éducateur. Steve, est-ce qu'on a raison de prendre ces initiatives d'empêcher les parents de regarder leurs enfants?
22: Oui, superbe initiative. Enfin, quelqu'un, et je vais reprendre la réflexion de Jacques. Le football rend vraiment très con, et il y en a, comme ils ont un terreau propice, ils sont encore beaucoup plus cons.
0: Oui,
22: je vais faire plaisir à Fred. J'ai accompagné mon fils à un tournoi à Madrid.
0: Ouais.
22: Donc on était en U12 là. Mais c'était génial. Interdiction aux parents de parler. Interdiction. Et ils étaient là juste pour encourager, mettre de la musique. En France, on est dans une dérive qui est incroyable entre l'exigence, la compétition. On va enfin remettre l'enfant au milieu de son activité et la notion de plaisir. Karine l'a dit, beaucoup d'enfants sont traumatisés parce que leurs parents ont un très, très mauvais comportement au bord du terrain. Ils sont Ils n'arrivent même plus à jouer. Ils ne prennent même plus aucun plaisir. Alors, Karine, comme tu disais tout à l'heure, il y a certains parents qui ne font plus les déplacements. Oui, c'est vrai. Mais en fait, on ne les voit même pas s'investir la semaine. Qu'ils accompagnent leurs enfants à venir aux entraînements, qu'ils comprennent ce que l'éducateur veut vraiment mettre en place. Et éventuellement, le week-end, bah, qu'ils s'investissent et qu'ils prennent une licence de dirigeant. Qu'ils s'investissent dans le club. On est en manque de bénévoles.
0: Oui.
22: Bah, au lieu de venir simplement que pendant les tournois et que quand il fait beau, venez en plein mois de novembre dans le nord, dans le nord là-haut quand il pleut. Et vous allez comprendre qu'un petit peu, bah, le rôle d'éducateur, la personne qui s'occupe de votre enfant, qui le met en sécurité, qui est là quand même pour lui faire des apprentissages. Mais attendez, mais le week-end, il est là aussi pour les driver, pour leur donner des notions.
18: Bah oui.
22: Et là, vous êtes parents. En plus, faut pas se mentir, il y en a deux, trois quand même qui sont un peu alcoolisés. Puis ça monte. Puis tout à l'heure, on le disait, il y a des bagarres qui se font.
0: Mais ça paraît fou.
22: Alors le plus, le
0: puis
22: plus
0: on voit aussi des enfants qui n'ont pas envie d'être là, Steve. Ça m'est arrivé.
19: Ils sont poussés par leurs parents.
0: C'est le papa qui a poussé pour que le gamin il soit au foot et que le gamin il n'a pas très envie de jouer non plus.
22: Oui, mais Estelle, l'éducateur qui a l'enfant toute la semaine, il le sait. Mais c'est pas grave. C'est aussi la notion de commencer une activité et d'aller jusqu'au bout de la fin de la saison. À la fin de la saison, parce que comme on est dans une notion quand même, dans une société de consommation, bah, le sport, ça se consomme pas. On n'est pas interchangeable non plus tout le temps. Et ben, on commence une saison, on va jusqu'au bout avec ses capacités. Et l'éducateur qui manage l'enfant ou l'adolescent toute l'année sait que cet enfant-là, on peut l'inscrire à un tournoi d'un certain niveau, peut-être qui est un peu plus compétitif. On va faire de la sélection. Alors, la Fédé avait voulu mettre aussi en place le temps de jeu équitable. C'est-à-dire que peu importe le niveau de l'enfant, donc il est là pour faire un temps de jeu. Il y a par exemple 60 minutes, et ben chaque enfant doit jouer au minimum 40 minutes. Alors c'est bien, et à la fois il y a des dérives. Parce que quand on s'inscrit sur des tournois de compétition, donc que je reviens après
0: tout à l'heure,
22: bah, là forcément l'éducateur il est sur l'aspect éducatif. Bah oui. Et je rappelle qu'il y a, même, il y a le président qui est derrière et qui est en train de dire « Putain, les U12, ils ont encore déchiré le week-end, ils n'ont pas gagné.
0: » Non mais c'est sûr. Bien. Mais en tout cas, Steve, voilà, vous êtes solidaire de cette initiative et c'est bien parce que justement l'homme à l'initiative juste de l'interdiction des parents autour du terrain lors de ce tournoi de foot dans le Loiret, eh bien c'est Fabien qui est avec nous là actuellement. Il est manager général donc du club de l'Avant-Garde de Boigny-Chessy-Mardié. Bonjour Fabien.
1: Bonjour tout le monde.
19: Bonjour,
0: et
19: bravo.
0: Merci beaucoup d'être avec nous. Alors voilà, on vous félicite, oui. Fabien, pour cette initiative. Mais dis donc, j'imagine que vous avez dû recevoir quelques coups de fil de la part des parents quand même.
1: Bah, pas tant que ça, parce que si on recontextualise, ce sont des clubs qui se sont portés volontaires pour venir. D'une part, ils connaissaient le projet et le principe. Et puis les parents, s'ils ne voulaient pas mettre leurs enfants, eh bien, ils pouvaient les garder à la maison au chaud. C'était sur un mercredi en journée, puisque c'était hier.
0: Ouais.
1: Et en l'occurrence, bon, ça n'a pas empêché quelques parents quand même d'essayer d'insister pour venir participer et assister au tournoi avec tous les subterfuges possibles et imaginables.
0: Ah oui, quand même.
1: Et à quelques parents à se mettre derrière la grille tout au long de la journée pour essayer de voir ce que ça donne.
0: Mais ils sont vraiment problématiques, les parents dans votre club, Fabien ?
1: Ah non, on stigmatise surtout pas les parents de notre club en général. C'est plutôt un phénomène, on va dire, sociétal et puis qui a été identifié par beaucoup de clubs, que ça soit dans le foot, oui, mais dans d'autres sports aussi. C'est surtout la place que l'implication qu'ils veulent prendre un peu trop excessive par rapport au volet sportif, comme vous avez pu évoquer dans les débats.
0: Ça leur met la pression à vos éducateurs, Fabien, d'avoir tous ces parents ?
1: Ouais, j'allais vous le dire. Il y a les enfants qui sont effectivement parfois sous pression, ou en tout cas qui sont guidés par leurs parents. Mais il y a aussi les éducateurs qui sont constamment en train de devoir justifier leur choix, leur convocation ou non convocation sur des équipes une ou deux, et ils se retrouvent assez régulièrement épiés même sur la qualité des entraînements.
0: Ou c'est ça, vous avez des parents qui se permettent de critiquer un entraînement d'un éducateur, mais ça paraît absolument fou. Merci Fabien, et puis bravo. Voilà pour cette initiative. Merci beaucoup d'avoir été avec nous. Tiens, dernière question quand même, Fabien. Vous allez la remettre en place, cette initiative, ou c'était juste un one-shot?
1: Là, c'était pour l'instant une expérimentation. On a envoyé des sondages. On a voulu observer un petit peu le comportement de tout le monde. Et éventuellement, ça peut se réfléchir. Mais j'espère qu'il n'y a pas que nous qui allons se mettre au travail, mais plutôt les instances et d'autres clubs sur d'autres opportunités de ce type-là.
0: Eh ben, bravo en tout cas d'avoir été les pionniers. Merci Fabien d'avoir été avec nous. Des témoignages sur le WhatsApp, Victor.
20: Et on a Antoine qui lui prend un peu le contre-pied en disant oui, mais les parents, ils ont aussi un peu le droit de demander à ce que leurs enfants jouent, parce que c'est eux qui payent la licence quand même. Alors pour lui, lui, oui. ça légitime, selon lui, de faire jouer les enfants et de mettre un peu la pression.
0: Ça légitime pas d'insulter sur le bord du terrain. Oui.
20: Évidemment. Et puis on a Lina, on a Nico et on a Benoît qui témoignent sur les autres sports. Lina nous dit c'est pareil au tennis, Benoît nous dit c'est pareil au basket et puis Nico lui nous dit moi je suis président d'un club de judo, il a fallu que je mette dans le règlement que je pourrais exclure des enfants de mon club à cause du comportement des parents pour que ça change.
0: Mais ça paraît fou.
20: Malgré alors... les valeurs du judo, nous dit-il.
0: Oui, des valeurs dans tous les sports. Jean-Marc est avec nous, il s'appelle Jean-Marc Guanel, en fait il travaille avec nous dans Estelle Midi sur RMC et Jean-Marc il a une double vie parce qu'il est également, il est journaliste RMC et éducateur du club du FC Drouet. Il voulait témoigner aujourd'hui. Bonjour Jean-Marc.
2: Salut, bonjour à tous.
20: Salut Jean-Marc.
0: Bonjour. Alors Jean-Marc, vous êtes éducateur de quelle tranche d'âge au FC Drouet ?
2: Moi je suis éducateur chez les U13.
0: D'accord. Et est-ce qu'il y a des problèmes avec les parents ou pas ?
2: Alors non. Non, parce qu'en fait, nous, on a une politique qui est plutôt claire, c'est qu'en fait, fait des réunions au début de saison. On dit aux parents qu'on pourrait, on va pouvoir parler de tout lors de la saison, on va prendre du plaisir, on va s'amuser. Par contre, on parlera pas de foot avec eux. À partir du moment où il y a un parent qui vient pour parler de foot, qui essaye de débattre ou de critiquer un autre joueur, en fait, tout de suite, il y aura sanction et on lui fera comprendre qu'en fait, s'il continue, son enfant ne jouera plus. Et c'est vrai qu'en faisant ça, on s'évite pas mal de problèmes parce qu'on a l'impression quand même au foot que c'est le seul sport où en fait les parents vont essayer de donner des conseils aux éducateurs alors que par exemple moi quand je faisais du judo mon père il venait jamais pour me dire ouais pourquoi t'as pas fait ça, en fait il laissait le prof faire et c'était très bien, ça se passait très bien. C'est vrai qu'au foot on a toujours ce problème où les parents en fait veulent prendre toute la place et en fait vu qu'il y a de la visibilité et que aujourd'hui le foot c'est populaire et qu'il y a beaucoup d'argent dans le foot, les parents ont l'impression qu'ils vont tous avoir un enfant Mbappé, vous le disiez très bien sur le plateau.
0: Mais on sait qu'en France, il y a 65 millions de sélectionneurs, donc tous les pères et aussi les mères se disent que potentiellement ils sont capables de faire un entraînement à leurs enfants. C'est ça le problème en fait, c'est finalement la popularité du foot.
2: Oui, c'est ça. Mais en fait, s'ils faisaient qu'un semblant de formation, ils verraient très très vite qu'en fait leurs connaissances ne sont pas suffisantes pour faire des séances d'entraînement. Nous, c'est vrai qu'au club, on a pas vraiment de problème parce qu'on est assez strict, mais on peut voir partout la dernière fois, j'étais sur un tournoi samedi dernier et je voyais un jeune éducateur de 18 ans se faire engueuler par un papa très grand et assez physiquement balèze. Et en fait, il disait clairement, pourquoi mon fils a joué que 5 minutes? Oui, mais peut-être que, enfin, en fait, c'est vrai que les parents n'ont pas d'objectivité, n'ont pas de retour, de recul.
0: Bah merci beaucoup Jean-Marc Guanel en tout cas pour ce témoignage, dirigeant des U13, éducateur au club du FC Drouet. On termine avec un arbitre, il s'appelle Hugo. C'est vrai qu'on n'a pas encore eu les arbitres en ligne. Oui, les pauvres, effectivement. Hugo de Cornebarieux en Haute-Garonne. Bonjour Hugo.
4: Bonjour à tous.
20: Bonjour.
0: Étudiant et très jeune arbitre, hein, Hugo, vous avez 19 ans. On n'a pas parlé des arbitres, mais c'est vrai que ça doit être compliqué aussi pour vous vis-à-vis des parents.
4: Ben clairement c'est l'horreur hein, aujourd'hui dans le football, que ce soit pour nous les arbitres ou les joueurs, les parents c'est clairement la première source de problème quoi, sur tous les matchs, tous les tournois.
0: Mais qu'est-ce qu'ils vous disent les parents ?
4: Eh ben ça va être à la fin du match, quand on va avoir eu un match un peu tendu comme il peut y avoir dans tous les sports, eh ben on va se faire attendre à la sortie ou est-ce qu'on va devoir être escorté ?
0: Mais non.
4: Moi j'ai plein de collègues arbitres qui nous racontent des trucs tous les week-ends, est-ce que c'est la police qui les escorte vers la sortie ? Où c'est des parents qui commencent à sortir des couteaux entre eux sur un tournoi de U13 pour régler leur compte suite à un tacle mal géré par un joueur.
21: Nous, le maximum qu'on disait quand j'étais gamin, c'était aux chiottes l'arbitre. Ça a bien évolué alors.
0: Ah bah oui, quand même, oui.
4: Ça c'est le quotidien, c'est banal ça.
0: Mais Hugo, vous arbitrez des quel âge en fait ? Des gamins de quel âge ?
4: J'arbitre de 12 ans à 20 ans, donc ça veut dire que ça fait quand même une tranche d'âge qui est assez grande, mais avec les parents à chaque fois. Et au final, on voit que même carrément, plus les joueurs sont jeunes, plus les parents prennent de place, et du coup, plus ça crée de problèmes, quoi.
0: D'accord. Et est-ce que vous avez aussi des parents qui viennent contester vos décisions arbitrales en disant, vous avez vu, il a failli casser la jambe de mon fils, etc. Ou c'est quand même surtout des bagarres entre parents, on va dire?
4: Ah non, c'est clairement plus même, je dirais, des contestations. Mais ça, en fait, ça devient quotidien. On est formé carrément pour justement ne pas écouter ça, gérer, on va dire, les matchs et tout, sans que les parents interviennent sur notre manière d'arbitrer un match.
0: Et vous seriez favorable, vous, Hugo, à ce que les parents ne puissent plus venir, justement, encourager leurs enfants au bord du terrain ?
4: Mais totalement, totalement. Je pense que ça irait beaucoup mieux à la fois pour les jeunes, pour les arbitres et pour les coachs.
0: C'est fou, hein, quand même. Voilà ce qu'on entend depuis tout à l'heure. Merci beaucoup, Hugo, et bon courage pour vos matchs ce week-end. On a énormément de témoignages également sur le WhatsApp, hein, Victor.
20: Et notamment de Yannick, entraîneur pendant 10 ans, et qui nous dit malheureusement, effectivement, il faut en venir à cette interdiction, alors que pourtant les tournois, c'est le meilleur moment de la saison. Et puis on a aussi Fred qui nous dit, c'est un peu comme tout dans la société. J'ai l'impression que c'est sur le terrain comme à l'école, c'est le respect du professeur entre guillemets qui a disparu.
0: C'est vrai aussi. Un tournoi de foot sans parents, est-ce que c'est une bonne ou une mauvaise idée ?
20: C'est finalement assez serré. Bonne idée pour 56% des votants.
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0: Et on va tout de suite s'intéresser dans Estelle Midi à la pétition du jour. Et c'est celle signée par une cinquantaine d'artistes pour réclamer l'annulation de la venue de Patrick Bruel dans les villes où il doit se produire lors de sa tournée intitulée À leur regard de 35. Le chanteur et comédien fait l'objet de 3 plaintes pour violences sexuelles en France et en Belgique. Mais que dit exactement cette pétition, Victor, et qui l'a signée ?
20: Alors, à la base de cet appel, qui a recueilli environ 4500 signatures pour le moment, c'est Salon Féministe, un collectif de salons de Provence où Patrick Bruel est programmée. Mais parmi les signataires de cette tribune, on retrouve tout un tas d'associations locales, Paris, Cholet, Brest, Pontarlier, même Fribourg en Suisse. Je peux aussi vous citer des collectifs du Nord, de Corse ou encore de Normandie. Et puis il y a des artistes, des comédiennes, Anna Mouglalis, Corinne Massiero, Julia Foyce, et des chanteuses comme Pomme ou encore des autrices comme Florence Porcel. Au total, elles sont une cinquantaine. Le texte rappelle que Patrick Bruel est présumé innocent, mais il se demande comment la justice peut statuer sereinement pendant que l'artiste est applaudi sur scène et comment les plaignantes peuvent garder le courage de parler face à la machine promotionnelle.
0: Alors, Patrick Bruel doit-il annuler sa tournée ? Je me tourne vers vous tout d'abord, Karine Galli, parce que vous êtes une grande fan de Patrick Bruel. On est d'ailleurs toutes les deux allées le voir en concert il y a quelques années. Est-ce qu'aujourd'hui, si vous avez des places pour la tournée, est-ce que vous allez y aller ?
19: Oui. Parce que c'est ça la France, en fait, justement. Il faut qu'évidemment, s'il y a des plaintes, s'il y a des femmes qui accusent un homme ou d'autres personnes d'agression, quelle qu'il soit, et en l'occurrence là, d'agression sexuelle, elles soient entendues, elles soient écoutées, et que ça amène évidemment à un procès. Et il faut aussi, je pense, en France, que dans le même temps, la présomption d'innocence, elle soit maintenue, et qu'une personne ait encore la possibilité de se défendre. On est en France, on est un pays libre. Il y a dans certains pays où, évidemment, des personnes qui sont victimes ne sont pas entendues. Il y a des pays où on ne peut pas s'exprimer. En France, il y a les deux parties. Moi, j'entends très bien qu'il y ait des pétitions, que des gens les signent, parce que c'est un droit.
0: Mais il y a eu des plaintes aussi.
19: Oui, non, mais là, parce que je parle des pétitions. D'accord. C'est un droit qu'il y ait des gens qui s'opposent à la venue de Patrick Bruel dans certaines villes, etc. Et c'est un droit aussi aujourd'hui pour l'artiste de se produire parce qu'il est présumé innocent et parce que la justice n'est pas encore passée. Et les deux sont très importants. Après, je comprends évidemment très bien qu'il y ait des gens qui me disent, mais comment tu peux te permettre d'aller à un concert? C'est leur avis, c'est pas le mien, je ne suis pas juge, et la justice n'est pas encore passée. Voilà. D'accord. Donc, évidemment, si c'était un

0: mais
1: c'est des témoignages.
0: Témoignent du comportement et des violences présumées
1: d'acteurs. En France, la présomption d'innocence, elle doit prévaloir sur tout. Et c'est pas pour ça que les femmes ne doivent pas être entendues et qu'elles doivent être ostracisées. Ou il y a dans ce que disait Victor, que des femmes qui peut-être n'oseraient pas parler si les concerts sont maintenus. Non, ça évidemment, je
0: non, mais c'est compliqué. Après, on peut comprendre que ce soit compliqué de parler quand effectivement la personne, tu as envie de porter plainte contre quelqu'un qui t'a agressé sexuellement. Tu vois que la personne, en fait, elle est applaudie par des dizaines de milliers de personnes, qu'elle est encore extrêmement bankable, on va dire. C'est vrai que tu peux tout d'un coup te dire, quel poids j'ai moi.
1: Mais dans tous les cas,
0: face à cette personne.
1: Oui, mais Estelle, dans tous les cas, c'est terriblement difficile. Toutes les personnes qui ont été de toute façon agressées, elles ont eu énormément de difficultés déjà, parfois pour l'admettre, pour se rendre compte de ce qu'elles avaient vécu.
0: C'est pas facile de voir la personne.
1: On est totalement
0: qui
1: d'accord.
0: T'a agressé, être applaudi.
1: Et parfois, tu es reçu au commissariat et tu n'es pas entendu. Parce que dans cette affaire-là ou dans d'autres affaires, il y en a plein qui disent, moi, je suis allée au commissariat à l'époque et au final, ça a été qu'une main courante où on m'a pas entendu, où j'ai pas été reçu, où j'étais pas écouté. Donc, ce sont évidemment des problèmes que toutes les victimes rencontrent, que ça soit envers une célébrité ou un inconnu. À partir du moment où tu vas déclarer quelque chose de traumatisant, c'est toujours terrible.
0: Fred Hermel, est-ce qu'il aurait intérêt, en tout cas, Patrick Bruel, à annuler sa tournée? Parce qu'on peut aussi penser que, de toutes les manières, cette tournée, elle va être perturbée.
2: Oui. Alors, déjà, mon opinion sur Bruel, il a la particularité d'être, selon moi, le plus mauvais chanteur français et en même temps le plus mauvais acteur français.
0: Oui, ça on s'en fout.
2: Voilà. Non, mais je veux dire, parce que c'est important.
0: Moi, je suis pas d'accord avec vous du tout.
2: Mais expliquez le préambule de l'opinion que je vais donner derrière. Pour moi, il est mauvais chanteur et mauvais acteur.
0: Oui.
2: Vraiment. Enfin, c'est vraiment.
0: Mais c'est pas le débat.
1: Mais quel rapport avec l'histoire?
2: Je t'explique pour te dire. Mais il a le droit de chanter. Il a le droit de faire des films tant qu'un juge ne.
0: Oui, mais là, on parle pas de son niveau en chant ou en.
2: Non, mais je veux te dire que je n'aime pas le chanteur. Non, mais c'est important de dire. Je n'aime pas l'acteur, je n'aime pas le chanteur, je connais pas la personne, mais je suis pas très fan de la personne.
0: D'accord.
2: Mais pour moi, tant qu'un juge ne décidera pas, la justice ne décidera pas, par exemple, qu'il n'a pas le droit, si par exemple des violences sexuelles ont été commises lors de concerts, un juge peut décider, une fois qu'il est, par exemple, il aura peut-être une peine, j'en sais rien, qu'il ne peut plus être en contact avec des gens sur les concerts. Parce que c'est ce qui se passe, des fois. Voilà, il y a des éloignements, etc. Mais tant que la justice n'est pas passée, au nom de quoi on peut empêcher quelqu'un de faire son travail? C'est ça, le truc. C'est tout bête. Et c'est très simple. C'est pas de l'argent public. Ce sont des gens qui payent une place pour aller le voir en concert.
0: Tout à fait.
2: C'est un producteur privé qui investit, qui prend des risques financiers de faire tourner.
0: Mais il y a des municipalités qui l'acceptent.
2: Oui, mais au nom de la liberté d'expression, au nom de la présomption d'innocence. Enfin, les municipalités, ce sont pas elles qui font venir. Si par exemple, je parle ma ville d'Arras, ma ville d'Arras décide avec l'argent public de faire venir Patrick Bruel pour le 14 juillet, j'ai une bêtise, par exemple.
1: Et donc un concert gratuit.
2: Payé avec l'argent des contribuables. Oui. Ça pourrait me poser un problème.
0: D'accord.
2: Mais à partir du moment
0: que c'est privé, ça pose
2: tant que
0: problème.
2: C'est privé, ce sont les gens qui vont au concert qui décident si il est écoutable ou pas, malgré les accusations. Donc, mais peut-être qu'à un moment, un juge, enfin la justice, va décider qu'il ne pourra plus faire de concert parce qu'il ne pourra plus être en contact avec des gens. Voilà.
0: Jacques Legros, si vous aviez des places pour aller voir Patrick Bruel cet été, vous iriez quand même ou vous les donneriez à quelqu'un ou...
3: Non, j'en sais rien. Honnêtement, j'en sais rien. Moi, en revanche, je trouve qu'il chante plutôt pas mal.
0: Ouais,
2: t'as pas écouté l'album Barbara, hein. Massacre.
0: Moi, je l'ai aimé.
2: Massacre.
3: Bon, on va pas parler
0: mais
3: de ça.
0: Mais c'est pas le problème, en fait.
1: C'est pas le sujet.
0: Fred.
3: C'est un homme, et c'est loin d'être le seul, qui est confronté à des accusations de femmes. La justice va s'en occuper. Point barre. Ce que je déplore, mais ça, c'est mon expérience de 40 ans de journalisme, c'est que quand quelqu'un de connu est accusé de quelque chose, ça fait la une de tous les médias, on ne parle que de ça.
0: C'est normal.
3: Et donc, déjà, la présomption d'innocence, tu peux la remettre au placard, elle n'existe pas. Parce que le jour, admettons qu'il soit blanchi, personne ne va en parler.
1: Il y aura deux lignes dans un
3: Patrick
1: journal.
3: Bruel, il était blanchi, ok. Mais ça y est, il est mort. Il est mort. On l'a tué.
0: Et on l'a tué sans savoir s'il était coupable.
3: Je ne le défends pas. Je ne minimise pas du tout les accusations. Et puis même, peut-être qu'il y a, probablement qu'il y en a des justes. Mais simplement, je dis que médiatiquement, on a l'habitude, nous les journalistes, de tuer les gens avant qu'ils soient jugés.
0: Là,
3: ça m'insupporte.

0: Il y a plusieurs plaintes et il y a
1: mais
0: encore
1: c'est pas
0: une
1: le
0: fois,
1: sujet. Il y aurait mille
0: c'est
1: plaintes.
0: C'est aussi le sujet.
1: Mais il y aurait 10 000 plaintes, ce serait exactement c'est... le même problème.
0: Mais je ne crois pas.
1: Mais si, parce que nous ne sommes pas juges.
0: Mais on n'est pas juges, je suis d'accord avec toi. Mais est-ce que tu peux passer sous silence le fait qu'il y ait. Et je ne pas,
2: mais y a, personne ne le passe sous silence.
0: Il y a trois plaintes, deux en France, une en Belgique, mais il y a aussi des femmes qui ont parlé dans les médias à visage découvert.
3: C'est une vingtaine de témoignages.
1: Moi, je n'ai jamais trouvé la solution juste. C'est-à-dire que c'est un système.
0: Mais est-ce que
1: ce
0: n'est pas lui qui
1: de
0: son propre chef.
1: Mais oui, mais les chanteurs. Regardez,
0: Jean Humbert, par exemple, Jean Humbert, qui était le chef,
1: oui, le chef.
0: Du Plaza Athénée, il s'est mis en retrait. Il s'est mis en retrait. Il ne reviendra jamais.
2: Justement,
3: il portait préjudice à son hôtel. Hein.
2: Non, mais justement, là-dessus, c'est une vaste fumisterie parce que j'ai vu le complément d'enquête justement par rapport aux violences, notamment dans le milieu de la cuisine. Et il y avait une partie sur Jean Humbert et il t'expliquait qu'effectivement Jean Humbert n'était plus présent médiatiquement et on ne le voyait plus en tant que représentant du Plaza Athénée, mais il travaillait toujours pour le Plaza Athénée en backup et donc finalement il continue à faire son travail. Et quand ça a été divulgué par complément d'enquête, il y a eu le licenciement avec effet immédiat. Mais donc là, en l'occurrence, Patrick Bruel, il va pas chanter dans sa salle de bain. Donc si il a le droit, au niveau de la justice, de continuer à faire son travail, il va continuer au théâtre et à faire des concerts. Et après, c'est la responsabilité des gens d'y aller ou pas. Moi, j'ai des amis qui sont fans de Patrick Bruel. Depuis que cette affaire a éclaté avec des témoignages très forts, très douloureux de femmes, elles ont dit « je n'irai pas ». D'accord. Elles ont décidé, voilà, de ne pas se rendre à la tournée d'À leur regard alors qu'elles avaient leur place. Et donc après, c'est la responsabilité, effectivement, de chacun, comme toutes les femmes qui veulent manifester devant le théâtre Édouard VII ou devant les salles qui vont accueillir, si évidemment la tournée est maintenue, ont le droit. Les deux doivent être acceptés, en fait.
0: Marion est avec nous, elle nous appelle de Marge, dans la Drôme, elle est aide à domicile. Bonjour Marion.
4: Bonjour.
0: Et Marion, vous êtes fan de Patrick Bruel.
4: Oui, depuis l'âge de 10 ans, donc ça fait bientôt 32 ans. C'est un sujet très sensible, très émouvant pour moi personnellement aussi. Je suis très partagée, hein, je suis très vraiment d'accord à 100% avec Karine. J'ai pas grand chose d'autre à dire pour le coup, elle a tout dit pour moi. Mais oui, je pense que la présomption d'innocence, ça reste quand même un principe de base et très important à respecter, que chaque personne doit se faire, en fait, si elle décide d'y aller ou pas, c'est leur choix personnel.
0: Lui doit maintenir cette tournée, selon vous, même s'il y a des manifestations devant ses spectacles.
4: Oui, je pense. D'accord. À chaque fan, à chaque spectateur, de se faire sa propre opinion et voilà, c'est son choix personnel tant que la justice n'a pas tranché. Voilà, en tout cas, pour la petite anecdote, moi j'ai fait un très gros tri dans ma maison cette semaine et je suis retombée sur des caisses de t-shirts de concerts que j'avais, etc., qui étaient au fond d'une caisse. Et ça a été très douloureux pour moi de dire bon, je garde pas.
0: Ah, quand même. Oui, donc vous voyez, Marion. Est-ce que vous baladeriez
4: de me dire, mais en fait, c'était l'émotion de me dire, mais si j'ai, alors j'ai du mal vraiment à me dire que c'est possible, mais je me dis, mais si c'est possible, je serai dans une, ça serait une douleur, une déception, tout pour moi, en me disant, mais c'est une tranche de vie, de tout ce qu'il a représenté pour moi dans ma vie, c'était dans ce sens-là où l'émotion était très forte, en me disant, mais
0: Mais Marion, est-ce que ces t-shirts que vous avez retrouvés dans votre grenier, est-ce que ces t-shirts, vous les porteriez aujourd'hui dans la rue?
4: Mais je les ai jamais portés.
0: Ah d'accord, oui. Ouais, mais là vous répondez pas vraiment à la question.
4: Je voulais pas les habiller, donc ils sont restés au fond d'un placard.
0: Mais aujourd'hui. aujourd'hui vous porteriez un t-shirt à jour.
4: J'ai mon porte-clés sur mon trousseau de clés.
0: Ah ouais, donc grande fan quand même. Ok.
4: Ah oui. J'ai arrêté de compter le nombre de concerts à 20. Après j'ai arrêté de compter. D'accord. Mais
0: vous allez y aller quand même à sa tournée cet été?
4: J'ai pas pris les places là, cette fois-ci. D'accord. Mais je suis allée le voir au théâtre Édouard VII il y a 2 mois avec ma maman.
0: D'accord.
4: Mais je pense qu'il y a beaucoup de fans qui se posent la question, effectivement. Après, il y a tout ce côté médiatique aussi. J'étais vraiment d'accord avec Jacques aussi. si.
0: Oui, mais après, ça c'est. Enfin, pardon, mais. Et je vous dis, moi, j'adore Patrick Bruel, j'ai été voir plusieurs fois en concert, etc. Mais c'est le revers de la médaille médiatique. Oui. C'est-à-dire qu'effectivement, bah, quand t'es bouché, quand on t'accuse de viol et de violence sexuelle, bah, y a peut-être ta ville qui est au courant, mais c'est tout. Mais quand t'es une personnalité publique, et bah, t'as tous les avantages qui vont avec et tous les inconvénients. Mais enfin, inconvénients, encore une fois, on parle pas d'une plainte pour un vol d'une clémentine. Je veux dire, on parle de trois plaintes pour viol et violence sexuelle.
1: C'est un système qui ne peut pas être maîtrisé. Un système médiatique qui n'est pas maîtrisable.
0: Mais c'est normal que les médias.
5: Aussi,
0: mais attends, tu parles des concerts quand la personne elle est ultra célèbre, etc. Et tu en parles quand il y a des. C'est normal, c'est notre métier. En fait, tu ne peux pas parler que des choses qui t'arrangent.
5: Tu fais la promotion des concerts. Le système médiatique a fait la promotion de Bruel pour ses concerts.
0: C'est bien normal de parler de ses plaintes. Et encore une fois, il y en a pas. Encore une fois.
1: Mais ça n'a rien à voir.
0: Il y a 20 témoignages, Victor vient de le dire.
1: Ça n'a rien à voir. Parler de l'artiste, parler de son œuvre, etc.
0: On n'est pas dans un processus
1: de destruction.
0: Il y a trois plaintes pour viol et violence sexuelle.
1: Elles ont été jugées, ces plaintes? Non.
0: Mais elles existent, en fait.
2: Oui, mais en fait, c'est ça aussi le gros problème. C'est le temps de la justice. Mais
0: elles existent, ces plaintes. Enfin, une femme qui va porter plainte, c'est pas rien. Vous n'allez pas porter plainte comme vous allez à la boulangerie.
5: C'est normal de parler de ces plaintes.
0: Bien sûr.
1: J'ai pas dit qu'on n'en parlait pas. J'ai dit que ce système médiatique qui fait que on parle beaucoup de quelqu'un qui a fauté peut-être.
0: Il y a trois plaintes et 20 témoignages.
5: Oui, mais on parlait beaucoup du chanteur, du joueur du poker, de l'acteur et tout.
3: Et du séducteur aussi.
2: La problématique, c'est le temps de la justice, parce qu'effectivement, dans les plaintes, notamment des personnes qui ont mis en ligne ces pétitions, etc., elles disent que de toute façon, la justice va mettre des années et des années à être rendue. Et c'est ça aussi la problématique, parce que si par exemple tu étais sûr qu'en moins de 6 mois, la justice passerait et qu'on saurait si Patrick Bruel est coupable ou non coupable, tu peux te mettre en retrait, par exemple, pendant 6 mois. Mais là, quand tu es sur des années, alors, il a des moyens financiers, on est d'accord, mais il va pas, et les artistes ne vont pas se mettre en retrait pendant 10 ans, etc. En fait, c'est ça aussi. C'est la lenteur de la justice qui pose évidemment problème.
0: Et on rappelle quand même que Patrick Bruel, se défend effectivement de tout comportement problématique vis-à-vis des femmes. Non, mais il faut le dire aussi. Voilà, il se défend et il nie absolument toutes les accusations qui ont été portées contre lui. En tout cas, merci à Marion d'avoir été avec nous. On termine avec des messages et j'ai noté notre sondage, Victor.
3: Et j'ai noté les messages de Sébastien, Grégory et Dominique, mais c'est Nadine qui les a parfaitement résumés à eux trois. C'est scandaleux. Pour le moment, il est présumé innocent, donc il peut exercer son métier. Et Gaëtan lui répond, oui, mais dans le secteur privé, quand il y a un doute, on a tendance à mettre les personnes en retrait. On les met à pied à titre conservatoire en attendant que la justice fasse son travail.
0: Alors, Patrick Bruel doit-il annuler sa tournée? C'est la question qu'on vous a posée.
3: Et c'est assez serré, mais c'est un non à 55%.
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0: 13h06 sur RMC, le zapping, le meilleur d'RMC avec les GG. Tout d'abord, plus 51% de bénéfices pour Total au premier trimestre. Est-ce scandaleux? En pleine crise de l'énergie, Total annonce près de 6 milliards de dollars de profits. L'entreprise avait acheté des stocks de pétrole avant la guerre, lui permettant de faire de grosses marges. Antoine Deers, le consultant des GG, se félicite de ces chiffres.
12: Je rappelle une chose, Total, j'ai regardé un petit peu, c'est environ 19 milliards d'impôts et taxes dans le monde, dont 2 milliards payés en France. Total ne fait pas l'essentiel de ses bénéfices en France. Ils font leurs bénéfices à l'étranger, ils font leurs bénéfices en achetant à bon prix, etc. Donc voilà, je trouve qu'au lieu de vouloir les taxer, on devrait se féliciter qu'une entreprise française ait réussi à avoir une très bonne logique commerciale, à acheter au bon moment. Ils sont très bons. Et en plus, ils nous ont fait la remise à la pompe.
13: Voilà ce que j'allais dire. C'est Total qui a fait un geste pour les automobilistes depuis maintenant 2 ans.
12: Ils l'ont fait que en France, à ma connaissance.
0: Fred Hermel, est-ce que ça vous choque, tous ces bénéfices de Total? Est-ce que c'est des profiteurs de guerre?
14: Antoine Deers, c'est à raison. Il y a la queue devant chez Total parce que c'est moins cher que les autres. Ils ont fait une opération excellente.
0: Oui, enfin, manifestement, ça leur coûte pas très cher.
14: Mais ils le font quand même. On va quand même pas reprocher l'entreprise il y a des dirigeants d'entreprise d'être bons, de savoir anticiper et de faire des bénéfices. On reproche assez à des entreprises qui se plantent, des entreprises qui ferment, qui mettent des milliers de personnes au chômage parce que les dirigeants sont nuls. Là, il y a des dirigeants très forts. Ah oui, moi, si j'étais employé de chez Total,
0: ça veut dire
14: qu'ils
0: pourraient faire encore moins, Fred. C'est-à-dire qu'en fait, au lieu de caper le prix à 2,25€, peut-être qu'ils auraient pu faire à 2€.
15: Et ces bénéfices, ils les font en raffinant et donc en revendant le pétrole aussi.
14: Donc
15: c'est qu'ils se font des marges.
14: Et ça, c'est l'intérêt d'avoir de très grandes entreprises en France, le début jusqu'à la fin.
0: Okay. Peut-être qu'ils pourraient faire un petit peu.
14: Oui, excusez-moi, déjà, on parle tout le temps de la relocalisation de l'industrie en France, etc. On essaie de détruire tous nos géants. On voit comment l'industrie automobile française est en train d'exploser. Mais là, on a un géant des hydrocarbures, qui est justement parce qu'ils contrôlent depuis le raffinage jusqu'à la distribution.
0: Non mais bravo à eux,
14: bravo. Mais moi, je suis pour l'indépendance de la France, c'est bien d'avoir ce genre d'entreprise. Donc bravo.
0: Mais on peut aussi.
14: Et puis, ils vont pas payer d'impôts sur ces.
0: Si,
14: ils vont payer 25%.
0: Pour les finances de la France.
14: Rien qu'en impôts sur les sociétés, ils vont payer 25%.
0: Ça, je l'entends.
14: Donc,
0: mais
14: merci, quoi.
0: Mais tu peux te dire que, effectivement, tous les gens qui roulent à l'essence, au diesel, se sont dit merci Total, on fait la queue devant les stations parce que c'était moins cher. Mais quand on voit les bénéfices, tout d'un coup, on voit la chose peut-être de manière un petit peu différente, Baptiste Desmontiers. On se dit, ils auraient peut-être pu faire encore un petit coup de pouce.
16: Oui. Alors, il y a évidemment, moi je suis d'accord avec ce que dit Fred, on va pas taper sur ceux qui réussissent systématiquement. Il faut arrêter. Total fait 6 milliards de bénéfices, ils en font 4 à l'extérieur de la France. Donc voilà, c'est important de savoir qu'ils profitent probablement de la crise dans d'autres pays. Quant à l'idée que Total fait un super geste et du coup, Total est un bienfaiteur, Total fait ce geste parce que Total est le seul en France à pouvoir faire ce geste. Il raffine, donc il décide de faire une marge inférieure sur la distribution. Résultat, ils font 2 fois plus de volume. Donc résultat, voilà, c'est ils s'en sortent, ils sont brillants sur l'idée qui véhicule d'être un petit peu venez comme vous êtes. Là, ça c'est McDo, c'est vous viendrez plus chez nous par hasard. On viendra plus chez vous par hasard parce que vous êtes des professionnels de la communication. Vous êtes les seuls à pouvoir faire une ristourne. Vous avez attiré la totalité des Français chez vous. Du coup, en fait, votre opération commerciale qui soi-disant était une baisse de marge, en fait, est une augmentation du bénéfice net. Ils sont brillants, ils sont géniaux. Ils auraient pu faire plus, mais c'est déjà bien ce qu'ils font.
15: Et on va préciser pour ceux qui nous écoutent que cette ristourne des prix à la pompe, c'est jusqu'à fin avril. Donc jusqu'à demain, c'est demain que Total doit décider de maintenir, de prolonger plafonnement.
0: Oui.
15: Au lendemain de l'annonce de ses bénéfices, ça va être dur d'arrêter. Mais ils font ce qu'ils veulent.
0: Oui, on plafonne pas, il sera 2,50€. Ça ne va pas le faire. Et c'est bien le slogan de Total, en fait. Oui. Vous ne viendrez plus chez nous par hasard.
16: Exactement. Voilà. C'est dire qu'ils sont des très très bons communicants. Ils avaient aussi mis un peu de vert, là. Total Energy, ils ont mis du vert. Genre, on est green.
0: Ils ont aussi les stations électriques.
16: Bien sûr. Non, mais après, je suis d'accord. Voilà, c'est quand même un fleuron de l'industrie française. Bon, mais je crois qu'ils ne vont payer, ils ne vont payer que sur 2 milliards d'euros d'impôts. Enfin, le résultat en France, je crois que c'est 2 milliards sur lesquels ils vont payer. La plupart de leurs bénéfices, ils les font à l'étranger, où ils payent probablement pas beaucoup d'impôts.
0: Apolline Matin, ce matin sur RMC. Faut-il interdire la publicité pour les aliments ultra transformés? Biscuits, soda, chips, ces aliments représentent près de 60% de l'offre alimentaire en France. Ces produits qui ont envahi les supermarchés. Et pour Karine Jacquemart, directrice générale de l'association Foodwatch France, il faut encadrer leur publicité.
17: Il faut protéger les gens de cette surexposition. C'est pas normal parce qu'il y a une centaine d'études scientifiques. Il y a eu des publications dans la revue scientifique The Lancet en novembre qui a compilé tout ça et qui confirme clairement qu'il y a des risques pour la santé sur une grosse consommation de ces produits ultra transformés. En fait, on demande depuis des années l'interdiction du marketing, de la publicité, notamment qui cible les enfants, en effet, pour les produits trop gras, trop sucrés, trop salés. Il faut rajouter et ultra transformés pour enfin protéger les consommateurs et surtout arrêter de les exposer comme ça impunément, ouais. Et sans aucune transparence.
0: Tristan, vous avez deux enfants, ouais. Vous, est-ce que justement vous dites il faut interdire la publicité pour ces aliments ultra transformés pour éviter qu'ils leur fassent de l'œil quelque part et qu'ils soient tentés?
18: Alors d'abord, je mets pas mes enfants devant les publicités, ce qui règle une partie du problème. Après, j'aime pas trop l'idée de la consommation punitive, donc interdire, je suis pas forcément pour, d'autant que maintenant il y a le Nutri-Score et que ça fonctionne pas si mal que ça. En revanche, faire peut-être plus de publicité pour les fruits, les légumes et surtout à la cantine et dans la restauration scolaire en général, puisqu'il y a aussi le goûter à la cantine, apprendre aux enfants à profiter de ce qui n'est pas transformé. Moi, je suis assez choquée que dans les cantines, on continue, à l'heure du goûter, de leur donner des gâteaux ultra transformés, qu'on ne les habitue pas, qu'on leur donne systématiquement un bout de pain. Quel que soit ce qu'ils mangent à côté, on leur donne un bout de pain, comme si c'était indispensable de manger du pain, même avec une pomme. Enfin, c'est quand même questionnant. C'est plutôt d'habituer les enfants à bien manger. Moi, je le fais chez moi, mais
0: vous faites gaffe au Nutri-Score, à tout ce que...
18: Non, je fais pas gaffe au Nutri-Score, mais je fais attention à ne pas leur donner des mauvaises habitudes. Je leur explique qu'on mange pas entre les repas, je leur explique que manger une pomme, c'est plus sympa que de manger un bout de pain sans rien.
0: Et ça marche?
18: Oui, ça marche. Okay. Oui, j'ai deux enfants qui adorent les légumes, qui adorent les fruits, qui du jour au lendemain, le matin...
0: Écrivez un livre.
5: Qui mangent pas de Nutella.
0: Ouais, qui adorent les blettes.
18: véritablement, à chaque fois
5: vous
18: goûtez, à chaque fois
5: qu'ils vont... Non, des blettes.
18: À chaque fois qu'ils vont chez des copains, je sais que les parents sont étonnés parce qu'effectivement, mes enfants adorent les légumes, adorent les fruits. Ils préfèrent le chocolat noir que le chocolat blanc ou au lait. Ils aiment pas. Oui, mais parce que c'est des habitudes.
0: Ce sont de vrais enfants.
18: Ce sont de vrais enfants. C'est pas des IA. C'est pas des avatars. Mais c'est des habitudes à leur donner et à leur faire comprendre les enjeux. Mon fils, il a 6 ans et il va dire j'ai pris qu'un tout petit peu du gâteau parce que je sais que c'est mauvais pour la santé. Bon. Ah oui. Et ça l'empêche pas d'adorer plein de choses bonnes pour la santé et qui vont l'éclater en fait.
0: D'accord.
18: Les enfants, ils sont assez malléables en réalité, donc ils sont ce qu'on en fait aussi. S'ils aiment les gâteaux, c'est parce qu'on leur dit que c'est bon.
0: Oui, et parce qu'on les matraque de publicité. Et en vrai, c'est des publicités avec énormément de couleurs, des personnages sympas, les petits dinosaures.
5: C'est bon les dinosaures.
0: Bah bien sûr. Mais évidemment que c'est bon, enfin Fred. Mais bien sûr que la malbouffe c'est bon, sinon.
5: Demande aux petits dinosaures avec le gros
0: poulet. Dira Fred. C'est mauvais pour la santé. Voilà,
5: ouais, mais les dinosaures, c'est quand même super.
0: Vous prenez juste deux pattes du dinosaurus
5: et le reste. Et une pomme.
0: Et une pomme à côté. Non, mais est-ce qu'il faudrait encadrer la publicité? Parce que c'est vrai, nos enfants, en tout cas ceux qui regardent la télé, ils sont inondés de ça, quoi.
14: Mais Tristan a dit le mot juste, malléable. Ouais, oui, déjà, nous, en tant qu'adultes informés, on est malléable.
18: Bien sûr.
14: Oui, par exemple, là, pour ceux qui nous regardent à la télé, il y a un hamburger avec des frites. Là, j'ai envie de manger un hamburger avec des frites quand je les vois.
0: Oui.
14: Mais donc voilà.
0: Et
14: donc
0: moi, j'ai pas arrêté. Besoin de pub pour avoir envie de manger un hamburger.
14: Déjà,
0: avec
14: non,
0: des frites.
14: En plus, ça aide déjà. Donc, moi, il m'est arrivé des fois de sortir du programme. On a parlé d'un sujet, on a parlé d'hamburger, et de me faire un hamburger en rentrant chez moi. Parce que ça va dans le cerveau. Donc, t'imagines, et moi, j'ai 56 ans.
16: Tu vas manger des blettes.
14: Mais t'imagines, pour les gamins de 4, 5, 6 ans, en plus avec des publicités qui sont extrêmement bien faites.
0: Bah évidemment.
14: Les communicants sont excellents. Et donc, oui, moi je pense
0: que le Tinder sens. Avec le lait qui coule, le lait il est plus blanc que blanc. Enfin, oui, t'as envie de boire du lait, quoi.
5: Et puis les enfants ont l'air heureux et tout.
0: Ouais, ah oui.
5: Ils ont l'air sages. Je me dis, tiens, je vais leur donner des Kinder, ça va les rendre sages comme dans la pub.
0: Puis,
5: ça marche pas. J'ai testé pour vous, ça marche pas.
0: Ils ont l'air moins heureux quand ils mangent de la ratatouille. Je sais pas si vous avez vu les pubs.
5: Mais c'est aussi une question d'exemple. Si les parents boivent du coca, on peut pas interdire à son enfant de boire du coca. S'il voit pas de coca
15: rentable. Ça n'existe pas dans leur écosystème.
0: Baptiste, vous avez 4 enfants, carrément. Est-ce que vous faites comme Tristan Bannon, le pain, c'est terminado et ce sera des pommes et des blettes?
16: Je vais vous exaspérer, mais ouais, c'est un peu, je suis un peu pareil. Alors moi, j'ai moins de succès que toi, par exemple. Le chocolat noir a quand même vachement moins de succès que le chocolat au lait. Mais je pense qu'en fait, c'est pas tant la publicité qu'il faut interdire, c'est continuer à expliquer aux parents, parce que c'est quand même les parents qui achètent, même si sous l'impulsion des enfants, dans les rayons de supermarché, on va vers les trucs à droite à gauche, colorés, etc. C'est aux parents qu'il faut dire, en fait, que c'est de la merde. Faut le dire comme ça. Que les céréales, le matin, prenez des céréales le matin, c'est donner un verre de coca à votre enfant, ça a les mêmes trucs nutritifs, comme on dit, excusez-moi. Voilà, donc il faut éduquer les adultes, parce que c'est encore les adultes qui sont prescripteurs vis-à-vis des enfants.
0: Oui, mais quand on te dit dans les céréales, oh, c'est hyper bon pour la santé, regardez, il y a du blé, de l'orge, 70% des apports. Oui, mais d'accord, mais.
16: Et du blé français.
0: Et c'est pour ça qu'heureusement qu'il y a le Nutri-Score, parce qu'il y a plein de gens qui n'étaient pas informés.
15: Les chocolatines, c'est Nutri-Score A, les amis.
16: Ouais.
0: Oui, peut-être
16: qu'ils
0: ont changé la recette.
16: Prenez un verre de coca, ça a les mêmes trucs nutritifs. J'ai du mal avec ce mot.
18: Auprès des parents, il y a aussi.
0: Ne l'employez pas.
15: Oui, changez. Oui.
18: Auprès des parents, il y a aussi un enjeu de facilité. Hein, on ne va pas se mentir. Réalité, donner aux enfants.
16: Moi, que le morceau de pain le matin.
0: Non mais Baptiste,
16: prendre
0: une ratatouille.
16: Baptiste, prendre ratatouille au petit déj.
18: Pardon, je suis team pas de céréales au petit déj, mais il faut reconnaître que donner un paquet de céréales et un peu de lait à des enfants, ça va beaucoup plus vite que de leur faire un petit déjeuner où on leur met des bananes, du jambon, des œufs, parce que c'est meilleur pour la santé.
0: C'est pas trop long à faire.
18: Non mais les œufs.
15: Il n'y a pas à
18: préparer les œufs. Il n'y a pas. Bon, ça va beaucoup plus vite et c'est pareil pour les gâteaux et c'est pareil pour à peu près tout. C'est-à-dire que ce qui est très transformé va très vite à préparer et beaucoup de parents cèdent à ça alors qu'ils savent très bien que c'est pas forcément bon.
0: Le Morning RMC, faut-il supprimer la nouvelle plateforme de rencontre anonyme CocoLand, autrefois baptisée Coco? La plateforme avait été fermée en 2024, considérée comme un repère de prédateurs sexuels, notamment dans l'affaire Gisèle Pellicot. Et notre journaliste Julie Brault a fait le test en créant un faux profil.
19: En quelques clics sur CocoLand, je crée le faux profil de Lola, 13 ans, sans faire face à aucune restriction d'âge. 30 secondes plus tard, je reçois deux messages d'hommes âgés de plus de 40 ans qui me demandent de leur envoyer des photos de moi nue. En 10 minutes, ce sont plus de 15 hommes qui me contactent, tous adultes, tous informés de mon âge, et qui m'envoient pourtant des photos de leur sexe en érection ou bien des propositions d'actes sexuels. Un mécanisme effrayant, dénonce Solène Potvin-Fabre, présidente de l'association Face à l'inceste.
20: Ce qui se joue en ligne se rejoue souvent hors ligne. On le sait, les personnes qui passent à l'acte ont pour la plupart consommé des images, sont rentrées en relation avec des mineurs via les réseaux sociaux. Chaque jour qui passe avec ce site ouvert, c'est un jour de danger pour des enfants.
19: L'association qui a lancé une pétition pour la fermeture de cette plateforme s'inquiète désormais des délais, car il avait fallu plus d'un mois et demi aux autorités pour fermer la précédente version du site en 2024 et qui était hébergée sous des faux noms et camouflée dans différents pays à travers le monde.
0: Est-ce qu'il faut absolument fermer ce genre de site, Tristan Bannon? Est-ce que l'État doit être plus ferme?
18: Ah bah évidemment, moi j'ai été très choquée de savoir que ça avait rouvert. Je ne comprends pas que ce soit possible. Il faut les fermer, il faut qu'il y ait une responsabilité des diffuseurs, il faut que ce soit beaucoup mieux régulé. On peut très bien, sur Instagram, réguler la mise en ligne d'une photo avec un bout de téton quand quelqu'un se met torse nu, et on ne peut pas réguler ce genre de site. Mais de qui on se moque? Franchement, de qui on se moque? C'est du... Je vais être vulgaire, mais c'est du foutage de gueule. Et ça montre quand même quelles sont les priorités des uns et des autres.
0: Et on termine bien sûr avec du foot. Et hier, ce match totalement fou entre le Paris Saint-Germain et le Bayern. 5-4 pour les Parisiens. Et sur RMC, ça donnait ça hier soir.
21: C'est parti pour Dembélé. Premier poteau, la tête. Et but Dembélé qui laisse passer Kvaratskhelia.
0: Voilà, énorme ambiance, énorme joie hier au parc. Mais ce matin, chez Apolline de Malherbe, Daniel Riolo se projetait déjà sur le match retour.
22: Là, le score 5-4, c'est vrai que c'est peu banal. Maintenant, il faut voir dans un match retour. Parce que le match retour, il y a une dimension supplémentaire qui est celle du coup près qui tombe avec un éliminé. Là, tu es à la fin de ce match, dans l'attente, est-ce que le match retour va être aussi bien? Et surtout, que va-t-il se passer? Quelle va être l'issue?
15: Parce
22: que
15: là, tu n'as pas l'issue. Mais bon,
22: là, en fait, tu as un spectacle. Mais le sport, c'est aussi une autre dimension. C'est, il y a un gagnant, il y a un perdant. Là, pour l'instant, on n'a pas le gagnant, on n'a pas le perdant encore.
0: Et heureusement qu'il n'y a plus la règle des buts à l'extérieur. Alors on a tous vibré, toute la France, en tout cas tous ceux qui aiment le PSG, ont vibré, tous les amateurs de foot devant ce match, sauf une personne. Et cette personne, elle est à ma gauche, sur le plateau, c'est Fred Hermel. Et Fred Hermel a trouvé que c'était un mauvais match.
14: Bien sûr.
0: Comment est-ce possible?
14: C'est-à-dire que moi je ne peux pas, et si j'étais supporter du PSG, je serais extrêmement déçu. Parce que quand tu mènes 5-2, te prendre deux buts comme tu te prends comme ça, parce qu'avec 5-4 ça a l'air exceptionnel, non, c'est 1-0 en fait. C'est-à-dire l'avance comptable
0: du
14: PSG, c'est 1-0, donc et on sait qu'au match retour il va y avoir beaucoup de buts. Pour moi,
0: mais on aime le foot pour ça quand même, pour ses émotions.
14: On peut venir à 5-4, à 1-0.
0: C'est France-Argentine en finale de la Coupe du Monde.
14: Je suis désolé, le football c'est un gardien, une défense, un milieu de terrain, une attaque. Là, on a le droit qu'à une attaque de chaque côté. Ouais. C'est-à-dire que il y a trois quarts qui n'ont pas existé. Voir le meilleur gardien de l'histoire, sûrement Manuel Neuer, se prendre 5 buts comme ça, c'est pas normal. Je veux dire, je trouve que c'est, j'ai écrit aujourd'hui dans mon journal espagnol As une chronique qui s'appelle C'est symbolique de l'époque TikTok. C'est-à-dire, il faut des stimuli, des émotions tout de suite, rapides, répétées. Donc il y a 9 buts. Pour moi, le football, c'est aussi la construction du jeu. C'est aussi voir la tactique. Aujourd'hui, qui peut dire qu'il y avait un entraîneur hier au côté PSG? Qui peut dire qu'il y avait un entraîneur côté allemand, côté Bayern? Non, parce que, là, excuse-moi, il y avait zéro tactique hier. Il n'y avait plus rien.
0: Le Bayern avait une équipe ultra offensive.
14: Quand tu parles.
15: Si ça avait été le Real qui avait mis 5 buts hier soir,
14: Le Real est nul. Si le Real avait été dans le cas du PSG, j'aurais pensé aussi prendre. Les commentaires auraient été, c'est pas normal quand tu mènes 5-2 chez toi de terminer à 5-4.
0: Non, voilà, mais ça, bien sûr qu'il y a une déception. Mais moi, tu vois, après, je pense aussi aux gamins. Hier, mon fils, il m'a envoyé un petit texto. Oui. Et à 5-2, il me dit, maman, j'ai envie de pleurer tellement c'est beau.
14: Oui, mais
0: et ben,
14: très bien.
0: Voilà. Et ben, moi, je pense à l'émotion aussi, voilà. De tous ces gamins et tout. Et si on commence à bouder notre plaisir aujourd'hui, il nous reste plus grand-chose.
14: Oui, mais tu peux pas empêcher un vieux con comme moi qui a vu tellement de matchs, moi dont la première émotion c'est en 82 France-Allemagne à Séville.
0: Des purges, on en a vu, Fred.
14: On en a vu des purges. Et j'aime le football pour les milieux de terrain.
0: Ah oui, bah là.
14: Voilà. Et donc là, ça n'existe plus. Et j'ai l'impression que de plus en plus, on en a que pour les attaquants.
0: C'est vrai.
14: Voilà.
0: Et ça, c'est l'époque,
14: football,
0: ça aussi.
14: C'est l'époque.
0: Ce qu'ils voient, le clinquant, les paillettes.
14: Exactement. Mais c'est exactement ça. Donc moi, je regrette. Moi, je suis plus de Platini que d'Harry Kane, par exemple. Voilà. Moi, je préfère les créateurs de jeu. Je préfère le jeu, la construction.
15: Ils ont créé du jeu hier.
14: C'est
15: pas un match fermé où il n'y a pas un tir.
14: Non, mais c'est du va-et-vient. C'est du va-et-vient. Il n'y a pas de défense, il n'y a pas de milieu de terrain.
0: Excuse-moi,
14: le but que prend le PSG sur le coup franc du Bayern, attends, n'importe quel entraîneur digne de ce nom, il te dit, c'est une honte de prendre un but comme ça. Tu parles, je suis persuadé que dans leur fort intérieur, n'importe quel entraîneur que tu interroges va te dire, ce n'est pas un bon match. Voilà. Thierry Henry, d'ailleurs, a eu le courage de le dire à la télé anglaise en disant que lui, il voyait la même chose que moi. Donc Thierry Henry, Fred Hermel, deux grands hommes du football. C'est de l'humour.
0: Il a quand même dit que c'était légendaire.
14: C'est légendaire pour ce qui arrive,
0: mais pas dans le foot.
14: C'est pour moi, c'est pas du foot tel que je l'aime que j'ai vu hier soir.
0: D'accord. Bah écoutez, voilà, nous avons un détracteur de ce match et il est avec nous. Merci beaucoup.
14: Voilà.
0: Fred Hermel.
14: Avec plaisir.
0: Alors, si j'ai un conseil à vous donner, coupez votre compte Twitter tout de suite. Vous le remettez dans deux jours.
14: Ça me rappelle ma jeunesse de me faire insulter par les supporters de foot.
0: Écoutez, c'est super.
15: Et puis on va pas lire tous les messages qui arrivent sur le WhatsApp. On va faire du trip.
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14: Bonjour à tous, vous écoutez, bonjour, c'est Fred, c'est dimanche, les cloches sonnent et nous sommes ensemble jusqu'à 7h, oui 7h. Voici le programme, nos sujets au 32-16, on va parler de l'éco-conduite. Alors qu'est-ce que l'éco-conduite? En fait, c'est conduire de telle manière que l'on économise du carburant, c'est simple. Face à la flambée des prix, c'est ce que font de plus en plus tant les particuliers que les entreprises. Il y a même des boîtes qui payent des stages à leurs employés pour qu'ils conduisent en dépensant moins d'essence. Tout à l'heure à 7h40, Patrick Mirouz, président du réseau ECF, premier réseau d'auto-école en France, viendra nous donner quelques conseils dans un Analyse Matin. Et vous, faites-vous attention à ça quand vous conduisez? Quels sont vos petits trucs pour économiser votre carburant? Et puis je sais que de nombreux supporters de l'Olympique de Marseille écoutent. Bonjour, c'est Fred. L'OM s'est pris une claque hier à Nantes. 3-0 en Ligue 1. C'est une défaite qui plonge le club dans la crise, un revers qui pourrait coûter cher aux Phocéens, qui doivent désormais espérer un faux pas de Lyon et de Lille, aujourd'hui, s'ils ne veulent pas voir leurs espoirs de participation à la prochaine Ligue des Champions s'envoler dès cette 32e journée de championnat. Alors, fans de l'OM, comment vous sentez-vous ce matin? En colère ou finalement désabusé? Enfin, ce week-end, près de Lyon, des passionnés tentent de battre le record du plus long barbecue du monde. Cyril Leroy, double champion de France de barbecue, sera l'invité d'Anaïs à 8h40. Et vous, êtes-vous comme moi un amateur de barbecue? Avez-vous profité de ce pont du 1er mai pour faire vos premières grillades de la saison? Et bien sûr, nos deux rendez-vous fétiches à 6h10. Bonjour les Lefteaux, Henri Bocquillon, plombier à Flavin dans l'Aveyron. Et à 6h40, Benoît Mathieu, professeur de mathématiques et aspirant candidat à l'élection présidentielle de 2027. Colline vous attend au standard, faites le 32-16. Ou écrivez-moi sur mon WhatsApp 06 12 424 424. Je lis tous vos messages. Bonjour, c'est Fred, c'est parti. La météo pour commencer avec Peggy Broche. Bonjour Peggy.
28: Bonjour Fred, bonjour.
14: Je ne te félicite pas. Il paraît que c'est pourri.
28: Ah bah oui, c'est vrai, c'est bien résumé, c'est pourri.
14: C'est, bon,
28: vrai
14: c'est pas de ta faute, mais bon.
28: Non, bah non, c'est pas de ma faute, non, mais ça nous change du temps qu'on a eu cette semaine. Pluvieux et orageux, voilà en deux mots le temps qui nous attend ce dimanche. Alors on a pas mal de pluie sur une bonne partie ouest du pays jusqu'aux Ardennes, sur l'est, entre le Grand Est, la Méditerranée et le Sud-Ouest. Le temps est souvent nuageux avec quelques averses. Alors cet après-midi, on a des pluies orageuses entre les bords de Manche jusqu'aux Ardennes et jusqu'aux Pyrénées. Localement, des orages forts avec de la grêle, de bonnes bourrasques de vent. Sur l'Est, ça reste plus calme, même si les nuages sont nombreux et on aura encore quelques averses entre le Grand Est et la Méditerranée. Et puis, on va retrouver quelques éclaircies dans l'après-midi sur l'arc atlantique et le soleil résistera en Corse. Les températures, elles sont très douces ce matin. On est souvent entre 11 et 16 degrés. Cet après-midi, on perd 3 à 6 degrés par rapport à hier, ce qui nous donne 16 à 18 près de la Manche, 20 à 22 en général et encore jusqu'à 25 sur le Nord-Est.
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14: Nous sommes le dimanche 3 mai, il est 6h. Bon réveil à tous.
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14: C'est l'heure d'accueillir Clément Gouiz pour le tout premier journal. Bonjour Clément.
30: Bonjour Fred, bonjour à tous. L'OM s'enfonce dans la crise. Une humiliation hier sur la pelouse de l'avant-dernier de Ligue 1, Nantes. Défaite 3-0. Ce matin, les joueurs d'Abibay sont 7e, loin des places qualificatives pour la Ligue des Champions. Le gouvernement redoute une crise sociale entre les bénéfices records de Total Energy et la hausse des prix des carburants. Le Premier ministre Sébastien Lecornu tente de rassurer ce matin dans la tribune dimanche et demande à Total Energy d'être plus généreux. Bonne nouvelle pour les étudiants, le repas à 1 euro dans les Crous devient accessible à tous dès demain.
14: Rien ne va plus à l'OM.
30: Vous l'avez vécu hier sur RMC, la lourde défaite des joueurs d'Habib Bey sur la pelouse de l'avant-dernier de Ligue 1, Nantes, 3-0, incapable de réagir après deux défaites de suite. Et Pierre-Yves Leroux, l'OM, dit probablement adieu à une qualification à la Ligue des Champions.
5: Mais ils sont où les Marseillais alors que les supporters nantais s'interrogeaient en voyant le naufrage des joueurs de l'OM qui ont coulé en 8 minutes à l'heure de jeu en encaissant 3 buts. Le coach Habib Bey, groggy, ne voulait pas se cacher à l'issue de la rencontre.
6: Il n'y a rien dans notre match et comme il n'y a rien en termes d'émotion, en termes de désir, en termes de volonté collective, en termes de qualité, on a ce qu'on mérite aujourd'hui. Ce que je leur ai dit, c'est que là, je ne pouvais pas les protéger.
5: L'OM est désormais à 4 points des places qualificatives pour la Ligue des Champions avec un match de plus que Lyon, Lille et Rennes devant au classement et il ne reste plus que 2 matchs et 6 points à distribuer, des constats comptables qui semblent laisser Bey impuissant.
6: Aujourd'hui, on s'en éloigne de plus en plus. Il faudra se remobiliser pour le prochain match au Havre. Mais la réalité aujourd'hui, je ne vais pas renverser mon vestiaire. Je ne vais pas venir et remettre en question tout le monde. Mais si on a la même attitude, ça sera le même résultat. Et on glissera tout doucement vers une mort tranquille d'ici la fin de saison. Et ça se finira à un moment donné.
5: Sans réaction lors des deux prochaines rencontres face au Havre et Rennes, les Marseillais, 7e au classement ce matin, pourraient même être privés de toutes les Coupes d'Europe.
14: Et vous, que pensez-vous de la saison de l'OM? Êtes-vous en colère ou finalement désabusé? On attend votre réaction au 32-16 ou sur le WhatsApp de l'émission 06 12 424 424.
30: Et là, on se perd encore des points en Ligue 1. Match nul hier soir, un partout face à Nice. Les 100 et or comptent 6 points de retard sur le leader Paris. Le PSG s'est contenté d'un nul 2 partout contre Lorient.
14: RMC, les 6h03. Sébastien Lecornu met la pression sur Total Energy.
30: Les prix à la pompe s'envolent et les profits aussi. Total Energy affiche plus 51% au premier trimestre. Le groupe promet de maintenir un plafonnement des prix des carburants tant que la crise au Moyen-Orient durera. 1,99€ l'essence, 2,09€ le diesel. Ce n'est pas assez pour le gouvernement. On apprend ce matin, Sonia Gobry, que le Premier ministre pousse pour un geste plus généreux.
8: C'est du bon sens pour Sébastien Lecornu. S'il refuse tout total bashing, il estime qu'avec un plafonnement des prix des carburants généreux, les Français verront l'intérêt d'avoir un groupe pétrolier français. Le Premier ministre compte aussi sur Total parce qu'il est sous pression. Hier, des dizaines de pêcheurs, agriculteurs et transporteurs ont manifesté. Ils estiment que les aides mises en place sont largement insuffisantes et il y a aussi ceux qui les attendent, comme les VTC et les taxis qui doivent rencontrer le ministre des Transports cette semaine. Sauf qu'il n'y aura pas d'arrosage d'argent public, prévient Sébastien Lecornu. La France est déjà très endettée. Le Premier ministre assume donc d'avancer à petits pas. On fait du sur-mesure, répète-t-il en privé, mais il redoute une crise sociale, que les manifestations se multiplient dans le pays. Alors il rassure. Il est évident, dit-il, qu'on adaptera les dispositifs en fonction de la durée de la guerre au Moyen-Orient.
30: Taxer les super-profits du géant pétrolier Total Energy, le RN dit oui. Si le plafonnement des prix des carburants ne suffit pas à soutenir le pouvoir d'achat, mot aujourd'hui de Marine Le Pen lors d'un déplacement dans Lyon, la leader du RN appelle aussi à une baisse de la TVA sur les carburants, une diminution de 20 à 5,5%.
14: Spirit Airlines, victime de la hausse des prix du carburant.
30: La compagnie aérienne américaine qui emploie 16 000 personnes cesse progressivement ses activités et annule tous ses vols. L'entreprise low cost, déjà en difficulté financière depuis des mois, est lourdement affectée par la hausse des prix du kérosène. Demande à ses clients de ne pas se rendre à l'aéroport. Justement, Léonie Guilbeault, d'autres compagnies pourraient-elles subir le même sort?
9: Oui, car la flambée du prix du kérosène entraîne un choc des coûts d'exploitation pour les compagnies aériennes, explique Sarah Laurent, enseignante-chercheuse et spécialiste du transport aérien.
12: Habituellement, déjà, le coût du carburant représente 30% de leur coût d'exploitation. Et en fait, avec la flambée du prix du kérosène, ça vient à augmenter jusqu'à 45%. Donc ça pèse très très lourd pour les compagnies.
9: Dans le secteur aérien, les marges sont faibles, de l'ordre de 3 à 4%. Très compliqué alors d'absorber le surcoût, surtout pour les compagnies les plus fragilisées.
12: À moins d'avoir une classe business et une classe first. C'est très difficile d'être rentable avec une classe économique. Donc forcément, les low cost sont très impactés. Il y a déjà des compagnies qui annulent certains vols pour faire en sorte qu'on puisse remplir réellement des avions.
9: Autre solution envisagée par les compagnies, augmenter le prix des billets.
12: En faisant payer des bagages supplémentaires ou des choses comme ça qui étaient compris dans le prix et qui là deviendraient des options payantes pour tenir dans la crise et l'après-crise.
9: Mais la hausse des prix entraîne une baisse de la demande, ajoute-t-elle. Et si la crise dure, certaines compagnies aériennes low cost pourraient être contraintes de stopper leur activité.
30: Un plan iranien pour mettre fin au conflit sur la table de la Maison-Blanche. Donald Trump affirme qu'il va l'étudier, mais doute qu'il soit acceptable. Un plan 14 points. Téhéran réclame le retrait des forces américaines dans la région autour de l'Iran, la levée du blocus naval ou encore le dégel des avoirs iraniens.
14: RMC, les 6h06, le repas à 1€ s'invite dès demain dans le quotidien des étudiants.
30: Fini le dispositif réservé aux boursiers, aux plus précaires. Cette fois, c'est la généralisation. Il suffit maintenant d'avoir une carte étudiante pour avoir le droit à une formule entrée, plat, dessert à 1€ dans les crous, quels que soient les revenus. Alors, qu'en pensent les principaux intéressés? Ameline Lafchin et Solène Leroux sont allés leur poser la question.
0: Étudiante en deuxième année de droit, Margot a pris l'habitude chaque jour de venir à la fac avec son propre repas.
13: Moi j'habite chez mes parents, du coup en général on fait un peu plus quand on mange le soir et du coup je peux ramener les restes le lendemain.
0: Une routine qui lui permet de faire des économies, car jusqu'à présent, si elle voulait manger au Crous, elle payait son repas 3,30€, trop cher pour cette étudiante au petit budget.
13: Je travaille l'été, donc j'ai des petits revenus, je fais aussi des babysitting à côté.
15: Donc là j'imagine que pour toi c'est une bonne nouvelle que le repas passe à 1€.
13: Oui, c'est une bonne nouvelle, pour mes parents ça va les aider aussi.
0: Comme Margot, Garance n'est pas boursière et chaque mois la moindre dépense est calculée.
16: En fait, je tiens un tableau Excel et c'est vrai que c'est très très dur de le tenir. J'ai pas l'argent de faire les courses toutes les semaines. Absolument pas. Sauter des repas, c'est hyper récurrent.
0: Elle salue cette mesure, mais pour elle, ce n'est pas le principal problème du Crous.
16: En termes de quantité, c'est une honte. C'est compliqué à midi prendre un tout petit plat, qui sont des pâtes ou même un sandwich jambon beurre qui nous cale absolument pas. Donc forcément, on prend des choses à côté et ça revient très très cher sur la journée. Moi, je peux dépenser des 10€ dans la journée en nourriture au Crous.
0: Ce que Garance craint notamment, c'est que les proportions soient encore plus petites et que le nombre de repas distribués soit trop vite écoulé.
30: Après des menaces reçues en ligne, la haute commissaire à l'enfant, Sarah El Hariri, porte plainte. Des menaces qui interviennent après avoir ciblé un forum controversé, garçon.net. Elle avait saisi la justice l'accusant de mettre en contact des pédocriminels. Elle refuse de céder à l'intimidation. 17 000 teufeurs toujours présents sur un site militaire à Cornus, près de Bourges. Un obus retrouvé hier aux abords de ce site. L'engin n'a pas explosé, sera détruit dans les prochains jours. Un périmètre de sécurité a été mis en place. Et ne vous faites pas surprendre, le départ du Grand Prix de Formule 1 de Miami partira avec 3 heures d'avance en raison des risques d'orage. Départ prévu à 19h. Et c'est bien sûr à suivre sur AMC. Et Fred, la belle histoire du jour. Un sauvetage spectaculaire en mer du Nord. Après plus de 40 jours d'efforts, la baleine à bosse Timmy, échouée en Allemagne près de la côte baltique, a enfin été remise à l'eau, transportée sur des centaines de kilomètres. Elle retrouve la mer du Nord au Danemark. Une opération hors norme qui se termine sur une belle note d'espoir.
14: Très bon choix de fin de journal, merci beaucoup. Moi, j'aime bien les baleines.
30: Ah, d'accord.
14: Bah,
30: oui, c'est sympa.
14: C'est sympa. Voilà. On va pas faire de.
30: Non. Oui, voilà. Hein, bon.
14: Voilà, Jonas, la baleine, tout ça, je laisse les spécialistes comprendre cette référence. Merci beaucoup, Clément.
30: À tout à l'heure.
14: RMC, on vous retrouve dans une heure, bien sûr. Hein.
30: Oui, je serai là.
14: Avec un autre peut-être. on se retrouve dans une heure pour un nouveau point sur l'info. Mais tout de suite, c'est les pronostics de Mathieu Zaccalini, puisqu'il est 6h09. C'est les courses RMC, la Dream Team. Bonjour, Mathieu.
17: Bonjour à tous, on va évoquer le quintet plus de ce dimanche sur l'hippodrome de Paris-Longchamp. C'est un handicap assez difficile à déchiffrer sur la distance des 1800 mètres. Il y a 16 juments qui participent à cette compétition. Et de l'autre côté, la favorite pour nous, pour la Dream Team des courses RMC, va être le numéro 6, Another Light, qui dépend tout simplement du professionnel du moment, qui est l'entraîneur Francis-Henri Graffard. Il a une réussite impressionnante avec ses pensionnaires, donc au vu de la réussite de l'entraîneur et de la seule tentative du numéro 6, Another Light, qui était une victoire en 2026, on peut logiquement paraître confiant avec ce numéro 6 et ce sera notre favorite. Et en second choix, on va partir sur le numéro 9, Jury, qui a effectué une bonne course de rentrée avec une probante troisième place sur l'hipporome de Lyon-Paris le 13 avril dernier. Donc on pense que logiquement ce numéro 9, Jury, doit également être une candidate potentielle au quintet plus du jour.
14: Merci beaucoup Mathieu. Rico qui écrit sur le WhatsApp 06 12 424 84, Fred qui dissimule l'opération ratée de Lens derrière la débâcle de l'OM. Oh, c'est pas vrai, j'ai pas dissimulé. Mais la grosse info, c'est pas que Lens ait fait match nul, c'est que l'OM est perdu. Voilà. Mais vous savez, nous les Lensois, notre objectif, c'est de gagner la Coupe de France. Parce que la Ligue des Champions, on va l'avoir. Voilà, c'est comme ça. Allez, je vous donne le programme des prochaines minutes. Oui, on va parler de l'OM. Vous, supporters de l'OM, après cette débâcle 3-0 sur la pelouse de Nantes, êtes-vous en colère ou finalement désabusé après tant de désillusions? On va aussi parler de l'éco-conduite. Conduire de telle manière que qu'on économise du carburant. Quels sont vos petits trucs pour y parvenir? Et puis, êtes-vous comme moi, des amateurs de barbecue. Et dans l'œil des réseaux, Amine Lachin va nous parler de la cancouillotte. C'est le fromage star des réseaux sociaux. Racontez-moi tout au 3216, sur Direct Studio, sur mon WhatsApp 0612 424 424. J'ai tellement envie d'échanger avec vous. Mais d'abord et dans un instant, c'est le métier du matin. Bonjour les lève-tôt, un plombier.
1: Je suis le plombier, j'ai un beau métier. 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
14: RMC, il est 6h12, l'heure de faire de la plomberie.
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14: On n'avait pas encore parlé avec un plombier dans Bonjour les lève-tôt. Vous savez, moi j'aime mettre à l'honneur tous les travailleurs du petit matin, les gens qui bossent le week-end aussi. Bonjour Henri Bocquillon, 51 ans, plombier à Flavin, c'est dans l'Aveyron.
2: Oui, bonjour Fred, merci de me recevoir ce matin.
14: Ah ben, ça me fait très plaisir, merci à vous de nous faire l'honneur de discuter avec nous, parce que c'est un plaisir de parler avec un plombier. Je ne sais pas pourquoi on n'avait pas pensé à un plombier jusqu'ici, vous savez, pourtant vous avez un métier qui concerne tout le monde. C'est-à-dire, tout le monde, à un moment ou à un autre, a besoin d'un plombier. C'est comme ça dans la vie.
2: Oui, mais je crois que je fais la bonne transition avec votre invité d'hier matin, là, qui rentrait également dans l'intimité de ses clients chaque jour. C'est ce que l'on fait également.
14: Oui, Marie qui est femme de ménage, hein, qui nous a expliqué justement qu'elle entrait justement dans l'intimité des gens et qu'il y avait beaucoup de confiance aussi. Bah oui, parce que la plomberie, c'est les salles de bain, donc c'est les endroits intimes, hein, en général. Enfin, c'est pas que les salles de bain, mais c'est aussi les salles de bain. Un plombier, ça se lève tôt?
2: Alors, en ce qui me concerne, moins que vous. Moi, je me lève plutôt vers 7h du matin et je commence ma journée devant le PC.
14: Devant l'ordinateur, vous voulez dire, oui.
2: Exactement. Un plombier, il fait, en tout cas, en ce qui me concerne, je travaille seul. Donc, je fais les devis, les factures, les commandes et la compta, tout l'administratif, en fait, qui permet de faire tourner une entreprise. Et ensuite, j'attaque chez mes clients, alors un peu tardivement, comparé à d'autres, j'attaque chez mes clients à 9h. D'abord pour pas les bousculer dans leur intimité trop tôt le matin. Mmh. Et ensuite, parce que quand on fait du bruit, ça dérange toujours un peu les voisins. Et ça permet de minimiser un petit peu cet impact.
14: Alors, c'est vous ce que vous nous dites, hein. Vous vous levez, d'abord, la première chose que vous faites, c'est pas votre métier de plombier, c'est votre métier d'administrateur, finalement. Il y a tellement de paperasse en France, hein. Vous avez le sentiment que parfois ça vous freine. Vous aimeriez que ce soit un peu plus simple?
2: Alors, que ça me freine, on ne peut pas le dire comme ça, parce que ça fait partie du job. Mais effectivement, il y a beaucoup d'administratifs, beaucoup de choses à faire, beaucoup de mentions légales. Il y a un opérateur de téléphonie qui fait une publicité sur un restaurateur qui forge ses couteaux, qui fait ses assiettes, qui fait son potager. Et cette pub dit, quand on est artisan, on peut pas tout faire soi-même. J'ai parfois l'impression d'être cet artisan.
14: Parce que vous devez faire plein d'autres choses en plus de votre métier de plombier. Comment êtes-vous devenu plombier? Parce que je crois que c'est un parcours un peu atypique, le vôtre.
2: Ah oui, très atypique. Alors moi, j'ai fait 18 ans dans l'armée de terre, au sein de l'aviation légère. Mmh. Passé ces 18 ans, j'avais déjà eu l'idée de rentrer, d'ouvrir une entreprise de multiservices. Bon, pour plein de raisons, c'était pas l'heure, j'ai pas pu le faire. Et donc, je suis parti dans une grande industrie du sud de la France, ça m'a permis aussi de faire ma transition entre le militaire et le civil, hein, parce que c'est deux mondes très différents. Et au bout de 10 ans, mon idée passée était revenue, et là j'ai pu ouvrir les bonnes portes. Et ça m'a permis de faire une reconversion de plombier, d'ouvrir mon entreprise. Alors, avec mon premier métier, il y a quand même des similitudes. Bon, parce que d'abord, j'étais dans la mécanique. Ensuite, parce que j'offrais un service public. Aujourd'hui, je n'offre pas un service au public, mais j'offre du service au public.
14: Oui, parce que vous vous êtes installé dans l'Aveyron, dans un petit bled, hein, c'est ça?
2: Oui, dans un Aveyron. Alors, dans un petit patelin à une petite vingtaine de kilomètres de Rodez.
14: D'accord. Mais en fait, vous allez là où les grosses boîtes ne vont plus.
2: Alors, j'aime à dire que je suis le plombier des mamies. Alors, dans la définition, le mamie, c'est pas forcément une femme. C'est pas non plus forcément une personne âgée. C'est quelqu'un qui est au fin fond de la campagne, qui a un problème qui, parfois, pour elle, est monstrueux. Et personne ne veut aller visiter parce que remplacer une chaudière, c'est beaucoup plus rémunérateur que de réparer une chasse d'eau.
14: Oui.
2: Et du coup, moi, j'interviens à ce moment-là et je fais aussi parfois un peu de social avec ces personnes qui voient jamais personne.
14: Du social, c'est-à-dire que, oui, parfois des mamies, des femmes, on sait que les femmes vivent plus vieilles, plus longtemps que les hommes, des femmes, des veuves qui sont toutes seules, qui n'ont pas forcément beaucoup de visiteurs. Donc le plombier, c'est aussi celui qui peut échanger avec elles, non? C'est ça, c'est une visite qui fait du bien aussi.
2: Bah alors, c'est une visite qui fait du bien, c'est une oreille attentive. Et puis, un lien social, hein, dans des endroits où il y en a parfois peu.
14: Très bien. Eh bien, merci beaucoup. Merci beaucoup, Henri. Henri Bocquillon, 51 ans, plombier à Flavin, dans l'Aveyron. Un plombier à l'ancienne, comme on les aime. Alors, si vous aussi, vous avez envie de vous exprimer, de raconter votre travail le week-end, votre travail de lefto, appelez-moi au 3216, envoyez-moi mon message sur Direct Studio, sur mon WhatsApp 0612 424 424, comme le fait Émilie, qui dit, concernant la conduite, ce qu'il faut, c'est pas conduire en ville, parce que c'est là où nous consommons le plus. Oui, c'est vrai que quand il y a des transports en commun, c'est plus pratique, mais c'est pas le cas pour toutes les villes, hein. Il y a des petites villes où c'est beaucoup plus compliqué. Merci de rester avec nous, parce que dans un instant on va parler de l'OM, on va aussi parler des petits conseils, hein, pour l'éco-conduite, hein, pour réduire la consommation. Vous êtes nombreux à nous appeler au 3216. À tout de suite sur RMC.
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14: Bon réveil à l'écoute de RMC, il est 6h19, nous sommes ensemble jusqu'à 7h. Et franchement, c'est un bonheur de faire ce petit bout de chemin avec vous et avec Pascal, 66 ans, qui est retraité à Saint-Ouen-l'Aumône, c'est dans le Val-d'Oise. Bonjour Pascal.
20: Bonjour Fred.
14: On est aussi avec Philippe, 62 ans, qui est retraité aussi à Urzy, dans la Nièvre. Bonjour Philippe. Oui.
20: Bonjour.
14: Alors, vous êtes là pour parler des deux sujets majeurs de la journée, l'éco-conduite et le foot. On va commencer par le foot, l'OM, hein, la défaite hier à Nantes par 3-0. Pascal, je crois que vous vous amusez à vous faire votre propre petit challenge pour réduire la consommation de fuel. Comment vous faites?
20: Alors, tout à fait. Alors, bizarrement, parce que moi, j'ai une voiture hybride. Avec une voiture hybride, c'est en ville qu'on consomme le moins, en fait. C'est pas sur la route, contrairement aux voitures qui sont purement thermiques, quoi. Et j'ai un mode de conduite avec ma voiture hybride, qui est une Toyota. Ce que je fais, quand j'accélère, non pas tout doucement, mais assez franchement. Et quand j'arrive à ma vitesse que je veux atteindre, je relève tout doucement le pied et la voiture passe en mode électrique.
14: D'accord.
20: Et après, ce qu'il faut, c'est garder la vitesse constante, absolument ne pas appuyer. Et à ce moment-là, on peut rouler en mode électrique plusieurs kilomètres avant que le moteur thermique ne reprenne le relais, quoi. C'est un petit truc,
14: c'est-à-dire qu'une voiture hybride.
20: Un petit truc à prendre, mais une fois qu'on a l'habitude, moi j'arrive à descendre à 3,3 litres en ville.
14: Ah oui.
20: Au 100.
14: Ah oui, c'est bien 3,3 ça.
5: Bah ouais.
14: C'est pas beaucoup. La, bah, justement, la voiture hybride, il faut savoir l'utiliser aussi. C'est pas.
5: Ah oui, tout voilà. à fait. Tout à fait.
14: Donc, pouvez-nous expliquer exactement comment fonctionne une hybride? Comment elle se recharge en fait?
5: C'est, alors, avec, moi,
14: c'est quand vous freinez, une... quand vous levez la pédale, comment ça se passe?
5: Voilà, moi, c'est pas une hybride rechargeable qu'on peut recharger. Donc, c'est une hybride simple qu'on appelle full hybride. Effectivement, c'est quand on accélère et puis qu'on relâche après l'accélérateur, la voiture se recharge sur son propre élan. Mmh. Et puis quand on freine, effectivement, la voiture également se recharge. Quoi. Voilà. C'est tout simple.
14: Ça fait combien de temps que vous avez une hybride?
5: Ça doit faire, j'en suis à ma troisième, ça doit faire une dizaine d'années à peu près.
14: Pour les trois véhicules. Quoi. Donc trois véhicules, 10 ans, vous avez vraiment du recul. Vous conseillez à nos auditeurs et auditrices de passer à l'hybride?
5: Alors, ça dépend de l'usage que l'on en fait. Quand on fait que de la ville comme moi, pratiquement, l'hybride simple est parfait. Quoi.
14: Ouais. Vous sentez vraiment qu'il y a des économies, quoi?
5: Oui, mais ça dépend vraiment de l'utilisation qu'on en fait. Il n'y a pas de mode universel, en fait. Hein. Si on fait que de l'autoroute, par exemple, ben, un diesel thermique pur est bien. Quoi.
14: D'accord.
5: Par contre, si on fait que de la ville, l'hybride serait très, très bien.
14: Eh ben, très bien. Eh ben, merci pour les conseils. Pascal, 66 ans, retraité à Saint-Ouen-l'Aumône, dans le Val d'Oise, qui lui se fait son petit Fuel Reduce Challenge. Bonne journée à l'écoute d'RMC. Alors, Philippe. Philippe, retraité 62 ans à Urzy, dans la Nièvre, qui n'est pas content, mais pas surpris après cette défaite de l'Olympique de Marseille. Philippe.
6: Allô.
14: Oui, Philippe,
6: oui, bonjour.
14: Vous êtes à l'antenne,
6: bonjour.
14: Ça va?
6: Oui, non, ça va pas, vu les résultats de l'OM. Et là, je travaille dans une EHPAD où il y a deux personnes qui sont pro-parisiens.

0: ils avaient taquiné le PSG, mais moi j'ai jamais été dans ce registre-là. Je pense qu'ils sont malheureusement à leur place, et je plains malheureusement les supporters qui payent chaque dimanche, enfin pas chaque journée, les matchs de l'OM pour voir leurs prestations. C'est vraiment catastrophique, et j'en veux beaucoup pour ma part aux dirigeants de donner des sommes hallucinantes à des joueurs qui n'ont pas le maillot, qui se piquent techniquement. Enfin, c'est catastrophique.
1: Puis surtout, il n'y a pas d'envie, en fait. Hier, Abibaye, l'entraîneur, il savait même pas comment essayer de défendre les joueurs. Il essayait toujours un peu de défendre son vestiaire, mais là, il pouvait plus, quoi, en fait.
0: C'est très bien que être joueur à l'OM, quand on vient à l'OM, ou entraîneur ou joueur, on sait tous les paramètres, la pression qu'il peut y avoir, mais justement, quand on est joueur de l'OM, moi qui suis un ancien je suis l'OM depuis 1972, avec Magnusson et Scobla et toutes ces personnes. Bon, c'était la vieille époque. Mais voilà, franchement, c'est pathétique. Mais moi, je vous dis, ils sont à leur place, donc je suis pas surpris.
1: Désabusé, donc Philippe. Désabusé, voilà.
0: Désabusé,
1: comme beaucoup
0: donc,
1: supporters de
0: supporters
1: de
0: l'OM. Nouvelle fois, j'en veux aux dirigeants, beaucoup de paroles. Et puis, je comprends pas. Alors, il y a une chose que je ne comprendrai jamais, surtout avec... Rotten, mais Moscato, Dimeco, tout ça. Mais est-ce qu'ils sont pas des visionnaires? Enfin, moi, ils m'ont jamais plu cette saison. Ils ont battu l'OM.
1: Oui, mais c'est vrai que, et on va terminer là-dessus, c'est vrai qu'au début de saison, on s'est dit toujours, oui, cette fois, c'est la bonne. Non, il semblerait que cette saison 2025-2026 ne soit pas la bonne pour l'OM. Merci Philippe, hein, 62 ans retraité à Urzy dans la Nièvre et supporter désabusé de l'Olympique de Marseille. RMC, il est 6h25. Restez avec nous. Amélie Lavchin arrive avec une super chronique, l'œil des réseaux. Oui, c'est elle aujourd'hui. À tout de suite sur RMC.
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1: RMC, il est 6h26. Bon réveil à notre écoute. Allez, on va faire un petit tour sur les réseaux.
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1: Avec Amélie Lavchin. Bonjour Amélie.
6: Salut Fred.
1: Alors c'est toi aujourd'hui, hein, et ce matin tu nous parles du fromage dont tout le monde parle en ce moment sur les réseaux. Alors, faut bien prononcer, la Cancoyote. C'est un fromage crémeux franc-comtois qui pourrait bien détrôner le comté comme fromage préféré des Français.
6: Ouais, sur les réseaux ces derniers jours, on parle de Cancoyote, Cancoyote. Bon, on est en fait, tout est parti d'une vidéo de l'influenceur Joanne Paps, 1 500 abonnés, qui a publié une vidéo la semaine dernière dans laquelle il vante les mérites de ce fromage onctueux, presque liquide. Écoutez-le.
7: Pourquoi personne m'a prévenu en fait? Parce que là, ma diète vient de changer à tout jamais. Pour 100 grammes de Cancoyote, 8 grammes de gras, 16 grammes de prot, comment c'est possible? Attendez, ça veut dire que quand tu te fais en gros tes pommes de terre dégueulasses là au four, ça veut dire en gros tu peux te faire une petite fondue comme ça, hop. Je suis sur un nuage de fromage et j'ai qu'une seule chose à dire, merci la Franche-Comté.
6: Plus de 3 millions de vues en cumulé sur Instagram et TikTok. Et forcément, ça a inspiré plein d'autres Instagrammeurs et TikTokers qui se sont empressés de faire leur vidéo test de la Cancoyote. Elle est partout, elle dégouline et coule dans nos fils d'actualité. Mais alors, qu'est-ce que ça vaut? Jonah, étudiant en diététique et TikToker, confirme les vertus du fromage franc-comtois à ses 118 000 abonnés.
8: Ça, c'est le fromage le moins calorique qui existe. À peine 10 grammes de lipides pour 100 grammes. C'est presque 3 fois moins que certains fromages. C'est aussi une bonne source de calcium et de zinc.

0: dingue. Et donc c'est idéal si vous êtes en sèche ou en perte de poids. Ça vous apportera des protéines sans trop de calories et sans trop de lipides. Ça se mange aussi bien chaud que froid.
1: Eh ben voilà, le summer body à la cancoyotte, on l'avait pas vu venir. Hein. Je sais pas toi, Fred, mais ce sont des bonnes nouvelles qui donnent la pêche.
2: Ah oui.
1: Et on apprenait la semaine dernière avec ton invité que manger du fromage au lait cru, comme le Saint-Nectaire ou le Cantal par exemple, pouvait rallonger la durée de vue, de vie.
2: Et de vue aussi sûrement. Bah oui, parce que si on vit longtemps, on peut voir longtemps.
1: Exactement. Et du coup, au rayon fromage, bah ça risque de se bousculer dans les supermarchés. D'ailleurs, c'est le constat que font certains internautes. L'emplacement pour la cancoyotte fait parfois vide au rayon frais, alors que les ventes de ce fromage étaient déjà en hausse de 7% en 2025, selon l'IPG Cancoyotte.
2: Eh ben merci beaucoup, c'est passionnant, c'est une bonne nouvelle. Défendons les fromages français. Merci Ameline, l'œil des réseaux est à réécouter sur rmc.fr et sur l'appli RMC. Un petit point avec Peggy Broche. As-tu déjà mangé de la cancoyotte?
3: Oui, et j'aime beaucoup.
2: Bah voilà.
3: J'aime tous les fromages.
2: Ah, mais t'es une vraie Française, c'est ça. Bah, on est comme ça, nous, les Français. Moi, je ne connais personne qui n'aime pas de fromage. Voilà. Bon, par contre, la météo, elle n'est pas très agréable.
3: Non, ça, c'est clair. Malheureusement, ça va nous changer du temps qu'on a eu cette semaine. On oublie le beau soleil avec un changement de temps radical. C'est pluvieux et orageux, bien perturbé. Alors, ce matin, on a pas mal de pluie sur l'ensemble du pays, plus sur la côte atlantique en remontant vers les bords de Manche et les Ardennes, avec des pluies marquées de l'Orléanais à l'Île-de-France et aux Hauts-de-France. Sur l'est du pays, entre le Grand Est, en allant vers la Méditerranée et le Sud-Ouest, on a un ciel souvent nuageux avec également quelques averses, là où les éclaircies sont plus franches, c'est vraiment entre la région PACA et la Corse, et puis un peu plus d'éclaircies dans les plaines du sud-ouest et sur les Pyrénées. Cet après-midi, évolution orageuse sur une bonne partie ouest du pays, sur les bords de Manche jusqu'aux Ardennes en allant vers les Pyrénées, avec des orages parfois forts, marqués, de bons cumuls de pluie, localement de la grêle, plus du vent, et puis toujours un temps plus calme sur l'est, mais bien nuageux, avec encore quelques averses entre le Grand Est et la Méditerranée. On a du vent d'autant également vers le Roussillon à 70 km/h, et puis on retrouvera quelques petites éclaircies sur l'arc atlantique et ça restera beau près de la Corse. Les températures minimales sont douces, 11 à 16 degrés, les maximales 16 à 18 près de la Manche, 20 à 22 en général. On perd 3 à 6 degrés et jusqu'à 25 encore sur le nord-est.
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2: Nous sommes le dimanche 3 mai, il est 6h30. Bon réveil à tous.
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2: C'est le moment d'accueillir Grégoire Morelli pour le journal. Bonjour Grégoire.
6: Bonjour Fred, bonjour à toutes et à tous. Entrée, plat, dessert à 1 euro dès demain. Tous les étudiants pourront en bénéficier dans les restaurants du Crous. Taxer les super profits de Total Energy si les plafonnements des prix des carburants ne suffisent pas, c'est ce que propose Marine Le Pen. Et puis défaite de Marseille face à Nantes, réaction de supporters désabusés d'ici quelques minutes.
2: Repas à 1 euro pour tous les étudiants.
6: La mesure entre en vigueur demain dans tous les restaurants du Crous. Désormais, il suffit d'avoir une carte étudiant pour y avoir le droit, quel que soit le revenu de ces étudiants. Une victoire politique revendiquée par les socialistes, Sonia Gobry.
7: Oui, une victoire après des années de bataille pour les socialistes. Début 2023, leur texte pour généraliser les repas à 1 euro à tous les étudiants est rejeté de peu à une voix près. À l'époque, le gouvernement dénonce une mesure socialement injuste qui profite aux étudiants les plus aisés et qui risque de saturer les Crous au détriment de ceux qui en ont vraiment besoin. Mais les députés PS ne lâchent pas. Un an plus tard, ils font adopter leur texte à l'Assemblée, sauf qu'ils s'enlisent dans la navette parlementaire, jamais inscrit à l'ordre du jour au Sénat. Les mois passent, discussion tendue sur le budget 2026. Le PS réclame des mesures de pouvoir d'achat, dont les repas universitaires à 1 euro. Pour éviter la censure, Sébastien Lecornu accepte de débloquer 50 millions d'euros pour financer le dispositif. Mais dans ce contexte de crise énergétique et de dette élevée, reste à savoir s'il sera reconduit l'an prochain.
6: Sonia Gobry du service politique de RMC.
2: Les prix des carburants s'envolent et les bénéfices de Total aussi.
6: Oui, ils ont bondi de 51% par rapport à l'an passé pour Marine Le Pen qui s'exprimait lors d'un déplacement dans Lyon hier. Baisser les taxes, c'est la seule solution pour faire baisser les prix du carburant. La leader du Rassemblement National estime qu'une taxation des superprofits de Total Energy sera nécessaire si le plafonnement des prix des carburants à la pompe ne suffit pas. Écoutez.
8: Moi, ce que je veux, c'est que les Français ne soient pas les victimes de la crise pendant que d'autres en tirent un bénéfice extraordinaire. Total eux-mêmes se rendent compte qu'il faut qu'ils fassent cet effort. Et ils ont donc décidé de plafonner leur prix. Tant mieux. Moi, la seule chose que je souhaite, c'est que ça bénéficie au pouvoir d'achat des Français. Et après, on fera les comptes. Nous verrons si effectivement ça correspond à la contribution que nous souhaitons obtenir de ceux qui, en réalité, bénéficient de la crise. Je ne dis pas qu'ils sont profiteurs de crise. Je dis juste que, par un effet mécanique, ils bénéficient manifestement de la crise actuelle.
2: L'une des parades face à ces prix qui grimpent, c'est l'éco-conduite.
6: Eh oui, l'objectif est de limiter sa consommation de carburant et d'émissions de gaz à effet de serre, à l'image de ces automobilistes que vous avez rencontrés, Pierre Bourgès, correspondant à Bordeaux pour RMC.
9: Entre les deux compteurs du véhicule de Chloé se trouve une information primordiale qu'elle regarde désormais à chaque trajet.
10: 5,6 au 100. C'est ce que j'ai consommé au dernier trajet. Je suis relativement contente.
9: Ce chiffre, elle tente de le faire baisser en adoptant une conduite plus économe.
10: J'accélère moins fort, je fais attention à mes rapports, pas dépasser les 3000 tours minute. Ça, j'ai les yeux rivés là-dessus.
9: Comme elle, ces automobilistes ne peuvent pas se passer de leur voiture, alors chacun a sa solution pour moins consommer.
11: J'anticipe toute cette accélération, donc je vais tout doucement, quoi.
12: Sur l'autoroute, au lieu de rouler à 130, je roule à 110 déjà. Ça doit me faire économiser 90€ tous les mois.
9: Ces petits gestes, c'est ce que l'on appelle l'éco-conduite. Une conduite moins polluante, mais surtout plus économique. Alors depuis la hausse des prix, de plus en plus d'entreprises forment leurs salariés à mieux rouler.
13: On ne s'attendait pas à une demande aussi importante.
9: Thierry de Mathieu est fondateur de Green Secure qui délivre ces formations.
13: C'est à peu près 15% de notre activité. Aujourd'hui, on est à peu près à 50% des demandes liées aux formations éco-conduite. C'est quand même des entreprises qui ont justement un coût carburant assez élevé. Ce que les entreprises de transport, par exemple, ou d'ambulance.
9: Selon lui, ces petits gestes permettent d'économiser jusqu'à 20% de carburant sur vos trajets.
6: Pierre Bourgès pour RMC.
2: Levez le pied pour économiser de l'essence. Est-ce que vous le faites ? On attend vos réactions au 3216 ou sur le WhatsApp 06 12 424 424.
6: Et du football maintenant à présent. Battu à l'aller 2-1 par Arsenal, l'OL Lyon a renversé les tenants du titre hier après-midi pour s'offrir une 12e finale européenne. Le 23 mai prochain donc, elles joueront soit contre Barcelone ou le Bayern à Oslo, Edouard G.
14: Une qualification au bout du suspense vécue en partage avec les plus de 22 000 supporters du Groupama Stadium. Un record, c'est ce que retient Melchie Dumornay, la milieu de terrain haïtienne d'OL Lyon.
15: Je suis très contente d'avoir vu autant de personnes dans ce match. J'ai l'impression que nos fans, ils aiment bien nous voir en difficulté. Parce que ça crée aussi des liens. Nous, on a envie de créer des liens avec eux.
14: Un lien que les Lyonnaises vont pouvoir prolonger tout au long de ce mois de mai, au cours duquel elles vont faire ce qui leur plaît le plus depuis des années, jouer une finale, la 12e qui plus est pour Ada Gerberg, chez elle à Oslo.
16: J'aurais jamais cru que j'allais jouer une finale de Ligue des Champions en Norvège. C'est un petit pays. Pour moi, c'est grandiose de montrer à mon public que de ce qu'on est capable de faire.
14: Avec un nouveau défi, ajouter une couronne européenne au palmarès dans une série stoppée il y a 4 ans, après le 8e et dernier sacre, c'était en 2022, face à Barcelone.
6: Édouard Jay, en Ligue 1 maintenant, un important dispositif de sécurité déployé hier soir à Marignane pour encadrer le retour des joueurs de l'OM après leur défaite contre le FC Nantes. 3-0 des supporters marseillais qui n'ont plus beaucoup d'espoir.
17: Au troisième but, j'ai arrêté la télé. Donc, j'ai pas senti d'envie, en fait. On voit qu'ils sont déçus, mais en même temps, sur le terrain, on dirait qu'ils ont plus envie, en fait.
18: Il y a des défaites comme des victoires, mais en ce moment, c'est vrai que ça fait beaucoup perdre contre des personnes qui sont en bas du classement. Je pense que c'est quelque chose qui n'est pas normal.
6: En F1 maintenant, le Grand Prix de Miami avancé de 3 heures en raison de risques d'orage, initialement programmé à 22h heure française. Il débutera finalement à 19h pour limiter le risque de perturbation de l'épreuve par ces intempéries. Et puis allez, enfourche ta bicyclette pour cette fin de journal, Fred,
2: oui.
6: À l'occasion de Mai à vélo. Responsable politique et association demande dans une tribune qui paraît ce matin dans le journal La Tribune, une meilleure politique vélo. Le vélo, c'est bon pour la santé et pour la planète. Et pour donner envie de pédaler, ça passe notamment par la formation. Cassandre Brault est allée à la rencontre d'usagers qui se remettent en selle à Montreuil.
19: Avant le début du cours, petit rappel des règles de sécurité.
20: Les freins, il y a ça sur tous les vélos. Les lumières, ça peut être utile aussi.
19: En face de Paul, moniteur dans la vélo-école de Montreuil, il y a 3 élèves en ce samedi après-midi, dont Franck, 48 ans.
21: Vous saviez en faire ou pas du tout ?
22: Pas du tout. Jamais appris, jamais eu vraiment l'utilité non plus.
19: Ce citadin a donc décidé à 44 ans de se mettre en selle.
22: Et maintenant, je suis bien content d'avoir un vélo, de pouvoir aller à droite à gauche.
19: Comme les deux autres trentenaires présents à ce cours, le vélo de Franck lui permet de faire des petits trajets au quotidien.
22: J'aime pas les transports en commun. matin. Donc, dès que je peux prendre mon vélo, je prends mon vélo. C'est vrai que le vélo, c'est pratique. Ça permet d'aller un peu plus loin.
19: Il regrette de ne pas avoir su en faire avant. Il aurait par exemple aimé avoir des cours de vélo à l'école. Une idée que porte François, le fondateur de cette vélo-école.
0: L'action qui devrait être portée prioritairement, c'est en matière d'éducation. D'abord les enfants, c'est-à-dire que les écoles et les collèges soient équipés en vélo.
19: Et il n'est jamais trop tard pour s'y mettre. Ici, les élèves ont jusqu'à 75 ans.
6: Et alors toi, génial. T'as appris à en faire à quel âge du vélo?
2: Oh, très très tôt. Enfin, je sais pas, 4-5 ans. Enfin,
6: en vraiment, de la oui. chance que t'as, c'est pas le cas de tout le monde.
2: Ah, bah oui, parce que nous, au village, enfin, c'est naturel, quoi.
6: Ah, moi aussi, voilà.
2: Ah, ouais, vraiment, ça faisait partie de l'éducation, parce qu'on faisait beaucoup de choses à vélo à la campagne. Hein,
6: donc. Ah, oui, c'est un des moyens de transport privilégiés.
2: Et j'aime beaucoup, beaucoup ça. Merci beaucoup, Grégoire. On vous retrouve dans une heure pour un nouveau point sur l'info. RMC, les 6h38, l'heure des conseils de Yoann Guillet, des paris RMC. On parie sur la belle affiche de ce soir, Lyon-Rennes. Yoann, on doit s'attendre à des cotes équilibrées ou pas?
1: Salut Fred, salut à toutes et à tous. La réponse est oui. Lyon reste favori à domicile, coté à 2,10. On triple la mise pour un succès rennais. Le match nul, lui, est coté à 3,70. L'OL qui a retrouvé une très belle forme après une longue série négative. Les Lyonnais ont gagné leurs 3 dernières rencontres, dont l'une au Parc des Princes contre le PSG. Une confiance retrouvée et les Rodaniens sont désormais 3e au classement. Mais en face, Rennes est tout simplement l'équipe la plus en forme de l'élite depuis 10 matchs, avec 8 succès et 25 points pris sur 30 possibles. Il y a encore 3 mois, personne n'imaginait les Bretons se mêler à la lutte au top 4. Et aujourd'hui, ils ne comptent qu'une petite unité de retard sur leur hôte du soir. Ça nous promet un très beau spectacle ce soir à Lyon. C'est simple, je vais pas me mouiller et je vais vous proposer le match nul qui est coté à 3,70. Mais on peut s'amuser avec des petits my match en ajoutant des buteurs. Je vais vous proposer d'abord Esteban Le Poll, le meilleur buteur de Ligue 1 tout simplement, qui est coté à 2,60. Côté lyonnais, on peut partir sur Hendrick à 2,50. Et le joueur qui aime se sublimer lors des matchs couperets, Corentin Tolisso. Et ça, c'est coté à 3,55.
2: Merci beaucoup Johan. RMC, les 6h39. Reste avec nous. On va continuer à parler de la défaite de l'OM qui l'éloigne vraiment de la possibilité de jouer la Ligue des Champions la saison prochaine. On va parler de l'éco-conduite. Vous savez, vos petits trucs de conduite qui vont permettre de réduire votre consommation de carburant. Et puis aussi le barbecue. Est-ce que vous aimez les barbecues comme moi? Est-ce que vous avez déjà fait les barbecues, notamment durant ce pont du 1er mai? Et puis, restez avec nous aussi parce qu'on va recevoir un jeune homme très intéressant dans Bonjour la France. Il se lance dans un Tour de France pour récolter des promesses de parrainage afin d'être candidat à l'élection présidentielle de 2027. Intéressant, non? À tout de suite sur RMC.
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2: RMC, il est 6h41. L'heure de recueillir des parrainages.
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2: Vous le savez, hein, tous les samedis, tous les dimanches, je passe désormais un coup de fil à cette France qui n'a pas de pétrole, mais qui a des idées et qui a des citoyens très courageux. À l'image de Benoît Mathieu, 27 ans. Monsieur est candidat à l'élection présidentielle et il part à vélo à la recherche des fameux 500 parrainages. Bonjour Benoît.
27: Bonjour, bonjour.
2: Comment ça va?
27: Oui, ça va bien, ça va bien. Un peu tôt, mais ça va bien.
2: Ah, si monsieur veut être président de la République, il va falloir se lever tôt. Hein.
27: Ah, ça c'est sûr, ça c'est sûr.
2: Vous savez, parce que on dit qu'Emmanuel Macron ne dort que 4 heures par nuit, vous voyez? Donc il va falloir vous préparer, si jamais vous êtes élu, parce que oui, c'est ça. Vous êtes en train de faire un tour de France parce que vous voulez être candidat à l'élection présidentielle et on sait qu'il faut 500 parrainages. Mais première question, pourquoi à 27 ans, alors que vous êtes prof de maths, hein, dans le civil, si j'ose dire, vous avez envie d'être président de la République, en tout cas de vous présenter?
27: Ouais, je pense que vous avez utilisé le mot exact, c'est le côté civil. Je pense qu'on a besoin de beaucoup plus de représentation politique civile, on va dire. Je pense que ce qui m'a motivé, c'est un peu de la frustration et de la colère, et puis le côté où en fait je j'aime mon pays et je voyais que le système, en tout cas, ne correspondait pas du tout à mes attentes et et que les décisions qui étaient prises ne me ressemblaient pas et que beaucoup de gens étaient en colère par rapport à ces décisions-là. Puis on rappelle qu'Emmanuel Macron, il a été élu avec moins de 10 millions de voix au premier tour, en tout cas. Donc ça veut dire qu'il y avait au moins 4/5 des Français qui n'en voulaient pas, parce qu'on était plus de 50 millions d'électeurs. Donc je pense que ça a été de la colère, de la frustration, et de vouloir changer le système et de me dire, en fait, qu'est-ce que je peux faire en tant que citoyen, quel est mon pouvoir pour essayer de faire changer les choses, et de me rendre compte que ben on peut pas grand-chose, tout est verrouillé. Hein, j'aurais pu aller en manifestation ou j'aurais pu aller signer des pétitions, je suis pas sûr que ça aurait changé grand-chose.
2: Donc, c'est la raison pour laquelle vous faites le tour de France à vélo, quoi. Pourquoi à vélo ?
27: Alors, pourquoi à vélo ? Y a plusieurs raisons. Déjà parce que j'aime bien le côté défi sportif. Ça coûte moins cher que la voiture. Et surtout, oui. En ce moment, je suis très content, je suis parti à 30 jours.
2: Nos auditeurs vous confirment.
27: Oui. Et du coup là, je suis bien content d'avoir fait ce choix-là juste avant ce qui s'est passé à Hormuz. Et puis aussi, c'est un mode de transport qui est assez lent et qui permet la rencontre. C'est-à-dire que un peu tous les jours, je peux rencontrer différentes personnes sur mon trajet. Là, on peut pas penser, il y a deux nuits, par exemple, j'ai été accueilli chez un agriculteur, donc on a pu parler toute la soirée d'agriculture. Donc ça permet de m'ancrer dans le territoire encore plus et d'accumuler des connaissances et de connaître un peu mieux les attentes des Français et de ce qu'on attend du système.
2: Quel est votre itinéraire pour recueillir les parrainages?
27: Alors, j'ai un itinéraire qui fait à peu près 12 000 km, qui passe dans chaque département, en tout cas continental, après, je vais pas le détailler ici, mais en gros, l'été, je suis dans les montagnes et l'hiver, je serai sur la côte pour éviter les chocs de température trop importants.
2: Vous êtes prof de maths, hein, dans la vie civile, on disait, hein.
27: Alors c'est ça, j'ai été contractuel les deux dernières années en mathématiques et en sciences, mais moi j'ai un diplôme d'ingénieur en agroalimentaire à la base.
2: D'accord. Et vous prenez sur vos... Vous êtes vacataire, donc vous avez peut-être un peu plus de temps pour faire ce défi?
27: Alors ouais, en fait, quand on est vacataire, c'est un peu comme un CDD. Donc c'est-à-dire que à la sortie de mon CDD, j'ai pas re-signé de contrat parce que ça fait 3 ans et demi que j'ai signé en tête. Donc voilà, j'ai économisé pendant 3 ans et demi. Je suis allé vivre dans la maison où vivait ma grand-mère, qui est une maison qui était vacante, donc j'avais pas de loyer, ce qui est un sacré privilège, mais qui m'a permis de mettre assez d'argent de côté pour vivre pendant une année sans avoir d'entrée d'argent.
2: D'accord. Ah oui, c'est un investissement personnel énorme quand même, hein. Vous donnez de votre personne physiquement, mais aussi financièrement, quoi. Vous avez d'autres financeurs pour ça ou c'est que vous ?
27: Non, c'est que moi. Alors après, je pense que pendant ma campagne, si ça fonctionne bien, je ferai une campagne de financement participatif, notamment pour avoir de l'aide au niveau du montage, pour avoir de l'aide au niveau de la communication, parce que c'est pas mon métier. Mais pour l'instant, non, je suis le seul financeur.
2: Alors, qui sont les personnes qui peuvent vous donner leur parrainage ?
27: Alors, les personnes qui peuvent donner leur parrainage, ce sont les grands électeurs. Mmh. Donc, on a les maires et on a les personnes du Parlement, donc les députés, les sénateurs et puis les maires d'arrondissement des grandes villes comme Lyon et Paris. Moi, je ne veux voir que les maires qui sont sans étiquette. Et ça colle complètement avec mon projet parce que moi, je suis le seul candidat, en tout cas à ma connaissance, qui n'est pas de parti politique. Je n'ai pas de structure de parti politique derrière moi. Et ça fait partie de mes revendications parce que je pense qu'en fait, les partis politiques au niveau de la structure sont... C'est-à-dire que quand on rentre dans un parti politique, on s'encarte pour des idées, pour des grandes idées, et puis on n'est plus tellement en liberté de changer d'avis. C'est-à-dire que quand on est député dans un parti politique, si l'opposition nous démontre qu'on a tort et que du coup on devrait se remettre en question et changer d'avis, c'est empêché par le parti. Parce que si on vote contre son parti, si on est dissident, il y en a très très peu, si on est dissident de son parti, en fait on risque aux prochaines élections de ne plus être soutenu par son parti, donc de perdre les élections. Et donc en fait on perd on perd notre travail, on perd notre cercle social, on perd tout. Donc en fait, on a des... Puis ça, c'est un témoignage que j'ai eu d'une mère il n'y a pas longtemps avec qui j'ai discuté, qui a été attachée parlementaire pendant 20 ans, qui m'expliquait que même si on n'est pas d'accord avec son chef de parti, en tant que député, on va quand même voter ce qu'a dit le chef de parti, parce que sinon, on risque de perdre son travail. Donc voilà, pour moi, c'est vraiment très très important ce côté-là où je vais voir des mairies qui sont seulement sans étiquette, parce que je suis vraiment convaincu que tant qu'on aura des partis politiques au pouvoir, on ira à peu près nulle part, quoi.
2: Mmh. Alors comment vous faites? Vous contactez avant le maire que vous allez voir vous tapez pas directement à la mairie, j'imagine, quoi. Il y a un peu de préparation.
27: Non, les maires sont des gens qui ont des boulots à côté, qui ont du travail. Donc j'ai fait un petit programme informatique qui envoie un mail 3 semaines à l'avance, puis qui renvoie un mail s'il n'y a pas eu de réponse 2 semaines à l'avance, et qui ensuite, si j'ai toujours pas de réponse, me met un petit un événement dans mon calendrier qui me dit appelle cette mairie à telle heure parce qu'elle est ouverte. Donc voilà, tous les jours j'ai entre 5 et 15 appels à passer en mairie pour obtenir des rendez-vous.
2: Ah, mais c'est passionnant, vous êtes bien organisé en tout cas, hein. C'est une vraie machine de campagne, Benoît.
27: Je prépare ça depuis un petit moment.
2: Et quels sont vos arguments pour convaincre les maires? Alors, qu'est-ce que vous leur dites? Parce que les maires, un maire peut parrainer un candidat très important, nationalement connu, ou un inconnu comme vous. Donc, qu'est-ce que vous leur dites?
27: C'est ça.
2: Qu'est-ce que vous leur dites?
27: Alors déjà, je pense qu'il y a une chose, c'est que les maires sans étiquette, il y en a beaucoup qui ne parrainent pas parce que ils se sentent pas tellement concernés, ils ont pas envie. C'est des gens qui arrivent à faire de la politique locale sans parler des partis politiques et donc qui n'ont pas envie de s'affilier à un parti. Et puis ensuite, il y a forcément le côté où les gens qui ont des partis politiques, qui sont déjà des candidats importants, on va dire, ils ont déjà des maires qui sont affiliés à leur parti, ils ont déjà des députés, ils ont déjà des sénateurs. Les 500 signatures, ils les ont déjà. Petite commune sans étiquette, ça ne les intéresse pas forcément.
2: Très bien.
27: C'est pour ça que...
2: C'est un bon choix, c'est une très belle stratégie. Merci beaucoup, Benoît Mathieu, 27 ans, prof de maths dans le civil et candidat à l'élection présidentielle. Mathieu, vous faites le tour de France à vélo à la recherche des 500 parrainages. On va vous souhaiter bonne chance, et puis vous reviendrez nous voir quand vous serez candidat officiellement.
27: Merci beaucoup.
2: Hein ? Avec grand plaisir.
27: Très bien, je l'espère. Oui.
2: C'est tout ce qu'on vous souhaite. Merci beaucoup, Benoît. Bonne journée à l'écoute d'RMC. À suivre dans un instant, on va continuer à parler d'OM. Vous déchaînez au 32-16 et sur le WhatsApp 06-12-424-424. Vous n'êtes pas content après cette défaite de l'OM, cette nouvelle débâcle 3-0. Et puis il y aura le blind test. Alors restez avec nous sur RMC.
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2: RMC, il est presque 6h52. Bon réveil à notre écoute. Avant qu'Anaïs Castagna nous rejoigne pour Anaïs Matin, je suis content d'accueillir Florian, 44 ans. de Saint-Mandé dans le Val-de-Marne. Bah, il est du Val-de-Marne, mais c'est un supporter de l'OM. Bonjour Florian.
9: Bonsoir, bonjour Fred.
2: Comment ça va?
9: Bah, à votre avis.
2: Bah, pas ça bien,
9: va,
2: mais
9: ça,
2: bon.
9: Ça va pas bien, oui, ça va pas bien.
2: Vous avez regardé le match hier?
9: Alors, j'ai coupé après le premier but de Mandé.
2: Sérieux?
9: C'est une chose que je ne fais jamais, même cette année, quand l'OM s'est pris une volée au parc, j'ai regardé jusqu'au bout, mais là, hier, c'était trop pour moi.
2: Mais vous n'aviez même pas l'espoir que l'OM puisse égaliser et finalement gagner cette rencontre?
9: Ah non, non. Ben, au vu de la première mi-temps, c'était quasi impossible, parce qu'on n'a absolument rien vu, donc je ne vois pas comment ça pouvait s'améliorer. En plus, Habib Bey, à mon avis, n'a pas fait les changements qu'il fallait. Il a laissé Ahmed Junior Traoré sur le terrain, qui n'avait rien à faire là, comme tous les autres, hein, ceci dit. Donc, je m'étais dit, tant qu'il y a 0-0, j'y croirais, mais 1-0, c'est foutu. Et je vais vous raconter une anecdote, Fred. Ça fait 18 ans que j'habite en région parisienne et j'ai l'habitude d'avoir mon père au téléphone pour débriefer chaque match.
2: Pourquoi votre père, il est dans le sud?
9: Mon père habite Marseille. Ah, d'accord. Toute ma famille,
2: d'accord.
9: Toute ma
2: vous
9: famille
2: êtes
9: là-bas.
2: De naissance, donc.
9: Et donc, chaque match avec mon père, on s'appelle à la mi-temps et à la fin. Et là, à 2-0, il m'a envoyé un texto pour me dire j'arrête, je fais autre chose. Et on ne sait même pas appeler à la fin du match.
2: Ah, donc, d'accord. Vous, Florian, à 1-0, vous avez coupé la télé. Ouais. Et puis votre père à 2-0.
9: Sans se concerter.
2: C'est dire le dégoût et la fatigue.
9: Ah non,
2: des
9: mais voilà, je veux dire. Cette équipe a réussi à briser ce rituel-là et c'est ça qui m'a rendu malade. Enfin, c'est un tout, quoi.
2: Bah oui. Désolé, hein, Florian. Merci en tout cas pour ce
9: voilà.
2: Petit coup de gueule.
9: Et bonne chance au Racing Club de Lens pour la Coupe de France.
2: Oui, en fait. Ça vous arrange aussi parce que vous allez peut-être aller en Europe
9: alors,
2: si on a gagné.
9: Oui, bon, déjà voilà. J'ai de l'affection pour Lens. Ouais. Arranger aussi.
2: C'est gentil. Merci beaucoup. Bonne journée à Saint-Mandé, Florian, 44 ans, supporter de l'OM. Et bon, on va essayer de Florian de dégayer un peu sa journée. Avec le blind text.
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2: Bah oui, avec une petite chanson. Hein, je vous fais écouter le texte lu par un comédien. À vous de retrouver le titre de ce tube.
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2: Bon, j'ai dit qu'on allait égayer la journée de Florian. Non, c'est pas une chanson très gaie a priori. Peut-être ou peut-être pas. Ben oui, parce que vous savez, le ton du comédien, ça peut... c'est fait exprès pour vous égarer. Mais je suis tellement fort, je suis sûr que vous allez trouver le titre de ce tube. 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RMC, les 6h55. Anaïs est là avec quelqu'un. Eh oui, on a une surprise pour vous. Oui, on va passer là ensemble, on va continuer la matinée ensemble jusqu'à 9h avec un invité, un auditeur qui est là pour la première fois. Ben oui, c'est aujourd'hui qu'on ouvre notre nouvelle opération, le petit déjeuner des auditeurs dans la matinale du week-end chez Anaïs Matin. À tout de suite sur RMC.
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6: Bonjour à tous, vous écoutez Anaïs Matin. Ravi de vous annoncer que nous avons de la compagnie ce matin. Ali, fidèle auditeur d'RMC, va passer toute la matinée avec nous, comme je vous l'avais annoncé. Vous savez, c'est la grande nouveauté, tous les premiers dimanches du mois. Un de nos auditeurs vient suivre l'émission et prendre le petit-déj avec toute l'équipe d'Anaïs Matin. Ali, bonjour.
19: Bonjour à tous.
2: Bonjour Ali.
6: Ça fait quoi d'être là dans le studio d'RMC? Comment vous le trouvez? Je veux tout savoir.
19: Alors moi, je vais faire ça en une phrase. Il y en a qui rêvent leur vie et moi, je vis mes rêves.
2: Waouh.
19: Voilà, donc là, toutes ces années auditeur, j'ai connu Fred, j'avais 17 ans. J'ai connu Anaïs qui accompagnait Jean-Jacques Bourdin qui était toute jeune.
6: Elle est encore toute jeune. Ne dites pas que j'ai vieilli.
19: Non, je n'ai pas dit ça. Donc prendre la maturité, on va dire.
6: Donc vous êtes ravis. Et donc oui, Fred, bonjour Fred, comment
2: bonjour
6: ça va?
2: Bonjour Anaïs, ça va très bien.
6: Ouais.
2: On a plein de petits trucs des auditeurs pour consommer moins d'essence, de l'éco-conduite. Je crois que tu as un invité très intéressant.
6: Exactement,
2: tout à l'heure.
6: Patrick Mirouz, président du réseau ECF, premier réseau d'auto-école en France, pour parler des stages d'éco-conduite. Parce que de plus en plus d'entreprises font appel aux auto-écoles pour former leurs salariés gros rouleurs, leur dire comment consommer le moins de carburant possible. On va en parler tout à l'heure, 7h40, et puis vous nous appelez évidemment au 3216 pour nous dire comment vous faites très concrètement. Ce matin, on va aussi parler de barbecue avec ce défi assez fou. Ce week-end, du côté de Lyon, a explosé le record du plus long barbecue du monde, celui qui dure le plus longtemps, record jusqu'ici détenu par les Américains, 40h59 minutes en relais, en équipe. Eh bien, Cyril Leroy, mon invité à 8h40, double champion de France de barbecue, veut que le sien dure 74 heures. Il va tout nous dire. Je vous attends aussi au 32-16 pour nous dire si vous êtes attaché à cette tradition du barbecue. Est-ce que c'est un art de vivre? Quels sont les ingrédients indispensables pour réussir un bon barbecue? Tiens, vous nous dites au 32-16 et sur WhatsApp. Et puis évidemment, ce matin, je pense à nos supporters marseillais. Dépités après avoir vu ce qu'ils ont vu hier, la défaite 3-0 à Nantes. Vous voulez venir nous en parler? On peut vous consoler.
2: Venez prendre l'abcès.
6: Allez, on vous attend évidemment tout au long de la matinée au 32-16. D'abord à 6h59, un point complet sur la météo avec toi, Peggy.
20: Bonjour Anaïs. C'est un temps bien perturbé, bien pluvieux sur une bonne partie du pays, sur l'ouest en tout cas. Dans l'est, on a pas mal de nuages et quelques averses. Et cet après-midi, sur une bonne moitié ouest jusqu'aux Ardennes et les Pyrénées, ce sera des averses localement orageuses avec de la grêle, du vent, de fortes bourrasques de vent possibles. Sur l'est, on va conserver ce temps nuageux avec quelques averses. Retour de quelques éclaircies sur l'arc atlantique dans l'après-midi. Et puis on a du vent d'automne notamment. Les températures, elles sont très douces. On est souvent entre 11 et 16 degrés ce matin. Mais cet après-midi, on perd 3 à 6 degrés par rapport à hier. 16 à 18 près de la Manche. 20 à 22 sur la majeure partie du pays. Et encore des pointes à 25 degrés sur le nord-est.
6: Merci Peggy.
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6: Journal est présenté par Clément Gouitz. Bonjour Clément.
21: Bonjour Anaïs, bonjour à tous. Le plafonnement de Total Énergie jugé trop timide face à la flambée des prix des carburants. Le premier ministre Sébastien Lecornu appelle ce matin dans la tribune dimanche à plus de générosité. Le repas à 1 euro généralisé dans les restos universitaires dès demain. Alors qu'en pensent les principaux intéressés? RMC est allé leur poser la question. Rien ne va plus à l'OM, défaite 3-0 face à Nantes. Et dit au revoir à ses chances de qualification pour la Ligue des Champions. Les Canaries, eux, peuvent toujours rêver de maintien.
6: Le gouvernement redoute une crise sociale.
21: Entre les bénéfices records de Total Énergie et la hausse des prix des carburants, le Premier ministre tente de rassurer ce matin dans la tribune dimanche et demande Sonia Gobry à Total Énergie d'être plus généreux.
22: C'est du bon sens pour Sébastien Lecornu. S'il refuse tout Total bashing, il estime qu'avec un plafonnement des prix des carburants généreux, les Français verront l'intérêt d'avoir un groupe pétrolier français. Le Premier ministre compte aussi sur Total parce qu'il est sous pression. Hier, des dizaines de pêcheurs, agriculteurs et transporteurs ont manifesté. Ils estiment que les aides mises en place sont largement insuffisantes insuffisantes et il y a aussi ceux qui les attendent, comme les VTC et les taxis qui doivent rencontrer le ministre des Transports cette semaine. Sauf qu'il n'y aura pas d'arrosage d'argent public, prévient Sébastien Lecornu. La France est déjà très endettée, le Premier ministre assume donc d'avancer à petits pas. On fait du sur-mesure, répète-t-il en privé, mais il redoute une crise sociale, que les manifestations se multiplient dans le pays, alors il rassure. Il est évident, dit-il, qu'on adaptera les dispositifs en fonction de la durée de la guerre au Moyen-Orient.
21: Marine Le Pen estime qu'une taxation des super-profits de Total Énergie sera nécessaire. Ainsi, le plafonnement des prix des carburants à la pompe ne suffit pas. La leader du RN milite également pour une baisse de la TVA sur les carburants. Téhéran dégaine un plan en 14 points pour mettre fin au conflit. Donald Trump va l'examiner, mais il reste très prudent, voire sceptique. Parmi les propositions, des concessions majeures sur les sanctions et le nucléaire, le plan fixe un délai d'un mois pour ouvrir le détroit d'Ormuz. Ce n'est pas 5000 soldats américains qui seront retirés en Allemagne, mais bien plus. Mot du président américain Donald Trump, la diminution des effectifs américains annoncée vendredi par le Pentagone est prévue dans les 6 à 12 prochains mois. Un retrait qui était attendu, affirme le gouvernement allemand. Donald Trump reproche un manque de soutien dans son offensive lancée fin février sur l'Iran.
6: Le repas à 1 euro dans les Crous devient accessible à tous dès demain.
21: Le dispositif était jusqu'ici réservé aux boursiers et aux plus précaires. Il est désormais généralisé. Une bonne nouvelle largement saluée, même si certains étudiants pointent déjà quelques limites. Ameline Lafchin et Solène Leroux sont allées les rencontrer.
4: Étudiante en deuxième année de droit, Margot a pris l'habitude chaque jour de venir à la fac avec son propre repas.
5: Moi j'habite chez mes parents, du coup en général on fait un peu plus quand on mange le soir et du coup je peux ramener les restes le lendemain.
4: Une routine qui lui permet de faire des économies, car jusqu'à présent, si elle voulait manger au Crous, elle payait son repas 3,30€, trop cher pour cette étudiante au petit budget.
5: Je travaille l'été, donc j'ai des petits revenus, je fais aussi des babysitting à côté.
8: Donc là j'imagine que pour toi c'est une bonne nouvelle que le repas passe à 1€.
5: Oui, c'est une bonne nouvelle, pour mes parents ça va les aider aussi.
4: Comme Margot, Garance n'est pas boursière et chaque mois, la moindre dépense est calculée.
5: En fait, je tiens un tableau Excel. Et c'est vrai que c'est très très dur de le tenir. J'ai pas l'argent d'aller faire les courses toutes les semaines. Absolument pas. Sauter des repas, c'est hyper récurrent.
4: Elle salue cette mesure, mais pour elle, ce n'est pas le principal problème du Crous.
5: En termes de quantité, c'est une honte. C'est compliqué à midi prendre un tout petit plat, qui sont des pâtes ou même un sandwich jambon beurre qui nous cale absolument pas. Donc forcément, on prend des choses à côté et ça revient très très cher sur la journée. Moi, je peux dépenser des 10€ dans la journée en nourriture au Crous.
4: Ce que Garance craint notamment, c'est que les proportions soient encore plus petites et que le nombre de repas distribués soit trop vite écoulé.
6: Une marche blanche aujourd'hui à Grenoble.
21: Une marche qui intervient après les meurtres de 3 personnes par arme à feu mi-avril. Et Thomas Douéré, ce rassemblement a pour but d'appeler à l'arrêt des violences.
23: Parmi les victimes se trouvait Oussem, le père d'un élève d'Esdine Miaoui. Sa mort brutale agit comme un déclic.
24: Dans ma tête, je dis, mais là, c'est inacceptable, il faut faire quelque chose.
23: Il décide alors d'organiser une marche contre la violence. Sonia, la mère des enfants d'Oussem, se rendra dans le cortège avec sa photo.
25: J'ai envie aussi de montrer son visage et qu'on voit qu'on a assassiné un père de famille et que moi j'ai mes 3 enfants qui ont quand même 5 ans, 3 ans et 1 an qui vont grandir sans papa.
23: Un moment d'hommage pendant lequel elle souhaite rappeler que son mari s'est trouvé au mauvais endroit, au mauvais moment.
25: Il a pris la balle pour quelqu'un d'autre. Il n'avait aucun ennemi, il n'avait aucune histoire, que ce soit sur trafic de drogue ou quoi. Il ne trempait pas là-dedans.
23: Pour Esdine Miaoui, l'objectif est également de créer une prise de conscience chez les pouvoirs publics.
24: Il faut que cette marche blanche serve à quelque chose, réveiller les esprits, que les politiques et les institutions travaillent ensemble pour essayer de faire un blocage à cette violence. Et je pense que les jeunes, ils ont besoin aussi d'être accompagnés correctement.
23: Un rassemblement qui dérange. Esdine Miaoui dit avoir reçu plusieurs menaces depuis son annonce.
21: La marche partira à 14h de l'avenue Alsace-Lorraine, direction la place Notre-Dame en centre-ville. Patience, il en faudra si vous êtes sur les routes aujourd'hui. C'est orange sur la moitié nord-ouest du pays dans le sens des retours. Des difficultés attendues en fin de matinée en Ile-de-France.
6: 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Le PSG avait la tête ailleurs hier.
21: Le club de la capitale a concédé un nul de partout contre Lorient en Ligue 1. Les joueurs de Luis Enrique sont déjà focus sur leur demi-finale retour de la Ligue des Champions mercredi. Arthur Perrault.
26: Oui, Paris a déjà la tête à Munich. Contre Lorient hier en Ligue 1, le club de la capitale a encaissé 2 buts dans un match avec un manque d'envie criant. Mais le milieu de terrain parisien, Dro Fernandez, reste optimiste.
27: On a dominé, mais on n'a pas réussi à marquer ce but décisif. C'est un adversaire difficile. On a eu 2 ou 3 balles pour gagner. Des joueurs importants n'étaient pas là, mais on a un grand effectif. On va récupérer pour le Bayern.
26: Paris avait procédé à 9 changements comparés à l'équipe type, l'équipe Ligue des Champions. Des joueurs cadres comme les attaquants Ousmane Dembélé et Gvichak Kvaratskhelia ont pu souffler. Aucun blessé à signaler. L'entraîneur Luis Enrique.
3: On a cherché à contrôler de la manière que nous pensons que c'est mieux, mais la première chose qu'on a cherché cette match, c'est à gagner les matchs. Et on a raté sur ça.
26: Paris peut être rassuré. Au même moment, le Bayern Munich a lui aussi fait match nul face à Heidenheim, dernier du championnat allemand.
21: Et Lens perd encore des points en Ligue 1. Match nul hier soir, un partout face à Nice. Les 100 et or comptent 6 points de retard sur le leader Paris. Et Metz est officiellement relégué en Ligue 2 après sa défaite hier face à Monaco de 2-1. L'OM humilié hier sur la pelouse de Nantes, défaite 3-0. L'OM pointe à la 7e place ce matin, loin des places qualificatives pour la Ligue des Champions. En revanche, Nantes a montré un beau visage hier et peut encore espérer se maintenir. Une vraie fierté pour le coach nantais Vahid Halilhodžić, qui ne cache pas cependant son amertume face aux précédents résultats de la saison.
7: Beaucoup de regrets. Déjà, premier match contre Strasbourg, et Brest, Auxerre, on avait regret. On aurait pu faire différemment. Si on a gagné 2-3 matchs, c'est tout à fait normal, non? Mais on n'a pas fait. Et quand je vois qu'une équipe est capable de faire ce type de match, bien sûr qu'il y a beaucoup de questions qui se posent.
21: La suite de la 32e journée de Ligue 1, c'est à 15h. Lille-Le Havre, suivi de 3 rencontres à 17h15. Paris-FC-Brest, Auxerre-Angers, Strasbourg-Toulouse. Et Lyon reçoit Rennes à 20h45. Et c'est bien sûr à suivre sur RMC.
6: Merci beaucoup Clément. Je vous rappelle que ce matin, Ali, fidèle auditeur d'RMC, est avec nous ici en studio. On passe la matinée ensemble et ce sera comme ça tous les premiers dimanches du mois. Si vous voulez venir, vous nous écrivez sur WhatsApp. Je vous ouvre les portes du studio d'Anaïs ce matin. Ali, Clément a parlé de la lourde défaite de l'OM 3-0 à Nantes dans son journal. Les supporters marseillais sont dépités. Vous êtes supporter lyonnais, ça fait plutôt les affaires de Lyon ça, non ?
9: Moi j'ai passé une excellente après-midi. Oh,
6: c'est dur.
9: Désolé supporters marseillais, mais c'est à l'image de ce qui s'est passé cette saison et aujourd'hui, ils sont 7e et hier ils ont joué un match de 7e de Ligue 1, malheureusement pour eux.
6: Fred ?
2: Oui, c'est même encore pire. Ouais. Les auditeurs étaient, mais en fait, ce qu'on a vu hier de l'OM, c'est même pas un septième de Ligue 1.
6: C'est triste.
2: C'est triste parce que le championnat de France a besoin d'une grosse machine comme l'OM.
9: Ouais, c'est voilà, c'est les locomotives avec l'Olympique Lyonnais, le PSG, mais Monaco
2: et le
9: Racing Club de Lens.
2: Non mais c'est simplement pour savoir s'il va rester jusqu'à 9h ou pas.
9: Parce que quand on suit la Ligue 1, on sait très bien que cette année le Racing Club de Lens c'est un peu une anomalie. Personne ne les attendait là. Quand
2: non,
9: on
2: c'est
9: voit...
2: vrai. Dixième masse salariale de Ligue 1. C'est notre ça, place c'est la 10e place. On est deuxième et on est en finale de la Ligue
6: de la Ligue des Champions. De la Ligue des Champions. Oh là,
2: de la Coupe de France. Mais pour nous c'est la Ligue des Champions. Ici, voilà.
6: Puisqu'on parle de Ligue des Champions, Ali, qu'est-ce que vous avez pensé du match de l'année ?
9: Eh ben alors je vais répondre parce que j'ai vu que Fred avait un avis que j'ai partagé.
6: Oh !
9: Je vais m'expliquer pourquoi, je vais donner mes arguments. Parce qu'en fait, quand on est un puriste du football, c'est vrai que tactiquement, moi, j'ai rien vu d'exceptionnel. Par contre, quand on consomme le
6: vous
9: sport
6: avez...
9: un peu...
6: Vous
9: non,
6: avez...
9: non, pas du tout. Non, non, en fait, quand on consomme le foot un peu à l'américaine, ouais, on a eu du spectacle. On a passé un bon moment, mais parce que c'était du foot spectacle. Tout simplement, c'est mon avis.
2: Oh, il est très
6: combien,
2: bien.
6: Combien tu lui as donné?
2: Je pense qu'Ali va venir tous les week-ends maintenant. Reprenez un peu de café, il y a des croissants, c'est ce que vous voulez. Hein.
6: Vous nous dites si vous êtes d'accord avec Ali et avec Fred. Je vous attends au 32-16. Et j'attends évidemment, je le redis encore une nouvelle fois, les supporters marseillais. Venez au 32-16, je vais vous consoler, même si Ali
2: venez pleurer sur
6: cruel.
2: Nos épaules.
6: Exactement. À suivre, dans Anaïs Matin, à 7h20, Anthony Morel nous emmène à la Foire de Paris.
27: Ouais, je vais vous faire visiter la maison du futur et vous allez voir qu'il y a plein de choses à découvrir, notamment dans le domaine de l'électroménager.
6: À tout à l'heure, Anthony. D'ici là, dans un instant, les histoires de la bande avec Ameline Lapchin, Clément Gouitz, Lucas Laubert et Ali, fidèle auditeur d'RMC, donc qui passe la matinée avec nous, qui va réagir à toutes les actus qu'ont repéré les membres de la bande. On va parler d'une saga qui fête ses 25 ans, du prix des préservatifs qui augmentent à cause de la guerre, et oui, et d'un dauphin, le dauphin de Saint-Jean-de-Luz, devenu une véritable mascotte. Ça va même un petit peu trop loin. On se retrouve dans une minute. À tout de suite.
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6: Vous écoutez RMC, il est 7h11.
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6: Avec ce matin, Ameline Lafchin qui remplace Kevin Gasser. Bonjour Ameline.
13: Salut Anaïs.
6: Lucas Laubert. Bonjour Lucas.
14: Bonjour Anaïs.
6: Clément Gouitz qui est resté en plateau. Je vous présente Ali, fidèle auditeur d'RMC qui passe la matinée avec nous et qui va réagir à vos histoires. Il va les noter.
2: Attention. Hein.
6: Allez, qui commence? Ameline, tu nous emmènes dans l'univers d'Harry Potter, c'est ça? À l'occasion des 25 ans de la sortie du premier film de la saga, tu nous donnes des bons plans sortis un petit peu partout en France pour ces beaux jours.
13: Exactement, avis à tous les moldus, vous avez peut-être déjà rêvé de goûter la bière au beurre, vous savez, cette fameuse boisson iconique de la série. Eh bien, c'est la chaîne Au Bureau qui la propose à sa carte dans ses 214 restaurants partout en France. Autre bonne idée pour la fin mai, si vous habitez du côté de Laval en Mayenne, l'office de tourisme proposera vendredi 29 mai au soir deux visites de la ville théâtralisées façon Harry Potter. Comme dans l'univers de la saga, un chapiteau déterminera votre maison au début de la visite. Et puis vous devrez gagner des points en répondant aux questions d'étranges professeurs, mais aussi déguster des potions, magie garantie. Vous pouvez réserver votre visite dès maintenant sur le site Laval Tourisme. Apprenti sorcier accepté à partir de 10 ans.
6: À partir de 10 ans ?
13: Ouais, Anaïs, pour tes filles.
6: Ah bah ouais, mais c'est 9 ans. Bon, ils disent ça, mais bon, je pense qu'on peut ramener quand même ses enfants un petit peu plus. Ali, vos enfants, ils sont dans vos filles. Vous avez deux filles, hein, c'est ça ? 8 et 9.
19: C'est ça, à qui je vais faire un gros bisou. Et je vais répondre ce que ma fille aurait pu répondre. Ah. Papa, je peux y aller, je vais dire que je suis naine.
6: J'adore. Ouais, elles aiment bien l'univers, elles sont déjà dans l'univers à Harry Potter.
19: Elles adorent. J'ai partagé aussi parce que moi aussi j'étais un grand fan d'Harry Potter.
6: C'est vrai ?
19: Ah oui, grand fan.
6: Vous avez quel âge, je peux vous demander?
19: Eh ben, 37 ans.
6: 37 ans. Ah, parce que moi je disais, mais en fait j'ai raté ça, moi. Je suis un peu dégoûtée parce que ça arrivait un peu tard. J'étais au lycée.
13: Refais-les. Ça ne vieillit pas. Bah, oui, très bien.
6: Mais tu peux te douter que je me refais tout avec mes filles aujourd'hui. Mmh. Vous avez grandi, vous avez été biberonnée à Harry Potter, Ameline, Clément, Lucas.
13: Ouais, je les connais par cœur.
19: On va préparer un sort là, à la pub comme ça.
6: J'adore. Lucas. Tu nous parles aujourd'hui de la mairie de Saint-Jean-de-Luz dans les Pyrénées-Atlantiques qui a décidé de sévir contre le harcèlement.
14: Oui, mais pas n'importe quel harcèlement, celui de Pomme, de son petit nom, un animal devenu une star depuis quelques mois dans la ville. Alors j'espère que vous l'avez reconnu, sinon il faut réviser vos cris d'animaux.
13: C'est un chien
14: et non, c'est un dauphin, une dauphine très très docile. Depuis quelques mois, on peut la voir nager, sauter, s'amuser près des nageurs. C'est devenu un vrai spectacle pour les locaux et les touristes sur la plage, à tel point que ça en devient parfois la cohue pour la voir. Elle a photographié, parfois même la touché, avec de plus en plus de dérives. Des paddles s'agglutinent pour la suivre, pour avoir un selfie, et même dans de rares cas, s'accrocher à son aileron. Maman a même essayé de mettre sa fille sur son dos, carrément.
6: Bref,
14: ça va trop loin. En effet, ça va trop loin. C'est dangereux pour le dauphin, mais c'est aussi dangereux pour les baigneurs, car même docile, Pomme, ça reste un animal de plus de 200 kilos quand même. Alors, la mairie a décidé de sévir. Sur la plage, des panneaux ont été installés. Interdiction d'approcher l'animal à moins de 100 mètres, sous peine d'amende de 750 €. Des messages audio vont aussi bientôt être diffusés sur la plage dans 4 langues et les premières sanctions sont déjà tombées. De quoi calmer les touristes, en tout cas la mairie l'espère, parce qu'avec l'été qui arrive et les touristes qui vont débarquer aussi, bien les débordements pourraient bien se poursuivre si ce n'est s'accentuer.
6: Mais c'est triste de devoir avoir à faire ça, je trouve. Enfin, c'est pas un jouet, quoi.
2: Bah non, bah oui, mais le bon
6: c'est
2: sens.
6: C'est pas un animal de compagnie.
2: Quand il n'y a pas de bon sens, il faut sévir. Ouais. C'est malheureux à dire, mais c'est terrible.
6: On termine avec toi, Clément. Tu sais ce qu'on dit ? Faites l'amour, pas la guerre. Oui, mais comment faire quand le prix des capotes augmente à cause de la guerre ?
21: Mauvaise nouvelle, Fred. Les prix des préservatifs s'apprêtent à grimper. Et même l'amour n'échappe pas à l'inflation. L'entreprise malaisienne Carex, leader mondial du préservatif, annonce une hausse des prix de 20 à 30%, voire plus si le conflit en Iran perdure. Carex, c'est un préservatif sur trois dans le monde. Et les raisons de cette hausse sont multiples. Augmentation du coût des matières premières, explosion des prix de l'énergie, perturbation du transport maritime dans le détroit d'Ormuz. Et cela entraîne donc des retards de livraison, des tensions sur les chaînes d'approvisionnement. 41% de l'approvisionnement asiatique en liquide d'hydrocarbures utilisé pour produire le caoutchouc provient du Moyen-Orient. Une grande partie de l'huile de silicone et de l'ammoniac nécessaire à la fabrication des préservatifs et de leur emballage en dépend également. Le latex devient clairement un produit de luxe. Justement, le groupe britannique Rictic Benckis, qui détient Durex, a vu son chiffre d'affaires diminuer de 12% au premier trimestre. Carex se veut rassurant en affirmant disposer de suffisamment de réserves pour tenir encore quelques mois. Près de 108 millions de préservatifs sont utilisés chaque année en France. Et cette hausse pourrait donc avoir des conséquences sur la vie sexuelle des Français cette
6: j'ai
21: année.
6: J'ai cru qu'il allait dire de près d'Herbel. Je vois le regarder avec insistance.
21: Et même les histoires d'amour devront composer avec leur budget, Fred.
2: Non, mais je confirme que les boîtes de XXL ont beaucoup augmenté ces billets.
9: C'est la plus belle chose qui pourrait arriver au monde d'enfants en France.
2: Plein de
9: petits
2: frénarbelles partout.
6: Ouais. Donc ça fait en effet partie des produits qui augmentent. Résultat, à cause de la guerre, c'est loin d'être le seul. Tout augmente, vous devez le constater au supermarché. Les prix à la pompe aussi, ils augmentent. On en parle évidemment tous les jours sur RMC. Va-t'en Fred, tu me déconcentres, j'ai compris. Va-t'en. Et Sophie nous appelle au 3216 pour réagir parce que ce matin, on essaie de trouver des solutions évidemment pour payer moins cher, pour réduire la facture. Bonjour Sophie.
0: Bonjour à tous.
2: Bonjour.
6: Ravi de vous avoir. On est avec Ali, un fidèle auditeur d'RMC qui est avec nous en plateau.
2: Bonjour
6: qui
2: Sophie.
6: Qui vous écoute et on bonjour est Ali. Toujours donc bonjour avec Fred. Sophie, vous faites comment vous avec cette hausse des prix des carburants?
0: Alors moi, j'ai réagi de façon un peu étonnante. Dès le 2 mars, j'ai repris mon vélo que j'avais laissé un peu de côté parce que j'avais eu un accident à vélo. À Orléans, on a le tram et ma roue de vélo s'était glissée dans les rails du tram et je me suis cassé une clavicule.
6: Waouh.
0: Ouais. Donc puis les pavés aussi à Orléans, ça peut être problématique.
6: Ouais, c'est pas fait pour. Bah, c'est pas le plus pratique, ouais.
0: Ouais.
6: Mais vous avez été obligé de reprendre le vélo parce que c'était trop cher.
0: Ah ben oui, je fais des déplacements en ville, pas très loin. Quand on prend le vélo, on peut pas faire 100 km, hein, on est d'accord. Donc je suis rentrée en résistance comme ça, c'est ma façon de. Je fais mes courses à vélo, je vais au boulot à vélo, je vais faire mon sport à vélo, voilà.
6: Ah donc, c'est marrant, vous dites ça, rentrer en résistance.
0: Ah oui, parce que je suis prof d'histoire, je ne sais pas si vous vous souvenez Anaïs. Mais...
6: Oui, je me souviens, et je lis vos messages tous les matins,
0: ouais,
6: Sophie.
0: Oui, voilà, donc c'est ma façon de rentrer en résistance contre cette guerre que j'appelle la guerre des énergies et du carburant.
6: Mm-hmm.
0: Et par contre, je me questionne beaucoup sur comment on va recycler tout ce qui est voiture électrique et vélo électrique quand ça va être le moment de quand ça va plus fonctionner, etc.
2: Le lithium, c'est ça le problème. C'est ce que vous dites, ouais. Les batteries en lithium. Oui, ouais, c'est une vraie question.
0: Ça m'inquiète. Ouais, ça m'inquiète pour la planète quand même parce que voilà, c'est on lutte contre les hydrocarbures, mais tout ce qui est batterie, qu'est-ce qu'on va en faire, comment ça va être recyclé, c'est quelque chose qui m'inquiète quand même beaucoup. Voilà, je voulais vous en faire part.
6: Merci beaucoup Sophie de nous avoir appelé ce matin, d'avoir témoigné.
0: Donc
6: merci à vous de réagir, d'être là tous les matins, tous les samedis, tous les dimanches. Je lis les messages de Sophie toujours.
0: J'espère que vous recevrez Momo et son ami un jour là.
6: Pierre-Yves.
0: les deux copains là, c'est super ça aussi. Hein.
6: Ah bah oui, j'adore.
0: Il est là, c'est sympa. Voilà.
6: Ouais, ouais. Momo qu'on embrasse ce matin, qui doit être au bout du rouleau. On l'embrasse évidemment, on a une pensée pour lui.
9: Je l'embrasse très fort.
6: Et on embrasse Pierre-Yves aussi. On vous embrasse Sophie, à très vite sur RMC.
0: Au revoir. Merci beaucoup pour votre.
1: Au revoir.
6: Merci à vous. Ali, tiens, puisqu'on parle de la hausse des prix des carburants, vous roulez, c'est votre
19: ça,
6: métier.
19: C'est ça, chauffeur poids lourd, ouais, c'est ça.
6: Est-ce que vous adaptez votre conduite pour moins consommer? Parce qu'on a parlé de ça ce matin, je serai avec Patrick Mirouz, président de l'école de conduite française, juste après le journal de 7h30.
19: Ouais, on essaye un petit peu de s'adapter. Après, c'est vrai que des fois, c'est compliqué, mais dans l'ensemble, après nous c'est des habitudes qu'on prenait déjà avant la crise.
6: Vous n'avez pas attendu la guerre pour faire attention à votre conduite?
19: Parce que nous, sur ce métier, c'est quelque chose sur lequel on est primé. Donc d'avance, on sait que si on fait des économies de carburant, ça veut dire que c'est un peu plus sur la paye.
6: Ouais.
19: Mais moi j'ai concurrencé nos voisins allemands, parce qu'ils avaient une voiture allemande très puissante. Moi j'en ai une, elle est française, c'est la BM double pied. Celle-là c'est zéro CO2 rejeté et elle va très bien pour faire des économies de carburant.
6: Vous nous dites comment vous faites à la maison pour faire des économies. On va en parler juste après le journal de 7h30 avec donc Patrick Mirouz, président de l'école de conduite française, qui nous dira des astuces. Concrètement, moi, ça m'intéresse. Moi qui ne roule pas, toi, tu fais attention, Fred.
2: Alors, j'ai plus de voiture depuis que j'habite à Paris.
6: Ah, bah oui.
2: Mais j'ai conduit pendant. Depuis que j'ai 18 ans.
6: Et tu sais comment conduire pour moins consommer?
2: Oui, alors déjà, c'est simple, c'est de limiter la vitesse.
6: Oui, d'accord, ok.
2: Voilà, mais ça, c'est. Mais après, tout à l'heure, ça serait une question intéressante à expliquer, à poser
6: à Patrick
2: Mirouz. Tout à l'heure, j'avais un auditeur qui expliquait qu'il avait une hybride et qu'il y avait des manières d'utiliser l'hybride. Il faut bien savoir l'utiliser. Et que l'hybride, qui peut être très intéressante quand on est en ville, par exemple, il ne faut pas acheter une hybride quand on fait que de l'autoroute, par exemple.
6: Ah ouais.
2: Donc, il faut savoir adapter le véhicule à sa consommation, à
6: d'accord,
2: son rythme de vie.
6: Bah, tu lui poseras la question. Et d'ailleurs, venez l'interpeller au 32-16. On marque une courte pause et on se retrouve dans un instant avec Anthony Morel. On va parler des innovations pour la maison présentée à la Foire de Paris en ce moment. Notamment un aspi incroyable qui peut changer la vie de tous ceux qui ont des enfants ou un compagnon qui laisse traîner ses chaussettes par terre. À tout de suite, les amis.

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6: 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Juste avant de retrouver Anthony Morel, je vous rappelle les 3 grands titres à retenir ce matin. Le gouvernement redoute une crise sociale entre les bénéfices records de Total Energy, la hausse des prix des carburants. Le Premier ministre tente de rassurer ce matin dans la tribune dimanche et demande à Total Energy d'être plus généreux. Sébastien Lecornu promet d'adapter les dispositifs d'aide en fonction de la durée de la guerre. Un plan iranien pour mettre fin au conflit sur la table de la Maison-Blanche. Donald Trump affirme qu'il va l'étudier, mais doute qu'il soit acceptable. Un plan en 14 points. Téhéran réclame le retrait des forces américaines dans la région autour de l'Iran, la levée du blocus naval, le dégel des avoirs iraniens. Et puis rien ne va plus à l'OM. Lourde défaite hier, 3-0 sur la pelouse de l'avant-dernier de Ligue 1, Nantes. L'OM pointe ce matin à la 7e place. C'est dit probablement adieu à une qualification à la Ligue des Champions. On y revient évidemment avec vous au 32-16. Venez nous en parler, amis marseillais. Je vous attends, 7h24.
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6: Avec Anthony Morel. Bonjour Anthony.
7: Bonjour Anaïs.
6: Aujourd'hui avec toi, on va aller faire un tour dans les allées de la Foire de Paris qui va accueillir 400 000 visiteurs jusqu'au 11 mai prochain. L'occasion de découvrir à quoi va ressembler la maison du futur.
7: Oui, notamment toute la partie électroménager. Alors il y a un gros focus sur les appareils de demain et la grande tendance c'est de mettre de l'intelligence artificielle dans absolument tous les objets de la maison, dans la cuisine, dans la chambre, dans la salle de bain. Quelques exemples, un frigo équipé d'une caméra capable de reconnaître les aliments qu'on met à l'intérieur, de déterminer leur date de péremption et de te prévenir quand ton litre de lait ou tes légumes arrivent à
6: péremption. C'est pas mal.
7: C'est pas mal. Ouais. On propose des recettes et ça évite évidemment le gaspillage. Ça peut être aussi la machine à laver qui, grâce à l'intelligence artificielle, va analyser elle-même le linge qu'on met à l'intérieur, le poids du linge, le type de textile, mais aussi le niveau de saleté. C'est-à-dire faire la différence entre un maillot de foot qui est très boueux et puis un t-shirt qui a à peine été porté. Et du coup, on va optimiser la quantité de lessive, d'eau et d'électricité qu'on utilise. Donc ça peut être intéressant également. Et puis les aspirateurs robots, alors ça, il y en a à foison évidemment. Moi, mon petit chouchou, parce que les aspirateurs robots, maintenant, ils ne se contentent plus de nettoyer, ce serait trop facile. Non, c'est le robot aspirateur qui va aussi ranger la maison, c'est-à-dire qu'il est équipé d'une petite pince robotique et quand il détecte, je ne sais pas, une chaussette qui traîne par terre ou une brique de Lego, eh bien la pince robotique va sortir,
6: mais non,
7: venir se saisir.
6: Mais non, je ne savais pas que ça existait.
7: Ah, mais c'est incroyable.
6: Mais je veux ça.
7: Mais bien sûr.
6: Mais moi, il n'arrêterait jamais avec mes filles.
7: Ah bah, c'est tout le problème. Alors, il a du boulot parfois dans certains appartements ou dans certaines maisons, ce petit robot, effectivement, et il va aller ranger dans un panier tout ce qui traîne à la maison. Pas mal, bonne idée.
6: Pas mal d'innovations aussi autour de la santé connectée.
7: Oui, alors notamment tout ce qui est balance, pèse-personne connectée, mais de nouvelles générations. Les balances connectées, ça existe depuis des années, mais il y en a une qui est présentée par WeThings, où en gros, tu restes debout sur ta balance pendant un peu plus d'une minute, et ça va faire une sorte de check-up complet de ce qui se passe à l'intérieur de ton corps. Ça va analyser plein
6: déjà
7: de choses.
6: La balance en soi, c'est l'enfer.
7: Oui, alors là, tu vois, ça va beaucoup, beaucoup plus loin parce que ça va analyser, j'allais dire, la souplesse de tes artères, la densité des nerfs, la puissance de la pompe cardiaque. Donc, c'est pas juste le nombre de battements par minute, c'est vraiment est-ce que ton cœur pulse bien, quoi, voilà. La vitalité des cellules. En fait, on a miniaturisé dans Space Person un certain nombre d'appareils médicaux qui permettent de mesurer des signaux faibles qui nous disent très en amont si on n'est pas en train de développer certaines maladies chroniques. Tu sais, ces maladies qui sont très insidieuses, qui s'installent dans nos vies sans qu'on sente forcément les symptômes. Et donc là, on va pouvoir les détecter en amont et pouvoir potentiellement prévenir le médecin. C'est aussi ça l'intérêt de ces objets connectés pour la santé. Alors après, le risque, c'est ce que tu disais hein, d'un mot, c'est que c'est toujours pareil avec ce genre d'instrument. Est-ce que ça ne va pas tous nous transformer en une génération d'hypochondriaques finalement?
6: Oui, mais tu l'es déjà un petit peu toi.
7: Moi je le suis déjà, mais bon, je n'ai pas envie de le faire pour les autres, quoi.
6: Merci Anthony. Il est 7h27, à suivre dans Anaïs Matin, on va parler des stages d'éco-conduite qui se multiplient. De plus en plus d'entreprises passent par des auto-écoles pour former leurs salariés, gros rouleurs, leur donner des clés pour moins consommer. On sera avec Patrick Mirouz, président de l'école de conduite française, juste après le journal de 7h30. À tout de suite.
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2: Alors ici, le bar est ouvert. 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Et ici, c'est l'espace sérénité.
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2: Oui, enfin, au club.
8: Le club? Non mais quel club?

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4: Un temps bien perturbé, Peggy.
5: Oui, et bien pluvieux sur une bonne moitié ouest du pays, de la côte aquitaine jusqu'aux Ardennes, avec un temps plus calme sur l'est, entre le Grand Est, la Méditerranée et le Sud-Ouest. On a quelques éclaircies dans le Sud-Ouest, entre la région PACA et la Corse, mais ailleurs, on peut avoir aussi quelques ondées. Et cet après-midi, non seulement c'est pluvieux sur la moitié ouest des Ardennes aux Pyrénées, mais orageux également, avec localement des orages violents. On peut avoir de la grêle, de fortes bourrasques de vent. Sur l'est, on va conserver le même type de temps que ce matin, souvent nuageux avec quelques ondées. Et puis on retrouve quelques éclaircies sur la côte atlantique. Et là où les éclaircies vont résister, ce sera uniquement sur la Corse. Les températures, elles sont douces hein, ce matin. On est souvent entre 11 et 16 degrés. Cet après-midi, on perd 3 à 6 degrés par rapport à hier. 16 à 18 près de la Manche, 20 à 22 sur l'ensemble du pays et des pointes à 25 sur le nord-est.
4: Merci Peggy.
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4: Et le journal est présenté par Grégoire Morelli. Bonjour Grégoire.
8: Bonjour Anaïs, bonjour à toutes et à tous. Lourde défaite de l'Olympique de Marseille face à Nantes. Les repas à 1 euro au Crous disponibles pour tous les étudiants dès demain. Et Donald Trump qui doit étudier un nouveau plan proposé par l'Iran pour tenter de mettre fin au conflit au Moyen-Orient.
4: Marseille s'est écroulé à Nantes.
8: 3 à 0 face à un adversaire aux portes de la Ligue 2, incapable de réagir après deux défaites consécutives. Les joueurs de l'OM disent quasiment adieu à une qualification en Ligue des Champions. Et cette fois, Pierre-Yves Leroux, il n'y a plus personne pour les défendre.
9: Mais ils sont où les Marseillais? Alors que les supporters nantais s'interrogeaient en voyant le naufrage des joueurs de l'OM qui ont coulé en 8 minutes à l'heure de jeu en encaissant 3 buts, le coach Habib Bey, groggy, ne voulait pas se cacher à l'issue de la rencontre.
10: Il n'y a rien dans notre match et comme il n'y a rien en termes d'émotion, en termes de désir, en termes de volonté collective, en termes de qualité, on a ce qu'on mérite aujourd'hui. Ce que je leur ai dit, c'est que là, je ne pouvais pas les protéger.
9: L'OM est désormais à 4 points des places qualificatives pour la Ligue des Champions avec un match de plus que Lyon, Lille et Rennes devant au classement et il ne reste plus que 2 matchs et 6 points à distribuer, des constats comptables qui semblent laisser Bey impuissant.
10: Aujourd'hui, on s'en éloigne de plus en plus. Il faudra se remobiliser pour le prochain match au Havre. Mais la réalité aujourd'hui, je ne vais pas renverser mon vestiaire. Je ne vais pas venir et remettre en question tout le monde. Mais si on a la même attitude, ça sera le même résultat. Et on glissera tout doucement vers une mort tranquille d'ici la fin de saison. Et ça se finira à un moment donné.
9: Sans réaction lors des deux prochaines rencontres face au Havre et Rennes, les Marseillais, 7e au classement ce matin, pourraient même être privés de toutes les Coupes d'Europe.
8: Pierre-Yves Leroux pour RMC.
4: Et une pensée à Maher qui nous écrit ce matin sur WhatsApp en nous disant qu'il est dégoûté comme de nombreux supporters marseillais.
11: C'est pas la joie.
4: Venez nous en parler, on pense à vous évidemment. Et on vous attend au 32-16. Les étudiants vont bénéficier d'un repas à 1 euro dans les Crous.
8: Oui, la mesure entre en vigueur demain, peu importe les revenus de ces étudiants. Une généralisation saluée par les syndicats étudiants qui dénoncent toutefois une mesure compensatoire au budget insuffisant. Laurie Chabert est membre de l'Union étudiante. Écoutez.
12: C'est une bonne chose, la généralisation du repas à 1 euro, puisqu'il y a beaucoup d'étudiantes et d'étudiants qui sont précaires. Par ailleurs, c'est une mesure qui n'est pas assez financée aujourd'hui et on le voit déjà avec des effets sur le terrain, puisqu'il y a des restaurants universitaires qui vont supprimer des entrées ou des desserts. Ce qu'on craint, c'est que les portions soient réduites, que les repas soient de moins bonne qualité, qu'il n'y ait pas assez de repas pour tout le monde. On craint que, oui, au prochain projet de loi de finances, la mesure, ça ne soit pas reconduit ensuite.
8: La rêve partie dans le Cher, toujours en cours, au moins 17 000 personnes toujours présentes, selon la préfecture. Des démineurs sont hier soir intervenus après la découverte d'un obus en périphérie de l'événement. Les autorités ont dès le départ vivement critiqué le choix du terrain fait par les organisateurs. Il s'agit d'un champ de tir militaire où peuvent encore se trouver des munitions.
4: Un nouveau plan iranien pour la fin du conflit au Moyen-Orient.
8: Un plan que Donald Trump dit étudier, mais alors que la situation est toujours dans l'impasse entre les deux pays depuis presque un mois de cessez-le-feu, le président américain prévient, peu de chance qu'il accepte ce plan, Luc Allobert.
11: Je ne peux m'imaginer qu'il soit acceptable. Voilà ce qu'écrit Donald Trump sur sa plateforme Truth Social hier. Dans ce plan en 14 points, Téhéran réclame un retrait des forces américaines des zones proches de l'Iran, la levée du blocus des ports iraniens ou encore le versement de réparations. Aucune mention au dossier du nucléaire, alors même qu'il s'agit d'une question centrale pour les États-Unis et Israël. Et alors que Donald Trump se dit déjà sceptique, il laisse planer la menace de nouvelles opérations militaires. Les Iraniens n'ont pas encore payé un prix suffisant pour ce qu'ils ont fait à l'humanité, écrit-il. Une tension et des menaces toujours présentes. Donc, hier, un haut responsable militaire iranien a jugé probable une reprise de la guerre avec les États-Unis.
8: Les précisions de Luc Allobert pour RMC.
4: Les avions de Spirit Airlines, définitivement cloué au sol.
8: Une compagnie américaine plombée par la hausse des prix des carburants, contrainte d'annuler tous ses vols et de stopper progressivement son activité. Conséquence des prix du kérosène qui ont plus que doublé depuis le début du conflit avec l'Iran. Est-ce que d'autres compagnies aériennes pourraient subir le même sort? Élément de réponse avec Léonie Guilbeault.
13: Oui, car la flambée du prix du kérosène entraîne un choc des coûts d'exploitation pour les compagnies aériennes, explique Sarah Laurent, enseignante-chercheuse et spécialiste du transport aérien.
14: Habituellement, déjà, le coût du carburant représente 30% de leur coût d'exploitation. Et en fait, avec la flambée du prix du kérosène, ça vient à augmenter jusqu'à 45%. Donc ça pèse très très lourd pour les compagnies.
13: Dans le secteur aérien, les marges sont faibles, de l'ordre de 3 à 4%. Très compliqué alors d'absorber le surcoût, surtout pour les compagnies les plus fragilisées.
14: À moins d'avoir une classe business et une classe first, c'est très difficile d'être rentable avec une classe économique. Donc forcément, les low cost sont très impactés. Il y a déjà des compagnies qui annulent certains vols pour faire en sorte qu'on puisse remplir réellement des avions.
13: Autre solution envisagée par les compagnies, augmenter le prix des billets.
14: En faisant payer des bagages supplémentaires ou des choses comme ça qui étaient compris dans le prix et qui là deviendraient des options payantes pour tenir dans la crise et l'après-crise.
13: Mais la hausse des prix entraîne une baisse de la demande, ajoute-t-elle. Et si la crise dure, certaines compagnies aériennes low cost pourraient être contraintes de stopper leur activité.
8: Léonie Guilbeault pour RMC. L'on passe au sport à présent en basket. Monaco défie Strasbourg ce soir à 19h avec dans ses rangs l'une des attractions du championnat de France. Maxime Klitschko, 2m16 et surtout le fils de Vitali Klitschko, multiple champion du monde de boxe devenu depuis 2014 maire de Kiev. Maxime Tilliette l'a rencontré pour RMC.
15: Oui, Maxime Klitschko se développe loin de son père, symbole de la résistance ukrainienne depuis le début du conflit en 2022.
16: Je l'ai vu deux ou trois fois depuis le début de la guerre. Bien sûr, il doit être là-bas et donne le meilleur pour défendre le pays, donc je comprends la situation. Mon père, ma famille sont des super personnes. Je porte ce nom de famille avec fierté et c'est un privilège.
15: Son entraîneur Mickaël Pivot l'aide à sa manière.
17: Quand tu sais que ton papa est bloqué là-bas et sous les bombes, c'est pas quelque chose de très agréable. Il a très bien verbalisé ça et c'est quelqu'un qui échange beaucoup, donc c'est très facile d'aller chercher ce qu'il ressent. Forcément, c'est pas quelque chose de confortable, mais bon, ils vivent avec ça depuis maintenant très longtemps.
15: Sportif de haut niveau également, Maxime ne s'imagine pas ensuite faire de la politique comme son père.
16: Je ne préfère pas. Mon père dit que sa carrière de sportif était la partie la plus facile de sa vie. La politique est très exigeante et stressante. Je n'en vis pas sa position actuellement. C'est très difficile, mais je pense qu'il fait un super travail. Si je devais m'engager un jour en politique, j'espère être aussi bon que lui.
15: Avant cela, c'est sur les parquets qu'il s'exprime. Plutôt bien d'ailleurs, puisqu'à 21 ans, il est déjà international ukrainien.
8: Et un petit mot des autres résultats de Ligue 1 avec Lens, Nice, un partout, et PSG Lorient, match nul également, deux buts partout. On termine, Anaïs, avec ces 2 millions de personnes venues écouter Shakira. Gigantesque concert gratuit de la star colombienne dans une ambiance survoltée sur la plage de Copacabana à Rio face à un public en folie. Shakira a joué ses titres les plus connus comme Waka Waka qu'on est en train d'écouter. Elle était pas loin de battre le record précédent qui avait réuni sur cette même plage plus de 2 100 000 fans de Lady Gaga l'an dernier. Bon, ça reste quand même une belle performance. Hein.
4: Ouais, c'est
8: pas rien.
4: Shakira, Padamel.
18: Très bien.
4: On valide.
18: Ah oui.
4: Ça, on valide. Hein.
18: Ça, on valide.
4: Le PSG passe. Mais Shakira, ouais.
18: Il y a son album où elle dit qu'elle quitte Madrid est très, très beau.
4: Ah oui, d'accord.
18: Okay. Aïté de Madrid.
4: Ah, avec l'accent. Ali, Shakira, on aime bien. On est fidèle avec, au futur d'RMC. Hein.
18: On a grandi avec.
4: On a grandi avec, eh bien, évidemment. Ouais. Évidemment. Ça rappelle des souvenirs à certains. Merci en tout cas, Grégoire. Ça fait du bien d'entendre un peu de Shakira le matin pour se réveiller. Je vais parler d'un truc un peu moins sympa, les prix des carburants. qu'on subit, on va le dire, depuis le début de la guerre. Patrick Mirouz, président du réseau ECF, premier réseau d'auto-école en France, est avec nous dans un instant pour nous parler des stages d'éco-conduite qui se multiplient depuis la guerre. Et je vous attends, vous, évidemment, au 32-16. À tout de suite.
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4: Notre invité ce matin, c'est Patrick Mirouz, président du réseau ECF, premier réseau d'auto-école en France. Bonjour.
20: Bonjour Anaïs, bonjour à tous.
4: Et merci d'être en direct avec nous. Il y a Ali, fidèle auditeur d'RMC qui est avec nous en plateau, et Fred Armel évidemment toujours avec moi. Ce matin, j'ai voulu vous avoir parce que au sujet de ces stages d'éco-conduite, il paraît que depuis la guerre, de plus en plus d'entreprises passent par les auto-écoles pour former leurs salariés aux bonnes pratiques, pour leur permettre d'avoir les clés, pour moins consommer, moins dépenser alors que les prix des carburants sont extrêmement élevés. Vous confirmez Patrick Mirouz?
20: Ben oui, parce que aujourd'hui, face au coût du carburant, les Français, et puis même les entreprises d'abord, cherchent des solutions concrètes. Et nous, on a une bonne nouvelle, c'est que l'éco-conduite, c'est simple. On peut moins consommer, moins polluer, tout en conduisant plus sereinement. Et on a une demande qui augmente.
4: On peut faire vraiment beaucoup d'économies. Est-ce que vous pouvez nous donner, un chiffre à l'année? Une éco-conduite, ça permet d'économiser combien concrètement?
20: Alors, ça dépend combien de kilomètres vous faites, ça dépend le type de véhicule que vous faites, le type de trajet, mais de façon générale, alors moi je fais avec les stagiaires qu'on a et le retour que j'ai sur les agences ECF, on peut économiser jusqu'à 15% de carburant. 15% de carburant, c'est énorme. C'est très simple. Vous prenez une personne, vous la faites conduire 20 minutes, 25 minutes sur un trajet, vous lui donnez 2-3 conseils et vous voyez, mais ça dépend de la conduite qu'elle avait avant, qu'elle, à minimum, je dis bien à minimum, on consomme 15%. L'éco-conduite, attention, c'est pas une conduite plus lente, c'est une conduite plus anticipée, plus apaisée, plus sereine et donc plus sûre.
4: Ah oui, c'est ce que j'allais dire. Parce que Fred, tu me disais quoi tout à l'heure, il fallait ralentir.
18: Oui, en fait, oui. Moi, ce que je fais, c'est que, et beaucoup de gens dans mon entourage mettent le limitateur de vitesse, par exemple, en se disant, voilà, pour moins consommer. Parce que si l'autoroute, déjà, vous limitez à 130, vous êtes à 150, vous savez que vous allez dépenser plus d'énergie.
4: Est-ce qu'il fait bien, Fred Armel?
20: Oui, pas de le mettre à 150, mais à 130, oui, 130, sur l'autoroute, oui. Bien sûr, Fred.
18: Et de ne pas rouler à 150, je veux dire, c'est...
20: Oui, oui, non, non, bien sûr, mais vous avez raison. Alors, plus on va vite, plus on consomme, c'est clair. Vous avez les ADAS, le régulateur, c'est un vieil outil. Il y a le régulateur adaptatif maintenant. Effectivement, on peut l'utiliser. Ce qui est vraiment important pour l'éco-conduite et les conseils qu'on peut donner, ça va être plus que sur l'autoroute, sur la conduite en ville, est-ce qu'il faut faire des accélérations franches ou est-ce qu'on fait du sur-régime ou du sous-régime. Il ne faut pas faire les deux parce que si on accélère trop fort, on va consommer plus. Et si on n'accélère pas assez, on va consommer moins. On va consommer plus aussi le sous-régime, excusez-moi. Une fausse idée juste, parce que ça c'est... Est-ce qu'on peut... parce que souvent, nous on a des gens qui disent, parce qu'il y a plein de fausses idées sur le sujet. Hein. Est-ce qu'on peut rouler au point mort quand on a une boîte manuelle en descente? Absolument pas. Trop risqué. Pas de contrôle du véhicule, usure des freins et interdit par la loi.
4: Donc ouais, l'éco-conduite, c'est aussi rappeler que c'est important d'entretenir son véhicule, ne pas trop le charger. Est-ce que quand le véhicule est trop chargé, on consomme moins aussi, hein?
20: Quand il est plus chargé, effectivement, on consomme plus. Il faut éviter les galeries sur le toit, quoi. En fait, ça fait plus trop les coffres de toit et tout ça, parce qu'il y a une prise au vent qui est plus grande. Privilégier les petites remorques et puis privilégier effectivement de voyager léger quand c'est possible, quoi, en fait.
4: Et limiter aussi tout ce qui consomme de l'énergie, par exemple la clim, on la met pas du tout.
20: La clim, c'est quand même le confort, quoi. J'ai pas dit ça. Vous savez que sur les véhicules électriques, il y a quand même ces environnements consomment beaucoup plus. Mais si vous mettez la clim et que vous avez vos vitres ouvertes et votre toit ouvrant, si vous en avez un ouvert, ça n'est pas conseillé. C'est pour ça que toutes les véhicules électriques n'ont plus de toit ouvrant, d'ailleurs. En fait. Elles ne sont plus équipées de toit ouvrant. Ce que je veux rappeler, c'est que, vous avez les conducteurs, c'est la cible des entreprises, parce que quand vous avez une flotte de véhicules, même vous avez 4-5 véhicules, que vous consommez 15% au 100 km, dans l'environnement actuel, ça peut intéresser tout le monde. Mais il y a un problème plus important que je voulais signaler ici, c'est qu'en fait, les conducteurs, quand ils ont le permis, on les revoit plus de toute leur vie, quoi, en réalité. Et ces stages d'éco-conduite, je le dis ici, c'est pas pour conduire plus lentement, c'est pour conduire de façon plus apaisée,
4: j'entends ce que vous dites, sauf qu'il y a des points maintenant sur le permis de conduire grâce à l'éco-conduite, ouais. Non ? Donc on est si on a notre permis, on est censé avoir quand même un bagage minimum sur ça.
20: Oui, oui, on passe
4: pour les plus jeunes. Hein, moi, j'ai pas vu. Hein.
20: Bien sûr, l'âge du permis, vous avez raison, Anaïs, c'est 17 ans. L'âge moyen, c'est 23. Mais toute une vie de conducteur, c'est 40 années derrière, ou 50. Hein.
4: Ouais.
20: Donc, on peut oublier les choses. Alors, vous avez raison, il y a un
0: point de vue. Et on prend de mauvaises habitudes. En conduisant. Hein.
20: Absolument. Il y a deux sujets, en fait. Et si vous voulez, peut-être je terminerai sur le sujet d'apprendre jeune, mais surtout c'est apprendre tout au long de la vie, parce que les mauvaises habitudes, elles arrivent vite, et parce qu'on peut se faire de vraies fausses bonnes idées, et que parfois un petit stage permet effectivement de remettre les choses en place. Il devrait même être pris en charge, je vais dire, par la caisse d'assurance maladie, ces stages-là, quoi.
4: Ça coûte combien? Mais,
20: bien sûr. Oh, ça dépend, mais on est entouré, grosso modo, une centaine d'euros la journée, quoi, en fait. Et donc, c'est pas non plus des choses qui sont exceptionnelles, quoi, en fait.
4: Oh, ouais, mais c'est pas donné vu le contexte, hein, j'ai envie de dire.
0: La sécu, bon.
20: Oui, mais vous savez combien coûte. Vous savez combien coûtent les accidents de la route à la sécu?
0: Les
20: accidents de la route à la sécu. Voilà, c'est ça.
4: Ce qui est sûr, c'est que vous ne devez pas avoir beaucoup de particuliers, parce que qui peut sortir 100 euros comme
20: mais
4: ça?
20: Non,
4: les Français ont déjà du mal à se payer le plein.
20: Non, mais il n'y a pas de particulier. Je veux dire, les particuliers, on les forme dans le cadre des formations permis. La formation éco-conduite, c'est transversal. Il y a uniquement des entreprises que dans le cadre du plan de formation de l'entreprise, quoi. Bien sûr. Okay. Mais ce que je veux dire par là, c'est que les conducteurs devraient être accompagnés et on ne veut pas alourdir le prix du permis. Bien sûr, il n'est pas question d'alourdir le prix du permis. Ah. Il faudrait trouver une solution. On trouve bien des solutions quand il s'agit de sujets de société.
4: Ali, notre auditeur qui est avec nous en plateau a une question à vous poser.
1: Bonjour monsieur, moi j'ai une question parce que je n'arrive pas trop à m'en sortir là-dessus. Qu'est-ce que vous pensez des carburants? Parce qu'aujourd'hui, on en a beaucoup des différences, surtout sur le gasoil. Vous avez l'Excellium, vous avez des gasoils un peu différents de ce qu'on a l'habitude de mettre. Et est-ce que si je change, que je mets de l'Excellium par exemple, est-ce que je risque de moins consommer ou pas?
20: Alors, je vais essayer de vous répondre le plus honnêtement possible. Je suis pas franchement un spécialiste des carburants. J'ai pu tester. Alors, d'abord, je vais dire, on utilise de moins en moins du diesel. Nous, en école de conduite, bien nous a pris puisque le diesel est très cher aujourd'hui. On a pu constater une augmentation effectivement avec des carburants comme l'Excellium qui sont un peu mieux raffinés. Mais je peux pas vous affirmer une statistique de façon scientifique. Quoi, en fait, je suis désolé. Ce que je dirais aujourd'hui, c'est qu'effectivement, on utilise de plus en plus nous des véhicules hybridés et on voudrait bien utiliser des véhicules électriques, mais ils sont encore beaucoup trop chers.
4: Ah oui, c'est ce que j'allais demander. Comment vous faites en ce moment parce que vous êtes les premiers à la subir cette crise.
20: Oui, alors les premiers à subir, on n'a pas d'aide. J'en parlerai tout à l'heure. On est considéré comme des organismes de formation et pas comme des maillons essentiels à la mobilité. Pourtant, on est le premier maillon de la mobilité. Si vous n'avez pas le permis, vous vous déplacez pas sur le territoire. Donc, comment on fait? On peut même pas augmenter nos prix parce que en réalité les contrats, et c'est tout à fait normal. Les consommateurs sont les gens qui conduisent aujourd'hui. Avec un carburant qui a pris, vous savez combien il a pris.
4: Pour les contrats déjà signés, il y a un engagement. Mais pour les contrats à venir, vous pourriez augmenter vos prix, non?
20: Ah ben oui, mais les contrats à venir, ils seront formés dans peut-être 2 mois, quoi. En fait, peut-être que le carburant il aura baissé. Alors ça veut dire que les nouveaux seront punis. Quoi,
1: mais si vous voulez à l'hybride, logiquement vous consommez moins, donc vous n'êtes pas trop impacté sur le gasoil.
20: Le gasoil, mais enfin, l'hybride, il a quand même augmenté, il est quand même à 2 euros, quoi, en fait.
1: Et oui, donc, mais étant donné que quand on prend des cours de conduite, on est en majeure partie du temps sur la ville, on sort, oui, quand on est dans la ruralité, on est beaucoup au-dessus de 50, mais quand on est, on passe un permis en centre-ville, généralement, on est beaucoup plus sur l'électrique que sur le gasoil. On est beaucoup plus dépendant de l'électrique.
20: On est sur tout le territoire, donc on est centre-ville et c'est 50-50 la formation. L'impact de l'hybride, ça nous a pas changé. Il y a une vraie solution qui nous a changé, c'est qu'aujourd'hui il y a les simulateurs de conduite en réalité. On développe de plus en plus l'apprentissage des simulateurs de conduite. Et là, c'est vrai, il y a pas d'émission, il y a pas de consommation et on peut tester toutes les situations. Moi, juste pour vous rappeler que au niveau de l'ECF, on a un objectif 2028, c'est de diminuer d'un tiers le parc de notre véhicule au profit de l'apprentissage sur simulateur.
4: Ah oui, alors maintenant, on va passer le permis de conduire sur un simulateur. Ouais,
20: non, mais...
4: j'ai compris, voilà. Mais en tout cas, on passera plus de temps, malgré tout, sur un simulateur, plus qu'en voiture.
20: Depuis 50 ans, les pilotes d'avion passent du temps sur simulateur, les pilotes de course aussi. On peut isoler tous les exercices et c'est beaucoup plus bénéfique et ça coûte moins cher à l'élève.
4: Merci beaucoup à Patrick Mirouz, président du réseau ECF, premier réseau d'auto-école en France, d'avoir été avec nous ce matin. Et j'ai bien compris que vous estimez être les grands oubliés. Vous lancez un message au gouvernement ce matin. Merci d'avoir été avec nous en direct sur RMC. Vous qui nous écoutez, vous réagissez. Il est 7h51 à suivre sur RMC juste avant la météo et le journal de 8h. Ameline Lafchin va nous parler d'un fromage qui cartonne sur les réseaux sociaux. Fromage qui est parfait quand on fait attention à son Summer Buddy. A tout de suite, les amis.
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4: Avec Ameline Lafchin qui remplace Kevin Gasser aujourd'hui. Ce matin, tu nous parles du fromage, Ameline, dont tout le monde parle en ce moment sur les réseaux. La cancoyote, ce fromage crémeux franc-comtois, pourrait bien détrôner le comté comme le fromage préféré des Français.
5: Oui, sur les réseaux ces derniers jours, on ne parle que de la cancoyote. La cancoyote, moi j'ai toujours dit cancoyote. Et en fait, je me suis rendu compte que je le disais très mal. Donc on dit cancoyote ou concoyote en fonction de là où on vient. Bon bref, tout est parti d'une vidéo de l'influenceur Joanne Paps, 1 500 000 abonnés, qui a publié une vidéo la semaine dernière dans laquelle il vante les mérites de ce fromage onctueux, presque liquide. Écoutez-le.
9: Pourquoi personne ne m'a prévenu en fait? Parce que là, ma diète vient de changer à tout jamais. Pour 100 g de cancoyote, 8 g de gras, 16 g de prot, comment c'est possible? Attendez, ça veut dire que quand tu te fais en gros tes pommes de terre dégueulasses là au four, ça veut dire en gros tu peux te faire une petite fondue comme ça, hop. Je suis sur un nuage de fromage et j'ai qu'une seule chose à dire, merci la Franche-Comté.
5: Plus de 3 millions de vues en cumulé sur Instagram et TikTok et forcément, ça a inspiré plein d'Instagrammeurs et de TikTokers qui se sont empressés de faire leur vidéo test de la cancoyote. Elle est partout, elle dégouline et coule dans nos fils d'actualité. Mais alors, qu'est-ce que ça vaut? Eh bien, Jonah, étudiant en diététique et TikToker, confirme les vertus du fromage franc-comtois à ses 118 000 abonnés.
10: Ça, c'est le fromage le moins calorique qui existe. À peine 10 grammes de lipides pour 100 grammes. C'est presque 3 fois moins que certains fromages. C'est aussi une bonne source de calcium et de zinc. Et donc, c'est idéal si vous êtes en sèche ou en perte de poids. Ça vous apportera des protéines sans trop de calories et sans trop de lipides. Ça se mange aussi bien chaud que froid.
5: Voilà, le summer body à la cancoyote, on ne l'avait pas vu venir, ça risque de se bousculer au rayon fromage dans les supermarchés. Et d'ailleurs, c'est le constat que font certains internautes, l'emplacement pour la cancoyote est parfois vide au rayon frais, alors que les ventes de ce fromage étaient déjà en hausse de 7% en 2025, selon l'IPG cancoyote.
4: T'aimes bien, toi?
5: J'adore, j'aime tous les fromages, moi. Ouais. Alors,
4: Ali?
1: Pas un grand fan.
4: Hein.
1: Non, de là détrôner le comté, non. Moi, je préfère manger des choses bien grasses que pas manger moins.
5: Le gras.
1: C'est la vie, le gras.
4: Fred,
0: je n'ai jamais goûté la cancoyote.
5: Non.
0: Mais je vais le faire, c'est sûr.
5: On te ramène le week-end prochain, Fred.
0: Oh, merci.
5: Pour le petit déj.
4: Merci beaucoup, Ameline. 7h54.
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4: Le bonus de Fred avec Fred Hermel qui veut nous parler de Pour le plaisir, un film qui sort ce mercredi dans les salles.
12: Pourquoi vous venez me voir qu'aujourd'hui? Je n'ai jamais eu d'orgasme. Si vous voulez jouir, va falloir bosser, travailler, lâcher prise.
24: Oui, oui, oui.
12: Virer la culpabilité, j'ai envie de jouir. J'ai le droit. Il va falloir parler à votre mari.
25: En 20 ans, t'as jamais joué?
12: Non.
26: 10 femmes sur 10 avouent déjà avoir simulé.
27: La taille moyenne au repos serait de...
12: Dame !
0: Ça fait envie, hein. Alors, je vous raconte l'histoire de ce film. Vous avez quelques petits éléments dans le trailer. Fanny et Tom sont mariés et heureux depuis 20 ans. Aucun nuage ne pointe à l'horizon. Mais voilà, un jour, un secret éclate. Fanny n'a jamais eu d'orgasme. Alors, c'est un tremblement de terre pour le mari qui commence à se poser beaucoup de questions.
4: À se remettre en cause,
0: c'est comme tous les hommes. Ouais. Hein, il se pose des questions sur ses propres performances. Alors, comme Tom est ingénieur, il décide alors de relever un défi compliqué et tendre à la fois. Créer l'objet qui révolutionnera le plaisir féminin. Un sextoy de nouvelle génération. Ensemble, ils se lancent dans cette recherche aussi déjantée qu'émouvante qui va finalement transformer leur couple.
4: Une comédie portée par Alexandra Lamy et François Cluzet.
0: Oui. Pour le plaisir, c'est aussi bien entendu cette chanson mythique d'Herbert Léonard. Alors, j'ai pas pu m'empêcher de mettre un petit extrait. Hein. Bon, revenons à notre sextoy. Vous savez, c'est une histoire inspirée de celle de Brigitte et Michael Henke, des inventeurs allemands du fameux Womanizer. Et puis oui, il fallait deux acteurs très populaires pour un tel film, et je dirais même deux personnes en qui chacun peut s'identifier. Alexandra Lamy et François Cluzet forment un couple très crédible dans ce film printanier, réalisé par Rim Kérissi. Ça sent le gros succès, j'ai l'impression.
4: Merci beaucoup, Fred. À suivre dans Anaïs Matin, Cyril Leroy, double champion de France de barbecue, qui est en train de faire le plus long barbecue du monde du côté de Lyon. Tiens, du côté de chez vous, Ali, celui qui dure le plus longtemps, objectif tenir 74 heures à faire cuire merguez, chipot. Je ne sais pas si vous vous en rendez compte, il va tout nous raconter. D'ailleurs, tiens, j'en profite pour vous demander, c'est quoi un bon barbecue. Vous aimez ça, vous, le barbecue, Ali ?
1: Ah, je suis un grand, grand fan du barbecue. Mais le barbecue, il est bon quand on est avec aussi les bonnes personnes. Ah,
4: il a tout dit, Ali. Ouais, oui. Il est trop fort, Ali, en fait.
0: Ah, moi, j'aime beaucoup.
4: Ouais. On va le recruter.
0: Ouais, chroniqueur.
4: On le prend toutes les semaines, dit Ameline Lafchin. Vous restez avec nous, Ali, fidèle auditeur d'RMC, qui passe la matinée avec nous, ici même en plateau à Paris. C'est un bonheur si vous voulez faire comme lui, nous rejoindre. Vous êtes évidemment les bienvenus à la table d'Anaïs Matin, tous les premiers dimanches du mois. On marque une courte pause et on se retrouve dans un instant pour le journal de 8h. A tout de suite.
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4: Temps perturbé, c'est pas vraiment un temps pour un barbecue ?
16: Ah non, pas vraiment, non, c'est clair. Mince. C'est un temps bien pluvieux de la côte atlantique jusqu'aux Ardennes ce matin. Sur l'est du pays, on a beaucoup de nuages et quelques averses. Là où on a quelques éclaircies, c'est vraiment dans les plaines du sud-ouest et entre la région PACA et la Corse. Et cet après-midi, eh bien, ce sera un temps orageux sur tout l'ouest du pays jusqu'aux Ardennes et les Pyrénées avec localement de la grêle, de fortes bourrasques de vent. On retrouvera quand même quelques éclaircies sur la côte atlantique. Et puis dans l'est, on va conserver ces nuages avec quelques averses et du vent d'autant à 70 km/h. Là où vraiment le soleil va résister, c'est uniquement en Corse. Les températures, elles sont douces ce matin. On est souvent entre 11 et 16 degrés. Cet après-midi, elles sont en baisse de 3 à 6 degrés par rapport à hier, mais on est sur des valeurs de saison. 16 à 18 près de la Manche, 20 à 22 en général dans le pays et jusqu'à 25 dans le nord-est.
4: Merci beaucoup.
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4: Et le journal est présenté par Clément Gouitz. Bonjour Clément.
0: Bonjour Anaïs, bonjour à tous. Sébastien Lecornu met la pression sur Total Energy face à des profits records et la hausse des prix du carburant. Le Premier ministre demande aux géants pétroliers d'être plus généreux. Bonne nouvelle pour les étudiants, le repas à 1 euro dans les Crous devient accessible à tous dès demain. Et l'OM s'enfonce dans la crise, défaite 3-0 hier sur la pelouse de l'avant-dernier de Ligue 1 Nantes. La qualif pour la Ligue des Champions s'éloigne.
4: Le gouvernement redoute une crise sociale.
0: Les prix à la pompe grimpent, les profits de Total Energy atteignent des niveaux records et la tension monte d'un cran. Le Premier ministre veut donc rassurer ce matin dans la tribune dimanche face au risque de crise sociale et appelle le groupe pétrolier à un effort plus généreux, Sonia Gobry.
17: C'est du bon sens pour Sébastien Lecornu. S'il refuse tout total bashing, il estime qu'avec un plafonnement des prix des carburants généreux, les Français verront l'intérêt d'avoir un groupe pétrolier français. Le Premier ministre compte aussi sur Total parce qu'il est sous pression. Hier, des dizaines de pêcheurs, agriculteurs et transporteurs ont manifesté. Ils estiment que les aides mises en place sont largement insuffisantes et il y a aussi ceux qui les attendent, comme les VTC et les taxis qui doivent rencontrer le ministre des Transports cette semaine. Sauf qu'il n'y aura pas d'arrosage d'argent public, prévient Sébastien Lecornu. La France est déjà très endettée. Le Premier ministre assume donc d'avancer à petits pas. On fait du sur-mesure, répète-t-il en privé, mais il redoute une crise sociale, que les manifestations se multiplient dans le pays. Alors il rassure. Il est évident, dit-il, qu'on adaptera les dispositifs en fonction de la durée de la guerre au Moyen-Orient.
3: Un plan iranien pour mettre fin au conflit sur la table de la Maison-Blanche. Donald Trump affirme qu'il va l'étudier, mais doute qu'il soit acceptable. Un plan, 14 points. Téhéran réclame le retrait des forces américaines dans la région autour de l'Iran, la levée du blocus naval ou encore le dégel des avoirs iraniens. Israël ordonne ce matin de nouvelles évacuations au sud du Liban, au-delà de la zone de sécurité. Des frappes israéliennes ont tué hier au moins 3 personnes. L'armée affirme avoir bombardé 50 sites du Hezbollah.
4: 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Le repas à 1 euro s'invite dès demain dans le quotidien des étudiants.
3: Fini le dispositif réservé aux boursiers, aux plus précaires. Cette fois, c'est la généralisation. Il suffit maintenant d'avoir une carte étudiante pour avoir le droit à une formule entrée, plat, dessert à 1 euro dans les crous, quels que soient les revenus. Alors, qu'en pensent les principaux intéressés? Amine Lafchin et Solène Leroux sont allés leur poser la question.
6: Étudiante en deuxième année de droit, Margot a pris l'habitude chaque jour de venir à la fac avec son propre repas.
15: Moi, j'habite chez mes parents. Du coup, en général, on fait un peu plus quand on mange le soir et du coup, je peux ramener les restes le lendemain.
6: Une routine qui lui permet de faire des économies car jusqu'à présent, si elle voulait manger au crous, elle payait son repas 3,30€, trop cher pour cette étudiante au petit budget.
15: Je travaille l'été, donc j'ai des petits revenus, je fais aussi des babysitting à côté.
18: Donc là, j'imagine que pour toi, c'est une bonne nouvelle que le repas passe à 1 euro.
15: Oui, c'est une bonne nouvelle. Pour mes parents, ça va les aider aussi.
6: Comme Margot, Garance n'est pas boursière et chaque mois, la moindre dépense est calculée.
15: En fait, je tiens un tableau Excel et c'est vrai que c'est très très dur de le tenir. J'ai pas l'argent d'aller faire les courses toutes les semaines. Absolument pas. Sauter des repas, c'est hyper récurrent.
6: Elle salue cette mesure, mais pour elle, ce n'est pas le principal problème du CROUS.
15: En termes de quantité, c'est une honte. C'est compliqué à midi. Prendre un tout petit plat, qui sont des pâtes ou même un sandwich jambon beurre qui nous cale absolument pas. Donc forcément, on prend des choses à côté et ça revient très très cher sur la journée. Moi, je peux dépenser des 10 euros dans la journée en nourriture au crous.
6: Ce que Garance craint notamment, c'est que les proportions soient encore plus petites et que le nombre de repas distribués soit trop vite écoulé.
3: Après des menaces reçues en ligne, la haute commissaire à l'enfance, Sarah El Haïry, porte plainte des menaces qui interviennent après avoir ciblé un forum controversé, garçon.net. Elle avait saisi la justice l'accusant de mettre en contact des pédocriminels. Elle refuse de céder à l'intimidation. 17 000 teufeurs toujours présents sur un site militaire à Cornus, près de Bourges, et un obus retrouvé hier aux abords de ce site. L'engin n'a pas explosé, sera détruit dans les prochains jours. Un périmètre de sécurité a été mis en place.
4: RMC, il est 8h04 à l'occasion de Mai à vélo. Élus et associations appellent à un déclic vélo ce matin dans la tribune.
3: Objectif, faire du vélo une priorité, alors que 65% des trajets en Ile-de-France font moins de 5 km. Un enjeu de santé, de climat et de mobilité du quotidien. Et ça passe notamment par la formation. Justement, Cassandre Brou est allée à la rencontre d'usagers qui se remettent en selle à Montreuil.
19: Avant le début du cours, petit rappel des règles de sécurité.
20: Les freins, il y a ça sur tous les vélos. Les lumières, ça peut être utile aussi.
19: En face de Paul, moniteur dans la vélo-école de Montreuil, il y a 3 élèves en ce samedi après-midi, dont Franck, 48 ans.
22: Vous saviez en faire ou pas du tout?
25: Pas du tout. Jamais appris, jamais eu vraiment l'utilité non plus.
19: Ce citadin a donc décidé à 44 ans de se mettre en selle.
25: Et maintenant, je suis bien content d'avoir un vélo, de pouvoir aller à droite, à gauche.
19: Comme les deux autres trentenaires présents à ce cours, le vélo de Franck lui permet de faire des petits trajets au quotidien.
25: J'aime pas les transports en commun. Donc, dès que je peux prendre mon vélo, je prends mon vélo. C'est vrai que le vélo, c'est pratique. Ça permet d'aller un peu plus loin.
19: Il regrette de ne pas avoir su en faire avant. Il aurait par exemple aimé avoir des cours de vélo à l'école. Une idée que porte François, le fondateur de cette vélo-école.
28: L'action qui devrait être portée prioritairement, c'est en matière d'éducation. D'abord les enfants, c'est-à-dire que les écoles et les collèges soient équipés en vélo.
19: Et il n'est jamais trop tard pour s'y mettre. Ici, les élèves ont jusqu'à 75 ans.
4: Et puis rien ne va plus à l'OM.
3: Ouais, nouvelle défaite hier en Ligue 1, cette fois-ci face à l'avant-dernier du championnat. Nantes 3-0, les Marseillais 7e de Ligue 1 ce matin peuvent quasiment dire adieu à une place qualificative pour la Ligue des Champions. Réaction du coach de l'OM, Habib Bey.
29: Ce que je leur ai dit, c'est que là, je pouvais pas les protéger. Que si je les protège aujourd'hui, je passe pour un menteur. Et qu'à partir du moment où tout le monde a vu ce match-là, tout le monde a vu les comportements, tout le monde a vu les efforts, tout le monde a vu les prestations, à la mi-temps, je peux sortir 80% de l'effectif. Quand on est l'Olympique de Marseille, quand on porte le maillot de l'Olympique de Marseille, et quand on en est l'entraîneur, c'est ce qui est très difficile à accepter, de voir ce visage-là de l'équipe.
16: Ouais, bah, il y en a
4: en a un autre qui a du mal à l'accepter, de voir ce visage-là de l'équipe. C'est Momo qui nous écrit sur WhatsApp. Bonjour à tous, réveil difficile pour les supporters de l'OM comme moi. Pierre-Yves, un autre auditeur devenu ami de Momo, n'a pas hésité à me chambrer et m'a dit que Myriam, une autre auditrice, amie aussi de Momo, avait une pensée pour moi. Je l'embrasse. Forza l'OM quand même, même dans la défaite. Écrit-il. On pense bien à lui ce matin.
3: Et Nantes peut toujours rêver de maintien. En revanche, c'est fini pour Metz, officiellement relégué en Ligue 2 après sa défaite 2-1 contre Monaco hier.
4: Et puis un choc pour l'Europe ce soir en Ligue 1.
3: L'OL, troisième, défie le cinquième à Rennes. Les deux équipes rêvent de podium et de Ligue des Champions, deux équipes que l'on n'attendait pas forcément à ce niveau dans le sprint final, surtout Lyon après ses déboires financiers. Et justement, Edouard G, les Lyonnais ne veulent surtout pas s'emballer.
5: Oui, comme en témoigne Moussa Niakate, le défenseur lyonnais, quand on lui suggère que la Ligue des Champions se rapproche, il botte en touche.
9: La fin de saison se rapproche, c'est sûr.
5: Son capitaine, Corentin Tolisso, se doit d'argumenter cette posture tout en mesure.
9: La Ligue des Champions est proche, elle est loin aussi. Il peut se passer encore beaucoup de choses, on l'a vu. On n'a pas gagné pendant 9 matchs. Là, on a gagné Lorient, Paris et Auxerre. Au final, on se retrouve 3e.
5: 3e place qui donne de beaux espoirs à une condition pour Moussa Niakate. Ne pas déroger à la méthode éprouvée depuis août dernier.
9: Notre philosophie, notre façon de voir les choses, c'est d'analyser l'adversaire, apprendre de nos échecs, pas calculer tout ça, gagner nos matchs et ça se passera bien.
5: Et si, comme le dit Corentin Tolisso...
9: Bien sûr que ça serait une bonne chose de retourner avec des champions, mais je pense pas que ça serait similaire à un trophée.
5: Sauf peut-être pour ces dirigeants qui pourraient décrocher un joli pactole en millions d'euros, propre à les aider à reconstruire un club toujours sur un fil.
3: Coup d'envoi à 20h45 à suivre sur RMC.
4: Bah, j'imagine que Ali, c'est le fidèle auditeur d'RMC qui est toujours avec nous en plateau. Vous allez suivre cette rencontre.
1: Oh oui,
4: vous qui êtes supporter de l'OL.
1: J'espère voir le gros titre demain. L'OL n'est pas le Père Noël, mais tient les rênes.
4: Vous êtes content de cette saison de l'OL?
1: C'est à la fin du bal qu'on paye les musiciens. Mais on revient de loin, donc on va attendre vraiment la fin. Et quoi qu'il arrive, de toute façon, je pense qu'on va accrocher au moins l'Europe.
4: Ouais, je
1: pense. Mais c'est vrai que là où on revient, on s'attendait à rien, donc on ne sera pas déçus.
0: Ben, c'est vrai. Mm. On n'avait pas ces espérances-là pour l'OL. Mm. Il est bien le petit Hendrick?
1: Je suis un peu mitigé.
0: Hendrick, c'est un joueur brésilien qui est prêté par le Real Madrid, hein, c'est pour ça que ça m'intéresse.
1: Je suis un peu mitigé. Je me pose la question, est-ce que c'est lui qui joue pas son rôle, ou est-ce qu'une fois qu'il a obtenu sa sélection pour la Coupe du Monde avec le Brésil, il a baissé les bras? On lui en voudra pas si on va en Ligue des Champions.
0: D'accord.
4: Donc en tout cas, vous regarderez le match 20h45 ce soir, puis vous écouterez évidemment l'after. Ali!
1: En podcast, malheureusement, parce que derrière, il faut reprendre le boulot à 2h du matin.
4: Ah là là, dur, dur. D'ailleurs, merci d'être venu nous voir. Merci Ali, qui est venu jusqu'à Paris quand même pour passer la matinée avec nous. Et qui m'expliquait tout à l'heure, puisqu'on parle carburant ce matin, des astuces pour faire des économies. Et Ali me disait qu'il avait fait du covoiturage.
1: Oui, j'ai utilisé une application de covoiturage. Et c'est pour ça qu'on parle beaucoup d'économies. Ça fait partie des économies. En plus, on peut joindre l'utile à l'agréable parce que ça rend service à certaines personnes, ça finance une partie de notre carburant et ça nous permet de faire des connaissances. On vient tous de milieux différents. Hier, par exemple, j'avais un étudiant en médecine, j'avais une personne qui était cadreur et ça permet de s'ouvrir à d'autres horizons quand on fait du covoiturage.
4: Oh, c'est très sympa. Vous avez pris combien de personnes là?
1: J'en ai pris 3.
4: Waouh! Non, mais c'est super! J'adore, franchement. Venez nous raconter ce que vous faites pour réduire la facture avec cette hausse des prix des carburants. On est évidemment tous touchés. On vous attend au 3216 sur WhatsApp et sur l'appli RMC. Ali, c'est le moment d'un de nos moments préférés avec Fred. C'est le blind text.
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4: Je vais vous faire écouter un son, en fait, c'est une chanson lue par un comédien et vous allez devoir deviner de quel titre il s'agit.
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4: Sans dire la réponse, est-ce que vous l'avez?
1: Pas du tout.
0: C'est compliqué aujourd'hui.
4: Tu l'as ?
0: Ah non.
4: Ouais.
0: Hier, je l'avais. Aznavour, emmenez-moi, mais pas aujourd'hui.
4: Ouais. Bon, bah, moi non plus, je l'avais pas. C'est Ameline qui m'a soufflé la réponse. Je vous la dis pas, évidemment. 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Ameline plaide pour un indice. Est-ce qu'on y va ? On fait pas trop ça, nous, d'habitude.
0: Non, je sais pas.
4: Mais bon, c'est vrai qu'aujourd'hui, c'est difficile. Ouais, donc, j'ai envie de vous aider.
0: Qu'est-ce qu'on dit ?
4: C'est un rapport avec le petit-déj. Voilà.
0: Ah ben, ça tombe bien parce que le cadeau, c'est...
4: Bah ouais, voilà. Le groupe qui interprète, enfin, voilà, l'artiste qui interprète cette chanson, c'est un rapport avec le petit déjeuner. Ah, j'en dis pas plus. Basta. Vous avez quelques minutes pour essayer de deviner de quel titre il s'agit. 8h12, dans un instant, Fred vous donne envie de lire les livres audio de Fred dans une minute. À tout de suite.
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4: Vous écoutez RMC, les 8h13.
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4: Aujourd'hui, Fred, tu voulais nous parler du livre de Mélissa Dacosta intitulé Fauve.
0: Oui, comme tous les samedis et tous les dimanches, je pioche désormais dans le catalogue d'Audible pour vous recommander un livre audio. Plantons le décor de Fauve, ou plutôt le chapiteau, puisqu'il s'agit d'une histoire de cirque. 90% de l'action se passe au sein du cirque Pulco qui sillonne les routes de France. Nous sommes dans les années 80. Tony, un jeune ouvrier abandonné par sa mère, vit seul avec son père alcoolique et violent. Un soir, après un coup de poing asséné à son géniteur, il s'enfuit et se retrouve dans le camion des chevaux du cirque. Peu à peu, ce quasi-orphelin va découvrir un monde qui lui était inconnu, avec sa culture xigane, ses rites, ses règles. Une famille dans laquelle ce sauvageon malheureux parvient à se faire adopter, jusqu'à devenir l'assistant de Chavo, le patron, qu'on surnomme aussi le padre, qui est aussi le dompteur de fauves. Et là, pour la première fois, Tony trouve un sens à sa vie. Lui aussi veut faire danser les lions et les panthères au milieu de la piste et sous les yeux apeurés des spectateurs. On écoute un extrait de ce livre audio lu par Xavier Bord.
22: Quand il se réveille, ses vêtements et ses cheveux sont trempés. La base jaune et bleue a disparu, pliée par les hommes, chargée à bord du plus gros camion. Les ouvriers hissent les dernières caisses renfermant les éléments de structure métallique. L'homme au costume ridicule noir et or éteint le projecteur. Là-bas, la longue file de fourgons s'anime. Les feux de croisement s'allument, les moteurs tout saute. La compagnie Pulco est prête à partir.
4: Pourquoi tu t'es laissé séduire par Fauve ?
0: Parce que c'est un voyage dans le temps, il y a une quarantaine d'années, et dans l'espace clos d'un petit cirque ambulant. Parce que Mélissa Dacosta nous montre le quotidien d'une foule de personnages baroques, sûrement inadaptés à une autre vie, le fonctionnement d'un clan et sa solidarité constante et nécessaire. On entend les bruits, on respire les odeurs, on ressent la peur et le désir. C'est une histoire et un univers qui prennent aux tripes. Sans ménagement pour l'auditeur. Et l'on se demande qui des fauves ou des humains ont finalement le plus envie de sortir de leur cage.
4: Qui est Mélissa Dacosta ?
0: Elle est régulièrement l'auteur la plus lue en France, avec en moyenne 1 million d'exemplaires vendus chaque année. Ses romans sont traduits en 45 langues et elle n'a que 35 ans. Surdouée, surtout talentueuse et travailleuse. Mélissa Dacosta sait aussi prendre des risques en surprenant ses fans, comme avec Fauve, que je vous recommande donc ardemment d'écouter.
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4: Merci beaucoup Fred qui nous donne envie de lire tous les samedis et les dimanches matins. Vous écoutez RMC, il est 8h15. L'actu ce matin, c'est aussi l'OM qui s'enfonce dans la crise et on a évidemment une pensée pour tous les supporters marseillais, notamment pour vous Myriam, bonjour.
23: Bonjour l'équipe.
0: Bonjour Myriam.
4: Ça va Myriam ? Réveil difficile ce matin.
6: Bah, je le savais, j'ai vu les résultats hier.
4: Ouais. Donc, défaite voilà, 3-0 bon. Face à Nantes.
6: Mais ah c'est bon, Anaïs, stop.
4: Oh, pardon, je suis cruelle. Ah non, mais je dis pas ça pour vous faire mal. Je donne l'info, non, vous savez.
6: C'est la vie, hein. Dans le sport, il faut des gagnants, des perdants. Nous, on est des chèvres, et puis voilà, quoi.
0: Ah, ouais. Ah oui. Elle est en colère, Myriam. Ouais.
6: Carrément, c'est une honte. Un club comme ça, c'est une honte. Mais bon, c'est comme ça. J'ai une pensée à mon petit Momo, quand même.
4: Ouais. Bah, Momo, donc, qui est dans le même état que vous, hein. Il est dépité. Ouais.
6: Oui, ben je m'en doute, hein, quand on est supporter, c'est comme ça, mais bon, c'est pas grave. L'année prochaine, ça ira mieux.
4: Ah ouais, ouais. Ça on vous donne pas ça. Envie de changer d'équipe?
6: Non. Pas.
4: On a, Fadi me regarde avec des grands yeux.
6: On est aussi un petit peu. On suit Lens, qui est super bien et qui nous a fait rêver cette année, quoi. Heureusement qu'il y a des équipes comme ça qui n'ont pas d'argent et qui gagnent. Voilà.
0: Mais on ne peut pas changer d'équipe. Est-ce que vous savez, Myriam, ce qu'on dit au Brésil? Au Brésil, on dit qu'on peut changer de femme ou de mari, on peut changer de parti politique, on peut changer de couleur de cheveux, on peut changer de vêtements, on peut changer même de sexe si on veut, mais on ne change jamais d'équipe.
6: Bah, je ne vais pas changer de mari non plus. Hein.
4: Non, vous dites ça bon, parce qu'il écoute.
6: Sûrement, il doit être dans le lit à m'écouter, mais mais c'est comme ça, c'est le sport. Il faut des gagnants, des perdants. Nous, on est des gros perdants. Et puis voilà. Oh.
4: Ali, fidèle auditeur d'RMC, est également avec nous et toujours avec nous en plateau. Il a bonjour, un mot Ali. À vous dire.
7: Myriam, si vous voulez, ce soir, 20h45,
4: Le
7: football.
4: Non, mais je croyais qu'il allait la réconforter et il l'enfonce.
7: En fait, je vais la réconforter. Elle sait que le naming avec Orange va s'arrêter. J'ai vu qu'il y avait pas mal d'anxiolytiques qui s'étaient positionnés sur le mot du stade.
6: Non, mais ça va bien se passer. En plus, j'habite dans la Drôme, donc je suis pas loin de Lyon. Mais je préfère aller à l'OM quand même.
7: Non, mais c'est ça aussi qui fait que vous êtes passionné, soit dans la victoire ou dans la défaite. Je vais être objectif. Oui. Vous avez quand même un très très beau peuple de football, et c'est un Lyonnais qui vous le dit de avec toute objectivité.
6: Moi, je suis pas entre guillemets raciste, hein. Mais je vais pas supporter Lyon. Non. Et je reste l'OM. Mon cœur est bleu et blanc. Il sera toujours bleu et blanc.
4: On le comprend, évidemment.
6: Même dans la défaite. Mais vous n'êtes pas obligé de le rappeler, Anaïs.
4: Non,
6: mais ils ont perdu. Point.
4: D'accord, j'ai compris. Ok.
6: J'appréhende les grandes gueules du sport, mais bon.
4: Ah bah oui.
0: À mon avis, ça va être un sujet.
4: Ouais. Je pense que ça va même être le sujet numéro un. Julien nous écrit toutes mes condoléances à Ali pour l'OM. Et donc aussi à Myriam.
6: Non, mais c'est pas grave. On se retrouvera un jour.
4: Merci d'avoir été avec nous en tout cas.
0: Merci
4: ce matin,
0: Myriam.
4: Sur RMC. On pense
6: bonne
4: à vous, Myriam.
6: À
4: c'est toujours un plaisir de vous avoir. Ouais.
6: Et à des Lens quand même qui fait une belle fin de saison.
0: Merci. Bah oui, et puis en gagnant la Coupe de France, on va peut-être vous permettre d'avoir une place
4: pas,
0: en Europe.
4: C'est pas fait, hein.
0: Oui, parce que mathématiquement, on libère une place européenne.
4: Ouais.
0: Donc nous, on fait ça pour donner.
4: Ouais, bien sûr. Fred
7: va avoir tous les Niçois dans 5 minutes.
4: Ah ouais, c'est clair.
7: Il va falloir désactiver encore X pendant 2 heures.
4: Allez, on marque une courte pause et on se retrouve dans un instant pour le rappel des titres et on va accueillir aussi le gagnant du Blind Text. À tout de suite.
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11: 8h22, avant d'accueillir Auric qui pense avoir reconnu le titre qui se cache derrière le blind text. Je rappelle les principaux titres à retenir ce matin. Un plan iranien pour mettre fin au conflit sur la table de la Maison Blanche. Donald Trump affirme qu'il va l'étudier mais doute qu'il soit acceptable. Plan en 14 points. Téhéran réclame le retrait des forces américaines dans la région autour de l'Iran, la levée du blocus naval, le dégel des avoirs iraniens. Le gouvernement redoute une crise sociale entre les bénéfices records de Total Energy, la hausse des prix des carburants. Le Premier ministre tente de rassurer ce matin dans la tribune dimanche et demande à Total Energy d'être plus généreux. D'adopter les dispositifs d'aide en fonction de la durée de la guerre. 8h22.
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11: Bonjour Auric.
12: Bonjour.
11: Vous êtes agriculteur, c'est ça, dans les...
12: c'est ça.
11: À Uglas.
12: Haute-Pyrénées. À Uglas, oui. Uglas. À côté de Lannion.
11: Je suis ravie de vous avoir d'abord, Auric. On va réécouter le son qu'on a passé tout à l'heure et on va voir si vous avez la bonne réponse dans la foulée.
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0: Et bah c'est gagné, Auric. Franchement, vous êtes fort parce que personne ne l'avait ici en plateau. Même Ali, auditeur d'RMC qui passe la matinée avec nous, ne l'avait pas.
1: Alors, je vais vous dire pourquoi. Ça me permettra de leur dire bonjour. C'est une chanson qu'on chantait beaucoup au rugby avec le club de Montrégeau.
0: Ah, d'accord.
1: Voilà. Du coup, je les embrasse tous et aussi au club de la maison où j'ai le petit maintenant au rugby.
0: Voilà. Ah, bah on les embrasse. On les embrasse et on embrasse aussi le petit, toute la famille. Vous remportez trois produits de petit déjeuner de la collection New Moon de la marque Terraillon. Cafetière, filtre, grille pain, bouilloire, c'est très design, c'est très joli. Et on vous envoie tout ça, Auric.
1: Merci beaucoup. Bah, bonne journée à vous.
0: Vous êtes au boulot là ? Vous faites quoi, Auric ?
1: Oui, c'est ça. Je suis éleveur et gaveur de canards pour faire du foie gras.
0: D'accord. Oh là là, les yeux brillent, les yeux de Fred Hermel brillent.
1: J'ai déjà entendu dire qu'il aimait ça, donc.
2: Et j'aime beaucoup les agriculteurs. Voilà.
1: Merci beaucoup.
0: Regarde, déjà au boulot à 8h24, un dimanche.
2: Il n'y a pas de dimanche, il n'y a pas de vacances chez les agriculteurs.
0: Je sais.
2: Et encore moins chez les éleveurs.
0: Ouais. On pense à vous, Auric, et on embrasse toute la famille et tous les joueurs de rugby que vous côtoyez, évidemment. À bientôt.
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0: Est-ce qu'il aime bien Georges Quirino? Je suis pas sûr de la tête qu'il fait. T'as pas la rêve?
4: Non, mais bon, on peut être limité sur certaines choses. Hein,
0: Georges, je suis ravie de t'accueillir. Georges Quirino, le présentateur vedette des grandes gueules du sport. J'ai quelqu'un à présenter.
4: Je sais, Ali.
0: Tu connais Ali
4: qui nous appelle régulièrement.
0: Et bah voilà, Ali.
5: C'est eu hier matin.
4: Hier.
0: Ah ouais, mais tu savais pas qu'il allait venir.
5: La Ligue 1 et la Ligue des Champions avec David Douillet.
4: Ah oui, il sera là tout à
2: l'heure. Et ça fait quoi de voir Georges Quirino en vrai de il est plus grand.
0: On n'est pas déçu.
5: Non, j'aime beaucoup. Il a une très belle voix à la radio.
4: Souvent on me dit
2: physique de radio, c'est ça.
4: Souvent on me dit je t'imaginais plus vieux avec ton prénom. Et en même temps je commence à devenir vieux, donc ça va.
0: Ouais, mais alors ça revient à la mode, Georges.
4: C'est vrai.
0: Il y a plein de petits Georges dans l'école de ma
4: fille. Je me sens hype de dingue. C'est incroyable. Les grandes gueules du sport, on arrive à 9h dans un instant. Alors on va pas parler de Lyon-Rennes tout de suite ce soir, même si les Lyonnais peuvent aller chercher peut-être la Ligue des Champions ce soir, mais on va parler de l'OM évidemment. L'OM humilié. La question elle est simple. Tous responsables ou pas? Voilà, on vous attend au 32-16 évidemment, supporters marseillais bien sûr. Sur le ring, on va parler de Yannick Sinner. On a 3 semaines de Roland Garros, il est en finale du Masters 1000 de Madrid face à Zverev aujourd'hui. Est-ce que Sinner sera intouchable à Roland Garros? Et puis on va parler sur le buzzer. Vous savez que c'est la semaine de la décision pour Paul Seixas, hein. On va savoir là, c'est imminent, il va faire le tour ou pas?
2: Moi je dis oui.
4: Toi tu dis oui. Mais alors est-ce qu'on sous-estime pas la difficulté d'un premier Tour de France pour Paul Seixas? Eh oui, bien sûr, parce que tout le monde dit qu'il faut qu'il le fasse. On va rentrer dans le détail avec Marc Madiot, il sait de quoi il parle quand même, Christophe Cessieux, avec Julien Beneteau et David Douillet. Et vous au 32-16, évidemment à 9h.
0: À tout à l'heure 9h, d'ici là je reçois un double champion de France. Double champion de France, il me regarde. De barbecue. Oui, c'est très sérieux. Oui, c'est très sérieux, d'autant qu'il est en train de tenter un truc totalement fou du côté de Lyon, battre le record du monde du plus long barbecue, 74 heures de cuisson ininterrompue. Il y a peu les Américains détenaient encore ce record, mais mon invité Cyril Leroy est en train de réécrire l'histoire, les amis. Il sera avec nous juste après le journal de 8h30. À tout de suite.
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4: Temps perturbé aujourd'hui, Peggy
5: oui,
4: Broche.
5: On a des averses sur une bonne partie du pays ce matin, un peu moins dans le sud-ouest et entre la région PACA et la Corse. Et cet après-midi, ce sont des averses orageuses attendues sur une bonne partie ouest du pays, jusqu'aux Ardennes et aux Pyrénées, avec localement de la grêle, de fortes bourrasques de vent. On retrouvera quelques éclaircies quand même sur la façade atlantique. Et dans l'est, entre le Grand Est et la Méditerranée, on a un temps souvent nuageux, avec encore quelques averses dans l'après-midi. Et là où le soleil va résister, ce sera uniquement en Corse. Côté température, elles sont très douces, souvent comprises entre 11 et 16 degrés. Et cet après-midi, on se rapproche des valeurs de saison. 16 à 18 près de la Manche, 20 à 22 sur le reste du pays. Des pointes à 25 sur le nord-est.
4: Merci Peggy.
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4: 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Et votre journal est présenté par Grégoire Morelli. Bonjour Grégoire.
7: Bonjour Anaïs, bonjour à toutes et à tous. Nouveau plan iranien pour tenter de mettre fin au conflit au Moyen-Orient. Une marche blanche organisée à Grenoble aujourd'hui après les meurtres de trois personnes par arme à feu à la mi-avril. Et puis on reviendra sur cette défaite de l'OM face à Nantes, 3-0.
4: Donald Trump étudie un plan iranien pour mettre fin au conflit.
7: Oui, il a été transmis par Téhéran hier avec comme objectif de stopper la guerre d'ici 30 jours. Mais peu de chances qu'il aboutisse, Lucas Laubert.
8: Oui, c'est Donald Trump lui-même qui se dit peu optimiste à propos de ce plan. Je ne peux imaginer qu'il soit acceptable, a-t-il écrit hier sur son réseau social. Dans ce document en 14 points, Téhéran réclame la levée du blocus des ports iraniens, un retrait des forces américaines des zones proches de l'Iran ou encore le versement de réparations. Aucune mention au dossier du nucléaire, alors même qu'il s'agit d'une question centrale pour les États-Unis et Israël.
7: Et Donald Trump laisse même planer une reprise des hostilités, Lucas.
8: En tout cas, il entretient le doute, toujours sur son réseau social. Hier, voici ce qu'il écrit. Les Iraniens n'ont pas encore payé un prix suffisant pour ce qu'ils ont fait à l'humanité. Alors, poursuite de la guerre ou voie diplomatique, Téhéran est prêt aux deux scénarios. La balle est dans le camp des États-Unis, selon le vice-ministre des Affaires étrangères.
7: Lucas Laubert pour RMC. La baisse du prix du carburant n'est donc pas pour tout de suite. Dans la tribune dimanche, le Premier ministre Sébastien Lecornu encourage Total Energy à un plafonnement généreux des prix à la pompe pour redistribuer les super profits réalisés par le groupe grâce à la crise au Moyen-Orient.
4: Une marche blanche prévue à Grenoble.
7: Oui, l'heure est au rassemblement dans la ville après les meurtres de trois personnes par arme à feu. Dans la même semaine, mi-avril, une marche donc pour dire stop à la violence, a lieu cet après-midi à 14h. Elle est organisée par l'ancien champion et entraîneur de boxe, Hasdin Miaoui. Elle veut rendre cette marche hommage aux victimes et appeler à l'arrêt des violences, Thomas Douéré.
9: Parmi les victimes se trouvait Oussem, le père d'un élève d'Hasdin Miaoui. Sa mort brutale agit comme un déclic.
10: Dans ma tête, je dis, mais là, c'est inacceptable, il faut faire quelque chose.
9: Il décide alors d'organiser une marche contre la violence. Sonia, la mère des enfants d'Oussem, se rendra dans le cortège avec sa photo.
11: J'ai envie aussi de montrer son visage et qu'on voit qu'on a assassiné un père de famille et que moi j'ai mes trois enfants qui ont quand même 5 ans, 3 ans et 1 an qui vont grandir sans papa.
9: Un moment d'hommage pendant lequel elle souhaite rappeler que son mari s'est trouvé au mauvais endroit, au mauvais moment.
11: Il a pris la balle pour quelqu'un d'autre. Il n'avait aucun ennemi, il n'avait aucune histoire, que ce soit sur trafic de drogue ou quoi. Il ne trempait pas là-dedans.
9: Pour Hasdin Miaoui, l'objectif est également de créer une prise de conscience chez les pouvoirs publics.
10: Il faut que cette marche blanche serve à quelque chose, réveiller les esprits, que les politiques et les institutions travaillent ensemble pour essayer de faire un blocage à cette violence. Et je pense que les jeunes, ils ont besoin aussi d'être accompagnés correctement.
9: Un rassemblement qui dérange. Hasdin Miaoui dit avoir reçu plusieurs menaces depuis son annonce.
7: Thomas Douéret pour RMC.
4: Il est 8h33. Marseille s'éloigne sérieusement d'une qualification en Ligue des Champions.
7: Et oui, la faute à sa défaite 3-0 hier face à Nantes et ses supporters marseillais ne se font pas d'illusions.
12: Au troisième but, j'ai arrêté la télé. Donc, j'ai pas senti d'envie, en fait. On voit qu'ils sont déçus, mais en même temps, sur le terrain, on dirait qu'ils ont plus envie, en fait.
13: Il y a des défaites comme des victoires, mais en ce moment, c'est vrai que ça fait beaucoup perdre contre des personnes qui sont en bas du classement. Je pense que c'est quelque chose qui n'est pas normal.
7: Et cette défaite de Marseille, on en reparle bien sûr sur RMC à partir de 9h dans les grandes gueules du sport. Les autres résultats de la Ligue 1, c'est ce match nul entre Nice et Lens, un partout. Match nul aussi pour Paris face à Lorient, 2-2. On passe au rugby maintenant. L'Union Bordeaux-Bègle accueille Basse cet après-midi en demi-finale de la Champions Cup. Coup d'envoi à 16h sur RMC. Bien sûr, les Bordelais qui jouent gros une semaine après une défaite marquante contre Montpellier en top 14. Nicolas Palorsi.
14: Oui, une mise au point était nécessaire en début de semaine et elle a été musclée. Désormais, tous les regards sont braqués sur la demi-finale. Le capitaine Maxime Lucu.
15: Ben oui, on a été impacté et comme je le disais dans la semaine, si ça n'avait pas été le cas, ça m'aurait inquiété aussi. Quand on s'inscrit dans une compétition, que ce soit en championnat ou en Coupe d'Europe, on a envie de la gagner, peu importe le chemin qui va se passer dans la saison.
14: Cette parenthèse européenne fait même du bien au Bordelais. Boris Palu, deuxième ligne.
16: On a deux matchs pour aller au bout. C'est plus court. On va dire que le 14, ça nous a fait échanger les idées.
14: Bordeaux joue gros contre les Anglais de Basse, même si Yannick Bru, le manager, sait que son équipe n'est pas la même en Champions Cup.
17: On s'est éduqué, habitué à cette compétition. Et vraiment, on a développé une relation spéciale avec la Champions Cup. On sait que tous les matchs ont un impact violent sur notre fin de saison. On fonctionne avec cette pression, mais on a juste envie de regarder devant, de penser à toutes les vibrations positives que cette compétition nous a procurées.
14: La victoire est obligatoire pour se donner le droit de rêver à un nouveau titre. En cas de défaite, tout pourrait bien s'effondrer pour l'Union Bordeaux-Bègle.
7: Enfin, sachez qu'en F1, le Grand Prix de Miami est avancé de 3 heures en raison de risques d'orage. Ce sera donc à 19h, heure française, Anaïs.
4: Merci beaucoup, Grégoire. 8h35, on accueille Maxime Guény. Bonjour, Maxime.
18: Bonjour, Anaïs.
4: Pour parler de ton petit-déj, qu'est-ce qu'il y a au menu de ton petit-déj aujourd'hui?
18: Deux sujets principaux ce matin. D'abord, ces tubes créés par intelligence artificielle qui cartonnent déjà au point de tromper presque tout le monde. Et puis, la Coupe du Monde de football 2026 qui s'annonce comme un tournant. Elle va se vivre autant sur votre téléphone que sur votre télé. Donc ça se passe, ça change.
4: À tout à l'heure, 8h50, pour tout nous raconter. Je vous rappelle que ce matin, on passe la matinée avec Ali, fidèle auditeur d'RMC, qui est avec nous en plateau. Ce sera comme ça tous les premiers dimanches du mois. Si vous aussi, vous voulez venir nous voir, prendre le petit-déj avec nous, bah c'est simple, vous nous envoyez un message sur WhatsApp. Sur WhatsApp, je lis évidemment vos messages en direct. Vous pouvez le voir, Ali. Je suis très, très sérieuse. Je lis le message de Laurent, qui est déjà à bloc pour les GG du sport, parce que Georges Quirino est venu. Il nous a dit, on va se demander si tout le monde est responsable à l'OM suite à la nouvelle défaite de l'OM 3-0 à Nantes. Oui, dit Laurent, la direction qui a choisi les joueurs et les joueurs qui ont déjà la tête ailleurs. Il faudra faire le bilan, nous écrit Laurent, qui est déjà chaud pour les grandes gueules du sport à suivre à partir de 9h sur RMC. J'ai aussi des messages, notamment un message tiens, de Pierre-Yves qui dit « Ali, força l'OL, tu passes quand tu veux à Ardoin, 45 minutes de Lyon ». Sympa ça. Faut aller le voir.
19: C'est gentil.
4: Pierre-Yves, franchement, il est boulanger-pâtissier, il fait des merveilles. Donc moi, cette invitation, je passerai pas à côté. Hein.
19: Je l'ai concurrencé ce matin avec mes madeleines.
4: Ah c'est vrai, très très bonne. Parce qu'il a fait des madeleines.
20: Déjà, j'ai goûté.
4: Ouais.
20: Excellent.
4: Excellent.
20: Madeleine au chocolat blanc et au chocolat au lait.
4: Oh, c'était une merveille. Merci beaucoup, Ali. On se régale avec vous ce matin. Vous restez avec nous. On va parler de barbecue. Le record du plus long barbecue au monde battu aujourd'hui du côté de Lyon. Record jusqu'ici détenu par les Américains, mais Cyril Leroy, double champion de France de barbecue, et son équipe sont en train de réécrire l'histoire. Il vient nous en parler dans un instant sur RMC. À tout de suite.
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4: Vous écoutez RMC, 8h39. Je salue tous les auditeurs qui nous rejoignent. Je lis vos messages sur WhatsApp. Zlatan, Frédéric, Mathieu, Raph, je vous embrasse. Et on va parler barbecue.
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4: Car oui, ce matin, mon invité, c'est un homme qui est en train de réaliser un défi totalement fou à Oullins-Pierre-Bénite, du côté de Lyon, faire avec son équipe le plus long barbecue du monde. Celui qui dure le plus longtemps, ça fait quelques jours qu'il s'y colle, depuis jeudi 14h. Et on va voir où ils en sont, pourquoi ils font ça avec son équipe. Bonjour Cyril Leroy.
37: Bonjour.
4: Double champion de France de barbecue en 2021-2023. D'abord, on en est où? Ça fait combien de temps là que vous faites griller des merguez et des chipots? Et est-ce que le record est battu?
37: Oui, le record est battu depuis samedi matin à 5h.
4: Ouais.
37: Mais bon, on n'avait pas envie de s'arrêter. Donc là, on va finir cet après-midi vers 14h30. Et on sera à 74h, 75h à peu près de barbecue sans s'arrêter.
4: Wow, parce que donc le record était jusqu'ici détenu par les Américains avec un temps de 40h 59 minutes. Donc on est officiellement, grâce à vous, les rois du barbecue devant les Américains. Merci beaucoup.
37: Avec plaisir, merci.
4: Pourquoi 74 heures? Pourquoi fallait aller aussi loin?
37: Avec mon équipe, les Toqués du Rock, en fait, on voulait pas simplement le battre, on voulait vraiment l'exploser. D'autant plus que nous, on a prévu d'aller chez eux l'année prochaine se mesurer face à eux. Et on s'était dit que c'était un beau petit clin d'œil en 2026 de leur prendre leur petit record et de dire « bougez pas, on arrive l'année prochaine ».
4: Ah oui, chez eux, donc vous, l'année prochaine, vous allez aux États-Unis.
37: Tout à fait, oui.
4: Ouais. Et alors, comment ça se passe depuis jeudi? Moi, je veux tout savoir. Combien de barbecues avez-vous installé? J'imagine qu'il n'y en a pas qu'un seul. Et combien de kilos de viande faites-vous griller?
37: Ah, on va mettre des gens pas bien quand je vais vous dire.
4: Ah.
37: On tourne sur 1, 2, 3, 5 barbecues. On a dépassé les 3 tonnes de viande hier soir.
4: Ah oui, non mais c'est énorme. Fred a les yeux qui brillent, il a envie de courir vous rejoindre. C'est
20: ah ben non, un mais 3 tonnes de viande, c'est merveilleux. De viande de quoi?
4: Rassurez-moi, ça part pas à la poubelle, Cyril Leroy.
37: Ah non, non, non, c'était une des conditions quand on a voulu faire ce record. Ouais. Il y avait deux choses, c'est déjà que tout ce qu'on cuisine la nuit, puisqu'on ne s'est pas arrêté, c'était offert aux pompiers, policiers, enfin les forces de l'ordre, personnel hospitalier,
4: génial,
37: étudiants en situation de précarité, personne dans le besoin. Et voilà, et surtout la deuxième condition, c'était que tous les bénéfices de cette manifestation soient reversés à une association, et c'est l'association DNA, drôle de nom pour une association, qui s'occupe de l'inclusion des personnes handicapées,
4: qui sensibilise au handicap, qui aide les familles. Donc c'est
37: tout à fait, ouais.
4: Ça peut paraître la petite initiative un peu rigolote, mais derrière il y a une vraie volonté de récolter des fonds pour cette association, quoi.
37: Tout à fait, et surtout qu'on a un énorme succès. Enfin, moi je m'attendais pas à ça, parce que à la base on parlait de plus de 3 tonnes de viande, on était parti sur 1 tonne de viande. Donc en fait, notre sport quotidien depuis jeudi midi, c'était de se réalimenter en viande régulièrement. Et voilà, c'était c'est magique. C'est pas fini, mais c'est magique.
4: C'est ouvert à tous. Pour celles et ceux qui habitent du côté de Lyon, c'est possible de venir vous voir cet après-midi encore?
37: Alors, ce midi, on va arrêter les feux vers 14h, à peu près 14h30. Mais bien sûr, oui, tout le monde peut venir nous voir, venir nous rencontrer, et c'est vraiment avec plaisir. Ouais.
4: Et donc, c'est pas gratuit en journée, hein, vous le disiez, mais c'est pour la bonne cause. Est-ce qu'il y a plus d'hommes que de femmes? Vous savez pourquoi je pose la question? Parce que pour certains, le barbecue, c'est un symbole de virilité.
37: Oui, je sais que certaines personnes disent ça. Non, pas du tout. Dans le milieu du barbecue, on est quasiment autant de femmes que d'hommes. Aux États-Unis, on a nos.
4: Non, mais là, sur place, là. À Oulin, Pierre Bénite.
37: Bah, sur place.
4: Vraiment, sur place, sincèrement.
37: Sincèrement, c'était vraiment, c'est vraiment très rustique notre façon de faire ce record. Donc, très peu de sommeil. Voilà, on est dans la poussière et tout. Donc, non, il n'y a pas de. On a proposé à nos femmes de venir. Elles n'ont pas voulu nous suivre. Sauf la mienne. La mienne a bien voulu me suivre et tout. Mais voilà, non, ouais, c'est. Non, là, on est plus d'hommes, ouais, effectivement.
4: Ah oui. Donc, vous dites, c'est pas une pratique d'hommes, mais quand même, sur place, en ce moment, il y a plus d'hommes que de femmes. Des enfants, il y en a aussi, parce que c'est un. Il y a tout un truc, c'est festif aussi, j'ai envie de dire. Il y a des jeux, il n'y a pas que le barbecue, quoi.
37: Ah non.
4: Il y a des jeux de la musique, de la pétanque.
37: Exactement, bah, taureau mécanique, jeu de fléchettes, baby-foot, il y a énormément de choses, quoi.
4: Ouais, c'est rassembleur, comme l'est le barbecue, d'ailleurs. Le barbecue, ça doit être rassembleur.
37: Ah, mais le barbecue, de toute façon, on l'a vu là pendant tout le temps de ce record. C'est que grâce c'est l'agence Coïncidence qui nous a tout organisé sur la partie logistique, parce que moi, comme j'ai dit, je sais faire cuire de la viande, mais organiser, je sais pas faire. Et en fait il y avait plus de barrière sociale, si je vous jure, que c'était, on aurait cru une fête du village on doit être à 65 heures de record à peu près de barbecue. Pendant 65 heures, ça a été une fête du village sans s'arrêter. Les gens dansaient, faisaient la c'était énorme.
4: Tout le monde ne connaît pas forcément la cheche. Fred Hermel, j'ai l'impression que ça lui parle.
20: Oui,
4: quand même, la
20: chenille. Moi, j'avais une question pour notre champion du monde. Ouais. Bien entendu, quand je vais au village chez ma mère, c'est tonton Fred qui allume le barbecue, qui gère le barbecue.
4: L'homme. Voilà. L'homme.
20: Vrai que c'est vraiment un moment de bonheur pour nous. Enfin, vraiment, c'est dans la ferme de mes grands-parents, donc il y a de l'espace, etc. Et alors, j'avais une question à poser, parce que moi, j'allume le barbecue. C'est toujours compliqué d'allumer un barbecue avec du papier journal et du bois de cagette. Voilà, on récupère des cagettes dans les supermarchés et puis on allume avec ça. Est-ce que vous pensez que c'est une bonne méthode?
37: Non, on a des choses beaucoup plus simples et abordables. Ce qu'on appelle notamment des cheminées, c'est des tubes, des gros tubes en inox dans lesquels vous mettez votre charbon, vous mettez deux allumes-feu en dessous. Et en fait, par convection de l'air, le charbon va s'enflammer, vous n'avez plus qu'à renverser votre cheminée. Vous faites beaucoup moins de fumée, et vous avez une braise bien rouge et prête à l'utilisation ensuite pour faire votre barbecue.
4: Qu'est-ce que vous préférez faire cuire au barbecue, vous, Cyril Leroy?
37: Mon plat préféré, c'est le pulled pork, les filochés de cochon. C'est une épaule de cochon qui va cuire dans un fumoir texan pendant 12-14 heures et qui va entièrement s'effilocher. Les os vont partir tout seuls. Avec une bonne sauce barbecue, des pommes de terre.
4: Plus élaboré que la chipo de Fred Hermel. Non, enfin, je sais
20: moi,
4: pas.
20: Je suis merguez.
4: Ah, Tim merguez. Ali, fidèle auditeur d'RMC, est aussi avec nous. Vous préférez quoi, vous, dans le barbecue?
5: Tout ce qui se mange. C'est difficile. Mais j'ai une question.
4: Ouais.
5: Pour vous, quelle est la viande par excellence pour réussir son barbecue? On veut faire simple en famille. C'est dimanche. Qu'est-ce qu'on doit prendre pour faire un barbecue familial?
37: Une côte de bœuf.
4: Côte de bœuf,
37: pas compliqué. Ça fait souvent peur aux gens, mais c'est pas compliqué à faire. Il y a un point super
4: c'est
37: important.
4: C'est pas donné après. Hein.
37: On ne cuisine jamais une viande froide. Non, tout à fait, mais c'est vraiment, on reçoit de la famille, qu'on veut vraiment faire plaisir avec le côté barbecue. On sort sa viande, qu'elle soit à température ambiante, avant de la cuire. Et voilà, même si vous la faites à point, vous aurez une viande qui sera quand même pas sèche, qui sera bonne, qui sera tendre, et c'est le top, quoi.
4: J'ai un message aussi de Kevin Gasser, notre producteur, qui après un jour de congé, c'est Ameline Laflin qui le remplace, mais qui nous écrit quand même sur WhatsApp. Après 74 heures à rester autour du barbecue, tu peux jeter tes vêtements. Nous écrit Kevin, c'est ce que vous allez faire? Cyril Leroy.
37: Ouais, je crois que je vais rentrer moi-même dans la machine à laver ce soir, sans même la barbe, ça va être quelque chose.
4: Bon bah bon courage pour la fin de cet incroyable défi. Merci d'avoir été avec nous ce matin. C'est un plaisir de vous avoir. Si vous habitez du côté de Lyon, passez les voir à Oulin Pierre Bénite. Même si vous êtes une femme, mais oui, allez-y. Puisqu'il dit que le barbecue c'est pour tout le monde.
5: C'est parce que les hommes ont plus tendance à jouer avec le feu.
4: Ah. Il est 8h48. Vous restez avec nous, Ali, donc fidèle auditeur d'RMC que vous venez d'entendre.
20: Et poète.
4: Et toujours avec nous, il va écouter le petit-déj média de Maxime Guény. On va parler du mondial de foot, notamment. À tout de suite.
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4: Vous écoutez RMC, il est 8h50.
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4: On prend le petit-déj avec Maxime Guény, journaliste média, notamment à Téléstar, Média Plus, qui remplace Rémi Jacob. Nouveau membre donc de la team Anaïs Matin, qu'on a toujours plaisir à accueillir quand Rémi n'est pas là. Bonjour Maxime.
12: Bonjour Anaïs, bonjour à tous.
4: Bonjour Maxime, ce matin, tu nous parles des plateformes de streaming et de l'intelligence artificielle.
12: Oui Anaïs, et on va commencer par une petite expérience. Je vais vous faire écouter deux extraits. L'un est chanté par un humain et l'autre par une intelligence artificielle. À vous et aux auditeurs, bien sûr, de deviner lequel est lequel. Premier extrait, c'est parti.

0: deuxième extrait à présent.
1: Le premier c'est l'IA, le deuxième c'est une vraie.
2: Non, l'inverse.
0: L'inverse.
3: Moi, le premier était l'IA.
0: Franchement, impossible à dire, et vous avez raison parce que je vous ai piégé. Les deux extraits sont en réalité générés par intelligence artificielle. Et ce qui est fou, c'est que ces morceaux ne sont pas seulement des tests, ils cartonnent déjà. Aux États-Unis, le titre country que vous venez d'écouter, Walk My Walk, a été numéro 1 des téléchargements. Et le deuxième extrait, là encore, une artiste générée par IA, Sienna Rowe, c'est son nom, qui cumule des centaines de milliers d'écoutes. Autrement dit, pour la première fois, les classements musicaux sont dominés par des artistes qui n'existent pas.
2: Ah ouais, mais du coup, Maxime, ça représente quoi aujourd'hui l'IA dans la musique ?
0: Ça va très vite. Aujourd'hui, on estime que près de 40% des nouveaux morceaux mis en ligne chaque jour sont générés par IA, soit environ 60 000 titres par jour. 60 000 ! C'est comme si on produisait en une journée plus de musique qu'en plusieurs décennies auparavant. Et surtout, 97% des auditeurs sont incapables de faire la différence entre une voix humaine et une voix artificielle.
2: Moi, je ne voyais pas la différence. Hein. Et même vous, je suis sûr que vous avez dit le premier parce qu'il fallait répondre quelque chose. Non.
1: Oui, c'est un peu au pif quand même.
3: Ça perd son charme quand même.
2: Vous dites ça maintenant que vous savez, mais
3: on va pas se mentir non plus. La plupart de la musique aujourd'hui utilise du vocodeur, donc il y a plus trop de différence. Hein.
2: Elles font quoi, Maxime, les plateformes face à ça ?
0: Elles réagissent, mais chacune à leur manière. Par exemple, Deezer a fait un choix très efficace : signaler les contenus générés par IA et les exclure des recommandations. De son côté, Spotify riposte également. La plateforme lance cette semaine un label Verified by Spotify. C'est une coche verte pour certifier que l'humain est derrière, et pour l'obtenir, il faut prouver une vraie existence, des concerts, des réseaux sociaux, une activité réelle.
2: Mais est-ce que ça inquiète vraiment l'industrie ?
0: Oui, énormément, parce que derrière, il y a un enjeu économique colossal. Le streaming musical, c'est aujourd'hui plus de 500 millions d'abonnés payants dans le monde. Donc, si une partie de ces écoutes bascule vers des contenus générés par IA, c'est tout l'équilibre de marché qui est en jeu.
2: Ouais, donc c'est une vraie révolution.
0: Oui, elle est en marche. Aujourd'hui, une machine peut générer une chanson en quelques secondes, imiter une voix, un style, une émotion, et face à ça, les artistes réagissent. Cette semaine, Taylor Swift a annoncé vouloir protéger sa voix comme une marque. Autrement dit, la bataille ne se joue plus seulement sur les chansons, mais sur les identités des artistes. Et la vraie question, Anaïs, qu'est-ce qui rend encore un artiste unique ? Vous avez 3 secondes.
2: Il est 8h54. Maxime, dans le reste de l'actualité média, on parle aussi d'un sujet qui va intéresser Ali, fidèle auditeur d'RMC qui est toujours avec nous en plateau. On parle aussi de la Coupe du Monde 2026.
0: Et à l'approche de cet événement footballistique qui aura lieu du 11 juin au 19 juillet, on apprend une chose, notre façon de regarder les matchs change complètement. La télé reste centrale, mais elle n'est plus seule. Et selon une étude Epsilon, aujourd'hui 76% des spectateurs utilisent un deuxième écran pendant les matchs. Bien souvent notre téléphone. On regarde, mais on commente, on envoie des messages, on est sur les réseaux, et au final, seuls 24% regardent un match sans distraction. Fred, je suis sûr que c'est ton cas. Concentration.
1: Ben, je dois reconnaître que maintenant j'ai beaucoup le téléphone portable pendant les matchs.
2: Oui, ça te sort pas de l'image ?
1: Non, j'ai un œil sur chacun. Enfin, c'est parce que je regarde parfois les commentaires qu'il y a sur X.
2: C'est peut-être pour ça que tu as trouvé que le match cette semaine, c'était pas le match de l'année.
1: Elle est longue cette semaine. Non, mais je trouve que le foot se prête aussi au double écran. Parce que tu vas regarder, tiens, tel joueur, mais il était où avant ? Paf, et tu regardes l'identité d'un joueur. Ah, je pense. Tu vois, si tu cherches des informations sur les joueurs.
2: Ali ?
3: Moi, je vais vous faire la réponse idéale. Téléphone en écoutant RMC.
2: Ah, c'est parfait. C'est tout ce qu'il faut faire, exactement. Donc on regarde différemment, Maxime.
0: Exactement, l'attention est fragmentée. On est dans une expérience multi-écran. Mais malgré ça, la Coupe du Monde reste un rendez-vous. 78% des Français prévoient de le suivre, de la suivre. Avec un détail intéressant, seuls 4 sur 10 sont des fans réguliers. Les autres viennent pour l'événement, pour le côté collectif. J'avoue en faire partie.
2: Et on pourra la suivre où ?
0: En télévision sur M6, BeIN Sport, et sur votre radio préférée, RMC, qui sera d'ailleurs radio officielle de la Coupe du Monde 2026.
2: J'ai hâte. On termine avec le chiffre du jour.
0: 22, c'est le nombre d'années écoulées entre le lancement de Zodiac, la célèbre saga de l'été de TF1, et son grand retour en 2026. Le premier épisode de cette nouvelle saison a été festival Cannes Série et les premières réactions sont très positives, avec un élément clé, le retour de Francis Huster, déjà présent en 2004, qui fait le lien entre les générations. Et ce qui frappe, c'est que les fans d'hier seront sans doute encore au rendez-vous demain. Certaines racontent même qu'ils suivaient déjà la série en famille il y a 20 ans, preuve que la nostalgie reste un moteur très puissant à la télévision. Rendez-vous donc dans les prochaines semaines sur TF1.
2: Ah ouais, Zodiac, vous regardiez, vous? Non, j'ai l'impression que Fred Armel l'a
1: regardé. Non, ça me dit rien.
3: Ça m'est arrivé de regarder, ouais.
2: Ouais.
3: Mais bon, moi, ça me fait peur, le réchauffer un petit peu.
2: Ouais.
0: C'est la tradition des sagas d'été.
2: Ah bah oui.
0: On nous remet souvent des rediffusions. Aujourd'hui, on a de l'inédit, c'est plutôt pas mal, non?
2: Oui. Merci beaucoup, Maxime, et bon dimanche.
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2: Vous écoutez RMC, il est 8h57. De quoi vont parler les grandes gueules du sport à votre avis aujourd'hui?
1: De l'Olympique de Marseille.
2: Non, sans blague, mais pourquoi?
1: Ah, je sais pas, il y a peut-être une défaite hier.
2: J'ai l'impression que les supporters marseillais sont chauds. Enfin, chauds. Ils sont dépités. Et d'ailleurs, vous appelez au 32-16 pour réagir en direct dans les grandes gueules du sport avec Georges Quirino et toute son équipe. C'est dans quelques minutes, juste après le journal de 9h. A tout de suite.
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2: Temps perturbé aujourd'hui, Peggy Broche.
9: Oui, avec de bonnes pluies sur une bonne partie du pays. Là, pour l'instant, on en a beaucoup moins dans le sud-ouest et entre la région PACA et la Corse. Ça reste bien gris sur l'est, même si les averses sont plus rares. Et cet après-midi, on a des averses orageuses qui se mettent en place sur une bonne partie ouest, des Ardennes jusqu'aux Pyrénées. Des averses localement orageuses avec de la grêle, de fortes bourrasques de vent. En revanche, on retrouvera quelques éclaircies sur la côte atlantique. Et puis dans l'est, on va conserver entre le Grand Est et la Méditerranée, un ciel souvent nuageux avec quelques ondes. Côté température, elles sont douces. On est souvent entre 11 et 16 degrés ce matin. Et cet après-midi, on perd 3 à 6 degrés par rapport à hier. Mais elles sont de saison avec 16 degrés à Brest, 17 du côté de Cherbourg, 18 à Caen comme au Havre, 19 degrés à Nevers, Tours, Nantes ainsi qu'à La Rochelle, 20 degrés à Paris, à Montpellier, à Nice et Toulon, 22 du côté de Toulouse comme du côté de Bordeaux et 22 degrés également à Perpignan, là où il fait le plus chaud. C'est sur le nord-est avec des pointes à 25 degrés à Strasbourg comme à Mulhouse. Merci Peggy.
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2: Avant les grandes gueules du sport, le journal de Clément Gouitz. Bonjour Clément.
10: Bonjour Anaïs, bonjour à tous. La balle est dans le camp des États-Unis. Déclaration de Téhéran après avoir présenté à Donald Trump un plan 14 points pour mettre fin au conflit. Parmi les propositions, le retrait des forces américaines dans la région autour de l'Iran, la levée du blocus naval. Donald Trump va l'examiner, mais doute qu'il soit acceptable. Face à la hausse des prix du carburant, le gouvernement redoute une crise sociale. Le Premier ministre tente de rassurer ce matin dans la Tribune Dimanche et encourage Total Energy, qui a obtenu des bénéfices records, à un plafonnement des prix de l'essence plus généreux. Le repas à 1 euro devient la norme dès demain pour tous les étudiants dans les restos universitaires. Le dispositif était jusqu'ici réservé aux boursiers et aux plus précaires. Il est désormais généralisé. Et pour le PS, il s'agit d'un succès politique, Sonia Gobry.
11: Oui, une victoire après des années de bataille. Pour les socialistes, début 2023, leur texte pour généraliser les repas à 1 euro à tous les étudiants est rejeté de peu à une voix près. À l'époque, le gouvernement dénonce une mesure socialement injuste qui profite aux étudiants les plus aisés et qui risque risque de saturer les CROUS au détriment de ceux qui en ont vraiment besoin. Mais les députés PS ne lâchent pas. Un an plus tard, ils font adopter leur texte à l'Assemblée, sauf qu'ils s'enlisent dans la navette parlementaire, jamais inscrit à l'ordre du jour au Sénat. Les mois passent, discussion tendue sur le budget 2026. Le PS réclame des mesures de pouvoir d'achat, dont les repas universitaires à 1 euro. Pour éviter la censure, Sébastien Lecornu accepte de débloquer 50 millions d'euros pour financer le dispositif. Mais dans ce contexte de crise énergétique et de dette élevée, reste à savoir s'il sera reconduit l'an prochain.
10: La rêve partie illégale près de Bourges se poursuit. 17 000 teufeurs sont actuellement présents sur un ancien site militaire, un site qualifié dangereux par la présence de munitions non explosées. Le ministre de l'Intérieur, Laurent Nunez, est attendu sur place ce matin. Élu et association appelle ce matin dans la tribune à un déclic vélo à l'occasion de Mai à vélo. Objectif, en faire une vraie priorité, un enjeu de santé, de climat et de mobilité qui passe aussi par la formation. Justement, à Montreuil, des usagers se remettent en selle. Cassandre Brault les a rencontrés.
12: Avant le début du cours, petit rappel des règles de sécurité.
13: Les freins, il y a ça sur tous les vélos. Les lumières, ça peut être utile aussi.
12: En face de Paul, moniteur dans la vélo-école de Montreuil, il y a trois élèves en ce samedi après-midi, dont Franck, 48 ans.
14: Vous saviez en faire ou pas du tout ?
15: Pas du tout. Jamais appris, jamais eu vraiment l'utilité non plus.
12: Ce citadin a donc décidé à 44 ans de se mettre en selle.
15: Et maintenant, je suis bien content d'avoir un vélo, de pouvoir aller à droite, à gauche.
12: Comme les deux autres trentenaires présents à ce cours, le vélo de Franck lui permet de faire des petits trajets au quotidien.
15: J'aime pas les transports en commun. Donc, dès que je peux prendre mon vélo, je prends mon vélo. C'est vrai que le vélo, c'est pratique. Ça permet d'aller un peu plus loin.
12: Il regrette de ne pas avoir su en faire avant. Il aurait par exemple aimé avoir des cours de vélo à l'école. Une idée que porte François, le fondateur de cette vélo-école.
16: L'action qui devrait être portée prioritairement, c'est en matière d'éducation. D'abord les enfants, c'est-à-dire que les écoles et les collèges soient équipés en vélo.
12: Et il n'est jamais trop tard pour s'y mettre. Ici, les élèves ont jusqu'à 75 ans.
10: Une humiliation de plus pour l'OM hier sur la pelouse de l'avant-dernier de Ligue 1. Nantes, défaite 3-0 ce matin. Les Marseillais sont 7e, loin des places qualificatives pour la Ligue des Champions. Et suite de la 32e journée de Ligue 1, c'est à 15h. Lille reçoit le Havre et c'est à suivre sur RMC. 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
2: Bah, trop fan de ton journal.
10: Oh, c'est sympa.
2: Merci. Ah, oh, regarde le jaloux, Jean-Pierre Hinault. Oh, il est jaloux.
18: Mais non, mais c'est incroyable ça.
2: Non mais, juste...
18: non mais on devrait faire ça à chaque fois, à chaque fin de...
2: Ah, reviens sur le nom elle du est... cheval.
18: Elle... Non mais ou sinon, elle était super ta météo. Hyper bienveillant.
2: Bah ouais, ah, bah attends, ouais. En 2026 on fait ça, bah non ouais.
18: Qu'est-ce qu'il est bien fait ce trafic. Ah ouais. Mais quelle belle pub.
2: Puisqu'on parle de compliments, je voudrais féliciter Ali, fidèle auditeur d'AMC, qui est passé toute la matinée avec nous. D'abord, bravo, et il nous a supporté.
18: Merci.
2: Et ça, c'est pas
18: bien. Et il y avait Fred aussi. Hein.
2: Ah, il a supporté Fred et Hermel, franchement.
19: Merci à vous. Non, c'était un plaisir et je vous remercie encore. Et puis bon, on continuera à vous écouter. Hein.
2: Ah bah c'est un bonheur de vous avoir, Ali. Donc tous les premiers dimanches du mois, on accueille un auditeur en plateau. Si vous voulez en être, vous envoyez un message sur WhatsApp. Ali, franchement, t'es extraordinaire.
19: Merci,
2: j'ai adoré cette matinée avec
19: merci
2: vous.
19: Beaucoup, merci
2: et je vais
19: pour
2: profiter maintenant de vos petites madeleines hors du studio parce qu'il nous a ramené les petites madeleines.
18: Oui, on a vu ça, mais il n'y en a plus hein, parce que Christophe Cessieux vient rentrer dans le studio.
2: Ah, bah d'accord.
18: Merci Ali d'avoir été là ce matin sur
2: Bonne
18: 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Et continue de nous écouter dans les grandes gueules du sport parce que tu étais là hier avec nous pour débattre avec David Douillet. Allez, bah, on arrive dans un instant avec Christophe Cessieux qui arrive du coup repu avec David Douillet, avec Marc Madi. Et Julien Beneteau, on se met en place, tire à la une en quelques instants. On va parler évidemment de l'Olympique de Marseille, humilié hier 3-0 à la Beaujoire face à Nantes. La Ligue des Champions s'éloigne et peut-être même tout espoir européen pour les Marseillais, 7e ce matin. On va parler de tout aujourd'hui, Marseille, rugby, cyclisme, Formule 1, tennis, c'est les grandes gueules du sport avec vous au 32-16. On revient dans moins d'une minute sur RMC, à tout de suite.
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18: Les grandes gueules du sport. Bon dimanche à toutes et à tous et merci d'être à l'écoute. Vous vous réveillez peut-être tranquillement avec nous ou sinon vous nous écoutez en podcast un petit peu plus tard pour profiter de la matinée. Vous avez bien raison. Mais on est quoi qu'il arrive heureux de vous accompagner encore et on vous attend évidemment au 32-16. Vous êtes nos grandes gueules du sport et sur WhatsApp au 06-12-424-424. On va parler de tout aujourd'hui, de foot, de rugby, de Formule 1, de tennis et même de cyclisme avec Christophe Cessieux qui est là de bonne humeur. Hein, toujours sur
24: toujours toi, de du sport jusqu'à midi moins 2.
18: Midi moins 2.
24: Midi moins 2, Bennett m'énerve, donc je quitte l'émission énervé. Ouais,
25: t'as perdu tout seul hier.
18: Ah non, mais hier, c'était incroyable. Hein. Christophe a activé une question impossible à égalité.
25: Alors qu'il y avait une balle de match.
18: Il s'est mis dans le chaussé tout seul.
24: Marc, donne-moi dans l'ordre les couleurs de l'arc-en-ciel.
26: Bonjour, les couleurs du noir, jaune, vert.
18: Voilà. Ah ben voilà. Voilà, il fallait appeler coup de fil à un ami, coup de fil à Marco.
24: On n'a plus le droit à cause de Fred qui nous a cassé le truc.
18: Bonjour Marc Madio.
27: Bonjour.
18: Ça va Marc?
27: Pas mal.
18: Ouais. À une semaine du Giro d'Italia, si. T'as mis déjà ta tenue
27: oui,
18: italienne.
27: Évidemment.
18: Ouais. T'as un maillot nostalgie. Un peu vintage.
27: Oui.
18: Tu sais que sur les réseaux, certains voient passer tes tenues et disent « Mais où est-ce qu'il arrive à avoir toutes ces tenues vintage, Marc ?»
27: Ils cherchent un petit peu sur Internet et ils vont trouver, du côté de la Belgique notamment.
18: Oh là là, bah voilà, ça y est, on a relancé une mode peut-être. Julien Beneteau, ça va? Parce que c'est vrai que du coup, on te tacle, mais on ne te dit pas bonjour.
27: C'est pas grave. Oh. Ouais. J'ai l'habitude.
18: Et il paraît que tu étais dans la corbeille au Parc des Princes.
27: Non, je suis pas Denis Charvet. Mais j'étais à côté. Et je disais que non, c'était un endroit devenu très.
24: Et Marc, très vivant aussi dans la corbeille. Tu as été invité dans la corbeille.
27: Oui.
24: Ouais.
18: Non, mais Marc a carrément conduit Lucien Riquet dans sa voiture. Je rappelle.
24: Ah, ouais.
27: Mais. Ça faisait un peu plus d'un an que j'étais pas allé voir un match en vrai au parc. Et honnêtement, c'est exceptionnel. L'entrée des joueurs, leur nouvel hymne, la pelouse, le stade, pour un PSG Lorient, etc.
24: Ouais, mais trois jours après ce qui s'est passé, en plus, tout le monde devait avoir la banane, non? C'était
27: une oui, mais après, et puis ils sont indulgents par rapport à ce qui se passe sur le terrain et tout. Mais je veux dire, l'ambiance générale, elle est. Enfin, il y a vraiment un club où ils mettent tout. Tu sens qu'il y a une atmosphère qui est propice à la performance.
18: Tu veux dire que l'expérience client est à la hauteur?
24: Oui, parce que
18: c'est horrible. Il faut marcher comme ça maintenant. Ouais. Bonjour David Douillet.
28: Comment ça va?
18: Bah ça va et toi David?
27: David.
28: Ouais. Et en pleine forme.
18: Pleine forme. David qui est très heureux en plus parce qu'il se disait bon, je vais regarder la Formule 1 ce soir à 22h, je vais l'écouter, c'est un peu tard. Et puis là, il s'est rendu compte que finalement, c'est à 19h.
27: Fantastique.
18: Le Grand Prix de Miami à suivre sur RMC à cause des conditions météo. On a avancé pour être sûr.
27: Il faudrait le dire à Jean-Luc.
18: Tu penses que Jean-Luc n'est pas au courant?
24: Il faut rentrer de la plage.
27: Voilà, c'est pour ça.
18: Ah bah, si on donne rendez-vous au premier virage à 22h, il n'y aura pas grand monde, hein, je vous le dis direct. Vous inquiétez pas, c'est Jean-Luc qui nous a averti à 3h du matin. Hein. Je vous le dis.
24: 19h, d'accord.
18: Voilà, ouais. C'est comme ça. Les grandes gueules du sport ce matin. On a beaucoup de choses à traiter. Hein. À 10h sur le ring, on a 3 semaines de Roland-Garros. Sinner est-il intouchable? Il affronte Zverev en finale du Masters 1000 de Madrid à 17h. 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Du rugby avec les demi-finales de Champions Cup. Ah, c'est pas passé loin pour Toulon hier, hein, malheureusement. C'est le Leinster qui est passé. UBB Basse à 16h aujourd'hui à suivre sur RMC. Ce match peut-il décider de la saison des Bordelais? Ils sont actuellement 6e en top 14. Punchline, on l'écoutera de Yannick Bru, le manager, sur le buzzer. Est-ce qu'on sous-estime la difficulté d'un premier tour potentiel pour Paul Seixas alors que le jeune Français doit annoncer sa décision sur sa participation cette semaine? C'est imminent, on en parlera tous ensemble. Bah oui, parce que là, c'est vrai qu'on est tous un peu très enthousiastes, mais rentrons un peu dans le détail de ce que c'est vraiment l'intérieur. Et franchement, un premier tour, Marc, oui ou non, c'est facile?
27: Un premier tour?
18: Ouais.
27: Quand on est n'importe quel autre coureur, ça peut être assez facile.
0: même si c'est forcément une échéance importante dans une carrière, et quand on s'appelle Post-Texas, ça devient compliqué.
18: On en parle tout à l'heure, à 11h30, il y a le zapping.
28: Le débat est fini.
18: Bah non.
28: Merci Marc.
24: C'est exactement ce que j'allais dire, il m'a copié en fait.
18: Voilà, bon, restez avec nous, écoutez grand podcast, hein, sinon Christophe et David, hein, si vous voulez voir ce que Marc a dit à 11h30. Le zapping, les GG remontent le temps, il y a 32 ans, hein, on le dit souvent hein, après le 1er mai, mais on est à 32 ans après la mort de Ayrton Senna à Saint-Marin. Pourquoi Senna reste omniprésent? On va continuer d'en parler évidemment. Et puis le vestiaire, comment est-ce qu'on aborde une revanche alors que se profile le match retour Bayern-PSG mercredi? 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Je suis toujours fasciné par le fait que tu dis je ne joue plus, mais il y a toujours des gens qui appellent et qui disent je veux jouer avec Christophe Cessieux. Soit personne ne nous écoute. Alors c'est quand même terrible. Alors que vous êtes de plus en plus nombreux à nous écouter. Au contraire. Soit tu as vraiment une cote d'amour.
24: Non, mais
18: une
24: cote d'amour. J'arrive de temps en temps à inquiéter Julien. Il n'y en a pas beaucoup qui arrivent à inquiéter Julien.
28: Non, mais dans les EHPAD, il y a pas mal de radios. Hein.
18: C'est sympa. On embrasse tous nos auditeurs. Et
27: avec ce qu'il a fait hier. C'est pas la stratégie qui m'inquiète, c'est le stratège.
18: Allez, les amis, nouvelle humiliation hier à la Beaujoire et adieu certainement à la Ligue des Champions l'an prochain. Est-ce le naufrage définitif de l'OM cette saison?
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3: Iceberg, droit devant!
5: Le but en tête!
3: Le voilà, le but en tête, attendu par tout un peuple jaune et vert. Et Vahid qui serre le point à côté de nous. Ils ont réussi à trouver la faille, enfin!
6: On a l'impression qu'on ne pouvait plus aller plus bas.
7: 1-0, et c'est quand même mérité.
6: Et on peut encore creuser, et je pense encore à l'heure où je parle, qu'on va encore creuser.
3: Il y a la deuxième qui est là! Kamela pour le deuxième but! Quelle occasion magnifiquement menée! Les Canaris qui doublent la mise!
6: Tu t'entends pas avec le coach, moi je m'embrale, tu cours!
7: Les Marseillais ne sont pas du tout dans le coup cet après-midi! Ah non!
6: Tu t'entends pas avec Benatia, tu cours!
7: Ablin qui rentre dans la surface de réparation du numéro d'Ablin!
3: Le but d'Ablin, incroyable! Le petit numéro, tout seul!
6: Oh, c'est trop de leur demander de faire leur travail, basta!
3: Le FC Nantes mène 3-0 face à Marseille après 58 minutes ici, alors qu'ils n'ont gagné que deux matchs à la Beaujoire. Et là, on voit mal comment cette équipe marseillaise pourrait se relever.
6: C'est des escrocs qu'on a vus sur la pelouse aujourd'hui. Ils ne méritent pas de porter ce maillot. Il ne faut plus qu'ils le portent.
3: Les Marseillais se sont noyés à la Beaujoire aujourd'hui. Les Marseillais sont hors de la Ligue des Champions.
6: Là, ce soir, ce qu'ils ont fait, ils ont piétiné tous les gens qui aiment l'OM. Ils te regardent droit dans les yeux et ils te disent « je t'emmerde ».
18: Alors c'était nos amis de Maritima, un média marseillais qui était passablement énervé hier, on va le dire comme ça. Trois buts en 8 minutes.
24: La différence de Pierre-Yves Leroux qui est sur un nuage. Hein,
18: le commentateur, effectivement, à la Beaujoire hier.
24: Il n'avait pas connu ça depuis une vingtaine d'années, il avait encore des cheveux la dernière fois qu'il s'est arrivé.
18: Pas sûr. Trois buts en 8 minutes en deuxième mi-temps hier pour une défaite honteuse. 3-0 sur la pelouse de Nantes, avant-dernier de Ligue 1. Les Marseillais humiliés sans réaction lors de cette nouvelle déroute. Troisième match consécutif sans victoire en Ligue 1. Si Lyon et Lille gagnent aujourd'hui contre Rennes et Le Havre, l'OM devra dire mathématiquement adieu à la qualification en Ligue des Champions à deux journées de la fin du championnat. Les Marseillais sont ce matin, écoutez bien, 7e hors de toutes les places européennes au moment où l'on se parle. Les GG, je vous pose la question. L'OM humilié, encore une fois, hein, est-ce qu'ils sont tous responsables? Christophe Cessieux.
24: Il n'y en a pas un pour attraper l'autre.
18: Julien Benneteau.
27: Ils sont tous responsables, mais hier, c'est que les joueurs.
18: Marc Madio.
0: Tous responsables sur l'ensemble de la saison.
27: Ouais.
18: David Douillet.
28: C'est un sans faute, unanime, oui.
18: Supporters marseillais, c'est surtout vous qu'on attend ce matin au 32-16 et sur WhatsApp au 06-12-424-424. Tiens, Habib Bey, le coach marseillais, à l'issue de la rencontre hier, impossible de protéger ses joueurs.
5: que je leur ai dit, c'est que là, je pouvais pas les protéger. Que si je les protège aujourd'hui, je passe pour un menteur. Et qu'à partir du moment où tout le monde a vu ce match-là, tout le monde a vu les comportements, tout le monde a vu les efforts, tout le monde a vu les prestations. Qu'à partir du moment où on n'a pas cette notion d'engagement dans un match comme celui-ci, à la mi-temps, je peux sortir 80% de l'effectif. Et après, je vous cache pas qu'on voulait agir. Mettre des jeunes dans cette situation-là, pour moi, c'est pas leur rendre service. Il fallait aussi qu'on se rende compte sur le terrain de ce qu'on vivait, que ça puisse impacter. Parce que quand on est l'Olympique de Marseille, quand on porte le maillot de l'Olympique de Marseille, et quand on en est là, l'entraîneur, c'est ce qui est très difficile à accepter, de voir ce visage-là de l'équipe.
1: Voilà, Habib Bey, qui, on l'écoutera tout à l'heure, hein, a dit qu'il ne démissionnerait pas, qu'il irait jusqu'au bout. Exceptionnellement, une cinquième GG rejoint le tour de table. Notre coach Pascal Duprat est avec nous ce matin. Salut Pascal.
8: Oulala. Ouh les amis, comment allez-vous?
1: Ah oui, non mais là,
28: c'est du lourd, important. Salut Pascal.
8: Quelle surprise de vous écouter ce matin, franchement. Qu'est-ce qui se passe?
1: Tu nous as appelé au 32-16, hein, c'était pas du tout prévu, hein, il faut bien le dire. Non mais Pascal, voilà, là on s'est dit que la situation était suffisamment grave. C'est vrai qu'on a beaucoup parlé de Marseille cette année, hein. On nous reproche parfois d'avoir beaucoup trop parlé de Marseille.
24: Un débat par week-end.
1: Mais c'est vrai que l'OM a alimenté aussi ce feuilleton, notamment la direction, le staff et les joueurs. Tiens Pascal, toi d'abord, est-ce qu'ils sont tous responsables ce matin de la situation?
8: À des degrés divers, oui. Tous responsables. Le premier en chef, c'est McCourt, l'actionnaire, qui s'est évertué à casser ce qui semblait pas trop mal marcher, donc le triumvirat Longoria, Benatia, De Zerbi, bah tout d'un coup on a décidé que De Zerbi faisait plus l'affaire. Et à partir de là, eh bien c'est, on va de déconvenu en déconvenu,
1: bon,
8: de
1: trahison en trahison. Aussi, hein,
8: Ouais, mais bon, jusqu'à preuve du contraire, c'est pas parce qu'un entraîneur veut s'en aller qu'on est obligé d'accéder à ses désirs. Je prends l'exemple de Benatia qui voulait démissionner, qui s'est retrouvé renforcé dans ses prérogatives. Donc, ce qui veut dire que De Zerbi aurait très bien pu rester.
24: Avec un beau chèque en plus, j'imagine.
8: Bien sûr, et terminé.
1: Je sais pas, Christophe. Ouais. Mais
8: bon. Non, je pense pas. Non, Benatia partira. Non.
24: Il partira comme ça.
8: Ouais. Il a décidé de partir, mais il prolonge. Donc, comment veux-tu que les joueurs s'y retrouvent? Alors, même s'ils sont pas absous de tout, ils ont des responsabilités, bien entendu. C'est eux qui courent. Je n'ai presque envie de dire que celui qui a le moins de responsabilités, c'est Bey, parce qu'il est là depuis moins longtemps que tous les autres. Même si il montre quelquefois, franchement, ça m'énerve en tant que coach. Voilà, ça, même encore sa déclaration hier, bon, elle est ubuesque. C'est ta responsabilité si les joueurs s'entraînent bien la semaine et jouent pas bien le week-end. C'est tout. C'est pas besoin de les clouer au pilori une fois ou deux fois ou de temps à autre. C'est ta responsabilité. Si les joueurs ont pas couru hier, c'est de la responsabilité de l'entraîneur. C'est pour cette raison que nous sommes bien payés. Je le pense, très franchement. Et je pense que c'est ce qu'il aurait dû dire. Mais cela dit, pour moi, McCourt, puis ensuite Longoria, parce que depuis plusieurs années, excepté ces 18 mois avec De Zerbi, ben c'est des mercato incessants, des changements d'entraîneurs incessants, ce qui fait que c'est toujours un éternel recommencement avec l'OM. Et puis Benatia, parce qu'aujourd'hui, je pense qu'il est plus crédible à partir du moment où il a dit qu'il démissionnait, mais qu'il reste et qu'il se permet de défoncer les joueurs après Lorient. Comment voulez-vous que les joueurs prennent ça, avec crainte? Ils s'en foutent, en fait. Ils s'en foutent parce que Benatia, ben, de l'OM, ils s'en fout aussi, puisqu'il a acté son départ en fin de saison. Donc tout ceci fait que l'OM est dans un marasme, et j'ai bien l'impression que c'est la chronique d'une lente descente annoncée. J'ai peur que l'OM ne fasse pas de Coupe d'Europe du tout à ce rythme-là.
1: Ah, c'est sûr. Se poser la question, il y a quelques semaines, est-ce que Marseille court à la catastrophe? On est en plein dedans. Hein. On y est, Christophe. Hein.
24: Oui, on est en plein dedans parce que effectivement, tu vois pas quelles sont les solutions qui pourraient s'offrir à l'OM. Les joueurs ne font plus l'affaire. Ils ne sont pas motivés. De toute façon, il y a un tel turnover à Marseille que tu peux pas inculquer en si peu de temps l'amour du maillot à ces joueurs. D'autant que les entraîneurs arrivent, s'en vont eux aussi. Donc difficile d'inculquer ça. Aujourd'hui, McCourt comptait quand même sur l'apport de la Ligue des Champions. Ça a ramené quand même plus de 50 millions dans les caisses de l'OM pour la saison dernière. Sans ces 50 millions, que va faire l'OM? Alors on nous parle de tout changer, tout bouleverser, changer d'entraîneur, changer de joueur, mais tout ça, ça coûte un blé pas possible. Il n'y a plus d'argent qui rentre avec les droits télé. Comment tu vas faire aujourd'hui? À moins que McCourt vende toutes ses propriétés aux États-Unis, je pense que l'OM part à la cata, mais pour de bon.
1: Plus de 100 millions de pertes, on rappelle, sur cet
24: exercice. 100 millions de pertes, à un moment, le Ricain, il est bien gentil, mais il va vas fermer les vannes et là tu vas te retrouver dans quelle situation. Alors on nous parle toujours d'un éventuel repreneur, mais qui aujourd'hui aurait envie de mettre des sous dans ce club qui n'y arrive pas?
18: C'est l'OM quand même.
24: Mais d'accord, c'est l'OM. Mais l'OM, c'est pas facile à gérer comme club. La plupart de tous ceux qui sont arrivés à l'OM, qui ont mis de l'argent, il y en a peu qui ont réussi à faire fonctionner le club sur la durée.
18: David?
28: Moi, je me pose une question. Alors, je vais peut-être jeter un pavé dans la mare, mais il y a des réactions illogiques. McCourt qui influence pour changer des choses qui fonctionnent, c'est ce qui expliquait Pascal. Mais ça date pas d'aujourd'hui.
18: Enfin, qui fonctionne, les amis, soyons quand même prudents.
28: Qui fonctionnait pas si mal. Enfin, bon, bref, peu importe. Des gens qui veulent partir pour mille raisons, etc. Je me pose une question très très simple. Est-ce que McCourt est le réel patron à l'OM? Est-ce qu'il n'y a pas d'autres influences, réseaux, peu importe, qui viennent perturber la mécanique sportive, donc des réseaux extra-sportifs qui viennent toujours apporter leur grain de sel, peut-être être influents, mais une influence extrêmement...
27: Néfaste.
28: Néfaste, puissante, négative, etc. Et tout ça vient parasiter quelque chose qui devrait fonctionner un peu plus simplement.
18: Il est un propriétaire trop absent, disent souvent.
28: Je suis pas sûr qu'on ait tous les ingrédients, en fait, toutes les datas et toutes les informations pour expliquer ce qui se passe.
18: Non, mais voilà, c'est vrai que certains supporters ont reproché. Il était là sur la fin de saison. Hein. Il est venu, Franck McCourt, notamment pour annoncer un nouveau président, Stéphane Richard, qui arrivera pour la saison prochaine. Mais on lui a reproché souvent d'être un peu trop absent dans le quotidien de l'OM.
24: C'est le propriétaire.
27: Le quotidien, il était géré par Longoria. Pour moi, le point zéro de la chute abyssale est, à l'époque, De Zerbi était largement critiqué, mais c'est quand Longoria et Benassia, même si De Zerbi voulait partir, au lendemain de Bruges et au lendemain de la défaite contre le PSG, sur une réaction épidermique, et quand t'es président de l'OM ou directeur sportif de l'OM, tu peux pas réagir, et Marc, toi qui es patron d'une grande équipe, tu peux pas réagir de manière épidermique, surtout à l'OM, en prenant une décision très forte en cours de saison, alors qu'à 30 secondes près, t'étais qualifié en Ligue des Champions, que tu perds 5-0 au PSG, vu la différence des deux équipes, c'est pas affamant, et les supporters dont je suis, on n'est plus meurtri par des défaites humiliantes au Parc des Princes. Là, tu décides de tout casser, en plein milieu de la saison, ton projet. Tu te sépares de Dezerbi, et là, c'est le début du marasme. Ça, c'est la première erreur pour moi qui est abyssal.
18: On parle même pas de Rabiot en début de saison.
27: Rabiot, c'est la première, t'as raison. On l'a oublié, c'est ça. Quand tu vois comment, à côté, un club qui ressemble, on dit souvent, c'est l'OM du rugby, Toulon, comment ils ont géré le cas Pierre Mignoni, qui était pas bien, qui était critiqué, mais qui lui ont donné 15 jours, 3 semaines de repos pour qu'il revienne, parce qu'il croit en lui, parce qu'il pense que c'est vraiment l'homme du projet. Et ben, si Longoria et Benassia pensaient vraiment que c'était De Zerbi et qu'ils voulaient s'inscrire là-dedans, il fallait faire la même chose.
18: Mais est-ce que c'est possible? Alors, si, j'entends possible. Si tu dis Benet, mais si, est-ce que ça aurait été possible de donner 2 semaines de repos à Roberto De Zerbi?
27: Il y avait 2 matchs à faire. Tu mets Pancho sur le banc et il les a fait, etc.
18: Non, mais n'oublions pas le contexte brûlant de l'époque aussi. Hein.
27: Le contexte brûlant, c'est toi qui te le mets. Le contexte brûlant, c'est quoi? T'es 3e du championnat à ce moment-là, tu te qualifies pas en Ligue des Champions, d'accord? Mais sur des erreurs de ta part.

0: marcher pendant 70 minutes. Il n'y en a pas un. Les mecs, ce qu'ils font depuis des matchs, mais
1: c'est la faute professionnelle.
0: C'est lamentable. Bay, il n'a pas à démissionner. Il est dans la merde. Il s'est foutu dans la merde tout seul avec Benassia. Il ne pouvait pas refuser ce poste. Il reste deux matchs. Il n'a pas à démissionner. En revanche, moi, je suis patron de l'OM, là. Mais Bay, les joueurs, ils se démerdent. Les gars, vous savez quoi? Votre coach, il est payé. Votre staff, il est payé. Et vous reste deux matchs. C'est de l'autogestion. Vous vous démerdez.
2: Tu penses sincèrement que les joueurs de foot,
0: il faut les mettre devant leur responsabilité, les Valerdi, les Medina et compagnie. C'est lamentable ce qu'ils font. Ils se démerdent pendant le match. De toute façon, c'est dans la merde. Tu finis septième
2: ou huitième,
0: il
2: n'y
0: aura pas de Coupe d'Europe. Et tu repars, il y a cinq joueurs que tu peux garder pour l'année prochaine. Vouéa, Pechao, Timber, Emerson, parce que sur le et à Gerd. Le reste, et les deux derniers matchs, les gars, vous avez vu ce que vous faites? Vous crachez sur tout le monde? Vous vous démerdez. Vous voulez pas vous entraîner. Vous allez à la place. Mais vous allez assumer devant 50 000 tout seul sans entraîneur au Vélodrome. Vous vous démerdez. Il n'y a pas un entraîneur qui donne une consigne de ne pas jouer, de pas marcher, etc. Mais ils se prennent pour qui, ces mecs? À Lorient, c'est scandaleux. Hier, à Nantes, c'est scandaleux. Ils se prennent pour qui?
1: Marc, tiens, Pascal, avant de te réécouter, mais en tant que manager, c'est vrai, manager d'homme, t'entends ce que dit Bennett sur les joueurs? À un moment donné, il faut aussi mettre les joueurs face aux responsabilités.
3: Bah, tout le monde est responsable, hein, on l'a dit en amorçant ce débat. Moi, je crois que de toute façon, il reste peu de matchs. Il faut faire avec ceux qui ont envie. Et je pense qu'à l'intérieur, oui, mais enfin, encore, je pense.
4: Il doit bien y avoir des jeunes de 18 ans, des jeunes avant qu'on envie, raison.
3: Le sujet, c'est de terminer la saison le mieux possible avec les gens qui ont envie. Déjà, identifier ceux qui sont réceptifs au fait de dire on se bat, on mouille le maillot et on essaie de sauver quelques points. Mais je pense que ça, c'est assez simple et assez facile quand on est entraîneur ou dirigeant du club au quotidien. On sait qui est qui, on sait qui fait quoi. Donc, nous, on est loin de tout ça, on observe à travers les images et à travers les interviews, mais je pense que eux, dans le secret du vestiaire, ils savent pertinemment qui a envie et qui ne veut plus en jouer. Donc à partir de là, on essaie de reconstruire tant bien que mal une petite équipe pour terminer la saison, et on peut avoir quelques bonnes surprises, pourquoi pas, puisqu'on part de si bas. Et ensuite, moi je crois qu'en fait... l'OM a besoin de retrouver son identité. Quand on a un propriétaire qui est américain, et on vient d'évoquer le fait qu'il n'était pas spécialement présent au quotidien dans la vie du club, ça c'est déjà un premier sujet. Je pense que quand on est Marseille, à l'OM, on a besoin de voir, de toucher et de palper le président. On a besoin de voir, de toucher et de palper l'entraîneur. On a besoin d'avoir confiance en l'encadrement qui est présent sur le terrain.
1: Il faut un ancrage local, parce que c'est un club avec une forte identité locale. Il faut que les gens qui sentent le maillot.
3: À longueur de débat, on dit Marseille, c'est particulier. Donc, on sait qu'on est dans un contexte très spécial. Donc, moi, je pense qu'il faut que les Marseillais se retrouvent entre eux. Et du coach
5: avec le nouveau président.
3: Ben oui, mais
1: tu verrais un coach plus marseillais.
3: Moi, je mettrais un coach marseillais et j'irai chercher des joueurs qui ont une affinité avec le club, même s'ils sont un peu moins bons techniquement.
0: Gattier,
3: même s'ils sont
0: CGM propriétaire, puis voilà.
3: Mais faut repartir de la base marseillaise et être marseillais. Et je pense que pour être à l'OM, il faut être marseillais. Si on n'est pas marseillais, c'est mort.
6: J'aimerais évoquer quelque chose, les amis. C'est un truc complètement dingue. Hein. C'est de la science-fiction, hein, ce que je vais vous dire. Mais juste, je pose le truc. En pleine théorie du complot, on a un club, on a un Américain qui est pas là, etc., qui a mis de l'argent, etc. Le club, il a une certaine valeur. Imaginons qu'il y ait, je repars sur mes réseaux d'influence, quelqu'un qui s'aborde le navire sciemment de l'intérieur, quelqu'un ou plusieurs personnes ou un groupe, et qui a comme objectif de se réapproprier le club, de racheter le club. Quelle est la meilleure stratégie?
1: Bon, David, franchement, mais tu penses que jusqu'au
6: c'est la
1: joueur,
6: théorie
1: ils vont vouloir
6: complot.
1: Se saborder.
6: Non,
1: oui,
6: non,
1: mais bon,
6: c'est la Et Georges, tu sais, quand il y a beaucoup d'argent, l'inimaginable,
1: oui,
6: moi
1: mais,
6: j'ai vu
1: oui, mais,
6: dingue,
1: tu sais, David,
6: l'inimaginable les, est souvent quelquefois.
1: Les joueurs jouent leur carrière aussi, leur propre carrière. Les
6: mais
1: joueurs
6: bien
1: sont
6: sûr,
1: plus
6: mais on peut leur promettre des choses derrière.
1: Eux, s'ils se
6: sabordent
1: eux-mêmes, ils ne peuvent pas être. La dernière fois, moi en tout cas, je veux pas qu'on mette en avant des théories sur lesquelles on n'est pas capable de développer ou d'avoir des informations, parce qu'en fait, on n'en sait rien du tout. Donc, évidemment.
6: C'est ce que j'ai dit. J'ai dit que c'était de la science-fiction.
1: Oui, oui, je sais. Mais du coup,
6: je jette le truc. Parce que c'est tellement illogique. Il n'y a pas de logique là-dedans. J'arrive pas à comprendre, moi. C'est pour ça
7: qu'il y a quand même une constante, par contre, c'est chaque fois qu'un joueur signe à l'OM, il vante les mérites de ce club, il est heureux d'être là, et un an ou quelques mois plus tard, il a qu'une envie, c'est se tirer.

0: Mais c'est pas parce que les joueurs ne pensent qu'à leur gueule. C'est parce que le contexte est ainsi fait qu'à l'OM, prenons l'exemple de Rabiot, tu l'as survolé tout à l'heure, Georges. Rabiot, voilà pas que le premier match de la saison, il se prend de bec avec un de ses partenaires. Apparemment, c'était violent, il s'envoie des pipes, ok? C'est, franchement, De Zerbi et Benatia et le président Goria, c'est pas les premières fois, la première fois qu'ils voient des joueurs se prendre la tête dans un vestiaire ou en aller aux mains. Ça arrive tout le temps, ça arrive tout le temps. Et voilà pas que parce que, sous prétexte que Rabiot est trop vindicatif, on le met sur la liste de transferts. Et après, quelques mois plus tard, à Lorient, j'entends Benatia qui dit « Ouais, les joueurs, il n'y a personne qui se rebiffe. » Bah, chaque fois qu'ils se rebiffent, tu les vires. Comment veux-tu qu'ils se rebiffent ? Quand tu as, par exemple, le capitaine qui s'étonne au nom des joueurs, qu'il y ait trop de monde dans les vestiaires à la fin des matchs. Donc, il s'en ouvre à Benatia. Benatia le reprend de volée. Donc, le capitaine, qu'est-ce qu'il fait ? Il dit, écoute, tu sais quoi, le dépassement de fonction, c'est terminé pour moi. En fait, il y a tout un contexte qui fait que bah, tu lisses, en fait, tu lisses les joueurs. À un moment donné, tu leur dis, taisez-vous. À un autre moment donné, tu dis, pourquoi vous vous rebiffez pas ? Bon, tout ceci fait que le contexte n'est pas favorable à l'épanouissement. Je suis pas en train de défendre des joueurs, ils ont des responsabilités. Mais de là à dire que hier, c'est toute leur faute, non, c'est un contexte. C'est un contexte lancinant depuis des mois et des mois.
1: Tiens, on vous attend au 32-16 et sur WhatsApp, j'ai beaucoup de message 06 12 84 424. Stéphanie, une fidèle auditrice, nous dit ras-le-bol de cette équipe, on vit les défaites comme des humiliations personnelles. Pour ma santé mentale, c'est mieux de prendre du recul. Martial qui dit moi je ne suis pas d'accord pour qu'on s'en prenne à Franck McCourt, hein, voilà, parce qu'il a mis des millions dans le club et pour faire confiance à ses dirigeants, c'est surtout les dirigeants, hein, qui veut pointer du doigt. Il y a énormément de messages, évidemment le mot honte vient beaucoup de la part des fans de l'OM ce matin, comme Hervé sur WhatsApp. On vous attend au 32-16 ans. Un instant, est-ce que l'OM doit repartir de zéro ? Tiens, aussi, c'est la question qu'on va se poser avec vous et les GG. A tout de suite sur RMC.
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1: Les grandes gueules du sport renforcées ce matin avec Pascal Duprat, en plus de Marc Madiot, David Douillet, Julien Beneteau et Christophe Cessieux. L'OM humilié encore hier, 7e ce matin à 2 journées de la fin, Ligue des Champions, et peut-être désormais plus qu'un lointain souvenir. Est-ce qu'ils sont tous responsables? Est-ce que l'OM doit même repartir de zéro la saison prochaine? Je vous disais, on voulait surtout vous entendre, vous, au 32-16. On accueille Philippe qui nous appelle de Corrèze, supporter marseillais. Salut Philippe. Philippe, est-ce que Philippe est là avec nous? On va l'avoir dans un instant, Philippe. On va peut-être accueillir Xavier qui nous appelle, supporter marseillais également. Salut Xavier.
8: Salut l'équipe, salut tout le monde.
1: Bon, comment ça va ce matin quand on est supporter marseillais? Moi j'aimerais savoir en fait ce qu'on ressent. J'ai l'impression qu'au plus de la colère, il y a de la résignation ce matin, Xavier.
8: Ouais, t'as dit le mot juste. T'as dit le mot juste, c'est exactement ça. C'est de la résignation. C'est du dégoût aussi quand même. Il y a beaucoup de dégoût et beaucoup de mépris vis-à-vis de ce que j'ai vu hier sur le terrain notamment. Du dégoût pour ces joueurs qui se rendent pas compte qu'ils font rêver des gamins qu'ils ont quand même une certaine responsabilité quand on est footballeur professionnel. Donc moi je parle d'abord du terrain, parce qu'avant de parler des gens qui sont pas sur le terrain, je veux parler de ceux qui sont sur le terrain. Ce qu'ils ont fait hier, c'est inqualifiable en fait. C'est inqualifiable. Tu portes le maillot de l'Olympique de Marseille, tu cours pas, tu fais rien, tu gagnes pas un duel. Tu laisses Nantes te marcher dessus. Nantes, on parle de Nantes, d'accord? Nantes, on sait très bien.
1: Tu en veux surtout aux joueurs ce matin, Xavier? C'est ça surtout?
8: C'est eux qui sont sur le terrain. Je leur en veux à eux en premier, parce que ce qu'ils ont fait hier, même si on m'explique, oui, ils ont plus la tête, ils balancent la saison, ils aiment pas Habib Bey, ils aiment pas Benatia. Non, mais attendez les gars, vous quand vous venez au boulot, s'il y a des mecs que vous aimez pas au taf, vous balancez votre travail comme ça?
1: Bah non, regarde, je travaille avec Christophe tous les jours.
8: Exactement, t'as vu, voilà. Toi, tu balances pas ton émission, pourtant ça doit pas être facile.
12: Moi, c'est la théorie du complot. J'essaye un peu de saper l'émission pour que Georges me fasse virer. En fait, c'est comme ça.
8: Tu fais ton Greenwood.
1: Exactement. Non, mais toi, Xavier, c'est quoi? T'as envie qu'on reparte de zéro? Marc disait tout à l'heure, il faut un peu plus de Marseillais, peut-être. Des gens qui sentent un peu plus le club.
8: C'est ça. En fait, on en revient toujours au même point. Chaque année, on nous dit ça. Tu sais quoi? Moi, la seule chose qui me fait plaisir, c'est que dans 2 matchs, il y a certains mecs, je les verrai plus jamais porter ce maillot. Et ça me fait déjà du bien. Parce que clairement, je vais pas tout citer, mais bon. Voilà, on sait, Balerdi, tout ça. Bon, voilà. Ça portera plus maillot l'OM. Et y compris Greenwood, parce que Greenwood. Greenwood, il dit ok, t'as marqué des buts, mon poulet, merci. Tu nous as fait des actions, etc. Enfin, n'oublie pas qu'on est le seul club de ce niveau-là qui a accepté de te prendre, qui t'a démarché pour te prendre, et on relance ta carrière. Et tu nous fais ça. Vous l'avez vu le plan large là sur la contre-attaque de Nantes?
1: Oui, ils s'en fichent complètement.
8: 6 contre 3, ouais, ouais. Il arrête sa course. J'ai jamais vu ça. Même en district, j'ai jamais vu ça. Non, c'est waouh.
17: Mais c'est ça.
8: J'en veux d'abord à ces mecs-là.
17: Xavier pointe du doigt tout ce que je déteste dans le foot. C'est devenu le sport collectif le plus individuel qui soit, et t'as raison de pointer des doigts.
12: Le manque de reconnaissance du mec à qui on a tendu la main.
17: Mais exactement, Greenwood, c'est vrai, t'as raison, on oublie ça.
18: Ce n'est propre qu'au foot.
17: Je vois pas ce genre de comportement au rugby, je vois pas ce genre de comportement au handball. Je suis désolé, Pascal.
18: En fait, à l'OM, il y a une chose qu'on fabrique à l'OM, c'est comme on surpaye tout le monde. On surpaye tout le monde. Donc à partir de là, les dés sont presque pipés, parce que les mecs pensent que c'est des stars. On les surpaye. Pour venir à l'OM, ils sont tous surpayés.
17: Je suis désolé.
18: C'est pas eux qui arrivent dans le bureau du président avec un bazooka pour leur dire paye-moi.
17: Et si t'es surpayé, justement, tu fais des sur-efforts. Et tu fais pas l'inverse et tu te prends pas pour
18: Le contre-exemple de ce que tu disais tout à l'heure, c'est pour ça que je suis pas d'accord avec toi, c'est le Paris Saint-Germain. Saint-Germain, tu t'es enthousiasmé contre le Bayern. C'était des footballeurs qui était sur le terrain aussi. Donc quoi, c'est les contextes qui font que quelquefois tout part en vrille.
1: Mais c'est ce que disait Eddie Benassia d'ailleurs. Hein, il y a quelques temps. Il disait le contexte.
17: C'est pas une généralité, mais il y a une certaine population de joueurs de football. Et le PSG Bayern, on l'a dit hier, c'est ce qui se fait de mieux au monde. Et ben oui, dans tous les sports, de ce qui se fait de mieux au monde, pour être dans les meilleurs du monde, tu fais tout très bien en général, ou en tout cas tu fais beaucoup de choses très très bien.
18: Il y a quelques années,
17: qui était dans les buts hier et qui était
18: peine 18 mois au Paris Saint-Germain, on avait aussi ces critiques-là, parce qu'on considérait que le PSG jouait pas en équipe, parce qu'il y avait deux, trois stars qui couraient moins que les autres. Tu comprends? Parce que certains étaient, dispensés de certaines tâches ou de basse besogne. Ça ne faisait pas une équipe. Et tout d'un coup, le Paris Saint-Germain a décidé de... Ok, et le mérite en est revenu au président et à Luis Enrique. Ils ont décidé d'arrêter la politique des superstars et de construire une équipe. Et aujourd'hui, le Paris Saint-Germain, démontre qu'il y a des footballeurs responsables aussi. Oui.
1: Est-ce qu'ils sont tous responsables,
19: Pascal,
1: les
19: Marseillais? Pascal, je reviens sur ce que tu disais. À Marseille, on surpaye tout le monde. Qui décide des salaires à Marseille?
18: Bon, certainement ceux qui sont à la tête de l'équipe, Longoria, les dirigeants, mais ça a toujours été comme ça.
19: Quel est le métier de Longoria? Quel est le métier de Longoria?
18: Au départ?
19: Ouais.
18: Est-ce que tu veux me faire dire quoi? Qu'il était agent?
19: Ouais, par exemple, ouais. Il n'y a pas des questions à se poser là, mon
1: Dieu.
19: Faut quand même se réveiller, non?
18: David soulève le tapis.
19: Ah oui, je soulève le tapis parce que j'ai quelques potes comme toi, Pascal, qui sont dans le milieu et qui m'ont montré ce tapis, tu vois. À un moment donné.
1: Ouais,
19: faut se poser des questions.
1: Oui, mais aussi, David, on peut se poser des questions. Le problème, c'est que si on n'a pas d'informations, on ne peut pas jeter l'opprobre comme ça sur tout le monde. Parce que,
19: mais bon, si on est là pour dire des banalités tout le temps, c'est rien, cette émission.
1: Faut ouvrir des pistes.
19: On ouvre des pistes. On n'accuse personne.
1: On laisse quand même des.
19: J'ai accusé personne. Je me pose des questions, c'est tout.
1: Je remercie Xavier.
19: Je me pose des questions. L'OM n'est pas capable de maintenir son niveau. Pascal ouvre des pistes. Ils sont surpayés, etc. Qui surpaye? Pourquoi? Comment? Etc. À un moment donné, il faut réfléchir un petit peu.
1: Je remercie Xavier de nous avoir appelé au 32-16. Juste pour aller dans le sens peut-être de ce que disait Bennett sur les joueurs. Intéressant d'écouter Frédéric Gilbert, défenseur du FC Nantes hier, nous parler des Marseillais. Alors, sur cette rencontre. Écoutez.
20: Ouais, c'était un bon match, on a mis de l'intensité. On savait qu'on a analysé un petit peu leur réchauffement. On a vu qu'ils étaient un petit peu suffisants. On a voulu mettre du rythme, leur rentrer dedans, et je pense que ça a fonctionné ce soir. Je pense qu'aujourd'hui, ça résume un petit peu notre fin de saison surtout. On a des actions et on les marque pas et on se fait punir après. Ce soir, on a marqué, c'est bien, on espère défaite de serre demain. Se battre, on va pas lâcher, et puis voilà, en tout cas jusqu'au bout, et avec honneur et fierté pour nous et pour le FC Nantes.
1: Voilà, on a vu des joueurs qui étaient un peu suffisants en face à l'échauffement. Ouais. Non mais c'est quand même un truc...
12: Quand tu portes le maillot de l'OM, non, que tu es considéré comme le deuxième club de France, tu arrives sur le terrain peut-être un peu avec le melon. Et pourtant, il n'y a pas de quoi l'avoir, le melon, au vu des résultats de la saison.
17: Pas melon, c'est suffisant. Et Delange, de ses buts, il a dit on a été paresseux. Il le dit, il le voit, il parle de ses coéquipiers.
1: Tiens, Philippe, on a retrouvé Philippe, supporter marseillais, les appels depuis la Corrèze. Salut Philippe.
21: Salut l'équipe.
1: Bon, préparateur mental en plus, peut-être que tu pourras avoir un job intéressant en ce moment à l'OM. Non mais tous responsables ce matin?
21: Ouais, complètement. Alors bon, les premiers, ce que disait le collègue, c'est en effet les joueurs par rapport à la prestation d'hier, enfin au moins la prestation de ces derniers temps, parce que c'est pas qu'hier, mais hier ça fait que résumer ce qui se passe depuis quelques temps, et ça c'est impardonnable, parce que de pas être bon, t'as le droit de rater des trucs. Par contre, t'as pas le droit d'avoir une attitude pareille. Ça, c'est pas possible. C'est pas possible. Après, moi, je mets aussi la responsabilité à Bey, qui accepte de venir il y a 4 mois dans cette galère, en sachant que c'en est une. Et finalement, le job qu'on lui demande de faire, on se rend compte qu'il est incapable de le faire, que c'est encore pire. C'est-à-dire que
18: En fait, si toi tu penses que de prendre l'OM alors qu'ils sont quatrième, c'est une galère, si tu veux, en hors antenne, je te parle de ce qu'est des galères. prendre des équipes de Ligue 1, si tu veux bien. Moi je pensais galère, pas que c'était une galère de prendre l'OM quand t'es quatrième, toi. Franchement,
21: c'est pas par rapport au résultat, c'est par rapport au contexte. Par rapport au contexte et aux objets, au moment où il a pris l'équipe, c'était quand même déjà en crise et qu'il y avait l'objectif de se qualifier en Ligue des Champions. Dans ce contexte-là, c'est en ça où je considérais ça un peu comme une galère, mais en effet, c'est loin d'être une galère d'être coach de l'OM.
1: Et qu'est-ce que tu veux voir pour l'année prochaine, Philippe? Tu veux voir un nouvel entraîneur, des joueurs différents,
12: un nouveau logo?
17: Oui, ça aussi.
21: Le logo, je m'en tape.
0: Ouais, mais ça, le logo pas... est quand même le reflet de ce qu'est l'OM.
21: Ouais, mais le logo, moi, je m'en tape. Ce que je veux, c'est une équipe. Voilà, ce qu'on n'a pas vu aujourd'hui. Et alors là, je sais même pas par où il faut commencer, parce qu'il faut, il faut tout rayer. Il faut repartir, mais ça va prendre du temps.
12: Ça a coûté de l'argent. Je me demande comment ils vont faire financièrement. Ouais. Moi, c'est ma grande interrogation.
1: Ah, y a beaucoup de joueurs qui risquent de partir, effectivement.
17: C'est très inquiet pour les finances de Franck McCourt.
12: Franck McCourt a déjà décidé d'arrêter de cracher au bassinet comme il le fait depuis qu'il est arrivé. Il a demandé un changement de truc, que tout se fasse dans le trading, que les rentrées d'argent se fasse par les qualifications en Ligue des Champions. T'as pas de qualif en Ligue des Champions et tes joueurs valent moins qu'au début de la saison. Donc comment tu fais?
1: Ça va être le rôle du nouveau président Stéphane Richard et du nouveau directeur sportif qui arrivera pour l'instant. D'accord, on attend de savoir qui ce soir. Ah ben non, laisse pas faire, justement, on va voir ce qu'ils vont faire.
17: Stéphane Richard. Merci
12: Philippe. Vous avez pas de piste?
17: Il a beaucoup de raisons.
1: Il n'y a pas de directeur sportif pour l'instant, donc on va pas savoir. En fait, c'est ça la réalité. C'est qu'aujourd'hui, il y a un capitaine annoncé à bord du futur bateau Marseille, mais il n'y a pas de cap. Puisqu'on ne sait pas qui va vraiment être à la tête du sportif. Je remercie Philippe d'avoir été avec nous au 32-16. Évidemment, l'OM, ça fait beaucoup réagir ce matin. Merci Pascal.
4: Merci les amis. Bonne émission.
1: On se retrouve dans les paris RMC.
12: Pascal volontaire pour aller entraîner l'OM. Il est prêt, c'est pas une galère.
4: Ou même directeur sportif.
1: J'y vais. J'ai plein de messages sur WhatsApp là-dessus. Hein. C'est pas une vanne. Ouais, à chaque fois, ça revient. Hein. Et à chaque fois, Pascal dit j'habite quand même pas très loin de la commanderie.
12: Ah ouais, juste à côté. T'es à pied et gratos. Tu leur comptes pas l'essence, je suis sûr que ça peut le faire.
4: Non, je te dis gratos, j'y vais gratos, il me paye à la perf.
1: Merci Pascal, à tout à l'heure dans les paris, salut. À midi. Allez, dans un instant, les amis, le zapping, à tout de suite sur RMC.
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1: Les grandes gueules du sport. Pablo Longoria d'ailleurs qui est en Argentine hein, maintenant, directeur sportif de River Plate. Ce sera pas forcément plus calme, hein, je vous le préviens, d'être dans la politique sportive.
10: Corruption, tu peux le dire en espagnol aussi.
1: Comment ?
10: Corruption.
1: Ah bah oui, bah, c'est vrai que c'est des sujets. S'il était énervé Pablo Longoria en France, en Argentine, je pense que ça va être un spectacle. Hein. Il faudra suivre ça de loin. Dans un instant, le ring des GG. Sinner sera-t-il intouchable à Roland Garros dans 3 semaines ? Il est en finale à Madrid aujourd'hui face à Zverev. On attend évidemment vos réponses sur le compte X des GG du sport. Mais d'abord, tout de suite, le zapping.
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1: Allez, je m'en fous pas. J-3 avant Bayern PSG en match retour de Ligue des Champions. Les deux équipes ont fait tourner ce week-end et ont été accrochées en championnat. Marc ?
0: On s'en fout pas.
1: Christophe ?
10: Non, on s'en fout pas. C'est le match de l'année qui arrive.
1: David ?
19: Je m'en fous.
1: Bennett ?
17: Oui, le match est mercredi de ce qui s'est passé hier et on s'en fout.
1: Bah, ah d'accord, donc on n'a pas les
17: informations. Tourner.
1: Seuls 4 joueurs en qui ont joué le match aller contre Paris étaient alignés par le Bayern face à Heidenheim. Lanterne rouge de Bundesliga, les Bavarois ont longtemps mené, mais ont longtemps été menés. Et ils ont arraché le nul 3-3 grâce à l'entrée de l'artillerie lourde, la Olysée, Kane, Luis Diaz et Kimmich. Les Parisiens tenus en échec face à Lorient 2-2, sans 9 titulaires habituels au coup d'envoi. Pas de nouveaux blessés, Dembélé, Marquinhos et Guevara sont restés sur le banc. C'était dur de trouver de la motivation pour tout le monde, Luis Enrique.
11: En termes de motivation, tu joues la demi-finale de Champions League dans une ambiance incroyable, un match très important et dois jouer la compétition comme toutes les équipes. C'est normal, on est habitué à ça et je cherche à demander à mes joueurs beaucoup plus. C'est l'ambiance incroyable dans cet stade. Il faut profiter et c'est dommage les résultats parce que, je me répète, on avait besoin des 3 points.
1: Ouais, ils avaient besoin des 3 points, mais Lens a été accroché à Nice partout le soir. Les Parisiens ont 6 points d'avance sur Lens ce matin. Ils peuvent être sacrés le week-end prochain. Marc, là, de toute façon, il fallait gérer pour Luis Enrique. L'important, c'était pas avoir de blessés,
0: faire jouer des joueurs qui pourraient éventuellement rentrer en cours du jeu dans quelques jours. Donc, c'est important de mobiliser tout le monde et de montrer de l'intérêt pour tous les joueurs, les titulaires comme les remplaçants. Donc, c'était le match presque idéal avant le match retour de mercredi.
10: Et j'ai l'impression qu'il y en a un qui a été marabouté. C'est Lucas Chevalier. Il aurait dû jouer ce match, s'est blessé. Du coup, c'est le troisième gardien Marine qui a joué. Lucas Chevalier, il doit être au fond du trou. Quand même.
1: Ah oui, c'est vrai que la séquence est compliquée pour lui. On rappelle, hein, même pour être troisième gardien à la Coupe du Monde, maintenant, ça semble compliqué parce qu'il n'a pas joué depuis mi-janvier, effectivement. Bayern PSG, évidemment, à suivre mercredi sur RMC. Toutes les dernières informations, vous les aurez tout au long de la semaine, bien sûr. Je m'en fous pas. Tiens, en rugby, Toulon est passé tout proche de l'exploit au Leinster en demi-finale de Champions Cup. David ?
19: Ouais, je m'en fous.
1: Bennett ?
17: Non, je m'en fous pas.
1: Christophe ?
10: Je m'en fous pas.
1: Marc ?
0: Allez, je m'en fous aussi.
1: Les Toulonnais y ont cru jusqu'au bout en demi-finale, mais ils partaient de trop loin pour tout renverser en fin de match. Défaite 29-25, mais c'est vrai qu'on y a cru même sur la dernière action des Toulonnais. Pierre Mignoni, le manager du RCT, était pareil que nous.
13: Non, moi j'ai vécu comme vous. Sur le côté, non, je crois que les joueurs ont eu beaucoup, beaucoup de courage, vraiment, pour aller chercher cette balle de match. Honnêtement, on l'a eu, mais petit détail. C'est comme ça, c'est le sport de haut niveau. Je pense que Gisson Park est un peu en retard. De loin où je suis, en tout cas. Si c'est à Toko pour le ballon, je pense qu'on aurait essayé. Pas loin derrière. C'est le rugby. C'est très dur pour nous parce que tellement déçu pour mes joueurs. Pas grand monde, pardon. Vous voyez gagner ici. On accepte. Aujourd'hui, le meilleur a gagné. Et c'est pas passé loin. Il faut qu'on revienne pour encore progresser et être meilleur la saison prochaine, j'espère, en Champions Cup.
1: Et on attend Bordeaux-Bègles basse à 16h tout à l'heure. Mais les Toulonnais, Bennett, ils sont passés proches de l'exploit. Dans une saison où on les imaginait à un moment donné complètement morts, presque. Ouais. Ils ont réussi à relever la tête et presque aller en finale.
17: Exactement. En plus, tout le monde est perdant. Là-bas, Leinster, qui est l'équipe bis d'Irlande. Mais ce que dit Pierre Mignoni, c'est hyper intéressant parce qu'il dit faut qu'on revienne pour jouer. C'est un peu comme Arthur Fils qui dit faut que je joue ces matchs à haute intensité.
1: Faut se confronter aux meilleurs pour apprendre.
17: Et l'année dernière, en Coupe d'Europe, ils jouent le quart à domicile contre Toulouse. Ils perdent à la fin. Là, ils vont un step plus loin en demi-finale. Ils doivent jouer le Leinster là-bas. Ils sont pas loin. Donc, On sent qu'il y a une vraie volonté dans cette équipe d'aller très loin en Coupe d'Europe à chaque fois.
10: Et pour cela, il faut qu'ils se qualifient pour la Coupe d'Europe. Pour l'instant, ils sont 8e. Ouais, donc c'est dur, la dernière place qualificative. Ouais. Donc il faut qu'ils restent au moins à ce stade-là pour espérer disputer la compétition. Faute de quoi, ce sera la Challenge Cup. Et là, c'est pas du tout les mêmes affrontements.
17: Exactement.
1: Et quel retour quand même pour Pierre Mignoni. Hein,
10: c'est chouette. Parce
1: mentalement
10: que
1: et physiquement,
10: ces joueurs ont fait front avec lui et derrière lui. Il a vraiment une côte d'amour auprès de son équipe, de ses joueurs. Si on parlait de Marseille tout à l'heure, on n'a pas l'impression que ce serait la même chose. Lui, il est vraiment. Pourtant, il leur parle cher, hein, parfois.
17: Bien sûr,
10: vraiment un coach à l'ancienne. Mais les mecs ont été très touchés par ce qui est arrivé à Pierre.
1: Il y aura aussi d'ailleurs une demi-finale de Challenge Cup aujourd'hui avec Montpellier-Newport à 13h30. On zappe. Je m'en fous pas. En cyclisme, troisième victoire d'étape pour Tadej Pogacar hier autour de Romandie. A-t-il été aidé par les motos suiveuses, Marc ?
17: On s'en fout pas.
1: Christophe ?
10: Non, on s'en fout pas.
1: David ?
19: Eh, ça m'intéresse.
1: Bennett ?
17: Ouais, je vais écouter.
1: Le français Valentin Paré-Peintre, qui était sur la course, qui était échappé, a pointé du doigt l'organisation au micro d'Eurosport.
2: Ouais, je regarde les images, j'espère que les motos n'étaient pas trop proches derrière, parce que c'était le cas les deux derniers jours. Mais bon, si l'organisation veut faire gagner Pogacar, c'est leur choix. On l'a dit plusieurs fois, donc voilà, mais bon, c'est la vie.
1: Voilà, et l'idée d'aider avec l'aspiration peut-être à permettre à Tadej Pogacar d'être échappé ou d'avoir un effort un peu moins compliqué. Ah, c'est une petite musique qu'on entend un peu le début.
10: C'est arrivé sur Paris-Roubaix déjà.
1: Et sur Milan-San Remo aussi cette année. Marc, il y a un problème avec les motos. Elles aident Tadej Pogacar.
0: Il y a toujours eu un problème avec les motos. Ça fait partie du déroulé des courses. Les motos sont là pour protéger les coureurs, sont là pour donner des images les meilleures possibles, la photo la plus réussie, ce qui fait qu'il y a une proximité importante entre les motards et les coureurs. Donc
10: surtout
0: après,
10: les coureurs comme lui.
0: Surtout les coureurs.
10: Tous les coureurs,
0: lui,
10: tous les motards, toutes les motos veulent se placer devant.
1: Il y a un essaim de motos.
0: Mais les motos sont toujours devant la course. Et le premier qui bénéficie de cette protection des motos à l'avant de la course, c'est le premier de la course. Donc il se trouve que Pogacar est souvent le premier de la course. Après, de tout temps, quand on est coureur, qu'on observe les motos autour du peloton, quand on est en tête et qu'on veut attaquer, on essaie toujours d'aller chercher l'aspiration de la moto parce qu'on sait qu'on va obtenir un gain et le temps de réaction de la moto est plus ou moins long suivant les affinités ou le temps de réaction du motard. Il y a des motards qui sont très copains avec des coureurs, c'est une notoriété publique.
10: T'avais des copains motards, toi ?
0: Mais bien sûr.
1: Comment t'as gagné Paris-Roubaix, Marc ?
0: En pédalant, mais il peut se trouver que la moto se trouve au bon endroit au bon moment. Parfois, il y a eu des exemples à Sketch d'ailleurs, Ganvevelgem avec la Mini Comatin, qui a bénéficié de l'amitié qu'il avait au sein du peloton des motards. Mais là, on était peut-être un peu dans l'outrance, mais il y a toujours eu
1: de la malice.
0: Il y a la malice. Après, il y a des endroits qui s'y prêtent davantage que d'autres. Par exemple. Le Poggio sur Milan-San Remo, on sait que les motos ont du mal à ressortir des virages qui sont très refermés et ça va très vite derrière. Donc il y a forcément un phénomène d'aspiration qui s'installe.
1: Alors, tu dis quoi, ça fait partie de la course en fait. C'est la course cycliste qui est sur route.
0: Il faut que ça reste dans des.
1: Faut pas que ça dénature complètement.
0: Faut pas que ça dénature la course. Et c'est aussi le rôle des commissaires de faire leur boulot.
1: Ouais. Bon, Pogacar, il a pas gagné grâce aux motos 4 Tours de France.
0: Je ne pense pas qu'il ait gagné 4 Tours de France grâce aux motos.
1: Exactement. Évidemment.
10: Il y a d'anciens coureurs qui sont aujourd'hui devenus motards de course.
1: Bien
10: sûr. Ils connaissent parfaitement
0: le peloton et ils connaissent. Ils ont des affinités.
1: Et le Giro commence dans une semaine où là, parfois, c'est même des hélicoptères qui servent à aider les coureurs avec l'aspiration. On pense à Laurent Fignon, évidemment, qui en avait été victime. Tiens, je rappelle juste des informations. Les Lyonnaises sont en finale de la Ligue des Champions féminines, puisqu'elles ont renversé Arsenal.
0: Ça, c'est une vraie info.
1: Bennett. Voilà, donc elles seront au rendez-vous le 23 mai à Oslo pour aller chercher un 9e titre. Et puis aussi, la France s'est qualifiée en finale de la Coupe du Monde par équipe en badminton. C'est une première fois. C'est au Danemark. Les Français défieront la Chine pour le titre à 18h. Les frères Popov. T'es bon au badminton? Non.
17: À l'INSEP, j'avais un super pote badminton. Il s'était fait virer, donc le soir, j'allais taper avec lui.
1: Ouais.
17: Et je suis bon, non, mais je suis adroit. Je suis adroit, j'ai une raquette, un truc. Ouais. Je sais faire ça encore.
1: Ouais, d'accord. Je sais faire ça encore. Allez, les grandes gueules du sport, on revient dans un instant. On va parler tennis, tiens, justement. On va parler de Yannick Sinner. Est-il intouchable à 3 semaines de Roland Garros? A tout de suite sur RMC.
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1: Merci d'être à l'écoute d'RMC, il est 10h. 10h passées de 1 minute désormais. Les grandes gueules du sport reviennent dans un instant, mais d'abord un point sur l'actualité avec vous, Cassandre Brault. Bonjour.
30: Bonjour Georges, bonjour à tous. La rêve partie se poursuit à Bourges ce matin. 17 000 fêtards sont toujours présents sur place. Un rassemblement illégal et non autorisé qui a débuté vendredi. Luc Alloubert, vous êtes en direct avec nous et vous nous dites que le ministre de l'Intérieur, Laurent Nunes, va se rendre sur place.
31: Oui, il devrait arriver dans le Cher vers 11h. Au programme, survol de reconnaissance du site en hélicoptère, rencontre avec les secours et les forces de l'ordre. L'événement se déroule, selon le préfet, sur un terrain militaire dangereux. Le pire pour nous, ce serait l'explosion d'une munition de la Seconde Guerre mondiale, expliquait-il vendredi. Et bien précisément, hier, un obus a été découvert à proximité de la route départementale qui traverse le terrain. Aucun blessé, les démineurs sont intervenus pour déplacer l'engin explosif. Plus de 600 gendarmes restent mobilisés aux abords de la Free Party.
30: Les précisions de Luc Alloubert pour RMC. La balle est dans le camp des États-Unis, déclare le gouvernement iranien. Téhéran a proposé un plan en 14 points à Washington pour mettre fin au conflit en 30 jours. Ce plan prévoit notamment la réouverture du détroit d'Hormuz et la fin du blocus américain. Pas de précision à ce stade sur le programme nucléaire iranien. Donald Trump a annoncé qu'il allait étudier ce nouveau plan mais qu'il avait peu de chances de l'accepter. Une marche blanche est prévue aujourd'hui à Grenoble après le meurtre de 3 personnes par arme à feu dans la même semaine, mi-avril. Le rendez-vous est donné à 14h. Une manifestation pour dire stop aux violences, tout au mois de et pour rendre hommage aux victimes.
32: Parmi les victimes se trouvait Oussem, le père d'un élève d'Asdin Miaoui. Sa mort brutale agit comme un déclic.
33: Dans ma tête, je dis, mais là, c'est
4: inacceptable, il faut faire quelque chose.
32: Il décide alors d'organiser une marche contre la violence. Sonia, la mère des enfants d'Oussem, se rendra dans le cortège avec sa photo.
5: J'ai envie aussi de montrer son visage et qu'on voit qu'on a assassiné un père de famille et que moi j'ai mes trois enfants qui ont quand même 5 ans, 3 ans et 1 an, qui vont grandir sans papa.
32: Un moment dommage pendant lequel elle souhaite rappeler que son mari s'est trouvé au mauvais endroit, au mauvais moment.
5: Il a pris la balle pour quelqu'un d'autre. Il n'avait aucun ennemi, il n'avait aucune histoire, que ce soit sur trafic de drogue ou quoi, il ne trempait pas là-dedans.
32: Pour Azdine Miaoui, l'objectif est également de créer une prise de conscience chez les pouvoirs publics.
4: Il faut que cette marche blanche serve à quelque chose, réveiller les esprits, que les politiques et les institutions travaillent ensemble pour essayer de faire un blocage à cette violence. Et je pense que les jeunes, ils ont besoin aussi d'être accompagnés correctement.
32: Un rassemblement qui dérange. Azdine Miaoui dit avoir reçu plusieurs menaces depuis son annonce.
30: Direction l'hippodrome de Paris-Longchamp. Le quintet se déroule à 15h15. Le pronostic de la Dream Team des courses RMC, leur favori, c'est le 9 Jory. Leur outsider, le 5 Trophane.
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30: 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Vous écoutez les Grandes Gueules du Sport avec vous, Georges.
1: Merci, Cassandra. À tout à l'heure pour un nouveau point sur l'actualité à 11h. Les Grandes Gueules du Sport reviennent. Oui, on va parler de tennis à 3 semaines de Roland-Garros. Yannick Sinner en finale à Madrid aujourd'hui face à Zverev. Sera-t-il intouchable aux internationaux de France? Et puis, on va parler de rugby, l'UBB face à Basse à 16h en demi-finale de Champions Cup. On va parler de Formule 1, de cyclisme avec la grande décision attendue pour Paul Sexas. On est avec Christophe Cessieux, avec David Douillet, avec Julien Beneteau et avec Marc Madio et vous au 32-16. A tout de suite sur RMC.
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1: Les Grandes Gueules du Sport, ce matin, avec Christophe Cessieux, avec Marc Madio, avec David Douillet, avec Julien Beneteau. Vous pouvez retrouver la première heure sur toutes les plateformes en podcast. Évidemment, on a parlé de la situation à l'Olympique de Marseille. Est-ce qu'ils sont tous responsables? Tout le monde a été pointé du doigt, hein, les joueurs, la direction, les staffs. On vous a donné la parole au 32-16, je vais écouter ça. Évidemment, dans un instant, on va parler du bébé Bath en demi-finale de Champions Cup. C'est dur. Rugby, l'UBB tenant du titre. Est-ce que ce match peut décider de la fin de saison? J'ai pas bien dit.
17: Si, c'est parfait. C'est digne de tous les professeurs d'anglais qui nous apprennent à mettre la langue entre les dents.
1: Qu'est-ce que tu veux? Il y a une certaine maîtrise des langues étrangères par ici, hein. En toute prétention. En fin d'émission, participer au jeu du sport avec vos GG. Wow. Déjà une bonne réponse. C'est certainement pas Christophe Cessieux alors. 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
17: Le stratège.
1: Aujourd'hui.
17: Il a doublé Brad Pitt dans le film Moneyball, le stratège.
1: C'était pas lui.
24: Je fais la politique de la terre brûlée.
1: On avait remarqué, ouais. 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Mais d'abord sur le ring, le tennis dans 3 semaines, c'est Roland Garros. Alors, est-ce qu'il y a vraiment du suspense ou est-ce qu'on hisse déjà le drapeau italien?
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1: Qu'est-ce
0: tête plus forte.
2: Classique de revers, c'est fini. Troisième titre majeur pour Yannick Sinner.
3: Cosa pensi della tua partita di Origa contro la squadra spagnola?
2: Reverlons le nid de Yannick Sinner qui décroche le titre. C'est du grand art, c'est chirurgical. Il n'y avait rien à faire, c'était trop clinique, c'était trop fort. C'est Yannick Sinner.
0: Tu rends compte si tu poses une question à un supporter italien?
9: Italiano
0: vero. Che dans quelques années.
9: Quello che è successo è l'animazione prematura.
0: No, grazie ancora e congratulations per la sua carriera.
2: No!
10: Non, un session de. Un session de.
17: Non, non, mais c'est. Vous verrez bien. Et on se suit. En... Oh, bah, j'y arrive pas. Et surtout, je veux pas que ça se retrouve dans un détour.
1: Il faudrait pas qu'il se retrouve à la
17: chaîne. Bah, pas du tout.
1: Faudrait pas que les hésitations d'Eric Salio se retrouvent à la
17: chaîne. Alors, Eric, bug total.
1: On a une brillante, grosse
17: traite dans ces émissions.
1: C'est chirurgical, qu'est-ce que tu as dit?
17: C'est clinique, c'est chirurgical, c'est Yannick Sinner.
1: Bonjour, Eric Salio, notre coach de tennis qui nous rejoint. On a une grosse pensée pour notre ami coach Corbis, évidemment, qui était bilingue.
17: Il était bilingue, mais il y a surtout Stéphane Brun aussi qui pense que parler avec l'accent italien en français, ça fait croire que tu parles italien.
1: C'est l'école Courbis. C'est l'école Courbis. Voilà.
17: Fantastique, quoi.
1: C'est incroyable. Le numéro 1 mondial, Yannick Sinner, immense favori des internationaux de France, sans Alcaraz, forfait. Je vous rappelle, il va affronter aujourd'hui Sinner à 17h, l'Allemand Alexander Zverev en finale du tournoi Masters 1000 de Madrid. Il est sur une série de 22 victoires consécutives, hein, parce qu'il a gagné à Indian Wells, Miami, Monte Carlo. Il pourra enchaîner un quatrième Masters 1000 consécutif, mais rêve toujours de son premier Roland Garros. Et oui, il a toujours pas gagné Roland Garros. Pourquoi tu m'en regardes comme ça?
17: Cinq
1: Masters 1000.
17: Parce qu'il a gagné le RPM.
1: Mais moi, les gars, moi, je regarde ce qui se passe cette année. Le passé, c'est le passé. On passe à autre chose.
17: C'est 5 sur 2 ans, quoi.
1: Incroyable, ça. Les GG, je vous pose la question ce matin. Est-ce que Sinner sera intouchable à Roland Garros? J'ai deux oui. Christophe et David Douillet, qui a été intouchable pendant toute sa carrière. Et j'ai deux noms, Julien Beneteau et Marc Madiot, sur le compte XDGG. Vous dites oui, Sinner sera intouchable à 77%. Vous ne voyez pas un gros suspense, peut-être, à Roland Garros. Eric, donc, tu es là avec nous. Eric, salut, on espère que tu as rentré tes esprits.
12: C'est faux.
1: Pourquoi Sinner est inarrêtable en ce moment, Eric?
12: Bah, d'abord, je voulais vous signaler que mi-février, il était en crise.
1: Ah bah, on en a parlé ici.
12: Ça peut paraître étonnant, mais c'est la vérité. Après sa défaite surprise en demi-finale de l'Open d'Australie face à Novak Djokovic, il était tombé en quart de finale à Doha face à Mensik, et certains médias italiens commençaient à s'inquiéter. Alors, il s'est réfugié dans le travail. Il s'est enfourné des blocs d'entraînement sous le soleil avant le Masters 1000 d'Indian Wells. Le résultat est spectaculaire. Il gagne dans le désert californien, puis à Miami. Un seul jour de repos et on le retrouve sur la terre battue de Monte Carlo pour apprivoiser la terre. Sa finale remportée face à son rival numéro 1, Carlos Alcaraz, marque les esprits. Maintenant, quel que soit son résultat à Madrid ou à Rome, il va arriver à Roland avec une énorme pancarte dans le dos, mais aussi avec des fantômes à ranger dans les placards. Et surtout, une trouille de se retrouver embarqué dans un marathon. C'est son talon d'Achille. Il a perdu toutes ses rencontres qui ont dépassé 3h55. Attention, c'est pas une, c'est pas deux, c'est pas trois. Ce sont 9 matchs qui lui ont glissé entre les doigts. J'ai les stats, si vous voulez. Dont 3 portes d'Auteuil. Vous me direz...
1: Et face à qui?
12: J'ai la liste, si tu veux. Vous me direz, il détruit tellement le moral des mecs qu'il bouclera ses matchs en 3-7. Mais en grand chelem, vous avez toujours un jour où vous êtes moins bien.
17: Alors, deux jours de suite, au-delà du fond, la forme, il y a un truc à faire là.
1: Non,
17: il faut, je sais pas, il y a du théâtre, il récupère.
12: Non, et ce match, il a une déchirure intercostale.
17: Depuis qu'il a gagné son tournoi à Monaco, c'est un autre.
1: David, j'espère que tu prends des notes sur l'interprétation d'Eric Salio à chaque fois. C'est un grand acteur de théâtre. Ah, c'est une inspiration.
13: C'est un cours.
1: Quels sont les joueurs qui l'ont amené en 5-7 et qui l'ont? Est-ce qu'il n'y en a pas un en majorité?
12: Alcaraz deux fois.
1: Oui.
12: Djokovic.
17: Je veux t'emmener là-dedans.
12: Oui, il y a aussi Shapovalov. Il y a aussi, il est moins connu, Altmaier à Roland, match où il a une balle de match. C'était sur le Lenglen. Ce sont des traumatismes, les gars.
1: Donc toi, tu penses qu'il n'est pas intouchable. Chris, pourquoi tu penses qu'il est intouchable, Sinner?
18: Parce que d'abord, son principal adversaire n'est pas là. Et quand même, c'est depuis 2-3 ans, les grandes finales de Grand Chelem étaient essentiellement jouées entre Alcaraz et Sinner. Il y a Djokovic qui essaye encore de temps en temps de s'immiscer dans le truc. Mais la
24: l'absence d'Alcaraz me fait penser que et l'inconnu concernant Djokovic me fait penser que ça va être une promenade de santé pour lui. Alors on nous parle de Zverev contre qui il jouera tout à l'heure en finale, mais Zverev, ils se sont affrontés 10 fois depuis le début de leur carrière. Il a gagné les 2 premiers Zverev, depuis il a pris 8 tôles, et on nous dit qu'aujourd'hui c'est le seul qui peut arriver à inquiéter Sinner dans un tournoi du Grand Chelem.
1: Djoko, on ne sait pas où il est.
24: Oui, on ne sait pas où il est. Ben, d'accord.
17: Mais vous inquiétez pas pour Djoko, les gars. Ne vous inquiétez pas pour Djoko.
24: Oui, ben d'accord.
1: On n'est pas inquiet, c'est bon.
24: Mais oui, on ne s'inquiète pas. Mais moi, je ne m'inquiète pas du tout pour Sinner. C'est ça que je veux dire.
17: Peut-être,
24: je m'inquiète encore moins pour Sinner que pour Djoko.
17: Tu as le droit.
24: Alors, on nous parlait de Arthur Fils avant-hier. On était là. Est-ce qu'il peut arriver à inquiéter Sinner dans un délai assez court? Ben, on a eu la réponse. Malheureusement, il progresse. Il est extraordinaire. Mais il n'est pas encore au niveau pour inquiéter Yannick Sinner. Et je n'en vois pas de garçon capable de l'inquiéter, capable de l'amener justement dans ses 5. 7, à moins qu'il fasse 40 degrés à la porte d'Auteuil pendant 15 jours. Enfin, vous savez que c'est quand même assez rare, ça arrive de temps en temps.
17: Mais il y a un réchauffement climatique. 25, 30 degrés.
1: Bon, Bennett, pour toi, il n'est pas intouchable?
17: Non, un grand chelem, Eric l'a rappelé, c'est 15 jours, tu fais 7 matchs. C'est jamais 7 matchs comme un long fleuve tranquille, à part les époques de Borg ou de Grand Nadal à Roland, ou une ou deux éditions de Federer à Wimbledon. Mais c'est. Là, moi, je pense qu'il faut pas sous-estimer Djokovic. Il est en train de se préparer. Il va reprendre des marques, soit à Turin, à Rome et Genève, ou que peut-être Genève, ou peut-être que Rome. Mais il sera là. Le dernier grand chelem qui s'est joué, eh ben, mine de rien, Djokovic, il a battu Sinner.
1: Mais la petite musique qu'on entend beaucoup, Bennett, c'est aussi la terre battue, c'est plus dur physiquement, oui. Peut-être pour lui, et que c'est le grand chelem qui pourrait le moins aller accrocher. Djokovic, est-ce que c'est faux de penser comme ça?
17: Je dis pas que alors attendez.
1: Non mais est-ce que c'est pas le si grand Djokovic chelem difficile pour lui en fait?
17: Bien
1: pour
17: sûr. Djoko
1: aujourd'hui.
17: Évidemment. Mais si Djokovic se retrouve dans la partie de Sinner,
1: il faudra le sortir.
17: Qu'il bat Sinner, ça veut pas dire pour autant qu'il va gagner Roland Garros, parce que comme tu l'as dit, l'enchaînement des 7 matchs et on l'a vu. Alors là, il avait Alcaraz à aller jouer, mais il va pas battre Sinner en 2h15, Djokovic. Un match facile. On l'a vu à l'Open d'Australie, il l'a battu au terme d'un énorme combat en 5-7. Et aujourd'hui, à son âge et où il en est dans sa carrière, bah, c'est plus difficile de récupérer derrière. Et pour remonter sur le terrain 36 heures après, pour refaire un match en 5-7 contre un des meilleurs joueurs du monde, c'est difficile. La grande différence sur ce Roland Garros là, c'est la blessure d'Alcaraz et le forfait d'Alcaraz. Donc, il y en a qu'un des deux à battre, entre guillemets. Mais donc pour revenir sur Sinner, il y a des mecs, tu peux être dans un joueur un peu moyen, etc. Donc du coup être embarqué en 4-7, en 5-7, là arriver à 3h30, 3h45 de match, et là on sait que Sinner, c'est comme l'a dit Eric, c'est un peu son talon d'Achille, les matchs très longs.
1: Mais tu crois vraiment à ça, ou est-ce qu'on va pas chercher un peu le suspense?
17: Non,
1: en fait c'est ça,
4: c'est
1: le
4: statistiquement.
17: Non, moi
1: j'y
17: crois. Ce qu'il fait depuis le mi-février, c'est monstrueux. Sinner, très très fort, très solide, du grand Sinner, comme on l'attend, comme il était.
1: Voilà. David, il est sur 22 victoires consécutives, il n'a perdu que 2 sets. T'as connu, ouais, toi, ouais. Des situations de grande domination. Quand on est ultra dominant, on se sent intouchable, et ça joue ça aussi finalement.
13: Bah, en fait, c'est le piège, mais je pense qu'il a suffisamment d'expérience pour garder beaucoup beaucoup beaucoup d'humilité. Et parce que le piège quand t'es sur une dans un espèce d'état de grâce comme ça, quand tu survoles pendant des mois tous les adversaires, c'est de pas prêter attention sur les premiers tours, et te prendre un jeune ou un os.
1: Mais toi, tu te disais ça, toi. Tu te disais, il faut pas que je prenne à la légère les premiers tours. Il faut pas que je me dise que j'ai trop de marge.
13: Exactement. Non. La meilleure façon pour Sinner de survoler le tournoi, c'est justement de prendre très très au sérieux le premier tour et chaque match, et pas commencer à penser à regarder son tableau et à se dire tiens, je vais rencontrer Zverev en demi et puis Djoko en finale et tout. C'est la pire des choses.
1: Il a perdu un set contre Benjamin Bonzi là au premier tour à Masters 1000 de Madrid. Hein.
13: Donc par exemple. Mais malgré tout, j'ai beau réfléchir, je vois pas aujourd'hui, qui peut le battre dans cette le seul écueil, c'est celui que je viens de vous dire. Après, si passe ce truc là, mais je vois pas qui peut le battre. Franchement.
1: Non, Marc, c'est comme on pense au Tour de France, on se dit est-ce que Pogacar est intouchable ? C'est quoi ? Ça n'existe pas les intouchables. Pourquoi ?
4: Je pars d'un principe dans le sport, quelle que soit la discipline. Quand c'est trop simple, quand c'est trop facile, c'est là que ça devient très compliqué. Et dans un tournoi comme Roland-Garros avec Sinner, on est un peu dans cette situation. Il a tout pour lui, ça semble facile, ça semble simple, et il y a toujours un petit grain de sable à un moment qui peut venir dans la chaussure.
24: Je trouve qu'il y a quand même plus d'impondérables en matière de cyclisme, trois semaines de course.
1: Ouais, mais
24: danger,
1: les grands chelems, c'est deux semaines aussi.
24: Dans un
1: match en
24: tournoi, tu peux tomber, mais tu peux te faire la cheville, mais
4: on ne fait pas deux semaines complètes sur le même tempo. Et après, le jour où il y a un petit peu moins bien, tout dépend face à qui on se trouve.
1: Exactement. Mais c'est comme Marc Pogacar, il le montre peut-être pas publiquement, mais sur trois semaines, il a forcément des moments où il est moins bien.
4: Nous on le voit pas, mais il a un ascendant.
5: Il a une équipe, il est protégé.
4: Avec Pogacar, c'est dans la tête que ça se passe. Et il a une grosse qualité que les autres n'ont pas pour le moment, c'est que pour l'instant, c'est lui qui rentre dans la tête de ses adversaires. De tout.
1: Donc sa marche, elle est là aussi.
4: Elle est aussi là.
24: Je pense que Sinner aussi rentre un peu dans la tête de ses adversaires.
17: Complètement.
24: Quand les autres rentrent.
1: Mais il n'a jamais gagné Roland Garros, hein, je le rappelle. C'est le grand chelem qui lui manque, je veux dire. C'est aussi une quête pour lui inédite.
17: Il peut se dire, et on va voir comment il va réagir à ça, en se disant là, j'ai la fenêtre pour gagner et pour faire les quatre. Un peu comme Federer en 2009. Quand il a vu que son ami Rafa avait coulé contre Söderling en 8e, il s'est dit hop. La fenêtre, elle est entrouverte. Et évidemment, en grand champion qu'il est, il l'a saisi. Ça, c'est la marque des très grands. Je pense que Sinner, ne me faites pas dire ce que j'ai pas dit. Oui, c'est le favori. Et il va tout faire pour gagner le quatrième grand chelem qui lui manque et compléter son grand chelem à lui. Mais après, sur 15 jours, en fonction du tableau. Il peut prendre le jeune espagnol, là. Alors, vous allez me dire, il a gagné 6-2-7-6.
1: Rafael Rodar.
17: Il peut le prendre au troisième tour. OK.
1: Nouvelle pépite.
17: Et Rodar, il n'a rien à perdre. Et il fait beau, il fait chaud, il y a le public et tout.
1: Il l'a emmené loin au deuxième set à Madrid.
17: Et voilà, il l'a emmené loin. Imagine, il lui prend un set. Allez, le Sinner, il se fait 4-7, 3h15, 3h30 de match.
1: Le public s'enflamme.
17: Mais il gagne, OK. Deux jours après, il prend Arthur Fils. Huitième de finale, le central, 15 000 personnes, plein à craquer pour Arthur Fils. Il fait beau, allez, 4-7, 5-7.
1: Mais tu lâches des plumes.
17: Bien sûr qu'il lâche des plumes. Et après, il peut se retrouver en quart ou en demi, plutôt en demi, je pense, contre Djoko, en ayant eu un petit truc. Tu sais pas. C'est pour ça que c'est pas intouchable. Tu sais pas.
24: Tu devrais être scénariste de science-fiction, ce serait pas mal.
17: Non, c'est David.
13: Eric, ce scénario, j'aurais pu l'inventer.
1: Bon, Eric, finale contre Zverev aujourd'hui pour Sinner, grandissime favori. Grandissime en 3-7.
5: Alors, s'il y a un endroit où Zverev peut embêter Sinner,
1: c'est gagnant.
5: C'est Madrid, à cause de l'altitude. Il a gagné deux fois à Madrid, Zverev, dont une année sans perdre une fois sa mise en jeu. Sa première balle, elle tombe de haut. Sa deuxième, elle gicle énormément. Je suis curieux de voir ça. Si j'avais une petite cote à tenter, Zverev to take a set.
1: Comment ?
5: Un set pour Zverev.
1: Ah oui, d'accord.
17: En français.
1: Ah
17: oui,
24: on parle italien, mais anglais, il est moyen.
1: C'est pas parce que je sais très bien dire BAF que derrière, on fait une émission en anglais.
17: Sinner en français.
1: Merci Eric Salio. Évidemment, on va suivre cette finale aujourd'hui.
5: Si,
1: absolument. 17h. D'ailleurs, Mario Bartoli est sur place. Et ce soir, dans Bartoli Time, on reviendra sur cette finale avec elle et avec Sarah Pitkowski. Sinner sera-t-il intouchable à Roland-Garros ? Résultat du sondage. Vous êtes resté sur le oui à 77%. Pas de points gagnés malgré les très belles qualités de scénariste. Benetto. Dans un instant, on parle rugby, demi-finale de Champions Cup, Union Bordeaux-Bègles face aux Anglais de Bath. A tout de suite, c'est à 16h sur RMC.
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0: L'Union Bordeaux-Bègles veut conserver sa couronne en Champions Cup, demi-finale à 16h face à Basse, à suivre sur RMC avec Nico Paolorsi, Wilfried Templier et Yann Delegue aux commentaires. Les Bordelais qui vont essayer d'aller en finale, ce que n'aura pas réussi à faire Toulon, battu par le Leinster hier, ils sont sur un fil en top 14, hein, 6e et dernière équipe qualifiée pour l'instant pour les barrages, avec 4 journées à jouer. Est-ce que ce match va impacter la fin de saison bordelaise? Punchline de Yannick Bru, le manager de l'UBB, qui sera suspendu d'ailleurs ce soir.
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2: Ça fait quelques week-ends déjà, au moins 3, que chaque match qu'on dispute impacte forcément la suite des événements. Ça a commencé avec ce quart de finale ici de Champions Cup. Donc on sait que tous les matchs ont un impact violent sur notre fin de saison. On est habitué à ça, on fonctionne avec cette pression. Mais franchement, sur ces semaines de Champions Cup, on a juste envie de regarder devant, de penser à toutes les vibrations positives que cette compétition nous a procurées. On sait où on met les pieds, on connaît les enjeux, on connaît le niveau d'exigence, on connaît le cahier des charges, mais moi ce que je vois surtout c'est les moments de plaisir qu'on passe ensemble, qu'on passe avec nos supporters autour de cette compétition.
0: Ah eux ils l'aiment, hein, la Champions Cup, on en a parlé hier de l'importance de la compétition, ils ont commencé à avoir une culture en Coupe d'Europe, les Bordelais. Les mots de Yannick Bru suspendus, je le disais ce soir, ce match peut-il décider de la saison de l'UBB? Je crois que toutes les GG sont d'accord, Christophe, oui ou non?
3: Oui, bien sûr.
0: Bennett?
4: Bah oui.
0: David?
5: Ouais.
0: Marc? Marc nous dit oui également. On vous attend au 32-16 et sur WhatsApp au 06 août 424 424. Les matchs très importants comme ça. Nico Paolorsi va commenter le match, je le disais, à 16h sur RMC. Salut Nico.
6: Salut les GG, salut à tous.
0: Nico, tu suis l'UBB au quotidien. Est-ce que dans le discours les Bordelais veulent jouer sur tous les tableaux sur cette fin de saison? Est-ce que c'est un match vertigineux aussi pour eux quand tu parles avec les acteurs aujourd'hui?
6: Bien sûr, et on l'a entendu dans le son de la voix de Yannick Bru, la Champions Cup à Bordeaux, c'est quelque chose de particulier. Yannick Bru nous le disait hier, il dit on s'est éduqué à cette compétition, on a appris à l'aimer. Et surtout, l'UBB s'est donné le droit de défendre son titre. Je vous rappelle que l'UBB s'est déplacé avec l'équipe type en Afrique du Sud, en plein cœur du mois de décembre, dans un bloc de championnat très dur, avec le delta de température à gérer, avec le vol qui est très très long. Ils sont allés prendre le bonus offensif là-bas, ils ont terminé devant le stade de Toulousain pour s'offrir le droit d'avoir un parcours plus clément jusqu'à la finale. Donc l'objectif c'est de gagner, et qui plus est avec cette saison en Dancy en top 14. Du côté de Bordeaux, on n'est pas naïf, on sait très bien que le chemin le plus court là vers un titre c'est clairement cette Champions Cup, qui joue à domicile cet après-midi encore, et que c'est une vraie force. Donc bien sûr que c'est un objectif, bien sûr que ces joueurs là ont de l'appétit. Maxime Lucu nous le disait hier, on a envie un peu de marquer l'histoire, il se compare à des clubs comme La Rochelle qui a fait le double. Ils ont envie de venir chatouiller le Stade Toulousain dans les livres d'histoire. Donc c'est un match capital. Et c'est sûr qu'en cas de défaite, l'UBB pourrait tout perdre, parce qu'en championnat, ça va devenir très difficile.
0: Chris, t'y crois à ça, ce que dit Nico là justement? C'est un match où pour l'UBB, ça peut être un match pivot en fait dans la saison.
3: Vu l'importance qu'a pivot, vu leur situation en top 14, c'est en ça que ce match est important. Autant la saison dernière, l'UBB s'était qualifié directement pour les demi-finales et jouait vraiment sur les deux tableaux, autant là ils sont sixième, ils sont en difficulté en championnat, et même s'ils arrivent à accrocher le wagon des qualifiés derrière, s'il reste 5 ou 6e, il faudra aller disputer le barrage à l'extérieur, puis affronter une équipe en demi-finale qui aura été épargnée par les matchs avant de jouer la finale. C'est vraiment un parcours du combattant qui les attend en top 14, alors que là il y a deux matchs à gagner pour au moins avoir un titre cette année, et donc faire aussi bien que La Rochelle il y a quelques temps, aussi bien que Toulon ou presque. C'est une compétition où, à la différence du top 14, ils arrivent à battre le Stade Toulousain. C'était la même chose pour les autres clubs. Autant en top 14, Toulouse est intouchable, injouable en finale.
0: Ouais, même s'ils ont été emmenés en prolongation par l'UBB l'année dernière,
3: ils ont perdu. C'est quand même eux qui ont gagné. Autant en Champions Cup, il y a un petit supplément d'âme pour ces équipes-là, et notamment pour l'UBB.
0: Donc chuter, ça pourrait leur faire du mal.
3: Entre jouer deux matchs, gagner les deux matchs et avoir un titre, et ce parcours du combattant qui les attend en top 14. En revanche, ils se font taper. Là, il va falloir remettre les idées en place et réattaquer ce chemin de croix. Quoi.
0: Marc, tu y crois à ça, à la psychologie qu'il peut y avoir autour d'une rencontre et avoir un impact sur la
4: suite? Oui, parce que s'il passe ce tour, il se met dans une situation de rester parmi l'élite, parmi les grands. Les grands parmi les grands. Si aujourd'hui ils sortent par la petite porte ou qu'ils sont éliminés, ils se retrouvent dans le championnat du commun des équipes. Et c'est plus la même limonade, c'est plus les mêmes ambitions.
0: Ils vont se sentir déclassés.

0: Il y a une dynamique qui n'est plus là, inéluctablement. Donc, ils seront de nouveau confrontés à un championnat qui sera difficile pour eux. Donc, alors que s'ils passent ce cap au niveau européen, bah, ils s'installent parmi l'élite, quelle que soit l'issue qu'il pourrait y avoir derrière en championnat.
1: Non, mais c'est ça. C'est qu'aujourd'hui, ils gagnent, ils se donnent le droit de faire un doublé. D'inscrire quelque chose vraiment important dans leur palmarès
0: et dans l'ADN du club. Et
1: exactement.
2: Ah mais c'est ça, tu crées encore plus une culture Europe dans cette équipe.
1: Europe et même
2: Victoire.
1: Et une culture victoire pour ce groupe, pour ce club et pour ce groupe, et ça va les aider pour la fin du top 14. C'est sûr. Ils perdent en demi-finale à la maison. Contrebasse, ok. Donc là, ça veut dire quoi? Ça veut dire qu'il faut se replonger dans le top 14 sans filet de sécurité, en étant sixième, en essayant d'aller se qualifier. Et en fait, tu peux te dire que en fait, la victoire de l'année dernière, c'est juste un petit coup d'épée comme ça au milieu de nulle part. Et il n'y a pas de suite. Alors que La Rochelle, Toulon, sans parler de Toulouse évidemment, ils ont réussi à gagner plusieurs années de suite, plusieurs fois de suite.
2: Oui, il y a le côté de s'installer par les titres comme une place forte du rugby
1: français. Et aujourd'hui, ils ont cette ambition-là. Je pense que le président Laurent Marty a construit une équipe et a mis beaucoup de moyens pour avoir ce genre de résultat-là. Donc forcément, ce match de cet après-midi va influer sur la dynamique pour la fin de la saison.
2: David, tu y crois à ça, sur le côté justement l'importance d'installer une culture de la gagne, l'importance que ça a dans la psychologie d'un groupe?
3: Mais c'est essentiel, ça touche le mental, ça touche des habitudes, ça touche le quotidien, je dirais. Quand tu reviens à la maison et que t'es dans une spirale ascendante, tout se passe différemment. Tu dors différemment, tu récupères différemment, tu te sens plus en sécurité, tu te sens plus conforté. Enfin, vraiment, c'est une atmosphère positive qui s'installe sur tous les plans de ton activité professionnelle au sens large. Et à contrario, si tu prends une mine en Coupe d'Europe, alors là, tu récupères aussi différemment, t'as un mental qui est aussi différent, et là, tu plonges. C'est pour ça qu'on est vraiment sur un verrou essentiel pour ce club, parce que l'état d'esprit qui va découler positif ou négatif, victoire ou défaite, va impacter la suite des événements, c'est certain.
2: Marc,
0: je pense que c'est extrêmement important parce que ça peut être le moment où l'UBB peut changer et transformer son propre ADN en devenant plus ou moins un concurrent direct à une équipe comme Toulouse. Mmh. Toulouse a fait son histoire sur la répétition et sur la continuité des grands titres. Et s'ils parviennent à faire la même chose au niveau européen, ils s'installent en disant « Coucou Toulouse, attention, nous on est toujours là ». Si au contraire ils disparaissent de la Coupe d'Europe aujourd'hui, on revient dans quelque chose de plus banal.
2: Et non, mais c'est, et même médiatiquement, mais évidemment, oui, la musique ne sera plus la même.
4: Il y en a beaucoup, hein, beaucoup de clubs français qui ont tenté de s'installer dans la durée. Mais il y en a qu'un qui reste au sommet depuis des années, c'est quand même le Stade Toulousain. Ils ont eu une toute petite période qui a duré 2-3 ans où ils ont été moins performants, mais franchement depuis les années 80, 90, c'est 95, 90, 90.
2: Ils survivent à La Rochelle, ils survivent au Stade Français,
4: à Biarritz, à Clermont aussi, et tous ces clubs-là ont mis la tête
1: à la fenêtre, les ont battus
4: de temps en temps, et puis derrière ils sont redescendus.
2: Ouais, donc essayer de montrer que tu es capable de te battre
4: dans la durée comme le Stade Toulousain, et ça passe évidemment par une victoire, mais ça suffira pas. Il faut qu'un jour ils arrivent à battre Toulouse en finale du championnat parce que on le disait hier, pour les rugbymen, le plus important, les rugbymen français, le plus important, c'est le top 14, c'est le Brennus. La Coupe d'Europe, c'est bien, mais ça a pas le même impact.
2: Mais c'est vrai que sur le côté mental, on a beaucoup entendu même les Toulousains, quand ils parlaient des Bordelais, dire ce sont les champions d'Europe. C'est-à-dire qu'il y a quelque chose aussi du statut qui est installé. Oui. Évidemment, même si je joue là-dessus, Nico, t'es pas.
5: Il y a un peu d'intox à côté Toulouse, quand même, à
4: chaque fois.
5: Non, mais par contre, ce qui est vrai, alors là où je rejoins pas forcément Christophe, c'est que oui, t'as raison, bien sûr que le top 14, c'est quelque chose de particulier. Et bien sûr que Laurent Marty, le président, son rêve ultime, c'est d'aller chercher le Brennus maintenant que t'es allé chercher la Coupe d'Europe. Mais quand tu vois les scènes de Liesse de l'an dernier dans Bordeaux,
4: oui, non, mais bien sûr,
5: avec 60 000 personnes,
4: et c'était
5: sur
4: la même
5: place
4: chose à La Rochelle quand ils ont gagné la Coupe d'Europe, voilà. Sur le port, c'était dingue.
5: En fait, je, je pense que ces joueurs-là, ils ont juste envie de regoûter à ça. Et c'est pour ça que Yannick Bru dit les émotions, on a créé une relation particulière. Parce qu'en plus, ils savent que la finale, c'est à Bilbao, que tu vas avoir une transhumance de dingue de la part des supporters bordelais. Tout le monde va descendre à Bilbao. En plus, il y a des Basques dans ce groupe de l'UBB. Bon, c'est une édition particulière.
2: C'est même pas l'ADN d'un club, c'est l'histoire d'une ville, là, même, presque.
5: Ouais. Non, mais il y a vraiment de ça, tu vois. C'est une ville un peu qui est en train de s'approprier cette Coupe d'Europe-là, ce format-là.
2: Quand le foot est en galère à côté dans la ville également.
5: Totalement. Chabandelmas c'est plein, le Matmut sera plein, la billetterie a été dévalisée en deux jours. C'est une équipe qui a été construite avec des joueurs de rugby et pour qu'il y ait un temps de jeu effectif sur les matchs très importants. Donc c'est une équipe qui est faite au niveau de l'ADN pour matcher en Champions Cup. Donc tout est fait pour que ça colle et qui marque un peu les esprits sur plusieurs années dans cette compétition là. Et ils ont vraiment envie de le faire. Et tu vois, on parlait de la rivalité avec La Rochelle, ça ils nous le disent pas, mais je suis persuadé, ce sont deux clubs qui sont quasiment voisins où il y a une rivalité même chez les jeunes dans tout ce qui est détection et tout ça. Je suis persuadé que l'UBB a envie de marquer les esprits par rapport à La Rochelle, tu vois. Donc il y a plein de petites histoires dans l'histoire, quoi.
2: Justement, on a envie d'entendre les supporters de l'UBB qui nous appellent au 32-16. C'est le cas de David. Salut David.
6: Salut les GG.
2: Bon, bah, comment tu attends ce match justement? Tu sens que c'est un match un peu vertigineux pour ton équipe sur ce que ça peut apporter sur la fin de saison?
6: Ah ben c'est clairement le match de la fin de saison, hein. C'est à la vie à la mort. Enfin, il faut absolument qu'on gagne ce match. On est très très très mal parti et probablement qu'on verra pas les phases finales en top 14.
2: Oh, ouais,
6: c'est un match charnière, quoi. Clairement.
2: Ouais, c'est un match charnière. Bennett, tu voulais rajouter un truc sur ce match?
1: Non,
2: de Bordeaux.
1: Mais sur l'idée de ce que disait Nico sur la transhumance, c'est au-delà du club, c'est une ville qui se déplace. C'est en Coupe d'Europe, c'est exactement ça. Des souvenirs de Clermont quand ils allaient jouer à Saint-Etienne, la Yellow Army, tout le monde.
2: David, c'est comme ça. Bordeaux, l'UBB, là, tu sens qu'il y a un truc avec cette équipe quand même charnel.
6: Oui, depuis. Déjà, il y a un stade qui fait 34 000 personnes. On est à fond derrière l'équipe. L'an dernier, ça a vraiment marqué des esprits. Et c'est vrai que ce que vous disiez, c'est extrêmement faux. Aller à Bilbao. Non. C'est un peu honnête. C'est parce qu'en fait, vous avez parlé du stade toulousain pendant 10 minutes. Je me suis dit, purée, ils vont revenir sur le bébé peut-être un jour.
2: Ils ont mal.
4: Les Bordelais ont toujours mal quand on leur parle de Toulouse. Ça les énerve.
2: C'est parle de vous, David. C'est toi qui as la parole.
6: Non, je plaisante. Plus sérieusement, on veut tous aller à Bilbao. Enfin, voilà, c'est 3 heures de voiture de Bordeaux, le stade en plus jouer contre le Leinster dans la cathédrale de Saint-Mamès, voilà, pour un supporter, c'est juste on l'a coché depuis le début d'année, donc moi je suis plus tendu par rapport à ça que finalement par rapport au match d'après-midi, qu'on a vraiment vraiment envie d'aller gagner cette
2: et finale. Non, mais justement il y a ça, et c'est important de l'écouter, c'est la projection du rêve d'aller à Saint-Mamès. S'il n'arrive pas à toucher ça, ce serait un gros coup dur.
4: Bass, c'est pas des peintres, hein. Loin de là, hein.
2: Avec Phil Rossel,
5: c'est très costaud,
4: que la finale est plus dans leur corde que la demi-finale. Moi, j'ai très peur de ce match cet après-midi.
2: Et juste, Nico, très rapidement avant de se quitter, il va pas faire beau en plus aujourd'hui. Ça a donné importance.
5: Écoute, c'est pas si mal. Ah. C'est pas si mal matin. Alors. C'est vrai que les projections météo nous annonçaient de l'orage et de la pluie.
2: Ah bah, je vois, mais là, il fait beau.
5: C'est sec. Non, mais à voir comment ça évolue. Le temps est changeant. Je pense que ça va. En tout cas, ce qui est sûr, c'est que ça va être un grand match de rugby parce que ce sont deux équipes qui envoient du jeu dans tous les sens. Basse à cet ADN-là avec un numéro 10, Finn Russell, qu'on connaît bien, qui est quand même très très bon depuis deux ans. Et ces deux équipes-là vont pas se renier. Les compositions d'équipes, ce sont que des joueurs qui jouent au rugby. Donc ça va envoyer du jeu dans tous les sens. Et j'ai hâte de voir ce que ça peut donner. Mais c'est vrai que dans le profil, Basse a vraiment l'étiquette un peu du poil à gratter pour l'UBB, donc ça va être intéressant de voir ce qui se passe dans les 25-30 premières minutes de ce match.
2: Nico, on te retrouve avec Wilfried Templier, Yann Delegue au commentaire à 16h, UBB Basse. Je remercie David de nous avoir appelé au 32-16. Le rugby, c'est sur RMC évidemment. On parlait des mauvaises conditions à Miami, c'est pour ça que le Grand Prix de Formule 1 est avancé à 19h heure française aujourd'hui pour éviter les orages en Floride. On va parler de Formule 1 justement dans un instant. Formule 1 vintage, il y a 32 ans, la mort d'Ayrton Senna à Saint-Marin, pourquoi Senna reste omniprésent et peut-être justement pourquoi Senna reste omniprésent présent dans la Formule 1 moderne qui peut-être ne ravit pas tout le monde. Jean-Luc Roy va nous rejoindre. On va se replonger dans les souvenirs. À tout de suite sur RMC.
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2: Avec Marc Maggio, David Douillet, Julien Beneteau, Christophe Cessieux et vous au 32-16. Dans un instant, le vestiaire. Comment on aborde une revanche, un match retour, tiens, avant Bayern-PSG, mercredi notamment. Tout de suite, d'abord, les GG remontent le temps, remontent il y a 32 ans. 1er mai 1994, sur le circuit d'Imola, 7e tour de course. La Williams d'Ayrton Senna sort violemment de la piste dans le virage rapide de Tamburello et percute un mur en béton à plus de 200 km/h.
14: 14h16, la caméra embarquée dans la voiture de Schumacher est braquée sur la Williams Renault d'Ayrton Senna. Lorsque celle-ci, pour des raisons encore inconnues, quitte la piste à près de 260 km/h. L'impact contre le mur est significatif. Le choc a été terrible. En fait, immédiatement, les docteurs pratiquent une intubation avec ventilation et une mini-trachéotomie. Intervention opérée à même la piste pendant plus d'un quart d'heure. Lorsqu'il arrive à l'hôpital de Bologne, les médecins constatent des fractures multiples à la base du crâne et des problèmes neurochirurgicaux. À 17h39, son état est jugé dramatique. Peu après 18h, son décès est annoncé officiellement.
2: Un élément de la suspension, je vous rappelle, se détache lors de l'impact et frappe Senna à la tête malgré son casque. Gravement blessé, il est transporté à l'hôpital de Bologne. Il est déclaré mort quelques heures plus tard à l'âge de 34 ans. Les GG, 32 ans plus tard, pourquoi Senna reste omniprésent? Envoyez vos messages sur WhatsApp. Je sais que c'est un moment qui nous a tous et toutes marqués. Tiens, on a que Jean-Luc Roy, notre voix de la F1 qui nous rejoint. Salut Jean-Luc.
15: Oui, salut Georges et bonjour à tous.
2: Évidemment, on est toujours marqué par ça. Jean-Luc, tu seras au commentaire du Grand Prix de Miami, évidemment. Aujourd'hui, on en parlera tout à l'heure rapidement. Mais d'abord, tiens, petit tour de table. Pourquoi Senna reste omniprésent, Marc?
0: Parce que tout simplement, c'était un mythe déjà comme pilote. C'était le grand rival d'Alain Prost, mais ça, c'était pour le côté sportif. Mais il avait un côté mystique. Il était quelque part pour l'ensemble du public qui suivait la Formule 1, il était immortel sur la piste. Il ne pouvait rien lui arriver. Il était intouchable, inaccessible. Il était surhumain. Et ce 1er mai 1994, on a vu la mort d'un mythe en direct à la télévision, en mondiovision. Et c'est ce qui, je pense, a provoqué ce choc, parce qu'on est encore sous le choc. Là, vous voyez,
4: on a tous les images en tête.
0: On est 32 ans plus tard. Et c'est comme si c'était arrivé hier matin. C'est un truc.
2: Tu me disais chaque 1er mai j'y pense.
0: Chaque 1er mai j'y pense et je me souviendrai jusqu'à mon dernier jour de où j'étais et ce que je faisais aussi, à ce moment-là. Et les jours qui ont suivi les obsèques au Brésil, on était dans quelque chose de surnaturel.
2: David.
3: C'est un garçon qui avait tout pour lui. Il avait le talent, c'était un beau gosse. Il avait un mental de dingue. Et on rappelle que Marc l'a rappelé, le duel Prost-Senna, pour nous Français, c'était mythique. On était inscrits dans un espèce de feuilleton haletant entre ces deux-là, des courses qui s'enchaînaient les unes derrière les autres. Il y en a un qui gagnait, l'autre gagnait, etc., etc. Enfin. Et puis ce gars était, il avait du caractère aussi. Il s'emportait, il était, on sentait qu'il était perfectionniste, qui ne vivait que pour ça. Et puis d'un seul coup, la brutalité de ce mur physique, mais la brutalité de l'accident et de la mort. Moi, je m'en souviens. Je regardais le Grand Prix dans mon canapé. C'est le choc, quoi. Oh, l'histoire s'arrête là, net, brutalement, sans retour en arrière, sans rien, sans. Puis après, on apprend que Jean-Luc, j'espère que tu vas me confirmer, mais j'avais cru comprendre que il avait tellement poussé loin la réduction du poids, travaillé sur sa colonne direction, et apparemment, ce serait ça qui aurait cédé, que il a été victime quelque part, peut-être de lui-même et de son jusqu'au boutisme pour performer le plus possible. Et il est coupé dans la fleur de l'âge, quoi. C'est incroyable. C'était déjà un mythe et malheureusement la mort a renforcé ce mythe-là et est toujours dans notre mémoire aujourd'hui.
2: Jean-Luc, avant d'écouter le tour de table de ceux qui ne sont pas au quotidien dans les sports auto, Chris, toi pour le coup, pareil, il y a 32 ans, tu te souviens où t'étais?
4: Bien sûr,
2: à mort de Senna.
4: Je me rappelle, je regardais le Grand Prix à la maison et j'étais en état
2: sidération.
4: Et j'étais journaliste à l'époque dans une autre radio et mon rédacteur en chef m'avait envoyé à Roissy parce que l'avion était parti d'Italie, faisait escale à Paris avant de partir à Sao Paulo où le peuple brésilien l'attendait. Ça avait été c'était les obsèques d'un chef d'État. Tout le Brésil était dans la rue. Il y a eu cette longue procession avec des centaines de milliers de supporters qui ont accompagné le cercueil de Senna jusqu'au cimetière.
2: Et ça dépassait le Brésil, ce que tu dis, j'étais à Roissy et tout ça.
4: C'était le monde entier. Je pense que ça a été un choc mondial. Voir, comme le disait tout à l'heure Marc, la mort en direct d'un mythe, d'un champion comme ça. En plus, il s'est passé tellement de choses autour de ce Grand Prix. Le décès la veille de Ratzenberger, le petit message envoyé par Senna à son ennemi toujours, diffusé sur TF1 quelques secondes avant le départ du Grand Prix. Mon ami, tu me manques et tout ça. Waouh, chaque fois qu'on y pense, ça file la chair de poule et on a tous une petite larme. Le film qui a été fait derrière avec cette musique lancinante, moi, chaque fois que je vois ce film, que j'entends la chanson, ça me file les larmes aux yeux, quoi. Donc, franchement.
2: Il y a une construction du mythe aussi, c'est vrai, derrière, de par les films et tout ça. Moi, je me posais la question avant, est-ce qu'on en fait pas un peu trop avec la légende de Senna? Et en fait, finalement, je pense que non.
1: Non, je pense que c'est.
2: Non, mais pour les plus jeunes qui l'ont jamais vu, par exemple.
1: Moi, je me souviens.
3: Tout est vrai.
1: Début mai, au tennis, les matchs par équipe, les interclubs. Moi, j'étais à Saint-Étienne, dans la banlieue de Saint-Étienne, à Saint-Chamond, et avec mon père et avec les membres de l'équipe, on rentrait dans la voiture du match par équipe. C'est comme ça qu'on a appris l'accident de Senna. Donc, je me souviens déjà qu'on pouvait pas regarder le Grand Prix puisqu'on était sur le terrain, mais dans la voiture, on apprend l'accident de Senna. Et quand on arrive à la maison, je m'en souviens comme c'était hier, c'est le début de Stade 2, Patrick Chêne au commentaire, il y a le générique de début d'émission, et il coupe le générique, parce que on l'a dit, vers 18h, la mort, il coupe le générique, parce qu'il annonce la mort d'Ayrton Senna en direct. Et donc là, mon père, qui était un fan absolu d'Ayrton Senna, qui me l'a transmise, je suis à côté de lui, et oui, on se souvient, et cet été, l'été dernier, pour la première fois de ma vie, je suis allé au Brésil et j'ai discuté avec des Brésiliens, et quand ils ont su que qu'il y avait mon fils, il avait le maillot du Brésil avec Ayrton, et on dit, vous voyez, c'est la grande différence entre Ayrton Senna et l'impro, je suis à bon, il me dit oui, toi, t'es appelé ton fils Ayrton. Il n'y aura aucun Brésilien qui appellera son fils à la fin. Véridique, on m'a dit ça comme ça sur la plage. Et oui, non, je pense qu'il avait tout. Jean-Luc va mieux en parler, mais il est que 3 fois champion du monde alors que son talent méritait mieux. Je pense que ça, Williams, à la fin, il n'arrivait pas à la dompter et il a cherché toutes les solutions et malheureusement, il est mort dedans. Et qu'il avait quelque chose en plus. Le pilotage, Jean-Luc va en parler, cette finesse, le record de victoire à Monaco, donc forcément ça prouve la qualité du pilote. Et puis il a il a quelque chose qui ne s'explique pas, c'est le charisme, l'aura.
2: Tiens, il y a plein de messages sur WhatsApp au 06 12 424 424. Seb qui me dit j'avais 20 ans, je sais exactement où j'étais, c'est incroyable la puissance qu'avait ce pilote pour moi. C'était un des plus grands sportifs de tous les temps. Il y a plein de messages comme ça de gens qui se rappellent où ils étaient.
4: Et cette bagarre qui a duré des années, ils se sont rendus coup pour coup, ils se sont fait tous les coups les plus pendables de l'histoire, les deux. Et puis Senna qui jouait la victime de Balestre et bien tout sûr. Ça. Enfin, il y a tout est là, tout est réuni pour en faire un mythe.
2: Jean-Luc, on revoit de la F1, nous écoute depuis tout à l'heure. Je pense que c'était important d'avoir ce petit tour des témoignages et d'avoir aussi les auditeurs aussi pour comprendre ce que ça veut dire Senna au-delà de ceux qui suivent le sport auto au quotidien. Jean-Luc, la question qu'on se pose ce matin, c'est pourquoi est-ce qu'il est toujours omniprésent, selon toi ?
15: Oui, eh ben écoute, moi je suis comme vous, j'ai écouté tout ce que vous avez dit, évidemment, je souscris absolument et tu vois, j'en parle encore moi aussi avec énormément d'émotion réelle pour plusieurs raisons, puisque j'ai eu la chance évidemment de le côtoyer. Je vais pas du tout dire comme beaucoup de gens, après c'est toujours trop facile, c'était un ami, je le connaissais bien, mais j'ai eu la chance de l'interviewer beaucoup de fois parce qu'à l'époque on pouvait face to face comme on dit, c'est-à-dire tous les deux, peut-être une vingtaine de fois, et j'ai vécu un certain nombre de choses avec lui et notamment pendant cette saison 86. Je vais parler de celle-là parce que c'est la première saison que j'ai intégralement couvert pour une chaîne de télévision que Christophe connaît bien et qui a disparu malheureusement maintenant. Et j'étais présent sur tous les circuits et donc je me rappelle particulièrement de la pole position qu'il a décrochée au Portugal, voilà, sur le circuit qui se trouve juste à côté de Lisbonne. Exactement, Estoril. Et donc on s'attendait à ce que soit la 14e pole de sa carrière. Il en avait déjà signé 7 lors de la saison précédente à son arrivée chez Lotus. Et bref, avec mon caméraman à l'époque aussi, on avait le droit de travailler, c'est-à-dire qu'on pouvait se balader dans les stands quand on était accrédité et se placer où on voulait. Et comme il était effectivement en fin de saison, c'était l'antépénultième Grand Prix, il en restait 2 après le Mexique et l'Australie. Et donc je me doutais qu'il allait peut-être décrocher chez la pole, donc j'étais dans son stand avec mon caméraman. Et effectivement, on entend, à l'époque, il n'y avait pas non plus des écrans partout, mais on entend avec le commentateur et on voit les écrans, on voit qu'il décroche la pole. Et donc, j'avais Gérard Ducarouge, qui était son ingénieur français à mes côtés, ingénieur mythique, s'il en est aussi, de l'équipe Lotus. Et donc, Ayrton termine son tour et vient s'arrêter vraiment à mes pieds, devant. Donc, il se dresse dans la monoplace, il met les bras en l'air comme ça, il avait encore le casque, évidemment, et tout. Ducarouge est à côté, les canaux, etc. Et puis il enlève son casque et puis je le connaissais bien sûr puisqu'encore une fois je l'avais déjà interviewé, je lui fais signe avec le micro, est-ce que tu veux parler ? Il me dit ouais. Donc il enlève le casque, il enlève la cagoule et là je lui pose la première question bateau comme on fait souvent dans ces cas-là. Alors Ayrton, cette pole, comment ça s'est passé ? Est-ce que tu peux me la décrire ? Et là, comme il avait Ducarouge juste à côté de moi, il est parti comme dans un débriefing technique et encore une fois ça me met les poils à chaque fois. Avec les yeux qui partent dans le vide et il me décrit son tour, mais avec une minutie. À l'époque, il y avait évidemment pas la même manière de capter ce qui se passait au niveau des ingénieurs. On devait se fier, et c'était un des talents des pilotes que de décrire ce qu'ils ressentaient à bord. Et il me décrit la sortie. Alors là, je peux vous la faire parce que ça a duré 8 minutes 30 pour être précis. 8 minutes 30, je peux vous la raconter. Et en fait, aller monter un truc comme ça. Moi, j'étais absolument sidéré parce qu'en fait il parlait à son ingénieur à côté. Non mais c'est, je vous jure, c'est un des grands moments de ma carrière.
2: Mais ça montre que c'était vraiment un passionné, c'est-à-dire que en gros il vivait jusqu'au fond de sa chair un tour de piste,
15: mais complètement. Et comme il était en train de débriefer, il débriefait pour son ingénieur, donc il me donnait le régime où il passait, où il mettait le pneu, il avait le temps de jeter un coup d'œil au pneu. Bon, alors il y a ça, et puis il y a évidemment le fait que c'était un personnage qui dépassait son sport. sport parce qu'il était fragile également. Il avait eu des problèmes avec la fédération. On s'en rappelle, à un moment, il était en conflit avec Jean-Marie Balestre. Il avait failli même ne pas participer à un championnat. Vous en rappelez, on voulait le priver de sa super licence. Il y a eu toute une dramaturgie. Il avait également eu la faiblesse de confesser que à Monaco, vous vous souvenez aussi, à un moment, il signe la pole avec la McLaren et il met une seconde 8 à Alain Prost. Vous vous rendez compte? Avec la même voiture. C'est absolument incroyable. C'est magique, c'est le cas de le dire. C'était son surnom.
2: S'il est omniprésent, les amis, est-ce que c'est pas parce que personne n'arrivait à sa cheville en termes d'image de ce qu'il représente? Alors il y a peut-être effectivement le côté dramatique qui fait qu'il est omniprésent. Mais parce que Hamilton et Schumacher ont plus gagné que lui, par exemple. Mais on a l'impression qu'on continue de parler plus de Senna.
15: Parce qu'il a été fauché, comme tu l'as dit, comme vous l'avez dit, en pleine trajectoire, et que tout le monde se rappelle exactement de ce qu'il faisait, comment et pourquoi. Et puis il paraissait intouchable, comme il était croyant, il était religieux, tout le monde le sait. Il faisait référence à ça. Certains n'hésitaient pas à se payer sa tête, d'ailleurs, en disant oui, il est allumé. Enfin, ouais. il pense qu'il est intouchable, etc. Et c'était pas du tout ça. D'ailleurs, vous le savez, après l'accident que vous évoquiez aussi de Roland Ratzenberger la veille, en qualif, où là, c'était le seul à s'être rendu sur place. Donc parce qu'effectivement, il avait un souci de la sécurité qui était extrêmement développé. Il y avait eu également des accidents à RRS de la Frontera. Je me rappelle l'accident de Martin Donnelly qui était affreux, puisque c'est l'accident qu'on revoit aussi souvent, où le pilote avait été arraché de sa monoplace. Il était broyé, les jambes brisées au milieu de la piste. Eh bien, Ayrton était parti sur place, lui, le seul. Il avait voulu comprendre ce qui s'était passé. Et juste après ça, il revient au stand, on redonne les qualifs, et il signe une pole absolument sidérante. Il était au-delà de tout. Il avait une force mentale absolument incroyable.
4: Et puis Jean-Luc, à la différence de tous les pilotes actuels, il n'était pas lisse. Senna, il disait ce qu'il pensait. Senna, il faisait des choses qui aujourd'hui vaudraient la prison à d'autres pilotes.
15: Mais bien sûr.
4: Il n'hésitait pas. Et ça aussi, il fait partie de sa légende, je pense.
15: Mais il osait. Il osait parler. Et c'est pour ça que c'est toujours très difficile de parler de filiation. Mais moi, j'adore quelqu'un comme Max Verstappen. Pourquoi? C'est le seul à l'ouvrir. C'est le seul à l'ouvrir aujourd'hui. Les autres, ils sont bien pensants. Ils sont bien lisses. Ils sont bien d'accord avec tout. Sauf quand ça va moins bien. Alors là, vous le voyez, le règlement, on va pas embrayer là-dessus. C'est tellement misérable à côté de.
1: Non, n'embraye pas là-dessus.
15: À côté de ce qu'on vient de dire, en plus.
1: On va rendre l'antenne à
15: midi. C'est vraiment pas du niveau. Mais je veux dire, vous voyez où ça volait un petit peu à l'époque.
2: Senna, omniprésent, évidemment, encore. Il y a plein de messages sur WhatsApp. Tout le monde a encore été marqué et vit dans la mémoire de Senna, évidemment. Jean-Luc, on te retrouve tout à l'heure, évidemment. Oui. Ce sera à 19h, donc, puisque.
15: Et oui, c'est avancé de 3h.
1: Faut que tu rentres de la plage plus tôt.
2: À cause de la vidéo. Voilà, je rappelle, Antonelli devant Verstappen et Leclerc.
15: Et attention, parce que Hadjar est sous la menace d'une disqualification pour une question technique. Il pourrait partir des stands, malheureusement, et perdre sa 9e place sur la grille.
1: Jean-Luc, juste, même s'ils ont avancé, est-ce qu'il y a un risque de pluie pendant le Grand Prix?
15: Ah oui, toujours. D'après, j'ai regardé là juste avant, toutes les prévisions sont concordantes. Il devrait pleuvoir à partir de la mi-journée, donc vers 11h midi pourrait commencer à pleuvoir, ou vers 1h selon certains sites. Donc on pourrait avoir un départ sur le sec éventuellement, et puis la pluie qui arrive, ce qui est le meilleur des scénarios, vous le savez.
4: Jeune génération aujourd'hui, si pour la jeune génération ça veut dire quelque chose d'aussi fort que pour nous, ceux qui n'ont pas connu
2: c'est parce qu'il y a la transmission. C'est pour ça aussi, c'est important de faire ce qu'on fait dans la transmission de l'histoire. Jean-Luc, à tout à l'heure.
15: Oui, là, je vous préviens. C'est dommage, c'était court, on n'a plus rien dire. J'en avais d'autres, des anecdotes.
2: On regardera tout à l'heure dans Motors.
15: Allez, à tout à l'heure, les gars.
2: On est en retard,
15: bonne émission.
2: Évidemment, mais c'était important de revenir là-dessus. Allez, les grandes gueules du sport reviennent dans un instant. On va parler vélo, on va parler dans le vestiaire aussi de ce que représente la revanche. À tout de suite sur RMC.
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2: 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La dernière heure des grandes gueules du sport dans un instant, mais d'abord un nouveau point sur l'actualité avec vous, Cassandre Brault.
36: Le ministre de l'Intérieur, Laurent Nunez, est attendu à Bourges, là où se déroule une rave party. 17 000 fêtards sont toujours présents sur place. Un rassemblement illégal et non autorisé qui a débuté vendredi. Plus de 600 gendarmes restent mobilisés. Deux migrants sont morts lors d'une traversée de la Manche. Les deux victimes, deux femmes âgées d'une vingtaine d'années, ont été retrouvées ce matin au large de Neuchâtel à Derlot, dans le Pas-de-Calais. Elles faisaient partie d'une embarcation qui transportait plus de 80 personnes pour rejoindre le Royaume-Uni. Donald Trump va examiner la proposition iranienne en détail, un plan en 14 points pour mettre fin au conflit en 30 jours. Il prévoit notamment la réouverture du détroit d'Ormuz et la fin du blocus américain. Hier soir, Donald Trump n'a pas exclu de reprendre les frappes en Iran. Alors que les prix à la pompe s'envolent, les bénéfices de Total Energy font débat. Ils ont bondi de 51% au premier trimestre en un an. Le géant pétrolier français promet de maintenir un plafonnement des prix 1,99€ par litre pour l'essence sans plomb et 2,09€ par litre de diesel. Insuffisant, juge Sébastien Lecornu chez nos confrères de la Tribune dimanche. Le Premier ministre encourage Total à un plafonnement généreux. Direction l'hippodrome de Paris-Longchamp. Le quintet se déroule à 15h15. Le pronostic de la Dream Team des courses RMC, leur favori, c'est le 9 Jury. Leur outsider, le 5 Trophane.
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2: Merci, Cassandre. À tout à l'heure, midi, à la mi-journée, pour un nouveau point sur l'actualité. La dernière heure des grandes gueules du sport arrive tout de suite. Tiens, on va parler de Paul Sexas, dont on attend la décision dans quelques jours, peut-être pour sa participation au Tour de France. Et puis, on va parler comment aborder un match retour, une revanche, tiens, alors que les hommes de Luis Enrique se préparent à retrouver le Bayern mercredi en Ligue des Champions, à suivre sur RMC. David Douillet, Christophe Cessieux, Marc Madiot, Julien Beneteau et vous au 32-16. A tout de suite sur RMC.
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2: Les grandes gueules du sport, on revient en 2026, hein, après avoir remonté le temps, effectivement, il y a 32 ans, la mort d'Ayrton Senna, qui, on le sait, nous a tous et toutes marqués, évidemment. Mais j'avais 6 ans, je m'en rappelle. Oui, ouais, c'est un de mes premiers souvenirs de sport, je me rappelle. Je me disais, mais qu'est-ce qui se passe, quoi? La mort en direct, c'est ça ce que tu disais, Marc. Hein, Marc Madiot, David Douillet, Christophe Cessieux et Julien Beneteau. Je me rappelle aussi de Roberto Baggio qui rate son tir au but en finale de la Coupe du Monde. Hop, terminé. L'étoile, elle est pour le Brésil. Le
4: Brésil.
2: 94. Ah, mais le sport sont des marqueurs temporels
4: de nos vies. Bien sûr.
2: Des marqueurs de nos vies. Allez, les amis, je vous rappelle que vous pouvez écouter les deux premières heures en podcast sur toutes les plateformes. On a parlé de rugby notamment, on a parlé de Yannick Sinner à 3 semaines de Roland-Garros et de l'Olympique de Marseille. Dans un instant, les GG sur le buzzer. Est-ce qu'on sous-estime la difficulté d'un premier tour pour Paul Seixas alors qu'on attend une décision imminente sur sa participation? C'est vrai qu'on va voir avec tout l'enthousiasme, on s'est peut-être pas suffisamment concentré sur ce que ça représente vraiment au quotidien. En fin d'émission, participez au jeu du sport avec vos GG, remportez votre badge de télépéage fully crédité de 150 euros. Hein. Ça marche sur les autoroutes en France, en Espagne, au Portugal et en Italie. Là, ça servirait bien à les équipes cyclistes, ça, j'imagine. Vous êtes tout le temps en voiture, hein, passer les péages avec un télépéage crédité, un peu d'argent.
4: On est équipé,
2: vous êtes équipé. Bah oui, vous avez tous des badges télépéages. Vous.
4: Ouais.
2: Ouais. Prenez pas les tickets à chaque fois.
4: On l'a fait à une époque.
2: Ah ouais,
4: ouais.
5: Alors, tu es président, tu as toujours ta grosse voiture. FDJ.
4: On est toujours en FDJ.
2: Groupama FDJ United.
4: Groupama FDJ United.
2: C'est très important.
4: United, c'est vrai.
5: C'est vrai que FDJ United, ça gagne plus chez les filles que chez les garçons en ce moment.
2: Non, mais il est incroyable, ça.
4: Pardon.
2: Et avec des amis comme ça.
5: Non, mais l'équipe
2: pas,
5: féminine est incroyable.
4: Elle est excellente. Elle est excellente. Ah ouais. Domine, surdomine la concurrence.
2: C'est incroyable. Mais bon, bien sûr.
4: Ils gagnent toujours plus que toi qu'au jeu.
2: Ah, ça, tu vois.
5: Alors là, ça, c'est un
4: merci. Merci.
2: Toi, les vrais amis. Voilà.
4: Merci Bennett, merci.
2: Il y a un classement des amis qui évolue au fur et à mesure de l'émission.
5: La caste des anciens sportifs.
2: Allez, on va participer au jeu. Appelez le 32-16, touche 4 pour envoyer sport au 7-32-16. Sport au 7-32-16. Tu mets des petits coups de rap comme ça.
5: Oui, il aime bien.
4: Ça fait du bien.
2: C'est inattendu.
5: Mais je l'aime bien, je l'adore, mon Marco.
2: Allez, tout de suite, GG. Vous nous ouvrez la porte du vestiaire.
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2: Alors les GG cette semaine, ce qui nous marque évidemment, c'est la demi-finale de Ligue des Champions. On a eu la phase aller, on en a parlé, avec la victoire 5-4 du Paris Saint-Germain face au Bayern. Et on attend avec impatience le match retour mercredi à 21h à vivre sur RMC. Alors je voudrais qu'on parle de ça à travers vos expériences, les amis. Comment on aborde un match retour? Alors vous n'avez pas de match retour dans vos sports, hein, cyclisme, judo ou tennis, enfin, un petit peu quand même, mais plutôt la revanche. Ce qu'est la revanche dans le sport, à quel point ça sert de carburant et comment on se sert du match d'avant peut-être aussi pour aborder le suivant. Je voulais qu'on parle de ça ensemble. Tiens, David, toi dans ta carrière, la notion de revanche, la notion d'aller chercher le match d'après en se souvenant du précédent, comment tu marchais là-dessus toi?
7: Bah, en fait, j'étais pas dans l'esprit de revanche. Parce que si t'es là-dedans, t'es dans le passé, enfin, ta base de départ, c'est le passé. Or, t'as le présent à gérer, et ce que tu vas construire, donc le futur. Et revenir dans le passé, pour faire des fondations de ce que tu vas faire là, j'ai jamais trouvé que c'était très, très efficace. Voilà. Moi, je me forçais à me persuader, et c'était assez simple, que j'avais une nouvelle personne devant moi. Et en plus, c'était pas faux, parce que Le type, depuis la dernière rencontre, avait changé énormément de choses, probablement dans sa façon de faire, son judo, sa tactique. Il avait élaboré sans doute d'autres techniques, etc., etc. Donc, il fallait aborder les choses d'une manière fraîche et nouvelle. Sinon, t'as un temps de retard, quoi.
2: Donc, mais quelqu'un qui t'a battu, par exemple, parce qu'il y en a eu quand même dans ta carrière, en particulier de ta domination. Mais quelqu'un qui t'a battu, par exemple, t'as pas derrière, on va dire, ce carburant-là de dire ce mec m'a battu, j'ai envie de le taper derrière, j'ai envie de rétablir les choses, quoi.
7: Non. J'étais extrêmement concentré sur les points forts qu'il venait de montrer là pendant la compétition, dans les tours qui ont précédé le jour J. Tu vois, t'as toujours le temps d'observer ton adversaire quand tu le prends en demi-finale ou en finale sur les tours préliminaires. Et là, je me disais, ah ouais, tiens, il fait ça, c'est nouveau.
2: Tu nous as parlé une fois d'un Géorgien qui t'avait tapé en début de championnat d'Europe. Quand tu le retrouves derrière. Tu penses pas à ça? Qui t'a émis une rousse, même. Ça existe.
7: Ouais, j'avais, mais j'avais tout. Quand je le reprends au championnat du monde quelques mois plus tard, je le rencontre en finale des Europes. Il me met une danse. Quand je le reprends après, j'avais toujours pas compris comment j'avais perdu au championnat d'Europe. Ça avait été tellement vite, j'avais rien vu, vraiment. Je m'étais retrouvé dans les luminaires du stade au Championnat d'Europe. J'étais en planche en l'air et j'avais toujours pas compris. Et je le prends au Championnat du Monde. Et au Championnat du Monde, je me dis bon, qu'est-ce qu'il fait, qu'est-ce qui se passe, etc. Donc j'ai passé, alors au-delà de passer mes tours à moi où j'abordais d'autres adversaires, mais j'ai passé mon temps à le décortiquer ce jour-là.
2: Quand même, le jour même.
7: Oui, le jour même. Et bah oui, parce que ça sert à rien de prendre des informations qui sont passées, parce que il a encore pu évoluer. Ce qui est important, c'est d'avoir les données les plus fraîches à mettre dans ton équation, à mettre dans ton moteur. Et là, c'était le cas. Et donc, ça m'a servi. Parce que j'ai pas du tout placé mes mains sur son corps, sur son kimono de la même manière qu'avant, ce qui fait que en les plaçant différemment, il a pas pu lui-même mettre les mains sur son propre volant et tout de suite on était dans une situation où il a eu le doute, il pouvait pas prendre l'ascendant et je l'ai battu au final.
2: Mais ce qui prouve quand même que tu n'avais pas tout oublié non plus. Tu n'avais pas tout oublié non plus de votre confrontation. En tout cas, tu l'as observé derrière.
5: Et il a fait la planche.
7: Ce que je dis, c'est évidemment, tu peux pas oublier, mais ça doit pas être la base. Ça ne doit pas être la source de ta motivation, ni même parce que t'as pas le temps. Bien sûr qu'il faut que tu le battes. Tu le sais qu'il faut que tu le battes. T'as pas besoin de dire ah il m'a battu, je vais prendre ma revanche, etc., etc. Ça sert strictement à rien. En revanche, si tu te concentres sur le présent, t'as toutes les chances pour le coup d'être au rendez-vous.
2: Bennett, pour le coup dans tennis, je rappelle, on est sur comment on aborde une revanche dans le sport de haut niveau. C'est vrai que vous vous affrontez souvent sur le circuit. Est-ce que toi t'as eu des choses comme ça? C'est-à-dire face à un adversaire qui t'a embêté et que tu te dis la prochaine fois il va falloir faire autrement.
6: Oui, mais alors c'est pas un esprit revanchard au sens propre qu'on peut l'entendre ou la cour de récré, tu sais, où on se dit tiens je vais prendre ma revanche, on a perdu au foot contre eux, on va prendre.
2: Mais il y a un côté match retour quand même.
6: Alors nous c'est y a un côté où c'est d'analyser. Et d'essayer de faire des choses un petit peu différentes. Tu vois, c'est marrant parce que hier, il y a un journaliste du quotidien sportif qui m'a appelé pour préparer le match de l'équipe. Zverev, Sinner. Zverev, il reste sur 8 défaites de suite. Donc c'est comment, lui, il me dit que c'est un peu sa bête noire, le côté bête noire. Comment tu penses qu'il doit aborder le match aujourd'hui pour essayer de qu'il y ait un résultat différent. Et donc c'est d'essayer de trouver des petites choses.
2: Toi, t'en as eu des bêtes noires?
6: Ouais, alors je pensais que j'avais gagné une fois, mais il y a un Finlandais qui est pas très connu qui s'appelle Jarkko Nieminen, et je suis à 6-0, 0-6. Je pensais que j'avais gagné une fois.
2: Donc, tu l'as jamais battu?
6: Jamais battu, double pigeon. Parce que au tennis, quand on perd 3 fois de suite contre le mec, on dit qu'on est son pigeon, et quand tu perds 6 fois de suite, t'es double pigeon. Donc je suis son double pigeon. Et Gilles Simon.
7: C'est sa petite poule, quoi.
6: Voilà, exactement. Et Gilles Simon.
2: Ça te rend pas fou, ça, justement. À un moment donné, ça te sert pas dans.
6: Mais si, ça rend fou, mais tu trouve pas la solution. Et Gilles,
5: tu as essayé de lui casser la raquette sur la tête.
6: Mais Gilles, j'ai perdu beaucoup de fois au début, et après j'ai réussi à gagner 2 ou 3 fois de suite. Et après il m'a rebattu. Et quand tu trouves une petite clé où là il y a une vraie satisfaction parce que t'es obligé de changer des choses tactiquement dans ta manière de jouer. Tu sais que tes forces, lui, il les annihile naturellement. Donc et ses forces à lui t'embêtent vraiment. Comment tu fais et de chercher de jouer pas à contre-cœur mais ou contre nature, mais d'employer une tactique qui est vraiment pas dans ton ADN, entre guillemets, pas dans ton style de jeu naturel, et de trouver des solutions grâce à ça, c'est aussi très
2: c'est risqué aussi.
6: C'est risqué parce que mais t'es obligé à un moment donné. C'est-à-dire, il y a rien de plus bête dans la vie que d'espérer un résultat différent sans changer quoi que ce soit. C'est une lapalissade, mais c'est tu ne changes rien et t'espères un résultat différent, ben t'es un peu con, excuse-moi. Et donc
7: oui, c'est ça, oui.
6: C'est risqué.
7: C'est la définition du con.
6: Exactement. Ouais. C'est risqué, mais c'est nécessaire. Et au moins tu peux perdre.
2: Mais t'as tenté quelque chose.
6: Exactement.
2: Oui, mais ce qui est intéressant, c'est que du coup, dans la dimension, alors je sais pas si on va appeler ça la revanche, mais on va rester sur ce mot un peu valise là, mais il y a le côté peut-être de se dénaturer pour essayer de faire quelque chose de différent, finalement.
6: Ah ben,
2: de se réinventer.
6: Ah mais
2: ouais, ouais, c'est-à-dire que la personne en face, t'as tellement fait déjouer que tu dois tenter quelque chose à l'opposé parfois de toi.
6: Exactement. Ouais. T'es tellement inefficace avec ce. Tu fais quelque chose. Pour revenir, parce que là, on parlait du match retour Bayern-PSG. Je ne suis pas sûr que le Bayern, dans leur tête, ils disent « Attends, on va prendre la revanche du match aller. » Ils vont être... il y a un but d'écart, ça va être différent. Mais dans un esprit revanchard, entre guillemets, où trouver une solution contre un adversaire ou contre une équipe qui te pose des problèmes de manière récurrente, bah oui, t'es obligé de réfléchir de manière un peu plus élaborée et différente pour trouver des solutions.
2: Comment on aborde une revanche, un match retour, enfin surtout la dimension psychologique dans le sport de haut niveau. Marc, dans le cyclisme, il y en a eu des grandes rivalités.
6: Hein, oui, évidemment.
2: Il y a eu Coppi Bartali, Anquetil
4: Poulidor, c'est là-dessus que je voulais aller.
2: Ah ben voilà, non mais à quel point l'un alimentait l'autre
4: L'un alimentait l'autre, mais surtout... En fait, quand on se retrouve dans ce genre de situation dans le sport, il y a forcément un moment ou un autre où il y a un ascendant psychologique. Et si on revient sur l'histoire Anquetil-Poulidor, Anquetil était entré dans la tête de Poulidor.
2: Anquetil a gagné 5 tours, Poulidor 0,
4: maillot jaune. Mais il a quand même été celui qui s'est rapproché le plus et celui qui a mis le plus en difficulté Anquetil, notamment en 64. Et je pense que Anquetil a été extrêmement machiavélique parce qu'en 64, il bat Poulidor de justesse sur le tour. Et en fait, dans les années qui ont suivi, Anquetil ne s'est jamais retrouvé en situation de jouer la gagne du tour. Et comme s'il avait fait abstraction de vouloir se retrouver à nouveau face à Poulidor. Et jusqu'à ses derniers instants de vie, Anquetil a eu cet ascendant sur Poulidor parce que quelques heures ou quelques jours avant sa mort, Anquetil a dit à Poulidor, tu vois, tu vas encore faire deux.
2: Non mais là pour le coup c'est intéressant.
4: C'était
2: parce
4: la réalité. Et il est décédé quelques heures ou quelques jours plus tard. Il se savait condamné et Poulidor a encore fait deuxième.
2: Dans son identité de champion, il y avait la rivalité, le carburant de la rivalité. Toi, t'as eu des rivaux
4: Moi, je ne me suis pas retrouvé dans ce genre de situation. Mais il y a eu d'autres cas, d'autres histoires dans le cyclisme. Par exemple, en ce moment et en cyclocross, tous les hivers, on a Wout van Aert contre Van der Poel. Et là, on a vraiment un match. En tête à tête. Mais en cyclisme, c'est assez rare les tête à tête.
2: On l'a en cyclocross.
4: Ouais, c'est un peu plus compliqué. On a Pogacar avec.
2: Marc, même chez les plus jeunes, même chez les cadets, tout
4: non,
2: ça,
4: juniors. Mais ça durera pas longtemps. Non, mais
2: oui,
4: moi, mais
2: parce que t'as parfois justement, quand vous grandissez, vous avez qui est le leader générationnel. Vous êtes tous peut-être un peu construits là-dessus. Qui est le meilleur de France, David, en judo. Qui est le meilleur en tennis, Bennett.
4: En vélo, il y avait du monde.
2: Toi, Marc, tu t'es jamais construit là-dessus. C'est quoi? Tu te concentrais sur toi?
4: Bah, moi, je me concentrais sur moi, mais je me suis jamais retrouvé dans des situations telles qu'on veut décrire la rivalité et la revanche.
2: T'as jamais eu au départ d'un Paris-Roubaix, par exemple.
4: Comment?
2: T'as jamais eu au départ d'un Paris-Roubaix un mec que tu voulais taper absolument?
4: Non.
5: Ils voulaient tous les taper.
4: Non. Une fois, Roubaix, tu viens pour gagner. Tu viens pas pour battre un tel ou un tel. Tu viens pour gagner une course.
2: Mais toi, de toute façon, au départ, tu vas dire c'est une revanche sur moi-même. T'es capable de nous dire.
4: Non, j'étais pas en revanche. Non. J'étais plus dans l'accomplissement de mon propre destin.
2: De ton propre destin. Exactement. Tu nous le dis souvent. Ici, c'est un mot que tu utilises souvent et qui est important dans ta construction.
4: Je pense le. Le destin en sport, c'est quelque chose d'important.
6: on est fait ou on n'est pas fait pour quelque chose.
2: T'es accroché voilà. à ces dimensions mystiques et même aux courses qui le sont oui. Également et qui le.
6: Évidemment. Enfin, moi, c'est comme ça que je ressens le sport. Peut-être qu'on peut le. On le vit, on l'interprète différemment et c'est tant mieux.
2: C'est intéressant de savoir ce qui vous anime tous dans la haute performance. David, tu voulais acheter quelque chose?
7: Non, mais Julien, pour gagner, et c'est peut-être un petit message aux plus jeunes, etc., etc. S'ils aiment la gagne, s'ils ont envie de gagner, la revanche, sous-entendu la frustration, sous-entendu la rancœur, sous-entendu même on pourrait dire la colère, c'est vraiment de la pollution qui ne sert strictement à rien. Voilà. Si on est capable de mettre ça de côté et de n'être que dans la construction du présent pour optimiser tout ce qu'on peut faire, c'est les meilleures clés pour gagner. Le sens du mot revanche, enfin en tout cas la terminologie de ce mot-là, en réalité, il n'est pas bon pour le futur.
2: C'est un carburant négatif, tu penses, toi, en fait. C'est pas quelque chose qui te pousse vers le haut.
6: Il y a peut-être un sport dans lequel la revanche, avec tout ce que ça. Exactement.
2: J'étais sûr que tu allais dire ça.
6: Bon, bah voilà, je me tais, vous disiez.
2: Ah non, pourquoi ?
6: Il y a un côté mystique,
2: dans ce que tu es.
7: Je suis pas d'accord. Je suis pas d'accord.
2: Mais Bennett, pourquoi tu dis ça, après, David ?
6: Parce que c'est. Le contexte est plus ou moins le même, c'est le même ring, les deux mêmes boxeurs, à quelques mois d'intervalle, on va dire à 4 ou 5 mois, et il va y avoir l'analyse de la part des deux clans. Où est-ce que tu l'as battu, comment, pourquoi, où est-ce que toi t'as perdu, qu'est-ce qu'il va falloir renforcer. Et donc ce côté, et puis aussi il y a le côté, quand on parle de revanche, quand on dit revanchard, il y a un peu le côté bataille, bagarre,
5: oui,
6: combat.
5: La boxe est vraiment construit, construit son schéma autour
7: Julien, précisément, quand t'es dans un sport de combat et que tu parles de bataille, de bagarre, eh ben t'as dit les deux mots pour perdre. C'est-à-dire un combat, c'est tout sauf de la bagarre et c'est tout sauf de la bataille.
2: Ah mais...
7: Un combat pour le gagner, ce n'est que de la réflexion, ce n'est que de la stratégie, ce n'est que de la lucidité. Si tu te laisses aller dans la bagarre, t'es archi mort.
2: C'est ce que j'allais dire. Voilà, Mohamed Ali, quand il perd contre Joe Frazier, son carburant, c'est aussi de le retrouver pour le battre et de retrouver son statut.
5: Lui casser la gueule,
7: il s'est pas bagarré.
2: Plus que la notion de revanche, comme le disait peut-être Marc, il y a quelque chose de plus mystique. Ali, il se bat aussi pour montrer une sorte de résurrection. Mmh. C'est-à-dire que, regardez, vous m'avez donné comme mort et je revis, en fait. Il va chercher quelque chose de différent, David. Mais David, toi, c'est aussi ce qui t'arrive quand plus personne peut-être ne croit en tes capacités à être champion olympique à nouveau. Ce que tu vas chercher, c'est pas la revanche, c'est la résurrection.
7: Oui, c'est ça. Tu tel le phénix, tu renais de tes cendres, quoi. Tu dis voilà, je suis pas mort. Regardez, j'ai travaillé. Voilà le niveau auquel j'ai réussi à revenir. Mais t'es pas dans l'aigreur ni la frustration ni le passé.
2: Mais vous pensez pas. En tennis, Bennett, Yannick Sinner quand il perd en finale de Roland Garros contre Alcaraz au bout de 5 heures, il pense pas à prendre sa revanche un mois plus tard à Wimbledon. Moi, j'ai l'impression que ces deux-là s'alimentent sur un coup, je vais gagner. Un coup. Est-ce que c'est la revanche ou est-ce que c'est la rivalité?
6: Ils vont pas forcément le dire, mais ils vont forcément y penser. C'est les deux. C'est une rivalité.
2: Comme Rafa et Roger Federer.
6: Ouais, c'est les deux. C'est revanche et rivalité.
7: Non, mais après, t'as plaisir à rencontrer quelqu'un qui est plus fort ou aussi fort que toi, parce que t'es pas dans leur revanche. T'es dans le duel. Le duel qui continue. Tout à l'heure, on parlait de Senna et de Prost. C'en est l'illustration. Le duel. Continue. Voilà, il y en a un qui gagne. Le duel continue. Ah bah, c'est l'autre. Le duel continue. T'es dans un espèce de duel perpétuel. Vois les deux athlètes grimper ensemble, créer une émulation
2: parfois
7: réciproque.
2: Parfois négative. Parfois négative. Entre Prost et Senna.
7: Mais faut surtout pas que ce soit négatif, pour le coup.
2: Marc.
6: Il y a une image qui me revient à l'instant, c'est... quelques secondes après l'arrivée de Paris-Roubaix cette année, quand Van Aert bat
5: Poggi,
6: et le premier qui vient féliciter Van Aert, c'est Van Der Poel. Ouais. Et pour avoir suivi plusieurs affrontements entre les deux, notamment en cyclocross ou ailleurs, quand l'un faisait premier, l'autre faisait deuxième, il n'y avait pas cette osmose et cette communion qu'il y avait entre les deux, qu'il y a eu au moment de l'arrivée de Paris-Roubaix. J'ai trouvé ça très particulier. Et je suis sûr d'une chose, c'est que Van Der Poel ne faisait pas semblant. C'est-à-dire que, il avait retrouvé
8: son vrai rival.
6: Il avait retrouvé celui qui l'a fait se sublimer.
7: Exactement.
6: Et je suis persuadé que dans les mois qui viennent, ou dans les courses qui vont arriver, à un moment ou à un autre, on va retrouver le match Van der Poel-Van Aert au meilleur de leur capacité, l'un et l'autre.
2: Mais, tu vois, et est-ce qu'on
7: Marc, t'as tout dit. C'est exactement ça, t'as tout dit. En fait, ton plus grand rival, ton plus gros, bel adversaire, mais tu l'adores parce que c'est grâce à lui que tu vas au bout du bout du bout. C'est grâce, tu t'appuies sur ses énormes qualités pour essayer de faire mieux. Et ça devient une espèce de compagnon de route qui, c'est quasiment plus un adversaire, c'est un partenaire de route, tu vois.
5: C'était le Japon.
7: Mais, non, mais oui, mais c'est vrai. Je t'assure. Et là, il y a un respect. On pourrait parler d'une forme d'amour, quoi, vis-à-vis de l'autre. Tu vois, on n'est plus dans, je te hais, je vais te casser la gueule, etc. Non, c'est l'inverse. T'es tellement bon que grâce à nos duels, eh ben, tous les deux ont grandi ensemble. Ok, tu me bats, je te bats, etc., etc. Mais il y a un partenariat qui s'instaure qui est juste magnifique.
5: Eh ben, c'est le cas de Prost Senna. Et on en parlait tout Exactement. À l'heure de ce petit message que Senna envoie à travers les médias à Prost quelques heures avant de se tuer. Voilà, ben, on s'est affronté, on s'est détesté. Ils se sont vraiment détestés. Ouais.

0: que je pense que 5-6 ans avant, c'était inenvisageable. Mais oui, les... Alors là, on parle de rivalité, de duel, de ce qui se fait de mieux au monde dans chaque discipline. Van der Poel, Van Aert, c'est exceptionnel. Prost, Senna, c'est exceptionnel. Aujourd'hui, Sinner, Alcaraz, ça a repris le flambeau des Roger, Rafa, Djoko. Et donc, quand ils atteignent ce niveau-là,
1: le sublime.
0: Et en fait, ils se subliment mutuellement et il y a une forme de respect qui arrive. Et quand tu dis que Van der Poel va féliciter Van Aert parce qu'il sait ce que ça signifie pour Van Aert de gagner Roubaix. Lui, il l'a déjà gagné 3 ou 4 fois, Van der Poel. Van Aert était toujours, entre guillemets, dans l'échec sur cette
1: épreuve. Trois maisons, enfin, il avait tout eu contre lui, quoi.
0: Effectivement, il fait pas semblant. C'est pas un adoubement, mais il dit, OK, tu l'as mérité, tu viens de le faire. En plus, t'as battu Poggi, bravo, enfin, voilà. Et leurs prochaines retrouvailles n'en seront que plus belles. Et ça, c'est vrai, c'est le narratif de chaque duel, revanche, que tu veux, rivalité. Quand c'est au sommet de chaque sport qui suscite l'admiration.
2: Non mais c'est, de toute façon, tu as dit le mot juste, c'est le narratif qu'on installe nous aussi médias quand on raconte le sport. Voilà, c'est la revanche. Regarde, on a parlé de l'UBB tout à l'heure, on ne fait que parler de l'UBB dans la revanche avec le Stade Toulousain. Dans ce qui les constitue, c'est d'aller essayer d'aller gagner. Enfin, on va parler du Giro dans une semaine. Vingegaard va prendre le départ, il n'arrête pas de dire cette année c'est moi qui vais gagner le Tour. Il a gagné 2 fois Pogacar les dernières années. Ça va être mon tour maintenant. Il est lui dans sa construction comme sportif de haut niveau aujourd'hui dans l'idée de prendre sa revanche.
0: Exactement.
2: sur Tadej
0: Pogacar. Le duel qu'on va...
2: C'est pas que les journalistes qui le font, c'est aussi les sportifs eux-mêmes.
0: Oui, mais le fait qu'il annonce ça,
1: le duel, je pense qu'il en a besoin.
0: Exactement, mais ça veut dire que le duel sur le Tour, quelle que soit l'issue, on aura une forme de respect. Vingegaard, s'il perd contre Pogacar en ayant tout annoncé, en ayant fait tous les efforts, il irait voir Pogacar en disant...
3: Mais non, mais le duel,
0: Et si Pogacar.
4: Mais Pogacar, il est rentré dans la tête de Vingegaard.
0: Je suis sûr qu'il aura cette forme de respect en disant que le mec, il a été capable de venir me chercher et de me battre là-dessus.
4: Moi, je
0: bravo.
4: Trouve que Vingegaard, c'est Poulidor maintenant.
0: Peut-être, mais on verra.
2: On va voir. Il a gagné les Tours de France, Vingegaard, qui va essayer de gagner le Giro pour la première fois et gagner tous les grands tours. On en parlera la semaine prochaine au départ du Giro d'Italia. On ferme la porte du vestiaire, les amis. Attention, dans quelques instants, il y aura une revanche au jeu du sport. Peut-être ou pas. On va voir s'ils seront dans la même équipe, Christophe Cessieux et Julien Beletto.
5: Tu crois qu'ils vont être dans la même équipe?
2: Je sais pas. Je n'ai pas décidé encore.
3: Tu fais jamais gagner le généraliste et les Bressons.
2: Allez, on revient dans un instant. On va parler de Paul Sexas, justement, décision imminente sur sa participation ou pas au Tour de France. À tout de suite sur RMC.
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16: Dans un instant, les jeux du sport. Tiens, sur la thématique de la revanche, j'ai un message de Seb sur WhatsApp 06 12 424 424 qui me dit « La revanche a été un moteur pour moi, ancien gardien de hand. Un joueur au match aller m'avait fait la misère, il m'avait mis 10 sur 11 au tir. Au match retour, je voulais tellement prendre ma revanche sur lui. » Il a fait 0 sur 12. Ça m'a émis un regain de motivation. Voilà, ça sert parfois de se trouver un rival ponctuel. N'est-ce pas, Christophe? Tout à l'heure pour les jeux du sport.
17: Tu vas lui mettre une rousse à Veneto.
16: Ouais, tu vois, mais là, David te dirait.
18: Ouais, c'est pas bon. Tu connais déjà?
16: Je devrais pas te servir de ouais. Ça.
17: Il nous a mis une fois ensemble. Il a vu ce que ça a donné, à mon avis.
16: Les amis. En cyclisme, la grande annonce de Paul Sexa, c'est imminente.
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19: Impressionnant, Paul Sexa, dans cette montée de la côte de la Roche-au-Foncon.
16: Et tel le phénix, il ressort de sa boîte, comme ça, il gagne.
19: Pour l'instant, Paul Sexa, c'est très, très, très bien accroché à la roue de Tadej Pogacar.
20: C'est solide, c'est solide. Il peut quasiment plus lui arriver.
19: Oh, c'est dur pour Paul Sexa. Il faut garder eh bien, cette position recherchée de pur et c'est terminé. Oh non, allez, c'est terminé pour Paul Sexa.
16: En lui mettant une pression comme ça, ils ne vont réussir qu'une chose à faire, c'est le mettre en burning out.
19: Ça y est, Tadej Pogacar est parti. Ah, oh, il a craqué d'un coup Paul Sexa.
17: Rien ne sert de courir un point là.
16: Tel le lapin et la tortue avait démarré le Faudrait mettre une caméra isolée sur Christophe Cessieux quand les autres commentateurs sont mis en difficulté.
17: Il s'exclaffe au purée et j'avais pas entendu en fait. Le haut purée de
16: Léna Marjac, commentaire de ski.
17: Au purée.
16: Je sais pas quoi dire quand la skieuse tombe. Oh purée. On l'adore, Léna, on l'embrasse. On devrait savoir, les amis, dans les prochains jours, la semaine prochaine, si Paul Sexas participera ou pas au prochain tour. Alors selon nos infos, la tendance elle est quand même très favorable pour le voir sur les routes de la Grande Boucle cet été. À 19 ans, le Français a crevé l'écran en étant le seul à suivre Pogacar sur Liège-Bastogne-Liège. Il a remporté le Tour du Pays Basque. Mais Bernard Hinault, le dernier vainqueur du Tour en 85, comme son ancien manager Cyril Guimard, qui nous l'a rappelé cette semaine, répète que ce ne serait pas forcément une bonne idée de le voir sur le Tour cet été. Les GG, je vous pose la question. Est-ce qu'on sous-estime la difficulté d'un premier Tour de France pour Paul Sexas à 19 ans? Marc Madiot.
21: Oui.
16: David Douillet.
22: Non.
16: Bennett ?
21: Non.
16: Christophe.
1: Oui.
16: On vous attend au 32-16 et sur WhatsApp au 06 12 424 424.
1: Non, mais logique.
16: Non, mais c'est intéressant. Bah, tiens,
2: c'est normal. Je comprends.
16: Bennett, pourquoi tu dis non?
2: Parce que je pense que. Je pense voir vers quoi ils vont nous, Christophe et Marc vont nous amener dans la difficulté du tour, au-delà de la course cycliste, tout ce qu'il y a justement autour. Et je me rends peut-être pas compte de tout cela. Et je dis non parce que je pense qu'il est suffisamment entouré, que lui, il est câblé quand même différemment quand à 19 ans, on est capable d'assumer et d'enchaîner les performances à ce niveau-là. C'est que mentalement, on est différent des autres.
16: Tu le vois avec le logiciel Mbappé, Marchand, voilà. Wembanyama.
2: Exactement. Exactement. Et je pense qu'il a l'entourage qui va avec et que cet entourage va le préserver des relatives erreurs et des choses qui peuvent lui faire connaître un premier tour difficile dans les à côté au-delà de la course en elle-même.
16: Tiens, David aussi, on va écouter les noms d'abord. Tu suis Bennett?
6: Ouais, bah, évidemment que je le suis. Je pense que, comme dit Julien, tout ça est anticipé et que pour moi, je trouve que c'est extrêmement positif pour l'avenir qu'il soit confronté à justement tout l'extérieur, à toute cette folie qu'il y a à l'extérieur. Parce que s'il la découvre au moment où il va être de plus en plus aguerri et qu'il sera dans les meilleures conditions pour aller mordre les mollets de Pogacar ou de celui qui sera leader de à ce moment-là, eh bien, faudra pas qu'il soit surpris. Donc le fait de le faire, de le mettre tout de suite, de le mettre dans le grand bain, qu'il puisse prendre la température et voir exactement tout ce qui se passe autour, etc., etc.
16: Il gagne du temps. Sans toi.
6: Mais bien sûr qu'il gagne du temps. Il prend énormément d'informations, il prendra énormément de recul et énormément d'expérience. Parce que ce qu'on lui demande là, c'est pas de gagner le tour, c'est de commencer à y goûter pour justement prévoir des victoires de tour pour les années qui vont suivre. Et que si t'as pas cette prise de température là, tu peux pas le découvrir quand on te demandera de performer.
16: Alors les cyclistes, Marc et Christophe, la voix de l'Intégral Tour sur RMC, vous vous dites qu'on sous-estime la difficulté d'un premier tour pour Paul Sexas. Christophe.
1: Oui, on sous-estime parce que le Tour de France c'est pas une course cycliste, c'est la plus grande course cycliste au monde. C'est 3 semaines de pression incroyable. Les jours qui précèdent le départ, je n'ose imaginer ce qui va se passer autour de Sexas. Je me rappelle de la grande époque de Thibaut Pinot quand il arrive sur le Tour. Les rédactions vont envoyer des journalistes supplémentaires qui vont être chargés de suivre Sexas quasiment au quotidien. Et quand t'as 19 ans que tu es à peine professionnel. Évidemment, il a vécu une saison géniale, mais ça n'a rien à voir avec ce que peut et de la démesure du Tour de France. Donc, non seulement la pression autour de ça, mais c'est aussi quand tu fais le Tour, s'il s'empare du maillot blanc de meilleur jeune, c'est ce qui risque d'arriver assez rapidement. C'est le protocole tous les jours. C'est le tour de tous les médias. Et comme il va y en avoir en plus d'envoyer par toutes les rédactions. Ça va durer des heures,
16: mais ça va être l'histoire de sa vie.
1: C'est de l'expérience à prendre. Après, il y a aussi un autre truc, c'est que ça, c'est un pur sang. C'est un pur sang qui n'a pas appris à perdre encore, ou alors il a perdu de manière occasionnelle. Là, sur un Tour de France, son premier Tour de France, il peut prendre des claques dans la gueule. À répétition, il peut aussi, et j'espère, briller tous les jours, mais ça peut faire mal au moral si t'es battu au quotidien par un Pogacar, quand t'es un pur sang, quand t'as pas été habitué à ça. Je voudrais bien voir sa réaction. Mais Pogacar, lui met 3-4 minutes dans chaque.
16: Gare à l'enthousiasme.
1: Ouais, même pour lui.
16: Il faut quand même être conscient de ce que c'est. Voilà. Alors, Marc, j'attendais pour te donner la parole, évidemment. On sous-estime
8: ce qu'est le Tour de France. Le Tour de France, c'est plus de 3000 km de course, c'est à l'identique du Giro ou de la Vuelta, sauf que autour du Tour, il y a une autre course. Il y a une course quotidienne avec le temps, parce que en fait, quand vous êtes coureur sur le Tour de France, que vous soyez jeune, débutant ou ancien, vous rentrez dans une lessiveuse. Vous rentrez dans une lessiveuse qui vous mine, qui vous dévore jour après jour. En termes de temps, en termes de timing, votre journée est complète et remplie en permanence. Avant la course, pendant la course. Pendant la course, on est à outrance parce que c'est les meilleurs du monde qui sont là pour la course la plus importante de la saison. Donc le niveau physique, le niveau d'intensité est supérieur à un Giro, à une Vuelta. Et surtout, dans l'après-course, on est aussi dans une autre course. C'est-à-dire qu'il y a tout l'aspect médiatique, le côté pression, public, sport, supporters, médias, le côté sponsors qui sont présents. Et les attentes autour de la course font que le jeune coureur ou l'ancien coureur n'est tranquille et n'a du temps pour lui qu'au moment où il rentre dans sa chambre après le massage et après le dîner. C'est-à-dire que
6: c'est bien.
8: Le Sexas et les autres coureurs ne sont tranquilles qu'à partir de 22h30 au mieux.
16: Marc, tu as été avec un coureur qui a joué le podium sur le Tour.
8: Oui, mais on était pas dans la même configuration.
16: Oui, bien sûr, mais le Tour où Thibaut joue le podium,
8: oui.
16: C'est un Tour complètement différent de tout ce que tu as fait.
8: On n'était pas prêts. On était comme les équipes à l'époque, voilà. On avait un attaché de presse ou une attachée de presse avec dans la vie de l'équipe. Donc il y a un moment où tu te trouves débordé et submergé par tout ce qui entoure la course.
2: Oui, mais ça.
8: Je pense que aussi bien pour Paul que pour son équipe, ils ont, à mon avis, mais après c'est eux qui décident. Après il y a les histoires de contrats, d'avenir et autres. C'est que j'ai un contrat de 5 ans ou 6 ans avec lui. Je prends mon temps et je regarde ce qui se passe et je ne vais pas au Tour de France cette année pour compléter mon bagage technique parce que il a 19 ans et tant mieux et il est déjà extrêmement costaud. Mais il y a des situations de course qu'il n'a encore jamais rencontrées. C'est normal, il a 19 ans. Et donc il a besoin de s'agréer. Moi je pense que Sexas, le jour où il vient au Tour, c'est pour le gagner.
1: C'est ce que dit.
8: Il y a un autre aspect qu'il faut prendre en considération, au-delà de tout ce qui entoure la course, c'est l'aspect psychologique de ce qu'est le Tour de France et de ce qu'est la rivalité avec un coureur comme Pogacar. Pogacar, c'est quelqu'un qui détruit ses adversaires mentalement, les uns après les autres, voire même ses propres équipiers ou coéquipiers. Il y a plein d'exemples sont allés trop vite et trop tôt dans un grand tour. Christophe, tu vas t'en souvenir. Moi, j'ai le souvenir de Silvano Contini, un brillantissime coureur italien, qui s'est retrouvé confronté à Bernard Hinault. Il rivalisait avec Bernard Hinault dans un tour de Lombardie. Il termine deuxième, Bernard ne le bat qu'au sprint. C'était la nouvelle star du cyclisme italien. On s'est retrouvé, j'y étais dans ce Giro, c'était mon premier grand tour en 1982. Contini, Prime et Barunkeli étaient dans la même équipe Bianchi. Un jour, sur une étape, ils ont mis 3 minutes au blaireau. Contini avait le maillot rose sur le dos. Il était la nouvelle star du Giro. Le lendemain ou le surlendemain, faudrait demander à Cyril ou à Bernard, ils s'en rappellent mieux que moi. Le lendemain ou le surlendemain, Cyril dit « Aujourd'hui, on met en route. Vous roulez à mort jusqu'au pied du dernier col et là, le blaireau va dégainer. » On est arrivé au pied du col. Pleine balle, ça n'allait jamais assez vite. Le blaireau disait encore, encore, encore, encore. On est arrivé au pied du col, en 500 mètres, Silvano Contini a compris qu'il ne gagnerait jamais le Giro. Et il n'a jamais gagné le Giro. Autre exemple, au Tour d'Espagne, avec Julián Gorospe et Bernard Hinault, toujours le même. Bernard, un gentil garçon, mais un tueur sur le vélo. Il a tué Gorospe en une étape. Gorospe avait le maillot Amarillo sur le dos, avec la complicité de Laurent Fignon, Hinault a atomisé Gorospe qui ne s'en est jamais remis de sa carrière.
16: Ne sous-estimons le pouvoir destructeur de Pogacar.
8: Aujourd'hui, c'est que ça, je prends mon temps. Je m'arme mentalement et physiquement pour affronter Pogacar à l'heure où moi, je serai prêt.
16: Bien sûr, David,
6: mais Marc, par rapport
16: à David, tu vas le faire, t'as détruit plein de carrières.
6: Et Marc, je te jure, dans ta démonstration, tu as expliqué ce que doit être Paul Sexas.
8: Oui, c'est-à-dire mais ce qui n'est pas encore.
6: Il faut
8: prendre le temps.
6: Et j'espère qu'il le sera de tout cœur. Mais arrêtez avec ce temps. Je suis désolé.
8: Je souhaite. Je vais te faire une confidence.
6: Attends, laisse-moi terminer.
8: Je pense que tu as raison.
6: Mais quand tu as en toi, et Bernard l'avait, tu viens de le décrire très précisément.
8: Bernard a pris le temps d'y aller.
1: Il y a 23 ans.
6: Mais il a peut-être perdu du temps pour le coup. Tu vois, personne ne le saura, mais c'est comme ça. Mais quand t'as cet esprit-là cet esprit de tueur, de gagneur, etc., tu l'as 19, tu l'as 17, tu l'as 16, tu l'as 15, et tu l'as 25, à 30, et à 35.
16: Je t'assure,
6: c'est pas vrai. C'est pas vrai. Vous racontez des histoires.
16: Que
6: mais oui, parce que t'as cet esprit. mais il est au fond de toi cet état d'esprit. Oui. Je suis désolé. Et même si tu prends des claques, je t'assure que cet état d'esprit, il ressurgira, il arrivera, quoi qu'il arrive, même s'il prend des gifles. Et c'est lui qui rentrera dans le cerveau de Pogacar. S'il doit être le numéro un mondial, je t'assure que c'est vrai. Donc il y a pas de temps à perdre. Non, parce que si c'est atelier, c'est atelier maintenant.
16: Exactement.
6: C'est clair.
16: Voilà. Pour David, si c'est l'élu, il faut aller se confronter tout de suite.
6: Exactement.
16: Au plus dur. Ben voilà.
6: Parce que c'est en lui. C'est en lui. Ça se construit pas. C'est quelque chose que t'as en toi. Point barre.
1: Et en 88, t'avais 19 ans, t'étais troisième au championnat d'Europe junior, David. T'étais pas encore champion olympique.
6: J'ai battu champion olympique au toit de Paris, mon pote. Voilà.
16: Allez, dans ta tête, mon
6: le
16: pote.
6: Le coréen chaud. Voilà. Après, je me suis fait détruire.
1: T'étais pas encore en jeu.
6: Mais j'avais battu le champion olympique en titre. Tu vois.
16: Il avait battu le champion olympique, mon pote. T'as pas compris.
1: Oui, ouais, bon,
16: j'adore.
1: Bah
16: oui. Il y a le champion qui revient.
6: Mais non, mais c'est vrai.
1: En 92, t'es pas champion olympique et pourtant t'as plus de 19 ans.
16: Décision imminente pour Paul Sexas dans les prochains jours sur sa participation ou pas au Tour de France. Ça va continuer d'animer nos débats en emmenant. Sûr. Allez, on revient dans un instant pour les jeux. Va-t-on avoir une revanche ? A tout de suite sur RMC.
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16: Je vous rappelle le principe, c'est du 2 contre 2. Vous défendez un auditeur ou une auditrice. On va utiliser le thème de la revanche aujourd'hui, puisque je vais permettre à Julien Beneteau et David Douy de rejouer ensemble les Bressans pour essayer de garder la main. Face donc aux cyclistes Marc Madiot et Christophe Cessieux qui vient en vélo tous les jours au travail.
1: Et qui a aujourd'hui un stylo.
16: Voilà. Comme quoi l'expérience, à un moment donné, ça sert, hein, après avoir tellement perdu. Je vous rappelle que vous pouvez activer la question.
1: Je prends le match sans aucune pression. Là,
16: tu vois, ouais, mais j'ai l'impression que tu l'abordes jamais bien.
1: Non, non, non, non, non.
16: Je rappelle, vous pouvez activer la question impossible.
1: C'est que tu me feras perdre.
16: 3 points pour une bonne réponse. Une mauvaise réponse, c'est moins 1 point. J'accueille les auditeurs Philippe et Aurélien. Bonjour, messieurs.
0: Oui, bonjour.
16: Philippe nous appelle de Corrèze, Aurélien de Vendée.
1: Choisissez les Bressans.
16: Philippe, tu choisis quelle équipe ? Cessieux Madiot ou Douillet-Bennett ?
0: Bennett.
16: Bennett.
1: Ah, voilà. Pas Douillet-Bennett, c'est Bennett.
16: Ah. Ouais, Aurélien avec Cessieux Madiot. Aujourd'hui, vous pouvez gagner un badge télépéage d'une valeur de 150 euros. Allez les GG, c'est parti, concentrez-vous. S'il vous plaît, question à une seule réponse. Une seule réponse. Qui a gagné l'an passé le Grand Prix de Miami?
0: Norris.
16: Oscar Piastri l'année dernière. Un point pour les Bressans.
0: Vous m'entendez pas là? Vous m'entendez?
16: Ah, non, t'as entendu, t'as pas donné la bonne réponse. Ouais, donc c'était Piastri.
0: Ah bon, d'accord.
16: Voilà, t'inquiète, y a pas de problème. 1-0 pour les Bressans. Question, qui a dit cette semaine, la France a trouvé un coureur capable de remporter à nouveau le Tour?
3: Van der Poel,
16: Marc Madiot.
1: Bien joué, Marc.
16: Un partout. Question auditeur, c'est pour vous, Philippe et Aurélien. Vous donnez votre réponse et ensuite votre prénom pour que je puisse identifier. C'est OK pour vous, les gars ? Philippe et Aurélien ? Allez, c'est parti. Qui est leader du championnat d'Italie de football ?
0: L'Inter.
16: C'est Philippe. Qui ? Philippe. Un point pour l'équipe Douillet-Bennett.
3: Bien, Philippe.
16: 2-1. Question à une seule réponse, les GG. En tennis, qui est le numéro 4 mondial actuellement ?
1: Shelton.
16: Non, chez les garçons.
3: Djokovic.
16: C'était Novak Djokovic, oui, toujours. Ça changera peut-être demain, on verra. Question à une seule réponse. Combien de fois Lyon a gagné
3: 6
16: la Ligue des Champions féminine, Julien Beneteau? 4-1. Attention, ça commence à faire.
3: On n'avait même pas entendu la
16: question. Ah oui, il est dans ma tête, que je voulais que je vous dise.
3: Oh là là là.
16: Question auditeur, c'est pour vous, Philippe et Aurélien. Quelle équipe a gagné la Champions Cup en rugby l'an passé?
0: Toulouse.
16: Non.
0: Bordeaux-Bègles,
16: Philippe.
3: 5-1.
16: Allez les amis, question à élimination. C'est parti pour 2 points. Vous répondez à tour de rôle, une erreur et vous êtes éliminé. La semaine prochaine, nous serons au Grand Prix de France de MotoGP au Mans. Sachez-le, dimanche, les grandes gueules du sport. Citez-moi, s'il vous plaît, tous les Grands Prix de la saison de MotoGP. On commence par Christophe.
1: Grand Prix de France.
16: Grand Prix de France, c'est bon. David.
0: D'Espagne.
16: Espagne, c'est bon. Marc.
3: Italie.
16: Italie, c'est bon. Bennett.
5: Grande-Bretagne.
16: Grande-Bretagne, c'est bon. Christophe.
1: Des États-Unis.
16: Des États-Unis, c'est bon. David.
0: Australie.
16: Australie, cette année. Oui, c'est bon. Marc.
3: Pays-Bas,
16: c'est bon. Bennett. On cherche les grands prix de la saison de MotoGP.
5: En Malaisie.
16: 5. Malaisie, c'est bon. Christophe.
1: Allemagne,
16: c'est bon. David. 5. 4.
0: Portugal,
16: c'est bon. C'était des villes aussi, hein, je vous le dis.
3: Comment ?
16: Marc.
3: San Marin,
16: c'est bon. Bennett. 5. 4.
3: Japon.
16: 3. Japon, c'est bon. Christophe.
1: Léon. Grand Prix de Léon.
16: Ça existe pas. Non, ça n'existe pas.
1: C'est pas l'Espagne.
16: Ouais. Le Grand Prix d'Ardèche. Éliminé. David. 5. 4. 3.
0: Autriche.
16: 2. Autriche, c'est bon. Autriche. Marc.
3: Ah, il me l'a pris.
16: 5, 4, 3, 2,
3: ouais, je suis
16: 1,
3: sèche.
16: Éliminé. Bennett.
5: Qatar,
16: c'est bon. Le point est pour l'équipe Beneteau. Douillet. Ça fait ça. Question impossible, Bennett.
5: Ah oui, stratégie.
16: Il est insupportable. Allez, c'est
1: bon, moi je m'en vais.
16: C'est pas impossible. Tu vois, mais. Ça, c'est un vrai stratège. Il fait ça pour.
1: Il voit le temps ridiculiser l'adversaire.
16: Mais non, mais parce qu'au moins,
1: il dit. Pour enfoncer, pour gagner.
16: Mais non, mais ça, 10-0. Le temps passe, tu ne peux pas activer la question impossible. Moi, je ne peux pas prendre 3 points. Tu aurais pu en venir encore. Hein. Question tennis.
17: À 10-0, on peut revenir. Ouais.
16: Quel est le meilleur classement en carrière? Tu auras une réponse.
5: Une seule réponse.
16: De Gaël, mon fils.
5: Ah,
16: 6.
17: Mais donne-lui le point, c'est pas grave.
5: Gasquet, il a été 7, 6.
6: Moi, je le connais.
5: C'est 6.
17: C'est 6.
16: 6.
6: 6.
5: 6, ça, je dis 6.
16: Mais c'est 6.
6: 6.
16: La bonne réponse était 6. Ça fait donc 10 à 1. Victoire pour l'équipe. Pour l'équipe Bennett. Vous voulez une question en plus?
17: Vas-y encore, vas-y.
16: Juste pour voir. Question à une seule réponse. Nous sommes en 2026. Où se disputaient les JO d'été il y a 30 ans?
17: À Montréal.
16: Atlanta, Bennett.
17: 40 ans, Montréal.
16: Attendez, tiens. Je crois que la victoire est totale.
17: Bravo.
16: Bravo à Julien Beneteau et David Douillet. Philippe, c'est toi qui remporte le TDPH.
7: Ouais, bravo. Bravo à David aussi, merci.
6: Ah, bah quand même.
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16: Ah oui, David, enfin quelqu'un qui valorise ton apport au jeu du sport. Il fallait quelqu'un. Merci David, merci Bennett. La revanche n'aura pas servi à Christophe Cessieux. Marc Madio, merci beaucoup. On se retrouve le week-end prochain.
6: Christophe,
16: et je vous le disais.
6: Position du Lotus, Christophe.
17: Alors là, je suis zen. Mais jeu n'a plus aucun intérêt.
16: Ce qui n'est pas toujours le cas. Allez, je vous rappelle que dimanche prochain, on sera au Grand Prix de France. Au Mans, venez nous voir. Merci les amis. Les Paris RMC arrivent tout de suite.
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16: Merci d'être à l'écoute d'RMC. Il est tout juste midi. Les paris RMC arrivent dans un instant, mais d'abord un nouveau point sur l'actualité à la mi-journée avec vous, Cassandra Bro.
1: Les basses résonnent toujours près de Bourges, là où se déroule une rave party géante. 17 000 fêtards sont toujours présents sur place, un rassemblement illégal et non autorisé qui a débuté vendredi. Lucas Laubert, vous êtes en direct avec nous et vous nous dites que Laurent Nunes est sur place.
2: Oui, le ministre de l'Intérieur s'est d'abord offert un vol en hélicoptère, un survol de reconnaissance du site militaire sur lequel se trouvent encore des milliers de fêtards. Il doit ensuite aller à la rencontre des secouristes, des forces de l'ordre, mais aussi des élus et agriculteurs locaux impactés par ce rassemblement illégal. Rassemblement jugé dangereux aussi par le préfet. Le pire pour nous, ce serait l'explosion d'une munition de la Seconde Guerre mondiale, expliquait-il vendredi. Eh bien, précisément, hier, un obus a été découvert à proximité de la route départementale qui traverse le terrain. Aucun blessé, les démineurs sont intervenus pour déplacer l'engin explosif. Ils le feront exploser quelques jours plus tard dans un endroit approprié. Plus de 600 gendarmes restent mobilisés aux à bord du rassemblement.
1: Les précisions en direct de Lucas Laubert pour RMC. Un automobiliste de 21 ans mis en examen après la mort d'un cycliste jeudi à Déol dans l'Indre. Les deux hommes ont eu une altercation à propos d'un stop non respecté. Le conducteur, déjà connu de la justice pour des infractions routières, a été mis en examen pour violence avec arme ayant entraîné la mort sans intention de la donner. Deux migrantes sont mortes lors d'une tentative de traversée de la Manche. Les deux victimes, deux femmes âgées d'une vingtaine d'années, ont été retrouvées ce matin au large de Neuchâtel-Ardelot, dans le Pas-de-Calais. Elle faisait partie d'une embarcation qui transportait plus de 80 personnes pour rejoindre le Royaume-Uni. Alors que les prix à la pompe sont toujours très élevés, les bénéfices de Total Energy font débat. Ils ont bondi de 51% au premier trimestre en un an. Le géant pétrolier français promet de maintenir un plafonnement des prix. 1,99€ par litre pour les 9 centimes pour le diesel, mais ça ne semble pas suffire à Sébastien Lecornu. Nos confrères de la tribune Dimanche rapportent que le Premier ministre encourage Total à un plafonnement généreux, Sonia Grobry.
3: C'est du bon sens pour Sébastien Lecornu. S'il refuse tout Total bashing, il estime qu'avec un plafonnement des prix des carburants généreux, les Français verront l'intérêt d'avoir un groupe pétrolier français. Le Premier ministre compte aussi sur Total parce qu'il est sous pression. Hier, des dizaines de pêcheurs, agriculteurs et transporteurs ont manifesté. Ils estiment que les aides mises en place sont largement insuffisantes et il y a aussi ceux qui les attendent, comme les VTC et les taxis qui doivent rencontrer le ministre des Transports cette semaine. Sauf qu'il n'y aura pas d'arrosage d'argent public, prévient Sébastien Lecornu. La France est déjà très endettée. Le Premier ministre assume donc d'avancer à petits pas. On fait du sur-mesure, répète-t-il en privé, mais il redoute une crise sociale, que les manifestations se multiplient dans le pays. Alors il rassure. Il est évident, dit-il, qu'on adaptera les dispositifs en fonction de la durée de la guerre au Moyen-Orient.
1: Les précisions de Sonia Gobry du service politique de RMC. Un décret autorise le démantèlement de l'ancienne centrale nucléaire de Fessenheim. Il a été publié ce matin au journal officiel. Une étape décisive dans la reconversion de ce site fermé en 2020. On en sait plus sur les modalités et le calendrier. La fin des opérations est attendue pour fin juin 2048 au plus tard. Le temps reste perturbé cet après-midi. L'instabilité persiste à l'ouest et s'étend même jusque sur les Pyrénées. Vous aurez quelques percées orageuses parfois accompagnées de chutes de grêle et d'importantes rafales de vent. Sur la moitié est du pays, le temps sera un peu plus clément mais le ciel restera nuageux. Quelques éclaircies timides sur la Bretagne. Côté température, il fera 15 degrés à Brest, 17 à Amiens, 19 à Bourges et à Biarritz, 21 degrés à Marseille, jusqu'à 24 degrés la maximale à Strasbourg.
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16: Merci Cassandra. Tout à l'heure, 13h pour un nouveau point sur l'actualité. Les paris RMC arrivent avec Christophe Payet, avec Lionel Charbonnier et Pascal Duprat. On va se projeter sur le match retour de demi-finale de Ligue des Champions, mercredi entre le Bayern et le PSG, et sur la journée de Ligue 1 également. A tout de suite sur RMC.
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16: Les Paris RMC, salut à toutes et à tous et bienvenue dans votre rendez-vous des parieurs et des parieuses, évidemment tous les week-ends de midi à 13h. Et je vous rappelle toujours à ce moment-là que jouer avec excès comporte des risques, toujours important de l'avoir en tête. L'affiche évidemment qui va nous intéresser aujourd'hui, c'est Bayern Paris Saint-Germain, mercredi à 21h à l'Allianz Arena de Munich en Allemagne. Le match retour après le 5-4 à l'aller, évidemment on va se concentrer là-dessus, mais on va aussi parler de la journée de Ligue 1, la 32e à suivre en intégralité sur notre antenne. Vous le savez, il y aura un match très important pour la troisième place, justement pour la lutte pour aller accrocher la Ligue des Champions l'année prochaine entre Lyon et Rennes ce soir à 20h45. Aussi important, Lille-Le Havre à 15h et dans le multi à 10h15. Vous aurez rendez-vous avec Karine Galli et Maxime Chano pour Paris FC Brest, Strasbourg, Toulouse, Auxerre, Angers. Il y a une finale en Masters 1000 à Madrid, c'est du tennis entre Yannick Sinner et Alexander Zverev à 3 semaines de Roland Garros. Sans oublier le combo jackpot de Christophe et la bankroll de la Dream Team. 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
16: On a réveillé plutôt pour un dimanche Pascal Duprat ce matin et il est là dans les paris, fidèle au poste comme d'habitude. Salut Pascal.
20: Salut Georges, salut les amis.
16: Oui, parce qu'il s'est passé 2-3 choses avec l'Olympique de Marseille notamment, qui est 7e ce matin en classement, je vous rappelle, hors de toutes les places européennes au moment où l'on se parle. C'est pour ça que la situation d'urgence nécessitait qu'on en parle un peu plus ce matin. Bonjour Christophe Payet.
22: Salut Georges, salut Pascal, bonjour à tous.
16: Ça va Christophe?
20: Salut Chris.
22: Ça va bien, l'OM et le PSG nous ont planté, mais sinon ça va.
16: Dans les bankrolls hier, c'est vrai qu'on n'avait pas forcément vu le nul entre le PSG et Lorient. Et la défaite 3-0 de Nantes à Marseille. Celui qui a donné le score exact, Nantes-Marseille 3-0, il est aux Maldives là au moment où on se parle.
22: Ouais. Donc, puis pour longtemps.
16: Il n'existe pas. Je pense qu'il n'existe pas.
22: J'aimerais bien.
16: Ouais. Bah, si vous l'avez fait, venez avec votre ticket et envoyez-nous une photo depuis les Bahamas.
22: Voilà.
16: Lionel Charbonnier est là. Salut Lionel.
2: Salut les copains. C'est, bah écoutez, c'est peut-être un joueur de l'OM hein, qui est parti déjà au Maccabi.
16: Ah non, attention.
22: En tout cas, bravo à Pascal parce que lui, il avait dit que Nantes allait gagner. On s'était moqué.
3: Ouais, mais je pensais à un penalty, tu vois.
22: Non,
16: Vous étiez moqué. Non. J'avais dit attention le contexte, la Beaujoire. Non, mais en fait, toi
22: t'as dit nul.
2: Non, on s'est pas moqué.
16: Christophe, t'as un gros problème sur les fins de saison, c'est que tu ne crois jamais aux victoires des petits. Comme s'ils ne jouaient
22: rien. Non, mais non, c'est pas ça.
3: Comme s'ils jouaient rien,
16: tu vois. Pascal, j'ai raison ou pas? On peut l'enfoncer là.
3: Exactement, raison.
22: Merci comme vous voulez.
3: Enfonce-le.
22: En fait, le problème, c'est que Marseille est plus mauvais que Nantes en ce moment, c'est tout.
16: Bah oui, mais donc. Ouais, et puis d'abord, c'est celui qui dit qui est.
22: C'était mieux avant Marseille. Avant quoi
16: Ah bah oui, là c'est vrai que c'est un peu compliqué. On a eu les supporters marseillais ce matin au 32-16 et on lisait plus que de la colère et de la résignation.
2: Chaud, non
16: et de la résignation, plus que de la colère, justement, ce matin. C'est ça qui est un peu terrible. Il reste deux matchs. Hein. Pour l'instant, mathématiquement, au moment où on se parle, c'est pas totalement fini pour la Ligue des Champions, mais les résultats qui peuvent avoir lieu aujourd'hui, notamment si Lille gagne et Lyon s'impose, ce serait définitivement.
2: Ouais, quand tu commences
16: terminé.
2: Avec Dessy, c'est pas bon.
16: Ouais, ouais, exactement. Ah. Allez, bah justement, la Ligue des Champions, on va en parler, mais au présent.
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16: Au présent, parce qu'on est entre les deux demi-finales de Ligue des Champions, entre le match aller et le match retour. On est à J-3 avant Bayern, Paris Saint-Germain, 5-4 à l'aller pour les Parisiens. Tiens, d'ailleurs, vous avez vu que Mikel Arteta, le coach d'Arsenal, a dit que c'était aussi en raison des championnats. Hein, si les joueurs arrivaient si frais pour la rencontre. Donc on a un nouvel argumentaire pour peut-être un peu descendre du piédestal ce match aller, comme l'avait fait Diego Simeone, aussi le coach de l'Atlético. Match retour mercredi à 21h à suivre sur RMC. Les codes, Christophe.
22: Le Bayern est à 1,62. 4,90 le nul. Et 3,60 la victoire du Paris Saint-Germain. Alors évidemment, quand je vous propose des pourcentages pour les parieurs, ça ne concerne que la France. Et là, c'est juste hallucinant. Le Bayern, 15% des parieurs ont joué les Munichois.
16: 15% seulement ?
22: 4% le nul. Pour 81% des parieurs, le PSG va gagner à Munich.
16: D'accord, après c'est vrai, voilà, il faut prendre en compte le fait qu'on est en France. Sur les parieurs, effectivement, ça a une donnée. Bah, on va se poser une question toute simple, du coup, les amis, dans les paris RMC ce matin. Qui va tout simplement se qualifier en finale de la Ligue des Champions entre le Bayern et le Paris Saint-Germain ? Pascal Duprat.
3: Paris.
16: Lionel Charbonnier.
2: PSG.
16: Présent. Christophe Payet.
22: Ça me rappelle un sketch.
16: Vous avez tout été à l'armée, je sens.
22: Le Bayern va se qualifier pour la finale.
2: Sortez-le.
3: Grosse catastrophe.
22: Ya.
16: Vous avez une faculté à vous réinventer qui me perturbe toujours.
2: Non, mais Christophe. Surtout Christophe.
3: Ah, je l'avais pas vu celle-là.
16: Christophe, voilà qui a du Bayern.
22: Je sais pas, c'est une évidence pour vous, c'est un coup sûr.
16: Il n'y a rien d'incroyable à voir le Bayern se qualifier.
22: Bah non, rien du tout.
16: Je vous soutiens. Je vous soutiens en tout cas dans votre tentative, ça ne veut pas dire que je le souhaite. On est évidemment.
22: Exactement, loin de ça. Je suis tout à fait d'accord.
16: Ce qu'il faut savoir quand on est parieur avant Bayern Paris Saint-Germain, Arthur Perrault va bientôt.
22: Arrête de dire de la tête, Arthur Perrault.
24: Il a mis une chemise bleue en lin aux couleurs de l'OM, là, ça y est. On sait que la victoire de Bayern.
2: Ah bah voilà.
24: Salut messieurs, bonjour à tous.
2: Comprends tout.
22: Salut.
2: Merci Arthur.
22: Salut Arthur.
16: Ça veut dire que dès qu'on met une chemise bleue,
22: du PSG, non,
24: pas forcément. RMC. Je fais pas constamment.
2: Le mec, c'est un caméléon. Il se fond dans le décor.
22: Il est en bleu marine comme le PSG. Oh.
24: Merci.
3: Et Christophe est en culotte de tyrolien.
24: Ouais.
16: On va s'arrêter là, je crois. Ça, ce serait plus surprenant. C'est vrai qu'on aurait ouvert l'émission là-dessus. On aurait fait quelques minutes en plus.
22: Ça aurait fait le buzz.
24: C'est possible.
16: Arthur Perrault, qu'est-ce qu'il faut savoir en agissant J-3, qu'est-ce qu'on sait des Parisiens?
24: D'abord, dire que ce groupe-là sera fortement soutenu. C'est la petite information de la journée. 3700 supporters du PSG qui sont attendus en parkage visiteur à Munich, à l'Allianz Arena, ce stade qui est devenu historique d'ailleurs pour ces supporters du PSG, suite évidemment à la finale remportée l'année dernière. Les Parisiens qui joueront avec leur maillot Jordan Night Edition, maillot noir, pour cette rencontre de Ligue des Champions.
16: Très précis.
24: Comment ?
16: C'est très précis. Là,
24: je vous donne
16: tu le prépares à la Fashion Week.
24: Les, je vous donne les informations au compte-goutte, les informations
16: les du jour. Les chaussettes seront de quelle couleur?
24: Les chaussettes seront noires, du coup, comme c'est le maillot Nike.
2: Mais quand ils sont noirs, ils ne perdent pas.
0: Voilà, c'est ça, c'est ce que je voulais savoir, moi, parce que.
24: Non, c'est pas une.
16: On visualise bien le match maintenant.
24: Voilà. Pour vous donner des informations sur le groupe, et tout le monde l'a vu, Luis Enrique a largement fait tourner hier face à Lorient avec 9 changements comparés à l'équipe type, l'équipe Ligue des Champions. Seul Doué et William Pachu ont débuté la rencontre face au club breton. Évidemment, la grosse information, c'est qu'Achraf Hakimi est blessé et forfait pour cette demi-finale retour de Ligue des Champions. Il sera absent entre 2 semaines et demie et 3 semaines. Ce qui nous donne comme composition probable, je vais vous donner les deux formules. Avec Safonov dans la cage, là il ne devrait pas y avoir de surprise puisque Lucas Chevalier, le gardien numéro 2, est blessé. La défense avec Warren Zaïre Emery, première formule, comme latéral droit à la place d'Achraf Hakimi. Nuno Mendes à gauche, la charnière composée du capitaine Marquinhos et Willian Pacho. Au milieu de terrain, Ruiz devrait donc être associé à Vitinha et João Neves. Et devant, Désiré Doué à droite, Vishak Varasrelia à gauche, Ousmane Dembélé en faux numéro 9. Ça, c'est la première formule. Sauf que Fabien Ruiz n'a pas vraiment rassuré hier, lui qui avait un peu plus de temps de jeu et qui a eu une heure de jeu face à Lorient. L'autre formule, c'est donc Warren Zaïre-Emery, quoi qu'il arrive, en latéral droit. Et au milieu de terrain, Doué qui descendrait d'un cran, qui serait associé à Vitinha ou à João Neves. Et devant, Vishak Varasrelia pourrait débuter à droite, Barcola à gauche et Ousmane Dembélé en faux numéro 9. Dans le staff parisien, il y a cette réflexion, pas encore de décision, mais à l'instant T, il faut avoir ces deux formules en tête.
16: Bah tiens, bah alors avant de partir dans notre débat, vous prenez quelle formule, Pascal Duprat? Vous prenez la formule Fabien Ruiz ou la formule...
3: Moi, je préférerais de loin la première, mais... Ouais.
16: Même avec un Fabien Ruiz pas à 100% encore.
3: Ouais, mais encore une fois, c'est une affaire de contexte. Un match de championnat quasi pour du beurre qui servait de galop d'essai pour lui et une demi-finale retour de Champions League. Donc à mon avis, il serait forcément sous un meilleur visage s'il jouait.
16: Mais d'ailleurs, Arthur, les trois du milieu là, les trois habituels et ceux du titre, ils ont presque pas joué ensemble de la saison. Il y a toujours eu un blessé.
24: Il y a toujours eu un blessé. Même simple, ils n'ont jamais joué ensemble. Hein.
16: Jamais, carrément.
24: Ah ouais, Luis Enrique l'a déjà dit, il n'a jamais eu la véritable équipe type de la finale de l'an passé.
16: Mais est-ce qu'il faut lancer un trio qui n'a jamais joué ensemble cette saison?
24: C'est fou.
16: Non, pour certains, ça ne marche pas. Lionel, tu prends quelle formule, toi? La formule Fabien Ruiz ou la formule Désiré Doué?
0: Il va prendre Ruiz.
2: Moi, je suis un amoureux de Fabien Ruiz, mais dans le contexte actuel, je commencerai avec Doué.
24: Il a raison.
16: Voilà. Non, mais il a raison.
24: Bah, le contexte parle de lui-même. Hier, Ruiz n'a pas été bon face à Lorient, même s'il a de nouveau du temps de jeu. La réalité, c'est ça.
16: Oui, mais Pascal a peut-être raison. C'est vrai que c'est pas tout à fait les mêmes matchs. Est-ce que Fabien Ruiz a intérêt de jouer à 150% contre Lorient et ne pas arriver?
3: C'est une très bonne remarque.
16: Je travaille avec toi, Pascal.
2: Même s'il est rentré et que c'était très compliqué de rentrer contre le Bayern dans les conditions dans lesquelles il est rentré, Fabien Ruiz, j'ai quand même trouvé très en dedans, très à la recherche de repères visuels et tout, et ça m'a un petit peu gêné. Mais alors que Doué, on sait qu'il a 120% des intentions de Luis Enrique. Donc
24: après, moi, c'est une question
2: je pense qu'il
24: coup,
2: est capable. Et puis ouais, mais alors, Neves et Vitinha derrière, je peux te dire que l'équilibre, ils vont le faire. Doué, dans les premières relances, il va être dans le cœur du jeu. Il va être, moi, je pense qu'il va, il va commencer comme ça.
16: Je rappelle, le Paris Saint-Germain, deux partout hier face à Lorient. Ils ont beaucoup fait tourner. Pareil pour le Bayern, qui a failli tomber face à la Lanterne Rouge, Heidenheim.
0: Comme la fois d'avant, à Mayence.
16: Ouais, exactement. Ils ont fait rentrer l'artillerie lourde en deuxième mi-temps, avec Olysée, avec Kane, avec Luis Diaz, avec Kimmich notamment. Ils ont réussi à la dernière seconde, le temps additionnel, aller accrocher un nul. Donc voilà, pas de blessés en plus, en tout cas des deux côtés. Tiens, qui va se qualifier? Alors, on va commencer par toi. Bayern. Pourquoi tu vois plutôt le Bayern?
22: J'ai quand même l'impression que les observateurs ont oublié certaines choses. Oublié, par exemple, que le PSG menait 5-2 et que le Bayern est revenu à 5-4 et que, en termes de score, eh bien, quand tu joues à domicile le match retour, il est préférable d'avoir un seul but de retard que 3. Ensuite, ils ont oublié aussi que le Bayern
2: a mis 107 buts.
16: Tu préfères avoir 10 euros ou 300 euros?
22: Oui, mais le problème, c'est qu'il y a 5-4 4, quoi. C'est ça le problème. Et donc, moi, je pense que le Bayern va s'imposer à domicile comme il l'a fait.
16: Les buts à l'extérieur ne valent plus comme avant.
22: Comme il l'a fait dans 100% des cas cette saison en Ligue des Champions, que ce soit le Real, le Chelsea, Bruges, le Sporting et Union Saint-Gilloise encore eux, et l'Atalanta aussi. Et il faut aussi rappeler que oui, ils ont mis 116 buts en championnat, ce qui est complètement dingue. Ils ont une attaque hallucinante, ils ont gagné tous leurs matchs, ils ont mis 20 buts, ils en ont pris 6. Ça, c'était à Munich en Ligue des Champions. Mais il n'y a que 2 clean sheets. Donc, effectivement, on peut supposer que le Paris Saint-Germain va marquer. Ça me paraît être une évidence. D'ailleurs, je n'ai jamais vu une cote si basse. Pour les deux équipes marquent, c'est 1,21.
16: Ah bah, ensuite. De toute façon, Luis Enrique, Arthur, je passe sous ton contrôle, a dit après le match aller, oui, on sait qu'il nous faudra marquer au moins 3 buts.
24: Voilà.
16: Entre nous.
24: Voilà. C'est ce que le parisien se dit. Ouais.
22: Moi, je pense qu'une victoire du Bayern par un but d'écart n'est pas du tout à exclure et on irait en prolongation. Et en prolongation, bon, on ne sait pas ce qui peut se passer, mais si on va au tir au but, eh bien, je donnerais un léger avantage aux Allemands. Et les tirs au but, c'est juste les tirs au but sans dire qui va gagner, c'est de côté à 9. Voilà. Mais c'est une équipe monstrueuse, tout comme celle du PSG, donc c'est très équilibré et je ne comprends pas les cotes parce que c'est 1,62 le Bayern et 3,60 le PSG quand même pour le match.
3: Mais malgré tout, donne-moi cette précision. Tu as dit tout à l'heure que les parieurs français à 80% jouent le PSG.
22: Oui.
3: Et malgré tout ça, le PSG est encore à 3 et quelques.
22: Ouais, 3,60. C'est complètement d'accord, fou, je trouve, moi. Mais bon, ouais, après, c'est mon avis. Hein. Ouais. J'aurais préféré des cotes à 2,40 pour le Bayern et 2,40 pour le PSG sur le match retour. Je ne sais pas ce que vous en pensez.
16: Mmh. Du coup, c'est intéressant pour le pari, hein, du coup, si la cote est tentée.
22: Exactement. Ça peut effectivement tenter de jouer le PSG parce que la cote est à 3,60.
16: On parle bien de la qualif, hein.
22: La qualif, c'est 1,90 de chaque côté.
16: 80, et là, c'est la victoire de Paris
22: sur 90
16: Paris.
22: Minutes.
16: Voilà. Mais Pascal, toi, tu veux plutôt Paris se qualifier.
3: En fait, oui, je vais être fidèle à ce que j'ai dit la semaine dernière avant le match aller. Je pense que la qualification du Paris Saint-Germain va être entérinée au match retour. Paris va gagner à Munich. Pourquoi je pense que Paris va gagner? Parce que le Bayern prend beaucoup de buts. Et en face,
22: il y en marque aussi énormément. Hein.
3: Je suis pas certain que le Bayern va avoir la maîtrise du match à domicile contre le PSG. Je suis pas sûr. Ouais. Voilà, je crois fermement en une démonstration du Paris Saint-Germain.
22: Et t'as été rassuré par la charnière centrale Marquinhos-Pacho contre le Bayern?
3: Je te fais la même. Je te renvoie à la question. Qu'est-ce que t'as pensé de la charnière centrale du Bayern?
22: Oui. Alors, je comprends ce que tu me dis là. Voilà. Mais l'équipe qui a pris 4 buts à domicile, c'est bien le PSG.
24: Et ceux qui ont pris 3 buts face au dernier du championnat allemand.
22: Mais oui. Non, Arthur,
24: l'équipe romaine est
22: professionnelle. Faute professionnelle. Zéro titulaire.
24: Mais tu ne peux pas. Tu comprends?
22: Non. Mais là, tu ne peux pas. Tu peux pas.
24: Sur un match exceptionnel qui n'a aucune logique.
22: Non, mais ne parle pas d'Heidenheim et de Mayence, parce que sinon je peux parler de l'Orient.
16: Lionel, tu dis Paris, Lionel.
2: Pourquoi je dis Paris? Parce que j'ai bien écouté Christophe. Il a dit qu'on avait oublié pas mal de choses, mais j'ai pas oublié que le PSG se déplace quand même avec un but d'avance. Alors c'est vrai qu'on aurait préféré qu'ils en aient 3, mais quand t'en as déjà un, tu dois aller au Bayern. Je préfère en avoir un d'avance parce que le Bayern va devoir se projeter sur les buts quand même du PSG. Et on a vu que le PSG ils excellent en contre. Donc je pense que ça c'est quand même énorme d'avoir d'aller à Munich avec ce but d'avance. Mais oui, c'est énorme.
16: Moi je vais vous donner selon moi l'argument numéro 1 pour voir plutôt Paris se qualifier parce que là on parle de Heidenheim et tout ça. Je vais aller juste récemment Bayern Real Madrid, quart de finale de Ligue des Champions. 4-3, je rappelle, le Bayern
22: en a c'est pas trop long si c'est le même score.
16: Non, mais attends, le Real Madrid, excuse-moi de penser que le Paris Saint-Germain est supérieur
3: à ce que le Real. Okay, quand même.
16: Que le PSG a une meilleure défense d'accord. actuellement que le Real, ou tu vas me dire que Rüdiger, Militao, ça vaut pas de chance
22: d'accord,
16: Pacho,
22: mais il vaut mieux quand même parler du match aller plutôt que de parler du match contre le Real.
16: Bien sûr, mais ça montre en tout cas que le Bayern peut être bousculé à l'Allianz.
22: 4-3 ou 6-4.
2: Je ne sais pas s'il faut parler du match aller, parce que ce match aller, tout le monde... Oui, si je peux, si je peux te dire pourquoi, je vais argumenter parce que ce match aller, on en a fait, mais de tous les, de la presse mondiale, on en a fait le match du siècle. Alors ça voudrait dire qu'il y aurait un deuxième match du siècle d'un coup à trois jours après. Alors oui, je veux bien tout ce qu'on veut, mais ça dans tes statistiques, tu vas pas le trouver, Christophe. Parce que là, on est dans l'irrationnel.
22: Et sans être le match du siècle, je pense que le Bayern peut gagner 2-1 ou 3-2.
2: Bah, ils peuvent aussi en perdre 3-2-1 ou 3-2.
22: Oui.
3: Alors, et même 2-0.
22: Alors là, mais pas une seconde, Pascal.
16: Non, mais alors, moi je suis en train
22: de... Mais alors, si le Bayern ne marque pas contre le PSG, attends. Je bouffe un rat.
16: Non, mais attends, Christophe. Tu manges un rat, tu t'habilles en bavarois.
22: Si le Bayern ne marque pas de but contre le PSG, mais évidemment.
2: Donc, oh mon Dieu, je veux voir ça. Voilà,
3: cette important. Précision crue ou cuit, Laura, s'il te plaît.
22: Bien cuit.
2: Non, même pas cru avec ses baskets.
16: T'as les cotes.
2: Des
16: scores là devant toi, Christophe.
22: Oui, j'ai les cotes des scores, oui.
16: L'irrationnel. Le 0-0, il est à combien?
22: Alors, il est à 34, jamais vu. Je vais voir.
2: Toi, tu vas perdre du poids.
22: Les deux équipes. Non, mais donc tu es en train de me dire que le Bayern ne va pas marquer. Donc en fait, il faut tout de suite te faire enfermer.
2: Ou alors que tu manges ton rat tout de suite.
22: Mais évidemment que le Bayern va marquer. Non mais les gars.
16: Allez, les codes des buteurs, Christophe.
22: Alors, les buteurs. Harry Kane est à 1,60.

0: Et puis, qu'est-ce que je vous donne d'autre? Ruiz pour Lionel, il est coté à 6. Les deux équipes marquent dans les demi-temps. 4-40. Ah, ah, ça, oui, c'est un pari qui me plaît bien.
1: Intéressant. Vos My Match, les amis. Pascal, on commence par toi.
2: Oui, mais moi, mon My Match, il est très simple, la qualif de Paris bien entendu, et Dembélé buteur pour une cote à 3,35.
1: Lionel?
3: Oh, pratiquement pareil, la qualif de Paris, mais j'irai sur Barcola buteur, c'est à 4.
1: Christophe?
0: Le Bayern ne perd pas. Kane marque, Kvaratskhelia ou Dembélé buteur, c'est une cote de 3.
2: Bah, tu vois, tu commences à te couvrir, hein. Le Bayern ne perd pas. Ça veut dire qu'il peut faire match nul, non?
0: Mais bien sûr.
1: Il faut qu'il se couvre parce qu'il va bientôt avoir froid et être habillé en bavarois, hein, dans quelques
2: temps. T'as raison.
0: Non, mais les gars, ça va pas, non.
3: Commence à mettre des tapettes autour de toi.
1: Taisez-vous. Fermez les yeux, imaginez Christophe Payet en bavarois.
3: Moi, je reconnais Christophe, là, c'est sa voix. C'est sa voix, ça.
0: Non, mais les gens qui vous écoutent doivent se dire, mais ce pauvre Christophe Payet, il est tout seul avec deux dingos.
1: Non.
0: Vous êtes en train de dire que le Bayern ne va pas marquer contre
3: Paris. Non. Mais les gens qui nous écoutent sont en train de se dire, pourvu qu'on voit Christophe en bavarois en train de bouffer un rein avec ses baskets.
1: C'est en train de c'est complètement en train de transformer leur approche du match. En fait, ils ne veulent plus avoir un grand match, ils veulent
0: des malades mentaux, les gars.
1: Allez, bataille des supporters. Damien et Mickaël, supporters parisiens. Salut les gars.
4: Salut l'équipe, salut à tous.
0: Salut messieurs.
1: Plus que 3 jours, hein, Damien et Mickaël. Plus que 3 jours avant le match retour. Plus que 3 dodos. Ça va passer.
0: Celui qui me dit que le PSG prend pas de but, je donne mon point à l'autre.
1: Allez, on va voir. Damien, on commence par toi. Damien, 30 secondes pour nous convaincre. Qu'est-ce que tu vois?
4: Alors, moi, déjà, comme l'a dit Lionel, je vois pas forcément un deuxième match du siècle. Je pense que Paris sera sûrement beaucoup plus solide défensivement. Je vais vous donner un score exact multichance. Ça va être 2-1 ou 2-2 avec Kvara ou Dembélé buteur parce qu'on peut pas les mettre décisifs tous les deux. C'est une cote à 7,50. Voilà.
1: 7,50 pour la cote de Damien. Bien précis.
3: Ah, tu m'as mis les frissons.
1: Ah ouais?
3: C'est vrai, hein? Ah ouais, ouais, parce que le 2-2, t'imagines la fin de match, ouais. Tout le monde derrière, ça tire tous les côtés, ça tape les poteaux, ça sort. Oh là là, ça va être fabuleux.
1: Bah voilà, Damien, sur ton lit de mort, tu pourras dire
3: des
1: frissons à Lionel Charbonnier. C'est un truc qui est fait. Allez, Mickaël, 30 secondes pour nous convaincre.
5: Moi, je revois un match d'anthologie encore une fois. Donc, moi, je vais partir sur Paris qui se qualifie. Ça, en tant que Parisien, c'est indéniable. Et par contre, derrière, je veux voir des buts. Il y a des mecs qui puent avec des champions. Donc, doubler Harry Kane et doubler Kvara, c'est franchement, ce sera un match d'anthologie.
1: C'est coté à 55.
5: Cote à 55
0: la cote.
1: J'adore Mickaël parce que dans ta voix, il y a déjà l'intention de pouah, ça va être un match de fou. Des buts, des passes, des mecs, des stars.
0: C'est vrai que les deux hommes les plus en forme en ce moment, côté Bayern, c'est Kane et côté. Enfin bon, il y en a d'autres, il y a Diaz et il y a Olysée aussi. Mais à Paris, c'est Kvara et il est.
3: Oh, moi, je suis déçu.
1: Ambiancé, les gars, là, Damien et Mickaël. Qui vous a le plus hypé, comme disent les jeunes? Damien, cote à 7,50 ou Mickaël, cote à 55? Pascal.
2: J'aime bien Damien.
1: T'aimes bien Damien, Lionel?
3: Ouais, moi aussi Damien, mais je suis déçu de nos deux candidats parce que j'aurais bien voulu voir Christophe en bavarois.
1: Ça veut rien dire. Hein. L'un n'exclut pas l'autre, hein. L'un n'empêche pas l'autre.
3: Christophe. Mais si, regarde les deux, 2-2, 2-1.
0: Aucun des deux ne m'a convaincu, puisqu'aucun des deux n'a d'ailleurs donné le Bayern qualifié ou même le Bayern vainqueur, parce que le Bayern peut gagner et ne pas se qualifier.
1: Bon, et donc, Damien,
0: mais je vais quand même pour le panache, je vais dire doublé de Kane, doublé de Vara à 55.
1: Ok, mais c'est quand même Damien donc qui remporte les 20 euros sur le site de notre partenaire. Bravo Damien, félicitations.
0: Bravo.
1: Et Mickaël, tu repars pas les mains vite, tu repars avec 10 euros sur le site de notre partenaire. Bon match, les gars. Bon match.
4: Merci,
1: hein.
4: Les gars.
1: Bayern PSG, J-3. Restez connectés à RMC, rmcsport.fr pour avoir les dernières informations. Je remercie Arthur Perrault qui est venu nous présenter cette rencontre et prend l'avion. Oh là ! Allez, ouais,
3: ouais.
1: C'est Christophe qui chante. Ah, tu vas être bien en tyrolien. Allez, on revient dans un instant.
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13: Les Paris RMC avec Pascal Duprat, avec Lionel Charbonnier et Christophe Payet. Moi, je suis toujours fasciné. C'est comme Eric Dimeco hein, qui avait fait un mauvais pari à l'antenne tout seul, qui avait fini par manger un rat. Ben voilà, Christophe Payet
14: l'a fait
13: la même chose. Il l'a fait, ah ouais, cuisine. Il y avait un chef et tout qui était venu. Hein.
14: Ouais.
13: Il avait fait Eric. Hein. Ah oui, bien sûr. Mais tu vois, mais quelle nécessité de te mettre tout seul en difficulté. Parce que personne
14: ne t'a. Je suis là pour vous amuser.
13: Voilà,
14: vous
13: faire rire. Ah ouais, ben, on va rigoler. Hein, bah du coup. Non, mais avec Pascal et Lionel, du coup, on regarde le match plus court que plus que pour
14: ben
13: ça.
14: Voilà,
13: hein.
14: Ouais.
13: Bayern PSG, ouais, je rappelle, vois, Christophe mangera un rat et s'habillera en bavarois si le Bayern ne marche pas
14: de but. Je vois sur le groupe WhatsApp un message de Pascal Duprat qui dit que Safonov va être héroïque.
13: Mais c'est ce que disait Christophe.
15: À droite, et la barre, et le poteau, et toi,
13: Allez, on revient, les gars, dans un instant avec les minutes pour convaincre. Les minutes pour convaincre. Je crois qu'on a retrouvé Pascal qui était dans la cathédrale, peut-être en train de déposer un cierge pour que ça arrive pour Christophe.
14: Exactement. Belle métaphore, ma foi.
16: J'appelle pas ça une cathédrale pour déposer un truc.
13: Je me suis dit que.
14: J'appelle pas ça un cierge.
13: Non, je me suis dit que cette image-là était plus délicate. Un peu blasphème, peut-être, mais plus délicate. Allez les gars, Lyon-Rennes 20h45, c'est la suite de la 32e journée de Ligue 1. Lyon qui est 3e, Rennes 5e. Attention, hein, le vainqueur se rapprochera de la Ligue des Champions, évidemment. Les cotes, Christophe.
14: 2 la victoire de Lyon, 3,80 le nul et 3,10 la victoire de Rennes.
13: 3-10 la victoire de Rennes, hein. Lyon 3e, Rennes 5e. Et ben écoutez, une minute pour convaincre Père Pascal. Amen, on vous écoute.
15: Je suis convaincu.
17: Écoutez, c'est un joli, joli match en perspective.
14: Ah oui.
17: Entre Lyon et Rennes. Donc il y a quand même une place de 3e qualificative à la Ligue des Champions. Des équipes en forme.
14: Des défenseurs de ce corps.
17: Lyon. Lyon 3 victoires consécutives. Rennes 4 victoires consécutives. Meilleure équipe sur les 10 derniers matchs, les Rennais. Attention à Rennes, je les vois. L'emporter à Lyon. Et avec les deux équipes qui marquent pour une cote à 4,40
13: donc pour la cote proposée par Pascal qui voit plutôt Rennes finir sur le trône peut-être de la Ligue 1, en tout cas sur le podium. Est-ce que Pascal vous a convaincu, Lionel?
16: Ah ouais, bon, il est en pleine inspiration. Ouais.
13: C'est ça,
16: il est libéré, moi je le suis à 200%.
17: Vous êtes... franchement, vous êtes con. Je toussais, c'est pour ça que j'ai mis.
13: Est-ce que... Allez, on est dans les paris RMC, évidemment.
14: Je suis à 100% d'accord avec ce qu'a dit. mon ami Pascal. Pascal, tu vois comme quoi tu peux bien pronostiquer des matchs de foot. En tout cas, oui, tu peux me convaincre surtout. Non, mais Rennes, c'est juste hallucinant. Mine de rien, sur les 4 derniers déplacements, c'est 4 victoires. Et ils ont marqué 14 buts en 4 matchs à l'extérieur. 3-0 à Auxerre, 4-0 à Nice, 4-3 à Brest, 3-0 à Strasbourg. Bon, à Auxerre, c'est facile, mais bon.
16: J'en peux plus, moi.
14: Et ce qui est fou aussi, sur les 10 derniers, eh bien, Rennes en a gagné 6. 60% d'écart, Rennes gagne à Lyon sur les 10 derniers. C'est quand même assez impressionnant. Donc, comme Lyon est irrégulier et c'est un peu Dr. Jekyll et Mr. Hyde,
13: si on nous avait dit à un moment donné dans la saison que Lyon-Rennes allait être un match décisif dans la dernière ligne droite pour la troisième place en Ligue des Champions,
14: on l'aurait pas cru.
13: On l'aurait pas cru. Hein. Les codes débuteurs, Christophe, alors qu'on annonce Mbolo Lopol titulaire à Rennes et à Lyon, Yaremchuk,
14: toujours
13: Mera,
14: avec le même quatuor du côté de Rennes avec Lopol, 2,55, Mbolo 3,25, Blas 3,55, El Tamari 4,20. Côté lyonnais, on pourrait avoir Soulch sur le banc, Tolisso est à 3,35, Hendrick à 2,45, Yaremchuk à 2,75, il devrait jouer en pointe et Moreira à 3,70.
13: Yaremchuk en pointe aujourd'hui, donc a priori dans la compo probable de Lyon-Rennes ce soir à 20h45. Hein, ce sera le match en clôture de cette antépénultième journée de Ligue 1. Strasbourg-Toulouse, ça c'est à 17h15 dans le multi tout à l'heure. Hein. On est dans le ventre mou, voilà, entre le 8e et le 10e du championnat. Les codes, Christophe.
14: On n'est pas obligé de le regarder celui-là en plus avec Strasbourg qui va avoir une équipe B.
13: Et on va l'écouter sur RMC, c'est ça qui est bien, c'est qu'on peut écouter le multiplex en faisant autre chose en même temps, mais en étant avec Karine Galli et Maxime Chano.
14: 2,80 pour Strasbourg, 3,50 le nul et 2,30 pour Toulouse parce que Strasbourg aligne une équipe B.
13: Ce sera Simon Dutin d'ailleurs dans l'intégrale tout à l'heure. Une minute pour nous convaincre, Lionel, on t'écoute.
16: Ah ben j'ai pas la même chance que Pascal. Là, moi je suis pas sûr que ce soit un match d'anthologie. Il faut choisir entre une équipe qui doit sauver sa saison avec une qualif jeudi prochain en Coupe d'Europe pour une grande finale et puis une autre qui a complètement abdiqué. Donc moi honnêtement j'irai plus sur le nul. Mais pour un my match un peu plus conséquent peut-être le TFC qui ne perd pas moins de 2,5. Dans le match, c'est à 2,50. Mais bon, franchement, si je peux éviter de parier là-dessus, je le fais.
13: Bah, tu nous as motivé. Hein. Est-ce qu'il vous a convaincu par son manque de motivation, Pascal?
17: Par son manque de motivation. Néanmoins, je vois Toulouse l'emporter.
16: Ouais, j'irai même sur la victoire de Toulouse.
13: Ouais. Ah oui, d'accord. Plutôt la victoire de Toulouse, Christophe. Ouais.
16: Et moins de 2,5.
14: Ouais, m'intéresse pas trop pour parier ce match-là. Je parierai sur un match nul, tout simplement.
13: Match dangereux pour parier, effectivement.
14: Ouais, ouais. Parce qu'une équipe de Strasbourg qui n'a qu'une idée en tête, c'est remonter son but de retard contre le Rayo Vallecano jeudi soir en demi-finale de Ligue Conférence. Bon, ils n'en ont rien à tirer de ce match et Toulouse est déjà en vacances. Donc,
13: t'as peut-être des. Attention, les équipes en vacances.
14: Oui, parfois.
13: On en a vu, souvenez-vous, Lorient, que tout le monde voyait en vacances avant d'affronter Marseille au Moustoir il y a deux semaines. Christophe, on a les codes de buteurs. Peut-être que parier sur un buteur, ça peut être intéressant.
14: Si oui, alors, le problème à Strasbourg, c'est que les buteurs, ils sont tous sur le banc. Donc, je vous donne quand même leur cote. Emega, qui devrait débuter sur le banc, est à 3,20. Godot à 3,50. Nanasi, lui, il devrait être titulaire, il est à 4,20. Yacine, 5,80, il devrait être titulaire. Tout comme Amo Ameyao est à 4,60. Côté Strasbourg, Beau 3,30, Emerson 3,15, Denoum 4,60, Hidalgo 3,35.
13: Lille-Le Havre, ça c'est à 15h, c'est le match qui va ouvrir la journée. Je vous rappelle, les Lillois, en cas de succès, peuvent se rapprocher du podium.
14: Pourraient même être sur le podium si jamais Lyon s'est accroché.
13: Exactement, voilà, ce qui déjà écarterait Marseille pour les Lillois de la course à la 3ème place. Les codes, Christophe, entre donc le 4ème et le 14ème au départ de la journée.
14: 1,37 pour Lille, 4,70 le nul, 7,50 pour la victoire du Havre. Je vois les Lillois s'imposer. Pour moi, les Lillois sont supérieurs, mais il va falloir le prouver sur le terrain parce que il y a eu un petit accro là récemment à domicile, si je me souviens bien. Oui, c'était le 0-0 contre Nice, mais bon, Lille quand même sur les 5 dernières journées en a gagné 4, 1-0 à Paris contre le PFC, 4-0 à Toulouse, 3-0 contre Lens. Donc vous avez vu qu'il y a quand même quelques clean sheets et il y a eu 2-1 aussi sur la victoire de l'OM à Marseille contre l'OM. Et comme le Havre a une des pires attaques à l'extérieur, je vois Lille s'imposer sans prendre de but avec Fernandez Pardo décisif. On est sur une cote à 3,40. Fernandez Pardo, depuis quelques semaines, c'est de très loin le meilleur joueur de Lille. Et il est maintenant d'ailleurs meilleur buteur avec 8 réalisations devant Giroud et Haraldsson.
13: Est-ce que Christophe vous a convaincu, Pascal?
17: Oui, complètement. Lille va l'emporter. Oui.
13: Lionel?
17: Complètement.
16: Je ne change pas un mot. Oui.
13: Je ne change pas un mot. Il manque du monde au Havre, hein. En plus, Sanganté suspendu, ouais. Rassoul Ndiaye, Abdoulaye Touré également est absent donc dans cette rencontre. On a les buteurs intéressants, Christophe.
14: Ben, je vous ai dit qu'il ne marquerait pas le Havre, ouais. Mais bon, je vous donne quand même les buteurs. Soumaré, le meilleur buteur avec 6 réalisations, est à 5,20. Samata, 5,70. Bouffal, à 8,50.
13: Ouais, c'est des cotes intéressantes quand même si on veut tenter quelque chose.
14: Ouais,
13: effectivement.
14: Mais c'est risqué quand même. Très risqué.
13: Et c'est très risqué. De toute façon, on est là pour vous dire aussi les paris qui semblent les plus ou moins
14: disons
13: abordables.
14: Quoi, en tout cas, je ne conseille pas.
13: Alors là, c'est un match, par contre, qui va être très important pour les Auxerrois aujourd'hui face à Angers à 17h15. Auxerre qui est barragiste. Nice, devant eux, a fait match nul hier. Face à Lens, il faut gagner pour aller chercher peut-être une finale face aux Niçois la semaine
16: en
13: prochaine.
16: Plus, oui.
13: Exactement, Nantes a gagné. Donc là, c'est très important. Auxerre Angers, les codes, Christophe.
14: 1,62 la victoire d'Auxerre, 3,80 le match nul et 5 la victoire d'Angers. 12% des parieurs ont joué Angers, 12% le nul, 76% l'Agir.
13: Auxerre donc est à 6 points de Nice, hein, 15e là au début de ce match, et ils ont non plus que 2 points d'avance sur Nantes, 17e. C'est important de redonner les données.
14: C'est important aussi de signaler que s'ils gagnent, ils viennent à 3 points de Nice et ils jouent Nice à la prochaine.
13: Je disais, il y aura une finale la semaine prochaine, effectivement, potentiellement. Lionel.
16: Je n'ai plus rien à rajouter.
13: Merci Lionel. Allez, est-ce que vous avez
14: été convaincu?
16: Étant donné le contexte, il va falloir se sortir les tripes à la JA. Les joueurs sont capables, ils ont retrouvé le chemin du but, ils ont retrouvé leur attaque. Donc moi, j'irai sur la victoire d'Auxerre, impérative, avec Fèvre décisif, parce qu'il est toujours décisif quand...
14: J'ai un petit souci Lionel là-dessus, parce que Fèvre, je ne le vois pas annoncé.
16: Ah, pourtant, moi je l'ai.
14: D'accord, bon, bah, y a peut-être un. Ok, donc tant mieux, si tu l'as, pas. C'est bon.
16: Ouais, et puis plus d'1,5 dans le match parce que la JA en prend aussi. Mais tu vois, je vois bien le 2-1 ou le 3-1 pour la JA. Donc juste la JA plus FEF décisif, plus d'un 5, c'est à 3,40.
13: Est-ce que Lionel vous a convaincu, mon cher Pascal?
17: Je veux surtout pas contrarier Lionel. De toute façon, du pognon, on va en gagner au Bayern contre le PSG. Avec les 0 buts du Bayern. Donc Lionel à fond.
13: Christophe?
16: Merci Pascal.
14: Alors, j'ai entendu un 2-1, 3-1. Moi, je vois un scénario différent, mais un résultat comme Lionel. Victoire d'Auxerre, je suis d'accord. Pourquoi pas faire
17: petite décisif. Victoire, tu vois.
14: Bah, je vois plutôt 1-0, tu vois.
17: Ouais, moi aussi, je vois plutôt 1-0, mais je
14: 1-0,
17: voulais,
14: voire 2-0.
16: Le début de la JA.
17: Ouais.
14: Ouais, mais.
17: Et s'ils prennent des buts, ça va faire nul. Attention, hein, parce qu'en jeu, c'est pas mal.
14: Donc, ouais, mais Angers, là, en ce moment, c'est un peu vacances quand même. Hein. 2 points sur 18 possibles. Hein. Donc c'est pour ça que Auxerre qui gagne, ça m'étonnerait pas.
16: Pour lui qui reste en vacances.
14: Ça m'arrangerait pour Auxerre et pour Lionel.
13: Pascal, tu les as joués ces matchs pour le maintien.
14: Là là.
13: Comment on les aborde quand on est coach? C'est quoi? On peut pas faire abstraction du contexte.
17: Non, mais il faut surtout être extrêmement positif. Voilà, il faut donner l'illusion aux joueurs que ce sont les acteurs et qu'ils font tout bien, quoi. Même si tu sais pertinemment qu'ils ont pas tout fait bien tout au long de la saison. Donc il faut tout faire bien et qu'ils vont tout faire bien. Il faut que les scénarios, tu les écrives à l'avance pour qu'ils rentrent désinhibés.
16: Ça a été le discours de Christophe Pélissier dans le vestiaire. Il a tout positivé. Il a dit que les attaquants avaient retrouvé. C'est la vérité en plus. Hein. Il s'appuyait sur des faits, hein, sur du factuel. Donc, écoute, et puis il faut se libérer. Voilà, faut que tu rentres en ayant tout donné. C'est tout. C'est
13: Lionel, information importante. Christophe avait le doute. Je te confirme que Romain Fèvre n'est pas dans le groupe de la
16: Ligue. Voilà. D'accord. Je l'avais avant-hier.
13: Non. Ben oui, mais dans le groupe donné hier, il n'est pas présent. Romain Fèvre blessé, donc c'est une donnée importante.
14: Tu mets Namazo.
16: Alors, tu mets Namazo et Sinayoko. Namazo décisif et Sinayoko buteur. Voilà.
13: Voilà pour le pari de en fait. Lionel. Bah oui, mais
16: comme
14: tu vois, une fois t'as voulu changer.
16: J'invente rien, c'est factuel.
17: Comme d'hab.
16: L'Amazo est là. Oui, il n'y a pas d'Amazo non plus.
13: Non, il est là, Adam Mazur.
16: Si, si, il est là. Ah, bon, vous me faites peur.
13: On est à 3 semaines de Roland-Garros en tennis. Évidemment, on suivra tout ça sur RMC, vous le savez. Yannick Sinner, aujourd'hui, est en finale, encore une fois, d'un Masters 1000 à Madrid, face à Alexander Zverev. C'est à 17h. Mon cher Christophe, qu'est-ce que tu vois sur cette rencontre?
14: Je vois que Sinner est largement favori à un 17-5-20, la victoire d'Alexander Zverev. C'est logique. Même s'il a gagné 4 fois sur 13, il reste sur 8 défaites d'affilée, série en cours contre l'Italien. Et sur les 5 dernières victoires de Sinner face à Zverev, il y a 5 fois 2-7-0. Sinner a gagné Indian Wells, Miami, Monte Carlo. Il peut gagner 4 Masters 1000 de suite. C'est juste stratosphérique. Il a 22 victoires sur les 22 derniers matchs disputés. Il en a perdu que 2 cette année contre Djokovic et Mensik. Donc je pense que le pauvre Zverev, même si il est très fort, il est 3e mondial, eh bien il va une nouvelle fois pas trop exister. Je vous propose de jouer pour passer de 1,17 à 2,85. Sinner gagne son premier jeu de service, s'impose 2-7-0 avec plus de 8 jeux dans le premier set et plus de 18 jeux dans le match. 2,85, c'est quand même pas mal.
13: Bon, vous suivez Christophe, je sais que vous lui faites confiance sur le tennis.
17: Hein. Il est très bon au tennis. Ouais. Ouais, franchement, là, il est indétrônable au niveau du tennis. Voilà, bravo, tiens, Christophe. Ça.
13: Bravo. Bah, jouer, bravo ça. Avant même le résultat.
17: Non, là, ouais, c'est, non, mais
13: sur une confiance
17: c'est...
13: aveugle. Hein.
17: Franchement,
16: juste
17: là,
16: un petit merci. Ouais. Un petit merci Pascal, Georges, pour Blandine qui m'a dit, tu vois, que hier, Fèvre s'est blessé hier. Voilà, d'accord. Le souci.
13: Ah voilà, voilà, c'est pour ça qu'il n'est pas dans le groupe.
16: Aïe. Une hôtesse de la GIA, que je salue.
14: Bah voilà, il est... Et moi, je dis un merci aussi à Pascal Duprat.
17: Mmh.
14: Parce que Pascal Duprat, il a dit les scénarios, et il y en a quand même très peu qui disent les scénarios à la radio.
13: Ah oui, d'accord. Bah, alors, si on commence à se
16: Mais c'est son côté italien.
13: Okay.
17: Merci, les gars.
13: Bah, moi, je vous remercie d'être depuis.
17: Ah, mais je suis pas allé à l'école sous les préaux.
13: Okay. À nous écouter.
16: Et je remercie Anna qui vient de me dire qu'elle avait récupéré un rat.
13: Ah ouais, d'accord. Allez, bon appétit à tous. On revient dans un instant dans les Paris RMC.
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13: Les Paris RMC avec Lionel Charbonnier, avec Pascal Duprat et avec Christophe Payet. Tout de suite, le combo jackpot.
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13: Qui est l'équivalent de la dinguerie de Denis, mais le dimanche. Alors, est-ce que le combo jackpot passe aujourd'hui? On parie combien? On peut gagner combien?
14: Alors, il ne peut pas passer aujourd'hui, puisqu'il y a un match de mercredi, mais il va bien passer quand même. Alors, on peut gagner à peu près 20 000 euros pour 10 euros de mise sur une cote à 1654 et sur 6 matchs. Mais pour ça, il faut que le Bayern ne perde pas, que Kane et Kvaratskhelia ou Dembélé marquent.
13: C'est coté à 3.
14: Donc c'est Kane marque et ensuite Kvaratskhelia ou Dembélé marque. Lille bat le Havre sans prendre de but. Fernandez Pardo décisif. Un nul entre Strasbourg et Toulouse. Le PFC bat Brest avec Mounetzi buteur.
13: Attends, 4,90.
14: Ah pardon, oui, pardon. Et Auxerre bat Angers avec Sinayoko qui marque. Ça, je suis sûr.
13: 3,05 la cote.
14: Et Rennes qui gagne à Lyon.
13: C'est coté à 3,10. Cote totale à 1654.
14: Exactement.
13: Pour
14: j'ai voulu faire rapide, mais
13: combo jackpot. Non, mais t'inquiète, on est bien. Hein.
14: Ouais, on est bien.
13: Est-ce que vous avez été convaincu par le combo jackpot de Christophe, Pascal?
17: Ouais, c'est pas mal. Bon, mis à part, bien sûr, le Bayern, mais autrement, c'est pas mal. Donc, ouais, Lille qui bat le Havre, nul, c'est plausible. Strasbourg-Toulouse. Non, franchement, c'est une jolie cote. Hein. Ça mérite de mettre 5 euros.
13: Ouais, voilà. Lionel?
16: Bah écoute, je ne mangerai pas un rat si ça passe, hein, parce que c'est possible, si possible.
13: Ah oui, donc il faut pas
16: c'est
13: prendre de
16: possible.
13: Risque. Ah bah si vous
16: voulez. Non, je prendrai pas ce risque-là.
13: Ouais, bah non.
16: Déjà qu'on va partir à la chasse avec Pascal là, tous les deux là, on s'est mis d'accord et.
13: Il commence à transpirer, Christophe. Hein,
14: ah non, mais sérénité totale.
13: À côté de moi.
14: Mais alors, sérénité totale.
13: Allez, tout de suite,
16: oh
13: le grand
16: bon
13: gagnant.
16: Dieu. Oh mon Dieu.
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13: Le grand gagnant, c'est Olivier, que Jacques 32-16. Salut Olivier.
11: Salut la team.
13: Tu as parié 10 euros. Tu as gagné plus de 5000 euros sur un combiné avec une cote totale à 486. Un gros ticket hein, avec que du foot. Christophe, qu'est-ce qui t'a interpellé?
14: Bah, je pense qu'il a vraiment dû souffrir, Olivier. Quand Mayence menait 3-0 contre le Bayern, par exemple, et qu'il avait dit le Bayern qui gagne, bah, il y a eu 4-3. Merci aussi aux garanties de but d'écart hein, sur le Toulouse-Monaco, parce que tu avais dit Monaco, et Monaco
11: a fait
14: 2-2. Mais comme Monaco a gagné, avait mené 2-0, c'était bien. Après, on a des victoires. Alors, si je jouais Tottenham vainqueur, il ne gagne pas un match. Et bah, là, ils l'ont gagné, c'est bien quand même, contre le dernier. Mais ça, je l'ai dit hier déjà avec le grand gagnant d'hier. Et puis, sinon, oui, des cotes assez logiques. Bravo, parce que 10 euros pour gagner 5004, c'est beau.
11: Et le pire, c'est que c'est sur un free bet.
13: C'est sur un free bet,
14: quoi. T'as rien
13: compris. Donc t'as pas mis 10 euros.
16: Oh là là.
13: Et tu t'es dit quoi quand c'est passé?
11: Comment?
13: Tu t'es dit quoi quand c'est passé?
16: Des sorts de secours.
11: J'y ai pas trop cru, en fait. En fait, j'ai arrêté de suivre à la mi-temps de Mayence-Bayern.
14: Ah bah oui.
18: C'était quoi le dernier match?
11: Le dernier match, et bah, c'était très mal parti. C'était Atlético Bilbao.
14: Ah oui, Bilbao, vous le score.
11: Était mené... ouais, l'Atlético était mené à la.
16: Et là, les 5000, tu les as rejoués, non?
11: Non.
16: Autrement, j'ai un pari, si tu veux. Hein. tu joues le Bayern qui marque pas de but.
11: Non, t'es millionnaire. Le Bayern, je rassure Christophe, le Bayern va marquer un but.
14: Ah oui. Ah,
13: C'est dommage, tu aurais pu être millionnaire, Olivier. Mais bon, c'est pas la vie que t'as choisi.
16: T'as laissé passer ta chance.
13: Merci, Olivier, t'es notre grand gagnant du dimanche. Bravo à
11: merci
13: toi.
11: Merci beaucoup, merci à vous.
13: Allez, bankroll.
16: Salut.
11: Au revoir.
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13: Dominé toujours les bankrolls par le présentateur de cette émission qui a 556 euros dans sa bankroll. Le présentateur va parier ceci dans son ticket. Victoire de Lyon contre Rennes, victoire d'Auxerre Lionel contre Angers, victoire de Lille contre le Havre et qualif du Bayern. Je mets 20 euros, la cote est à 9,36. Les coiffeurs deuxième à 380 euros, Christophe troisième avec 267, on t'écoute.
14: Rennes gagne à Lyon. Lille bat le Havre et Fernandez Pardo décisif. Auxerre ne perd pas contre Angers et moins de 4,5 buts dans le match. On n'a pas eu le temps d'en parler, mais on en a parlé hier hein, du match de l'UBB contre Basse en demi-finale de Champions Cup. Je vois Bielbiaré marquer un essai. Et Sinner gagne son premier jeu de service et bat Zverev 2-0. Cote total, c'est 19 et je joue 17 euros pour avoir un contre-rond la semaine prochaine.
13: Pascal, quatrième avec 185 euros.
16: Donc ça veut dire que t'as déjà perdu si tu sais que t'auras un contron. Donc qualif du PSG contre le Bayern, Rennes gagne à Lyon, Lille bat le Havre, Auxerre bat Angers, la cote totale 13,06 et je mets 10 euros.
13: 10 euros pour Pascal, Denis est à moins 20 euros, 5e, Lionel est dans les profondeurs du classement avec moins de 200 euros.
16: Ouais, ouais. Allez, calife du PSG. Allez, Toulouse ça, bon. Ne perd pas.
13: C'est bien joué.
16: Lille, ça, c'est bon. Bah, Le Havre.
13: Ah, c'est pour toi.
16: Auxerre, bah Angers.
13: Aïe, aïe, aïe.
17: Ouais.
16: Aïe. Et l'UBB bat, gagne son match. Et donc, c'est une cote à 14,87 avec le bonus de notre de Winamax. 1000, ouais, je serai à 20. Ouais, je joue 10 euros.
17: Mais 50.
13: Allez, ça commence aujourd'hui. C'est le premier jour du
16: match. J'ai pas le droit.
13: Merci les amis. Merci Christophe.
16: Ciao,
13: merci aussi Pascal.
16: Droit.
13: Merci Lionel.
16: Ciao à
17: tous. Merci Georges.
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13: Moi, je vous retrouve ce soir à 19h30. On sera avec Sarah Pitkowski dans Bartoli Time. Marion est à Madrid pour la finale du Masters 1000. Après, Yannick Sinner, Alexander Zverev. On en parlera avec elle. Évidemment, il y aura le Grand Prix de Formule 1 aussi parce que c'est à 19h. Le Grand Prix de Miami, Stephen.
18: Ah, welcome to Miami.
13: Hey.
18: Ça va, Georges? En pleine forme?
13: Will Smith.
19: Will Smith, bien sûr.
18: Ah, tu connais tes classiques?
19: Ouais, c'est classique et les classiques, c'est le Stephen Brunch à
13: 3h. Oh, boulard du mec, je suis un classique. C'est incroyable.
19: Écoute, des beaux invités. On aura Rod Fanny, l'ancien joueur de l'OM, qui va revenir avec nous sur ce magnifique match à la Beaujoire des Marseillais, défait 3-0. On aura Valérien Ismaël, l'ancien joueur du Bayern Munich,
13: bien
19: et Werder de Bremen,
13: qui va
19: se projeter sur le match retour face au Bayern Munich. Et puis on aura Freddy Fautou, le sélectionneur de l'équipe de France, lui vainqueur également avec Bourg-en-Bresse de l'Eurocup cette semaine. Et puis on terminera, il y aura du tennis, Eric Salio sera là pour nous parler de la finale de Madrid, Zverev, Sinner, voilà.
13: Maillot du Werder Bremen, vert et orange, pas le plus simple à porter. Hein.
19: Non, quoi que maintenant dans la rue, pendant la Fashion Week, ça passe.
13: Tu demanderas à Valérie Smith.
19: S'il le met
13: s'il le met cet été, là.
19: Voilà. Appelez-nous au 32-16, on parlera de Lens aussi, parce que Lens a donné le titre au Paris Saint-Germain. Voilà, venez au 32-16, supporters lensois, on vous attend avec Arona Botrette, avec Alex Biggerstaff. A tout de suite dans le Stephen Brunch.
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0: Merci d'écouter RMC, il est bientôt 13h. Dans un instant, vous avez rendez-vous avec le Stephen Brunch, avec Stephen Brun. Mais d'abord, on accueille Cassandre Brault pour les infos. Bonjour Cassandre.
1: Bonjour Alex, bonjour à tous. Le ministre de l'Intérieur, Laurent Nunez, est en déplacement près de Bourges, où se déroule une rave party géante. Les premiers des 17 000 fêtards commencent à quitter le rassemblement illégal et non autorisé. Plus de 600 gendarmes restent mobilisés sur place, sans incident majeur pour l'instant. Les Insoumis se réunissent aujourd'hui à partir de 13h30, députés et eurodéputés, officiellement pour préparer le début de la campagne présidentielle de 2027. Il pourrait ainsi désigner Jean-Luc Mélenchon comme candidat. Ce serait sa quatrième course pour l'Élysée. Alors que les prix à la pompe sont toujours très élevés, Total Energy promet de maintenir un plafonnement des prix. 1,99€ par litre pour l'essence sans plomb. Pas suffisant pour le Premier ministre Sébastien Lecornu, qui encourage Total à un plafonnement généreux. À la pompe, les automobilistes sont un peu plus divisés sur la question.
2: Je pense que c'est tout à fait normal d'augmenter les plafonds. Enfin, c'est des entreprises qui engendrent quand même pas mal d'argent. Et je pense que c'est à tout le monde de faire des efforts, en tout cas dans ce contexte-là.
4: C'est vrai que ça fait assez cher. Après, maintenant, c'est devenu le moins cher Total Energy.
6: C'est vrai que Total a fait pas mal de bénéfices ces derniers temps. D'un autre côté, l'État demande à des boîtes privées de faire des efforts et ça serait bien aussi que l'État en fasse un petit peu pour nous.
1: Une marche blanche est prévue aujourd'hui à Grenoble après le meurtre de 3 personnes par arme à feu dans la même semaine, mi-avril. Une manifestation pour dire stop aux violences et pour rendre hommage aux victimes. Direction l'hippodrome de Paris-Longchamp. Le quintet se déroule à 15h15. Le pronostic de la Dream Team des courses RMC, leur favori, c'est le 9 Joury. Leur outsider, le 5 Trophane.
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1: 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Dans un instant, vous écoutez le Stephen Brunch avec Stephen Brun.
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19: Bonjour à tous, il est 13h03, vous êtes bien sur RMC, c'est le moment de votre émission préférée, le Stephen Brunch de 13h à 15h, en compagnie d'Erwan Labotrette. Salut Erwan, comment ça va mon grand?
14: Bah écoute, j'ai passé un drôle de samedi soir, enfin un drôle de samedi après-midi. Non, je suis pas sorti, j'ai pas eu envie de sortir, vraiment, j'ai regardé l'OM.
19: T'as pas eu envie d'évacuer ce match-là?
14: Non, j'ai eu envie d'aller me coucher, d'ailleurs je me suis couché juste après le match, il était un peu tôt mais ça m'a fait du bien.
19: On va en reparler de ton Olympique de Marseille défait hier à la Beaujoire 3-0 par Nantes. Alex Biggerstaff, Alex, qu'est-ce que t'as passé un week? T'es couché aussi après le match de l'OM? Non.
15: Oui.
19: Ah oui?
15: Oui, pour me réveiller pour les playoffs NBA.
19: Ah, bien vu, ça valait le coup aussi.
15: Bravo. Ça m'est passé des choses. D'ailleurs, on va parler basket tout à l'heure. On a un très gros programme qui nous attend pour les deux prochaines heures. On va bien sûr démarrer avec l'OM. Désolé, Erwan.
19: On n'a pas trouvé de questions sur le débat de l'OM. On a cherché partout. On a dit, bon, allez, on va faire l'OM. On va parler.
15: Qu'est-ce qu'on peut dire de plus aujourd'hui, hein? Vivement la fin de saison quand même.
19: Il y a des choses à dire. Vivement la fin de saison, j'ai l'impression qu'il y a quelques joueurs de l'OM. Ça fait un moment qu'ils se la posent, cette question. Vivement la fin de saison.
15: L'OM enfin, cool. À qui la faute? Voilà, on vous attend au 32-16, comme ça, c'est très simple. Rod Fanny, ancien défenseur marseillais, sera avec nous dans un instant pour en parler. Lens a-t-il offert le titre au PSG? Match nul hier du côté de Nice. Est-ce que là aussi, ça marque la fin de derniers espoirs pour les Lensois? On en parlera avec vous au 32-16. Et puis du tennis à 13h40. Sacha Zverev va affronter tout à l'heure à 17h Yannick Sinner pour le Masters 1000 de Madrid. C'est la finale. Est-ce que Zverev a une chance
0: face à Yannick Sinner. Stephen, on t'entendra là-dessus, bien sûr. Et puis, on se projettera sur le match retour, demi-finale, retour de Ligue des Champions. Incroyable. Ça sera mercredi soir, bien sûr, sur RMC. Bayern Munich, Paris Saint-Germain. Après le festival offensif du match aller, le match retour sera-t-il encore plus spectaculaire? Est-ce possible? On en parlera avec Valérien Ismaël, ancien défenseur du Bayern Munich. Et puis, entretien avec Freddy Fautou, entraîneur de la JL Bourg et sélectionneur de l'équipe de France. On parlera de tous les sujets. Le titre européen de la JL Bourg en Eurocup.
19: Et aussi les fléchettes.
0: Les fléchettes, exactement. Rudy Gobert face à Wemby. Ça va commencer en play-off aussi à partir de la nuit prochaine. Et puis, on terminera l'émission avec du rugby, puisqu'à 16h aujourd'hui, l'Union Bordeaux-Bègles, tenant du titre de la Champions Cup, affronte les Anglais de Bast. Et l'UBB joue-t-il sa saison aujourd'hui?
19: Il ne faut pas jeter l'UBB avec l'eau du Bast. elle est très technique, celle-là.
0: Ça va être une grande émission. Merci, Stephen. C'est parti pour le Stephen Brunch. On commence donc avec le football et l'Olympique de Marseille, battu 3-0 hier après-midi à La Beaujoire face au FC Nantes. L'OM coule dans cette fin de saison. À qui la faute? Beaucoup de responsables peut-être à pointer du doigt. On va avoir les avis de Stephen et d'Arwan, bien sûr. Et on sera avec Rod Fanny dans un instant, l'ancien défenseur marseillais. Mais je vous propose, messieurs, avant d'avoir vos avis quand même, d'écouter certains acteurs de la rencontre d'hier. Et à commencer, pour vous mettre un petit peu la puce à l'oreille, parce que c'est vrai que dans les attitudes marseillaises, il y a beaucoup de choses à dire sur le match d'hier, mais certains Nantais avaient vu ça avant même le début du match. Je vous propose d'écouter Frédéric Gilbert en zone mixte après la rencontre. Il avait vu quelque chose dans le visage des Marseillais.
3: Ouais, c'était un bon match, on a mis de l'intensité. On savait qu'on a analysé un petit peu leur réchauffement et on a vu qu'ils étaient un petit peu suffisants. On a voulu mettre du rythme, leur rentrer dedans, et je pense que ça a fonctionné ce soir.
0: Il parle des Marseillais, des joueurs marseillais. Frédéric Gilbert, le défenseur nantais, on les a vus un petit peu suffisants à l'échauffement. L'OM coule à Nantes. À qui la faute, Stephen Brun?
19: Wow, le dossier est long et le dossier est lourd pour l'Olympique de Marseille. Bon, hier, on a vu une démission collective. On avait encore quelques doutes sur cette équipe mort clinique. Bon, hier, on a la preuve que c'est terminé. Il y a plus rien, mais c'est une démission de lâche. Une démission de lâche parce que si t'es courageux, tu vas voir Habib Bey, tu vas voir tes dirigeants. Tu dis, moi, j'ai plus envie de jouer. Donc, ça m'intéresse pas. Mais ces mecs-là, ils ont quand même grassement payé pour aller sur le terrain et pour se faire humilier par Nantes, parce que Nantes, cette saison, on le rappelle, ils ont un pied et demi quasiment en Ligue 2. Ils ont gagné 3 matchs dans l'année, 2 contre l'OM, parce qu'on rappelle qu'au match aller aussi, ils ont gagné au Vélodrome.
14: Cabella, il a marqué deux fois dans la saison.
19: Voilà, au Vélodrome.
14: À l'aller et au retour.
19: Et hier, t'es la honte du foot français. Et j'ai du mal à comprendre, athlète de haut niveau, sportif professionnel, parce que ces garçons, ce sont des sportifs professionnels. Comment tu peux accepter d'être la risée comme ça du foot français, en jouant avec le maillot de l'Olympique de Marseille sur les épaules? Les mecs ont des statuts, les mecs ont des gros salaires, tu te fais détruire par des joueurs de Nantes qui, pour eux, pour le coup, leur seul espoir, c'était éventuellement de gagner pour espérer encore une fois jouer un barrage pour ta survie en Ligue 1. Moi, je peux comprendre qu'il y ait des objectifs qui soient passés sous le nez des Marseillais et qui étaient très motivants, la fin de la Ligue des Champions, la fin de la Coupe de France, mais mine de rien, quand t'as malgré tout une troisième place à obtenir, une qualification en Ligue des Champions, ça me paraît être un objectif pour le moins cohérent pour essayer de mettre un petit peu d'envie et d'entrain sur le terrain. Moi, je c'est la honte, en fait. C'est tout simplement, il y a des attitudes. Les attitudes, c'est les mêmes qu'on a vues à Lorient, quand ils ont pris 2-0. C'est-à-dire pas de repli de la marche pendant 70 minutes. Ce pauvre Habib Bey que j'ai, sur qui j'ai tapé. Mais là, il me fait de la peine, en fait, Habib Bey. Il me fait de la peine parce qu'il a plus aucun ressort. T'as 0-0 à la mi-temps alors que tu fais un match minable. Je sais même pas ce qu'il leur a dit dans le vestiaire parce que le retour de vestiaire, il est cataclysmique. C'est-à-dire, qu'est-ce qu'il leur a raconté?
0: 3 buts en 8 minutes.
19: Donc, il me fait de la peine, Habib Bey. Il a pris ce poste parce que c'était le poste de sa vie et que je pense que jamais personne refuse quand tu te fais virer de Rennes et qu'on t'offre l'Olympique de Marseille.
14: C'est un autre débat, mais c'est vrai du prendre.
19: Oui. Alors, ben, je pense qu'Habib Bey s'est fait très mal pour la suite de sa carrière, mais ça, c'est un autre débat. Mais la saison de l'Olympique de Marseille, il y a tellement de choses à dire, tellement de choses à refaire, tellement d'histoires à écrire. Mais là, c'est les joueurs, un minimum d'ego, un minimum de professionnalisme.
14: Il y a surtout des choses à repenser. Là où je te rejoins complètement, c'est que t'as connu ça toi aussi quand des saisons très compliquées. Ce que je vois hier entre Lorient, Nantes et ce qui se passe ces dernières semaines, c'est qu'il y a zéro leader dans cette équipe. C'est qu'il y a pas un mec qui est capable de dire, peu importe ce qui se passe autour, parce qu'il s'en passe des choses autour et on va y revenir. Mais nous, au bout d'un moment, justement, un peu de figure, un peu, comme on dit à Marseille, un peu de d'amour propre. Et ça prouve que dans cette équipe, il y a zéro leader. Et c'est quelque part un problème qui a été récurrent toute la saison. Maintenant, le problème de l'OM, il est structurel. Honnêtement, cette construction, je n'en peux plus. d'entendre des présidents, des directeurs sportifs, des coachs qui viennent avec ce discours de « moi, j'ai l'OM dans la peau ». Ça fait des années que des mecs qui déboulent au club, qu'on connaît pas ou peu, et qui nous disent « moi, l'OM, c'est mon club ». Il y a même un président, il est arrivé, il a chanté le Mia avant de prendre ses responsabilités.
19: C'est Jacques Aujourd'hui, Aurélien, ça.
14: Oui, exactement. Arrêtez de débouler en disant « moi, je suis de Marseille, je connais. Moi, j'ai joué à Marseille, je connais. Moi, l'OM, c'est mon club de cœur, ma ville que j'adore ». On s'en fout, en fait. Laissez l'OM, l'héritage de l'OM, c'est l'émotion aux supporters. Eux, ils savent faire. Eux, ils seront dans leur rôle. Maintenant, qu'on prenne et qu'on mette en place des gens compétents pour ce club, qui viennent avec un... Parce que quand t'es président ou directeur sportif ou entraîneur de l'OM, c'est un métier. Et tu dois répondre à des obligations.
19: À une fiche de poste,
14: merci. Et au lieu de faire ça, non, nous, on vient en disant « Mais moi, je suis plus marseillais que ce que tu penses parce qu'en fait, moi, l'OM, c'est ci, l'OM, c'est ça. Quand on joue avec le maillot de Marseille, on n'a pas le droit de faire ça. Parce que quand tu mets le maillot de Lorient ou de Troyes ou de quoi que ce soit, t'as pas le droit de faire ça aussi. Donc en fait, on est en train chaque fois de se cacher derrière de l'émotion, derrière d'une histoire qui ne leur appartient absolument pas. Cette histoire, elle appartient aux supporters et à la ville de Marseille. Et tout le monde veut se l'accaparer pour un petit peu masquer les manquements. Aujourd'hui, il n'y a pas un mec qui fait bien son travail dans les arcades de Marseille. Évidemment que les joueurs, c'est le dernier chaînon et que c'est eux qu'on voit sur le terrain et que c'est très désagréable à voir.
19: Donc la presta des joueurs, tu l'expliques uniquement par le bordel incessant qu'il y a plus haut.
14: Explique-moi quel grand club dans n'importe quel sport, quel grand club collectif peut avoir des résultats quand en interne c'est aussi mal structuré. Tout commence dans les bureaux, à tous les niveaux.
19: Mais Erwan, je suis d'accord avec toi, il peut y avoir des saisons décevantes. Mais là, c'est déjà c'est pire que décevant, en fait, puisque t'es 7e, Erwan.
14: Steph, quand tout un groupe lâche autant comme ça, tu crois que c'est juste. Les mecs se disent juste. Je ne veux pas les défendre. Mais en disant ça, je les défends.
19: Mais là où je ne suis pas d'accord avec toi, c'est que moi, j'ai joué dans des équipes où ça se passait très mal et que tu ne pouvais plus blairer ni le coach, ni l'assistant, ni le préparateur physique. Mais quand tu me mettais sur le terrain ou quand tu nous mettais sur le terrain, on savait faire la part des choses parce qu'à un moment donné, t'es un peu. T'aimes ton sport, t'aimes le basket ou t'aimes le foot, t'aimes jouer un match de Ligue 1, t'aimes faire la compétition, t'as envie de briller, t'as envie d'être bon pour toi, t'en as rien à cirer, des gens, t'as envie de briller pour ta carrière individuelle.
14: Ça veut dire que tu vas quitter l'OM
19: en laissant ce club mythique à la 7e place de Ligue 1, peut-être sans Coupe d'Europe, si l'on ne gagne pas la Coupe de France et que tu termines 7e, t'es pas européen.
0: Apparemment. Des personnes qui ont l'OM dans le sang, il y en a d'autres, évidemment, à commencer par l'entraîneur actuel, puisque c'est l'ancien capitaine quand même de l'OM. Il a été questionné sur une éventuelle démission hier après la défaite 3-0. Juste après, on va écouter donc Habib Bey, et juste après, on va accueillir Rod Fanny, ancien défenseur de l'OM également. On écoute Habib Bey sur une possibilité de démissionner.
5: Non. Aujourd'hui, quand on décide de venir dans un challenge comme celui-ci, déjà d'une, on n'abandonne pas. De deux, jamais je démissionnerai parce que quand on est engagé dans un projet comme ça, si par contre je suis le problème, ça c'est pas à moi de le décider. Mais ce qui est sûr, c'est que je l'ai dit aux joueurs juste après. Moi, je me battrai jusqu'à mon dernier souffle pour qu'on ait du relief, pour qu'on puisse montrer quelque chose. Et si on doit le faire jusqu'au bout dans les difficultés qui sont les nôtres, on le fera. Et je me cacherai jamais, je me suis jamais caché. J'ai été sifflé, je l'accepte. C'est difficile de protéger aussi tout le monde lorsqu'on a ce type de prestation.
0: 5 défaites en 10 matchs, il réalise le pire départ du club depuis 1984 pour un coach sur 38 techniciens quand même passés entre-temps à Habib Bey. 5 défaites donc en 10 matchs, lui qui a l'OM dans le sang. On accueille un garçon qui a joué près de 200 matchs pour l'Olympique de Marseille, l'ancien international français Rod Fanny est l'invité du Stephen Brunch.
19: Salut Rod.
9: Salut à tous.
19: Ça va,
9: salut
19: bien Rod.
9: Écoutez, la forme, c'est pas le bon mot, mais voilà, je suis là avec beaucoup de difficultés.
19: C'est gentil d'être là. Bon, Rod, j'imagine que tu as suivi de près ou de loin le match hier. Peut-être que tu fais partie, comme il y a Eric Dimeco chez nous, qui est passionné de l'Olympique de Marseille, mais qui fait un peu, qui lâche un petit peu cette équipe-là, qui fait un peu la grève des rencontres de l'OM. Qu'est-ce que tu en penses, toi, de cette prestation hier et plus globalement de ce dernier mois de compétition de l'Olympique de Marseille?
9: Pour avoir eu la chance, parce que je fais un peu de télé aussi, et donc du coup j'ai eu le sujet qui est venu vous doutez bien, maintes reprises cette saison. Et c'est vrai que, comme je vous dis, bon, je suis heureux d'être avec vous, mais c'est tellement difficile pour quelqu'un qui est fan de Marseille. Donc moi je comprends complètement toute la région, parce que j'y suis là actuellement, parce qu'ils ont vécu tellement de au-delà de la période qui est compliquée, c'est toutes les désillusions en fait. Je pense que c'est là où la dépression elle est encore plus forte, parce qu'ils ont fait croire que ben, on pouvait rivaliser entre guillemets, même si c'est une hérésie, avec le PSG à travers certains matchs. Il y a eu le trophée des champions, il y a eu la Ligue des champions contre Bruges ou l'élimination. En fait, il y a eu tellement de désillusions, tellement de manquements, tellement de choses contre toute attente que vraiment la région est dégoûtée. C'est vraiment un réel dégoût sur ce qui s'est passé parce qu'à un moment donné, on a mis la barre ben, beaucoup trop haute déjà par rapport à ce qu'on a parce que on avait une équipe quand même qui était intéressante, mais de là, voilà, à avoir des espoirs aussi grands, je pense que c'est ça qui plombe tout le monde. Et maintenant, on arrive à un point où carrément ça pète, que ce soit en interne, voilà, que ce soit le directeur sportif avec l'entraîneur qui s'envoie des messages subliminaux, il m'a enfumé, etc. Et l'autre qui répond en fumage, on voit les joueurs avec des comportements. Moi, j'aime pas tirer sur les joueurs, je l'ai jamais fait de toute ma carrière. Mais on voit des attitudes mais catastrophiques, notamment contre Nice. On voit des joueurs qui rigolent avec les adversaires en plein match parce qu'ils ont fait une belle parade ou parce que si ou parce que ça, ou des célébrations comme si on était premier au championnat. Et moi, il y a plein de choses qui me choquent. Et moi, ce qui me choque encore plus, c'est qu'on sent pas du tout chez les joueurs, et encore plus avec ce qu'on est en train de voir dernièrement, ben, comme vous l'avez dit tout à l'heure, il y a pas de leader. Zéro leader, que ce soit leader. Moi, je me rappelle, on s'est foutu sur la gueule à Marseille. Clairement, on se regarde dans les yeux, on se dit, il y a nos parents, il y a nos familles dans les tribunes, il y a, au-delà de, allez, toi, je t'aime pas, toi, tu m'aimes pas, peu importe. Mais il y a vraiment, on sent même pas d'amour propre. Et quand on voit le discours de Benatia, qui dit que voilà, il y a personne qui dans le vestiaire, a un sursaut d'orgueil. Alors, c'est vrai que la communication était peut-être pas la meilleure, mais on sent plus rien. Et moi, c'est là où j'ai beaucoup de mal. J'étais au Parc des Princes, j'ai commenté, j'étais en bord terrain, je voyais des mecs qui ont peur d'avoir la balle, qui se cachent. Et je me dis, mais en fait, il y a beaucoup, beaucoup de joueurs qui c'est triste à dire, mais le maillot de Marseille, il est lourd.
19: Quand tu parles de clash, des mecs énervés dans le vestiaire, des mecs qui, ça, c'est quand il y a encore de la vie. Ça veut dire que quand il y a des mecs qui sont encore impliqués dans le projet de l'OM pour qu'ils soient,
9: c'est ce que je dis, c'est qu'il y a plus tout ça.
19: Il se passe plus rien. Ça veut dire que, elle est morte, cette équipe.
13: Hier, le mot qui sort, c'est
9: moi, c'est ce qui m'inquiète le plus.
19: C'est ça, le mot.
9: Au-delà du fait de, on peut être bon ou pas bon. On a tous été bon ou moins bon dans une saison. Il n'y a pas de problème. Et moi, je vais jamais critiquer n'importe quel joueur. J'aime pas ça. J'ai toujours détesté ça. Mais les attitudes, les comportements, la suffisance. On entend la suffisance quand des joueurs de Nantes parlent de suffisance. Et moi, je l'ai vu de mes yeux, la suffisance. Je l'ai vu au Parc. Un classico. Je l'ai vu dans d'autres matchs. On l'a vu le match dernier contre Nice. Voilà, contre Nice aussi. On voit des attitudes comme si, en fait, moi, je peux pas tolérer que j'aurais pu me battre avec mes partenaires, clairement. Qu'on fasse des célébrations comme si on était premier du championnat alors qu'on a fait n'importe quoi, on a gâché la saison. On doit être humble. Et en fait, ce manque d'humilité, là, d'entendre encore une fois à Nantes quelqu'un qui le dit à l'adversaire et qu'on prend 3-0 de cette façon-là, moi, ça me fait mal au cœur.
19: Pourtant,
9: et moi, c'est ce qui me dérange le plus dans ce qui se passe actuellement, au-delà des résultats, au-delà de tout, c'est de ne pas avoir cet amour-propre minimum que pour soi-même, pour sa famille, pour le club, pour choisissez ce que vous voulez comme chose, mais on peut pas aller sur le terrain juste passer le temps. Et là, c'est l'impression que ça donne, et c'est là où je me dis, mais comment on peut sortir de cette situation s'il y a personne ni dans le vestiaire qui est capable de mettre un coup de pied dans la fourmilière ou d'aller bien m'en venir aux Romains. Moi, j'exagère un peu, mais c'est la réalité de ce qui s'est passé, moi, à plusieurs reprises.
19: Ah, après, en venir aux Romains, c'est ce qui s'est passé la première journée.
13: La fameuse bagarre.
19: D'une violence incroyable.
9: Oui, mais après, moi, je vais pas rentrer dans les détails de toute cette histoire. Mais après, à tort ou à raison, mais au moins, il y a un cœur qui bat. Là, j'ai l'impression qu'il n'y a plus rien qui bat. Et je vois un entraîneur qui est dépité en zone de presse, et qui se tire dessus, voilà, que ce soit maintenant ouvertement ou en interne. Et je me dis, mais qui peut maintenant redresser la barre si l'entraîneur n'est plus concerné, si dans les bureaux ils ne sont pas solidaires, si sur le terrain il n'y a pas de leader, aucun leader, et les leaders qu'on a choisis, entre guillemets, on a donné des noms de leaders à certains joueurs qui eux-mêmes ne l'étaient pas et ne voulaient pas l'être, et qui avec le manque de confiance se cachent. Donc je me dis que là, c'est très, très, très compliqué pour la fin de la saison.
19: Il reste plus, si Benatia n'a plus aucun levier, si Abibay n'a plus aucun levier, est-ce que Franck McCourt éventuellement peut venir mettre un coup de pression, mais je sais même pas si ça fonctionne.
16: On vient de nommer un nouveau président, donc Franck McCourt, on le sait, il est jamais sur place, très peu, il est aux États-Unis, on sait pas vraiment.
19: C'est lui qui fait l'échec, hein.
16: Oui, c'est lui qui fait l'échec, mais faire l'échec, ça veut, au bout d'un moment, faut s'imprégner un petit peu du club, faut être là, et encore plus quand c'est la crise. À partir du moment où t'as bien bossé deux, trois premières années et que t'as installé des gens de confiance. Bon, parfait. Tu peux peut-être vaquer à tes occupations sur un autre continent. Là, en fait, depuis qu'il est là, il y a une instabilité en haut lieu. Et encore une fois, ça fait trop longtemps qu'on suit ce sport et qu'on fait ce métier, Steph et Alex, pour se dire qu'un club qui va bien, c'est un club qui d'abord dans les bureaux, c'est sain. Oui. Et en fait, tout découle quelque part ce que les joueurs font et c'est inacceptable. Et en plus, quand les joueurs d'en face s'en rendent compte, c'est encore pire. Mais pour moi, tout ça, ça découle de ce qui se passe au club depuis, mais pas depuis 6 mois, pas que depuis cette année, depuis quelques
17: mais parfois tu t'en es sorti, Erwan. L'année dernière, tu fais deuxième et des histoires, il y en a eu aussi toute l'année. Les sorties de Pablo Longoria, l'année dernière, elle n'est pas linéaire non plus. C'est pas non plus la forte stabilité dans les bureaux.
16: Qu'est-ce que ça veut dire?
17: Ça manque de sérénité, mais malgré tout, sportivement, tu fais deuxième, tu retrouves la Ligue des Champions. Mais il y a des gens, alors les joueurs en premier, mais il y a aussi.
9: On a toujours eu des hauts et des bas.
17: Oui, mais l'abandon des joueurs.
9: J'ai fait 7 saisons presque là-bas, donc ça a toujours été tumultueux, mais il y a toujours eu quand même un minimum.
17: Là, il n'y a plus rien qui est tenu.
9: Ce qui m'inquiète le plus, comme je dis, c'est vraiment c'est l'amour propre. Et en fait, ce qui me touche le plus, c'est qu'il n'y a plus cet amour propre. Alors, l'amour du maillot, bien sûr que tout le monde vient et on le connaît, cette histoire.
17: On la connaît, hein,
9: on embrasse le maillot et on écoute Jules, on fait les scènes avec Jules, ouais, c'est bien. Mais la réalité, c'est qu'on reste des footballeurs. Je préfère jouer avec quelqu'un qui n'aime pas l'OM, mais qui a l'amour propre, que quelqu'un qui dit j'adore l'OM et qui fait des signes de Jules toute la journée.
17: T'as tout dit.
9: Et qu'au final, sur le terrain, il ne respecte pas le maillot.
15: L'ancien défenseur de l'OM, Rod Fanny, était l'invité.
17: Ils ont intérêt à se faire petit, les joueurs à Marseille.
15: Stephen Brun, cet après-midi.
9: Ce que je ne comprends pas, c'est qu'on joue les grands alors qu'on ne l'est pas. Et moi, je dis que des fois, il faut être humble. On peut être nul, pas de problème, mais soyons humbles, au moins dans l'attitude. Donnons ce qu'on peut et puis sortons du terrain en ayant tout donné. Là, on sent même plus ça. C'est ça qui m'inquiète le plus.
15: Merci beaucoup, Rod.
17: Merci beaucoup, Rod. C'est gentil. Merci pour ton témoignage. C'était très intéressant. Passe un bon dimanche, Rod. À bientôt.
9: Vous aussi, pareillement.
15: Rod Fanny, invité du Stephen Brun. Je rappelle donc aussi après la victoire de Monaco.
17: Il est touché, Rod.
15: Ça se sent et s'entend. Le message est bien passé. Après la victoire de Monaco hier à Metz, on le rappelle, l'OM est désormais donc 7e de Ligue 1. Et en cas de succès de Lyon et de Lille aujourd'hui contre Rennes et Le Havre, eh bien, la Ligue des Champions ne sera plus atteignable pour l'Olympique de Marseille cette saison. Mais je pense qu'on est un petit peu loin de ce débat désormais. Ouais. Vu le visage affiché hier en rentrant notamment sur Marseille, notamment. Voilà, un petit message tiens sur le WhatsApp d'RMC aussi, vous pouvez parler avec nous 06 12 424 424, et c'est Coiffard qui nous dit parfaitement en phase avec Stephen Brun concernant son analyse sur l'Olympique de Marseille. Stephen,
17: merci,
15: voilà,
17: Coiffard.
15: Tu as été entendu cet après-midi. Voilà pour l'OM, on va continuer dans un instant de parler de la Ligue 1.
17: Mathis Sablin, joli but hier, Mathis Sablin, hein. Tac, tac, tac.
15: Sur Balerdi.
17: Ouais, voilà. Il était encore là.
15: Prime Mathis Sablin. 13h22 sur RMC. Après l'OM, on va parler du Racing Club de Lens qui a fait match nul hier, hein, partout sur la pelouse de l'OGC Nice. Lens a-t-il donné le titre au Paris Saint-Germain? On va en parler dans un instant avec Stephen, Erwan et vous, au 32-16, à tout de suite.
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2: Allez, 13h26, la suite du Stephen Brunch avec Erwan Labotrette, Alex Biggerstaff. On a très bien lancé cette émission avec un joli débat sur l'Olympique de Marseille. Je vous invite à réécouter Rod Fanny, qui est touché
3: par ce
2: qui se passe
3: par
2: l'Olympique de Marseille, qui a parlé avec le cœur. Et puis un beau speech d'Erwan Labotrette aussi, Erwan.
4: Bah écoute, moi aussi j'ai parlé avec le cœur.
2: Je t'ai pas posé la question, t'as regardé le match aller au parc PSG Bayern?
4: Bien sûr, j'ai regardé.
2: Tu t'es régalé?
4: Je me suis régalé.
2: J'ai l'impression qu'il y a de plus en plus de supporters de l'OM qui commencent à tomber un petit peu amoureux de Paris Saint-Germain.
5: Parce qu'ils aiment le foot.
4: Alors j'aime le foot exactement. Je m'aurais voulu de rater ce grand match-là, mais tu sais que j'ai une nouvelle take. Parce que ce que fait Paris depuis un an et demi est extraordinaire et je vous envie, je suis jaloux de vous, de ce que vous vivez depuis un an et demi.
2: C'est vrai?
4: Ouais, bah oui.
2: T'as de l'affection pour ce Paris Saint-Germain?
4: Non, ça ne dit pas n'importe quoi. Mais par contre, en parlant d'affection, j'ai mon cousin de Marseille, pour rien vous cacher, qui était là, qui lui ne regarde plus les matchs de l'OM, alors que c'est un grand fan de l'OM.
2: Il est passé à la boutique du PSG, il a acheté le maillot.
4: C'est n'importe quoi. Par contre, on se disait, tu vois, dans les grandes années, dans les grandes rivalités, il y avait ce truc de, on détestait certains joueurs du PSG. Aujourd'hui, il n'y a plus un joueur du PSG qu'on déteste, tu vois. Tellement qu'au bout d'un moment, les gars, bravo, vous. Et on vous envie, on a envie vivre un peu ce genre d'émotion.
2: C'est gentil, Erwan. Ouais, oui. Je t'ai aperçu au parc quand même 2-3 fois cette année. Hein. Pas voilà, je préfère quand même le dire.
4: Après, je ne suis pas allé cette année.
2: Pardon?
4: Si, je suis allé à Tottenham.
2: Merci.
5: Et on va parler, messieurs, d'une équipe qui a donné du fil à retordre quand même au PSG cette saison. Bon. Et d'ailleurs, ce n'est pas officiellement fait encore. Mais Lens hier a fait match nul sur la pelouse de l'OGC Nice. Un but partout. Et c'est vrai que c'est un résultat qui nous amène à se poser cette question. Lens a-t-il donné le titre au Paris Saint-Germain, puisqu'on le rappelle désormais, mais les 100 et or pointent à 6 points derrière le PSG. Il ne reste plus que 3 journées à jouer. Et effectivement, pour Lens, même 2 journées maintenant à jouer. Il y a le match en retard, pardon.
2: J'avais pas pris le match en retard.
5: Et donc, la question se pose maintenant. Lens a-t-il donné ce titre au Paris Saint-Germain? Stephen Erwan, on va accueillir un monsieur qui connaît très très bien le Racing Club de Lens, mais qui sera à Lille cet après-midi pour commenter Lille-Le Havre pour RMC. C'est Jean Baumel. Salut Gibo.
6: Salut Alex, salut Steve, salut Erwan. Vous êtes balèze quand même. Hein. Je suis dans le stade de Pierre Mauroy, fermé, un match dans une heure et demie en face au Havre. Et vous me faites parler de Lens. C'est beau ça.
2: Mais j'ai l'impression que tu vas chuchoter. Par contre,
6: pour l'instant, c'est assez vide. C'est assez vide. Donc je suis à mon aise. Mais on va faire vite quand même.
5: On va faire vite. Je vous propose tout d'abord, avant de lancer le débat, d'écouter Alain Saint-Maximin, justement, sur les conséquences de ce match nul de Lens hier du côté de Nice par rapport au titre. Des regrets, oui et non pour Alain Saint-Maximin.
7: Des regrets, oui et non, parce que je pense que ça se joue pas sur ce match. J'ai eu pas mal de matchs où on a eu l'opportunité de faire mieux, à l'image aussi du match face à Lorient, chez eux à l'extérieur et plein d'autres. Je pense qu'il faut vraiment retenir le côté positif. Ce que le coach a réussi à faire, ce qu'on a réussi à faire, le groupe, tous ensemble, c'est exceptionnel, c'est une saison exceptionnelle. On a un match important qui va arriver à domicile face à Nantes et on sait que c'est vraiment l'opportunité de se qualifier pour la Ligue des Champions. Donc on va tout faire pour aller chercher les 3 points face à Nantes.
5: Voilà, donc Alain Saint-Maximin, après le match nul de Lens hier sur la pelouse de Nice, Stephen, est-ce que Lens a donné finalement ce titre au PSG?
2: Écoute, je vais quand même louer la saison du Racing Club de Lens. Hein. On est obligé de le faire. On va pas quand même détruire une équipe qui a perdu le titre alors qu'à la base elle se battait pour jouer le maintien avec une baisse drastique du budget. Mais mine de rien, j'ai quand même une pointe de regret pour les Lensois parce que fin février, je crois qu'ils ont un point d'avance avant de jouer Monaco. Ils ont joué 9 matchs depuis. Ils prennent 12 points sur 27. Il y a des défaites. Tu perds à Lille 3-0. Tu perds contre Lorient. Tu fais nul Brest. Tu fais nul Nice et je peux pas m'empêcher qu'ils ont loupé le coche de mettre encore plus de pression sur ce Paris Saint-Germain là qui fait une petite saison de Ligue 1, le Paris Saint-Germain. Au max, s'il gagne les 3 derniers matchs, ça ferait 79 points, ce qui est, je pense, une petite saison pour le Paris Saint-Germain là, qui avait un coup à faire quand tout clique comme ça dans une saison. Je pense que t'as loupé certains momentum pour rester collé et mettre une petite pression et éventuellement jouer une finale contre le Paris Saint-Germain. Alors, mine de rien, la saison de Lens, elle est exceptionnelle. On sait qu'ils ont dû faire face à des soucis défensifs, notamment la blessure de Beidou qui leur fait très mal. C'est pas non plus un effectif XXL, cette équipe de Lens, mais Il va y avoir quelques regrets. Et Pierre Sage, il a quand même eu 2 gueulantes cette saison. Quand il perd 3-0 à Lille, il se sent trahi par ses joueurs. Il y a ce match 3-3 à Brest où on a tous en mémoire cette colère. Ils sont menés 3-0, il y a cette colère de Pierre Sage où il est furax parce qu'il a voulu faire des rotations, faire jouer des garçons qu'il n'y a peut-être pas l'habitude de jouer, et il s'est senti trahi aussi. Donc ces coups de colère de Pierre Sage me font penser que même lui, il a peut-être un

0: un petit peu de regret. Alors, il y a la Coupe de France. Ils ont joué à fond la Coupe de France. Ils sont en finale de Coupe de France. Donc, il y a aussi deux tableaux sur lesquels ils ont joué. Mais je ne peux pas m'empêcher de croire que Pierre Sage, il a peut-être voulu récompenser des garçons. Je pense à un garçon comme Fossotoka, qui est quand même une icône de ce club-là et qui a un rôle moindre cette saison, mais qui est irréprochable dans l'attitude. Et que le management de Pierre Sage, qui est un management où il a tout le monde avec lui, il a envie de distribuer de temps en temps et de continuer à impliquer des gens pour faire plaisir, je pense que ça lui a peut-être joué des tours sur la fin de saison. Et qu'il y a 6 points aujourd'hui, je pense que c'est terminé, le titre de Ligue 1, et que quand il reviendra en arrière, qu'il prendra un peu de recul et disant cette saison elle est merveilleuse, il n'y avait peut-être pas un très grand Paris Saint-Germain qui allait laisser des points en route à 5 défaites. Il y avait peut-être mieux à faire, même si, attention, ils sont qualifiés en Champions League. Mais
1: je vois ce que tu veux dire, mais n'oublions pas que cette équipe-là, elle est pas bâtie pour être dans les 3 premiers. Elle est même pas bâtie pour jouer.
0: Oui, mais il y a des équipes qui sont champions de France sous QSI qui n'étaient pas bâties pour être champions de France à la base.
1: Pas Monaco, hein, on imagine. Montpellier. Mais Montpellier avec Leicester, c'est peut-être les deux titres les plus incroyables de l'histoire du football. Ce que fait Lens aujourd'hui, c'est exceptionnel. Maintenant, ils sont rattrapés par la durée parce que les physiques commencent à creuser en fin de saison. Et puis quand tu joues sans pression en te disant ouais, c'est super, on a fait un bon début de saison, eh ben on joue, on se lâche et on calcule pas, et jouer en calculant pour dire on peut être champion de France, on peut taper le PSG, c'est plus le même sport. Et ces joueurs-là ne sont pas bâtis pour ça. Et encore une fois, c'est pas leur faire offense. Certains vont apprendre, peut-être que s'ils se retrouvent dans cette situation, ils la géreront mieux, on leur souhaite. Mais moi, j'arrive pas à tomber sur cette équipe qui est deuxième du championnat. J'ai du mal à avoir. Qu'ils aient des regrets maintenant, c'est normal. Mais à la fin de saison, j'espère bien qu'ils feront la fête pour leur qualif en Ligue des Champions surtout.
2: Alors, on va demander à Jean Baumel, qui est en direct avec nous du stade Pierre-Mauroy à Lille pour Lille-Le Havre. On rappelle, coup d'envoi à 15h, bien sûr, sur RMC. Gibault, on a l'impression surtout que depuis l'annonce du report PSG-Lens, que les 100 et or ont eu du mal à avancer.
3: Ouais, alors ça, il y a plein d'éléments intéressants dans ce que dit Steve et également Erwan. C'est vrai que ce match-là, chronologiquement, on va quand même revenir quand même. Il y a un match qui a fait très très mal quand même. C'était fin février. C'est contre Monaco à Bollard, où tu mènes 2-0 et tu perds 3-2. Celui-là, il te met une grosse claque derrière la tête. Et c'est vrai que t'es dans une période. On le disait en fait, Baïdou, on avait peut-être sous-estimé. Bon, déjà, t'avais Jonathan Grady qui a été blessé. Oui. Et aussi Kylian Antonio.
0: Après Jonathan Grady qui a été remarquablement remplacé par Gagnou, qui fait une saison magnifique.
3: Alors exactement. Après t'as eu Kylian Antonio qui est l'un des espoirs, mais qui s'est blessé pendant, qui est toujours blessé, qui revient à peine d'ailleurs dans cette fin de saison. Et puis tu as eu Baïdou. Donc ça faisait quand même 3 défenseurs centraux qui devaient être largement devant Celik. Alors on a été peut-être un petit peu bluffé parce que le 5-0 match, PFC. Voilà, ça fait 5-0. Il a été bon, et derrière, notamment le match contre Monaco, c'était compliqué. Enfin, il y a eu des éléments qui ont montré que Celik c'était un peu trop court, et il a dû bifurquer avec Masuaku. Donc ça commence, tu vois, Lens, si tu mets pas les 11 en forme, c'est compliqué de faire un turnover, ou alors pouvoir faire une petite touche par-ci par-là, mais comme il l'a fait contre Brest à mettre Masuaku, Sotoka, Saïd et Aguilar, ça ne l'a pas fait. Et on l'a vu, ils ont perdu 2 points à Brest. Il y a eu le derby aussi qui a fait très très mal, parce que là ils ont été totalement absents, un 3-0 sec face à Lille ici au stade Pierre-Mauroy. Donc il y a des éléments qui font que c'est un Lens qui pouvait qui a donné le maximum. Et puis je pense aussi que le titre, et c'est là ce qui est terrible, c'est qu'on pensait avoir une finale à Bollard le 11 avril dernier entre Lens et le PSG. Et ce qui est fort probable, malheureusement, c'est que le 13 mai, c'est peut-être là que le Paris Saint-Germain va fêter son titre de champion à Bollard. Donc on va être en totalement décalage total. Quand on voit ce qui s'est passé hier à Lorient, et que tu vois contre Lorient le turnover du PSG, est-ce qu'on pouvait pas le faire avant c'est peut-être ce week-end-ci qu'il fallait peut-être pas jouer et être en forme pour le Bayern, et est-ce qu'il fallait pas préserver un ou deux tours, ne pas être préservé justement en championnat pour avoir cette finale qui aurait peut-être donné un peu plus de piment. C'est un petit peu liquéfié, je pense, parce qu'il avait bâti tout un cheminement, Pierre Sage. Pendant des semaines, on en parlait de ce fameux 11 avril avec ce match contre le PSG. Et 15 jours avant, on nous annonce, écoutez, ça sera le 13 mai.
2: Alors, l'avis des supporters lensois, on va en avoir un tout de suite. C'est Jean-Charles, supporter du Racing Club de Lens, qui est avec nous dans le Stephen Brunch.
0: Salut Jean-Charles.
4: Salut Jean-Charles. Bonjour messieurs. Bonjour Alex. Bonjour Erwan. Bonjour Jean-Charles. Bonjour Gandalf. Ça va très bien.
0: Jean-Charles, je le connais. Quand je jouais à Boulogne-sur-Mer, c'était le gardien de la salle à Boulogne-sur-Mer.
1: C'est toi Gandalf ?
0: C'est moi Gandalf. Jean-Charles, passionné du Racing Club de Lens.
4: tout à fait. Ouais. Et bah écoutez, votre question, moi, je la trouve géniale quand même. Parce que on parle de deux clubs et on parle de Lens, dont le budget est l'équivalent du transfert de Zabarni au PSG. Donc, moi, en tant que supporter, me dire que c'est Lens qui a abandonné le titre ou donné le titre au PSG, je trouve ça génial. Parce que en début
2: c'est flatteur
4: saison,
2: pour vous. Parce qu'on y a tellement cru.
4: Mais moi aussi, mais moi le premier, mais je suis pragmatique, je connais le football. Et je savais que c'était un doux rêve. La première partie de saison est extraordinaire. Après, je ne vais pas paraphraser ce que vous venez de dire.
3: C'est champion d'automne, hein, faut le rappeler.
4: Exactement, merci. À juste titre, il y a deux phénomènes qui ont marqué un petit peu la saison. Un sportif, c'est la blessure de Baïdou qui n'a pas été suppléé correctement, je pense, parce qu'on ne s'attendait pas à ce qu'il soit absent si longtemps. Et extra sportif, qui m'amène à une question. Est-ce que Lens aurait pu jouer le titre s'il n'y avait pas eu le report du match du PSG? On ne le saura jamais, mais il y a aussi un ensemble d'épiphénomènes. Donc après, on a le calendrier qui est modifié. Donc comme tout sportif, vous savez très bien qu'il y a une préparation particulière. Et vous le disiez, Pierre Sage, qui est un jeune entraîneur, il avait calqué une préparation pour forcément ce match du 12 avril. Ça n'a pas eu lieu. Après la demi-finale de Toulouse, on va jouer à Brest. 3 jours après, alors que Strasbourg et Nice, eux, vont jouer 4 jours après. Il y a un jour de récupération. Vous parliez d'effectifs. Notre effectif, il n'est pas préparé à jouer à un tel rythme. Et il n'était pas préparé à jouer deuxième. Ensuite, il y a aussi la blessure d'Aguilar, qui empêche un peu le turnover. Saïd et ça.
3: Abdoulhamid a fait quand même un bon intérim. Hein.
4: Ouais. Ah, mais il n'y a pas de souci sur Saoud Abdoulhamid. Aujourd'hui, c'est le titulaire. Mais quand t'as un enchaînement de matchs et t'as besoin de faire souffler des gars, la blessure d'Aguilar, la blessure de Saïd, la suspension stupide de Mazouakou, et je lui en veux pas, à Lyon, qui prend 4 matchs pour une invective, ça c'est un ensemble de phénomènes qui font...
3: Sur le banc, il prend un rouge.
4: Ouais, et sans jouer, c'est fou. Et ça c'est un ensemble d'épiphénomènes qui font que la machine, elle, qui était déjà pas prévue pour être là...
0: Donc Jean-Charles, t'as pas de regrets, toi?
4: Comment tu peux avoir des regrets? T'as 2 matchs à jouer pour toucher les étoiles, là.
0: Non, mais les étoiles, tu les as déjà, Jean-Charles, les étoiles, dans Ligue des Champions.
4: Je te dis, moi, je suis pragmatique. T'as un match à gagner contre Nantes et t'as une finale à gagner.
0: Puis bon, ils en ont vécu des galères, les supporters lensois historiques, hein, la Ligue 2, les compliqués à remonter. Aujourd'hui, t'es là, tu vis une saison comme ça avec une finale de Coupe de France qui arrive où normalement tu vas t'assurer une seconde place en Ligue 1 et en te dire l'année prochaine tu vas jouer la Ligue des Champions à Bollard. Ça va, quoi. Je connais d'autres clubs qui signeraient tout de suite.
5: Je dis pas qu'il y a de la déception à avoir, mais mine de rien, sur la globalité de la saison, quand tu vois que le Paris Saint-Germain fait une petite saison avec toutes les causes qu'on peut avoir sur ce pas de préparation et compagnie, que le PSG a déjà perdu 5 matchs, je me dis peut-être qu'avec la saison formidable de Lens, tout a cliqué, toutes les recrues étaient fantastiques, cette cohésion d'équipe qu'il y a, et ben peut-être qu'il y avait quoi passer la tête.
0: Faut que ça dure 8 mois et c'est compliqué. Et Jean-Charles lui dit, cette équipe, elle est pas battue pour ça, elle n'est pas bâtie pour enchaîner et elle n'est pas bâtie pour assumer ce statut-là aussi. Et je trouve qu'ils l'ont quand même plutôt bien fait.
4: Et j'allais y venir, parce qu'il y a aussi, un élément, il y a eu une surmédiatisation. Et comme à l'instar de la saison 2022-2023, où on est à 1 point du PSG, et il y a eu une émission des RMC justement avec Daniel Riolo, qui sont venus faire un after à Lens, et ça commence à monter à la tête.
0: Vous avez tendance à choper le boulard, vous, les Lensois?
4: Non. Ça monte à la tête, c'est-à-dire qu'il y a un petit peu de pression. Il y a les médias qui disent, on joue le titre. Qui joue le titre face au PSG dans cette Ligue 1, à la base? Nous, on l'a fait sportivement. Et après, la médiatisation, il y a quelques éléments de l'équipe qui sont jeunes. Risser a été moins décisif quand on a parlé de lui en équipe de France. Justement, ce fameux match de Monaco, et je suis d'accord avec Jean Baumel, malheureusement, c'est à ce moment-là où t'es un petit peu plus dans le dur. Tu restes compétitif parce que tu vas quand même chercher une qualif en Coupe de France à Lyon, qui est quand même pas évident comme tirage. Lyon qui marchait quasiment sur l'eau à ce moment-là.
2: Et Jean-Charles, cette finale, bien sûr, à venir le 22 mai prochain au Stade de France.
0: Tu seras au Stade de France, Jean-Charles?
4: Bah, si tu m'offres des places, il n'y a pas de souci.
5: Jean-Charles, j'ai déjà offert une montée de Pro B en Pro A avec Boulogne-sur-Mer. C'est pas tout offrir non plus.
4: Et tu sais quoi? Ma carrière est à l'image de Lens. Avant, j'étais responsable de la salle. Maintenant, je suis responsable de l'ensemble des installations sportives.
5: Bah, bravo, tu grandis, Jean-Charles.
4: Ouais. Merci beaucoup. C'est toujours plaisir à t'avoir, Stéphane.
5: Merci. Cool. Merci beaucoup, Jean-Charles. Passe un bon dimanche et bonne fin de saison à toi et au Racing Club de Lens.
4: Deux matchs à gagner. Allez, Lens. Merci beaucoup.
2: Merci Jean-Charles de passer au 32-16 et on remercie aussi Jean Baumel.
5: Merci Jean Baumel.
3: Moi, je vais peut-être me retrouver avec deux clubs en Ligue des Champions. Je ne sais pas comment je vais faire.
2: Bah, tu vas être bien, toi. Tu vas être bien.
5: Tu vas demander une augmentation.
3: Tu
5: vas faire des miles sur ta carte Air France. C'est bien,
3: Là, ça va être la folie.
2: Jean Baumel au commentaire de Lille-Le-Havre. Salut les amis. Coup d'envoi à 15h, bien sûr, à vivre sur AMC juste après le Stephen Brunch. Merci, Jibo. On va parler tennis dans un instant, mais tout d'abord, il y a du rugby, les amis. Bien sûr, avec une demi-finale européenne, c'est en Challenge Cup Montpellier qui affronte les Newport Dragons. Et on est avec Julien Landry. C'est parti déjà, Julien. Salut.
6: Salut Alex, salut Steve. Ouais, 12 minutes de jeu au Septéo Stadium. Les Montpellierains qui ont un œil déjà sur Bilbao, cette finale contre l'Ulster qui s'est imposé hier. Il faut d'abord s'imposer cet après-midi contre des Gallois qui gagnent quasiment aucun match mais qui sont quand même en demi-finale. Les Montpellierains mènent 3-0 après 12 minutes de jeu. Une pénalité de Thomas Vincent à la 9e.
2: Merci Julien. Et je rappelle que l'autre demi-finale pour un club français cet après-midi, c'est à 16h. Union Bordeaux face à Basse en demi-finale de Champions Cup. Dans un instant, le Stephen Brunch revient. On sera avec Eric Salio pour parler tennis et avec la grande finale de l'ATP, le Masters 1000 de Madrid. Yannick Sinner est opposé à 17h à Sacha Zverev. On en débat dans un instant dans le Stephen Brunch. À tout de suite.
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5: 13h45 sur RMC, le Stephen Brunch avec Erwan Abotrette, Alex Biggerstaff, et c'est le moment d'accueillir un vainqueur, Eric Salio.
2: Encore ?
5: Encore, oui, bah, il est tenant du titre.
2: Ouais, tu le présentes trop souvent comme ça, je trouve.
5: Ah, parce que c'est son plus grand fait d'armes, surtout, Eric Salio.
2: Regarde, il sourit déjà, c'est...
12: Non, ça commence à me lasser, bonjour à tous.
5: Ah ouais?
12: Oui, c'est du passé. Bon, le plateau t'es pas très relevé.
5: À Roland-Garros, il y a un tournoi de la presse?
12: Non,
5: ou pas?
12: Malheureusement, non.
5: Non?
12: Non, il y a eu en Australie, il y a eu le One Point Million. Ouais, mais j'ai été battu au premier tour.
0: Mais tu l'as pas fait.
12: Si, je l'ai fait.
0: Mais n'importe quoi que tu racontes.
12: Ah, des médias.
0: Ah, des médias, oui, mais c'était pas
12: un
0: million de dollars.
12: On gagnait du chocolat.
0: D'accord. Et Wimbledon, il y a un truc pour la presse?
12: Il propose une activité le samedi sur des cours en gazon, mais c'est des faux cours en gazon, pas des vrais.
0: T'as
12: des synthétiques. Non.
0: T'aimes pas? Ton jeu se prête pas au gazon, surtout.
12: Mon jeu se prête à tout, mais pas du vrai gazon.
0: Il est invité, Eric Salio. Il vient pas à donner son avis sur un tournoi.
2: C'est quoi ce multivers? Peut-être que la finale entre Zverev et Sinner va t'intéresser un peu plus, Eric. On va en parler. Bien sûr, on vous attend au 32-16. Fan de tennis avec nous dans le Stephen Brunch. Avec Stephen Brun, avec Arwan Abotret. Et donc, Eric Salio, la finale, c'est à 17h cet après-midi. Yannick Sinner, numéro 1 mondial, en finale du Masters 1000 de Madrid, après avoir battu Arthur Fils, notamment en demi-finale, opposé à Sacha Zverev. On rappelle que Carlos Alcaraz était bien sûr absent pendant tout ce temps-là. Et puis, cet affrontement, il y a peut-être une idée derrière de la tête. Est-ce que Sacha Zverev, c'est la question qu'on se pose, a-t-il une chance contre ce Yannick Sinner-là qu'on voit quand même très, très, très fort depuis le début de saison? Stephen, ton avis, Zverev, a-t-il une chance contre Sinner cet après-midi?
0: Je sais pas, j'ai du mal à y croire. J'ai du mal à y croire tant il y a un ascendant psychologique de Sinner sur Zverev. Ça fait 8 défaites de suite pour l'Allemand face à l'Italien. Tant Yannick Sinner est pas bluffant parce qu'on connaît son niveau, mais tellement régulier dans son niveau de jeu moyen qui est très élevé parce qu'il n'a pas été parfait tout le tournoi. Yannick Sinner, il n'a pas joué un tennis parfait à Madrid sur le début de la semaine, mais c'est suffisant pour gagner. Hier, je l'ai trouvé très bon, avant-hier très bon contre Arthur Fils. Maintenant, Zverev, il a un truc dans son jeu pour pousser le match un peu plus loin, c'est sa qualité de service en fait, et que pour battre Sinner, il ne faut pas se faire breaker. Parce que si tu te fais breaker, c'est mort. 1h20 après, tu lui serres la main, tu lui dis bravo, t'as encore gagné. Et Zverev a cette qualité de service-là pour aller le plus loin possible dans un set, c'est-à-dire au jeu décisif. Maintenant, Zverev, moi, j'ai envie de le voir confronté face à Sinner et peut-être face à ses vieux démons. Parce que Zverev, mine de rien, peut-être que quand il prendra sa retraite, on se posera la question s'il a pas gagné un grand chelem, si c'est le plus grand joueur de l'histoire à prendre sa retraite sans avoir gagné un grand chelem. Actuellement, c'est le troisième meilleur joueur du monde. Il y a rien à dire là-dessus. Il y a Sinner, il y a Alcaraz et il y a Zverev. Parce que Zverev, tous les tournois où il participe, c'est demi-finale ou finale. Zverev, quoi qu'il arrive. Alors, il perd contre Alcaraz, il perd contre Sinner.
2: Et Madrid, il connaît bien, en plus.
0: Et à Madrid, il connaît. Il a déjà gagné deux ou trois fois. C'est un garçon qui est ultra régulier, mais qui bute contre ce qui se fait de mieux au monde. Et ben là, il va jouer contre un mec qui joue pour l'histoire aussi, Yannick Sinner. C'est-à-dire que jamais personne n'a gagné 5 Masters 1000 de suite. Djoko l'a fait, en a gagné 4, Nadal en a gagné 4, et Yannick Sinner, avec son jeune âge, il peut déjà rentrer dans le livre d'histoire et dépasser Djoko et Nadal. Donc c'est un vrai défi pour lui. Voilà, écoute, Zverev, c'est un des premiers.
12: Même Federer, n'avait pas fait, t'as vérifié?
0: Oui, j'ai vérifié. Allez, ça n'intéresse pas les Masters 1000, Federer. Mais Zverev, je le conseille d'arriver sur le court central avec une belle qualité de première balle, sinon il va voir encore Sinner soulever le trophée.
2: Eric, est-ce que tu es d'accord avec Stephen?
12: S'il y a un endroit où Zverev peut embêter, pas dire battre, embêter Sinner, c'est Madrid. Pourquoi? Carrera Magica, 650 mètres d'altitude. C'est un endroit très particulier parce que les balles montent énormément et Stephen l'a dit, la qualité de service de Zverev peut causer de gros soucis à l'Italien. Qu'a pas été capable de faire Arthur vendredi.
0: Loin de là.
12: J'ai le souvenir, je crois que ma stat est bonne, qu'il y a une année, Zverev gagne le tournoi sans être breaké de toute la semaine, parce qu'à l'époque c'était sur une semaine.
0: C'est, donc, quoi, c'est quand il bat Berrettini en finale, non? Peut-être.
12: Berrettini en finale?
0: Ouais.
12: Aucun souvenir.
0: Non, t'as pas bossé?
12: J'étais pas sur place cette année-là. Ça doit être ça. Non, mais je vérifierai. Mais non, mais moi je pense que ça peut être assez serré. Parce que Sinner, il a longtemps hésité avant de venir à Madrid. Moi, j'étais à Monte Carlo à sa conf de presse, et la conf de son coach qui dit on va réfléchir. Je me demande s'il n'y a pas eu une pression de l'ATP pour qu'il vienne, qu'il s'aligne.
0: Comment une pression de l'ATP peut
12: Comment l'ATP peut mettre la pression de Djokovic et d'Alcaraz.
0: Voilà, mais Sinner, il a un assiette du prestige du tournoi. S'il n'a pas envie de jouer, il ne joue pas.
12: Si on lui dit écoute, fais-le pour le sport, pour nous. il est capable. C'est un mec très sensible. C'est un mec très sensible.
0: Donne-nous ton rib, on va t'envoyer à Madrid.
12: Non, mais voilà, je pense que ça va être une finale intéressante et je ne suis pas loin de penser que Zverev va lui piquer un seul.
0: Alors, Zverev gagne en 2021, il bat Berrettini en 3-7 en finale et il gagne en 2018, où il bat Dominic Thiem en finale.
12: Ah, voilà, c'est cette année-là.
0: Dominic Thiem, ok.
2: Et la dernière victoire de Zverev contre Sinner, il faut remonter à 2023, il y a 3 ans, à l'US Open, il avait arraché un succès en en 5-7. Erwan, est-ce que toi, entre l'avis de Steve et celui d'Eric, tu les rejoins un petit peu? Est-ce que ce Zverev-là peut embêter Sinner aujourd'hui?
13: Ouais, tu sais, quand tu suis le tennis comme moi je le suis, tu vas sur les valeurs sûres. Et pour le coup, je vais aller sur mon ami italien, hein, tu vois, et on a l'impression quand même qu'il dégage une sérénité. Steph le dit, son plancher moyen est très très haut. Et puis Zverev, on sait que même s'il est troisième joueur mondial, arrêtez-moi si je me trompe, dans les grands moments face aux grands joueurs, c'est un peu un péteur de plomb aussi, non?
0: Il peut choquer.
12: Il peut
0: peut mouiller le slip.
12: Il a quand même servi pour aller en finale de l'Open d'Australie.
0: Ah oui, d'accord. Mais qu'est-ce qu'il a fait? Il a mis sous la balle, Eric.
12: Il avait plus de jambes.
0: Ah, j'y peux rien, moi. Il fallait prendre les.
12: Bah quoi, ça vient pas de. Pour moi, c'est pas un choc, ça.
0: D'accord.
12: Il a eu des chocs. Ah, oui.
0: C'est un choc physique.
12: Un choc physique, oui. Ouais, mais ça a rien à voir avec le.
0: Moi, on m'a toujours dit que c'est la tête qui contrôle le corps et pas l'inverse.
12: Ah bon, moi, on dit l'inverse, moi.
0: Attendez, c'est le corps qui contrôle la tête. Non, mais j'avais une blague, je vais la garder pour moi, je pense.
2: Vas-y, non, fais-le.
0: Non.
2: Ouais, mais là,
0: moi, j'ai une carrière à gérer.
2: Mets-la au frigo. On va accueillir au 32-16 Jules, qui nous appelle du sud, du Var.
0: Jules, pardon.
2: C'est Jules.
0: C'est Jules qui appelle pour parler avec son père, non?
13: Ah non, s'il appelle du Var, c'est.
14: Salut,
2: Jules.
13: C'est
14: pas Jules.
13: J'appelle
14: de Toulon, ouais.
13: T'appelles de Toulon?
14: Ouais.
13: Supporter du RCT?
14: Ouais, bien sûr, évidemment.
13: Vous avez fait un match correct hier, ça n'a pas suffi, mais c'était correct.
14: Ouais, ils ont joué un peu, ils sont mis un peu.
2: On rappelle des fêtes face au Leicester, pour ceux qui ne comprennent pas ce qu'on est en train de raconter, bien sûr, en rugby.
14: Jules,
2: Zverev a une chance contre Sinner, Jules.
14: Alors, pour moi, non. Il y a un gouffre entre Sinner, Alcaraz et les autres. Et même si Zverev, c'est peut-être le troisième meilleur, je pense que Zverev, parmi le top 10 ou top 20, c'est celui qui finalement est le moins capable de les battre, en fait. J'ai l'impression qu'il y a toujours ce blocage qui n'arrive pas à battre les grands et qu'il a, je sais pas s'il a déjà réussi, mais Sinner et Alcaraz, je crois pas, mais même Djoko à l'époque, je sais pas s'il a déjà battu. C'était le joueur qui choque un peu, quoi.
0: 2018, il gagne le Masters, il bat Djoko en finale, je crois, Zverev.
14: Peut-être.
0: C'est il y a 8 ans, quoi.
14: Depuis, je sais pas. J'ai
0: l'impression il a battu Roger à Montréal sur un Masters 1000 aussi en finale. Je me rappelle celle-là.
14: Ouais. Ça fait longtemps. Et j'ai l'impression que c'est celui qui, voilà, comme vous disiez, qui choque un peu le plus et qui je vois pas battre Sinner, encore moins Sinner en ce moment, qui à mon avis est intouchable. Et je pense que ça va faire 2-7-0 et merci, au revoir. Moi, j'y crois pas.
0: Ouais. Très bien, écoute, pourquoi pas. Après, je trouve qu'on est, ouais. Alors, Zverev, le problème, c'est qu'il a fait des matchs.
14: Moi, j'aime bien.
0: Moi, j'aime beaucoup la qualité du joueur. Maintenant, je trouve qu'il paye un peu beaucoup de choses où on le dénigre pas, mais on a tendance à cataloguer. Eric a dit qu'il n'était pas d'accord sur un mec qui a des problèmes, qui mouille sur quand il faut conclure les matchs et que peut-être dans la tête, qui est un peu plus. Je pense qu'il est plus faible dans la tête que Alcaraz et Sinner. Oui. J'ai aucun doute là-dessus. Mais de là à cataloguer sa carrière, de dire c'est un mec qui choque dans les grands moments. Et puis en plus, il y a ce match à Roland-Garros qui est parti pour être un match légendaire où il y a le niveau de jeu pour faire taper Rafa. Il y a la cheville, oui, qui touche la terre battue. Ouais. Bon, c'est catastrophique pour lui. Il a eu un moment dans sa carrière où je pense qu'il était du même niveau que Rafa, Djoko, et peut-être que, enfin, je m'emballe un peu, mais sur le tennis pur, ce mec-là, il a tout en magasin pour gagner un grand chelem. Il le fait pas. Il y a plein d'explications dans la tête, physique. Eric l'a rappelé, quand tu sers pour aller en finale de l'Open d'Australie au début de saison et que les gens ne me suivent pas. Donc à un moment donné, j'ai envie que ça tourne pour lui, parce que je te dis pas que c'est un bon mec, mais je trouve que ce qu'il fait dans le tennis, il mériterait de prendre un grand chelem, parce qu'il y a des garçons beaucoup moins forts que lui qui ont un grand chelem sur leur cheminée. Maintenant, pour gagner un grand chelem aujourd'hui, il y a deux mutants en face. Il y en a un en moins, parce qu'il n'y en a pas un à Roland-Garros. Après, pour si on se projette sur Roland, je préférerais qu'Arthur Fils soit dans la partie de tableau de Zverev que dans celle de Yannick Sinner.
2: Faisons un petit mot sur Arthur Fils, parce que quand même, il remporte l'ATP 500 de Barcelone, il est en demi-finale du Masters 1000 de Madrid, il y aura encore Rome aussi, notamment Eric avant Roland, mais après deux gros tournois déjà, est-ce qu'on continue de gagner en confiance sur ce que peut potentiellement faire Arthur Fils à Roland?
12: Moi, j'étais affolé quand il a annoncé son forfait pour Monte-Carlo, parce que j'étais en train d'envisager le fait qu'il soit pas tête de série. Et là, on sait déjà qu'il sera 17 mondial lundi, donc potentiellement tête de série numéro 16 à Roland. Bon, après, ça peut bouger hein, selon les résultats au Foro Italico. Mais j'ai fait mes petits calculs, les gars.
0: Vas-y, explique tout.
12: Il y a un truc qui me chiffonne. Quand tu es tête de série 16...
0: Il n'y a jamais un tête de série 16 qui a gagné Roland Garros.
12: Ça, faut que je vérifie. Non, mais quand t'es tête de série 16, t'as une chance sur 4 de tomber en 8e sur le 1, 2, 3, 4. Alors que si t'es 17, ça change, t'as une chance sur 8.
0: Ah donc il faut qu'il... Ah, problème, comment tu fais pour calculer pour être 17?
12: Ah bah déjà, il faut que tu perdes à Rome au premier tour, et après il faut qu'un mec te saute au classement. Ouais.
0: Parce qu'on va pas prendre ce risque-là non plus, parce que tu peux aller très loin à Rome et être 12, non?
12: Je pose le problème, voilà, vous en faites ce que vous voulez.
3: Il y a beaucoup de conditions.
0: Est-ce que finalement, le plus grand moment de Roland-Garros, ce ne sera pas le tirage au sort?
12: Mais bien sûr, ça fait des années que je le dis. Jules, qui est avec nous au 32-16, Jules, est-ce que tu crois dans les chances d'Arthur Fils à Roland?
14: Pas cette année, mais après, il montre des choses. Ouais, on peut y penser qu'il pourrait faire peut-être une demi, une finale, peut-être l'année prochaine, je sais pas, même peut-être cette année, ça serait bon. Mais après, pour l'instant, Roland, je pense qu'il est un peu court. Mais bon, c'est beau ce qu'il fait. Je trouve que c'est beau.
12: Merci.
14: Bon, l'écart avec Sinner, toujours, il est là.
0: Quoi. Jules, tu joues au tennis? Voilà.
14: J'ai joué, je joue plus. J'ai joué ça fait longtemps, hein, quand j'étais sur Tchelou.
0: T'as été classé?
14: J'étais classé, ouais. J'étais classé 15. 15-5.
0: C'est le niveau d'Eric Salio, toi. Tu aurais pu gagner le tournoi de la presse après, à Monte-Carlo si t'avais joué. Ouais.
14: Après, j'ai fait plus du rugby, moi. Voilà, Toulon, j'ai plus.
0: T'es où, là, d'ailleurs? T'es à un match de rugby, là?
12: Il est à la plage, là.
14: Alors, je suis au tournoi de mon fils, là, ouais. Je suis à Sifour, mon fils fait un tournoi de rugby.
0: Un tournoi de rugby?
14: On va faire un peu les. Ouais. En moins de 10.
0: Tu mets ton fils au rugby à cet âge-là? Bah, c'est dangereux.
14: Ah, mais c'est lui qui a voulu, non.
0: Mets-le dans un vrai sport, du basket.
14: Basket, c'est bon.
12: Est-ce qu'il a le casque? Il a le casque à cet âge-là?
14: Il n'y a pas de casque. Moi, je dis de ne pas le mettre. Je dis au contraire qu'il s'entraîne à mettre sa tête du bon côté pour pas se faire mal et il mettra le casque plus tard.
0: D'accord.
14: Il y en a qui ont les casques et du coup, ils font n'importe quoi. Je pense que c'est mieux de ne pas le mettre au début.
12: Nous, on a tous le casque en studio, en tout cas.
0: Ouais,
12: nous, merci. Merci.
14: Bonjour, Basket Time. Hein. Bonjour, Basket Time.
0: Merci. C'est gentil, Jules. Merci.
12: Jules, numéro 1, non.
0: Le podcast pour numéro 1, tu l'écoutes un peu, Jules?
14: Non, j'écoute RMC Running.
12: Tu vas arrêter de mettre des pièces, toi.
0: Il écoute Ham, c'est bon. Cours numéro 1, il y a encore du boulot à faire, Eric, j'ai l'impression.
14: Ouais.
12: Merci, Jules. Merci beaucoup d'être passé au 32-16 et très bon dimanche à toi, bien sûr. 13h57 sur Ham, c'est la suite du Stephen Brand dans un instant. Un petit point sur Montpellier. On parlait de rugby. Tiens, Montpellier face aux Dragons de Newport. Julien Landry dans cette demi-finale de Coupe d'Europe.
3: J'espère qu'il écoute entre les poteaux, au moins, et peut-être laisser Montpellierin signer à l'instant. Tyler du guide. Voilà, les Montpellierins qui construisent patiemment ce match contre une équipe qui offre une belle résistance pour le moment, mais le premier essai de l'après-midi signé Tyler Duguid, 25 minutes de jeu au Septo Stadium, 8-0 pour la MHR, transformation à suivre pour Thomas Vincent, ça va faire 10-0 pour les Montpellier.
12: Ça part très bien, merci Julien Landry. 13h58, la deuxième heure du Stephen Brunch. Dans un instant on va parler de Bayern Munich PSG avec notamment l'ancien défenseur du Bayern Valérien Ismaël, et puis on s'entretiendra avec Freddy Fautou, sélectionneur de l'équipe de France et coach victorieux de l'Eurocup avec la JL Bourg. À tout de suite dans le Stephen Brunch. Les infos arrivent.
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2: 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Dans un instant, la suite du Stephen Brunch avec Stephen Brun. Mais tout d'abord, les informations. On accueille Cassandre Bro. Bonjour Cassandre.
4: Bonjour Alex, bonjour à tous. Les premiers fêtards commencent à quitter la rave party illégale organisée près de Bourges depuis vendredi. Ils étaient encore 17 000 réunis ce matin. Le ministre de l'Intérieur, Laurent Nunez, est sur place aujourd'hui. Il vient de prendre la parole.
6: Quand j'entends dire que nous avons affaire à des gentils festivaliers qui sont là pour faire la fête et qui ne créent aucune nuisance et qui sont très sympathiques. Ce n'est pas ce que j'ai entendu ce matin sur le terrain, de la bouche des riverains, de la bouche des agriculteurs, de la bouche des élus et bien sûr de la bouche des forces de sécurité intérieure et des forces de sécurité civile. Ce n'est pas ce que j'ai entendu, pas du tout.
4: Et le ministre de l'Intérieur prévient qu'il y aura des verbalisations systématiques pour les festivaliers qui sont en train de quitter la zone. 600 contraventions ont déjà été dressées. Pas d'incident majeur signalé pour l'instant. Les Insoumis se réunissent en ce moment, députés et eurodéputés, officiellement pour préparer le début de la campagne présidentielle de 2027. Ils pourraient ainsi désigner Jean-Luc Mélenchon comme candidat. Ce serait sa quatrième course pour l'Élysée. Une marche blanche va débuter à Grenoble pour rendre hommage aux victimes et dire stop aux violences après les meurtres de 3 personnes par arme à feu dans la même semaine, mi-avril. Direction l'hippodrome de Paris-Longchamp, on accueille Mathieu Zaccanini pour le défi hippique. Bonjour Mathieu.
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3: Bonjour Cassandre, hein. Bonjour à tous. En effet, on se retrouve pour un nouveau défi hippique. Aujourd'hui, le Quintet Plus se dispute sur la distance des 1800 mètres sur la piste en gazon de Paris-Longchamp. Elles ne sont plus que 15 juments à prendre part à cette épreuve puisque le numéro 6, Another Light, a été déclaré non partante avant la course. On est normalement avec Vincent et là, s'il ne veut pas être présent, nous a tout de même donné sa favorite de la compétition. Ça sera le numéro 9, Joury, qui fait preuve d'une très belle régularité en compétition et qui a décroché un très bon numéro dans les stalles. Nous, de notre côté, on va lui opposer avec également l'une des favorites qui sera le numéro 10 Fréja, qui possède une très belle expérience à ce niveau de compétition dans les grands handicaps quintés et qui réalise un très bon début d'année. Donc on pense que logiquement elle devrait également jouer les premiers rôles. En tout cas, si la favorite qui est le numéro 9 Joury devance le numéro 10 Fréja, il reviendra lundi pour un nouveau défi pic. Bonne chance à lui.
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2: Merci beaucoup, Cassandre. 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
5: 14h05, vous êtes bien sur RMC, c'est le Stephen Brunch chaque dimanche de 13h à 15h, on va démarrer la deuxième heure. Je vous invite à podcaster la première heure sur toutes les plateformes de téléchargement, notamment avec une très très belle séquence sur l'Olympique de Marseille de Rod Fanny, l'ancien défenseur de l'Olympique de Marseille, qui est venu nous parler de son ressenti sur cette fin de saison marseillaise. Erwan Abotret est toujours là, le micro sur le ventre, peinard bien installé.
13: C'est l'avantage, chez lui. C'est l'avantage de faire de la radio, on peut s'asseoir comme on veut.
5: Ouais, c'est filmé par contre.
13: Ah, mais ça y est, excuse-moi.
5: Alex,
13: mon t-shirt, excuse-moi.
5: Ça va, Alex?
2: Ça va très bien. Il y a quelques infos quand même à partager avant qu'on se lance dans notre
5: partage,
2: deuxième heure.
5: Moi, je suis un mec qui partage.
2: On va parler notamment de Bayern PSG avec Valérien Ismaël, l'ancien défenseur du Bayern Munich, dans quelques instants.
5: Qu'est-ce que tu veux nous partager?
2: Tout d'abord, déjà, dire à nos auditeurs que le week-end prochain, le Stephen Brunch sera avec Eric Dimeco à tes côtés.
5: Exactement, Eric Dimeco sera là pour les deux heures du Stephen Brunch parce qu'il y a le MotoGP, le Grand Prix de France. Les GG du sport seront là-bas dès le matin et puis il y aura, on consacrera une grande partie à MotoGP de France et Eric Dimeco, qui est un grand passionné de MotoGP, qui sera avec nous. Et puis éventuellement, si l'OM pourrait continuer à nous régaler, peut-être que ça fera un beau débat avec Eric Dimeco aussi.
13: C'est un sale mec, Steph. Je le dis maintenant, là, il y a des, en direct, il y a des milliers d'auditeurs. On est amis depuis des années. T'es un sale mec. T'es un sale mec.
2: Ça sera
13: tout pour l'audience. Tu veux, t'es un mec de drama. Tu veux tout pour l'audience.
5: Tu souhaites la victoire du Paris Saint-Germain mercredi, Bayern?
13: T'es un sale mec. Oui, mais moi, les gens le savent, par contre.
2: On va parler de Bayern PSG dans un instant, mais tout d'abord, une info aussi concernant la Formule 1, parce que vous le savez, le Grand Prix de Miami a été avancé déjà à 19h tout à l'heure, en heure française, bien sûr, et cette information concerne effectivement Isaac Hadjar, Stephen. Initialement 9e des qualifications, le pilote français, lors de ce Grand Prix de Miami, a vu son résultat annulé, disqualifié en cause d'une non-conformité détectée par la FIA sur le fond plat de sa monoplace. Le pilote français, donc disqualifié de ce Grand Prix de Miami, devra s'élancer depuis la voie des stands. C'est la mauvaise nouvelle de l'après-midi.
5: C'est la mauvaise nouvelle, et puis c'est un Grand Prix dont on surveillera avec attention, puisqu'il y a eu des petits changements à droite à gauche. Les coups de colère de Max Verstappen sur le début de saison ont fait changer un petit peu le règlement. Max Verstappen qui a plutôt bien géré cette première partie du GP de Miami. Écoute, on va voir si le petit Kimi Antonelli continue d'être leader de ce championnat.
2: Voilà donc pour la Formule 1.
5: C'est tout ce qu'on a partagé.
2: C'est déjà pas mal. On va peut-être pouvoir reparler foot maintenant avec ce match.
5: Quand tu vas au resto, t'aimes bien prendre des appetizers tout chers ou pas? Ou c'est chacun, ou c'est pour toi?
2: Ça dépend avec qui je suis.
13: Et ça dépend le resto surtout.
2: Il y a des restos.
13: Il y a des restos où tu peux prendre des apéros à partager. Il y a des restos non.
2: Par contre, tu sais que je prends le brunch avec plein de monde, en tout cas.
5: Ah oui, tu partages tous les dimanches.
2: Et on va continuer de partager. Bayern Munich PSG, la grande demi-finale, retour de Ligue des Champions. Ça sera mercredi soir sur une grande soirée, bien sûr, sur RMC. On a beaucoup parlé du match aller, football de demi-dieu, chef-d'œuvre, match du siècle. Voilà ce qu'on pouvait lire dans la presse internationale au lendemain de la victoire du Paris Saint-Germain, 5-4 au Parc des Princes. Alors, ce match retour, eh bien, est-ce qu'il sera encore plus spectaculaire? C'est la question que l'on vous pose. Vous venez avec nous au 32-16 sur le WhatsApp d'RMC également. On accueille un garçon qui a commenté ce match aller. Il sera présent également pour le match retour avec RMC. C'est Valentin Jamin. Salut Valentin.
0: Salut à toutes et à tous.
5: Salut Valentin. Ça va, t'es prêt?
0: Très très bien, très très bien.
5: Parce que physiquement, c'est dur à commenter ce genre de match-là.
0: Ouais, bah, heureusement, il y a Jean-Louis avec moi, mais la voix, on s'est dispatché les buts parce que sinon, on finira. C'est,
5: ça fait ouais,
0: c'est une grosse organisation en amont parce qu'on connaît le score avant.
5: Ah oui.
2: Valentin, t'as suivi le Paris Saint-Germain hier qui affrontait Lorient notamment en Ligue 1. Tu vas pouvoir nous donner
0: c'était
2: les
0: moins sympa
2: petites infos pour le PSG à J-3 donc de cette demi-finale au retour de Ligue des Champions.
0: Bon, l'info principale, on la connaît depuis le lendemain du match aller, c'est que Achraf Hakimi est malheureusement blessé, hein, il s'est blessé à la cuisse, donc 2 à 3 semaines d'absence. Sinon tout le monde est sur le pont hormis Lucas Chevalier, mais qu'on n'attendait pas titulaire bien évidemment. Et hier Luis Enrique en plus en a profité face à Lorient donc pour faire souffler ses titulaires. Seulement 2 joueurs, Doué et Pacho, qui avaient commencé face au Bayern ont commencé hier. Doué est sorti à l'heure de jeu. Alors, Pacho a tout joué, donc c'est quand même celui qui enchaîne le plus l'équatorien, qui d'ailleurs n'a pas été exceptionnel hier. Mais j'ai envie de dire, rien à signaler, hein, hormis Hakimi, il n'y a pas de casse. Hier, on a vu Warren Zaïre-Emery entrer au poste de latéral droit, donc il y a eu beaucoup de gestion de la part de Luis Enrique. Zaïre-Emery qui va donc remplacer le Marocain, et Ruiz qui devrait le remplacer, le Français, dans l'axe au milieu de terrain, qui a également eu son heure de jeu, on va dire. Donc tous les feux sont au vert. Il manque les 3 points hier. Entraînement ce matin à huis clos à 11h30 avec les remplaçants de ce match face à Lorient, donc qui seront titulaires face au Bayern. Et puis c'est parti, hein, le PSG connaît la recette, ils s'envoleront mardi pour Munich.
5: Mais toi, tu t'envoles quand, toi, mardi aussi?
0: Mardi pour Munich, mais pas dans le même avion.
5: Ouais, je me doute bien.
0: Malheureusement.
2: Merci Valentin. Pour parler de ce match retour, cette demi-finale retour de Ligue des Champions entre le Bayern et le PSG, un champion d'Allemagne, double champion d'Allemagne, est avec nous, même champion d'Allemagne avec le Werder Bremen en 2004, puis champion d'Allemagne avec le Bayern Munich en 2006. Valérien Ismaël est l'invité du Stephen Brunch.
5: Salut Valérien.
7: Bonjour à tous, salut.
5: Merci d'être avec nous dans le Stephen Brunch. Valérien, déjà parle-nous de ce que tu as vu, toi qui es un coach maintenant, qui a débuté la saison sur le banc de Blackburn. Ton ressenti, en plus tu étais défenseur, donc le 5-4 peut-être que c'était un peu piqué. Valérien, raconte-nous comment tu as vécu ce match-là et ton analyse du match aller déjà.
7: Non, comme tout le monde, ça a été un match fantastique. Je crois que le grand gagnant a été le football. Les deux équipes ont vraiment joué sur leur qualité, montré des qualités exceptionnelles. Le Bayern, qualité mentale exceptionnelle de revenir dans ce match à 5-2. Il n'y a pas beaucoup d'équipes qui seraient revenues comme elles l'ont fait. Donc je crois qu'on était tous très heureux de voir ce match. Et puis en finalité, de se dire Paris marque 5 buts, n'est pas encore sûr d'être qualifié. Même le Bayern de Munich, en marquant 4 buts à l'extérieur, n'est pas sûr d'être qualifié. Donc avantage au Paris Saint-Germain. Germain, c'est clair, mais un match, ça va être un match très très très ouvert.
5: Et justement, ce match retour là, il y a beaucoup de gens qui s'imaginent avoir encore une gabégie de buts comme ça. Moi, j'ai quelques doutes parce que je pense qu'il va y avoir quelques ajustements. Mais est-ce que tu penses que il y a une des deux équipes qui est capable de renier un peu son identité de jeu pour justement contenir la force offensive de l'autre?
7: Alors, ce qu'il faut dire, c'est qu'il y a la forme de la saison, du Paris et du Bayern qui sont premiers au classement, et puis il y a la forme du moment. Donc, la forme du moment, elle montre une tendance au Bayern qui m'inquiète un peu. Ils ont concédé 11 buts sur les 3 derniers matchs. Ils ont gagné 4-3 à Mayence. Ils ont pris 5 buts contre le Paris Saint-Germain. Ils ont pris 3 buts le week-end dernier contre le dernier, même s'ils ont fait aussi tourner l'effectif. Ça montre bien qu'il y a une certaine tendance sur le Bayern de Munich, là, qui peut-être leur coûter cette qualification, d'autant plus que Paris Saint-Germain est capable de marquer à tout moment, était dangereux. Ce que je pense, c'est que ça sera pas un 0-0, ça c'est clair. Le Bayern doit marquer au minimum un but, soit pour aller en prolongation, soit pour se qualifier. Et puis le Paris Saint-Germain est toujours capable de marquer des buts à tout moment. Donc la question, c'est clair, est-ce que le Bayern va essayer d'y aller tout doucement, d'abord de garder le 0-0 le plus longtemps possible, et puis à la fin de risquer quelque chose, ou alors de se dire on attaque, on essaie de marquer le plus rapidement possible avec le public derrière nous, et puis après on part de là. Donc il y a peut-être une des deux tactiques qui va être en jeu, connaissant Compagnie, connaissant l'équipe du Bayern cette saison. Ils ont joué all-in à chaque fois, donc moi je m'attends à ce qu'ils attaquent dès les premières minutes.
5: Il y a la nouveauté par rapport au match retour, et tu le sais, c'est l'absence d'Achraf Hakimi, qui devrait être remplacé par Warren Zaïre-Emery, qui a déjà joué à ce poste derrière droit. Il a joué 3 matchs de Ligue des Champions, je crois, contre Tottenham notamment. Mais Warren Zaïre-Emery n'a jamais eu comme adversaire Luis Diaz, un garçon du niveau de Luis Diaz. Est-ce que tu imagines que ça change fondamentalement la façon de jouer? On sait qu'Achraf Hakimi est souvent aux avant-postes. Est-ce que tu penses que là, Warren Zaïre-Emery va se contenter, pour donner du soutien à Marquinhos, qui a été en grande souffrance sur l'un contre un avec Luis Diaz, il va se contenter de rester un peu plus derrière?
7: Ça peut être les retouches que Luis Enrique peut faire sur certaines positions, en se disant peut-être que là, il va falloir être un peu plus attentif et être plus présent dans les duels, en évitant de lui laisser l'espace, parce qu'en ce moment il est vraiment vraiment dangereux. Donc oui, ça peut être une tendance tactique, hein, de ce côté-là. Mais moi, ce que j'aime avec le Paris Saint-Germain, c'est que c'est devenu une équipe complète depuis que Luis Enrique est arrivé. Soit c'est une équipe qui est capable d'être en possession, d'avoir plus de 70%, ou alors ils sont capables de souffrir, comme ils l'ont fait à Liverpool, de tenir. Donc, je pense que Paris Saint-Germain est prêt pour cette demi-finale. Ils ont cette flexibilité dans leur jeu, et puis on sait qu'ils peuvent marquer à tout moment avec la qualité qu'ils ont. Donc, ça sera plus au Bayern de prendre les risques. Quelle va être la dose de risque? Est-ce que c'est un risque dès les premières minutes? C'est ce que je pense. Ou alors peut-être un risque beaucoup plus tard dans le match. Mais dans ces cas-là, ça voudrait dire laisser le ballon au Paris Saint-Germain, laisser le Paris Saint-Germain dominer la possession, ce que le Bayern n'aime pas non plus. Donc ça peut être des changements tactiques sur une ou deux positions, en se disant que là, effectivement, sur Diaz, un marquage peut-être un peu plus sévère pour éviter d'être en danger chaque contre-attaque.
2: Valérien Ismaël, l'ancien défenseur du Bayern Munich et l'invité du Stephen Brun Charouane. T'avais une question pour Valérien.
5: Ouais, salut Valérien. Quand on sort d'un match fou comme ça, avec des retournements de situation, on a l'impression qu'on a vécu 4 matchs, voire 5 matchs en une heure et demie. Est-ce que quelque part les deux équipes peuvent se dire ok, on s'est régalé, mais oh là, sur un match retour comme celui-là, quelque part se craindre un petit peu plus que ce qu'on pouvait imaginer au match aller? Se dire en fait, oui, on peut leur en mettre 3, ouais, mais on peut en encaisser 4 aussi
2: parce que sur un match aller, il y a un lendemain, il y a un match retour. Sur un match retour, il n'y a pas de lendemain, tout peut s'arrêter.
5: Est-ce que là, toi qui es un ancien joueur, toi qui es un coach désormais, est-ce que quelque part, de part et d'autre, on peut sentir peut-être un petit peu plus de crainte de l'un ou de l'autre?
7: Oui, je pense que l'avantage est pour le Paris Saint-Germain, comme j'ai dit, parce que la tendance du moment où Bayern, eux, ils doivent plutôt se dire « Punaise, on a encore pris 4 buts, on a encore pris 3 buts ce week-end » et ils vont attaquer ce match. Forcément, ils vont avoir ça en tête en se disant « Bon, les 3 derniers matchs, on a pris 11 buts. On joue le Paris Saint-Germain, il va falloir faire attention à ça. » Donc là, peut-être que ça peut jouer un rôle du côté du Bayern. Je crois que du côté du Paris Saint-Germain, ils ont leur qualité, ils sont sûrs de leur force. Comme je l'ai dit, ils sont capables de souffrir. À Liverpool, ils ont souffert, mais à l'arrivée, ils ont gagné sur deux contres magnifiques. Donc là, je pense que ça peut avoir un grand impact plus sur le Bayern que sur le Paris Saint-Germain.
2: Valérien, Stephen parlait du duel Warren Zaïre-Emery, Luis Diaz qui va être à surveiller de très très près pour cette demi-finale retour. Mais du coup, dans le jeu des dominos, cela implique qu'au milieu de terrain, le PSG va devoir trouver quelqu'un pour remplacer Warren Zaïre-Emery. Fabien Ruiz est forcément le nom Valentin qui revient le plus, sauf que le joueur n'a pas beaucoup joué en 2026 et que là, sur son retour, il n'impressionne guère.
0: On rappelle, il a raté 16 matchs blessé au genou. Il est revenu sur les 4 derniers matchs en Ligue 1. Il a été quelques fois titulaire, mais normalement, c'est le 4e joueur au milieu de terrain. Alors hier, il était capitaine, il a eu son heure de jeu. Bon, face à Lorient, donc le rythme était assez, moyen, voire faible. Il a distribué à droite, à gauche. Je trouve que la grosse différence, quand même, c'est au niveau de l'impact physique. Zaïre-Emery, il bouge tout le monde au milieu de terrain d'habitude. Cette année, il impressionne tous les préparateurs physiques à qui on parle. Ruiz, c'est plus dans peut-être le toucher de balle, l'orientation du jeu. Oui. Il n'a pas le rythme aujourd'hui de Warren Zaïre-Emery. Il a un niveau qui est correct, enfin qui est bon même, il est revenu à un niveau correct, mais c'est pas le Ruiz de l'an passé encore, parce qu'il n'y a pas tous les automatismes, et c'est pas non plus le niveau physique de Warren Zaïre-Emery.
5: Après Valentin, je trouve qu'on a été peut-être sévère sur les entrants en jeu mardi. Être remplaçant,
0: ouais, le contexte,
5: rentrer dans un match comme ça, qui va à 10 000 à l'heure, je trouve que c'est pas cadeau quand tu es remplaçant, oui, oui. Te mettre dans le bain.
13: Vaut mieux être prêt. Hein.
5: Hein, Valérien, t'es d'accord avec moi que rentrer dans un match comme ça, c'est compliqué.
7: Oui, c'est compliqué, d'autant plus qu'à 5-2, le Bayern, ils ont joué le match, on dit maintenant on n'a plus rien à perdre. Donc ils ont vraiment attaqué de toutes parts, donc ils allaient attaquer jusqu'à la dernière minute, d'autant plus qu'avec le troisième but qu'ils ont marqué, le quatrième but, ça voulait dire que le match va s'arrêter quand l'arbitre va siffler. Donc quand tu rentres dans un match comme ça, il faut vraiment être très très présent, très très fort physiquement aussi pour tenir l'impact, et puis mentalement surtout d'être prêt, parce qu'à ce niveau-là, ça se joue sur des détails. Et les détails font la différence.
5: Et toi qui coach aujourd'hui, Valérien, tu préfères les 3 attaquants du Bayern ou les 3 attaquants du PSG?
7: Ouais, moi je prends les 6. Hein. Franchement, à l'heure de jeu, je fais tourner, donc il n'y a pas de souci.
5: Un sacré budget à Blackburn.
7: C'est vraiment c'est du très très haut niveau. Puis bon, surtout pour le Paris Saint-Germain, ils sont jeunes encore, français, donc c'est vraiment du très très haut niveau.
5: T'es quand même surpris par l'émergence de Michael Olise ou pas?
7: Non, je connaissais. J'avais joué il y a 5 ans quand j'étais à Barnsley. J'avais joué contre lui. Il était à Reading. Il avait 18 ans à l'époque. Et j'avais déjà vu toutes ses qualités en tant que jeune. Bon, on voyait qu'il devait s'étoffer un peu physiquement pour avoir l'impact physique, mais techniquement, il était déjà au-dessus de la moyenne. Et puis le jour où le Bayern a fait ce transfert-là, je les ai félicités parce que c'est un joueur fantastique. Et là, maintenant, il a pris une autre dimension au Bayern. Et je crois que là, pour lui aussi, ça peut être une année exceptionnelle, avec bien sûr s'il réussit à se qualifier pour cette finale, plus la Coupe du Monde, donc ça peut être un joueur très décisif et important pour le Bayern et pour l'équipe de France.
2: On remercie Valérien Ismaël d'être passé dans
5: ce programme. Merci beaucoup Valérien, bon dimanche.
7: C'est moi qui vous remercie, bon dimanche à vous.
5: Et puis bon match mercredi et à très vite, merci beaucoup.
7: Merci, au revoir.
2: Valérien Ismaël, champion d'Allemagne avec le Werder Bremen et champion d'Allemagne aussi avec le Bayern Munich, et c'était l'invité de Stéphane Brunch.
5: Joueur énorme,
13: oui,
5: hein,
13: oui, oui, oui,
5: respecté. Taulier du Verder.
2: Et puis aussi en France avec Lens et Strasbourg, bien sûr. Grande carrière, bien évidemment. Voilà donc pour ce Bayern Munich PSG. Grande soirée, bien sûr, à vivre mercredi soir sur RMC. Merci beaucoup, Valentin.
0: Avec grand plaisir.
2: Merci beaucoup. Passé également dans Stephen.
5: Maintenant, je voulais juste rajouter qu'il y a des gens qui attendent à ce que ce soit encore de ce même niveau-là. j'ose espérer qu'il y ait des garçons qui montent le curseur. Je pense à Manuel Neuer. Manuel Neuer sur le demi-finale retour, quart de finale retour contre le Real et le match au Parc des Princes. Il fait des petites prestations, Manuel Neuer.
13: On l'a rarement vu en difficulté comme ça.
0: Donc, 5 tirs cadrés, 5 buts pour Paris, hein.
5: Donc, j'ose estimer pour lui et pour le Bayern Munich qu'il fasse un meilleur match et qu'il sorte des occasions parce qu'il est quand même aux fraises, hein, depuis deux rencontres de Ligue des Champions, Manuel Neuer. Et puis, Safonov, peut-être qu'il peut peut-être aussi en sortir une de temps en temps, quoi.
2: On va surveiller ça. 14h20 sur RMC. Vous écoutez le Stephen Brunch. Dans un instant, on parlera basket. Mais d'abord, c'est la mi-temps au rugby, la demi-finale de Challenge Cup entre Montpellier et Newport, les Newport Dragons, Julien Landry.
8: Ah, ils résistent, les Gallois, ils résistent, les Montpellierens un peu en difficulté, mais ils mènent au score 13-5 pour les hommes de Johan Codulo. Un essai de Duguid, des pénalités réussies par Thomas Vincent permettent au MHR d'avoir 8 points d'avance à la mi-temps.
5: Ouais, tu vas aller à Bilbao, Julien Landry, hein.
8: J'y compte bien.
2: Merci Julien, tout à l'heure pour la seconde période entre Montpellier et les Newport Dragons. 14h20, on revient dans un instant dans le Stephen Brunch RMC. On va parler basket avec Freddy Fautou, le coach de la JL Bourg et le sélectionneur de l'équipe de France.
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5: 14h24 sur RMC, de retour dans le Stephen Brunch avec Erwan Abotrette et Alex Biggerstaff. Erwan qui se sustente par un petit gâteau avec un petit gâteau de chocolat.
13: Exactement, on a la chance aujourd'hui d'avoir un petit gâteau de chocolat et quelques madeleines.
5: T'es en hypoglycémie ?
13: Hein ?
5: T'es en hypoglycémie ?
13: Non, pas du tout.
5: T'as juste besoin de ta petite dose de sugar. Ouais,
13: on est dimanche, j'ai envie de me faire un petit kiff. Je suis pas prêt à mettre en hypoglycémie pour m'envoyer une madeleine dans le gosier, quoi. Je suis malade, celui-là.
2: T'en demandes des comptes, hein.
13: Ah ouais, bien sûr, bien sûr. Ah, mais lui, il pose des questions très bizarres. Hein. Ah bah, et je te dis pas tout. Hein.
5: Mais les gens veulent savoir. Les gens veulent savoir.
13: Toi, c'est comme toi, tu veux tout savoir, toi.
5: Moi, j'aime bien.
13: Et pourtant, je t'en donne des détails. C'est pas qu'un peu, mon Stéphane.
2: Allez, on continue le Stephen Brunch. On va parler basket cette fois-ci, bien sûr. Cette semaine, la JL Bourque a remporté l'Eurocup, la deuxième compétition européenne de basket derrière l'Euroleague, face aux Turcs de Beşiktaş. Une récompense pour un club remonté, on le rappelle, dans l'élite française il y a à peine 10 ans et qui s'est installé dans le top 5 du basket français avec à sa tête Freddy Fautou, qui est également le sélectionneur de l'équipe de France de basket. Invité donc du Stephen Brunch, il nous raconte l'obtention de ce premier titre continental, s'il y a un avenir en Euroleague pour le club, mais aussi son point de vue sur le duel à venir en play-off NBA entre Rudy Gobert et Victor Wembanyama et les nombreuses missions qui l'attendent avec l'équipe de France. Freddy Fautou, coach de la JL Bourque et des Bleus, et l'invité du Stephen Brunch, entretien réalisé hier après-midi.
5: Salut Freddy.
1: Salut, bonjour tout le monde.
2: Salut Freddy.
5: Merci d'être avec nous dans le brunch. Félicitations déjà. Vous avez gagné l'Eurocup avec ton équipe de la JL Bourg-en-Bresse mardi face à Beşiktaş Istanbul 2-0. On en est où là? Là, on est samedi. On est encore un peu dans l'euphorie de ce titre-là ou on est déjà replongé dans le quotidien de la Betclic Elite?
1: Alors, malheureusement, on est déjà replongé dans le quotidien de la Betclic. On ne laisse pas trop de temps de répit. Mais bon, on a laissé quand même pas mal de jours aux joueurs pour qu'ils puissent et décompresser et profiter et apprécier, enfin les joueurs et le staff aussi quoi, et tout le club, parce que c'est un moment historique pour tout le monde, mais voilà, il faut s'en remettre au travail et on joue cet après-midi, donc on est reparti.
5: Et ce titre de champion d'Europe, ça vient un petit peu valider,

0: pas valider tout ce travail par un trophée, parce que quand on fait du sport, forcément on a envie de gagner quelque chose, et on courait tous derrière ce trophée. Donc ça valide vraiment le travail de tout un club depuis des années, et puis surtout le travail de cette saison-là avec des joueurs et un groupe renouvelé quasi à 100%, quoi.
1: Et médiatiquement, comment tu le vis? Parce que la finale, c'était mardi, le même jour que le Paris Saint-Germain face au Bayern Munich. Et j'ai l'impression que c'est passé à la trappe, mais il y a eu d'autres événements sportifs qui ont peut-être fait minimiser un peu cet exploit, parce que ça reste quand même un exploit, non?
0: Alors, ailleurs, peut-être, mais pas à Bourg-en-Bresse, en tout cas. Moi, ce qui vient de m'apprendre, que le PSG a battu le Bayern. Donc, je ne sais pas de quoi tu parles. Mais effectivement, quand on achète l'équipe l'année dernière, au moins, on a eu l'honneur d'avoir le bandeau au-dessus du match, peut-être de. Je ne sais pas si c'est de l'année, c'est sûr, ou de la décennie, j'en sais rien. Mais ça fait partie du jeu. Il n'y a pas de souci pour moi là-dessus. C'est un exploit. J'ai envie de dire oui quand on voit le club de Bourg-en-Bresse par rapport à tous les autres clubs qui ont énormément de moyens par rapport à nous. Maintenant, par rapport à la saison qu'on a faite, on avait le même bilan que Jérusalem et que Beşiktaş à la fin des matchs de groupe. Donc, si tu veux, on n'était pas favoris, bien sûr, mais en tout cas, c'était dans la ligne de notre saison.
2: Et il y a tout juste 10 ans à peine, on rappelle que la JL Bourg était promue dans l'élite du basket français. 10 ans plus tard, il y a un titre déjà de champion d'Europe dans cette Eurocup. Freddy Fautou, l'entraîneur de la JL Bourg, qui est l'invité du Stephen Brunch, également sélectionneur de l'équipe de France. On va en parler dans quelques instants. Mais Freddy, je voulais quand même avoir ton avis sur la suite après l'Eurocup, puisque remporter l'Eurocup est souvent synonyme d'invitation dans la prestigieuse Euroleague. Mais celle-ci a des conditions pour pouvoir accueillir des équipes, et ça peut poser problème notamment à la JL Bourg concernant notamment le manque de place qu'il peut y avoir à la salle Equinox, mais aussi la masse salariale. Comment toi tu vois la suite là pour la JL Bourg?
0: Alors très sincèrement, je n'ai pas parlé avec mes dirigeants. Eux, je sais qu'ils travaillent depuis un petit moment sur l'éventualité de pouvoir jouer l'Euroleague. Je ne sais pas sincèrement quelle décision ils vont prendre. Je pense que si la JL y va, on sait pourquoi on ira. C'est sûr que déjà le truc de la salle, ça veut dire qu'on pourra quasi jamais jouer aucun match à domicile, vraiment à Bourg-en-Bresse. Donc c'est même par rapport au public, aux partenaires, ça sera un peu de frustration.
1: Il n'y a pas possibilité d'avoir une dérogation, Freddy, pour Equinox. Monaco l'a bien eu avec leur salle.
0: Il faudrait dessiner des sièges sur les murs. C'est ce qu'ils avaient fait, oui. Ils ont fait à Gaston. Voilà quoi, vers Monaco. Ouais. Donc, je sais pas, j'en sais rien. Je suis pas architecte non plus, donc, il faudrait voir.
1: J'imagine que toi, je sais que c'est un peu égoïste, mais j'imagine que toi, en tant que coach, l'Euroleague, c'est la compétition que tu as joué avec Pau, c'est une compétition qui te fait rêver, que tu as côtoyé d'ailleurs quand tu étais dans le staff de l'ASVEL, pouvoir se confronter à ce qui se fait de mieux en Europe, que ce soit le coaching staff ou les joueurs. Toi, tu as envie d'y aller, toi, Freddy?
0: Ah bien sûr, moi j'aurais envie d'y aller sportivement. Après, attention, il y a la jouer et la jouer, tu vois ce que je veux dire.
1: Oui.
0: Il ne faudrait pas qu'on fasse qu'ils participent non plus. Voilà, on a aussi envie de gagner 3-4 matchs, quoi.
1: Parce qu'au-delà de l'aspect financier, il y a toute une structuration d'équipe qui est différente, avec un effectif un peu plus large. Il faut encaisser les 38 matchs de EuroLeague, plus les 40 autres à jouer en Betclic Elite, la Coupe de France et la Leaders Cup. Ça demande aussi beaucoup de choses. Mais est-ce que, parce qu'il y a une équipe aussi à construire la saison prochaine, est-ce qu'il y a des garçons, je pense à Adam Mokoka, je pense à Bouzgache, qui suscitent sûrement l'intérêt de grosses écuries, et le fait de leur dire, s'il y a l'Euroleague, ça va peut-être te permettre de les garder?
0: Ah mais complètement, ça c'est une éventualité, en tout cas il y aura des propositions, donc on verra, c'est vraiment un futur hypothétique dont j'ai pas les réponses, donc... Voilà, j'ai pas non plus inventé une vie qui n'existera jamais. Quoi.
2: Freddy Fautou, vainqueur de l'Eurocup avec la JL Bourg, mais aussi sélectionneur de l'équipe de France. Et il faut parler des Bleus, Stéphane.
1: Ouais. Freddy, tu nous confirmes que t'as un accord avec la Fédé en cas de qualif pour Los Angeles 2028, qu'il y aura pas de coaching pour toi en club 2027-2028 pour consacrer justement à cette échéance olympique.
0: Exactement. Donc l'année prochaine est ma dernière saison avec Bourg-en-Bresse.
1: Très bien. Tu vas changer de casquette là pour la suite de l'entretien. Tu poses ta casquette de coach de Bourg-en-Bresse, tu mets celle de sélectionneur. J'imagine que, je ne sais pas si tu arrives à suivre les playoffs NBA actuellement,

0: Il y a une demi-finale de conférence qui arrive entre les Spurs et
1: commence
0: Minnesota.
1: Lundi soir.
0: Commence lundi soir, un duel entre Victor et Rudy. C'est une série que tu vas essayer de suivre.
2: Ah oui, alors je les suis, alors je regarde pas les matchs, c'est un peu tard, mais je regarde les, comme beaucoup de monde, les résumés, les statistiques. C'est, bon, je trouve que c'est génial que ces deux grands joueurs s'opposent, deux grands joueurs français s'opposent à un playoff de NBA. Donc voilà, puis c'est des joueurs qui, je pense, seront, en tout cas, il y a des grandes chances qu'ils seront avec nous cet été. Voilà, je trouve que c'est une récompense aussi pour le basket français que de les voir s'opposer. Donc la jeunesse contre l'expérience,
1: Freddy,
2: ou le talent. Et donc voilà.
1: Qui te surprend le plus? Qui te surprend le plus? Victor qui joue ses premiers playoffs et qui est tout simplement royal avec les Spurs, ou Rudy Gobert qui a vraiment muselé le meilleur joueur du monde, Nikola Jokic?
2: Bah, alors déjà, je me suis surpris ni par l'un ni par l'autre. On connaît, à un moment donné, on ne va pas non plus toujours se croire plus petit que les autres. Je pense que Rudy a montré depuis des années que c'est l'un des meilleurs défenseurs du monde, sinon le meilleur défenseur du monde. Et Victor, depuis maintenant quasi deux heures, montre que ça deviendra peut-être le meilleur joueur du monde. Donc bah, chacun fait ce qu'il a à faire, en tout cas aujourd'hui, de la meilleure des façons. Donc moi perso, je suis pas surpris. À la limite, on peut être très heureux pour nous tous, surtout.
0: Et tu parlais de ces deux garçons-là qui font partie des meilleurs joueurs NBA actuellement. J'imagine que dans un coin de ta tête, tu parlais de cet été, il y a des matchs de qualification début juillet contre la Belgique et la Finlande. Après, il y a une autre fenêtre encore fin août. Cette équipe-là, notamment avec ces deux garçons-là, on les a quasiment jamais vus à l'œuvre avec toi sur le banc. J'imagine que ton projet, mais là tout dépend aussi de ce que ces garçons-là vont faire avec leur équipe respective en NBA, c'est de les avoir le plus de temps possible avec toi cet été pour commencer à construire l'équipe qui va jouer la Coupe du Monde au Qatar en 2027 pour avoir une structure d'équipe qu'on n'a quasiment jamais eue.
2: Exactement, c'est le souhait que je vais faire. Donc en tout cas, ce qui est sûr, malheureusement pour eux, il y en a un qui sera éliminé d'ici quelques matchs. Donc celui qui perdra, j'espère qu'il pourra venir pour les deux fenêtres. L'autre sera peut-être trop loin pour qu'il puisse faire la première de juin-juillet. Mais c'est vrai que cet été devra nous servir, alors attention, ça ne sera pas définitif non plus, mais de base pour construire 2027 si on arrive déjà à s'y qualifier, parce que c'est les deux seules fenêtres où on pourra avoir l'éventualité de tous les joueurs. Après, on reviendra toujours dans ce circuit où on ne sait pas qui on a par rapport surtout aux joueurs d'Euroleague. Donc oui, ça sera, il y aura deux fois 15 jours quasiment où il faudra trouver les automatismes et trouver la meilleure équipe possible qui fera que on puisse se qualifier déjà.
0: Et justement, par rapport aux fenêtres internationales qu'on lui a en pleine saison, cet été, ça te permettra d'avoir les garçons un peu plus longtemps. Est-ce que tu as prévu, bah, par exemple, des matchs amicaux pour préparer, justement, pour avoir des matchs en commun?
2: Alors oui, à août ça commence à bien se dessiner, mais pour l'instant, juin juillet, tout le monde nous refuse, donc c'est un peu frustrant, on va dire.
0: Après, si t'as besoin, je peux monter une équipe de vétérans. Hein, si t'as besoin de faire un scrimmage, Freddy.
2: Oh mais grave quoi, ah, ça serait pas mal ça quoi.
0: Dis-moi Freddy, pour continuer sur les Français en NBA, y a un garçon que t'as très bien connu il y a deux ans, puisque tu l'as eu à Bourg-en-Bresse. Est-ce que t'es un peu inquiet par ce qui se passe avec Zachary Zaché sur la fin de saison avec Atlanta, où il a un peu disparu de la rotation?
2: Alors, inquiet n'est pas le mot, parce que je connais les qualités de Zachary. Par contre, je m'interroge sur comment il va arriver pendant ces fenêtres-là. Après, comme tu dis, je connais très bien son talent, je sais très bien de quoi il est capable, et c'est un garçon qui pourra se mettre au niveau très très vite pour aider l'équipe de France. Après, c'est vrai que c'est dommage que l'utilisation que l'on fait et pas que de lui, quoi, de certains de nos joueurs qui sont en NBA, ils sont encore en développement et c'est vrai qu'ils sont pas forcément toujours utilisés. Et ça, de l'autre côté de l'Atlantique, des fois c'est un petit peu frustrant de pas les voir s'exprimer par rapport à ce qu'on connaît de leur qualité. Maintenant, c'est le jeu. Et donc, à nous de les remettre en confiance pour qu'ils apportent un maximum pour l'équipe de France.
1: Freddy, tu disais, tu connais très bien son talent, bien sûr, mais tu connais aussi sa personnalité. Et c'est vrai que dans les critiques qu'on peut voir sur Zachary, souvent, au-delà du talent, c'est plutôt sur la personnalité du garçon. Est-ce que toi, tu peux rassurer aussi un peu les gens en disant, bah, non, c'est pas un garçon si timide que ça. Dans un groupe, il est capable aussi de s'élever et de montrer qu'il est présent, etc. Est-ce que tu comprends que les gens puissent voir en lui quelqu'un qui peut-être fuit le combat, entre guillemets?
2: Est-ce que je le comprends? Non. Souvent, moi je fais et Stéphane est le meilleur exemple, Stéphane est le premier exemple, quoi. Quand on est sportif au niveau, quand on arrive au niveau où ces mecs-là arrivent, c'est tous des gros compétiteurs et souvent des tueurs, enfin des mecs qui ont pas peur, quoi. T'as peur de rien, quoi. Tu peux pas arriver à ce niveau-là sans à un moment donné avoir du caractère, sans avoir l'envie de tout dépasser. Donc non, je comprends pas trop ce qu'ils disent. Après qu'il ait un tempérament qui montre qu'il est pas comme ça, bon, ça à la limite je peux le comprendre. Mais moi j'ai vu des grands timides dans la vie être des joueurs dangereux sur un terrain, quoi. Par exemple.
0: Et tu parlais
2: et je n'emmerrais personne.
0: Tu parlais d'un casse-tête en tant que sélectionneur, parce qu'il y a beaucoup de très bons joueurs en France. Il y a un secteur intérieur qui est dense, Freddy, parce qu'on a vu l'émergence de Maxime Reynaud cette année avec Sacramento.
1: Moussa Diabaté qui a remporté le prix de la combativité.
0: Mathias Lessort qui revient aux affaires avec le Pana, et j'imagine que tu es très content de le revoir jouer au basket. Et Alex a parlé d'un garçon qui est Moussa Diabaté, qui avait refusé de revenir en équipe de France. Le dossier Moussa Diabaté, il est classé, ça y est, il est acté, si tu l'appelles, il sera là.
2: Oh bah j'espère, en tout cas. Boris l'a vu, moi j'ai pas pu la voir, donc il y a normalement zéro souci. Après, c'est vrai qu'il y a énormément de concurrence et très forte dans ces postes-là. Donc Moussa est quelqu'un qui a fait une saison assez incroyable et qui peut être très complémentaire aussi avec certains grands joueurs de ce poste-là. C'est toujours aussi complexe avec la NBA parce qu'il y a pas mal de joueurs qui seront free agent, qui pourront peut-être pas venir aussi sur la fenêtre 1. Donc voilà, il y a des discussions aujourd'hui qui vont s'ouvrir avec les franchises et les joueurs pour savoir aussi leur disponibilité par rapport à ça.
0: Freddy, merci beaucoup pour ta disponibilité. Merci. On te souhaite de bien finir la saison avec la JL Bourg pour pourquoi pas de nouveau terminer dans le top 4. On sait que vous êtes cinquième avec un match en retard contre les Villeurbanne qui aura lieu le 5 mai, je crois, et les Villeurbanne qui sont quatrième au classement. Donc finis bien la saison. Bravo encore pour le titre de champion d'Europe. Et puis souffle un peu parce que j'ai l'impression que
3: ça fait beaucoup.
0: T'as un bel été qui t'attend aussi, Freddy. Hein.
2: T'inquiète, je sais trouver mes moments de repos.
0: Avec les fléchettes, t'es toujours bon fléchettes ou pas?
2: Je suis toujours bon en fléchettes. Je progresse de plus en plus.
0: Ça marche. Freddy, merci beaucoup.
2: Merci.
0: Ciao, ciao.
2: Ciao.
1: Freddy Fautou, le sélectionneur de l'équipe de France et le coach de la JL Bourg, l'invité du Stephen Brunch. On rappelle que la JL Bourg jouera cet après-midi face à Saint-Quentin en championnat de France. La JL Bourg est cinquième actuellement au classement avec un match en retard sur l'Asvel qui est quatrième. On rappelle aussi que Monaco, Nanterre et le Paris Basketball sont déjà qualifiés pour les playoffs. Un petit mot, Erwan et Steve, quand même, sur ce duel Gobert face à Wemby en playoff, en demi-finale de conférence. San Antonio, Minnesota, ça fait saliver.
0: Ouais, écoute, c'est excitant de voir deux garçons français s'affronter à ce stade-là de la compétition et deux garçons qui ont des rôles plutôt majeurs dans leur franchise respective. Voilà, curieux de voir aussi comment les Spurs vont relancer la machine parce qu'ils ont eu un petit break, parce qu'ils ont écarté Portland assez rapidement. Curieux de voir aussi comment Minnesota, qui sort d'un exploit, qui est monumental, de battre Denver sans Anthony Edwards et sans DiVincenzo et sans même Ayo Dosunmu sur le match 6. Maintenant, j'ai l'impression quand même que c'est un autre défi que Jokic, Victor Wembanyama. Il y a plus de centimètres, il y a plus de mobilité. On sait que Rudy, ça ne vous jamais vaincu. Et puis, c'est aussi, mine de rien, quand Rudy a beaucoup plaidé sa cause sur le titre de meilleur défenseur de l'année et qu'il n'était pas dans le top 3, il a l'occasion, encore une fois, de montrer qu'il aurait peut-être mérité être le dauphin de Victor Wembanyama, Erwan.
4: Ouais, complètement. C'est vrai qu'il était un petit peu chafouin d'avoir été si bas. Alors, il a été quatrième. Mais là, ça va être aussi une bonne manière de montrer face au meilleur défenseur de l'année que peut-être il aurait mérité d'être plus haut, voire peut-être d'obtenir ce titre. Mais voir des Français qui s'affrontent comme ça en playoff, c'est pas arrivé si souvent. Ça me rappelle la fin des années 2000 où Tipeee et Boris étaient affrontés avec les Spurs et les Suns. Maintenant, on a vu Rudy défendre en 1 contre 1, vraiment, sur Nikola Jokic. Je suis pas persuadé. En tout cas, je suis curieux de voir si Minnesota va vraiment faire ça. Moi, ma théorie sur Victor, c'est que dès qu'on met un pivot vraiment classique sur Victor. En général, on fait le plein. Donc, à voir comment les
0: peut-être Timberwolves vont s'adapter.
1: Peut-être Jaden McDaniel sur Victor.
4: Ouais, alors parce que c'est vrai qu'il est grand, il a des longs segments et puis en vitesse, il peut l'avoir, mais il va souffrir sur les centimètres. Mais ouais, comme beaucoup face à Victor. En tout cas, tactiquement, ça va être très intéressant. Mais je suis pas sûr qu'on voit autant Rudy sur Victor que ce qu'on a pu le voir face à Jokic. En fait,
1: début de magnifique à voir. Début de réponse dans lundi. La nuit de lundi à mardi pour le match 1 donc de cette demi-finale de conférence des playoffs NBA entre Minnesota et San Antonio.
0: J'ai jamais été quatrième meilleur défenseur de mon championnat. J'ai jamais eu une voix, je crois. Personne n'a jamais voté pour moi. Je comprends pas pourquoi.
4: T'as d'autres qualités. Mais...
1: 14h42 sur RMC. Dans un instant, on va terminer l'émission avec du rugby. L'UBB joue-t-il sa saison cet après-midi en demi-finale de Champions Cup face à Basse? Rendez-vous à 16h. On en parle avec Wilfried Templier. Mais d'abord, un point sur cette demi-finale de Challenge Cup. Montpellier face à Newport. Les Dragons, Julien Landry, ça a repris en seconde période.
3: Ouais, reparti depuis 9 minutes, Alex. Les Montpellierains qui sont toujours devant, hein. Ils mènent 13 à 5 et ils ont une balle là importante pour peut-être faire un écart important au score, une touche à 5 mètres qu'il va falloir bien négocier, puis derrière faire parler la puissance du paquet d'avant Montpellierin. Ils ont martyrisé les Gallois dans cet exercice depuis le début de la rencontre et là ils sont en train de parfaitement désaxer Sommol qui est en train d'avancer, de gagner des mètres précieux, mais là c'est bien défendu, il va falloir sortir ce ballon pour les Montpellierin. 10 minutes dans cette deuxième période, 13 à 5 pour les Machères.
1: Merci Julien. Allez, dans un instant on parle de l'Union Bordeaux-Bègles avec Wilfried Templier. Pour terminer, c'est Stephen Brunch. À tout de suite.
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4: Allez, c'est la fin du Stephen Brun sur RMC. Il est 14h45. Erwan Abotret, Alex Biggerstaff. Je vous invite à podcaster cette formidable émission sur toutes les plateformes de téléchargement. On vient d'écouter le sélectionneur de l'équipe de France et... entraîneur champion d'Europe avec la JL Bourg-en-Bresse, Freddy Fautoux, interview très sympa où il nous parle du duel Victor Wembanyama, Rudy Gobert notamment qui démarre lundi. Alex, et on va terminer par du rugby avec l'UBB, demi-finale de Champions Cup contre Bath.
1: Et oui, grand week-end de Champions Cup. Malheureusement, Toulon a été battu hier 29-25 sur la pelouse de l'Aviva Stadium à Dublin par le Leinster et pourtant on y a cru en fin de match. Il y avait la possibilité de réaliser un énième exploit du côté des Toulonnais.
4: Quand finalement,
1: Bath.
4: Erwan, comment tu dis ?
9: Bath.
4: Ouais, bravo.
1: On va demander à Wilfried Templier comment il dit Bath. Il est avec nous.
10: Mettre la langue devant comme ça, là. Faut mettre la langue devant.
4: Exactement.
1: Bath. Bath, salut Wilfried.
4: Salut Wilfried.
3: Ça va?
0: Ça va et toi?
9: Ça va, il fait un soleil magnifique là sur l'Atlantique.
0: Ah ouais,
9: je sais plus comment on l'appelle d'ailleurs ce stade là maintenant.
0: Il devait pas pleuvoir.
9: Bah si, mais voilà, ça peut tourner peut-être à un moment, mais voilà, pour l'instant soleil magnifique, voilà. Evelyne Delia. Evelyne Delia.
0: Très bien.
1: Ça commence bien. Alors l'UBB joue-t-il sa saison cet après-midi? On rappelle que l'Union Bordeaux-Bègles est tenant du titre dans la compétition, bien sûr, mais l'UBB est plus en difficulté en championnat. Sixième du top 14, compte 5 points de retard sur la deuxième place qui est détenue par la section paloise. Il y a 4 matchs encore à jouer en championnat avant la fin de la saison à Bayonne, puis face à Perpignan, ensuite à Toulon, à Mayol, et ensuite pour terminer à domicile face à Clermont. Ça fait quand même deux équipes du top 8 à affronter. Et il y a donc cette demi-finale de Champions Cup où il y a un titre, eh bien, à tenir pour l'Union Bordeaux-Bègles pour affronter les Anglais de Bass. Stephen, l'UBB joue-t-il sa saison cet après-midi?
0: Écoute, il y a un vrai casse-tête, hein, Yannick Brugge, je pense qu'il va avoir justement ce soir après le match, parce que tout va dépendre de ce qui se passe aujourd'hui. S'il y a la finale de la Champions Cup, forcément ta priorité, ça va être de défendre ton titre de champion d'Europe à Bilbao le 22 mai. Maintenant, est-ce qu'une équipe de la statue de l'UBB qui est double finaliste au top 14 peut se permettre de pas être dans les 6 et pas d'être à minima barragiste? Je trouve que ça ferait tâche, moi, pour l'UBB qui est censé être l'équipe qui vient rivaliser et contester le Stade Toulousain, ce qu'ils ont fait à merveille d'ailleurs en Champions Cup parce qu'ils les ont battus. Maintenant, il y a des problématiques d'enjeux dans ce sport de rugby qui est les blessures, l'accumulation de matchs, les suspensions. Ça veut dire que si tu vas en finale de Champions Cup, ça pourrait faire 15 week-ends non-stop où tu joues un match de rugby, et c'est compliqué de tirer toujours sur les mêmes. Donc écoute, moi, priorité au match tout à l'heure, absolument gagner pour être en finale, mais être en finale, t'as pas la garantie que ta saison soit réussie, parce que c'était quoi qu'il arrive, tu peux faire.
4: C'était pas dans le top 6,
0: c'est
4: hein.
0: Ouais, parce que tu peux faire une saison blanche même en étant en finale, parce que tu peux perdre éventuellement contre le Leinster en finale. Donc, écoute, c'est très dangereux ce qui peut se passer sur cette fin de saison pour l'UBB, sachant que tu l'as dit, en championnat, ils vont jouer des équipes aussi qui ont encore des enjeux. Le RCT doit absolument être dans les 8 pour retourner en Champions Cup. Clermont est un candidat aussi au top 6 lors de la dernière journée avec Christophe Furios, mais c'est un sport qui est tellement complexe à gérer sur la gestion d'effectifs, les blessures, les temps de jeu. Voilà, et je suis pas sûr que aujourd'hui en top 14 faire tourner pour l'UBB leur permette de faire carton plein pour être dans le top 6. Ils s'en mordront les doigts de la première partie de saison où ils ont lâché énormément de matchs, notamment à domicile parce que des blessés. Voilà, parce que ils ont déjà perdu 10 matchs l'UBB en top 14, Wilfried, et je trouve que c'est énorme, c'est énorme.
9: T'as tout dit. T'as tout dit. Non mais c'est vrai, c'est un casse-tête. Et alors oui, je pense que ils jouent leur saison aujourd'hui en finale. Oui, tu dis si ça, il y a pas le titre, mais bon, sur un match.
0: Oui,
9: après,
0: oui, je suis d'accord.
9: Voilà,
0: suis d'accord.
9: C'est. Mais évidemment,
0: à
9: parce que
0: en finale, faut tout miser là-dessus.
9: Oui, mais tu l'as dit, c'est cornélien. S'ils veulent aller dans les deux, au bout des deux compétitions, au moins deux finales, c'est 15 matchs de suite. Vous vous rendez compte, dans le rugby, comment gérer son effectif et en plus avec les blessures. Et ces matchs-là, demi-finale, laissent des dégâts dans les effectifs en plus. On veut porter malheur à personne, mais à chaque fois, il y a des blessés sur ces matchs parce que c'est une intensité physique folle. Ils ont cherché à avoir le sourire cette semaine, oublié la défaite en plus. Ils perdent à domicile contre Montpellier la semaine dernière, ça a grincé des dents. Et Yannick Bru disait que voilà, il voulait penser qu'au sourire un peu, quoi, après ce match-là, tous les bons souvenirs qu'ils avaient eu l'année dernière, parce que faut qu'ils aillent chercher des leviers comme ça, parce que ils sont un peu sur la jante au niveau physique. Tu l'as dit, comment jouer à Bayonne dans 6 jours en plus, hein, même si sa paire voulait pas faire tourner 6 jours après une demi-finale Champions Cup, et vous n'êtes pas assuré de gagner à Bayonne même si les Basques sont moribonds cette saison, c'est difficile pour eux. Donc attention, danger aujourd'hui en plus, hein, avec Bass en face, hein, champion d'Angleterre, énorme équipe. Donc voilà, on est assuré de rien, c'est le grand vertige pour l'UBB, mais bon, il va y avoir une fête incroyable quand même dans ce stade tout à l'heure.
1: Et le mano à mano.
0: Erwan, tu disais que s'il y a pas de top 6 pour l'UBB, c'est un accident.
4: Ben viens, on se remet sur le début de saison. On imaginait ça?
0: Ah ben non.
4: On les imaginait challenger Toulouse, d'aller enfin les chercher pour un titre de champion de France. Finalement, tu te retrouves 10 mois plus tard, ils sont même pas dans. S'ils font pas le top 6. Alors oui, la coupe.
0: Est-ce qu'un titre de champion d'Europe pourrait masquer tout ça?
4: Non, je crois pas. Tu sais, le rugby, c'est pas comme le foot. C'est pas comme le foot.
9: Non,
4: c'est
9: quand
4: c'est
9: même.
4: Comme les
9: faire le doublé comme ça là.
4: Non, mais
9: ce serait vraiment surprenant qu'ils soient pas dans les 6, mais ça peut arriver. Si vous faites un titre, quand même,
0: un titre sans barrage, Wilfried, ce serait pas une catastrophe?
9: Bah, catastrophe, je sais pas, ce serait, ouais.
4: Wilfried, aujourd'hui,
9: l'UBB, le statut de l'UBB, c'est vrai.
4: Wilfried, aujourd'hui, l'UBB, il préfère être champion de France ou gagner, ou faire un doublé en Coupe d'Europe?
0: Bah, dans la situation où ils sont, je préfère je pense, doublé, que... je pense.
9: Ouais, c'est vrai. Mais je pense qu'il est, il regarde le bouclier, ça fait deux finales qu'il perd et évidemment, il regarde le bouclier avec beaucoup d'envie.
1: Et rendez-vous à 16h, donc, sur RMC, UBB face à Basse, la deuxième demi-finale de Champions Cup qui rejoindra le Leinster en finale. Ça sera le 23 mai à Bilbao, à San Mamés. Merci Wilfried Templier.
4: Merci Wilfried.
1: D'avoir bon été avec nous. Nicolas Paolo Orsi au commentaire de ce match tout à l'heure. C'est la fin, ça y est, Stephen.
4: Ouais, merci Alex. Merci. Merci Erwan, merci Théo en régie, le Stephen Brunch, la semaine prochaine, n'hésitez pas à podcaster l'émission. Oui Alex, tu le
1: dois, tu m'en mène 13 à 5, hein, on le rappelle.
4: Ça a l'air d'être un énorme match de charcutier.
0: Je le regarde depuis tout à l'heure, c'est belle boucherie.
1: Demi-finale de Challenge Cup en ce moment.
4: Restez bien sur RMC pour suivre la fin de ce match. Christophe Cessieux prend le micro, il y a la suite de la Ligue 1, il y a le Grand Prix de Formule 1 tout à l'heure. Bref, si vous voulez écouter du sport, c'est sur RMC que ça se passe. À la semaine prochaine, ciao.
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4: Allez, tout de suite, on va faire un point sur vos conditions de circulation. Week-end de 1er mai, retour de week-end du 1er mai, oblige.
16: Et bonjour à tous. Des conditions de circulation quasiment optimales à 15h dans toute la France. Seulement une centaine de kilomètres de ralentissement recensés sur tout le territoire. Bison futé avec classé en orange, le quart nord-ouest du pays. Aujourd'hui, dans le sens des retours, en cette fin de week-end prolongée du 1er mai, c'est vert partout ailleurs. Les seuls petits blocages que vous pouvez rencontrer sur la route sont principalement du côté de l'A13 en Normandie, avec quelques coups de frein depuis Rouen en direction de Paris, mais ça reste vraiment très léger. Et même souci sur la 10, quelques ralentissements aux abords de l'Île-de-France avant de retrouver une circulation beaucoup plus fluide une fois votre arrivée sur la Nationale 188. Bonne route avec RMC.
4: 14h54 sur RMC, dans un instant, au début d'Intégral Sport. Mais tout de suite, c'est les infos et c'est avec Cassandre Brault. Bonjour Cassandre.
17: Bonjour Christophe, bonjour à tous. Les premiers fêteurs quittent la rave party illégale organisée près de Bourges depuis vendredi. Ils étaient encore 17 000 réunis ce matin. Le ministre de l'Intérieur, Laurent Nunes, est sur place aujourd'hui. Il a affirmé que le gouvernement était déterminé à mieux réprimer ces rassemblements musicaux illégaux. Tous les festivaliers qui quittent la zone seront systématiquement verbalisés, prévient le ministre de l'Intérieur. L'Iran met les États-Unis au défi de choisir entre un mauvais accords ou une opération militaire impossible. Après le plan proposé par Téhéran pour mettre fin au conflit en 30 jours, il prévoit notamment la réouverture du détroit d'Ormuz et la fin du blocus américain. En réponse, Donald Trump a déjà averti qu'il risquait de ne pas accepter cette nouvelle proposition. C'est le troisième drame mortel en un mois lors d'une tentative de traversée clandestine de la Manche. Deux migrantes retrouvées mortes ce matin sur une plage du Pas-de-Calais. Les deux victimes, deux femmes âgées d'une vingtaine d'années, faisaient partie d'une embarcation qui transportait plus de 80 personnes pour rejoindre le Royaume-Uni. Direction l'hippodrome de Paris-Longchamp, le quintet se déroule à 15h15. Le pronostic de la Dream Team des courses RMC, leur favori, c'est le 9, Jury, leur outsider, le 5, Trofan. 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
1: 14h56, welcome on board, bienvenue à bord, bienvenue sur RMC dans l'Intégral Sport pour une magnifique après-midi qui nous attend un dimanche de folie avec, vous le savez, dans maintenant une petite heure, la demi-finale Champions Cup entre l'Union Bordeaux-Bègles et Basse, il y a une autre demi-finale, mais c'est la Challenge Cup. On ira dans un instant retrouver l'ami Landry, Julien Landry pour ce match entre Montpellier et les Dragons de Newport, et puis également la Ligue 1 au programme cet après-midi avec la suite de la 33e journée importante évidemment en vue des qualifications pour les Coupes d'Europe et en vue aussi du maintien. Lille-Le Havre débute dans un instant et on va parier sur ce match dans une petite minute. L'occasion quand même pour moi avant cela d'accueillir Sébastien Piocelle. Bonjour Seb.
22: Salut Christophe, bonjour à tous.
1: Il va m'accompagner comme tous les après-midi en ce moment.
22: On est bien.
1: Et on ne quitte plus non plus Yo-Yo les bons tuyaux qui arrivent pour nous donner ces tuyaux pour les paris.
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1: Monsieur Malin, comment ça va?
25: Ça va très bien, monsieur Cessieux.
1: On est pris par le temps, on est.
25: Salut Yo-Yo.
1: Salut Cessieux. Chronomètre.
25: Je fais rapide.
1: Que vous laissez comme ça? On a une productrice qui est un tyran.
25: Voilà, sert la vie. 1,34, la victoire de Lille. 4,90, le match nul. 8, la victoire du Havre. Bon, Lille va plutôt bien, prend très peu de buts. Ce que je vous propose pour cette rencontre, moi, c'est d'aller quand même sur la victoire lilloise, mais par un but d'écart exactement. Ça permet d'un peu plus que tripler la mise. Et sinon, mon my match, c'est le 0-0, 1-0 ou 2-1. Donc en faveur des Lillois évidemment. Et ça c'est 3,95. Qu'est-ce que tu pronostiques Seb sur cette rencontre?
22: Je suis plutôt d'accord avec toi. En plus le Havre c'est une équipe qui a besoin d'aller peut-être encore d'un point. Ils ont loupé le coche la semaine dernière. Donc je vois un match plutôt compliqué. Peut-être nul mi-temps et victoire de Lille.
25: 3,95.
22: Voilà, et puis on parle beaucoup de Fernandez Pardo à juste titre. Je vois bien Ralsson décisif.
25: Et ça c'est 1,98 décisif. Tu le rajoutes au My Match. C'est 7,75.
1: On est tout bon? On est bon. On est bien. Eh ben c'est parfait. Merci monsieur.
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1: Le coup d'envoi de ce Lille-Le Havre est imminent. On va tout de suite partir pour le stade de Pierre Mauroy. Retrouver Jean Meuel et le toit fermé de Pierre Mauroy. Évidemment, il y a des spectacles. Hein. On ne se refuse rien dans le refusant.
27: Salut mon Christophe, salut mon Seb, salut à toutes et à tous. Ouais, avec, tu l'as dit Christophe, un toit fermé. Alors c'est une habitude, c'est pour le spectacle, le show. On éteint un peu les lumières, il y a les feux de Bengale, petit feu d'artifice pour mettre en jambe les... 11 joueurs lillois parce que ça marche, hein. Je pense qu'il y a un peu de superstition là-dedans parce que Lille est quand même sur une série de 11 matchs sans défaite en championnat. Là franchement pour ce Lille-Le Havre, je pensais pas qu'il allait avoir autant de monde. On a passé largement je pense la barre des 40 000 spectateurs, hein. Le stade en contient 50 000 et c'est Lille qui va donner le coup d'envoi avec Fernandez Pardo, l'homme en forme, celui qui marque pas mal de buts en ce moment. Je vous donne rapidement la compo du LOSC, hein. On va attendre le coup d'envoi de Monsieur Paradis, l'arbitre de cette rencontre. Voilà, c'est parti. Lillois qui ont le ballon dans la compo avec Ozer dans le but en défense. Il n'y a aucune surprise. Hein, côté Lillois, Perrault à gauche, Mandy Ngoy dans l'axe, Meunier à droite, André et Bouadi au milieu de terrain, puisque Bentaleb va revenir normalement à l'entraînement. Un petit problème d'infection. Oui, c'est une bonne nouvelle. C'est rassurant. Et puis les joueurs offensifs avec Correa à gauche, Mouko à droite dans l'axe à Ralsson. Et bien sûr, je vous l'avais dit, Fernandez Pardo en point du côté à vrai. Il n'y a pas non plus. Un petit changement de prévu. Il y a Diaw bien sûr dans le but, une défense à 5 avec Zaoui, Lloris, Seco, Doucouré et Nego. Au milieu, on a Boufal, hein, l'ancien Lillois, qui sera plus offensif avec Gournadouat et Bonog. Et puis les joueurs devant, ce sera Soumaré et Samata. Le ballon est déjà dans le camp des Havrais. C'est parti depuis 40 secondes. Lille, on va rappeler les enjeux, c'est simple, hein, c'est gagné pour passer devant l'Olympique Lyonnais. Ils sont à égalité de, au niveau de la différence de but, mais comme c'est la différence de but particulière qui compte, hein, bah, Lille a été battu deux fois par Lyon, donc en cas d'égalité avec le même, même différence de but, c'est Lyon qui passe devant. Donc il faut marquer un maximum de buts pour se détacher par rapport aux Lyonnais qui jouent Rennes ce soir.
2: Alors ce serait quoi le bon résultat pour Lille entre Lyon et Rennes? Ce serait quoi, un petit match nul?
22: S'ils gagnent là cet après-midi, oui, forcément, un match nul, ça leur permettrait de prendre deux points de plus sur leurs deux adversaires directs. Voilà, sachant que le Havre, c'est pas bon, ils sont, c'est deux dynamiques complètement.
2: Le Havre est là aussi dans une situation compliquée parce que.
22: Ouais, mais ils perdent. Enfin, je crois qu'ils restent sur 4 nuls, il me semble, de suite. Bon, ils ont loupé.
27: Ils n'ont pas gagné depuis 9 matchs.
22: Là, sur les derniers matchs, ouais, ils restent sur. En fait, ils n'arrivent pas à avoir cette victoire. Alors maintenant, comme ça se rapproche, peut-être le dernier point, peut-être pour valider le maintien. Mais c'est voilà, c'est quand même une équipe qui est difficile à manœuvrer, qui est programmée pour jouer le maintien. Et voilà, qui est plutôt.
27: Ils doivent se méfier quand même. Hein. Ils doivent se méfier parce que si ils se font battre par Lille, on regarde et que Auxerre gagne tout à l'heure, ils auraient 3 points d'avance sur Auxerre.
22: Ouais, après il reste encore deux matchs. Hein.
27: Ouais, non, mais.
22: Ils reçoivent Marseille, c'est plutôt une formalité en ce moment.
27: Oui, tu peux considérer que oui.
22: En gros, ce que je dis, il leur manque une victoire. Une victoire.
27: Ouais. Donc il y a de l'enjeu pour le Havre. Et attention à la différence de but aussi, parce que bah, si Auxerre fait un joli coup aujourd'hui, parce que la semaine prochaine il y a un certain Auxerre-Nice. Voilà, il y a des scénarios, on va pas trop se projeter, mais le Havre pourrait être encore concerné quand même, hein, pour le maintien. Donc pour eux, cet après-midi, c'est pas les vacances.
22: Plutôt pour le barrage.
27: Oui, t'as raison. Ah. Oui, tout à fait.
2: Bon, bref, on l'a bien compris, il y a des enjeux pour les deux équipes cet après-midi. On va voir qui s'en sort le mieux.
22: Juste, Gibo, t'as annoncé une défense à 5, je pense qu'il joue à 4, le Havre, non?
27: C'est peut-être Doucouré qui est monté d'un cran. Ouais, c'est Pembélé qui est sur le banc. Donc du coup, changement tactique de la part du coach havrais, Didier Digard. Et d'ailleurs, par contre, c'est magnifique les maillots du Havre. Hein, c'est
2: ils sont très assez étonnants. Ce maillot,
22: ça fait un petit moment qu'ils les ont. C'est vrai que c'est joli.
27: Ouais. Mais pour les numéros, c'est pas terrible parce que tu peux vite des loin comme ça, tu peux vite.
22: C'est l'ego qui fait la
2: vue. Si ton grand âge et tes yeux un peu fatigués, c'est normal.
27: Non. Il y a des maillots, gars, comme Lille, on voit bien les numéros. C'est bien clair, c'est bien net. Le fait d'avoir des bandes,
2: on voit pas les numéros.
27: C'est pas extraordinaire. Bon, après, les joueurs, on les connaît. Mais c'est voilà, c'est bien le. C'est bien faire du.
22: Il n'y a pas un peu de pression du côté de Lille là maintenant? Parce que bon, maintenant ils sont.
2: Ah, messieurs, je vous coupe, je vous coupe parce que Julien Rouet nous appelle et on va se faire taper sur les doigts si on ne va pas le voir tout de suite. Montpellier, face au Dragon Newport, demi-finale de Challenge Cup. Salut Montpellier.
3: Salut Chris, salut à tous. Laissez du soulagement peut-être pour les Montpelliérains qui menaient dans cette partie contre Newport 13-5, mais qui étaient mal menés et on voyait peut-être même un scénario de catastrophe depuis le début de cette deuxième période. Les Montpellierains n'avaient pas la balle et finalement sur une erreur approximative, une mauvaise réception de l'arrière gallois, les Montpellierains ont récupéré une mêlée, ils ont réussi à avancer et l'essai d'Alexis Bernadet qui va offrir 15 points d'avance aux Montpellierains alors qu'il va rester dans la transformation, on va pas passer 13 points d'avance aux Montpellierains, mais c'est un grand ouf de soulagement pour le MHR qui se rapproche un petit peu plus de Bilbao, mais que ce match est compliqué contre les Gallois des Newport. 12 minutes encore à jouer, 18-5 pour le MHR.
2: Ouais, c'est vrai qu'on donnait les Montpelliérains largement favoris face à cette équipe galloise, mais ils galèrent cet après-midi, ils galèrent un peu, c'est pas si facile que ça finalement de jouer face à des Gallois.
3: Ouais, ils avaient fait un peu tourner l'effectif, mais c'est vrai qu'on s'attendait à une performance bien plus efficace de la part des hommes de Joanne Codulo.
2: On rappelle que Montpellier est allé s'imposer à Bordeaux la semaine dernière. Bordeaux qui jouera tout à l'heure face à Basse dans la grande Coupe d'Europe, la Champions Cup, match qui débutera donc à 16h et que nous vivrons tout à l'heure avec Nicolas Paolorsi et avec Yann Delay. 15h05 sur RMC. Il y a un magnifique programme cet après-midi puisque au-delà de ces matchs, nous suivrons également tout à l'heure à 17h la finale du tournoi Master 1000 de Madrid avec Eric Salio qui commentera la rencontre entre Zverev et Sinner. Et puis à 19h, le Grand Prix de Formule 1 de Miami qui a été avancé de 3h pour éviter les orages qui menacent la Floride. Donc 19h, Jean-Luc Roy sera avec nous pour nous commenter ce Grand Prix. C'est le retour de la Formule 1 après 5 semaines d'arrêt. 15h05, nous repartons tout de suite à Pierre-Mauroy. On joue depuis 5 minutes et Lille et Le Havre sont opposés pour l'instant. 0-0 Jean.
27: Et il y a un bon coup franc pour les Lillois suite à une faute de Gonadouat sur Mouko. On est complètement décalé sur la droite.
22: Gonadouat, il a intérêt à faire attention parce que ça fait déjà deux tacles qu'il met. Là, il a pris un jaune.
27: Oui, il a pris un jaune. Ouais, il a pris un jaune. Mais Muko aussi doit faire attention parce qu'il a pris, il a fait un petit tacle en avant.
22: Il a pas pris jaune.
27: Ouais, mais il faut qu'il se méfie. Là, on l'a joué pas direct dans la boîte. Et du coup, il recule. C'est pas très bien joué, Sam, hein, si tu vois.
22: Surtout en début de match, comme ça, c'est mieux de la jouer direct. Là, ils sont revenus dans le camp.
27: Ouais, le ballon était, on va retuer l'action, hein, le ballon était au bord de la ligne de touche, mais quasiment au niveau des 16m50. Donc il y avait vraiment une possibilité avec un bon sens de mettre le danger dans la surface de réparation à Brest.
2: Toujours 0-0 donc entre ces deux formations dans un stade de Pierre Mauroy qui est copieusement garni ce soir. On y croit à Lille, hein, on y croit.
27: Il y a quelque chose qui n'est jamais arrivé dans le Nord, c'est d'avoir Lille et Lens en Ligue des Champions. C'est peut-être pour cette année. Correa, la frappe qui est complètement ratée pour le Portugais, ça passe à gauche. Ouais, c'est vrai qu'il y a cette lutte avec Rennes et surtout Lyon qui a le même nombre de points, et puis cet affrontement ce soir entre les Lyonnais et les Rennais. Mais c'est vrai que Lille, vu d'où ils partent, Seb et Christophe, janvier-février catastrophique, être aux portes de la Ligue des Champions, comme le disait Thomas Meunier, un miracle.
22: C'est pas compliqué, les trois que tu viens de nommer, donc Lyon et aussi Rennes plus Lille, il y a un mois et demi, deux mois, ces trois équipes-là, je les voyais pas du tout. Je voyais bien Monaco lancer, l'OM, et finalement ils se sont tous remis on va dire dans le droit chemin, et puis pour postuler à cette troisième place, voire la quatrième.
27: Ouais, carrément. Et en plus Lille, il y a un contexte un peu particulier, puisqu'on sait que normalement Bruno Genesio ne va pas continuer, il est en fin de contrat. Il y a plein de joueurs aussi qui ne seront certainement plus là l'année prochaine. Je pense à Thomas Meunier, Mandy fin de contrat, Boadi devrait signer, ça doit être un gros départ. Voilà, il y a aussi Olivier Giroud, Ben Taleb aussi en fin de contrat. Donc il y a quand même un gros chantier à l'intersaison. Mbemba aussi qui est en fin de contrat.
22: Tant qu'il n'y aura pas le nouveau coach, en tout cas il sera pas nommé, ils vont pas commencer le recrutement.
27: Ouais, exactement. Attention, là il y avait un vrai danger avec Auxerre qui a pu se faire surprendre par Soumaré, l'attaquant Havré, et le ballon qui repart. Le début de match est un petit peu timide, hein. On sent des Havrés qui ne vont pas se laisser faire, des Lillois qui ont la maîtrise du jeu. Pour l'instant 0-0, on est à 8 minutes de jeu, mais on sent que ça va pas être simple. Ce qu'on avait demandé à Bruno Genesio hier en conf de presse, c'est que forcément il va falloir marquer les premiers, parce que sinon ça va être une vraie galère si ce sont les Normands. Et si ça traîne trop, les Lillois pourraient galérer aussi, comme ils ont eu affaire à Nice il y a 15 jours ici même, où les Lillois ont même été chanceux de voir ce but refusé sur un hors-jeu qui s'est joué d'un poil. Hors-jeu contre les Niçois.
22: C'est pour ça que je disais aussi que Lille, souvent, toi tu disais que c'était plutôt sous l'air Fonseca. Mais que tu sais, à chaque fois qu'ils ont ce match-là, tu sais, pour vraiment passer
27: basculer.
22: Le cap. Basculer, voilà. Bon, ils ont gagné contre le PFC la semaine dernière quand même. Mais ce match
27: avec
22: contre,
27: un penalty raté par les Parisiens.
22: Nice, hein. Il a été poussif, et s'il avait remporté, ils auraient un peu plus d'avance là. Donc c'est pour ça que c'est pas une confrontation facile face au Havre.
27: Ouais, Bruno Genesio disait hier, je lui parlais de la pression du sprint final. Il dit ouais, il faut une pression, mais il faut pas non plus être surexcité et en faire trop, parce que c'est comme ça que tu te plantes. Et c'est vrai que pour l'instant c'est un peu compliqué avec le ballon dans les pieds. Et vrai, la reprise ratée de Soumaré, me semble-t-il, le ballon qui est dégagé. Incroyable. Ah ouais, non mais il y avait une opportunité incroyable là pour les Normands, et le ballon qui revient côté gauche avec. Ouais, c'est Samaka, oui. Avec Samata, avec Zouaoui qui reprend le ballon côté gauche, le centre à venir de la gauche, c'est dégagé de la tête par Aïssa Mandi, le ballon qui revient encore une fois. On a du mal à se dégager. Rotation. Oh, pour moi, il était retenu. À revoir, peut-être un penalty. Il y aura peut-être la VAR, je sais pas.
22: L'arbitre
27: est très proche. Très proche. Donc il est sûr de lui. Et le joueur Havré, lui, lève les bras en disant non, mais il y a penalty. Alors que le jeu continue, toujours 0-0. Bientôt la 10e minute de jeu. Ah, mauvaise relance d'Aralson directement pour les joueurs du Havre avec Nego. Le ballon pour en profond, normal joué avec Aïssa Mandi qui peut s'en sortir. Le ballon qui est toujours pas sorti, mais la VAR ne va peut-être pas intervenir. On verra si le ballon, en tout cas pour l'instant, ça circule. Ouais, je sais pas si vous avez revu les images,
2: non,
27: mais
2: pas encore. On va repartir à Montpellier parce 0-0. Que le score évolue. Julien Landry avec ses dragons qui ont encore quelques flammes en réservoir, hein, et qui reviennent à 6 points de Montpellier seulement.
3: Exactement, avec la transformation ratée de Thomas Vincent et laisser la transformer des Gallois. Mais voilà les Gallois qui reviennent à 6 points et qui ont donc la possibilité de s'imposer en cas d'essai transformé sur les 6 dernières minutes. Et honnêtement, c'est pas quelque chose de totalement impossible parce que les Montpellierains ne sont pas dans leur partie cet après-midi. Ils ont du mal avec l'arbitre en plus, monsieur Andrew Bryce, sur tout ce qui est jeu au sol où Alexandre Desconnier n'a pas souvent été récompensé. Mais on les sent apathiques. Transpercé en défense comme ça a rarement été cette saison, et puis sur les temps forts qu'ils ont eu, ils ont rarement réussi à aller derrière la ligne. Et voilà les Montpellierains sous le coup, la pression des Gallois qui ne sont plus qu'à 6 points. On rappelle que les Gallois avaient déjà réussi l'exploit en 8ème de finale d'aller s'imposer au Stade Français 36-31, d'aller gagner en quart de finale chez l'Italien, et il ne faudrait pas qu'ils viennent briser le rêve des Montpellierains d'aller à Bilbao d'ici 15 jours. Il reste 5 minutes à jouer, 6 points d'avance pour les Montpellierains. Mêlée, introduction à MHR, et en plus bras cassé sur cette introduction, ballon rendu aux Gallois mais dans la moitié de terrain des Montpellierains. Mais attention, grosse pression pour les Montpellierains sur ces 5 dernières minutes.
2: Ok, donc 6 points d'écart, ils sont à portée d'un essai transformé les Montpellierains, donc méfie comme on dit chez moi. Les Lillois pendant ce temps-là se sont rebiffés et ont bien failli marquer, Jean, avec une belle frappe il y a quelques instants.
27: Ouais, frappe de Ganaël Mouko, et on a revu les images, il n'y avait pas pénalty, hein,
22: elle s'est tombée sous
27: bien vu la barre de Guillaume Paradis. L'arbitre
22: de la rencontre s'est arrêté.
27: Oui, voilà, il s'est laissé tomber. Donc 0-0, c'est logique pour l'instant, au bout de 12 minutes.
2: Allez, il est 15h12, on revient dans un instant pour la fin du match de Montpellier face aux Dragons. 18-12, hein, 6 points d'écart, il reste 5 minutes à jouer. Et donc la suite de ce match entre Lille et Le Havre, à tout de suite.
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2: Avant de repartir à Lille, les dernières secondes, les dernières minutes de ce match entre Montpellier et les Dragons, Julien Landry, ils sont pas sereins les Montpellierains du tout. Alors, même. Hein.
3: Non, ils sont pas du tout sereins. Grosse pression sur les Montpellierains. La diagonale au pied parfaitement jouée par les Gallois. Il y avait un surnom sur l'extérieur. Et heureusement qu'ils vendangent un petit peu la feuille, hein, les hommes de Philo Tiatia. Parce qu'il y avait vraiment un coup à faire cet après-midi, peut-être ici du côté de Montpellier. Mais attention, il reste encore 3 minutes à jouer. Et ce sont les Gallois qui sont à l'offensive, qui ont la balle. On est dans la moitié de terrain des Montpellierains, sur la ligne médiane. Et les Gallois qui sortent ce ballon avec... d'Augusto Cado qui attrape aux jambes. On va essayer d'aller contester ce ballon avec Tom Banks. Finalement, on reste sur ses appuis et le jeu qui va repartir aux extérieurs avec Aaron Wainwright, le numéro 8 gallois international. Gallois 70 sélections qui aura fait beaucoup de mal au Montpellier cet après-midi. La grosse défense du MHR avec Yacouba Camara qui essaye de mettre ses mains mais qui n'arrive pas à récupérer ce ballon conservé par les Gallois. Attention sur les extérieurs, il y a un 5 contre 3 à jouer peut-être pour les Gallois. Est-ce qu'il y a en avant? Oui, en avant des Gallois, sifflé enfin par monsieur Andrew Brace qui va pas se faire que des amis cet après-midi ici du côté de Montpellier. Encore 2 minutes à jouer mais on le voit sur tous les visages des Montpelliérains, beaucoup de stress, beaucoup de tension sur ces 2 dernières minutes. Personne n'est serein, tout le monde voyait les Montpelliérains passer 50 points aux Gallois et avoir déjà pris les billets pour Bilbao. Eh ben, c'est loin d'être fait encore. Il reste 1 minute 30 à jouer, une mêlée à négocier et plus 6 pour les Montpelliérains, 18-12. C'est loin d'être fini encore,
2: c'est
3: Christophe.
2: C'est loin d'être fait cette histoire. Yann Deleng nous a rejoint, il officiera tout à l'heure sur le match entre l'UBB et Basse. Une mauvaise surprise quand même que nous livrent les Montpelliérains. Ils sont encore devant, Yann, mais bon, on les sent pas dans leur assiette cet après-midi.
4: Ouais, bonjour à tous. Ouais, effectivement, mais tu sais, au rugby, il y a une notion, c'est l'engagement. Et quand il met pas l'engagement, eh ben ça donne ce qu'on voit là, c'est-à-dire que cette équipe de Montpellier aujourd'hui est arrivée un peu les mains en haut du guidon. Quand ils ont l'occasion de prendre 3 points à un moment donné face au poteau, ben ils vont en touche, ils perdent la touche, etc., etc. Et finalement, quand tu mets pas d'engagement dans ce sport-là, ben tu gagnes petitement, voire tu perds. Et c'est en train d'arriver à Montpellier. J'espère quand même qu'ils vont s'en sortir. Il reste quand même très peu de temps à jouer.
2: Il reste 2 minutes, moins de 2 minutes à jouer avec mêlée introduction pour les Montpelliérains. Bernard Laporte, il est pas sort non plus. Hein.
3: Eh ben lui, s'imaginait 4 jours à Bilbao, Christophe, Bernard. Oui, alors, évidemment, il se dit que là, on est en train de gâcher son week-end à Bernard. Donc, plus sérieusement, mais tout le monde est effectivement très tendu. Et Yann a raison, l'investissement des Montpelliérains. Attention à ce coup de paix de Domingo Miotti dans la profondeur. Wow, le 50-22. Magnifique de l'Argentin. Est-ce qu'il a été sauvé? Oui, il a peut-être été sauvé, mais les Gallois qui ne veulent pas taper au pied, qui sont dans leur but et qui vont offrir une mêlée peut-être de la victoire pour les Montpelliérains. Mais quel coup de pied de Domingo Miotti sur cette mêlée magnifique diagonale, Yann. Le 50-22 était parfait, sauvé par l'arrière. Et derrière, les Gallois sous pression n'ont pas voulu aplatir, mais finalement ils vont concéder cette mêlée. Mais là, Domingo Miotti, il enlève une énorme épine du pied des Montpelliérains avec cette merveille de diagonale au pied.
4: Ouais, un super geste technique effectivement qui va donner la gagne à cette équipe de Montpellier puisqu'ils seront se retrouver finalement avec une mêlée à 5 mètres en traduction pour eux. Bon, ils sont dominateurs dans ce match-là en mêlée. Bon, à mon avis, ils vont garder le ballon les poignées de secondes qui restent pour emporter ce match et quand même se retrouver à Bilbao.
3: Ouais, il va rester 40 secondes à jouer, mais c'est vrai que les Montpelliérains, ça ressemble un peu au match contre Perpignan où ils avaient mis 70% d'énergie et cette équipe-là, quand elle n'est pas à 100%, eh ben, elle n'est pas forcément au niveau. Finalement, la touche a été signalée, Yann. Bon, ça ne change pas grand-chose aux Montpelliérains. Il va falloir négocier la touche plutôt que la mêlée, mais ils sont aussi dominateurs dans dans ce secteur de jeu avec notamment l'international gallois Adam Bird, plus haut de ses 2 mètres. Et on va trouver Yacouba Camara en début d'alignement. On va organiser le groupe pénétrant. Attention évidemment de ne pas enterrer ce ballon, d'arriver à le sortir, de ne pas être gourmand, de ne pas vouloir forcément aller marquer l'essai et que quand la sirène va retentir, de sortir ce ballon en touche, de ne pas vouloir faire l'action trop, de perdre le ballon et de s'exposer à un contre. Voilà Alexis Bernardet qui ne prend aucun risque, qui sort ce ballon au pied et qui permet au Montpellierain de souffler, de battre Newport de manière limite, très limite, mais de finalement aller à Bilbao rencontrer l'Ulster. Rendez-vous le 22 mai prochain à San Mamés pour cette finale de challenge européen. Victoire des Montpelliérains 18-12 cet après-midi.
2: Bon, bah c'est une bonne chose de faite. Merci Julien, bonne chose de faite pour Montpellier. Il y aura donc une finale franco-irlandaise et on souhaite qu'il y en ait une autre.
4: Hein. Ce serait bien, ouais. On va voir ça tout à l'heure.
2: Et on verra ça tout à l'heure puisque le Leinster, vous le savez, s'est déjà qualifié pour la finale et que, eh bien, il pourrait affronter, on l'espère en tous les cas, l'UBB qui jouera donc dans 40 minutes. On va dans quelques instants partir pour Bordeaux, retrouver nos envoyés spéciaux, notre envoyé spécial, Nicolas Paul Orsi, pour l'avant-match de cette rencontre. Rapidement, nous partons pour Longchamp avec l'arrivée du Quintet, Mathieu Zaccanini. Salut Mathieu.
10: Salut Christophe, salut à tous. Le Quintet vient en effet de se disputer sur la piste en gazon de Longchamp, sur la distance des 1800 mètres. Il n'était plus que 15 galopeurs à prendre part à cette compétition, puisque le numéro 6, Another Light, avait été déclaré non partant avant la course. Et la victoire est revenue à un outsider, le numéro 11, un Wedgwood Pearl, qui s'est montré le plus fort. victoire dans la phase finale et qui a devancé un gros outsider, le numéro 8, hein, Linfa-Sommer. La troisième place est revenue après photographier au numéro 7, Morden Light, qui était l'animateur de la compétition aux dépens du numéro 9, Jury, qui a bien fini le long de la corde. Et enfin, c'est le numéro 5, Trofan, qui a complété le quintet plus du joueur, ce qui nous donne une arrivée chiffrée et provisoire de ce quintet disputé aujourd'hui sur les pourrums de Paris-Longchamp. 11, 8, 7, 9 et 5. Ça risque de chanter au niveau des paris, des rapports plutôt. Et je reviendrai donc à 16h pour vous donner l'arrivée des rapports définitifs de cette compétition.
2: En chantant, s'il te plaît. À tout à l'heure, Mathieu.
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2: Là, ça chauffe sur le but à vrai.
27: Avec Félix.
2: 10 minutes maintenant.
27: Eh oui, Félix Correa qui rate le cadre, hein, avec encore un gros travail de la part de Fernandez Pardo, hein, côté gauche, qui met vraiment
22: ça,
27: le feu.
22: C'est Mandy.
27: C'est Mandy, tout à l'heure, c'était lui.
22: C'est assez surprenant, mais.
27: Parce que c'est un geste de classe, pour effacer le défenseur. Mais il doit faire mieux, Correa. Hein, le décalage d'Aralson, même Aralson aurait pu tenter sa chance.
22: Il a raté l'OM hier.
27: Non, mais Correa.
2: T'es rageux.
27: Il a un vrai problème de finition.
22: C'est
27: pas nouveau.
22: En tout cas, le Havre, il souffre là.
27: Il y a eu le poteau aussi, on s'était pas revu depuis, mais il y a eu un poteau pour Aralson. Et donc Lille qui domine, ça il n'y a aucun souci. 21 minutes de jeu pour l'instant 0-0. Mais s'il y a une équipe qui devait ouvrir le score, ça devait être celle de Bruno Genesio, qui pour l'instant est tenu en échec. Mais s'il continue comme ça, ça va finir par payer, Seb. On voit des fois quand il est un peu excentré, c'est très bon, hein, Fernandez Pardo. Mais là c'est vrai qu'Aïssa Mandy, sur le coup, je pensais pas que c'était. Franchement, il a fait c'était un ailier de. Voilà, il nous a fait du Robben, quoi.
22: Ouais. Non, côté gauche. Je trouve que Boadi fait un très bon début de match.
27: Oui.
22: Je pense qu'André a besoin aussi de retrouver un petit peu de rythme, ce qui est logique. Il a été absent pas mal de temps, mais ça a été.
27: En même temps,
22: Seb,
27: je te coupe. Ouais. Mais Bentaleb, s'il n'avait pas son problème d'affection, je pense que Benjamin André était sur le banc parce qu'il était énorme, Nabil Bentaleb, avant qu'il soit arrêté pour son affection.
22: Bon, même si André, encore une fois, tu récupères pas de la même manière avec l'âge, le rythme surtout. Et bon, ça reste aujourd'hui, vu que Bentaleb n'est pas là, il n'y a pas photo. C'est vraiment le 11 type qui est aligné.
27: Ouais, tout à fait, le ballon pour les Lillois. Boadi qui essaie de trouver dans un trou de souris en profondeur, mais il y avait trop de monde sur le passage du ballon et ouais, bonne récupération de Boadi. C'est bien fait, il n'y a pas de faute ici, monsieur Paradis, et là non plus, et c'est un contre qui va s'organiser avec Sofiane Boufal. Boufal à la lutte avec Aralson qui va donner vers Zouaoui, côté gauche, et il a un petit peu de champ. Ça fait un petit moment qu'on n'a pas vu les Havrais dans le camp des Lillois avec cette balle récupérée sur la gauche par Samata. Et on calme le jeu parce qu'on sent qu'on est dominé et il va falloir contrôler, un petit peu stopper les assauts lillois. 23 minutes de jeu, 0-0, match ouvert, mais pour l'instant pas de but dans cette rencontre.
2: Très bien, 15h23 sur RMC, on suit évidemment cette rencontre entre Lille et Le Havre qui sera suivie d'autres matchs tout au long de l'après-midi et de la soirée. À 17h15, on suivra Strasbourg-Toulouse, Paris Football Club-Brest et Auxerre-Angers. Là, c'est un match capital aussi en vue du match.
22: Ça t'intéresse celui-là, hein ?
2: Celui-là, il m'intéresse.
22: À Nice, bon,
2: je suis supporter d'Angers cet après-midi. Bref, on suivra ça à 17h15. Et puis ce soir, le grand rendez-vous entre Lyon et Rennes, coup d'envoi 20h45. Il y a plein de grands rendez-vous tout au long de la soirée et de l'après-midi. Je vous le rappelle, à 19h, le Grand Prix de Formule 1 de Miami qui a été avancé de 3h parce qu'il y a des risques d'orage sur la Floride. Il n'y a pas d'orage en revanche sur Madrid. Enfin, à part si Sinner fait tomber la foudre sur Zverev, ce qui est fort possible. Eric Salio nous rejoint. Monsieur Salio, comment
12: bonjour
2: ça va ?
12: Bonjour à tous. Sache, mon cher Christophe, qu'il y a un toit. À la
2: c'est ça l'avantage.
12: Magica. Donc,
2: comme à Lille, c'est magique.
12: La finale aura lieu à l'heure prévue, 17h.
2: C'est pour ça qu'ils ont bien failli un jour avant le tournoi du Grand Chelem. Hein.
12: Pas du tout. Alors, ça, c'est une idée, mais je suis allé sur place. C'est un site qui est original. Mais
2: je sais que tu préfères aller à Rome et à Monte Carlo qu'à Madrid. Oui, je sais pas pourquoi, c'est ton goût, ton côté un peu snob, ça.
12: Pas du tout. Mais à Madrid, tu sais, ils ont les deux autres cours principaux, c'est des sortes de cages. Ouais. Tu te sens pas bien dans ce site.
2: Des cages magiques, quoi.
12: Ouais, ça rien de magique, je trouve. Et les cours annexes, il y en a quoi? Il y en a 10 seulement, je crois, ou 12. C'est pas suffisant pour accueillir un grand chelem. Mais Yann Tiriac a eu des bonnes idées, notamment quand il a installé une terre battue bleue, qui, à mon avis, rendait bien à la télé. Malheureusement, les cours avaient été ratés. C'était du patinage artistique, mais sinon, Yann Tyriac a eu des idées magiques.
2: La seule différence avec la France, c'est qu'ils ont quand même fourni quelques beaux champions qui ont gagné un paquet de grands chelems depuis quelques années.
12: Il paraît. Que ce soit un Espagnol qui gagne.
2: Il n'est pas là, Alcaraz, cette année, ni à Roland-Garros, ni à Madrid. Et quand Alcaraz n'est pas là, la souris, enfin, une drôle de souris, Sinner, il rit pas souvent, peut-être quand il se brûle, mais
12: en tout cas il amasse les succès depuis 2 mois. C'est impressionnant, puisque on se souvient tous de sa défaite en demi-finale de l'Open d'Australie qui avait surpris contre Novak Djokovic en 5-7, en plus contre un vieillard entre guillemets, un papy. Ensuite il est perdu en quart à Doha, et là on commençait vraiment à s'inquiéter, et il s'est remis au boulot, et depuis c'est extraordinaire. Indian Wells, Miami, Monte Carlo, peut-être Madrid, donc ça fait peut-être 4 en 2026. Si tu rajoutes le titre à Paris La Défense, il peut gagner 5 Masters 1000 d'affilée, ce qui n'est jamais arrivé.
2: Même à la grande époque de Djoko, de Nadal, Federer.
12: Jamais. Donc il joue pour l'histoire face à un adversaire qu'il a martyrisé sur les 8 dernières confrontations, donc il part immensément favori, mais Madrid, c'est particulier. Il y a de l'altitude. Et l'altitude, elle a souvent souri à Sacha Zverev, puisque c'est un garçon qui est
2: très grand, 18,
12: qui est très grand, qui sert très bien. Sa deuxième balle a beaucoup d'effet. Elle monte. Donc c'est très dur à retourner. Il a gagné 2 fois le tournoi. Il peut poser des problèmes à Sinner, mais sinon, il va falloir qu'il serve excessivement bien. C'est la clé du match.
2: Il faut pas se rater. Il faut rien laisser. Une grosse occasion à nouveau pour le LOSC, Jean Bommel.
27: Exactement, la 26e, centre de Meunier, la tête d'Haraldsson, l'Islandais, la belle parade de Moridjao, le gardien havré. Et derrière, ça n'a rien donné au niveau du corner, et les havrés qui peuvent se dégager. Mais
14: ça se rapproche.
27: Lille,
14: pour Haraldsson.
27: Ouais.

0: martyrisé régulièrement par Sinner. Malgré tout, c'est le seul qui semble aujourd'hui en mesure d'inquiéter la suprématie de Sinner, enfin de la contester quelque peu en l'absence d'Alcaraz. Sinner qui sur terre battue semble avoir vraiment trouvé ses marques désormais et qui sera le grand favori dans quelques jours à Roland-Garros, hein. On voit pas qui peut l'arrêter, hein.
1: Bah, les bookmakers l'ont déjà placé à 1,40, c'est-à-dire que c'est très faible, hein. Tu gagnes pas beaucoup d'argent avec Sinner. Et même s'il perd en finale à Madrid, il aura l'occasion de se rattraper la semaine prochaine à Rome, chez lui. Rome, tu te souviens, c'est le tournoi où il avait
2: repris... Et Bjarnason ! On le sentait venir ! L'Islandais, bien lancé en profondeur, que c'est bien fait dans la construction du jeu. C'est magnifique. Et il met petit filet opposé intérieur. C'est normal de voir l'île mener. Et surtout Haraldsson, l'homme en forme. On parlait beaucoup de Fernandez, pardon, mais lui, il revient bien. Hein. Ça fait un petit moment. En début d'année, il était dans le coup un peu à l'époque où l'île ne marchait pas bien. Eh bien, Håkon Haraldsson permet à Lille peut-être de faire le plus dur dans cette rencontre, c'est de débloquer le compteur. Et ça fait 1-0 pour Lille, avec un gros travail. On le voit encore de la part de Perrault, qui met cette balle en profondeur. Et il aurait pu tomber aussi, hein. Il a peut-être hésité avec le pénalty, Seb, mais il a enchaîné l'action quand même.
3: Ouais, il est en feu, hein, depuis le début du match, hein, tous les bons coups. Et puis là,
2: c'est Perrault, c'est beau, hein.
3: Ouais, Perrault, bah, en fait, je trouve
2: extérieur.
3: Aussi que les deux latéraux, que ce soit Meunier ou Perrault, ils ont vraiment changé la face de cette équipe de Lille depuis quelques matchs. Ils sont hyper performants et ça vient souvent, le danger, il vient souvent des côtés. Et là, Haraldsson, bon, c'est largement mérité, hein. Ils auraient pu marquer déjà avant, donc ça a peut-être leur facilité la tâche.
2: But inscrit à la 28e, donc l'Islandais pour l'instant qui permet à Lille de mettre la pression sur Lyon et Rennes qui s'affrontent ce soir. Bon, le match est loin d'être terminé, hein. Mais les Havrais ont intérêt vraiment à réagir parce que là, si ça continue, ils vont devoir prendre des risques. Les Havrais vont s'exposer au contre et comme on sait que le goal average ou la différence de buts en français, c'est mieux, sera importante pour la fin de saison. Ce match peut être décisif pour la course à la Ligue des Champions. 1-0 donc pour Lille. On est à la demi-heure de jeu.
0: Gibo, je sais pas. Il faut que tu te pinces. Mais en regardant le classement en simultané en live, on voit deuxième Lens 64 points, troisième Lille 60
3: mais
0: points.
3: Est-ce que Lille peut aller chercher Lens?
0: Il doit exploser là.
3: Est-ce que Lille peut aller chercher Lens?
2: Ah, ça va être compliqué avec la différence de but. Là, ça fait 4 points d'écart. Lens a un match de plus, certes, contre le PSG. Mais ils reçoivent Nantes la semaine prochaine. Hein. T'es Canaris qui ont fait un joli coup hier.
3: Pas facile.
2: Non, mais Lens, il leur manque une victoire. Attention, il y a un corner là pour les Havrais. Et je vous le disais tout à l'heure, hein, dans l'histoire du foot nordiste, ce n'est jamais arrivé d'avoir Lille et Lens en Ligue des Champions. Ligue des Champions et Europa League ou Conférence League, les deux, oui, c'est déjà arrivé. Et le ballon qui est dégagé, et le ballon qui revient pour les Havrais. Ça va être fuyant, mais ça va peut-être dans les pieds de Bouffal. Voilà, qui contrôle et position dehors. Le drapeau s'est levé. Et ça va permettre aux Lillois de se dégager. Donc, on vient de passer la demi-heure de jeu. Bonne nouvelle pour le LOSC qui mène 1-0.
0: Ça peut te faire des milieux de semaine agités quand même la semaine.
3: Il y a eu Europa League pendant un moment, Europa League, Ligue des Champions. Donc, c'était
2: et
3: mardi, mercredi, jeudi.
2: Et Conférence League pour Lille et Ligue des Champions pour Lens avec Francaise. Côté Lensois.
0: Ok, bon, pour l'instant rien n'est encore fait, mais Lille a pris un bel avantage face au Havre et mène 1-0 à la demi-heure. Eric, on va en terminer quand même.
4: Non, mais je vais aller m'installer chez Gibo, je vais filer un coup de main la saison prochaine.
0: Ouais, tu t'ennuies un peu, toi.
4: Moi j'aime bien le foot, hein,
0: t'es plutôt normand, toi.
2: Ah, Pierre Mauroy, c'est des bons souvenirs.
4: Ah, bien sûr,
2: Eric.
4: Je suis comme chez moi là-bas.
2: La Coupe Davis.
4: On a battu
0: la finale de la Coupe Davis
4: contre les Suisses. C'était
2: la
4: plus belle semaine de reportage, le France-Suisse. Toute la préparation, c'était extraordinaire. Il y a eu plein de.
2: Avec Wawrinka et Federer,
0: Wawrinka qui s'était pris de chou avec les joueurs français.
4: Oui, absolument. C'était génial.
0: Ah, c'était magnifique. Génial. Puis on avait vécu une autre finale après, qu'on avait gagné cette fois-ci.
2: Contre la Belgique.
4: Ouais. Contre les Belges,
0: exactement.
4: Ouais. Ils s'en souviennent encore.
0: Ah, présomptueux. Bon, je le dis. Alors, je ne sais plus de quoi on parlait. On parlait, oui, de cette.
4: Sinner Zverev à 17h, ouais, pour l'histoire. Et puis Roland approche.
0: Ah oui. Moi, Rome avant.
4: Alors, donc. Rome va commencer mercredi.
0: Est-ce que Arthur Fils y sera?
4: Bien sûr. Tirage au sort demain, donc on sera fixé. Il sera tête de série numéro 16 à Rome. Donc là, il aura un bon coup à jouer pour prendre
0: 16.
4: Des points. Vous voyez que 16. Bah, il va être 17 lundi, donc comme Alcaraz joue pas. Bah. Non, mais le top 10 arrive là, Christophe.
0: D'accord. Ça y est, là.
4: C'est mécanique, c'est mathématique. Bon. Je te promets, durant l'été, il sera top 10.
0: Top 10.
4: Top 10.
0: Bon, très bien.
4: Je te promets.
0: Si vous pouvez éviter de prendre Sinner trop tôt.
4: Ah, on n'en parle pas. C'est le tirage au sort qui détermine.
0: Ouais, notamment à Roland. Hein. Mais bon, le fait d'avancer, de monter au classement lui permettra de l'éviter trop tôt.

0: affronter avant les huitièmes. Ça, c'est la bonne nouvelle.
1: Donc, ça veut dire première semaine.
2: Oh, légalisation avraise ! Légalisation avraise ! Ah, c'est incroyable ! C'est mal dégagé par la défense lilloise. Et il me semble que c'est Soumaré qui, de la tête, franchement, ballon aérien, il était tout seul. Il a déposé ce ballon et 4 minutes plus tard, presque 5, le Havre égalise. Comme quoi, rien n'est fait. Hein. Lille avait fait plus dur, on les voyait en mode rouleau compresseur. Et c'est vrai que la défense, elle a mal joué.
3: Ils se sont arrachés pour récupérer le ballon, mais c'est vrai que là, c'est Bouffal au départ qui joue avec, je crois que c'est Simon Ebonog qui centre. Et derrière, ils sont en infériorité numérique, mais ils gagnent leur deuxième.
2: L'attaque dans les airs n'est pas bonne.
3: Ouais, ils sont que deux dans la surface. Hein.
2: Ouais, c'est vrai, c'est fou.
3: Juste pour la remise et puis le but.
2: Ouais, et tête tranquille, bon, bien placée, magnifique.
3: Aux Lillois de s'endormir en tout cas.
2: Voilà, donc tout est à refaire pour Lille. Qui voit le tableau d'affichage inscrire un partout.
1: Ben oui.
2: But donc de Soumaré à la 33e minute.
1: Et Lyon est repassé devant. Tout va mal. Tout va mal.
2: Non, pas encore. Non, il y a un point d'avance pour lui pour l'instant.
1: Ah oui, c'est vrai, ils étaient à 57 tous les deux. Parfait. Bon, eh ben écoute, on voit ça au prochain épisode. À tout à l'heure. Jibo, merci Eric. On te retrouve à 17h.
4: Merci Jibo d'avoir coupé à deux reprises. Ouais, c'est un record. Ouais. Bravo.
2: En plus, c'est un club normand, donc ça te fait plaisir.
4: Non, c'est la Haute-Normandie.
2: Je le savais, le canet.
1: Entre la Basse et la Haute-Normandie, entre Caen et le Havre, il y a une espèce de rivalité ancestrale. Merci Eric, on te retrouve tout à l'heure, 17h. 15h34, on revient dans un instant pour la suite de ce Lille-Le Havre, hein, partout entre les deux équipes. Et puis on va rentrer petit à petit dans la demi-finale de Champions Cup entre l'UBB et Basse. On va retrouver Nicolas Paul. Alors, si Yann Delague est déjà en place pour nous parler de ce match, à tout de suite. Ah, non ?
2: Il y a une grosse faute, il y aura un carton jaune, ça c'est sûr. Pour Seco, Seco et coup franc intéressant pour Lille dans la foulée.
1: Bon, intéressant, on verra s'il est vraiment intéressant. A tout de suite, Jean.
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1: Retour du pont du 1er mai, obligé, il y a du monde sur les routes ce soir et on fait un point sur vos conditions de circulation avec Valentin Lorca. Bonjour Valentin.
10: Bonjour Christophe, bonjour à tous. À 15h36, toujours de bonnes conditions de circulation sur les routes en France. Seuls deux petits points de blocage, hein, je vous les signaler tout à l'heure à 15h. Le premier sur la 13 entre Rouen et Paris avec une vingtaine de kilomètres de ralentissement en direction de la capitale. C'était prévu hein, qu'il y ait un peu de trafic de ce côté-là en cette fin de week-end prolongée du 1er mai. Et le deuxième secteur qui pose un peu problème actuellement, c'est sur l'autoroute A10 avec quelques coups de frein pour les automobilistes en approche de l'Île-de-France. Ailleurs dans le pays, trafic globalement fluide de partout, pas de ralentissement signalé aux abords des grandes villes. Tout de suite, l'Intégral Sport revient sur RMC.
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1: 15h37 sur RMC l'intégral sport avec ce match de Ligue 1 qui oppose Lille au Havre. Les Lillois avaient frappé les premiers en inscrivant le premier but. Et puis la réaction à Brest ne s'est pas fait attendre très longtemps. Un partout, on est à 8 minutes de la mi-temps. Les Lillois qui dominent.
8: Le coup franc n'a rien donné. Hein.
1: Mais bon, hein, pardon.
8: Le Gilles fameux coup franc n'a rien donné.
1: Non, mais hein. je le sentais.
3: Mal négocié.
8: C'est pour ça, je voulais rassurer tout le monde parce que t'as hésité à partir en pause et, ouais, et t'as bien fait.
1: Je suis sous la pression de la productrice. Ouais, hein, j'ai plus le droit.
8: Mais t'as le nez.
1: Comment je me fais taper sur les doigts, je suis sévère.
8: Oui, ça rigole pas. Avec les Lillois qui ont le ballon, 38 minutes de jeu, un partout, on va rappeler les buteurs. 28e Haraldsson, hein, en grande forme sur cette première mi-temps, qui a touché le poteau, frappe cadrée et surtout un but marqué donc à la 28e. Et 5 minutes plus tard, à la 33e, Soumaré, hein, avec une tête d'Ebonogue, succession de têtes dans la défense lilloise. Soumaré qui la met au fond des filets de Berkéozer, qui tout à l'heure a fait un ballon flottant des Havrais, détourné sur sa barre et capté le ballon de temps. La frappe lilloise de Félix Toria qui est contrée et ça sera un corner. Ça sera quand même le 5e corner en faveur des joueurs de Bruno Genesio.
3: C'est un peu plus ouvert, je trouve, Gibault.
8: Oui.
3: Depuis l'égalisation, même les Havrais sortent un peu plus. Ce qui peut aussi faire les affaires des Lillois. Il y a un peu plus d'espace.
8: Ouais, mais on a l'impression aussi, Seb, comme tu dis, tu as raison de le souligner, que le Havre peut aussi surprendre et peut-être les contrer. Hein, parce qu'on voit que ça va très vite avec Ebonogue, notamment Soumaré et Samata. Le ballon dans les airs, dégagé par la défense avec Boufal, poussé dans le dos. Poussé dans le dos de Mouko. Et le ballon est donné au Havre, un partout. Il reste 6 minutes avant le retour au vestiaire.
1: Très bien, on n'est pas sans se reparler, mon cher Gibault. À tout de suite, un partout dans contre Lille et le Havre. 15h39, on va prendre la direction de Bordeaux maintenant. Le stade Atlantique, puisqu'il a perdu son sponsor, a perdu son naming, ce pauvre stade. Il n'a plus de club résident, il n'y a plus d'assureurs qui veulent venir. Mais il y a quand même deux belles équipes qui vont s'affronter donc dans cette demi-finale de la Champions Cup, l'Union Bordeaux-Bègle et les Anglais de Bath. On va suivre ce match avec Nicolas Paolorsi qui est évidemment chez lui, qui est ravi toujours de retrouver le stade de l'Atlantique. C'est comme ça qu'on l'appelle maintenant, hein. Stade de l'Atlantique, ouais. C'est ça, Nico ? C'est bon.
11: Salut les amis, salut à tous.
1: Salut Nico. Salut.
11: Le stade Atlantique, exactement, c'est comme ça qu'on l'appelle. C'est un stade magnifique, hein, quand il est rempli, 42 000 personnes.
1: Pourtant, vous ne touchez pas l'Atlantique à Bordeaux. Non. C'est une Rochelaise qui me dit ça.
11: Oh, on est à une heure, hein, même pas, moins d'une heure de l'océan.
3: De l'Atlantique à Bordeaux-Nantes.
1: Ouais, mais Bordeaux, il n'y a pas l'Atlantique. Ils ont la l'estuaire.
3: Ah, visiblement, ils aimeraient.
1: Ils aimeraient bien. Ils aimeraient ça, ouais. Bon, c'est pas loin, tu me diras.
3: Bordeaux n'est pas en Bretagne.
1: Non plus. Non plus. Bon, Nico, il va faire le plein, ce stade, cet après-midi, pour ce match face à Basse ou non ?
11: Oh que oui, bien sûr qu'il va faire le plein. Les places se sont arrachées en deux jours, la billetterie était totalement pleine. Le club a fait des tarifs pour les abonnés. Je vous avoue qu'on a des demandes à chaque fois, nous, d'amis qui cherchent des places, mais tout était ultra booké depuis qu'il y a eu cette victoire contre le Stade Toulousain. Bah c'est un événement, hein, à Bordeaux. C'est vrai que l'UBB enchaîne ces grands rendez-vous-là, mais une demi-finale de Champions Cup qui plus est au Matmut Atlantique, c'est seulement la deuxième fois, hein, de son histoire que l'UBB dispute une demi à la maison. Donc c'est un événement particulier pour une équipe qui défend son titre. Bien évidemment que les Bordelais répondent présents. Maintenant, tu sais, hein, le rugby, c'est le sport numéro 1 ici, hein, même si les Girondins
3: ils sont
11: un point de la monteur nationale. Ouais, Rio Mavuba, mais ils arrivent à attirer 10 000 supporters en 4e division. Mais beaucoup de monde s'est attaché à l'UBB et suit désormais l'équipe de rugby.
1: Ouais, parce que tu dis c'est plein, mais c'est plein tous les week-ends de top 14.
11: Exactement.
1: À chaque fois qu'ils jouent à domicile, que ce soit à Atlantique, que ce soit à Chabon.
11: Ça fait deux ans, Yann, quasiment, voilà, qu'ils sont à guichet fermé à Chabon. À Chabon, c'est 32 000, hein. 32 000 personnes tous les week-ends. Hein.
1: Non, mais c'est génial, c'est top. Et puis alors, ce que tu n'as pas dit aussi, bon, évidemment, c'est alléchant parce que c'est une demi-finale de Coupe d'Europe, mais c'est aussi ce qu'ils sont contre cette équipe de Basse, qui est une superbe équipe, qui a un jeu très ouvert, qui est spectaculaire. Et ça aussi, c'est bien. Même si, je pense que s'ils avaient joué n'importe quelle équipe, c'était plein quand même. Mais là, ce match, il est particulier quand même.
11: Ouais, je ne vais pas dire que c'est une finale avant l'heure. Mais en tout cas, on a les deux meilleures attaques de la compétition. On a les équipes qui ont marqué, les deux équipes qui ont marqué le plus d'essais. On a sur la pelouse les meilleurs franchisseurs, les meilleurs marqueurs d'essais des deux côtés. Donc ouais, toutes les stats collectives et individuelles, elles tombent chez ces deux équipes. Bien évidemment, ce sont les deux gros morceaux de la Champions Cup. Et ça va être super intéressant, c'est très excitant comme match.
1: Très excitant. Alors il y a, deux UBB cette saison, Nico, Yann, l'UBB de la Champions Cup qui franchement s'est attaché à cette compétition et qui flambe dans cette compétition. Et puis Yann, une UBB plus en difficulté en championnat. Résultat, ils sont sixième pour l'instant. Ouais. La fin de saison va être compliquée en top 14, beaucoup plus difficile que l'année dernière où ils étaient qualifiés directement pour les demi-finales. Autant dire que s'ils veulent assurer un titre cette saison, ce sera plus facile de le faire avec la Champions Cup quand même. Hein.
12: Ouais, même si rien n'est mort dans le top 14, mais effectivement, il va falloir qu'ils cravachent pour se qualifier dans les 6. C'est pas encore gagné. Pour l'instant, ils sont 6e, mais ils ont un calendrier difficile. De mener de front et la Coupe d'Europe, s'ils sont qualifiés en finale, et la qualification en top 14, c'est pas simple. Donc effectivement, il y a du pain sur la planche pour cette équipe de l'UBB, oui, qui nous a montré du chaud et du froid pendant toute cette saison en top 14, même si en Champions Cup ils ont été très très bons, puisque ça fait plus de 2 ans qu'ils sont invaincus quasiment dans cette compétition. Mais en top 14, on l'a vu encore le week-end dernier, contre Montpellier, défaite à domicile. Donc voilà, ils y mettent pas toujours tous les ingrédients. Et puis aussi, maintenant, UBB, c'est une équipe connue, reconnue par ses adversaires. Et donc, les autres équipes viennent se mesurer à ce qui se fait de mieux en Europe.
11: Ça sera pas le même match que la semaine dernière contre Montpellier. La semaine dernière, 25 minutes de temps de jeu effectif. Autant vous dire que là, on sera pas loin de doubler. Alors, on sera peut-être pas à 50 minutes de temps de jeu effectif, mais on peut flirter sur les 40 minutes, un peu plus de 40 minutes de temps de jeu effectif. Donc, ça sera. En fait, je crois que cette UBB là, elle est formatée. Et Yann, tu dis si je me trompe dans le profil des joueurs pour jouer ce rugby là avec des rucks très rapides, avec un arbitrage peut-être un peu plus permissif des fois sur le jeu au sol. Quand top 14, et puis ils ont une vraie conscience qui se dégage. Tu sens qu'à chaque fois qu'ils entament une semaine de Champions Cup, il y a un switch qui se fait, tu vois. Ils sont sûrs d'eux, ils ont peur de personne. Et c'est vrai qu'en top 14, tu les sens un peu moins sereins. Ouais.
12: Pour moi, il y a deux choses. D'abord, effectivement, le format de la compétition. C'est-à-dire qu'à chaque fois que tu vas dans cette compétition-là, tu changes d'état d'esprit parce que c'est quasiment une coupe. Hein, c'est-à-dire.
1: Ouais, même si la phase de poule a été un peu moins disputée, mais parce qu'il suffisait d'avoir quasiment une seule victoire.
12: Oui, mais depuis qu'on est rentré en phase. Ça dépend de qui tu prends après, en phase finale. Ouais. Donc,
11: ils sont allés en Afrique du Sud, l'UBB. Hein. Ouais, ils sont allés prendre le bonus offensif en Afrique du Sud, premier match de la saison. Dans un bloc de top 14 monstrueux, ils ont fait le choix d'envoyer l'Armada et d'aller prendre le bonus. Et c'est grâce à ça, d'ailleurs, qu'ils reçoivent jusqu'en demi-finale.
12: Hein. Bah, c'est important de recevoir. Donc, il y a à la fois le format de la compète, et puis après, tu l'as dit. La façon de jouer, l'UBB, c'est une équipe qui joue beaucoup à la main, qui met énormément de rythme au match. Comment ne pas parler de Jalibert, qui est quand même le maître à jouer, qui est monté sur ressort, qui a du feu dans les jambes. Et effectivement, c'est une équipe, on sent que la façon de jouer de cette équipe de l'UBB correspond très bien à cette compétition-là.
1: Voilà, donc on va voir ce que ça va donner face à cette équipe de base, champion d'Angleterre en titre. C'est du costaud, c'est du lourd, notamment devant, avec un pack très costaud et un pilier droit qui peut faire du dégât. Il s'appelle Dutoit. C'est en espérant qu'il ne mette pas tous son pilier adverse sur le toit.
11: Que l'UBB était à deux doigts d'attirer. En tout cas, l'UBB s'est montré fortement intéressé pour le faire signer et il n'a pas voulu venir. Voilà, il a refusé le projet bordelais.
1: Préféré Durban à Bordeaux, quelle drôle d'idée.
12: Ouais. Pourtant, il n'y a pas l'Atlantique.
1: Ouais, mais il y a des requins en plus à Durban. Beaucoup plus. Et pourtant, il n'y a même pas l'Atlantique. Ouais, c'est peut-être pour ça qu'il a décidé. Bon, cette équipe de base, Nico, parle-nous-en un petit peu. Est-ce que c'est une équipe qui inquiète les Bordelais, qui inquiète les connaisseurs autour de cette demi-finale?
11: Il y a une philosophie commune un peu entre cette Union Bordeaux-Bègles et Basse. Je te le disais, les stats, Basse a marqué 36 essais dans la compète, l'UBB en a marqué 40. C'est l'UBB qui est l'équipe qui a inscrit le plus d'essais. Les deux meilleures attaques du championnat, ce sont deux packs qui sont dominants, deux demi de mêlée qui collent au ballon, qui envoient du jeu dans tous les sens, deux numéros 10 ultra créatifs, Finn Russell qui fait encore une grande saison, on l'a vu pendant le tournoi destination face à Mathieu Jalibert. Il y a des serial marqueurs d'essais, Louis Bielbiaré cet essai co-meilleur marqueur de la compétition avec Rayasil Bordelais et Eldrian face à Henri Arundel qui a marqué 5 essais. Donc il y a plein de duels dans le match qui sont super intéressants à scruter. Il y a quelque chose qui va peser, c'est la météo. Et là je peux vous dire que autant on avait des éclaircies depuis le début de la journée, là c'est tombé dru comme Yannick depuis quelques minutes, parce que là ils sont en train de prendre une petite drache comme on dit dans le Nord.
12: C'est dommage.
11: Donc voilà, c'est dommage un peu
12: dommage
11: parce
12: pour
11: que
12: le spectacle,
11: On s'attendait vraiment à ce que ça envoie du jeu dans tous les sens. Je pense qu'ils vont pas se renier malgré tout.
12: Non.
11: Et attention côté Bordeaux, parce qu'il y a quand même des absences qui peuvent peser. Jefferson Poirot, qui est un des leaders de l'UBB, qui fait une super saison et qui est un des joueurs qui gratte le plus de ballons au sol, très bon dans les turnovers. Jeff Poirot, Nicolas Deporter, bien sûr, hein, au centre de l'attaque, ça va commencer à peser son absence dans les grands matchs comme ça. Donc voilà, l'UBB n'est pas au complet et ça peut peser contre Basse.
12: Ouais. Mais c'est deux équipes qui se ressemblent pas mal, hein, tu l'as dit, hein, avec effectivement dans leur effectif, c'est deux numéros 10 extraordinaires qui jouent, qui sont vraiment des leaders de jeu et qui ont du caractère.
13: D'ailleurs, faut qu'ils soient affrontés, c'est un mauvais souvenir pour Jalibert.
12: Ouais.
13: C'est vrai.
12: Ouais.
13: Avec France,
12: exactement. Mais voilà, non, c'est deux équipes qui se ressemblent beaucoup. Pareil, ils ont perdu qu'un seul match, c'était à Toulon, cette équipe de Basse en poule. Après, ça a fait carton plein, ils ont fait des très bonne performance, ils ont gagné en huitième contre Northampton. C'est pas rien, Northampton quand même c'est solide. Donc Basse, c'est un peu la finale avant l'heure, vous l'avez dit.
13: Ouais, attention donc à cette équipe de Basse, le coup d'envoi c'est dans 12 minutes, on va revenir vers toi dans quelques instants Nico, mais on repart pour Lille auparavant puisque la mi-temps vient d'être sifflée, Jean Bommel.
8: Exactement Christophe, un but partout, les buteurs, Haraldsson 28e et Soumaré pour le Havre à la 33e, à noter une très très bonne occasion quand même pour les Havrais dans les dernières minutes avec une frappe de Samata qui a obligé Berkeozer à détourner en corner. Corner qui a failli être repris par Gauthier Lloris et il s'en voulait d'ailleurs de ne pas avoir mis ce ballon au fond des filets parce qu'il a été contré. Mais rien n'est fait dans cette partie, même si Lille a été un peu plus dangereux forcément. Il y a eu poteau, il y a eu plus d'occasions. Mais le Havre a montré qu'ils étaient capables de faire face et que c'était pas gagné. Donc ça va être très intéressant ce qui va se passer en deuxième mi-temps. Car franchement, on s'est pas ennuyé dans ces 45 premières minutes.
13: Exactement. Et on va voir tout de suite à quoi pourrait ressembler cette deuxième mi-temps. C'est l'heure des paris.
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13: Yann Bredov arrive avec des stats toutes fraîches.
11: Des cotes.
13: Sur cotes et des stats.
11: Ouais,
13: des stats,
11: tu veux.
13: Je te donne ce que tu veux, Christophe. Ouais. 1,50 la victoire de Lille, 3,15 le match nul et 6,75 la victoire du Havre. Mais les bons tuyaux, c'est Sébastien qui les a. T'as vu ?
11: Le nul, fait la moitié
13: nul mi-temps et Haraldsson décisif.
11: J'ai fait la moitié du chemin.
13: Un peu plus même.
11: Ouais.
13: T'as fait les deux tiers. Il te reste. Tu vas jouer Lille fortement
12: encore. Tu travailles à RMC avec tout ce que tu dois gagner.
11: Je négocie avec Christophe Payet.
12: Oui, c'est vrai. Il est plus doué en 20 qu'en Paris, lui. Hein.
13: Le 2-1 qui nous contenterait tous les deux. Et côté à 3,30, c'est ce que je vous conseille pour la seconde période. Tu joues quoi du coup
11: Je vais te suivre.
13: Ouais,
11: parce que ça reste un match hyper serré. Et encore le A, franchement, ils ont été plutôt intéressants depuis l'égalisation. Mais bon, je vais aller sur mon premier pari. Donc. 2-1 aussi pour Lille.
13: Et voilà, côté à 3,30.
12: Très bien, merci messieurs.
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13: Un partout à la pause donc entre Lille et le Havre. Et dans 10 minutes maintenant, le coup d'envoi de la demi-finale de Champions Cup entre l'UBB et les Anglais de Basse. On va partir pour Bordeaux. Retrouvez Nicolas Paul-Orsi dans quelques instants, juste après les infos.
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13: Allez, un nouveau point sur vos conditions de circulation, vous qui rentrez du week-end du 1er mai. Valentin Lorca va tout vous dire, Valentin.
10: À presque 16 heures, un peu plus de 300 km de ralentissement en France avec l'essentiel des blocages rencontrés dans le quart nord-ouest du pays, classé orange dans le sens des retours par bison futé aujourd'hui. Et vous êtes de plus en plus nombreux, effectivement, à quitter la Normandie, la Bretagne en direction de la capitale, puisque c'est la 13 qui rencontre le plus de problèmes cet après-midi, avec pas mal de coups de frein à placer depuis Le Havre jusqu'à votre arrivée à Paris. C'est la même chose sur l'autoroute A10, mais sur de plus courtes distances, puisque le trafic se densifie dès votre arrivée en Ile-de-France jusqu'à la jonction avec l'A6. Et une fois l'aéroport d'Orly passé, les conditions de circulation redeviennent optimales pour vous. Tout de suite, les infos et le retour de l'intégral sport sur RMC.
13: 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Dans 6 minutes, le coup d'envoi du bébé basse. Demi-finale de Champions Cup et tout de suite les infos avec Cassandre Brereau. Bonjour Cassandre.
27: Bonjour Christophe, bonjour à tous. Le gouvernement veut mieux réprimer les rassemblements musicaux illégaux. C'est ce qu'affirme le ministre de l'Intérieur, Laurent Nunez, en direct de la rêve partie géante qui se déroule illégalement près de Bourges.
28: Quand j'entends dire que nous avons affaire à des gentils festivaliers qui sont là pour faire la fête et qui ne créent aucune nuisance et qui sont très sympathiques, ce n'est pas ce que j'ai entendu ce matin sur le terrain, de la bouche des riverains, de la bouche des agriculteurs, de la bouche des élus et bien sûr de la bouche des forces de sécurité intérieure et des forces de sécurité civile. Ce n'est pas ce que j'ai entendu, pas du tout.
27: Les fêtards quittent le champ petit à petit. Ils étaient encore 17 000 réunis ce matin. Tous les festivaliers qui quittent la zone seront systématiquement verbalisés, prévient le ministre de l'Intérieur. Un mauvais accord ou une opération militaire impossible, l'Iran défie les États-Unis de choisir. Une réponse à Donald Trump qui avertit qu'il risquait de ne pas accepter leur nouvelle proposition. Cette proposition s'est implantée par Téhéran pour mettre fin au conflit en 30 jours, qui prévoit notamment la réouverture du détroit d'Hormuz et la fin du blocus américain. Alors que les prix à la pompe sont toujours très élevés, les distributeurs de carburant à nouveau convoqués à Bercy demain. Total Energy promet de maintenir un plafond des prix à 1,99€ par litre pour l'essence sans plomb. Mais ce n'est pas suffisant pour le Premier ministre Sébastien Lecornu qui encourage Total à un plafonnement généreux. Direction à l'hippodrome de Paris-Longchamp, l'arrivée du Quintet, c'est avec Mathieu Zaccanini. Bonjour Mathieu.
29: Rebonjour Cassandre, rebonjour à tous. Le Quintet s'est en effet disputé cet après-midi sur la piste en gazon de Paris-Longchamp. C'était une compétition réservée à des juments. Elle n'était plus que 15 à prendre part à cette épreuve puisque le numéro 6, Another Light, avait été déclaré non partant. Et la victoire est venue à un outsider, le numéro 11, un Wedgwood Pearl, qui s'est imposé aux dépens d'un autre très gros outsider à près de 40 contre 1, le numéro 8, Linfa Sommer. La troisième place est revenue au numéro 7, Modern Light. La quatrième à l'une des favorites, le numéro 9, Jury. Et enfin, c'est le numéro 5, Trophane, qui a complété le quintet, ce qui nous a eu une arrivée définitive de ce quintet disputé aujourd'hui sur les hippodromes de Paris-Longchamp. 11, 8, 7, 9 et 5 et aujourd'hui d'énormes rapports puisque le 4T+ rapporte plus de 247 000 euros pour 2 euros.
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27: 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Dans un instant, vous écoutez Intégral Sport.
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13: 15h58, vous êtes bien sur RMC, c'est l'Intégral Sport et l'Intégral Sport qui va encore monter d'un degré, voire deux en température avec dans quelques instants le coup d'envoi de la deuxième demi-finale de la Champions Cup de rugby. Hier, le Leinster s'est qualifié aux dépens de Toulon qui est venu mourir à 4 petits points seulement pour la plus grande peine de Yann Deleg, notre Toulonnais.
11: A déçu,
13: évidemment, pour ce RCT qui aurait pu battre le Leinster.
11: Ouais, sincèrement, j'ai trouvé un tout petit Leinster par rapport à ce qu'on a connu par le passé. Et les Toulonnais avaient l'opportunité de mieux jouer, d'en profiter, de gagner. Bon, évidemment, tout n'a pas été parfait. Il y a eu un très très bon jeu au pied de la part des Toulonnais, mais après, mêlée fermée en difficulté, pas assez créatif en attaque. On sentait cette défense du Leinster sur un fil, pas vraiment sûr de leur force. Et je pense que les Toulonnais, offensivement, ont été trop muets et ils sont un peu réveillés sur la fin. C'était trop tard. Et c'est dommage parce que je trouve qu'il y avait un coup à jouer et on peut être que frustré aujourd'hui.
13: Alors on aurait pu avoir une finale franco-française. On n'aura pas de finale franco-française. Alors, maintenant espérons qu'il y ait au moins un de nos représentants en finale. Oui. Et pour cela, eh bien, on compte donc sur l'UBB qui s'apprête à entrer sur la pelouse du Stade Atlantique, Nicolas Paolorsi, pour y affronter Basse avec une météo un peu capricieuse cet après-midi sur la façade atlantique avec de grosses averses. Est-ce que la pluie s'est arrêtée ou elle est toujours là, Nicolas?
12: Alors, c'est particulier parce que la pluie s'est arrêtée, mais on vient de recevoir une petite info comme quoi le coup d'envoi était décalé de 10 minutes à 16h10 parce qu'il y a des risques d'orage alors qu'il ne pleut plus. Bon, donc du coup c'est pour ça qu'on attend les équipes là désormais. On va voir comment le PCR et les diffuseurs s'organisent, mais on nous annonce un coup d'envoi à 16h10. Vous le disiez, le stade est chaud bouillant, il y a encore des gens qui sont en train de remplir les derniers sièges vides. C'est vraiment une enceinte magnifique. Et voilà l'annonce là qui vient d'être passée par le speaker du Stade Atlantique 10 minutes avant le coup d'envoi à cause des potentiels orages alors qu'il ne pleut pas.
13: C'est rare en rugby qu'on retarde un match pour cause de météo. Hein. C'est quand même sport qui se pratique dans tous les...
11: Ouais, à part quand le terrain est vraiment détrempé, on ne voit pas les lignes. Quoi. Mais sinon, effectivement, c'est assez rare.
12: C'est pas du tout le cas en plus. Hein.
11: On voit ça. Ouais.
12: Alors, est-ce que sur les orages, il y a des risques d'éclairs avec la foudre et tout? Mais pour l'instant...
11: Il y a eu à Clermont-Ferrand dans les années 70 effectivement un mort avec la foudre qui était venue sur les crampons d'un joueur et le joueur était mort directement et effectivement ça avait marqué les esprits
13: à 10 minutes près, donc ça voudrait dire que les orages s'abattent maintenant et que dans 10 minutes ça aille mieux, mais ça n'a pas l'air d'être le cas. Bref, on va voir ce que ça va donner, mais ça peut être retardé parce que je regarde le radar météo, il n'est pas très optimiste quand même pour la fin d'après-midi sur Bordeaux avec de
12: nouveaux... Non, mais c'est très changeant en plus. C'est très changeant. Ouais, écoute,
11: ce qui est surprenant dans cette règle, c'est que si dans une demi-heure, par exemple en plein match, il y a des gros orages, ils vont faire quoi?
12: C'est exactement ce que j'étais en train de me dire.
14: Ils auraient pu démarrer et voir ce qui se passe. Là, pour le coup, il n'y a rien.
11: Ouais, c'est surprenant. Au golf, ça arrive souvent au golf.
13: Ouais. Avec les clubs. Quand tu lèves le club, paf.
12: Est-ce que vous voulez qu'on se fasse un petit point compo quand même? On ne s'est pas donné les compos d'équipe.
13: Allons-y, on a un peu le temps.
12: La composition d'équipe de l'Union Bordeaux-Bègles avec la première ligne, Mathis Perchaud, du coup, qui remplace Jefferson Poirot, qui a été suspendu après un mauvais geste contre Montpellier suite à un carton orange. Maxime Lamotte, le talonneur de bleu, et numéro 2, le pilier droit, c'est Carlos Sadi. La deuxième ligne, Boris Palou, Palu, Adam Coleman. La troisième ligne avec Pierre Beauchaton, Cameron Wauquiez, qui fait une saison magnifique. Cameron Wauquiez, on aura le temps d'en reparler, associé à Marco Gazzotti, numéro 8, la charnière. Lucu Jalibert, c'est du classique, et derrière ça va à 10 000 à l'heure avec Louis Bielbiaré, le meilleur marqueur de cette compétition avec cet essai, le meilleur franchisseur également, qui sera associé à l'autre ailier Pablo Huberti au centre, Yoram Moefana, Damien Penaud qui enchaîne au centre, et le choix du staff c'est d'avoir mis Rayassi, lui aussi comme meilleur marqueur de la compète avec cet essai, avec Bielbiaré à la place de Romain Burros qui est revenu de deux blessures du côté de basse, c'est du lourd avec Beno Obano, Tom Dunn, Thomas Dutoit. On en parlait, le solide pilier droit sud-africain. Deuxième ligne, Quinn Roux, lui aussi c'est un sud-africain. Charlie Wells, la troisième ligne avec Josh Bayliss, Guy Pepper et Alfie Barberi. Il faut se méfier de ce joueur, 25 ans, qui est le troisième joueur à avoir battu le plus de défenseurs dans la compétition. Ben Spencer, associé à Finn Russell. Attention à cette charnière, c'est un des gros dangers de cette équipe de basse. Will Muir sur une aile, Henri Arundel, alors lui aussi, hein, 23 ans, Henri Arundel, on le connaît, il a joué en top 14, il a des cannes de feu. Oli Lawrence et Louis Hennessy, le gallois au centre, et c'est Santiago Carreras, l'Argentin, qui occupe le poste d'arrière.
13: Ouais, il y a une belle compo, hein. Sacré joueur, beaucoup d'internationaux. Qui est-ce qui me fait le plus peur là, dans toi, le numéro 10, est-ce que tu as
11: cette justement... équipe de basse là, que...
13: ouais.
11: Il faut toujours avoir peur de Russell à mon avis. Après tu as des mecs comme Pepper aussi, que c'est un jeune joueur très bon, troisième lignel. On va voir ce que va donner Amélie avec Dutoit quand même, parce qu'il est annoncé monstrueux, mais je suis quand même assez surpris que c'est sa quatrième titularisation, hein. Il est tout le temps remplaçant et rentre en cours de match.
12: Il a toujours terminé les matchs.
11: Il a décidé de le mettre dans le jeu.
12: Si c'était pas pour essayer de mettre un petit peu de puissance et de poids, parce que c'est vrai qu'en Champions Cup ces derniers temps, Tammy Ifuna avait démarré quelques matchs. Est-ce qu'on s'est dit du côté du staff de basse, Tammy Ifuna va démarrer, c'est ce qu'ils font un peu depuis quelques semaines, et du coup on met de la puissance, on met du poids pour contrer Big Ben? C'est possible, mais c'est vrai que c'est surprenant. Il a démarré quasiment tous les matchs de la saison sur le banc, Thomas Dutoit. Après c'est un finisseur, hein, quand il rentre à 35 minutes de la fin, il pèse un peu en mêlée.
11: Et après on va voir aussi l'état physique de Spencer, qui était blessé, finalement il peut jouer, il avait un problème à l'épaule, finalement il tient sa place. Donc on va voir dans quel état il tient sa place aussi.
13: Ok, donc on vous rappelle le report de 10 minutes du coup d'envoi de ce match entre
12: et Basse. Non, c'est rigolo quand même.
13: Il pleut pas, t'entends les orages au loin, le tonnerre qui
12: pas du tout. Je vois même des éclaircies. Écoutez,
13: c'est l'arbitre qui est à la bourre,
11: peut-être une huile qui est à la bourre.
13: On a dit si tu pouvais retarder le coup d'envoi, ça nous arrangerait. Nous, ça ne nous arrange pas, mais bon, c'est comme ça. En attendant, c'est reparti à Lille en foot, en Ligue 1, évidemment. Lille qui reçoit le Havre. Jean Bommel, c'est reparti depuis quelques
5: instants. Depuis 30 secondes, pas de changement, hein, de part et d'autre. Le score, un but partout. Les Lillois qui avaient ouvert le score à la 28e par Aralson. L'égalisation, 5 minutes plus tard, 33e. Soumaré pour les Havrais, avec Lille qui attaque. Boadi qui va essayer d'écarter, voilà, qui est fait vers Mouko. Ils vont attaquer vers leur cop. Généralement, ça débooste un peu plus les Lillois. Ah bon, ballon dans la surface de réparation pour Boadi. Boadi à l'entrée, le ballon rentré, c'est pas terminé. Frappe de Harrison, et c'est le poteau. Oh, c'était dévié juste avant, on va revoir ça, mais quelle action incroyable. Boadi seul dans la surface, c'est pas terminé. Harrison à nouveau côté gauche avec Perrault, le ballon qui va le fuir. Latéral gauche contré. Ah, le contre sera défavorable aux Lillois. Mais quelle entame de seconde période, ça, pour les Lillois, qui ont fait déjà bien trembler les supporters normands, et un poteau qui les sauve, c'est le deuxième de la partie.
6: Ouais, Boadi, il a traversé tout le terrain quasiment pour se retrouver ensuite dans la surface de réparation. Il a tendu, il a fixé, même si je trouve qu'il a loupé sa passe en retrait, mais derrière, il y a première belle occasion. En tout cas, comme tu as dit, ça doit les booster d'attaquer devant les supporters.
13: Toujours un partout.
5: 47 minutes de jeu.
13: Très bien, on revient vers toi dans un instant. Nous repartons à Bordeaux. Le soleil brille sur.
12: Il y a du soleil, mais non, mais c'est une folie ça.
6: Il manque les joueurs, non?
13: Les joueurs sont pas.
12: Il manque les joueurs. Les joueurs sont encore dans le tunnel.
13: Il y a le tonnerre qui gronde. et les orages qui menacent.
12: Mais franchement, ça peut chambouler un peu la préparation de match. Alors, je sais pas, Yann, ce que t'en penses, hein, mais les gars qui essayent de monter en température, de se défier, de se préparer à du combat physique dès la première seconde, t'as 10 minutes comme ça dans le tunnel. Et puis même le public, là, tu vois, il y a tout le monde qui est entré dans le stade, mais c'est un peu mollasson. C'est vrai que ces 10 minutes là de décalage n'ont pas fait du bien à l'avant-match.
13: Ouais, ben là, faut faire confiance au speaker. Faut qu'il remette du gaz juste avant que les équipes rentrent. Ah, voilà. Tu envoies Templier, tu vas voir, il va te mettre du gaz.
12: Ah, ouais. Ah, ouais, je vais demander. T'as raison à Wilfried Templier d'y aller. Oui, il va faire l'avant-match un peu.
13: Non, mais après, je pense que les équipes n'attendent pas dans le couloir. Hein. À mon avis, elles ont été prévenues un peu en amont. Ils sont dans le vestiaire. Donc là, tu redescends un peu en pression et au coach et au leader de faire remonter la pression avant de ressortir. Sachant qu'en plus, ils sont habitués quand même à Bordeaux de prendre du temps parce que le tunnel à Chaban, alors là, on n'est pas à Chaban, mais il est long. Donc ils sont habitués à sortir bien avant de leur vestiaire quand même habituellement. Ouais, ouais. Tiens, on va écouter le coach bordelais Yannick Bruy nous parler de cette compétition, cette Champions Cup qu'on a vraiment adopté, qu'on adore du côté de Bordeaux et son coach en priorité. On l'écoute, Yannick Bruy.
0: Je crois que depuis 3 ans on s'est éduqué, habitué à cette compétition. Je pense qu'on a éduqué aussi notre public à cette compétition et vraiment on a développé une relation spéciale avec la Champions Cup, ce qui nous joue des tours en top 14, je te le concède. Mais c'est vrai que pour un ensemble de raisons, certaines sont palpables, d'autres sont de l'ordre peut-être de l'irrationnel, mais on prend beaucoup de plaisir à développer cette compétition. Je pense que notre public prend beaucoup de plaisir aussi à venir au stade, donc cette notion d'excitation autour du plaisir que ça génère, que ça nous procure aussi. Bien évidemment, il y a un niveau d'effort important à consentir pour que le plaisir arrive, mais cette compétition provoque une approche un petit peu spéciale.
13: Bon, vous avez compris que l'orage, c'est pas maintenant, c'était hier lors de la conférence de presse, donc de Yannick Bruy qui s'exprimait et qui nous parlait de cette Coupe des Champions. Alors, on a parlé des stars en puissance dans les deux équipes, alors que les Bordelais, me semble-t-il, viennent de sortir.
12: Ouais, ça
13: de
12: y est, ils sont dans le couloir.
13: Ça y est, ils sont dans le couloir. Ouais. Ils sont dans le couloir. Tiens, on va en profiter pour écouter Boris Palu, le deuxième ligne de cette équipe de l'UBB, qui a eu la chance de jouer en son temps aux côtés de Finn Russell, qui est du côté du Racing. Il connaît forcément bien le demi d'ouverture et écossais de base. On l'écoute.
2: Pas mal de temps avec lui, c'est un super chef d'orchestre. Quand il est dans un grand jour, franchement, il n'y a pas mieux, je pense, dans le monde à son poste. C'est quelqu'un qui, quand il rentre dans son rythme et qu'il prend de la confiance, bah, ça devient compliqué. Mais moi, je l'ai vu aussi, malheureusement, quand il jouait avec moi, j'ai vu faire de mauvais matchs. Donc voilà, quand il prend de la pression, quand il est un peu harcelé, ça reste un compétiteur. Donc quand il est challengé, il est bousculé, ça l'atteint aussi. Mais voilà, on va tout mettre en place pour lui faire mal. Et l'empêcher de faire une grosse prestation.
13: Exactement, c'est comme ça qu'il faut faire avec Finn Russell, comme avec tous les
11: numéros 10.
13: Merci. Bon, les deux équipes qui entrent à l'instant sur la pelouse du Stade Atlantique, Nico, sous une belle ovation.
12: Allez, grande claque de Pierre Beauchâton sur son casque là. Et franchement, le spectacle en tribune, ça y est, c'est parti avec des typhons en mode stade de foot là. Hein. On a balancé un petit peu des, je sais pas ce que c'est, des rouleaux de papier de toilette aux couleurs marine et blanc. Ce sont les couleurs du maillot. Ouais, c'est ça. Les couleurs du maillot de l'UBB. On va changer de camp. Je vous rappelle les compos côté Bordeaux. Perchaud, Lamotte, Sadi, Palu, Coleman, Beauchâteau, Gazzotti, Woki. Ça, c'est pour le pack des avants. Lucu, Jalibert, Bielbia, Rémo, Efana, Penaud et Huberti. Avec Rayassi en 15. Et il y a du beau monde hein, sur le banc de touche. Avec Tamé Ifuna, avec Gaëtan Barlow, avec Boniface, Caso, Verne Taillefer, Temo Mathieu également. 6-2 du côté d'Yannick Bruy. On s'attend à un vrai combat. Arthur Retier et Hugo Reus complètent ce banc de touche pour les arrière. Les Anglais vont recevoir ce premier coup de pied de Mathieu Jalibert. Ça y est, le stade est en train de faire son taf et de mettre un peu la pression là sur les Anglais de Basse. C'est parti entre l'UBB et Basse. L'UBB qui joue pour une qualif en finale et espérer conserver son titre loin dans les 22 mètres. Ce coup de pied de Jalibert et la première charge de Bielbiaré qui chasse un Anglais qui dégueule ce ballon. Ils vont réussir à mettre la main dessus avec le demi de mêlée. Ben Spencer passe et à 10 mètres de sa ligne. Et on envoie une cellule de deux avant pour créer un petit point de fixation avec Alfie Barberi qui porte cette balle, le numéro 8, Ben Spencer, qui va utiliser son pied gauche. Et c'est vrai, Yann, tu le disais, il va falloir regarder l'état physique de Spencer. Il a été annoncé incertain. Alors après, il y a eu pas mal d'intox dans la semaine, hein, parce que Coleman et il y avait un autre Bordelais qui était annoncé incertain, Adam Coleman et Ben Tamifuna, bien évidemment, qui était touché à l'épaule. Donc on a fait un petit peu d'intox. La première touche pour les Bordelais, 47 secondes de jeu, on est à 30 mètres. Maxime Lamotte est porté par le Stade Atlantique, alignement de 5 joueurs, Camerounou qui est en fond d'alignement, le petit mouvement pour le premier sauteur, c'est bien fait, cette prise de balle hein, qui est en train s'organiser en ballon porté avec Maxime Lamotte et l'arbitre de la partie, monsieur Amachou Kelly, qui signe la première arrêt. Lucu va la sortir puisque les avant bordelais ne progressent pas. On est sur les 40. Moefana, la petite percée de Moefana qui va trouver main Damien Penaud qui passe au sol, le bon soutien des Bordelais. On voit que le ballon est un peu glissant pour l'instant, il n'y a pas de grandes envolées sur les extérieurs hein. Yann, on essaye de jauger un petit peu. Bien sûr, attention à Jalibert, le petit décalage avec Pablo Huberti, voilà le premier ballon qu'on envoie sur l'extérieur. Oui, c'est vrai, on attendait 1 minute 30. Je suis un peu gourmand des fois hein. Maxime Lucu à 30 mètres qui dynamise. Mathieu Jalibert, il y a du monde sur les extérieurs avec Belberré. Allez, faut la porter, Damien Penaud, les enjambées, il va y aller. Damien Penaud, il pose la passe, il est à 2 mètres. Est-ce qu'il a pas dit Damien Penaud, je m'en étouffe. Ils vont y aller les Bordelais. Et c'est Marco Gazzotti, il me semble, sur ce soutien de Maxime Lucu qui a éjecté le ballon à une vitesse phénoménale. Et Gazzotti là, il avait juste à avancer tout droit. Mais alors c'est assez surprenant de voir cette défense de basse désorganisée comme ça sur la largeur, parce que Bielbiara, il a juste eu à fixer un petit peu Yann et à envoyer le ballon sur l'aile pour créer un décalage énorme hein.
11: Ouais, le surnombre était fou, c'est incroyable, parce qu'effectivement pour déstabiliser, il n'y a pas eu grand chose. Il y a eu les Bordelais ont envoyé le ballon sur la droite du terrain, voilà, juste un point de fixation, et derrière il y avait un surnombre énorme. Et quand il y a des surnombres avec les cannes de Bielbiara et de Penaud et la puissance pour finir le travail des avant, ben voilà, ça a directement un essai au bout de 2 minutes de jeu. Ben, on peut pas mieux rentrer dans ce match.
13: Je demandais du jeu, je demandais la balle à l'aile, Nico, t'as été servi rapidos quand même.
12: 2 minutes 20 un essai. Bon, c'est vrai que j'étais un peu gourmand sur la première minute. Allez, la transformation de Maxime Lucu qui va passer, 7-0 pour l'UBB. 3 minutes de jeu, vous l'avez dit, on ne pouvait pas mieux démarrer. L'UBB en plus, il n'y a pas eu de score, il s'était propre, on a utilisé les avant au début, on a fixé la défense, on a ratissé sur le large. Pour l'instant, c'est propre et ça met direct la pression sur basse. Bon, bah, ok, le terrain est mouillé, mais on va avoir des essais, hein, les amis. Ouais, hein.
13: La puissance de Gazzotti, là, il a fait exploser le rideau défensif de basse. Il est puissant. Hein,
11: ouais, c'est vrai, mais après, basse était vraiment sur les talons. Là. Ouais. Ils avaient subi 40 mètres grâce à Penaud et Bielbiaré, donc évidemment, c'est super dur à défendre. Mais c'est bien de rentrer dans cette partie, c'est bien de récupérer ce renvoi comme il faut et de se dégager par l'intermédiaire de Lucu. Donc voilà, l'UBB est bien rentré dans son match.
12: Ouais, sortie de camp ultra propre hein, de Maxime Lucu, parce qu'il n'a pas beaucoup d'angle, et tu l'as dit, ce renvoi sécurisé par Cameron Wauquiez. Du coup, on va jouer chez les Anglais de basse, qui pour l'instant n'ont pas eu de séquence où ils pouvaient vraiment tenir le ballon. Là, ils vont avoir la possibilité peut-être de proposer quelque chose avec le lancer de Tom Dunn, le talonneur anglais de 33 ans. Alignement avec 4 joueurs. L'UBB est très solide en touche hein, depuis le début de la compétition, que ce soit en contre. Et là, Wauquiez qui a perturbé l'alignement anglais, il l'a récupéré. Ah, dommage, il a été dégueulé ce ballon, alors que Cameron Wauquiez ou Baruch Palu a réussi à perturber la touche anglaise. Ça va jouer du côté de basse avec Ben Spencer, le jeu au pied de Spencer. Attention, 50-22, Rayassi qui est pris dans le dos. Non, ce ballon ne va pas sortir, mais Rayassi, il est dans ses 5 mètres. Il faut la prendre Rayassi. Qu'est-ce qu'il fait? Oui, il m'a fait peur. Il m'a fait peur. Il m'a fait un peu peur. Ça chasse fort derrière lui. Ça sera un renvoi dans but. 4 minutes 30. 7-0 pour l'UBB. Mathieu Jalibert va pouvoir dégager.
13: Ok, on a bien débuté ce match côté bordelais, donc avantage pour l'UBB qui mène 7-0 après un peu plus de 4 minutes de jeu. Qu'en est-il de ce Lille-Le Havre, la Ligue 1, 56e minute, Jean Bommel.
5: Allez, pour l'instant, joue un partout des Lillois qui dominent, hein, 56 minutes de jeu. Et on a vu une grosse action tout à l'heure, une grosse occasion pour les Lillois. Ouais,
12: ce petit jeu au pied de Spencer là dans le dos de la défense bordelaise. Après ce duel aérien perdu par Rayassi et Sayan, je voulais voulais quand même te poser la question parce que quand j'ai vu la météo qu'on annonçait en début de semaine, que j'ai vu la compo et que j'ai vu Rayassi à la place de Buros, je me suis dit c'est peut-être un poil risqué parce que les Anglais ils vont probablement le tester Rayassi sous les ballons ronds, et Rayassi ça reste moins solide que Romain Buros. On l'a vu là, il a perdu son premier duel aérien, du coup ça aura une mêlée à 5 mètres de la ligne de l'UBB, toujours 7-0 pour Bordeaux.
11: Je serais moins sévère que toi, je trouve que c'est plutôt l'Anglais qui a gagné le duel en aérien plutôt que ce soit lui qui l'ait perdu, parce que l'Anglais est allé vraiment chercher haut ce ballon. Mais Rayassi il fait une saison incroyable, notamment en Champions Cup, et quand le jeu est très ouvert c'est un joueur déterminant aussi. Moi j'aurais mis Rayassi aussi à l'arrière.
12: T'aurais fait ça. Franchement moi tu vois j'ai hésité, sachant que Buros en plus c'est un leader, j'attendais ce choix de Yannick Bru. Et le bras tendu par monsieur Amachou Kelly, ils se sont fait plier là les bords de la mêlée fermée. Attention, ça joue sur les extérieurs. Bonne défense de Mathieu Jalibert là, qui a proposé une montée inversée, qui a chassé Finn Russell, la tentative de passe au pied, c'est parfaitement intercepté ce ballon en l'air par Henri Arundel. Ça continue à jouer avec Olivier Lawrence, le trois quarts centre anglais qui chaloupe avec ses petits crochets dans la défense de l'UBB, et on est en train de se réorganiser. Spencer qui va trouver son talonneur Tom Dunn. Il y a de l'avancée là chez les Anglais de Basse. Ouh, la percussion de Beno Obano, le pilier gauche de Basse. On est toujours à 6 mètres de la ligne d'en-but. Première grosse séquence des Anglais avec séquence défensive à mettre en place pour Bordeaux. On essaie de gratter ce ballon au sol, il a été dégueulé ce ballon, mais il reste dans les mains des Anglais.
5: Oh,
12: il
5: y a toujours rien de signaler pour les Lillois. L'occasion énorme pour Fernandez Pardo avec ce ballon qui frôle le poteau gauche. On l'a voyait dedans, mais ça fait toujours un but partout au bout de 60 minutes de jeu. Grosse action de la part de Mouko. Le bon ballon en retrait de Ralsson. Et puis la frappe, comment il ne peut ne pas cadrer là. Ça fait toujours un partout.
12: L'essai anglais, la réponse de Basse marquée par l'anglais Wilmuir. Superbe jeu au pied là de Ben Spencer. On a travaillé en puissance dans l'axe, on a créé de la densité dans la défense bordelaise pour derrière utiliser le jeu au pied de Spencer et trouver une passe au pied sublime dans le couloir pour le numéro 11 anglais. 7-5 pour Bordeaux, 8 minutes de jeu, possibilité d'égaliser pour Finn Russell. Transformation qui sera le long de la ligne de touche.
11: Ils ont su être patients les joueurs de Basse, ils sont pas affolés du tout et ils ont percuté les avant-bordelais. À un moment donné, ça passait pas par le milieu du terrain. Ils se sont dit voilà, on va aller chercher nos ailiers par le jeu au pied. C'est Spencer qui délivre une passe au pied magnifique pour son ailier. Ben voilà, on est rentré dans le match. Ça va être ça tout le long. Hein, des hypercutes d'un côté.
15: Même façon de jouer.
11: Ça va être génial. Et s'il pleut pas trop, c'est encore mieux.
15: Bayern du rugby, ça.
11: C'est ça.
12: Ah oui. Et le beau temps entrant de Finn Russell. Parfait. Ce coup de pied de Finn Russell. 7 partout entre l'Union Bordeaux-Bègles et Basse. On l'a notre choc, on l'a notre combat de boxe, et on a vu les forces des deux équipes. On a vu un Mathieu Jalibert là en colère, il a demandé à Pablo Huberti d'aller chasser la transformation de Finn Russell. 7 partout, 8 minutes de jeu.
15: Rien n'est fait dans ce match évidemment qui vient de débuter, rien n'est fait non plus entre Lille et Le Havre avec cette grosse occasion que nous a raconté Jean Bommel. Donc un partout après 59 minutes, on revient dans un instant. Il est 16h19 sur RMC.
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15: 7h22 sur RMC, le foot et le rugby au programme cet après-midi. On va retourner dans un instant et à Bordeaux et à Lille. Juste le temps pour moi de vous dire que Tadej Pogacar, encore lui, toujours lui, a remporté la cinquième et dernière étape du Tour de Normandie. Trois victoires d'étape sur six, donc une sur deux, c'est pas mal quand même. Pour le Slovène qui en plus s'adjuge le général, donc tout va bien pour Pogacar qui va désormais couper pendant un mois avant de se retrouver sur le Tour de Suisse. Il s'impose au classement général devant Florian Lipovits et Primoz Roglic et Lenny Martinez pardon, qui termine troisième. Donc il s'est accroché, le petit français de la formation Bahreïn. Pogacar superstar également, ce match entre Bordeaux et Basse qui tient toutes ses promesses. Nicolas Paolorsi après 12 minutes, un essai de chaque côté, égalité parfaite entre les deux équipes.
31: Je croyais que tu allais dire superstar Nicolas Paolorsi. Je me suis dit, c'est un peu me survendre. C'est un poil me survendre. 7 partout, 13 minutes de jeu et vrai bras de fer. Hein. Là, au centre du terrain, je peux vous dire que ça envoie des caramels dans tous les sens. On essaye de se défier sur la ligne d'avantage et Bordeaux, en puissance, pour l'instant, se fait bouger. Clairement, lancé Maxime Lamotte. On est sur les 42 bases. Le premier sauteur, c'est Cameron Wauquiez. Allez, là, il peut y avoir de la vitesse avec Jalibert qui trouve Yoram Moefana, mais Yoram Moefana qui est un déménageur hein, et qui gagne tout le temps ces duels. Il avance pas trop depuis le début du match. Jalibert essaye d'allonger un coup de pied, de monter un coup de pied, et encore une fois ce ballon va être égaré, perdu dans les airs, ou en tout cas pas remporté par les Bordelais. Mais il y a une pénalité sifflée par monsieur Amashoukeli. On a volé le ballon en avant volontaire.
15: Non, je crois que c'est un en avant repris devant par un joueur de Basse volontairement, donc c'est pour ça que c'est une pénalité. On va voir si les Bordelais vont prendre les 3 points ou s'ils vont
31: en touche.
15: Ils vont en touche.
31: Ça va en touche, Yann, devant le COP. Ouais, bah là, je pense que ça va envoyer, c'est ce qu'on disait, hein, c'est la philosophie des deux équipes. Et j'ai rarement vu Bordeaux se contenter des points, alors que des fois, d'ailleurs, t'as envie de dire, mais les gars, faut essayer de se satisfaire du score. Allez, Maxime Lamotte, 15 mètres pour l'UBB. Il y a 7 partout, on va atteindre le quart d'heure de jeu. Il y a de l'intensité, il y a du défi physique. On a eu un bel essai bordelais tout à l'heure. Cameron Wauquiez, alignement complet, il est en milieu d'alignement et il va se saisir de cette balle. C'est parfait pour l'instant hein, ce que propose l'UBB dans ce secteur de jeu. Allez, le ballon porté, Maxime Lamotte. Je pense que ce mol s'est effondré tout seul. En tout cas, monsieur Amashoukeli ne siffle rien. On va envoyer Yoram Moefana, la puissance de Moefana qui navigue. Ouais, il a fallu trouver à l'intervalle Moefana. Est-ce qu'il n'y a pas un petit plaquage haut? Non, pas de bras tendu par monsieur Amashoukeli. On est à 10 mètres. Lucu qui se concentre avec ses avants. Marco Gazzotti, oh, il avait peut-être la possibilité de passer les bras pour Wauquiez, mais ce ballon qui continue à vivre avec Jalibert, faut la porter. Il y a un 3 contre 1, l'essai bordelais. Louis Bielbiaré,
12: huitième essai de la compétition pour le meilleur joueur du dernier tournoi Destination. C'est parfaitement fait, Yann. Et encore une fois, la patience de Bordeaux avec ses petits blocs, ses petites cellules de 2-3 avant pour vraiment impacter la défense anglaise. Et on fait le choix au bon moment d'envoyer du jeu sur les extérieurs. 15 minutes de jeu, ça fait 12-7.
15: Très bien mené, effectivement. D'abord, belle prise de balle en conquête. Après, on envoie Moïfana au faire un premier temps. Et à chaque fois, le salut vient par la rapidité des sorties de balle, en fait. Et c'est grâce à ça que les attaques arrivent à être en surnombre. Et là, effectivement, il y a un 4 contre 3 à la fin. Et quand on connaît la technique de tous ces joueurs-là et la vitesse associée, eh bien voilà, ça fait encore un essai pour Bielbarré qui n'arrête pas d'enchaîner les essais.
12: Alors les Anglais sont ultra costauds sur la ligne d'avantage. Par contre, dans les couloirs, il y a de l'espace. Hein. Yann, il va y avoir des vraies solutions pour l'UBB. Hein.
15: Ouais, mais comme beaucoup d'équipes. Hein, et il y en avait aussi dans les couloirs tout à l'heure quand Bass a marqué. Hein, les équipes ont tendance, quand ça va vite comme ça, à se resserrer leur défense pour ne pas se traverser au milieu. Et à la sortie, ça dégage un petit peu des espaces sur les ailes. On l'a vu des deux côtés, mais faut-il encore bien les utiliser ? Toulon a mal fait hier, mais là les deux équipes le font très bien aujourd'hui.
0: Et en plus, Lucu a l'air dans un
12: Coup de tatane, le coup de tatane de Max Lucu, il est sur la ligne de touche et il arrive à marquer cette transformation à 35 mètres. 14-7 pour l'UBB, 16 minutes de jeu.
15: Ouais, quelque chose me dit qu'on va avoir des points.
0: Oh, il va y avoir des points, il va y avoir de l'essai, il va y avoir du régal, mais bon, ce serait bien quand même que l'UBB se détache parce qu'ils me font peur. Ces Anglais de Basse, moi. Ils sont pas encore. Ils les ont pas encore pliés. C'est normal, on joue depuis 16 minutes seulement. Lille-Le Havre, 67 minutes.
5: Corner, la frappe de Perrault et ça passe au-dessus. La tentative du latéral gauche, il voit ce que c'était détourné. Oui, estime l'arbitre, et ce sera le 11e corner pour Lille, toujours un partout dans cette rencontre au bout de 68 minutes. Pour l'instant, c'est deux points de perdu à domicile pour les Lillois en vue de la.

0: Muko, il était plutôt intéressant.
1: Bah, il aime bien sa vitesse, mais moi aussi, ouais, on est tous d'accord, Seb. Il a un privilège assez incroyable. Attention, le corner, la tête, c'est capté, tête cadrée de la part d'Aïssa Mandi, mais c'est directement sur Mauri Diaw. Toujours un partout, 69 minutes de jeu entre Lille et Le Havre.
2: Voilà, c'est un match très disputé. Pour l'instant, les Lillois font une mauvaise opération. S'ils venaient à concéder deux points sur leur pelouse, ce serait évidemment une très mauvaise affaire, Seb. Alors que
0: on savait que ça allait pas être un match simple contre Le Havre. Après, ils ont été devant. Tout le monde a des choses à jouer. Donc, même si
1: Le Havre doit sauver sa peau encore.
0: Ouais, c'est ça. Ce qu'on disait avant le match, il leur manquait une victoire, enfin 3 points. Mais bon, là, franchement, Lille mérite. Voilà, le Havre essaie de bien défendre. D'ailleurs, ils ont fait des changements, mais bon, ils sont devant leur but.
2: Donc, toujours un but partout. 70 minutes à Pierre Mauroy. On revient vers toi dans quelques instants. On retourne à Bordeaux. 18 minutes de jeu, là. Et les Bordelais qui ont donc pris l'avantage, qui mènent 2-1, Nicolas.
3: 14 à 7 en effet, 18 minutes de jeu, et on a vu un tampon de Yoram Moefana. Il a renvoyé un Anglais de l'autre côté de la manche, là. Il l'a mis sur les fesses, la puissance de Moefana qui porte beaucoup de ballons. Hein. On s'appuie sur lui énormément. C'est Guy Pepper, le jeune troisième ligne talentueux dont tu parlais, Yann. Ouais. Bah lui, il a goûté à du Moefana. Un poil piquant, le Yoram Moefana. La touche pour les Anglais sur les 22. Allez, avec Barbery en percussion. Ben Spencer, là, qui a envoyé son troisième ligne à la charge, qui a gagné des mètres, et on va utiliser le jeu au pied. Pour l'instant, c'est studio, c'est propre du côté des Anglais, et on commence à prendre des ballons en l'air du côté de l'UBB. Un peu long ce jeu au pied de Spencer. C'est Bielbiaré qui a la réception, et là dans le désordre, Bielbiaré, il y a un coup à jouer sur les extérieurs. Jalibert qui revient dans le trafic, les petits crochets, il est plaqué. C'est vrai qu'il y avait une montée inversée là, c'était peut-être dangereux d'essayer de la pousser sur l'extérieur. Du coup, on a calmé avec Carlos Audi. Il y aura Moefana qui pour une fois trouve un coéquipier et n'utilise pas sa puissance. C'est Marco Gazzotti. On inverse le sens avec Jalibert qui fasse le coup de pied. Oh Jalibert, dommage. Le petit crochet intérieur, le petit extérieur du pied par-dessus, la spéciale Mathieu Jalibert, il était à deux doigts de la récupérer. Et là, il faut bien négocier ces ballons de turnover avec Oli Laurence qui est sur la ligne médiane. Mais Mathieu Jalibert s'est bien replacé et il a réussi à plaquer Will Muir. Et dans le couloir des 5 mètres de l'Union Bordeaux-Bègles, Barbery qu'on voit énormément. Alors après, c'est peut-être sa coupe de cheveux parce qu'il a il a une coupe
2: de cheveux.
3: Totalement. Ben Spencer sur les 45 mètres, toujours 14 à 7 pour Bordeaux. Le jeu au pied de Spencer, c'est un peu long, mais il faut la gagner dans les airs. C'est la Rayassi, faut la gagner et il va la prendre. Est-ce qu'il n'y a pas un en avant? Non, les Anglais vont récupérer la balle. On laisse jouer du côté de monsieur Amashukeli et on continue de porter le ballon avec Josh Bayliss, le troisième ligne qui c'est un défi frontal physique avec Thomas Dutoit. Oh il est bien Maxime Lucu, voilà, il a posé les appuis. Maxime Lucu, il a posé les bras, superbe grattage. C'est pour ça que Maxime Lucu est un joueur exceptionnel. Et Jalibert qui la joue vite. Jalibert qui joue vite la pénalité dans le champ profond. C'est peut-être un peu précipité, mais on a renvoyé le jeu sur les 22 mètres de basse. On va reprendre un peu nos esprits, quoique le ballon est toujours en vie. Mais c'est une folie ce match, Yann. Allez, Rayassi, il est sur la ligne médiane. Rayassi, les crochets de Rayassi dans le couloir. Moefana, il y a un en avant sur cette passe de Rayassi.
2: Ah ouais,
3: on était dans l'axe. J'ai l'impression que
2: c'est limite. Mais c'est un boomerang ce match. C'est-à-dire, ça part d'un côté, ça part de l'autre, ça revient. Les joueurs ont envie de jouer, envie de se régaler. En plus, la météo, elle est finalement hyper favorable. J'ai l'impression qu'il y a du soleil.
3: Donc, non, mais t'as du déséquilibre dans tous les sens. C'est magnifique quand même là.
2: Non, mais ce que j'ai joueurs... dans ce match pour l'instant, c'est que il y a une créativité offensive des deux côés. Donc ça joue, et les défenses sont sur le qui-vive tout le temps. Mais vraiment, les attaques essayent de créer des choses, d'être audacieux. Et ça, pour les spectateurs que nous sommes, c'est canon.
3: Il y en a 2-3 qui sont capot ouverts là quand même. Il y a une séance de respiration là au milieu du terrain pour Basse. Il y a un soigneur là qui est venu aider Tom Dunn, le talonneur. 14 à 7 pour Bordeaux. 21 minutes de jeu.
2: Pour un corner pour Le Havre face à Lille, Jean.
1: Ouais, ça n'a rien donné. Bien capté par Auxerre, faute d'un Havrais là, et qui empêche la relance. Il prend carton jaune d'ailleurs, il me semble. Soumaré.
0: Les deux de devant.
1: Qui est très bon d'ailleurs lui.
0: Ouais, Soumaré, Samata, les deux, ils sont casse-bonbons pour être. Napoli, il s'arrête jamais. Il s'arrête jamais dans les courses.
1: C'est le bon terme. Ouais. Et on va faire des changements côté Lillois avec Giroud qui va entrer. Et il y a Mbappé qui est rentré juste avant pour remplacer Mouko. Tu l'avais dit, Seb. Et Verdon qui va remplacer Romain Perrault qui a pas mal donné. On va voir ce que ça donne, mais des atouts offensifs, notamment que Giroud et des sifflets contre.

0: C'est Correa qu'il
1: faut. La Correa qui sort, ouais. Voilà, Correa qui sort. Et donc, sifflé par le public, c'est un peu dur, même s'il n'a pas été terrible. Et on fait encore un changement côté Havre. Ouais, le dernier quart d'heure quasiment dans cette rencontre, sans traditionnel, hein, il y en aura, mais pour l'instant, Lille fait une mauvaise opération à domicile, en ayant pourtant ouvert le score à la 28e par un Ralston, l'égalisation de Soumaré. Mais tu l'as dit, Sébastien, par moment, on sent que les Havrais sont capables en compte d'embêter les Lillois, qui doivent se méfier parce que, certes, ils vont courir à tenter de l'emporter pour passer devant Lyon et avoir 3 points d'avance avant ce match entre les Lyonnais et les Rennais, mais
2: après attention, à cet échappé, il y a eu un franchissement. Oli Laurence là qui a passé les bras pour Louis Nessi. Bah, c'est à 5 mètres de la ligne, dans le but de l'UBB. Maxime Lucu a essayé de rattraper du bout du short l'anglais de Basse. Il a finalement manqué son plaquage. Allez, Ben Penser, on s'est réorganisé du côté de Bordeaux. Il y a toujours 14-7. Ah, je pensais vraiment qu'il allait y aller, et finalement la vitesse de Bielbiaré, la vitesse de Bielbiaré a fait le taf. Il est revenu comme un fou. Et monsieur Amachoukeli qui l'a joué. Allez, il faut le relever, ce ballon. On sent que les Anglais là essayent d'aller vraiment dans un défi un peu plus statique, frontal, travailler au cœur en bord de ruck avec Tom Dunn qui relève pour Barbery, superbe montée défensive de l'Union Bordeaux-Bègles là, qui l'ont fait reculer les deux défenseurs. Ouais, plaquage à deux, il a perdu un ou deux mètres. On part au ras, mais c'est bien défendu par Bordeaux, même si ça avance un petit peu. Attention à bien rester sur ses appuis dans les contests, Tom Dunn qui vient nettoyer la zone de ruck. C'est bien fait, c'est propre. Non, pas davantage, non, j'ai pas l'impression qu'il ait levé le bras.
3: Monsieur Amachoukeli, il a levé le bras, mais il a rebaissé.
2: Exactement, il l'a baissé. En tout cas, ça avance fort. Ils sont à 3 mètres. Oli Laurence qui récupère cette balle, il est plaqué. Allez, faut essayer de le relever. Le ballon a été dégueulé. Est-ce que Bordeaux l'a récupéré? Et là, cette fois, monsieur Amachoukeli a sifflé, a arrêté le jeu. On va revenir à une
3: pénalité, je crois.
2: Ouais, pénalité, exactement. Pour Basse. Grosse séquence là, des Anglais. Ils font mal, hein. Ils font mal, Yann, là, avec leur puissance.
3: Ouais. Ils sont puissants, effectivement. Tu vois, le choix d'avoir mis du toit en pilier droit, ça s'explique aussi un petit peu par rapport à ça. Mais effectivement, ils allient à la fois la magie de Russell avec les trois quarts, puisqu'ils sont passés tout à l'heure avec leurs trois quarts, et puis après à la dureté de leurs avants et à la puissance de leurs avants. Mais du côté de Bordeaux, ça défend pas mal aussi quand même, hein. C'est costaud.
2: Ouais, c'est solide. Alors, il y a un arbitrage vidéo, il me semble, monsieur Amachoukeli là, qui regarde l'écran.
3: Il y a peut-être un plaquage un peu haut sur.
2: Non. Finalement, non. Arbeille. Juste pénalité.
3: Alors, qu'est-ce qu'ils vont faire? Ils vont en touche?
2: J'ai l'impression qu'ils ont décidé d'aller en touche.
3: Ils se posent des questions, en tous les cas.
2: Non. Ils vont la jouer à la main. Ils vont la jouer à la main, Yann. 14-7 pour Lyon Bordeaux-Bègles. Vous entendez les grondements du stade, parce que là, c'est un défi qui attend les Bordelais. La montée inversée sublime de Louis Bielbiaré dans les pattes de Oli Laurence. Il l'a fait reculer. Les Anglais ont perdu 2 mètres. Allez, la deuxième ligne anglaise, là, en pivot. C'est bien fait, là, cette petite passe de Queen Roux qui a trouvé un partenaire. On part au roi. Spencer dans le fermé, plaqué. Cameron Wookie qui essaye de mettre les bras, qui essaye de mettre les mains. Il y a peut-être une solution sur les extérieurs. Est-ce qu'ils ont aplati, les Anglais? J'ai l'impression qu'ils sont dans leur but. Non, superbe défense.
3: Il y a un avantage.
2: Il y a une pénalité pour Basse, exactement.
4: Cette pénalité.
3: Donc s'ils ont fait ce choix-là, ils vont insister. Ah, Russell qui joue vite.
2: On file Russell. Il a effleuré le ballon du bout du pied. Il a regardé l'arbitre. Il a dit tiens, j'y vais. Allez, j'aplati. Non, finalement, monsieur Amachoukeli.
3: Ils vont insister.
2: Les joueurs sur la pénalité. Ouais, j'ai l'impression.
3: Les joueurs de Basse vont insister et continuer à jouer à la main. Avec certainement une meilleure option que la précédente, parce que c'était pas super bien joué quand même. Mais voilà, Lucu qui est appelé par l'arbitre en tant que capitaine.
2: Ça se répète. Les fautes
3: cette pénalité
2: dans les 5 mètres. Allez, quelle est la décision de passe
3: dans la main
2: qui parle à monsieur Amachoukeli? Oui, là c'est à la main.
3: Ouais,
2: ils refont une petite séance d'oxygénation et de respiration. Allez, Tom Dunn, le talonneur. C'est un nouveau défi, où est-ce qu'on va la jouer? Est-ce qu'on va proposer une petite combinaison? Il y a trois gros devant. Oh, bah, Tom Dunn, c'est tout droit. Allez, en grand frontal, bim, plaqué par la défense de l'UBB. Il y a toujours 14-7. Alphie Barbery qui tente de passer les bras. C'est bien défendu par Bordeaux. Bordeaux a récupéré le ballon. Et Maxime Lamotte là qui arrive à ne pas être poussé dans leur but. Et ils ont réussi à tenir punir avec les avertissements de monsieur Amashoukeli. Fallait pas se mettre à la faute. Bordeaux récupère un ballon ultra précieux à la 25e minute. Maxime Lucu va probablement envoyer ce ballon en touche avec son jeu au pied ultra efficace comme il en a l'habitude. C'est propre, c'est au-delà des 22 mètres, c'est même sur les 40. Quelle sortie de camp de Maxime Lucu. Pour l'instant, il est impeccable dans l'utilisation de son jeu au pied.
3: Comme à son habitude, j'ai envie de dire. Là, il a un jeu au pied phénoménal parce qu'il était vraiment sous pression. Et je crois que c'est Cameron Wauki qui a un super réflexe qui arrive à taper dans ce ballon. Non pas pour l'amener vers l'avant parce que là, ça aurait été carton jaune et peut-être essai de pénalité, mais dans son camp. Donc là, la règle dit qu'il n'y a rien du tout.
2: C'est bien joué. Je pense qu'il y a un peu de réussite.
3: Il y a un peu de réussite, effectivement.
2: Allez, le fond d'alignement, il y a toujours 14 à 7, ça joue dans tous les sens. 26 minutes de jeu, et là, ce sont les Anglais qui sont dans un gros temps fort. Je vais juste suivre cette situation sur les extérieurs. Peut-être un essai avec Wilmer qui prend le couloir. Le retour de Lucu. Oh, il y a essai. J'ai l'impression qu'il y a essai inscrit par Wilmer à vitesse réelle.
3: Je sais pas,
2: j'ai l'impression qu'il y a essai. Maxime Lucu là qui s'est jeté à un plaquage en mode planchette japonaise pour essayer de propulser Wilmer en touche. Il est solide Wilmer pour un ailier. Là j'ai regardé les mensurations tout à l'heure pendant la pub, mais c'est ultra costaud en tout cas monsieur Machoukeli.
3: Qu'est-ce que c'est bien joué surtout. Alors touche ou pas touche, à mon avis il y a essai. Mais on va revoir ça précisément.
0: Sur la ligne là quand même là. Non,
2: il y a essai, c'est magnifique.
3: C'est bien joué. Mais c'est super.
2: C'est un sublime essai.
3: Moi sincèrement, j'ai l'impression que l'UBB joue face à son miroir, c'est ça qui est superbe.
0: Donc il revient à deux points avec la transformation à suivre pour Bas, pour Finrosol.
2: La transformation pour permettre à Bas d'égaliser après 27 minutes. Complètement en coin, mais pour l'instant les buteurs sont ultra efficaces. Ça va passer à droite. L'UBB reste devant. 14-12. Pas loin Finrosol de la passer. Ouais. C'est le premier échec pour un buteur au pied. Il reste 13 minutes dans cette première période. Deux points d'avance pour Bordeaux.
0: Match très disputé évidemment entre ces deux équipes au jeu très, très alléchant. Qu'en est-il de Lille-Le Havre? On approche de la fin du match, Jean Baumel.
1: Exactement, Christophe. Il reste 10 minutes. Un partout. Lille qui piétine face à la AWAC. Le Havre, donc pour l'instant, deux points de perdu pour les joueurs de Bruno Genesio.
0: 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On revient dans quelques instants pour la suite de ces deux rencontres. On n'oublie pas le tennis à partir de 17h, la finale Zverev Sinner à Madrid. La Formule 1 à 19h et trois autres matchs de Ligue 1 à partir de 17h15. À tout de suite.
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0: Du monde sur les routes de retour du week-end du 1er mai. Valentin Lorca nous dit tout. Bonsoir, Valentin.
11: Bonsoir à tous. À 16h41, trois secteurs posent principalement problème, tous autour de la capitale. Ce qui a été plutôt prévu aujourd'hui avec la fin du week-end du 1er mai. Premier secteur embouteillé depuis le début de l'après-midi, c'est l'autoroute A13 qui vous permet de rejoindre la Normandie à l'Île-de-France. Beaucoup de monde également sur l'A10. Alors, aucun problème pour quitter Bordeaux ou La Rochelle. C'est plutôt lors de votre remontée, arrivée en région parisienne que vous devez placer quelques coups de frein jusqu'aux environs de Massy. Et depuis quelques minutes, les premiers ralentissements signalés sur la 6 en direction de Paris sur la portion entre Évry et Viry-Châtillon. L'Intégral Sport revient tout de suite sur RMC.
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0: tout de suite, effectivement. Nous sommes là, l'intégral sport, avec les dernières minutes du match entre Lille et Le Havre, pour l'instant un but partout. Et puis les 10 dernières minutes de la première mi-temps entre Bordeaux et Basse. Il s'agit de demi-finale de Champions Cup, un match qui tient toutes ses promesses. Pour l'instant, tout petit avantage pour l'UBB, qui mène 14 à 12, deux essais partout, mais une transformation de plus pour l'UQ par rapport à Phil Russell. Tout d'abord, on part à Lille parce qu'on approche de la fin du match et pour l'instant, Lille est en train de laisser échapper deux points précieux dans la bagarre pour la Ligue des Champions, hein, Jean Baumel.
1: Ouais, là, il reste 6 minutes 30 dans le temps réglementaire, un partout. L'apport quand même d'Ethan Mbappé, hein, qui fait jouer sa vitesse, mais dans ses centres, il doit s'appliquer, même s'il a mis en difficulté là, le gardien du Havre. On va faire un nouveau changement avec Gaëtan Perrin et la sortie de Boadi. Hein. C'est un joueur un peu plus offensif, mais même Boadi, il a fait un gros match. Encore Sébastien, on sait que c'est la grosse valeur marchande.
7: L'interception,
1: mais moi, j'adore.
7: Là, qu'il vient de faire juste avant, là,
1: il est exceptionnel.
7: Pour lancer Mbappé. Après, je disais, Giroud est rentré, mais ça manque de ballon dans la surface. C'est dommage de ne pas l'utiliser, on ne l'a quasiment pas vu.
1: Il y a Thiago Santos aussi, c'est le dernier changement et la sortie de Thomas Meunier. Donc il joue son va-tout, Bruno Genesio, pour trouver la faille et remporter ce match et mettre la pression sur Lyon et Rennes. Mais pour l'instant, ça fait un partout, 84 minutes de jeu.
0: Très serré, très disputé également ce match entre Bordeaux et Basse, 31 minutes de jeu. Yann, les Bordeaux se font quand même prendre à la gorge. Hein,
2: ça va vite, ils ont plus le ballon.
3: Du côté de Basse, ça va très vite aussi, effectivement. C'est les Anglais qui ont la balle et qui l'utilisent plutôt bien. Même si là, le Bordeaux va peut-être le récupérer. Voilà, c'est une pénalité pour Bordeaux. Heureusement, voilà, les Bordelais qui restent quand même efficaces en défense. Là, tout à l'heure, c'était Lucu qui grattait le ballon. Cette fois-ci, c'est Reyazi. Ça va leur permettre d'avoir le ballon, d'avoir la main sur le ballon, de pouvoir trouver de belles touches dans le camp anglais et puis de pouvoir lancer leurs offensives. Mais on l'a vu, hein, bah, c'est dangereux en attaque.
2: Ouais, ils sont dangereux. Ça envoie partout, hein, du jeu. Dans tous les sens, il y a du désordre. Là, franchement, sur les 10 dernières minutes, l'UBB ne tient absolument plus le ballon. Alors, il y a de grosses séquences défensives, hein, mais Basse, là, est capable de proposer du jeu à une passe. Il y a Finn Russell en animateur qui est parfait pour l'instant. Il n'y a pas un ballon qui tombe et il y a un temps de jeu effectif. On essaiera de vous trouver la stat à la mi-temps, une fois que ce sera réactualisé, qui est assez colossal. Et il y a surtout deux pénalités en mêlée fermée contre l'Union Bordeaux-Bègles, ouais. Mais aussi ce qui fait que l'UBB n'a pas toutes ses munitions, Yann. Et ça va être important.
3: Je l'avais noté, t'as raison, et effectivement, c'était un pari de mettre Dutoit en titulaire. Et là, ils ont récupéré depuis le début du match deux pénalités sur mêlée. C'est pas anodin, et attention à ça.
0: Ouais, mais tout à l'heure, Dutoit va sortir et Big Ben va entrer.
3: Ouais, ça peut jouer également. Ouais. Ouais.
2: Après, ils ont un banc, hein, les Anglais. Hein. Attention, ouais. Ils ont pas un banc, c'est pas les poussins, hein, qui rentrent, hein, du côté de, ouais. De Basse. Hein. Maxime Lamotte, le lancer sur les 40 de l'UBB. Il faut une séquence bordelaise, là, remettre la main sur le ballon, comme tu disais, Yann. Ça va faire du bien, faut pas la perdre. Cameron Wauquiez, premier bloc de saut, c'est très bien. De la part de Wauquiez, le ballon porté autour de Maxime Lamotte. Là, ils sont dans l'avancée, les Bordelais. On essaie de le repousser le long de la ligne de touche. Est-ce qu'il est écroulé? Ce maul, monsieur Machoukeli, non, qui ne siffle rien, ce ballon qui passe au sol. Et Max Lucu, alors que son équipe a gagné 10 mètres, va pouvoir le sortir. Est-ce qu'il va utiliser le jeu au pied? Oui, probablement une chandelle. On a besoin là de souffler un petit peu. Elle est bien tapée, cette chandelle de Maxime Lucu. Quel duel aérien remporté par Carreras. Je ne sais pas si c'est Carreras ou si c'est Arundel.
3: C'est Carreras, je crois.
2: Alors là, c'est Will Muir.
3: C'est Will Muir.
2: Alors j'ai regardé les mensurations, 1m90, 98 kg. Pour un ailier, c'est quand même pas. Hein.
3: C'est
2: costaud. Et première scorie.
3: Ouais, exactement. Petit en avant du talonneur de Basse, donc ça va rendre une mêlée très intéressante d'ailleurs pour l'UBB, à hauteur de 45 mètres à peu près.
2: 14 à 12, ouais, c'est exactement ça, 14 à 12 pour Bordeaux. Il y a une intensité de folie. La possession, 66% pour Basse et 72% de gain du territoire, Yann, pour Basse à la 33e minute. Alors, Bordeaux est devant, Bordeaux a été efficace et ultra pragmatique, mais c'est vrai que les Girondins n'ont plus le ballon là. Et faut bien gérer cette mêlée fermée pour avoir une séquence un peu intéressante et remettre l'UBB dans l'avancée. Maxime Lucu, allez, les deux première ligne là qui sont en train de se mettre en place avec Thomas Dutoit et Beno Obano, le pilier gauche de Basse. Lui aussi c'est un beau bébé, hein, Beno Obano, ouais. T'as pas envie de le croiser en fin de soirée. Maxime Lucu, introduction.
3: Elle est bien
2: celle-là. Voilà le bras tendu, monsieur Machoukeli. Allez, bonne à jouer sur les extérieurs. Jalibert qui fonce la passe pour Huberti. À l'intérieur, il y a Lucu qui la récupère. Lucu pour Moefana. Oh, Palu. Oh oui, oh oui. Oh non, il est plaqué à 2 mètres, même pas à 30 cm, faut la relever. Maxime Lucu, essai. Où est-ce qu'il a aplati? Ouais, essai. Union Bordeaux-Bègles. Quelle séquence avec un Max Lucu qui va jouer dans le fermé et Jalibert là qui arrive à décaler Pablo Huberti. Alors là franchement c'est du, un peu du hurrah rugby, mais c'est là qu'on voit la technique individuelle de ces joueurs là qui sont capables dans des petits espaces, dans des petits périmètres, on le disait tout à l'heure, avec leur créativité de faire des choses exceptionnelles. Et c'est du capitaine, 19 à 12 pour Bordeaux.
3: Ah, exactement, avec des miettes ils arrivent à faire un festin, c'est fou. C'est à dire que là une mêlée intéressante et là la créativité de Jalibert, fin de passe extérieur, il retrouve son demi-mêlée qui jongle avec le ballon intérieur. Après les joueurs enchaînent et jouent très très bien son ombre. On arrive sous les poteaux à 1 mètre et Lucu a plus qu'à s'engager, plonger, aplatir. Mais voilà, bah c'est prévenu, hein. Attention, ils sont très bons en attaque, mais l'UBB aussi. Et quand il y a des opportunités comme ça, bah, l'UBB il score. Contrairement à Bast depuis tout à l'heure, ouais, qui a été plutôt dominant, mais n'a pas marqué forcément. Là, l'UBB a encore marqué. Ça va faire mal à la tête des Anglais.
2: Ouais, 21-12, 3 essais bordelais avec 70% de territoire occupé par les Anglais de base. Ils sont allés jouer 70% du temps de cette première période dans le camp de l'UBB et ils se font châtier au score. Et quel joueur quand même, hein, Maxime Lucu, Mathieu Jalibert, les leaders sont là. Hein, pour le coup, ils passent rarement à côté de leur match, les deux, depuis désormais deux ans et demi. Finn Russell va taper ce renvoi. On sent que les Anglais là, on les met un peu sur les genoux.
12: Un peu groggy, ouais, mais bon.
2: 4 minutes. Encore à jouer.
12: C'est pas fini du tout. 4 minutes encore à jouer dans cette première mi-temps. 21-12 pour Bordeaux. Il reste 30 secondes à jouer dans le temps réglementaire à Lille, entre Lille et Le Havre, Jean Bommel.
1: Et toujours un partout et il y aura du temps additionnel, hein, parce qu'il y a eu un long temps mort avec des crampes, des blessés. Je pense qu'on aura au minimum 6 voire 7 minutes de temps additionnel pour les Lillois, parce que c'est une bonne opération, hein, pour les Havrais de prendre un point ici à Lille en vue du maintien. Mais pour Lille, dans la course à la Ligue des Champions, c'est une mauvaise opération. De perte de points de domicile, accélération, la détente Mbappé, le ballon qui est contré, ça sera un corner pour les Lillois, le 12e corner.
7: De la rupture, là, quand même.
1: Ah oui, c'est incroyable, c'est vraiment une défense. Alors combien de temps additionnel? À 6 minutes. 6 minutes. Bon, j'avais dit 6-7, je suis dans. Ouais, je suis pas mal. Allez, le corner pour Ethan Mbappé. Il y a Gaëtan Perrin à ses côtés. Va-t-il la tenter direct devant les yeux de son papa, hein, Wilfried Mbappé qui est dans les tribunes de Stade Pierre-Mauroy. C'est parti pour le corner au point de pénalty. Ah, il cherchait. Oh, la reprise. Un peu compliqué là de Mandy. Je pense qu'il voulait la placer. Peut-être trouver la tête. Hein. On cherchait la tête d'Olivier Giroud. Mais pour l'instant, ça ne veut pas côté Lillois. Grosse domination, mais il n'arrive pas à concrétiser leurs opportunités. Encore 5 minutes 30 à jouer dans le temps additionnel. Pour l'instant, Lille fait une mauvaise opération. Un but partout face au Havre.
12: Voilà, pour l'instant, mauvaise opération. On reste aux aguets à ce qui se passe à Lille. Mais on repart à Bordeaux, où là, il reste 3 minutes dans cette première mi-temps, qui voit pour l'instant Bordeaux devant au tableau d'affichage 21-12, alors qu'ils ont été dominés dans le jeu et privés de ballon, les Bordelais, Yann. Mais ils savent bonifier le moindre petit ballon qu'ils tiennent.
3: Ouais, exactement. Dès qu'ils ont l'opportunité, ils arrivent à scorer sur leur temps fort, et ça c'est la preuve d'une grande équipe dans les moments importants, ce que n'a pas su faire Basse, même s'ils ont été dominants.
2: Et là les amis, je vais pas dire que ça tourne, hein, mais le momentum est en train de s'inverser un peu à 2 minutes de la mi-temps, parce que Barbery vient de faire un en avant. On voit des phases de conquête qui sont un petit peu moins propres. L'UBB a peut-être, en tout cas dans cette première période, hein, rien n'est fait, mais gérer son temps faible d'une sublime façon. Et cet essai là, ce troisième essai a fait mal aux têtes des Anglais de Basse. Cette passe envoyée là pour Barbery, qui de frustration fait tomber le ballon et met un grand shoot dans le ballon. Ah, il a un bon petit jeu au pied pour un numéro 8, ça peut être une idée pour alterner. Mêlée, on est dans l'axe des poteaux, Yann. Elle est bonne cette mêlée.
3: Voilà, encore une belle opportunité. Il y a deux côtés ouverts là. Donc le côté droit avec plus de largeur, mais il y a quand même une vingtaine de mètres sur le côté gauche. Donc l'opportunité de jouer d'un côté ou de l'autre, ça a réussi sur la mêlée précédente. On va voir celle-ci s'ils sont aussi convaincants qu'ils l'ont été il y a 2 minutes.
2: Yann, ils ont breaké déjà 7 fois la défense de Basse, l'Union Bordeaux-Bègles. 16 défenseurs battus. Ouais. T'imagines
3: mais
2: un petit
3: si
2: peu
3: tu
2: les standards.
3: Les stats, à mon avis, ça doit être pas loin pareil en face, non, au niveau des breaks.
2: Non, c'est un peu moins. Allez, la sortie de balle de Gazzotti. Ils sont devant. Hein. Basse a gagné un peu moins de duels, en tout cas dans le jeu. Oh là là, Damien Penaud qui prend le couloir. Il a cassé un plaquage. Relais de Maxime Lucu. Maxime Lucu, il fait une première mi-temps, les amis. C'est une démonstration, c'est une masterclass. Bielbiaré,
1: oh,
2: qui essaie de se faire la malle aura du rec.
1: À la parade sur la frappe de Gaëtan Perrin, reprise de volée détournée par Mauro Diaw. Grosse domination pression, Lille qui pousse pour arracher la victoire. Il reste même pas 3 minutes désormais dans le temps additionnel, un partout entre le LOSC et le Havre.
0: Et pendant ce temps-là, les Bordelais bénéficient d'une pénalité. Qui va être tapée par Lucu parce qu'on est face au poteau.
2: Bon, là, on s'est regardé avec Wilfried, on a tendu les trois doigts, hein, nous aussi, hein, comme le staff de l'UBB.
0: Ah, tout le monde,
2: il reste 25 secondes. Et encore une fois, hein, le talent, je le disais, Yann, de Maxime Lucu, Damien Penaud, bien évidemment, mais Max Lucu,
0: ah, il est
2: partout. Défensivement.
0: Ouais. Est-ce qu'il ne serait pas le meilleur demi de mêlée du rugby français en ce moment, non?
3: Actuellement, on peut dire que oui. Actuellement, on peut dire
2: alors,
3: que oui.
2: Est-ce que je peux.
0: Wilfried
2: Templier me dit.
0: Parle que toi.
2: Wilfried Templier me dit oui. Me dit oui. Et c'est vrai que sur la forme du moment, Maxime Lucu a un niveau incroyable. Et le problème, c'est pas du tout un problème, c'est que ça fait 3 ans qu'il est excellent. Allez, la pénalité qui passe, c'est la mi-temps. L'UBB mène 24 à 12. Plus 12 pour l'Union Bordeaux-Bègles qui aura eu un vrai temps faible. Mais quelle qualité chez ces joueurs là, alors qu'en plus le terrain est pas facile, ballon un peu glissant, ils ont marqué 3 essais, Gazzotti, Gelbiaré, Maxime Lucu.
3: Ouais, ils ont eu un temps faible effectivement, mais ils n'ont pas subi beaucoup de points pendant ce temps faible, et c'est là la force des grandes équipes aussi. En revanche, dès qu'ils ont eu l'opportunité, ils ont tout mis au fond.
0: Et oui, et pour l'instant, eh bien, ils mènent de 12 points, 24 à 12 après ces 40 premières minutes. Tout va bien pour le moment pour l'Union Bordeaux-Bègles, en route pour une deuxième finale consécutive, mais pour cela, il faudra attendre 40 minutes de cette deuxième mi-temps. À tout à l'heure, Nico et Yann, nous concentrons sur les dernières secondes de ce Lille-Le Havre avec Jean Bemel et avec Sébastien Biocel.
1: Une 40 à jouer dans le temps additionnel, un partout, les Lillois qui poussent, mais Seb, hein, ils ont du mal face au bloc bas. L'accélération là de Fernandez, pardon, il y a quoi jouer là dans l'espace de réparation, côté gauche, le Belge, le ballon détourné par la poitrine de Yoris, le ballon pour les Havrais, attention à la contre-attaque, non, bon retour, gros match aussi de Nathan Ngoy qui est omniprésent vers Nonc.
7: Il est puissant
1: pour,
7: Ngoy,
1: Ngoy, mais je pense qu'il va accompagner Thomas Meunier avec les Diables Rouges à la Coupe du Monde, avec Perrin dans l'espace de réparation, Perrin le centre contré, corner, le 14e corner, pas un but sur corner côté Lillois, la dernière minute, allez, faut s'appliquer, quand on est supporter Lillois, on est prêt à exploser de joie, car pour l'instant c'est 2 points perdus, la dernière 2 minutes de transition, c'est parti, ballon deuxième poteau, remise avec Aïssa Mandi, ballon contré, mais ça revient dans les pieds Lillois avec Thiago Santos qui récupère à droite, ils défendent bec et ongle, les joueurs de Didier Digard, le ballon en retrait vers Ralson, ils sont tous aux abords de la surface de réparation, derrière le centre de Mbappé dégagé en cloche par la défense normande, grosse bataille pour récupérer le ballon, notamment avec Youté, faute de Youté, la bite laisse l'avantage, le chrono qui défile, il reste 30 secondes, peut-être un dernier centre, on essaie de construire quand même côté Lillois avec Mbappé, il n'y a pas de faute, si il y a faute, il y aura un dernier coup franc peut-être,
7: ouais, s'applique.
1: Côté droit c'est excentré, hein, au niveau de la ligne de touche, peut-être la dernière possibilité.
7: Ils ont été un peu maladroits les Lillois, mais ils ont quand même mis pas mal d'ingrédients pour gagner ce match-là. Il faut souligner aussi la performance des Havrais, hein. Franchement.
1: Mais tu sais, en fait, c'était la question. Lille est plus à l'aise face à des équipes comme Rennes, comme Marseille,
7: oui, ça joue,
1: Lyon, espaces, parce que ça joue. Ouais, et dès que tu joues un bloc bas, c'est compliqué. Ils ont gagné difficilement contre le PFC la semaine dernière. Contre Nice, ici même, ça a été un 0-0. Et là, tu fais un partout. Pour l'instant, allez, la dernière occasion, peut-être sur ce coup franc, pour les Lillois, avec Haraldsson, côté droit, le centre, dégagé de la tête par la défense. Havrez, Youté avec un ballon qui va être récupéré, c'est dégagé et c'est terminé. Alors on voit l'agacement de quelques joueurs déçus qui mangent leur maillot ou qui mettent le maillot sur le visage à l'image de Nathan Ngoy. Lille dans la course à la Ligue des Champions a peut-être perdu 2 points qui sont très très importants, car ce soir il y a un Lyon-Rennes qui pourrait permettre à l'un ou l'autre de passer devant les Lillois. Lyon pourrait faire une bonne opération en cas de victoire, et les Rennais pourraient doubler tout le monde s'ils battent Lyon. Donc c'est très intéressant pour Lille. Match à Monaco la semaine prochaine, c'est pas un cadeau quand même.
0: Très mauvaise opération, hein, pour les Lillois, Seb.
7: Oui, forcément. Ça fait deux fois de suite à domicile, on en parlait souvent. Ils ont du mal avec cette marche à passer là, les Lillois. Quand, après, encore plus qu'avant le match, ils vont souhaiter un nul entre Lyon et Rennes. Mais en tout cas, dans le contenu, ils ont montré des bonnes choses. C'est pas un non-match, hein. Ils sont à la rigueur, ils sont un peu malheureux. Et chapeau à cette équipe du Havre qui grappille encore un peu. Et voilà, ce point-là peut compter pour le maintien.
0: Exactement, le Havre qui reste 14e, mais désormais avec 32 points, soit un de mieux que l'OGC Nice. Et 6 de mieux, 7 de mieux même que Auxerre, qui va jouer dans quelques instants. Match très important entre Auxerre et Angers. Les deux autres rencontres vont opposer le Paris Football Club à Brest et Strasbourg à Toulouse. Merci.
7: Merci à vous. Bonne période.
0: Bonne fin d'après-midi.
7: Merci.
0: Tu seras remplacé
7: par Maxime Chalmot.
0: Par un finisher. Maxime.
7: Ouais, c'est plus un défenseur. Donc,
0: c'est plus un défenseur.
7: Pour préserver le score.
0: Ouais, il va essayer de garder le ballon chaud, quoi. Merci, Seb. 16h57 sur RMC. Je vous rappelle que l'UBB à la mi-temps mène 24 à 12 face à Basse. On va vivre la deuxième mi-temps dans un instant. On va suivre également la finale du tournoi de tennis de Madrid, Sinner contre Zverev. À tout de suite sur RMC.
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0: Vos points sur vos conditions de circulation, vous qui rentrez de week-end. Valentin Lorca va tout vous dire pour éviter les embouteillages.
11: Un peu plus de monde à 17h sur les routes avec près de 400 km de ralentissement recensés dans toute la France. Le quart nord-ouest forcément est le plus impacté avec beaucoup de retours après ce week-end prolongé du monde sur l'autoroute A13 entre la Normandie et l'Île-de-France. Plus d'une trentaine de kilomètres de ralentissement. Du monde également sur l'A10 lorsque vous quittez l'ouest aussi en direction de la capitale et du nord. Ailleurs en France, pas de grosses complications sur les routes. Quelques coup de frein sur l'A7 entre Orange et Montélimar lorsque vous êtes en direction de Lyon, mais vraiment sur de courtes distances. Bonne route avec RMC.
0: 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Dans un instant, le retour du rugby, la deuxième mi-temps de la demi-finale de Champions Cup entre l'UBB et Basse. Mais tout de suite, c'est les infos et c'est avec Cassandre Bro. Rebonsoir.
21: Bonsoir Christophe, bonsoir à tous. Emmanuel Macron s'est entretenu avec le nouveau Premier ministre irakien Ali Al-Zaidi. Le président français vient de l'annoncer sur son compte X. Objectif de cet échange, le féliciter pour cette nomination, mais pas seulement. Emmanuel Macron a rappelé son souhait de voir aboutir l'enquête sur l'attaque qui a coûté la vie au major Arnaud Frion. Jean-Luc Mélenchon sera l'invité du journal de 20h de TF1 ce soir, très probablement pour annoncer sa quatrième candidature à l'élection présidentielle. Les distributeurs de carburant à nouveau convoqués à Bercy demain. Total Energy promet de maintenir à un plafond des prix 1,99€ par litre pour l'essence sans plomb. Mais ce n'est pas suffisant pour le Premier ministre Sébastien Lecornu qui encourage Total à un plafonnement généreux. À la pompe, les automobilistes sont un peu plus divisés sur la question.
22: Je pense que c'est tout à fait normal d'augmenter les plafonds. Enfin, c'est des entreprises qui engendrent quand même pas mal d'argent. Et Et je pense que c'est à tout le monde de faire des efforts, en tout cas dans ce contexte-là.
6: C'est vrai que ça fait assez cher. Après, maintenant, c'est devenu le moins cher Total Energy.
16: C'est vrai que Total a fait pas mal de bénéfices ces derniers temps. D'un autre côté, l'État demande à des boîtes privées de faire des efforts et ça serait bien aussi que l'État en fasse un petit peu pour nous.
21: La rave party illégale organisée près de Bourges touche à sa fin. Sans incident majeur, le ministre de l'Intérieur, Laurent Nunez, s'est rendu sur place pour affirmer la position du gouvernement qui veut mieux réprimer les rassemblements musicaux illégaux. Tous les festivaliers qui quittent la zone seront systématiquement verbalisés, prévient le ministre de l'Intérieur. 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
21: Christophe Cessier.
0: 17h03 sur RMC. Tout n'est pas fini, loin de là, avec une magnifique après-midi sportive en ce dimanche de retour du 1er mai. Si vous êtes en voiture, prenez le temps dans le trafic. Un beau programme vous attend avec, dans quelques instants, la deuxième mi-temps de la demi-finale de Champions Cup entre Bordeaux et Basse. On a assisté à une première mi-temps de toute beauté. 24 à 12 pour les Bordelais à la pause. Donc pour l'instant, ils sont bien dans les clous, Yann, pour se qualifier pour la finale. Attention tout de même à cette équipe de Basse qui a dominé dans l'ensemble cette première mi-temps. Mais les Bordelais, quelques miettes, en font un fessin. C'est ce que disait Nico tout à l'heure.
3: Hyper réaliste, les Bordelais, effectivement, à chaque fois qu'ils ont eu l'opportunité de porter le ballon, ils ont marqué quasiment à chaque fois. Mais attention à cette équipe de Basse qui a beaucoup de créativité offensive, qui est très dangereuse, qui est solide aussi, notamment en mêlée fermée. Donc le match n'est pas gagné pour Bordeaux encore. Il y a 40 minutes à faire. Une belle option quand même. 24 12, c'est bien, ouais. C'est très belle option.
0: Tu nous disais avant le début de la rencontre, c'est une finale avant la lettre.
3: Par rapport à ce qu'on a vu hier entre Toulon et le Leinster, et notamment le niveau du Leinster, on a l'impression quand même que ce match-là va plus vite, tape plus fort. En tous les cas, d'un point de vue offensif, c'est beaucoup plus créatif, ça, c'est évident. Mais effectivement, on a l'impression quand même que les deux meilleures équipes sur les quatre qu'on a vues sur ce week-end, elles sont sur le terrain aujourd'hui à Bordeaux.
0: La deuxième mi-temps dans quelques instants. On va suivre également le foot. Je vous rappelle que Lille et Le Havre se sont quittés sur un score nul, un but partout. Ce qui ne fait pas les affaires, évidemment, des Lillois dans leur lutte pour la troisième place qualificative pour la Ligue des Champions. Sébastien Piocelle nous a quittés, remplacé par Maxime Sano. Salut Maxime.
28: Salut Christophe, salut à tous.
0: Voilà, et Maxime, lui, il a trois matchs pour lui tout seul.
28: Moi j'aime les buts, alors j'espère qu'on va en voir.
0: J'espère. Je sais pas ce que ça va donner. Auxerre Angers, Paris FC Brest et Strasbourg Toulouse. On va aller voir nos envoyés spéciaux dans un instant et on va parier sur l'un de ces matchs au hasard. Auxerre, évidemment, Auxerre-Angers, match important en vue du maintien. On y va tout de suite pour les paris.
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0: Yoann Bredov, évidemment.
28: Bien sûr.
0: Et Fred Joly, qui dit Auxerre, dit Fred. C'est logique.
30: Bonjour tout le monde.
0: Comment ça va, monsieur Joly ?
30: Ça va bien, j'ai vécu une montée hier.
28: Bien sûr.
30: J'espère que je vais vivre une victoire aujourd'hui.
28: Pas plus une montée, un titre en plus, Fred.
30: Un titre. Oui. Le titre et la montée était acquise à Saint-Etienne. Et le titre hier, la fête, le feu d'artifice, la remise du trophée.
28: Quelle saison pour les stacks.
30: C'était bien.
28: On a
30: un
28: Fred Joly très heureux aujourd'hui, je le sens.
0: Ouais. Il est plus ses stacks ou plutôt à JA, Fred Joly, dans l'ensemble.
30: J'aime bien les deux.
0: Ah ouais, mais c'est ça, ne mouille pas. Ouais.
28: Choisir, hein.
30: Alors, pour tout te dire, la GIA, c'est mon club de cœur, car je suis venu voir des matchs ici il y a fort, fort longtemps, lorsque je n'étais pas très grand. Et voilà, j'étais un supporter derrière les buts. Les Stags, je l'ai découvert un petit peu plus tard avec la montée en 99 et Alain Perrin et tout ce que Alain Perrin nous a fait vivre avec les Stags, qui m'a fait aimer également ce club. Donc, j'aime bien les deux clubs. En plus, j'habite pile poil au milieu. Moi, comme
0: ça, au moins, t'es pas embêté. Alors Fred, les enjeux de ce match, on les connaît, hein, Auxerre qui espère éviter la place de barragiste et donc rattraper Nice, mais pour cela il faut une victoire aujourd'hui face à Angers.
30: Ouais, ça passe par une victoire face à Angers aujourd'hui, une équipe d'Angers qui n'est pas en grande forme, hein, qui reste sur 6 matchs sans victoire, 2 nuls, 4 défaites, qui n'est pas complètement assuré du maintien, même si faudrait vraiment une catastrophe pour que les Angevins soient relégués en Ligue 2. Et puis surtout, la JOCR a vu le nul décroché par Nice hier, la victoire de Nantes face à l'OM, qui ne fait pas non plus les affaires de la JOCR, qui voit les Nantais revenir à 2 points de la JOCR. Nice s'éloigne un petit peu plus. Alors la place de 15e paraît assez compliquée, n'est pas inaccessible, hein, bien au contraire, mathématiquement c'est possible, mais il faudrait déjà que les Auxerrois pensent au moins à se concentrer et à assurer cette 16e place synonyme de barrage.
0: Alors quelles sont les cotes lors des paris avec Johan Bredov?
28: 1,68 la victoire d'Auxerre, qui est donc largement favori, 3,75 le match nul, 4,60 la victoire d'Angers. Et Fred parlait justement du fait que Auxerre pourrait se maintenir, ça serait compliqué, mais un duel quand même à venir contre Nice, donc ça pourrait être une finale. Moi je vois justement les Auxerrois s'imposer. On a vu les équipes qui jouent le maintien et qui sont mal classées finalement jouer assez libérées, que ce soit Nantes ou même Metz qui a perdu hier et qui descend mais qui a bien joué contre Monaco. Donc à 1,68 je trouve que la cote est déjà intéressante. On peut coupler ça avec Sinayoko et là c'est 2,95.
0: Maxime,
1: écoute, moi j'y crois, je pense sincèrement qu'Auxerre va gagner aujourd'hui contre Angers, hein, les hommes de Alexandre Dujeu qui n'ont quasiment plus rien à jouer, hein, Fred l'a très bien dit, donc je vois bien Auxerre s'imposer et en effet je vois même Auxerre se maintenir en Ligue 1, mais ça on en parlera un peu plus tard. Donc je vois bien les Auxerrois gagner avec un ou deux buts d'écart.
28: Ouais, tu vois, si on joue au moins deux buts d'écart en faveur d'Auxerre, c'est 2,65.
0: Merci beaucoup Johan.
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0: Et avant d'aller saluer nos autres envoyés spéciaux sur les deux autres matchs de Ligue 1, c'est reparti à Bordeaux, au Stade Atlantique, entre l'UBB et Basse, Nico.
5: 24-12 pour Bordeaux, une minute de jeu dans cette deuxième mi-temps et la première boulette de Maxime Lucu qui a été impeccable en première période et là qui se fait mettre sur les fesses par Barbery. Il a fait un petit en avant, du coup Basse a un ballon à 8 mètres de la ligne d'en but, faut pas le prendre celui-là. Il y a une belle séquence pour les Anglais sur les extérieurs avec Arundel, quel plaquage offensif de Bielbiaré et Jalibert qui trouve Moefana qui envoie du jeu, le ballon qui continue à vivre et Jalibert qui va dégager en touche, quel plaquage de Louis Bielbiaré. Alors Louis Bielbiaré, il est pas en mode je vous mets un triplé ou un quadruplé là pour l'instant. Par contre, il fait un chantier en défense là sur les montées inversées. Impressionnant. Ouais. Bientôt 42 minutes, 24-12.
0: Ouais, c'est un sacré défenseur.
3: C'est un sacré défenseur. Mais là, l'UBB a eu chaud et c'est très très bien que sur ce temps fort de Basse, mais il n'y ait pas encore un essai, que la défense est pris dessus. Effectivement, Bielbarré bien présent en défense et Jalibert qui a pu taper très loin ce ballon pour se donner un petit peu d'air parce que l'entame a été très difficile dès les premières secondes de cette deuxième période.
5: Il y a une stat, juste, je termine juste avec une petite stat, 4 entrées dans les 22 mètres pour l'UBB en première période, tu marques en moyenne 6 points à chaque fois que tu vas dans les 22. Ah, c'est-à-dire que sur les 4 rentrées, ils ont marqué 3 essais et une pénalité.
3: Ah,
5: c'est
3: monstrueux. Ouais.
5: Tu vois, alors que les Anglais sont entrés 6 fois dans les 22 et que 2 petits points de moyenne. Ouais, donc il y a un manque d'efficacité.
0: Voilà, coûter cher cette histoire-là. À tout de suite, Nico. Nous allons de Bordeaux jusqu'à Madrid avec le coup d'envoi de la finale du Master 1000 de Madrid. Xeref face à Sinner. Eric Salio, c'est parti ou ça va partir?
7: Bonjour à tous, oui. Avec des conditions de jeu absolument parfaites. Pas besoin de toi à Madrid. Hein. Il fait un soleil magnifique. Donc, Eric Sinner va tenter de remporter son premier tournoi dans la capitale espagnole et surtout son 5e Masters 1000 d'affilée, si l'on compte évidemment son sacre à la Paris La Défense Arena, Indian Wells, Miami, Monte Carlo et peut-être donc le Quintet dans l'ordre pour l'Italien face à Zverev. contre qui il mène largement le face-à-face. Il a gagné les 8 derniers matchs face à l'Allemand.
0: Attends, il y a un peu de suspense quand même.
7: Il y a un gros suspense. On est en altitude, ça change tout.
0: Ah d'accord. L'altitude est grand, donc il peut récupérer les balles.
7: Les rebonds sont différents, Christophe, tu verras. Je te promets un match accroché.
0: J'espère bien. J'espère que tu vas pas me vendre du vent. À tout de suite, Eric, pour cette finale. Et puis nous allons également voir ce qui se passe du côté du stade Jean-Bouin à Paris et du côté de la Méno pour les deux autres matchs de 17h15. Le Paris FC qui reçoit Brest. Aurélien Tiercin est à Jean-Bouin. Salut Aurélien.
4: Salut Christophe. Salut à tous.
0: Alors les enjeux de ce match, y en a-t-il?
4: Non, il n'y en a pas beaucoup. Malheureusement Christophe, je pense que je ne vais pas beaucoup parler et c'est tant mieux pour ma voix. Le Paris FC quand même qui peut passer devant son... mais toujours rien Christophe, c'est malheureusement la fin de saison je pense. On est sur la jante mais on va continuer encore un petit peu.
0: Je pense qu'il y a une Coupe du Monde à jouer là, je sais pas comment
4: tu veux. On va se forcer un peu, il n'y a pas de souci. Le Paris FC qui peut passer devant son adversaire du soir, l'objectif c'est de terminer top 10 et puis Antoine Comboiré, il a envie de continuer l'histoire au Paris FC, donc il a envie de faire plaisir à ses dirigeants, à Antoine Arnaud l'actionnaire. Pour l'instant tout va bien pour le coach Comboiré, donc il va essayer de battre le Stade Brestois sans Pierre Lesmelou qui est suspendu et ce sera peut-être le plus compliqué pour le PFC qui aligne Jeubels, Simon et Jonathan Ikoné sur le front de l'attaque avec Ilan Kebal en position de numéro 10.
0: Merci Aurélien. De l'enjeu, y en a-t-il à la Méno entre Strasbourg et Toulouse? Salut Seb Ruffet.
8: Salut tout le monde, bienvenue à la Méno. Bon, j'aimerais bien vous dire que oui, mais en fait on est en train de rentrer tout doucement avec cette équipe de Strasbourg dans un, comment je peux dire ça, un intérêt tout relatif pour la Ligue 1. C'est ce qu'on remarque depuis quelques semaines. On n'a plus très envie de la jouer, tout se concentre sur la Conférence Ligue et on voit la compo. Encore une fois, c'est très dommage parce que si on regarde le classement, on est à 7 points de Marseille et 8 points de Monaco avec deux matchs dont celui-ci donc à jouer et un match en retard contre Brest. Ça veut dire que tu pourrais complètement revenir dans la course à l'Europe. Tu pourrais revenir sur Monaco que tu reçois la dernière journée, donc ça veut dire que si tu fais carton plein, tu es sûr de passer devant Monaco quoi qu'il arrive. Marseille qui est en déliquescence, tu peux aussi les sauter pour venir finir 6e. Et ben non, c'est pas le choix qui est fait par Gary O'Neill et je pense par la direction globalement, parce que c'est pas un choix qui est fait seul. Maxime nous en parlera tout à l'heure, mais tu peux pas faire tourner une moitié d'équipe comme c'est le cas encore une fois ce soir avec des jeunes qui n'ont encore jamais joué en professionnel sans que ce soit vu avec évidemment la direction technique du club. Donc très rapidement, Yaya Diémé par exemple à l'attaque, un jeune sénégalais certes très prometteur comme on nous l'annonce, mais qui n'a encore jamais joué avec les pros alors qu'il est arrivé en janvier. Mathis Amougou qui est tricard depuis des mois, qui est titulaire. Raphaël Louis c'est pareil, qui est là aussi. Maxi Oyed est là, enfin bon bref, je vous fais pas toute la compo, enfin c'est compliqué. Et côté Toulouse, l'intérêt on est 10e, c'est de finir 9e. Donc voilà, donc l'intérêt de ce match finalement plutôt relatif.
1: C'est un sujet d'ailleurs qui mérite d'être débattu, parce que quand tu regardes finalement Strasbourg qui misait sur la Coupe de France, ils sont éliminés, le championnat est quasiment aussi terminé, il faudrait pas qu'ils fassent n'importe quoi sur la Conférence League, parce que sinon la saison de Strasbourg pourrait être un échec, hein. Donc à voir ce que ça va donner, mais je suis entièrement d'accord avec toi, la position qu'ils ont décidé d'adopter en Ligue 1 est quand même assez surprenante.
8: Et surtout qu'on se rappelle juste très rapidement qu'on avait fait le même choix avant la demi-finale de Coupe de France contre Nice, en faisant tourner à fond toute l'équipe contre Rennes, résultat le mercredi soir tu te faisais taper par Nice ici 2-0. Donc je sais pas si c'est la bonne formule, voilà.
0: Merci Seb, on revient vers vous dans un instant, on repart à Bordeaux parce que c'est chaud sur la ligne de Bordeaux avec des erreurs commises par les Bordelais, avec une relance un peu risquée notamment de Mathieu Gélibert.
5: Avec Rayassi qui fait le choix, il y a toujours 24-12 hein, au score. Rayassi qui fait le choix de jouer dans son but. Gélibert, il a failli franchir, il a failli traverser le terrain, c'est pas passé loin, mais finalement ils ont perdu le ballon. Et attention parce que là, c'est dans les vannes de Bordelais, superbe passe après contact, mais quelle défense des Bordelais. Je sais pas toi Yann, j'ai la sensation que physiquement là Bordeaux est peut-être en train de prendre un petit peu le dessus, attention hein, mais je les sens un peu plus dominants peut-être dans les collisions. Le rythme aussi est infernal, j'ai l'impression que là depuis 6 minutes on a envoyé du jeu sur 5 minutes 30 à part la première mêlée. C'est phénoménal,
3: ça joue beaucoup côté bas, c'est plutôt pas mal, c'est assez bien ce qu'ils font. Mais ce que j'aime dans cette équipe de Bordeaux, c'est que ça défend fort, ça défend bien et surtout c'est discipliné, et ça c'est très très important.
5: Ils ont que 3 pénalités contre en première mi-temps. Jalibert au grattage, est-ce qu'il l'a? Non, je pensais qu'il allait peut-être la récupérer, Mathieu Jalibert, mais il s'est fait nettoyer. Basse est menée 24-12, il faut encore résister comme en première mi-temps. C'est Obano, le pilier gauche, qui charge, et là on a un injecté en plus du 109 du côté de Basse. Il y a eu du coaching, attention, on n'est pas loin de passer les bras, mais superbe défense de l'UBB. Est-ce que monsieur Amachoukeli siffle quelque chose? Non, il y a la pression réaction du public du Matmut. La chasse de Maxime Lucu. On repousse les Anglais de deux petits mètres, d'un
0: Boutez-moi
5: petit mètre à chaque
0: ces
5: fois.
0: Anglais hors du sol français, s'il vous plaît.
5: Et en tout cas, les Anglais qui continuent sur leur plan de jeu. Il y en a avec des petites cellules
0: ouais,
5: de 2-3
0: ouais,
5: avant.
0: Aussi, ouais.
5: Ouais. Et Bordeaux qui ne plie pas les unions qui descendent du Stade Atlantique. Et là, on a du mal à trouver un relais, un demi-mêlée pour venir nettoyer cette zone. C'est Tupulotu, le talonneur remplaçant qui me semblait rentrer avec un bon plaquage de la défense bordelaise. Ils s'y mettent à deux. On essaie de jouer peut-être sur les extérieurs. Non, une nouvelle fois, on vient aider à deux. Cameron Wauki qui fait lui aussi un très bon match. On parle pas trop de Boris Palu et de Cameron Wauki, les recrues bordelaises, mais ils sont en train de faire un chantier depuis le début de saison. Est-ce qu'ils ont gagné ce ballon, les Bordelais? Non, pas encore. Et il y a Roundel qui appelle la balle, Yann, sur son aile depuis ouais. tout à l'heure. On attend un déséquilibre là.
0: Les Anglais ont choisi plutôt de perforer avec leurs avances, leur puissance. Ils insistent. Pour l'instant, ça ne marche pas vraiment. Bordeaux est bien en place. Mais voilà, les Anglais sont quand même patients. On va voir quelle équipe craque en premier.
5: Ah,
0: c'est les Anglais.
5: Avantage pour Basse. Là, c'est Maxime Lamotte, il me semble, qui s'est mis à la faute sur ce contest. La percussion de l'ignorance qui va passer les bras. On lâche Istera pour Arundel. Bielbiari qui chasse. Arundel qui revient dans le trafic. Quel plaquage de Mathieu Jalibert là, qui a un peu percuté son copain, mais qui a permis en tout cas au ballon de rester en vie. Ils vont marquer un essai. Oh, il a dégueulé le ballon dans leur but. Qui sait? Est-ce que c'est Arundel? Je sais pas.
0: C'est
5: Enessi.
0: C'est Carreras
5: qui a dégueulé ce ballon. Il y aura une pénalité. On va revenir à une faute bordelaise, la quatrième de ce match.
0: Ouais. Il y aura une pénalité qui vont certainement jouer à la main, ou alors on les en touche plutôt à la main, parce qu'en touche ils sont quand même en difficulté, les Anglais, depuis le début de la partie. À mon avis, ils vont rejouer la pénalité à la main. On va voir ça, mais enfin, en tous les cas, des deux côtés, ça s'envoie grave.
9: Effectivement, Carreras, l'arrière des Pumas, qui a dégueulé ce ballon alors que l'essai était tout fait. Nicolas, on revient donc à la pénalité et que vont faire les Anglais. Épreuve de force.
5: Il y avait une vraie situation de surnombre là, sur l'aile. Monsieur Amachoukeli qui arrête le chrono puisqu'il y a un Anglais qui est au sol. Ouais, c'est le troisième Anglais qui se fait soigner là. 24-12 pour Bordeaux.
9: Allez, on fait vite le tour des stades en foot et en tennis. C'est parti donc entre Auxerre et Angers. Fred Joly avec des Auxerre à l'attaque, j'imagine.
30: Même pas. Ouais, 4 minutes de jeu, 0-0. S'il y a eu un corner, mauvaise langue. Oui, s'il y a eu un corner, ils disaient, c'est les Auxerrois. En tous les cas, depuis 4 minutes que cette rencontre a débuté avec des petits changements à côté mis en place par Christophe Pélissier. Namasso est titularisé sur le côté gauche. C'est Mara qui est en pointe et Sinayoko en soutien. Et Ahamada a été titularisé sur le côté droit. Là, une équipe avec un visage plutôt offensif. Et on le disait avant le coup d'envoi, il faut absolument que ça passe par une victoire aujourd'hui pour encore croire peut-être au maintien direct et chipper cette place à Nice, ou au moins aller décrocher cette place de barragiste. 0-0, 4 minutes et 15 secondes de jeu à la Baie des Champs.
1: Sur les 5 premières minutes, je trouve le bloc assez haut. On sent vraiment une équipe auxerroise entreprenante, tu l'as dit, hein. Je pense que le résultat du FC Nantes hier et le match nul de Nice a aussi donné des idées aux hommes de Pélissier. Ils ne peuvent pas se permettre d'avoir une contre-performance aujourd'hui, ça serait vraiment terrible sinon pour la GIO Auxerre.
0: Ok, alors Eric Salio, oui Nico, c'est reparti.
5: Ah, ils vont la jouer à la main. C'est parti.
0: Toi, on ira voir Eric.
5: Avec toujours ce score de 24-12 pour l'Union Bordeaux-Bègles. Bordeaux qui mène à la 50e minute. Et il faut encore une fois faire face, dresser les barbelés face à cette équipe de Basse qui avance dans l'axe, qui n'est plus qu'un petit mètre. Est-ce qu'on va réussir à tendre le bras? Allez, continue à défendre fort. Alfie Barbery là qui enfonce tout. Est-ce qu'il a aplati Monsieur Amachoukeli qui ne signale pas d'essai pour l'instant? Tous les Anglais sont concentrés sous les poteaux. Et là, c'est un défi en puissance, pur et dur. Le ballon est à l'opposé de l'arbitre de la partie, toujours pas de ballon aplati et ça continue à percuter dans l'axe, on se met pas en jeu du côté de Bordeaux. C'est un bras de fer énorme, Yann.
0: C'est un bras de fer énorme. Les Anglais ont décidé d'y aller en puissance, mais Bordeaux résiste bien jusqu'à maintenant, mais on est sous tension.
5: Et là, il faut sentir attention aux extérieurs, parce que là, Arundel et Muir, ça y est, ils vont y aller. Oh, la défense de Bielbiaré, la passe après contact, le ballon qui continue à vivre. Essai anglais, ils ont fini par le marquer, cet essai. Enessi,
0: t'as raison.
5: J'ai l'impression que c'est Louis Enessi qui marque cet essai. Et ça fait 24-17 pour l'Union Bordeaux-Bègles. Il est loin d'être terminé ce match. Oui. Quelle débauche d'énergie.
0: Ouais, on l'avait dit, de toute façon, cette équipe de base, c'est une très belle équipe. Et là, ils arrivent quand même à marquer sur leur temps fort. Mais quelle d'énergie pour arriver à marquer cet essai. Et il va falloir que Bordeaux réponde du tac au tac, comme ils l'ont fait depuis le début de la partie, en allant directement dans le camp de base et remettre des points. Mais on sait qu'ils en sont capables.
9: Finn Russell pour la transformation qui pourrait permettre aux Anglais de revenir à 5 points de l'UBB, Nico.
5: Exactement, 24-17. Il est sur les 22, légèrement sur la droite. La chasse d'un troisième ligne. Bordeaux, non, c'est Pablo Huberti, pardon, et c'est passé. 24-19, 5 points d'avance pour Bordeaux.
0: Merci, on revient vers toi dans un instant. Nous partons à Madrid. Eric Salio, tu m'avais promis un match très serré entre Sinner et Zverev. Résultat, au bout de deux jeux, il y a déjà un break pour Sinner. Hein, c'est ça.
7: Début de match.
0: Tu pues le tennis, toi.
7: Début de match un petit peu catastrophique pour Sacha Zverev, puisqu'il y a déjà 2-0. Sinner est au service, il mène 30-15. Il a été pris à la gorge, l'Allemand. Je ne comprends pas. J'ai l'impression qu'il aura peut-être raté son échauffement, mais il est tellement mou dans ce début de match, tellement loin de sa ligne. Il se fait agresser de toutes parts. Il a mal servi. Deux balles de 3-0. Pour Yannick Sinner, le carnivore qui vise, je le rappelle, un cinquième Masters 1000 consécutif. Et Zverev semble déjà bien dégoûté par la situation.
0: Et on le comprend, parce que Sinner est une machine à jouer au tennis. Il est impressionnant depuis le début de ce match, depuis le début du tournoi, depuis le début de l'année. Et il est en route vers un cinquième titre d'affilée. Allez, le temps, le score sur les pelouses de Ligue 1. Sébastien Ruffet à Strasbourg pour Strasbourg-Toulouse.
10: On joue depuis 7 minutes ici. Une frappe d'Hidalgo à côté de la cage de Penders. Et c'est tout, 0-0 entre Strasbourg et Toulouse.
0: Aurélien Tiercin à Jambouin pour Paris FC Brest.
4: 0-0 à la 8ème. Ça passe pas encore, mais il y a des ouvertures. Je pense qu'il y aura pas mal de buts dans cette partie. 0-0.
0: Et puis Fred Joly à Auxerre Angers. Fred.
30: 8 minutes de jeu, 0-0 entre Auxerre et Angers.
0: Maxime, t'as des choses à nous dire ?
1: Oui, non, ça me faisait rire. Je pense qu'il va y avoir des.
0: Tu penses, ouais. C'est la méthode Coué.
4: Il va y avoir les ouvertures. Tu sens que ça va passer, Max. Okay, tu sens que ça va passer.
1: Je te fais confiance, alors.
0: Très bien. Nous repartons au rugby, 17h23. 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Plus que 5 points d'avance pour l'UBB. La qualification pour la finale, Yann, n'est pas encore dans la poche pour les Bordelais. Elle est redoutable, cette équipe.
3: Ah, c'est difficile, mais pour l'instant, Bordeaux est devant. Bon, le chouchou de Bordeaux est rentré. Le Big Ben vient de faire. Sont rentrés pour la dernière demi-heure.
5: T'as entendu le stade là quand il est allé vers le banc de touche.
3: Ouais, c'est génial. C'est le chouchou.
5: C'est la mascotte.
3: Voilà. Ouais. Et là, ce sera une mêlée pour l'UBB, puisqu'il y a eu un truc surprenant de Fédou Lecel, le magicien, où il veut taper un coup de pied, puis il se ravise au dernier moment. Finalement, le ballon tombe devant lui, sans qu'il touche avec le pied. Ça fait une mêlée pour Bordeaux à 45 mètres de la ligne de anglaise.
5: Avec du coaching aussi, la sortie de Gazzotti qui a été très bon, remplacé par Temo Mathieu, le néo international qu'on a vu sur le tour de la destination. Il y a un bon ballon sur les surnombres, allez sur les extérieurs. Huberti pour Bielbiaré. Bielbiaré qui feinte de prendre son couloir, qui est bien plaqué là à la cheville. Heureusement, il trouve Damien Penaud en soutien, qui fait un bon match. Hein, Damien Penaud au centre, franchement, c'est une belle idée. Ryan en avant, signalé par Monsieur Machoukeli. On a roulé avec le ballon et Bas va pouvoir récupérer cette munition. Dommage parce que l'UBB n'a pas beaucoup de ballons. On les a dit ultra pragmatiques et efficaces en première mi-temps. Faut pas perdre trop de munitions en route dans cette physionomie de match.
3: Ouais, on peut pas leur demander trop non plus, parce que pour l'instant, ils sont quand même super efficaces. Et là, effectivement, il y a un petit en avant, alors qu'il y avait une situation intéressante pour l'UBB. Mmh. Et je vois que Bass aussi fait rentrer un peu du son neuf chez les avants.
5: Ouais. En mode à la Sudaf, tu fais rentrer 4 avants. Non, il n'y a pas que des avants qui sont rentrés. Bon, je vais vous faire le point tout à l'heure sur les joueurs qui sont entrés sur la pelouse. En tout cas, Ben Spencer a le ballon dans les mains. L'UBB mène de 5 points. Il reste 26 minutes dans ce match.
0: Très bien. Sachez qu'en Angleterre, à la mi-temps, Manchester United mène 2-0 face à Liverpool. Mais beaucoup d'inquiétudes chez nos amis anglais, avec monsieur Alex Ferguson, Sir Alex Ferguson, qui a été transféré à l'hôpital de Manchester après avoir subi un malaise dans les tribunes de Old Trafford. On rappelle Alex Ferguson, c'est évidemment l'entraîneur mythique des Red Devils, qui a 84 ans et qui a toujours bon pied, bon oeil, mais là, malaise et inquiétude donc en Angleterre. 17h25, ça s'est confirmé pour Sinner, hein, 3-0 désormais, Eric.
7: Oui, 3-0 pour Yannick Sinner. On attend une sorte de révolte de l'Allemand, mais bon, j'ai l'impression qu'il fait un complexe maintenant. Je peux vous l'avouer, il doit faire un petit complexe.
0: Ah, il fait un petit complexe. Malgré l'altitude, il fait le complexe ?
7: Malgré l'altitude, oui.
0: Ouais. Et est-ce qu'il y en a qui ne font pas de complexe ? Oui, il y a Alcaraz qui ne fait pas de complexe, pas trop encore.
7: Voilà, Alcaraz, même si à Monte Carlo, il a été mangé par l'Italien, mais on a l'impression que Sinner est en train de marquer au fer rouge tous ses rivaux. Rodard, il gagne les 11 derniers points de son quart face à l'Espagnol. Contre Arthur Fils, il ne l'a pas laissé respirer. Non, il est vraiment monstrueux. Il rentre dans la tête de tout le monde.
0: Ouais, même dans la tienne. C'est ça qui m'inquiète le plus.
7: Ça, le plus inquiétant.
0: 17h26 sur RMC. On revient dans un instant pour ces trois matchs de Ligue 1, pour cette finale à Madrid et pour cette demi-finale. 24-19 pour l'UBB face à Basse. C'est serré, évidemment, dans cette demi-finale.
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9: Nouveau point sur vos conditions de circulation, c'est à Yves-Valentin Lorca.
10: Bonsoir à tous, un peu moins de 400 km de ralentissement en France à 17h30. Du monde sur les routes, essentiellement dans le quart nord-ouest avec le retour des Parisiens qui étaient en week-end prolongé. En Normandie, circulation assez difficile sur la 13 entre Rouen et Paris. Plus au sud, c'est l'autoroute A7 qui se remplit petit à petit en direction de Lyon. Un secteur pose principalement problème, celui entre Orange et Montélimar, avant de retrouver un trafic beaucoup plus fluide à l'approche de la banlieue lyonnaise. Ailleurs en France, à part autour de la capitale, pas de grosses difficultés à vous signaler aux abords des grandes villes. 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
12: Christophe Cécile.
9: Il s'est passé des choses pendant la petite pause avec des buts marqués sur deux pelouses. C'est bien notamment d'Auxerre qui a pris l'avantage avec un but magnifique, Fred Jolier.
13: Exactement, quel beau but amené parfaitement par Sinayoko qui a vraiment fait le spectacle à l'entrée de la surface de réparation. Il frappe, pied gauche, le ballon est sorti du cadre par Kofi, le portier angevin, mais Mara a suivi et du plat du pied met une praline sous la barre transversale et permet à la JOCR de prendre l'avantage. La JOCR mène 1-0 et les garçons, vous avez sans doute vu le but, il est vraiment super, ouais, il est bien emmené, il est magnifique, la conclusion est belle.
14: Il est magnifique. Il y a le travail de Sinayoko juste avant, hein, qui vient caler le défenseur central d'Angers, hein, Jordan Lefort, avec une espèce de roulette pour venir l'éliminer. Derrière, il y a un deuxième angevin qui vient. Il arrive encore à le dribbler. Tu l'as bien dit, il enchaîne une frappe que le gardien angevin Kofi arrive à arrêter. Derrière, c'est Kumara qui est très bien placé. Et pour le coup, alors moi, je dirais pas que c'est un plat du pied. C'est plutôt un coup du pied. Il se pose pas de questions. Le ballon lui revient exactement sur son pied gauche et il enchaîne le gardien d'Angers. C'est un très, très beau but. Et plus que ça, c'est un but très important, surtout.
9: Un but très important. Et les équipes de bas de tableau qui se rebiffent et qui fournissent toutes de très beaux matchs.
14: Très
9: le Havre, évidemment, qui est allé faire match nul à Lille. Nice, qui est allé faire match nul à Lens hier soir et qui a livré une très belle affaire. Auxerre, Nantes, qui bat Marseille. Franchement, toutes ces équipes sont concernées par la relégation et on dirait pas. Hein.
14: Comme quoi, c'est un petit peu dommage que certaines équipes que se réveillent un peu plus tard. Ouais. Et en effet, ce que tu l'as dit dans le contenu, les équipes du bas de tableau cette année en Ligue 1, là, sur les 2-3 dernières journées, c'est pas mal du tout.
9: À part Metz, qui effectivement est un peu à la ramasse. Le Paris Football Club également, qui a trouvé la faille face à Brest. Aurélien, tu avais raison de
14: la
9: oui, Maxime, c'est foutu de ta gueule. Eh ben, tu vois, t'as vu, ravalé ça.
14: Excuse, mais à coup de pas, tu avais tout vu. Tu avais tout vu avant.
15: Et voilà, j'avais senti le football. Le but de Rudy Matondo, son premier avec le Paris FC, l'ancien Auxerrois. On voit que lui d'ailleurs, il a 18 ans à peine et on voit que lui. Sur une reprise de demi-volée dans la surface de réparation après un bon centre d'Ilan Kebal. Alors d'abord, il a mis la tête repoussée difficilement par la défense des Bretons et derrière la demi-volée qui bat Grégoire Coudert. 1-0 pour le Paris FC qui continue d'appuyer Jonathan Ikoné qui est rentré seul dans la surface de réparation. Je croyais qu'il allait frapper mais il est un petit peu ralenti malheureusement dans sa course. Arrivé dans la surface, c'est la défense brestoise qui est bien revenue. Excellent match des hommes d'Antoine Comboiré pour le moment. 18 minutes de jeu, 1-0 donc pour les Parisiens. Le but de Rudy Matondo.
9: Et puis toujours 0-0 entre Strasbourg et Toulouse. Le tennis, ça va de mal en pis pour Zverev qui va prendre une bulle. Hein.
16: Il va essayer de ne pas prendre sa bulle, justement.
9: Pas, ouais,
16: il mène 40-0, mais il est mené 5-0 par Yannick Sinner. Début de match catastrophique également. Il faut qu'il se rebelle, il faut qu'il fasse quelque chose, je ne sais pas, qu'il joue en tongue, mais faut faire quelque chose, c'est pas possible.
9: Qu'il joue en tongue, je ne sais pas si ça va beaucoup l'aider, mais bon.
16: Il peut pas faire pire.
9: Quand la situation est désespérée, tu ne peux pas faire autre chose. Merci Eric pour cette belle remarque.

0: Le rugby, on est reparti, ça continue.
1: Ouais. Bien croisé, bien bien avec Retière. On est dans les 22 mètres, 24-19, toujours pour Bordeaux. 18 minutes à jouer, le temps fort pour les Bordelais qui vont poser la balle là. Maxime Lucu, il y avait de la vitesse, mais on va essayer de se réorganiser. Il y a eu du coaching hein, côté Bordeaux, les rentrées de Barlow, les rentrées du banc de touche. Et il y a du monde, il y a de la solution dans l'axe avec Jalibert qui est très bon et qui est pas loin d'aller marquer son essai en solo. Est-ce qu'on se met à la faute là? Non, Gaëtan Barlow qui touche ce ballon. On est rentré dans les 5 mètres de base. Allez, Maxime Lucu, faut dynamiser, faut choisir le bon côté. Big Ben qui met sur les fesses un anglais et il y a une pénalité, on s'est mis au sol et on joue très très vite du côté de basse. Oh. Ben Spencer qui va taper loin dans le champ profond des Bordelais. 50-22, est-ce que ça va sortir? Non, oh là là là, Rayassi qui fait l'effort. Oh là là, il a dévissé Rayassi. Il y avait 4 Anglais, 5 Anglais derrière lui et il a poussé ce
0: il
1: ballon
0: pas le choix.
1: En touche.
2: Ouais,
0: il
2: a et pas le choix, deuxième but parisien, le Paris FC qui mène 2-0. Willem Jebels, titulaire surprise à la place de Thierry Immobilier. Il marque peut-être des points pour avoir une nouvelle chance la saison prochaine à Paris. La belle frappe croisée lancée par le milieu du Paris FC. Frappe dans le petit filet de Grégoire Coudert. Et déjà 2-0 pour le PFC contre Brest. 10e de Ligue 1 pour l'instant, le Paris FC. Excellent promu, 2 buts d'avance.
0: Oui, magnifique Paris FC. C'est compliqué pour l'UBB qui est passé pas loin de marquer un essai.
3: Ouais. Je suis
0: inquiet parce que là, c'était une opportunité de remettre le curseur, de remettre Basse à au moins plus de 7 points d'écart. Ils n'ont pas tenté la pénalité qu'ils avaient tout à l'heure, les Bordelais. À la sortie, ils n'ont pas marqué d'essai. Et là, ils se retrouvent à 5 mètres de leur en but. Touche pour Basse. Donc attention, là, ils sont en grand danger, cette équipe de Bordeaux, alors qu'ils se créent des opportunités, à l'image de Jalibert qui était encore tout proche de marquer.
1: Ouais, et puis on sent qu'il y a des physiques là qui sont touchés, le rythme est énorme hein. Le nombre de joueurs là qui ont les mains sur la tête, les mains sur les genoux, même les entrants. Bielbiaré là, il a eu besoin de vraiment prendre du temps pour récupérer. Arundel aussi, ça va à 12 000 à l'heure. C'est moins précis, c'est moins beau qu'en première mi-temps. Il y a de la tension aussi hein, parce que on est à moins de 17 minutes de la fin de ce match. Il y a que 5 points d'avance pour l'Union Bordeaux-Bègles. Et tu le disais Yann, ce momentum là qui est peut-être en train un peu de tourner en faveur de Basse.
0: Ben, c'est, pour ça, là. C'est pour ça que j'ai un petit peu peur effectivement. Mais je comprends pas pourquoi Bordeaux n'a pas pris cette pénalité à 20 minutes de la fin, ou 25 minutes, même pas, à 20 minutes de la fin.
1: Oh, le ballon perdu par Basse sur la touche. C'est Arthur Retière là qui va gagner 20 mètres. Arthur Retière avec son gaz qui passe au sol, qui a gagné 3 Coupes d'Europe avec 3 clubs différents. Mais Arthur Retière, alors là, il est tracté par toute l'équipe.
0: Il est soulevé. Mais attention, parce que ce serait une mêlée rendue aux Anglais.
1: Il est soulevé sur 30 mètres, faut la sortir. Et ouais, mêlée rendue aux Anglais, faut la sortir.
0: Oui.
1: Ils n'ont pas réussi à la sortir. Monsieur Amachoukeli qui va donner une mêlée sous les sifflets du Stade Atlantique. Mais c'est la règle, c'est bien arbitré.
0: Bien,
1: on est sur les 42 de Bordeaux. Introduction pour Basse. Et il y a toujours 5 points d'avance pour l'UBB à 16 minutes de la fin.
0: D'ailleurs, on n'en parle pas assez, mais je trouve cet arbitre, et c'est pas forcément qu'aujourd'hui, très très bon.
4: Ah, il est excellent, Georges.
0: À chaque fois, il est le prochain arbitre
1: monde, impeccable, hein, serein. Et il passe quand même très rarement à côté d'une décision.
0: Il est sûr de ses choix.
1: Sûr de ses choix. Alors attention, là tu vois, il a arrêté le chrono parce qu'on va regarder une petite situation sur l'écran. Et pénalité pour l'Union Bordeaux-Bègles.
0: Il
1: a retourné
0: chose.
1: Le coup de sifflet. Celle-là, elle fait du bien. Mathieu Jalibert qui se saisit du ballon. Alors, il faut peut-être souffler un petit peu là, les amis. Allez jouer dans les 22 de Basse. Hein, parce que là,
0: la pénalité, c'est donc effectivement, c'est les Anglais qui ont écroulé un ball qui avançait.
1: D'accord. Ouais. Allez, touche trouvée par Mathieu Jalibert. 24-19 pour l'Union Bordeaux-Bègles. Lancé pour Gaëtan Barlow. On est à 23-24 mètres de la ligne dans le but de Basse. L'UBB n'a pas marqué d'essai, n'a pas marqué de points du tout en
0: au
1: deuxième
0: mi-temps. Au moins 3 points, il faudrait marquer là.
1: Ben ouais, il faut
0: prendre
1: au-delà
0: des 7 points, d'un essai transformé. En phase finale, c'est ça qui est important.
1: Maxime Lucu est impeccable en plus au but dans des situations compliquées. Prenez les points. Allez, le lancer de Barlow. On a réduit l'alignement. Oh là là là là, est-ce que ce ballon va être perdu? Prise de balle de Moefana ou de Thémo Mathieu. Ouf. Qui s'est battu et il y a une situation sur l'extérieur. Woki a un contre qui prend le couloir. Woki qui est passé en puissance. Il arrive à faire vivre ce ballon avec Lucu. On est à 5 mètres de la ligne dans le but pour l'Union Bordeaux-Bègles. Allez, essayez de se restructurer, mais il y aura une touche. C'est très bien plaqué, très bien contré de la part de Basse qui a propulsé ce ballon en touche.
0: Non, mais la touche sera pour Bordeaux. La touche sera pour Bordeaux.
1: C'est à l'opposé de la tribune de presse, donc je ne voyais pas.
3: Qui a réussi à faire sa passe avant d'être propulsé.
0: C'était très intelligent de la part de Wauquiez, très intelligent de la part de Lucu. Et effectivement, finalement, c'est les Bordelais qui vont se retrouver avec une touche à 5 mètres. Donc, ça part d'un côté, ça part de l'autre. C'est des opportunités pour les uns et pour les autres, c'est génial. Et,
1: De Wauquiez, là, Yann, geste de Wauquiez mange la pelouse, hein, il mange la pelouse, le tarin dans l'herbe. Et il arrive à faire une petite chistera au flotte pour trouver Max Lucu. On a regardé là, avec Wilfried, les stats de Mathieu Jalibert. C'est simple, c'est le joueur qui a cassé le plus de fois la défense dans le match. 4 breaks, 4 offloads. Leader dans ce secteur-là, 6 défenseurs battus.
0: Il fait un très beau match. Aussi, la charnière fait un très beau match.
3: Tiens, avant de jouer cette touche, un petit point à Madrid. Ça va très très vite, Eric.
4: Pour 6 jeux à 1 pour Yannick Sinner en seulement 25 minutes. J'ai presque envie d'espérer que Zverev a un problème physique parce que ça paraît trop gros pour être vrai. 6 ça en 25 minutes.
3: Merci Eric, on va voir si Zverev arrive à se remettre dans cette deuxième manche. Qu'en est-il à Bordeaux? Le jeu est interrompu pour un moment, là on soigne un joueur, c'est ça?
1: Le jeu est interrompu, joueur et on regarde la situation sur l'écran de la passe de Wauquiez, mais pour moi il n'est pas en touche. Non. Donc ça va jouer, il y aura bien une touche pour Bordeaux. Je vous rappelle le score, 24-19 pour l'Union Bordeaux-Bègles, il reste 16 minutes, Bordeaux qui n'a pas marqué de points. Et là c'est Will Muir qui a marqué un doublé en première mi-temps, l'épais ailier qui s'est fait projeter et qui a été remplacé par le numéro 22, Tom de Glanville. J'adore ce nom de famille.
3: Ça va joue pas tout de suite. On fait le tour des stades.
0: Je sais pas si c'est de la famille
3: en football, en Ligue 1.
0: Oui, de Phil de Glanville, qui était le grand trois quarts centre de l'Angleterre à une époque. Je sais pas si c'est la même famille ou pas.
3: Ça doit être.
0: Le
3: temps, le score sur les pelouses de Ligue 1. Strasbourg-Toulouse. On n'a pas été voir beaucoup Sébastien Ruffet, mais il se passe pas grand chose pour l'instant.
5: Vous n'avez pas raté non plus. énormément de choses. C'est la 25e, toujours 0-0. Attention, parce que là, Hidalgo est parti sur une réparation. Hidalgo, il n'a pas enchaîné là avec la frappe. Il avait pris l'avantage. Il avait le décalage qui était fait. Il n'a pas osé frapper parce que c'est pas sur son pied gauche.
3: Exactement.
5: Et oui, voilà, les gauchers, ils n'ont pas de pied droit. C'est bien connu. Alors que tout à l'heure, il avait pris sa chance là, à l'entrée des 16 mètres.
1: À 3 mètres de la ligne de but. Est-ce qu'ils vont y aller, les Bordelais? On peut jouer sur la largeur, peut-être, et c'est peut-être la délivrance pour l'Union Bordeaux-Bègles. 67 minutes de jeu, qui a marqué? Gaëtan Barlow, le talonneur remplaçant. Après cette séquence impeccable, Bordeaux qui n'a pas égaré un seul ballon en touche, le ballon porté, et Barlow qu'on trouve au fond du groupe pénétrant, qui en puissance va réussir à aplatir. Oh, qui fait du bien, celui-là. 29-19, Yann.
0: Ah, tu le dis, fait du bien celui-là, c'est sûr. Ça met un beau break et puis mentalement, ça va mettre un gros coup sur les Anglais. Donc, les Bordelais qui n'avaient pas trop avancé en groupe pénétrant sur touche depuis le début du match, ben là, c'est la bonne et c'est parfait.
3: Magnifique essai. C'est pas un essai à la Bordelaise, on a plus.
1: Ils sont pas mal dans ce secteur, ils ont progressé dans ce secteur. Touche, ballon porté et. Et puis Cameron Wauquiez, on parle beaucoup des perfs, des trois quarts et tout ça.
3: En touche, il est.
1: Le match de Cameron Wauquiez, c'est
3: fabuleux. Il plane dans les airs du stade de l'Atlantique.
1: D'ailleurs, toutes les attentions sont sur lui, j'ai l'impression. Creuse un petit peu ce qui se passe au niveau du staff du 15 de France. Alors il a fait des feuilles, il a été dans des groupes dans les 42, mais quand on voit son niveau cette saison, Cameron Wauquiez, franchement, capitaine de... Il y a du monde après.
0: Il y a du monde, et moi je suis vraiment d'accord avec toi sur ces dernières semaines. Mais ça n'a pas été toujours aussi constant sur la saison, je trouve, moi, quand même.
1: Je suis d'accord. C'est vrai, t'as raison. Allez, Maxime Lucu, il lui reste 7 secondes pour taper. On est en train de regarder la vidéo. Est-ce qu'il a aplati Gaëtan Barlow? Impossible de voir. La décision de terrain de monsieur Amachou.
5: Et le but pour Strasbourg. Le but pour le Racing avec ce petit numéro de Samuel Amoabeyou qu'on n'avait pas du tout vu depuis le début de la partie. Cette fois, il arrive à percuter à la faveur d'une glissade d'un défenseur de Toulouse. Et puis finalement, il vient avec son pied gauche enrouler là-bas. Deuxième poteau, Guillaume Rest pour son premier plongeon du match. Et battu 1-0 en faveur de Strasbourg. C'est un petit peu, même complètement contre le cours du jeu. Mais ça fait 1-0 pour Strasbourg face à Toulouse à la 27e.
3: Ok, Seb. Alors, essayez ou pas essayez. L'arbitrage vidéo est en cours.
1: J'en sais rien. Nico, j'en sais rien, difficile. On n'a pas d'écran. Il y a toujours, pour l'instant, la décision de terrain, c'est 29-19.
0: On a l'écran.
3: On voit le ballon qui touche le sol. Maintenant, est-ce qu'il y a une main
1: Est-ce qu'il maîtrise le ballon? J'ai l'impression qu'il y a essai. Allez, qu'est-ce qu'il va dire, monsieur Amachou Kelly, avec son arbitre vidéo?
3: C'est difficile de le refuser, là.
1: Bah, est-ce que, en fait, il n'y a pas d'image claire, on est d'accord, qui montre que ce ballon n'a pas été aplati.
3: Ça dépend de la question qui est posée à l'arbitre.
1: Oui, et ça dépend aussi de la décision de terrain, qui est capitale. Et donc là, il a accordé l'essai.
0: Ouais,
1: donc,
0: en plus,
1: ils ont deux plans, deux caméras. Allez, c'est le moment de la décision.
3: Allez, monsieur, Gagné, soyez sympa, monsieur.
1: Ah oui, bah là, ils sont en train de faire. Là, ils sont partis en séminaire ou quoi, la vidéo? Ils sont en train de se lancer un petit séminaire dans les couloirs du Stade Atlantique.
0: Ah, mais c'est une décision tellement importante. Mais,
1: c'est peut-être un passage à vide de Temo Mathieu.
0: Ah, d'accord, nous on était effectivement sur le toucher à terre, mais là c'est différent.
1: Ah là là, je te dis ça parce que c'est vrai que le toucher à terre a l'air correct en fait.
0: Il me semble,
1: donc on en est à se demander. Quelle est la zone d'ombre sur ce potentiel essai de Gaëtan Barlow? Est-ce qu'il y a un écran? Est-ce qu'il y a un passage à vide? En tout cas, ça casse le rythme. Il reste moins de 13 minutes.
0: Ouais.
1: Toujours 29-19. Allez, c'est maintenant. Monsieur Amashoukeli qui échange, qui va avec des signes. On essaie de tout. Je vais
0: il parle pas de Mathieu là. Vu son geste, c'est plutôt sur le toucher en but. Hein.
1: Sur le toucher en but, alors qu'est-ce qu'il dit? Est-ce que vous arrivez à déchiffrer? Parce que nous.
0: On arrive très mal à lire. Il est sur les lèvres de Georgien.
1: Et c'est refusé. Et pénalité accordée pour Basse. Non, qu'est-ce qu'il dit?
0: Carton jaune contre Basse.
1: Carton jaune contre Basse.
0: Donc pénalité pour Bordeaux, je pense.
1: Pour Bordeaux, exactement. Alors là, c'est là cette situation. Alors on va refaire un petit peu le point. 24-19. Il reste moins de 13 minutes. Basse est à 14 pour les 10 prochaines minutes. Et l'UBB va avoir une pénalité. Et là, on va voir ce que fait Maxime Lecu.
3: Allez, Maxime,
1: ça se
3: concerne.
0: 3 points. Il faut prendre 3 points. Faites pas de bêtises, les garçons, là.
1: Je crois qu'ils vont aller en touche. Ils vont aller en touche. Jalibert qui prend le ballon. C'est Charlie Ewells, le deuxième ligne de Basse, qui prend un carton jaune. Ça va enlever beaucoup de
0: puissance. Espérons qu'ils nous fassent mentir quand même. Espérons que.
1: Écoute. Ils vont le jouer à la main. Big Ben a posé le ballon. 68 minutes de jeu. Allez Big Ben. Et dans cette situation, il en a enfoncé plus d'un tout seul, Big Ben. Stoppé par la défense de Basse. Mais il a progressé en frontal. Lucu qui joue sur les extérieurs. Temo Mathieu, il est plaqué. Il y a un surnom énorme là sur les extérieurs. Mais Lucu qui n'arrive pas à sortir la balle. Il demande à ses avants de venir l'aider. Un groupe de 2-3 avants. Ils sont au pied des poteaux. Monsieur Amashoukeli qui ne voit rien, qui essaye de se retourner. On est à quelques centimètres. Et on fait jouer la puissance des gros.
0: Il faut marquer là.
1: Et c'est bordelais par Big Ben Tameifuna. La boule tongienne, la boule de muscle, la boule de puissance qui a marqué cet essai. J'ai l'impression que c'est lui.
0: C'est lui.
1: 68 minutes de jeu, bientôt 69. Et il fallait absolument le prendre, Yann, après cet essai refusé. 29-19 pour Bordeaux.
0: Il fallait absolument marquer. La solution la plus envisageable, la plus claire, c'était de prendre les points au pied. Ils ont pris ce risque d'aller marquer cet essai. Oh, tant mieux pour Bordeaux, ça sourit, mais ils nous font transpirer, les Bordelais, là.
1: J'avoue que le siège est un peu humide, de mon côté. Hein. Je vais vous que là, fallait marquer. 11 minutes de jeu, qu'est-ce qui se passe?
0: De nouveaux vidéos, non?
1: Non, je sais pas. Il a discuté avec Damien Penaud. Maxime Lecu est à 5 mètres.
0: Il prend son temps, Maxime Lecu, parce que.
1: Il a bien raison.
0: Voilà, la transformation est pile face au poteau, donc bien sûr, il la met entre les poteaux.
1: Ça passe, bon, ça passe, les amis. 31-19, plus 12 pour l'Union Bordeaux-Bègles à 10 minutes 30 de la fin de ce match.
3: Allez, le temps, le score sur les pelouses de Ligue 1 et au tennis également. Strasbourg-Toulouse, Sébastien Ruffet.
6: 38 minutes de jeu ici, 1-0 pour Strasbourg. Le but d'Amo Ameyo à la 27e.
3: Le Paris Football Club reçoit Brest. Aurélien Tiersin.
7: 2-0 pour les Parisiens après 32 minutes et le PFC qui continue d'attaquer fort.
3: Et Auxerre reçoit la Baie des Champs. Le SCO d'Angers, Fred Joly.
8: 32 minutes de jeu, la JOCR mène 1-0 avec ce but inscrit pour la JOCR par Sekou Marin.
3: En Angleterre, sachez que Liverpool qui était mené 2-0 est revenu au score de partout face à United. Et puis le tennis, Zverev qui mène dans la deuxième manche. Eric, salut, on croit rêver.
9: Excusez-moi de rigoler. 1-0 Zverev effectivement dans le deuxième set, mais pour ceux qui prennent le match en route, il a pris 6-1 en 25 minutes dans la première manche. Donc 1-0 Zverev, mais balle d'un partout sur le service de l'Italie.
3: On ne sait jamais, l'altitude peut commencer à jouer pour Zverev. 17h47, 31-19 pour l'UBB face à Basse. Il reste 10 minutes à jouer dans cette demi-finale. 10 minutes et peut-être la délivrance pour les Bordelais avec une finale à Bilbao. Ça va être magnifique. À tout de suite.
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2: 17h48, beaucoup de sport cet après-midi, beaucoup d'émotions, d'attention un peu partout sur les terrains. C'est le cas notamment au Stade Atlantique de Bordeaux, où l'UBB bien finalement réussi à faire plier Basse et mène désormais 31-19. Il reste 8 minutes à jouer dans ce match. Attention, parce que les Anglais n'ont pas complètement abandonné, Nicolas.
3: Oh, les Anglais n'abandonnent jamais, surtout cette équipe de Basse qui est spécialiste dans les fins de match. Réussit Oli Lawrence qui navigue. Est-ce qu'il y a un écran, passage à vide? Non, monsieur Amachoukeli qui me signale l'heure. Il y a un 31-19, tu le disais, et on a récupéré le renvoi tout à l'heure sur les CM. On n'a pas réussi à se dégager avec Maxime Lucu. Du coup, les Anglais sont revenus jouer à 5 mètres de la ligne dans le but de Bordeaux. Et je vous rappelle qu'ils sont à 14, hein, les joueurs de Basse, depuis le carton jaune pris par le deuxième ligne Charlie et Wells jusqu'à la 77e minute. Bordeaux a encore 5 minutes en supérieur. Été numérique, c'est une guerre de titans. On a vu Maxime Lucu qui traînait la jambe, qui boitait, et le conteste au sol. On est venu gratter le ballon. Ouais, Retière, le spécialiste, Arthur, oui. Retière. Mais franchement, quel joueur! À chaque fois, il vient se mettre dans un ruck, Yann, dans un moment important, poser les appuis, poser les bras, et derrière, c'est un. Il y a des bras, c'est des vérins. Ouais. Et impossible de venir le bouger.
4: Mais oui, bah déjà, il
2: est petit mais costaud.
4: Voilà, son petit format fait qu'il est fait pour gratter ces ballons-là. Il est solide. Et là, ça fait plusieurs fois qu'il mettait les mains, il les enlevait, Là, voilà, il a mis les vérins, comme tu dis. Et là, ça fait beaucoup de bien. Mais, hein, mais Jalibert, oui, a trouvé une super touche.
3: Ouais, Jalibert a trouvé une touche de mutant. Il nous a fait peur. Il n'a pas pris de marge de sécurité, Mathieu Jalibert. Mais il a trouvé une touche de 50 mètres, là, hein, puisqu'on est retourné dans la moitié de terrain de Basse. Il reste moins de 7 minutes à jouer. 42 105 spectateurs bordelais qui sont pour l'instant en train de célébrer la qualification potentielle en finale de la Champions Cup. Bordeaux est à moins de 7 minutes de défendre son titre. Ce sera Bilbao. Et là, je peux vous dire qu'il va y avoir du Bordelais qui descend à Bilbao. C'est à 3 heures de route. Je pense qu'ils sont déjà en train de regarder les trajets, les hébergements, si ce n'est pas déjà fait. Le ballon contesté par les Anglais. Mais en plus, il y a la petite réussite. Yann, le ballon qui tombe dans les mains des Bordelais. Maxime Lucu qui va avoir un jeu au pied. On est dans la moitié de terrain de Bordeaux. Il monte une chandelle et il va y avoir un duel aérien. Il faut gérer cette fin de match, ne pas s'emballer, Yann.
4: Ouais, il ne faut pas s'emballer, mais bon, tu es dans le camp de Basse, tu as quand même le score, tu as un peu d'avance, ils peuvent marquer une fois, tu seras encore devant, donc il y a quand même une très belle option, et puis on sent que les Bordelais sont encore bien dans le match, hein, ils ne pensent pas déjà avoir gagné. Hein.
2: Non, pas encore. Allez, 31-19, il reste 6 minutes à jouer, où on est... Ah ben, 6 heures, ça va mieux, là, d'un seul coup, dans cette deuxième manche, Eric.
3: Enfin, oh, le compte, sur Amo et Fana. Le rebond n'est pas bordelais. Il y aura Moé Fana qui pouvait plier le match sur ce contre, sur ce jeu au pied de Finn Russell. Les Bordelais ont récupéré la balle. Est-ce qu'ils vont marquer un essai? Et il y a une pénalité sifflée contre Bordeaux. Ah, dommage, parce que là, c'était l'essai de la gagne à 6 minutes de la fin, et le rebond.
4: Ça finissait le match. Le rebond, c'est coup de malchance, effectivement.
5: Ce ballon ovale, quoi. Ça, c'est l'éternel problème du rugby. Donc on en reste à 31.
4: C'est ce qui fait son charme, Gustave.
2: Eric, on t'a coupé la chic, là.
6: Non, tout va mal pour Zverev.
2: Ça allait mieux pourtant d'un coup là.
6: Non, il avait fait un bon premier jeu au début du deuxième, et là il vient de se faire breaker, et vous allez rire. Il s'est retrouvé à 15-40. Il a trouvé le moyen de prendre un avertissement pour dépassement de temps. C'est-à-dire qu'il cogite tellement dans sa tête qu'il n'a pas vu le temps passer, donc l'arbitre l'a sanctionné. Et derrière, il a fait une énorme bêtise. Donc 6-1-2-1 pour Yannick Sinner qui roule vers le titre à la Carrera Magica.
2: À la Cara Magica, effectivement, tout va bien pour Sinner. On va revenir dans un instant au rugby. Est-ce qu'il se passe quelque chose sur les stades de Ligue 1, notamment du côté d'Auxerre? C'est le match le plus important de cet après-midi, Fred. Toujours un avantage d'un but à zéro pour les Bourguignons.
7: Exactement, ils mènent 1-0 les Auxerrois. Ils ne se sont pas du tout recroquevillés en défense, bien au contraire, ils essayent d'en mettre un deuxième. Il y a eu la tête de Diomandé qui était un petit peu mal, même complètement mal. Il était complètement seul à hauteur des 5m50 sur un corner. Il a mis une balle bien trop molle qui n'a posé aucun problème à Kofi. Et puis à l'instant, la frappe de Ahamada dans les gants du portier Angevin des Auxerrois qui tentent. Et puis du côté d'Angers, on essaie dès qu'on peut de partir en contre-attaque. Il y a eu une belle tête de l'intérieur incontournable Capel, 39 ans, toujours présent. Alexandre Dujeu dit de lui que eh bien, à 39 ans, c'est quasiment l'un de ses meilleurs joueurs, l'un des meilleurs joueurs de son effectif en tous les cas. En ce moment, la JOCR mène 1-0. Le but a été marqué par Sekou Mara.
8: Des Auxerrois qui se créent quand même pas mal d'occasions, mais qui manquent peut-être un petit peu de réalisme. Attention à ne pas le regretter au fil du match.
5: Très bien. Je vous rappelle que le Paris Football Club est toujours 2-0 face à Brest et Strasbourg, 1-0 face à Toulouse. Il reste moins de 5 minutes à jouer dans cette demi-finale. L'avantage est quand même important pour Bordeaux qui mène 31-19 et qui joue dans le camp de Basse, Nico.
3: Ouais, c'est surtout ça, 4 minutes encore avant la fin de cette partie et on est à 10 mètres de la ligne d'en-but des Anglais qui ont du mal à se dégager. Le demi-mêlée remplaçant de Ben Spencer qui monte un jeu au pied. Bielbiaré, impeccable, Bielbiaré qui est face à un défenseur. Allez, qu'est-ce qu'il va faire? Les crochets, chaloupé de Bielbiaré qui libère un ballon. C'est Hugo Reus là qui est entré en jeu à la place de Rayassi qui touche son premier ballon. Faut temporiser, faut envoyer Big Ben, voilà, au charbon. C'est exactement ce que fait Maxime Lucu et Big Ben, il rebondit sur tout le monde, il gratte 10 mètres à chaque fois. Alors la puissance de Ben Tamé, il fout là,
5: fait
3: à chaque fois,
5: hein,
3: en fin de match.
5: Ouais,
3: La sautée de Jalibert avec Damien Penaud qui a repris l'aile. Oh, Hugo Reus qui prend le couloir. C'est bien ce que fait du bébé. Ah, dommage. Le ballon est tombé. C'est... Et ça, c'est le match où Bordeaux va défendre son titre à Bilbao. Quelle séquence encore de l'UBB qui ne s'arrête pas de jouer. Alors oui, c'est dans le désordre, oui parfois il y a des petites situations de réussite, mais quand même ils sont récompensés de leurs intentions, les Bordelais. Ça fait 36-19 à 3 minutes de la fin. Bordeaux va pouvoir défendre son trophée en Champions Cup face au Leinster.
5: Ils sont allés chercher ce match, bravo à eux, sincèrement c'est magnifique. Effectivement, cet essai clôt le match, j'ai envie de dire, mais voilà, ils ont été hyper solides défensivement. Ils n'ont pas eu que des temps forts, les Babas ça fait un gros match, mais ils ont réussi à résister en défense, ils ont été sur leur ligne, très investis, très solidaires, et puis quand il fallait marquer, ils ont marqué, ils ont été hyper efficaces. Non, bravo à Bordeaux, un match magnifique, et ils méritent leur place, et voilà, ils sont en route pour garder ce trophée, même s'il reste encore une finale à jouer bien évidemment, mais un super match d'aujourd'hui avec des leaders. Lucu a été élu homme du match, c'est amplement mérité.
3: Et ils ont cette faculté à faire plier leur adversaire, Yann, par le rythme qu'ils imposent, par les courses, par cette faculté à vouloir tout relancer. Alors c'est vrai que nous, à chaque fois, on se dit mais prenez les points, arrêtez d'aller en touche, arrêtez de jouer tous les ballons à la main, mais ils sont tellement en train de lessiver leurs adversaires quand ils font ça. Et cette équipe a une donnée quand même incroyable, c'est sa densité physique dans ce genre de match, avec un temps de jeu effectif énorme, et ils ont plus de caisses que leurs adversaires, ouais, pour finir, et en plus leur envoi est sécurisé, Yann.
5: Ouais, et il y a autre chose aussi que je vois sur plusieurs matchs, ça a été le cas en quart de finale, ça l'est encore aujourd'hui, je trouve que leur banc est très très efficace, et les joueurs qui rentrent, que ce soit Mathieu, Big Ben et les autres,
3: Bernd Taillefer, on n'en parle pas beaucoup,
5: et à chaque fois,
3: très fort.
5: À chaque fois ça fait du bien à cette équipe, et ils finissent en trombe grâce à ces joueurs en trombe.
3: Et on voit les gros plans là sur les visages des Anglais, marqués par cette défaite. Basse qui a perdu en plus contre Northampton la semaine dernière en première chip. On parlait de l'UBB qui pouvait tout perdre. Les Anglais, eux aussi, sont pas très bien. Il reste 1 minute 20 au chrono.
5: Nico, on rappelle qu'il y avait 7 équipes anglaises qualifiées pour les 8e de finale de la compétition. On pensait que l'heure du rugby anglais avait à nouveau sonné.
4: C'est pas encore l'année.
5: C'est pas encore l'année.
3: Après, t'as raison, hein, mais après, on est quand même sur une forme. Où t'as 4 équipes sur une poule de 6 qui sortent en 8ème. En fait, est-ce que le 8ème de finale, sortir de la poule en Champions Cup, c'est vraiment une perf? Autant, tu vois, à partir des quarts de finale.
5: Raison. T'as raison, parce que tu peux gagner qu'un seul match sur 4 et sortir en 8ème.
9: En quart de finale, il y en a pas beaucoup qui sont sortis, hein, de toute manière, côté anglais. Et on aura donc un double affrontement franco-irlandais en finale, le 22 et le 23.
3: Le jeu, Jalibert, il mérite. Ah, dommage, Mathieu Jalibert, sur ces petites séquences avec Thémo Mathieu. Maxime Lucu à l'intérieur pour Mathieu Jalibert. Il aura été très bon, mais pour le coup, l'UBB aura été efficace et lui, dans les zones de marque, il n'aura pas eu le petit mojo, la petite vista pour aller croquer son essai.
10: L'égalisation pour Toulouse. L'égalisation pour Toulouse. La super transversale pour envoyer Métalli là dans la profondeur, dans le dos de Maxime Yanele. Et avec son pied gauche, il va tomber au premier poteau. Mike Penders qui n'a pas fait de chouin. Il n'a pas fermé au premier poteau. Et Toulouse qui vient égaliser, on va dire, quand même de manière assez logique sur l'ensemble de cette première mi-temps. 43e ici à la Méno. Un partout entre Strasbourg et Toulouse.
2: un partout donc entre Strasbourg et Toulouse. Les dernières secondes au stade Atlantique, 38-19 pour l'UBB face à Basse. Nicolas, les dernières secondes.
3: Ah, c'est dur pour cette équipe de Basse qui aura tout donné. Franchement, ça aura été un très bon match. Oui, en deuxième mi-temps, il y aura eu moins d'intensité. On a été en plus épargné par les conditions météo et ce jeu des Bordelais avec des leaders qui sont là. On a des joueurs qui savent gagner des grands matchs maintenant du côté de l'UBB. Maxime Mucu qui a un patron impeccable, Biel Biarré qui a eu un niveau défensif monstrueux, Mathieu Jalibert en animateur très fort et dynamiteur, sans compter Marco Gazzotti, la troisième ligne, et Yann, tu le disais, l'apport du banc de touche. Elle est difficile à lire, cette UBB, cette saison. Elle a deux visages, en Champions Cup et en Top 14. Mais le visage de la Champions Cup, il nous plaît pas mal.
4: Non, c'est beau, c'est beau. Je rajouterais Woki à la liste que tu as cité aussi, qui a été énorme aujourd'hui.
5: Mais, du match, hein.
4: Le cul du match. Il n'y a rien à dire. Il a fait un an d'avant, il a loupé un plaquage. Sur tout le reste, c'est du caviar. Donc, là, c'est
3: vrai qu'il fait un match assez incroyable. Les Anglais qui tentent de jouer encore. Là, il y a une possibilité. Peut-être on vient briquer la défense de Bordeaux alors qu'on était dans les 22 de Basse. Le barreau d'honneur des Anglais, Biel Biarré, qui vient essayer de gratter ce ballon. Les Anglais sont revenus à 15. J'en ai même pas parlé tellement on était focalisé sur le score. Mais c'est vrai que les Anglais ont terminé le match à 14 contre 15. C'est bien fait là. Cette montée de Maxime Lucu qui est venu couper le jeu sur les extérieurs. Il est partout. Physiquement, c'est une machine de guerre. Superbe passe volée sur un pas. Ah, il y a une situation d'essai pour Basse pour terminer à la course. Hugo Reus, la vitesse, c'est pas sa qualité première. Et c'est pour Basse. Et c'est pour Basse qui va réduire l'écart. Non, c'est pas bien grave. Et alors, le score, je l'ai même plus en tête.
4: On 38, en a combien là,
3: 38-19, 38-24. Ouais, 38-24. En attendant la transformation, Bordeaux va s'imposer. Basse qui renie pas son ADN. Ballon à la 81e minute. On a des minutes députées, mais on va continuer à jouer.
4: Ouais, 700 mètres. Ouais. Non, mais Basse a fait. Sincèrement, c'est une très belle équipe. Ils nous l'ont prouvé. Maintenant, la différence, ça s'est fait sur le réalisme. Bordeaux a été beaucoup plus réaliste. Très discipliné en défense également. Solide en défense et en attaque. À chaque fois qu'ils ont une opportunité, quasiment, ils ont pris des points. Donc, ça s'est joué sur ce réalisme-là, ce match aujourd'hui.
3: Allez, la transformation de Finn Russell, il faut le terminer ce match là. Ils sont déjà en train de chanter les Bordelais. Est-ce que ça va passer? 38-26, c'est terminé. L'Union Bordeaux-Bègles a rendez-vous avec son histoire à Bilbao pour défendre la Champions Cup, pour rejoindre La Rochelle, Toulon, le Stade Toulousain, les équipes qui ont réussi à faire le doublé. Grosse victoire face à potentiellement une des meilleures équipes d'Europe sur ce qu'on a vu depuis le début de cette saison de Champions Cup. Bordeaux est au niveau et Bordeaux va défendre son titre.
2: Merci Nico. Le champion bordelais qui défendra donc son titre, ce sera le 23 mai prochain à San Mamés à Bilbao face aux Irlandais du Leinster. On espère la même réussite pour le champion européen de foot, hein. Mais ça, ce sera mercredi, le Paris Saint-Germain qui jouera son match retour face au Bayern. Rien à dire, on vient de l'évoquer.
7: Bravo. Carton rouge à Auxerre.
2: Ah, ok.
7: Carton rouge à Auxerre.
6: Pour un an, a priori.
7: Un carton rouge, ouais, effectivement. Alors, je pense que c'est pour une histoire de contestation. C'est Bailly qui prend deux cartons jaunes, carton rouge, expulsion. Angers réduit à 10 et Auxerre mène 1-0 avec ce but de Marat. Dans quelques instants, la pause. Et il y a une dernière occasion, une dernière frappe de Namasso qui est passé au-dessus du but de Kofi. Et comme tu le disais, Maxime, attention à ne pas regretter toutes ces occasions manquées. Certes, les Auxerrois mènent 1-0. Certes, ils sont à 11 contre 10. Mais tout de même, à un moment ou à un autre, ils peuvent avoir l'occasion de revenir au score, les Angevins. Et là, il y aura du regret dans l'air. 1-0 pour Auxerre dans quelques instants, la mi-temps.
6: Effectivement, c'est le numéro 7 d'Angers qui prend deux cartons jaunes pour...
7: Il a dû râler, je pense. Il a dû lui dire des trucs pas très gentils.
6: Apparemment, il montre sa cheville. Il a l'air d'avoir pris un coup derrière la cheville. En effet, il est en sang. Bon, quoi qu'il en soit, ça fait les affaires d'Auxerre. Attention, en effet, un manque de réalisme auxerrois. Faudrait pas que ça se retourne contre eux. Mais jusqu'à là, en tout cas, je suis très, très impressionné par la mi-temps des Auxerrois, sur les 45 premières minutes.
2: 1-0, donc, et on va dans quelques instants siffler la mi-temps. Ça a sifflé d'ailleurs à Jean Bouin entre le PFC et Brest. Aurélien.
11: Oui, à l'instant, 2-0 pour les Parisiens. Excellent match des hommes d'Antoine Comboiré qui domine outrageusement. Premier but à la 13e de Rudy Matondo et Willem Jeubels à la 19e Bon alors Maxime, je sais que c'est pas le match le plus important, mais si tu as vu la mi-temps de Rudy Matondo, tu comprends pourquoi on a mis 20 millions d'euros un gamin de 17 ans. Il a été impressionnant dans cette première
8: période. Je suis entièrement d'accord avec toi. Alors bon, après quand on voit Jeuvels commencer à marquer des buts, tu te dis que peut-être Brest n'y est pas, mais par rapport au contenu du match, à cette première 45 minutes, je suis d'accord avec toi, les hommes d'Antoine Camboré qui sont bien rentrés dans cette partie, qui n'ont pas peur d'avoir été vers l'avant, et honnêtement ils ont été récompensés parce que 2-0 c'est presque mal payé, il y aurait pu avoir
11: un but en plus. Quand on dit Antoine Camboré c'est un jeu défensif, quand on voit les circuits de passe,
8: il nous fait contredire exactement.
11: Avec Kebal en numéro 10, franchement ça régale.
9: Ok, donc 2-0 mi-temps à la mi-temps pour Paris, mi-temps à Auxerre, donc on vient de le voir, mi-temps donc à Strasbourg qui s'est fait rattraper contre Toulouse. Sébastien,
10: ouais dans cette mi-temps qui était quand même plutôt dominée par Toulouse, ce sont les Toulousains qui ont eu les plus belles occasions à l'image de cette dernière frappe de Degbo après un contrôle de la poitrine en demi-volée, l'enchaînement de la frappe qui fait s'envoler Mike Penders pour sauver son but, un partout donc puisque Samuel Amoameyu avait marqué à la 27e, et donc Métalli a remis les choses en ordre côté Toulouse à la 43e, un partout à la mi-temps.
8: Est-ce que le gardien strasbourgeois ne serait pas un petit peu coupable quand même sur l'égalisation de Métalli,
10: Ouais, un petit peu quand même, parce que c'est sur son premier poteau, comme je disais, il fait pas de choix, il ferme ni l'angle, le premier poteau, il n'anticipe pas. Après on a vu qu'il s'est un petit peu tenu la cheville, j'ai l'impression que peut-être il est resté un peu sur l'appui comme ça, peut-être. Et qu'il n'a pas réussi à pousser peut-être, je ne sais pas, mais en tout cas c'est vrai que c'est pas le genre de but que Mike Penders prend d'habitude. Mais après il a aussi sorti le grand jeu sur deux frappes de Gbo, donc Hidalgo également un petit peu plus tôt dans la mi-temps, donc voilà, mais c'est vrai que sur le but, il n'est pas tout à fait irréprochable.
9: Ok, à tout à l'heure, Seb, pour la deuxième période. Et puis donc, Auxerre qui mène un but à zéro et qui est en plus en supériorité numérique à 11 contre 10. C'est donc terminé pour le rugby. Maxime Lucu, élu homme du match. Ce n'est que justice, tant le demi de mêlée bordelais a été énorme. Merci Yann de m'avoir accompagné cet après-midi.
4: Avec grand plaisir. Bravo à Bordeaux. Et moi, je suis très confiant pour la finale.
9: Face au Leinster, qui n'a pas été énorme face à Toulon, même s'ils ont gagné. Eric Salio, est-ce que tu es confiant pour Zverev? Non, pas trop.
12: Confiant pour que ça dépasse l'heure de jeu, je suis même pas sûr, puisqu'il y a 6-5-4-2. Zverev est au service, il est déjà mené 15-30. 15-40, Christophe. Non, on va même pas dépasser l'heure de jeu. La leçon va être très chère. Je vais regarder le prize money, ça fait cher l'heure de jeu.
9: Très bien, la suite et sans doute la fin de ce match dans un instant. Simon Dutin prend le relais. Bonne soirée, ciao.
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0: Vous êtes bien sur RMC, dans un instant, l'intégral sport, les secondes périodes des matchs de la 32e journée de Ligue 1. Mais avant ça, on va faire un point sur vos conditions de circulation avec vous, Valentin Lorca, bonjour.
21: Bonsoir à tous, quelques ralentissements à vous signaler à 18h07, principalement dans le quart nord-ouest, classé orange par Bison Futé aujourd'hui dans le sens des départs du Monde, à la sortie de Rennes, en direction du Mans, sur la 81, des coups de frein qui se prolongent sur la 10 lors de votre arrivée en région parisienne. Alors il y a du mieux, en revanche, sur l'autoroute A13. Je vous en parle depuis le début de l'après-midi. Il est beaucoup moins difficile de sortir de Rouen. Vous retrouvez les premiers blocages seulement un peu plus loin entre Mantes-la-Ville et Poissy. Ailleurs en France, des ralentissements sur la 7 pour rejoindre Lyon, mais aucun problème à l'approche des grandes villes comme Toulouse, Bordeaux, Marseille ou Nice. Bonne soirée sur RMC.
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0: Bonsoir à toutes, bonsoir à tous. Vous êtes au bon endroit, RMC, le temple du sport à la radio, pour ne rien manquer des grands événements chaque week-end tout au long de l'année. On vient de vibrer avec la qualification de l'UBB pour la finale de Champions Cup. On va continuer de se régaler avec la Ligue 1, la suite de la 32e journée, la Formule 1, le Grand Prix de Miami, le tennis, la finale du Masters 1000 de Madrid. Autour de moi pour vous accompagner avec ce programme, Maxime Chano, notre consultant foot de la Dream Team. Salut Max.
24: Salut Simon, salut à tous.
0: Notre spécialiste tennis, Eric Salio, qui nous commente la fin de la finale du tournoi de Madrid entre Yannick Sinner et Micha Zverev. Eric, salut.
24: Salut Simon.
0: Où en est-on sur la terre battue de la capitale espagnole?
24: Encore deux petits points à attendre et on aura le sacre de Yannick Sinner. 6-1, 5-2, 30-0. On va même pas atteindre l'heure de jeu, Simon.
0: Eh ben, je suis content d'avoir eu l'occasion d'échanger un petit peu avec toi, mon cher. Ça aurait été un peu court. Intouchable, oui, l'Italien.
24: Peut-être que Zverev a un problème, je l'espère même, mais là c'est presque trop gros pour être vrai, mais on l'a senti d'emblée, il s'est fait marcher dessus. Donc 6-1-5-2, 30-0, l'Italien, donc il va sûrement, 40-0, balle de match,
0: et donc, voilà,
24: il va remporter son cinquième Masters 1000 d'affilée. C'est une stat éblouissante. Ça n'a jamais été fait dans l'histoire du tennis. Même Federer, même Djokovic n'ont jamais eu cette série qui a débuté donc à la Défense Arena à Nanterre. Ensuite, il y a Indian Wells, Miami, Monte Carlo. Et dans quelques instants, il va savourer donc un triomphe, un sacre face à Sacha Zverev dans le temple du tennis espagnol, le nouveau temple du tennis espagnol, la fameuse Cara Magica. Ça se déroule en altitude, mais pour lui, ça vole trop. Là, ça vole trop,
0: oui,
24: pour Sacha Zverev. C'est injouable. 40-0, donc ça va se jouer sur une deuxième balle de service. Mais Yannick Sinner est en train de tuer le suspense avant Roland Garros, Simon. C'est comme à la grande époque de Rafa Nadal. C'est-à-dire qu'il est, il est intouchable. On peut déjà lui apporter la Coupe des Mousquetaires, peut-être. Non. Voilà, c'est fini. Je sais tes matchs. Yannick Sinner qui pointe le doigt vers son équipe. Il a bien fait de venir à Madrid. Il n'était pas sûr de venir à Madrid après Monte Carlo. Eh bien, il est venu chercher un titre assez tranquille. Il a perdu un seul set. C'était lors de son entrée en lice face à Benjamin Bonzi. Et derrière, ça a été un récital. 6-1, 6-2 en moins d'une heure. C'est pas bon pour le tennis. Mais quand on a un mec comme Sinner qui domine de manière outrageuse le circuit, il n'y a pas grand-chose à faire.
0: Bon, eh ben, voilà qui est dit, mon cher Eric. Rendez-vous pour tout ce petit monde à Rome la semaine prochaine avant Roland.
24: Donc Sinner va prendre un avion privé. On sait déjà où il loge et il va rentrer vendredi ou samedi. Et là, il y aura une ambiance merveilleuse au Foro Italico où il va tenter de succéder à Adriano Panatta.
0: Ah là là, Panatta, c'était l'idole de mon papa. Exactement. Dans ce magnifique club de Rome. Merci beaucoup, Eric. Rendez-vous
24: et 58 minutes. Voilà.
0: Quel carnage, et Yann Bredo, excellent sur le tennis aussi, me fait remarquer que j'ai dit Micha et non Sacha Zverev. Micha, c'est le frangin, il évolue en
24: frangin,
0: plus basse altitude.
24: On peut pas dire qu'il ait bien fait son job, le frangin. Non. Les coachs, là, ça a été dur. Là.
0: Voilà.
24: Donc, pas bien préparé la rencontre.
0: Merci beaucoup Eric Yannick Sinner, donc, qui s'impose avec autorité. C'est un euphémisme en finale de ce Masters 1000 de Madrid. Et qui pose un statement, une déclaration, hein, avant le tournoi de Rome et Roland-Garros, c'est dans 15 jours aujourd'hui. Je vous précise qu'on retrouvera également au cours de cet intégral sport Jean-Luc Roy, notre spécialiste des sports auto, pour le départ du Grand Prix de Miami, horaire modifié, départ avancé en raison des intempéries qui touchent la Floride. Initialement prévu à 22h heure française, l'extinction des feux se fera à 19h, le départ à vivre en direct sur RMC. Dans l'Intégral Sport qui démarre tout de suite, on est à la mi-temps des trois rencontres qui démarraient à 17h15 en Ligue 1. On va voir s'il y a moyen de gagner un petit peu d'argent en seconde période.
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0: Et pour cela, Et pour cela, évidemment, micro ouvert, on s'appuie sur les conseils d'un expert en paris sportif. C'est Yoann Bredov qui s'y colle aujourd'hui. Salut Yoann.
3: Salut Simon, salut à tous.
0: On est à la. Oui, c'est ça que tu as choisi. Alors, je rappelle les scores à la pause. Strasbourg-Toulouse, 1-1. Le Paris FC qui mène 2-0 à la pause face à Brest. Et Auxerre, donc, qui mène 1-0 à la Baie des Champs face à Angers. C'est sur cette rencontre que tu as quelques petits tuyaux, percés ou non, à nous donner.
3: Oui, parce que ça fait rien avec ces choses. Oui, bien sûr. C'est sur cette rencontre qu'on a parié avant le début de ce multi. C'est 1-0-9 désormais la victoire d'Auxerre qui mène 1-0, tu l'as dit, et Angers est à 10. 8, le match nul. 42, la victoire d'Angers. Je vous avais proposé le but de Sinayoko. Je vais rester sur ça. C'est 3-0-5. Je trouve que la cote est belle. Tu joues quoi, Maxime? On avait joué tous les deux la victoire d'Auxerre.
5: Ouais, comme quoi, tu vois, on peut être d'accord parfois. Ouais, mais je vais rester sur la victoire d'Auxerre. Hein. Quand tu regardes cette première mi-temps, il y a eu quasiment qu'une équipe, hein, les Auxerrois. Bon, attention, hein, parce qu'ils ont manqué un peu de réalisme. On ne sait jamais dans le football. Mais oui, je vois bien les Auxerrois peut-être même marquer un deuxième but dans cette deuxième mi-temps.
3: C'est 2-0. Le 2-0 est coté à 3,35. Et je rappelle que tu avais dit au moins deux buts d'écart. C'est pas mal aussi.
5: Voilà.
3: Donc voilà, 3,35, le 2-0, le but de Sinayoko à 3,05.
0: Et le 2-1, c'est pour un sport, un ami?
3: C'est pour et le 2-1, 7,75.
0: 7,75, tiens, ça va peut-être l'intéresser. On lui en parlera. Merci beaucoup, Yoann. Ces cotes à retrouver sur le site rmcsport.fr et sur celui de notre partenaire.
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0: À la suite de la 32e journée de Ligue 1 dans un instant sur RMC avec les secondes périodes des trois matchs qu'on suit en multi en compagnie de Maxime Chano, notre consultant. Strasbourg-Toulouse, hein, partout à la pause. À Paris FC 2, Brest 0 et Auxerre, vous venez de l'entendre, qui mène 1-0 à la Baie des Champs face à Angers. Vous ne bougez pas, l'Intégral Sport revient dans un instant.
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0: Vous êtes sur RMC, vous ne voulez rien manquer des grands événements sportifs comme chaque week-end. On suit notamment la suite de la 32e journée de Ligue 1. On est à la mi-temps de trois rencontres entre Strasbourg et Toulouse, le Paris FC et Brest, Auxerre et Angers. Maxime Chano, notre consultant foot de la Dream Team, vous accompagne jusqu'à la fin de ces rencontres. On va se rendre sur les différents stades pour saluer, en tout cas pour ma part, les commentateurs. Je salue avec plaisir Aurélien Tiercin. Salut Aurélien.
28: Salut Simon, salut à tous. J'étais là tout à l'heure.
0: Oui, voilà.
28: Bonjour à tous.
0: Il y a que moi qui te salue aujourd'hui, même si on était ensemble hier soir. Je suis rassuré un petit peu. T'as été sage. T'as préservé ton bel organe, cette voix si précieuse.
5: Il s'est surtout couvert, hein. Il a mis une écharpe, c'est ce qu'il a dit.
28: Bah, j'espère que ça va revenir à un moment donné parce que c'est fatigant. Là, je peux pas crier, je suis obligé de susurrer les buts.
0: Bah, oui, et quand tu susurres, ça fait quand même plus de bruit que chez certains confrères. Rassure-toi, mon cher Aurélie, on est à la pause de cette rencontre entre le Paris FC et Brest. Le résumé, la physionomie de la première période pour les auditrices et les auditeurs qui nous rejoindraient à la pause. Et puis, les enjeux liés au résultat de ce match.
28: Bah, les enjeux, c'est simplement passer les uns devant les autres. Ouais. Le PFC qui a égalité avec Brest et Toulouse a envie de terminer dans la première moitié de tableau, ce qui serait vraiment magnifique pour Antoine Comboré qui a repris le club à la 15e place fin février. Donc pour l'instant, ça marche bien. Première période, 100% à l'avantage des Parisiens, 2-0. Donc le but de Rudy Matondo, le jeune milieu de terrain de 17 ans, il a été excellent. Il a marqué à la 13e minute une reprise de demi-volée dans la surface de réparation alors que les Parisiens s'amusaient envoyer des petits ballons, des centres. Les Brestois n'arrivaient jamais à se dégager. Et puis Willem Jeubels qui a marqué aussi un joli contre à la 19e, bien lancé par Ikoné à l'entrée de la surface de réparation. Frappe croisée dans le petit filet. C'est son 4e but de la saison en Ligue 1. Et il peut marquer encore quelques points sur cette fin de saison. Il a globalement déçu. Hein. C'était lui la recrue star, on va dire, offensivement en début de saison. Et quand tu marques 4 buts au début du mois de mai, c'est que ça n'a pas été terrible. Mais il pourrait, pourquoi pas, décider ses dirigeants à lui donner une deuxième chance la saison prochaine. Donc un Paris FC, peut-être pas impressionnant parce que Brest est venu en tong à moitié, mais le PSC a été excellent.
5: Brest en roue libre. En tout cas, sache une chose, Simon, c'est qu'un peu plus tôt, au début du match, Aurélien nous avait dit qu'il y aurait des buts. Il ne s'était pas trompé. Bravo, Aurélien.
28: Merci, encore une fois. Je pense qu'il y en aura encore.
0: En même temps, quand une des deux équipes joue en tong, il y a quand même des chances qu'elle encaisse.
5: Ça glisse les tongs.
0: Des buts. Le coup d'envoi avec toi, Aurélien.
28: Oui, c'est reparti. Grégoire Couder, le gardien brestois, qui dégage loin devant vers Ludovic Ajorque, le pauvre, qui est le joueur qui gagne le plus de duels en Ligue 1. Mais il est vraiment très seul dans cette attaque brestoise. Del Castillo et Rémi Labo-Lascari, transparent, fantomatique pour l'instant. Là, c'est Kevin Trapp qui n'a rien eu à faire, qui dégage vers Willem Jeubels, la tête défensive de Raphaël Le Guen. Lui, c'est un petit qu'on découvre du côté de Brest. Première titularisation en Ligue 1 pour le jeune défenseur formé au Stade brestois, aux côtés de Brendan Chardonnay. C'est aussi un petit test pour Eric Roy dans cette fin de saison où les Brestois n'ont plus rien à jouer. Ikoné qui va lancer sur le côté droit, le bel appel d'Amari Traoré. Il y a de l'espace encore pour les Parisiens. Le Malien qui va centrer vers Jeubels, la bonne sortie de Brendan Chardonnay, ce sera une touche pour les Parisiens sur le côté droit. Voilà, on est reparti depuis une minute, 2-0 pour Paris. Et les joueurs d'Antoine Comboiré qui ont déjà repris cette seconde période sur les mêmes bases que la première.
0: Micro ouvert pour toi, Aurélien Tirsain, évidemment depuis Jean Bouin, où le Paris SC mène donc 2-0. Tu interviens si un but est inscrit sur la pelouse entre les deux équipes. On va filer à l'Abbé Deschamps. Lui, il a dû y aller mollo sur le champagne avec le maire de Troyes, hein, François Barouin, pour un sacré champion de Ligue 2 hier soir. Fred Joly, qui change un peu d'ambiance, il est au commentaire de ce Auxerre-Angers. Salut Fred.
1: Salut Simon, et oui, ça change d'ambiance, mais on a la chance d'assister à une belle rencontre, un beau Auxerre-Angers avec des Auxerrois qui mènent 1-0 avec ce but inscrit par Sekou Mara, une expulsion du côté d'Angers puisque Sbaï a pris deux cartons jaunes coup sur coup pour avoir contesté, il avait pris un petit coup sur la cheville, s'en est plaint auprès de l'arbitre de la rencontre, monsieur Batelier. Il a insisté, il a peut-être pas dû dire des mots très très gentils, ce qui
5: l'arbitre qui a pas hésité à sortir le deuxième carton jaune. Donc je suis entièrement d'accord avec
1: il
5: toi,
1: enchaîné.
5: Je pense que les mots ont dû sortir, et pas que des mots doux, hein.
1: C'est ça, ça devait pas être très très sympathique. En tous les cas, il a pris un carton rouge et laissé ses coéquipiers à 10. La Diocer qui mène 1-0 devant les yeux de Thomas Kallenberg. Makim, je suppose que tu parles de Thomas Kallenberg. Hein. Ah ouais, ça fait plaisir de le revoir à l'Abbé Deschamps, lui qui a marqué les années 2000, hein, les belles années Ligue des Champions, tout ça. Enfin bon, voilà,
0: ça fait plaisir. En effet.
1: Ah là là. Un bon numéro 10, excellent numéro 10, d'une gentillesse exceptionnelle, qui est revenu voir l'ambiance de la JOCR. Une belle ambiance, même si il y a 15 745 spectateurs, mais c'est un guichet fermé avec une jauge qui n'est pas pleine. C'est un peu compliqué parce qu'il y a une tribune qui est suspendue, la tribune arrière-but, la tribune qu'on appelle OAH, qui contient normalement les 500 supporters auxerrois. Ont mis des fumigènes lors de Auxerre-Nantes pour les 35 ans du club. Résultat, la Ligue a mis suspension de la tribune supporter auxerrois jusqu'à la fin de la saison. Voilà, c'est comme ça, on ne peut même plus faire la fête. Oh. C'est comme ça, c'est le football. C'est un petit peu dommage parce qu'il y a eu des fumigènes, certes, mais bon, il n'y a pas eu de débordement. Les fumigènes n'ont pas été jetés sur la pelouse, mais bon, c'est le règlement. C'est comme ça, c'est comme ça.
0: Ah oui, voilà, à l'époque de Thomas Kallenberg,
5: on savait encore faire la fête. Voilà, c'est ça.
0: Dans les tribunes.
5: Ouais. Et pour faire le parallèle justement par rapport au match qu'on a parlé juste avant, hein, les Brestois en tong, les Angevins, c'est un peu la même chose. Hein. Et je pense qu'ils restent sur 10 matchs sans victoire avec 7 défaites et 2 matchs nuls. Et s'ils devaient encore perdre ce match-là, vraiment les hommes d'Alexandre Dujeux, ça, ils sont presque déjà en vacances. Hein.
1: Bon. Ah oui, même si mathématiquement, effectivement, Maxime, ils ne sont pas mathématiquement maintenus en Ligue 1, mais là, il faudra une catastrophe.
5: Dans la mentalité religieuse, c'est vrai que là, ils sont pas venus forcément pour gagner le match. On n'a pas la pression.
1: Non, c'est détendu du côté de Angers.
0: Peut-être que cela va changer dans cette seconde période qui vient de démarrer du côté de l'Abbé Deschamps, où Auxerre donc mène sur sa pelouse 1-0 face au SCO. Il nous reste à filer à la Méno, où Sébastien Ruffet suit pour nous la rencontre entre Strasbourg et Toulouse. Bonjour Sébastien.
5: Salut et bienvenue à la Méno. Un but partout après cette première mi-temps. On est reparti depuis 1 minute 20 dans cette deuxième mi-temps. Et un petit changement côté Strasbourg avec la sortie de Ouattara et l'entrée de El Mourabé au milieu de terrain pour reprendre un petit peu de rythme. En vue du match de jeudi, on a fait pas mal tourner et on réintègre un petit peu les cadres au fur et à mesure. Et un problème de ballon, tiens, ballon crevé. On l'a vu également sur le distance, tiens, également. Et ballon crevé ici, on va le changer, bon. Voilà, 40.
1: Et ben on va aller, cours à Auxerre.
0: On va aller voir Fadjoli, qui prend des initiatives. La VAR, qu'est-ce qu'elle vérifie?
1: Il y a, vraiment main. Hein. Je pense qu'il va y avoir pénalty sur cette main de Oko. C'est même plus une main, c'est comme s'il avait fait un smash au volet.
5: Je sais pas, c'est un peu bizarre.
0: Elle est maradonesque.
1: Qu'est-ce qu'il fait là? Mais oui, il va donner pénalty. Évidemment.
5: Et alors, tu vois, cette action, c'est à l'image de la saison d'Auxerre. C'est-à-dire, absolument pas régulier. Ils ont eu 5 ou 6 très grosses occasions en première mi-temps. Ils sont supériorité numérique et ils se mettent tout seuls dedans avec ce pénalty incompréhensible. Alors, il me semble que c'est Kevin Danois. Ah non, c'est Oko, pardon, le numéro 24. Bien, bravo.
1: C'est Oko,
5: Le ballon de la main gauche alors qu'il a juste à laisser passer le ballon. Il a 3 coéquipiers derrière lui. Et derrière, ça fait pénalty pour Angers contre le cours du jeu. Oh, c'est incompréhensible.
1: Mais c'est n'importe quoi, c'est franchement, et on le disait, et tu le disais, hein, Maxime, tu disais attention les gars, vous êtes en train de vendanger, Certes, on est en Bourgogne, mais attention à ne pas trop vendanger, car là, à ce rythme-là, le petit 1-0 ne va peut-être pas suffire. Et bien effectivement, Angers a la possibilité de revenir à la hauteur d'Auxerre avec Van den Boomen pour tenter de tromper deux personnes titulaires dans les buts, puisque on le rappelle, le portier habituel est blessé. Donovan Léon, voilà. J'avais du mal à le retrouver, notre cher Donovan Léon, qui est blessé, qui a pris une béquille lors d'un déplacement. Et donc, deux personnes dans les buts, deux personnes au milieu de terrain de Angers, qui va s'élancer. Est-ce que deux personnes va nous sortir cette balle? Elle frappe. Et l'arrêt de deux personnes. Oh, la star du jour, De Persa, il avait déjà fait le coup lors d'une titularisation sur une précédente blessure de Léon. Il avait déjà réalisé une superbe parade. Et bien, là, il est parti du bon côté, sur le côté gauche. Alors, certains diront que Van den Boomen a mal tiré ce pénalty. En tous les cas, ce qui est sûr, c'est qu'il est parti du bon côté.
5: Il part du bon côté. Bel arrêt, alors, il part du bon côté. Après, connaissant Van den Boomen, qui a une qualité de pied quand même assez incroyable, j'ai l'impression qu'il n'a pas mis énormément de puissance dedans. C'est surprenant. En tout cas, l'arrêt est peut-être l'arrêt décisif de ce match, en tout cas de la saison. On parle d'un Angers Auxerre là qui doit absolument gagner ce match pour rester dans la course au maintien. Bravo au gardien, parce qu'honnêtement là, c'est un arrêt qui vaut 6 points presque.
0: Oui, parce que cette victoire, elle permettrait à Auxerre de reprendre 5 points d'avance sur Nantes, qui a battu l'OM 3-0 hier et qui s'était rapproché à 2 points seulement du club bourguignon. De bonnes nouvelles pour les Auxerrois qui sont à l'attaque, Fab.
1: Oh, la frappe! Oh, on essaye. Alors là, ça a été très vite. Hein. Ça va très, très vite, cette rencontre. C'est impressionnant. On n'a pas l'impression que c'est le 16e qui accueille le 14e ou le 13e de ce championnat. Franchement, ça va d'un but à l'autre. Mais malheureusement, une nouvelle fois, ça vendange un petit peu. Alors, cette fois, elle était un petit peu plus compliquée. Hein. Cette tentative en pleine course était un petit peu plus compliquée pour les Auxerrois. Mais en tous les cas, voilà, il y a des occasions. Il va falloir. Et j'espère que, et tout le monde espère à l'Abbé Deschamps, que ça va avoir fait prendre conscience aux Auxerrois qu'il faudrait
5: réveiller,
1: peut-être
5: en
1: mettre
5: deuxième. Ouais, alors qu'on revoit très rapidement le penalty là sur la vidéo, et le penalty de Van den Boomen qui est pas très très bien tiré quand même. Hein.
1: Ouais, pas bien tiré, mais bon, le gardien est parti du bon côté. Il aurait été tiré mollement, le gardien serait parti à droite, on aurait dit quel beau contre-pied.
0: il défend son spectacle, Fred Joly, qui commande donc cette rencontre entre Auxerre et Angers, toujours 1-0 pour Angers. On va filer voir Sébastien Ruffet à la Méno pour voir ce qui se passe entre Strasbourg et Toulouse. Sébastien, toujours un partout dans un match qui a mis un petit peu de temps à se débrider en première période.
5: Ouais, effectivement, on a eu un long rond d'observation, on peut dire ça comme ça. Les Toulousains qui ont quand même sollicité Mike Penders à 2-3 reprises en première mi-temps. Et là, ils l'ont resollicité, c'était pendant le pénalty angevin, donc voilà, je ne vous ai pas interrompu. Mais belle occasion pour les Toulousains, encore une fois, avec Russell Rowe qui frappe croisé avec son pied gauche. Alors, un arrêt très bizarre de Mike Penders, parce qu'elle était relativement sur lui et il a fait un espèce de saut de cabri pour la repousser avec son pied gauche. C'était vraiment très étonnant comme arrêt. Enfin bon, le plus important pour les Strasbourgeois, c'est qu'il les repousse.
28: pousser. Mais c'est vrai que la gestuelle, on s'est regardé un petit peu là en tribune de presse avec les collègues. Brûle de gestuelle pour Mike Penders. Et d'ailleurs, peut-être petite alerte au niveau de la cheville pour Mike Penders en fin de mi-temps. Et d'ailleurs, Johnson, son remplaçant, s'est bien échauffé pendant la mi-temps au cas où. Donc on va évidemment suivre ça puisque... il y a des chances très très importantes, vous le savez, qui arrivent jeudi soir pour le Racing en conférence ligue demi-finale retour ici. Donc on prendra évidemment pas le moindre soupçon de risque avec Mike Penders si jamais il devait ressentir quoi que ce soit. Mais bon, pour l'instant, en tout cas, ça a l'air d'aller. 52e minute ici à la Méno et donc un partout entre Strasbourg et Toulouse.
0: Ouais, ce match important, c'est la demi-finale retour donc de Ligue Europa Conférence face au Rayo Vallecano après la courte défaite du... Racing Club de Strasbourg à l'aller. Un point temps score avec Aurélien Tersin à Jean Bouin entre le PFC et le Stade Brestois.
28: 2-0 toujours pour les Parisiens après 55 minutes. Il y a un mini relâchement, on va dire, pour le PFC. Il y a une belle occasion brestoise avec la frappe de Lucas Touzard à l'entrée de la surface de réparation. Mais ça vient lécher le poteau gauche de Kevin Trapp qui n'a toujours pas touché le ballon avec les gants. 2-0 donc pour les Parisiens. Matondo et Jebels pour les buteurs.
0: À tout à l'heure, Aurélien, en début d'après-midi ou en milieu d'après-midi, Lille n'a pu faire mieux que match nul hein, partout sur sa pelouse de Pierre Mauroy face au Havre. Lille provisoirement 3e de Ligue 1, le Havre 14e. Je dis provisoirement pour Lille puisque ce soir l'Olympique Lyonnais sur qui le LOSC a pris un point d'avance reçoit le Stade Rennais. Jean-Louis Tour et Edouard G nous présenteront cette rencontre d'ici la fin de l'Intégral Sport. Maxime Chanot vous accompagne à l'analyse de ces trois rencontres qu'on suit en multi. Tout à l'heure, le départ du Grand Prix de Formule 1 de Miami. Je vous rappelle que

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19: C'est le retour de l'Intégral Sport. On est au cœur d'un immense, comme souvent, dimanche de sport. Vous ne manquez rien, évidemment, sur RMC. Ce dimanche, il se conclura par le choc qui clôture la 32e journée de Ligue 1 entre l'Olympique Lyonnais et le Stade Rennais. 20h45, le coup d'envoi au Groupama Stadium. Jean-Louis Tour, Edouard Géo, commentaires qui nous présenteront cette rencontre d'ici la fin de l'Intégral Sport. Intégral Sport qui précédera, c'est un horaire un petit peu inédit, un Bartoli Time. C'est cocasse sans Marion Bartoli. C'est Sarah Pitkowski qui monte au filet aux côtés de Georges Quirino ce soir. Donc Bartoli Time à partir de 19h30. Toujours en compagnie de Maxime Chano autour des 3 rencontres du multi Ligue 1 de cette 32e journée. Strasbourg-Toulouse, Paris-FC-Brest et Auxerre-Angers. On retourne sur les stades. Dans un instant, le temps pour moi de vous rappeler que Lille a fait match nul, 1-1 face au Havre. C'était à 15h, Lille qui rate une belle occasion quand même hein, de préempter un petit peu la troisième place, même si le LOSC est provisoirement troisième. Lyon et Rennes peuvent passer devant en cas de victoire ce soir. Quelques résultats à vous donner, les résultats marquants de l'après-midi, vous l'avez vécu sur notre antenne. Bordeaux qualifié pour la finale de la Champions Cup, c'est du rugby, l'UBB qui aura l'occasion de faire le back-to-back, comme disent les Anglais, le doublé, de conserver son

0: titre. Ce sera le 23 mai prochain à Bilbao face aux Irlandais du Leinster, tombeur hier, vous l'avez vécu, d'un rugby club toulonnais héroïque en demi-finale. Il y aura une double confrontation franco-irlandaise dans la finale de Coupe d'Europe de rugby cette année, puisqu'en Challenge Cup, Montpellier disputera également la finale face à l'Ulster après sa victoire cet après-midi. 18-12 face aux Dragons de Newport, la franchise galloise. Montpellier qui pourrait remporter pour la troisième fois de son histoire la compétition après 2016 et 2021. En foot féminin cette fois, l'OL Lyon connaît son adversaire en finale de la Ligue.
1: Le nouveau travail exceptionnel de Sinayoko. Mara, il se réveille, c'est son deuxième but de la saison. Et c'est un doublé. Oh, le travail de Sinayoko. C'est vrai qu'aujourd'hui, Sinayoko ne joue pas en pointe. Il joue en 9,5. Juste derrière Mara, qui ce soir est éblouissant. Sinayoko est fabuleux. Mara est très bon. L'excellent travail de Sinayoko qui s'est battu le long de la ligne de jeu, de sortie de but, et qui a réussi à glisser en retrait à Mara. Mara qui met le pied et qui frappe fort en direction du but angevin. Le ballon va se loger dans la lucarne et ne laisse aucune chance au gardien angevin. Et la JOCR mène 2-0.
2: Ouais, Sinayoko qui nous montre encore une fois pourquoi il est l'homme en forme et le meilleur joueur de la JOCR cette saison. Bon, il a le contrat favorable sur le duel avec Jean-Darren Lefort, peu importe, il arrive quand même à passer, et comme tu dis, il arrive à mettre en retrait sur ses Koumara qui se posent pas de questions, qui ont une touche de balle, envoie le ballon dans le fond des filets angevin en pleine lucarne. Kofi peut absolument rien faire, et c'est au bon moment que Sekou Mara se réveille, parce que là, pour le coup, si cette victoire il doit y avoir à l'issue de cette rencontre, ça serait très très important pour la JOCR.
0: Et on l'avait dit ces dernières semaines, Mara qui n'a rien lâché cette saison, il ne trouvait pas le chemin des filets, il ne retrouvait pas l'efficacité qu'on lui avait connue dans ses jeunes années bordelaises, puis à Strasbourg, il s'était exilé en Angleterre, et il était écrit quelque part qu'il se montrerait décisif cette saison pour la JOCR. Auxerre qui veut assurer son maintien et qui reprend provisoirement donc 5 points d'avance sur Nantes, avant-dernier de Ligue 1. Nantes qui a étrié l'OM 3-0 hier à la Beaujoire. On retrouve Fred Joly dans un instant. Je finis juste de vous donner l'information que je commençais à développer. C'est le FC Barcelone féminin qui affrontera l'OL Lyon en finale de la prochaine Ligue des Champions féminine de football. Les Lyonnaises qui ont battu Arsenal 3-1 hier au match retour. Finale qui se disputera à Oslo le 23 mai prochain, 12e finale de l'histoire du club lyonnais. Deuxième dans ce palmarès, si on peut l'appeler ainsi, eh ben c'est le Barça féminin qui va lui disputer sa 7e finale. Maxime, où est-ce qu'on va? On venait d'aller à Auxerre, un petit tour à la Méno, ça te.
2: Allons
0: ça
2: à la Méno, en effet, allons voir Strasbourg.
0: Strasbourg, sous les yeux de Sébastien Ruffet, Strasbourg pour l'instant tenu en échec, Sébastien, par le TFC.
3: Oui, ou l'inverse, on vient de passer l'heure de jeu, puisque c'est plutôt les Toulousains qui ont quand même la maîtrise globale, on va dire, des débats, même si les Strasbourgeois piquent un petit peu de temps en temps, notamment par un Samuel Ameo. Plutôt en jambes, c'est vrai qu'il est souvent décevant ces dernières semaines. Il a marqué un but tout à l'heure, c'est souvent par lui là-bas côté droit que passent les initiatives strasbourgeoises. Et là on va faire quelques changements. On a fait tout à l'heure rentrer Samir El Mourabeï, on fait rentrer Diego Moreira côté strasbourgeois pour garder un petit peu de rythme en vue de jeudi soir également. Emmanuel Emega est toujours en train de s'échauffer. Et pour cette fin de match, c'est relativement indécis, même si je trouve le jeu des, je sais pas Maxime ce que tu en penses, mais les Toulousains plutôt plaisants. Il y a des sorties de balles qui sont intéressantes. On trouve vite de la profondeur, de l'appui. C'est pas désagréable comme match en fait.
2: Alors le jeu toulousain plaisant ou alors le jeu strasbourgeois décevant, ça dépend comment tu peux voir la chose. Mais on a bien compris que Strasbourg c'est full focus sur le prochain match de Conférence League. Mais je suis d'accord avec toi, des Toulousains qui sont maintenant quasiment en roue libre, ils n'ont absolument plus rien à jouer, mais qui n'ont pas peur d'aller vers l'avant. Bon, je suis un petit peu toujours déçu par Russell Rowe, l'attaquant canadien qui arrive de MLS, que j'ai bien connu, qui a encore une fois été trop timide aujourd'hui, là, qui vient d'être remplacé par Emerson d'ailleurs. Mais dans l'ensemble, je suis d'accord avec toi, on a un club toulousain là, qui est plutôt pas mal, qui est plutôt pas mal dans le jeu.
3: Ouais, puis un Gbo bien en jambes, qui aussi, fait pas mal de différences. Un Hidalgo qui est très embêtant pour la défense strasbourgeoise. Donc voilà, c'est plutôt un match intéressant à suivre, je trouve, cet après-midi, avec encore une fois un Strasbourg très remanié, on l'a dit, mais avec
0: j'allais te poser la question, Sébastien, pour celles et ceux qui nous auraient rejoints qu'à la pause. Est-ce que le manager puisqu'il est anglais strasbourgeois, a préservé certains de ses cadres en vue de la demi-finale retour de Conference League jeudi.
3: Oui, totalement. On a vu El Mourabé, Enciso débarrer sur le banc, Oumo Mavidele également, Emega aussi, Diego Moreira aussi.
2: Gros turnover, ce qui est logique d'ailleurs, quand tu vois la mentalité affichée par Gary O'Neill depuis un certain temps en Ligue 1, c'était presque attendu.
3: C'était attendu, même si finalement cette équipe elle a plutôt répondu aux attentes, contrairement au match contre Rennes qui avait été vraiment catastrophique, c'est une vraie purge. Autant là on a quand même eu des phases de jeu plutôt intéressantes, et puis un Maxi Oyedele qui s'est un peu révélé aussi cet après-midi, qui laisse entrevoir de belles choses et de belles promesses peut-être en vue de la saison prochaine, lui qui a été très longtemps blessé et qui récupère un petit peu de temps de jeu. C'est dernières semaines sur le coup franc et la tête pour les Toulousains là. C'est Cresswell qui était monté, ça va passer et à côté, on reste un partout.
4: Aurélien Tersin, Jean-Bois. Le doublé pour Rudy Matondo, le gamin de 17 ans qui vient marquer ses deux premiers buts avec le Paris FC sur un corner de Maxime Lopez. La reprise chanceuse d'un joueur du PFC. Alors il y avait une forêt de jambes, j'ai pas bien vu qui reprend le ballon dans un premier temps, mais derrière c'est le gamin Matondo qui fait un match énorme XXL et qui signe le doublé. 3-0 pour le PFC face à Brest. Définitivement pas une équipe défensive avec le coach Comboirien. C'est vraiment une équipe offensive depuis qu'il a repris les clés du camion. Et ça marche bien. 3-0 pour le PFC, 10e de Ligue 1 cet après-midi.
2: Ouais, il s'en souviendra de celle-ci, Matondo. Deux buts en un match avec un corner de Maxime Lopez qui venait de rentrer, me semble-t-il. Comme quoi il est
4: à la place de Kebal.
2: Voilà, toujours décisif. Mais ouais, le petit Matondo là, qui nous laisse présager vraiment un très très bel avenir dans le football professionnel. Là, parce que ouais, il a énormément de qualité. Il nous le montre encore une fois cet après-midi.
0: Rappelle-nous, Aurélien, d'où vient-il, qui est-il, son pédigré quand même.
4: Bah, un gamin d'Île-de-France qui était parti au centre de formation de la GECR.
1: Matondo formé à la JOCR, et bien c'est Sinayoko qui vient de marquer le troisième but pour la JOCR. Sinayoko qui a été double passeur énorme ce soir et qui signe là son 9e but de la saison. Un vrai but de renard de surface. Il s'est jeté pour mettre l'extérieur du pied pour aller tromper Kofi, le portier Angevin, et permettre à la JOCR après 67 minutes de mener 3-0.
2: Le but de Sinayoko qui vient encore donner un peu plus de relief à la performance du joueur qui est juste énorme aujourd'hui. Depuis son retour de la CAN, là, vraiment, c'est l'homme en forme de cette équipe. Et là, il joue bien le coup, tu l'as dit, il est à la base de cette action. Il continue l'action en sprintant. Et c'est Sekou Mara qui lui décale d'un extérieur du pied droit. Et derrière, il y a un contrôle pied gauche. Et puis, il met un petit pointu, en fait, pour venir tromper Hervé Kofi, le gardien d'Angers. C'est un super joueur. C'est d'une superbe équipe auxerrois, ce qu'on a le droit de voir aujourd'hui. Vraiment, c'est presque dommage que les auxerrois se soient réveillés un peu trop tard.
0: Et Mara, double buteur et passeur qui nous fait un gros match sous les yeux d'un Fred Joly. Alors je ne sais pas comment il va faire pour digérer tout ça. 4 buts hier pour l'Estac face à Laval, 3 pour Auxerre. Quel week-end, mon cher Fred.
1: Ah ouais, bon week-end et surtout hier c'était vraiment pour la fête, pour le titre, pour vraiment faire la fête à 3, alors qu'aujourd'hui ça a vraiment de l'importance, une s'accroche les Auxerrois. Il l'a dit Christophe Pélissier, maintenant faut arrêter de parler, faut un peu jouer. Et Sinayoko disait cette semaine en conférence, même si on fait un beau match, c'est pas du patinage artistique et on s'en fout d'avoir une bonne note, ce qu'il nous faut c'est une victoire. Bien parti, la Auxerre mène 3-0.
2: Parce qu'on parlait justement du FC Nantes qui était revenu à 2 points des Auxerrois avec leur victoire contre l'Olympique de Marseille hier, mais c'est surtout Auxerre qui se rapproche de l'OGC Nice s'il devait gagner aujourd'hui.
0: 3 points des Niçois provisoirement et avec à nouveau 5 points d'avance sur le FC Nantes avant-dernier. Excellente opération en effet pour la GIA cet après-midi.
1: Et Nice qui vient la semaine prochaine.
0: Exactement.
1: Ici,
0: exactement.
2: La finale pour les Auxerrois et pour les Niçois.
0: Quelle fin de saison à vivre pour Fred Joly et tous les supporters et les supporters de la JOCR. A tout à l'heure, Fred, peut-être que ce n'est pas fini sur la pelouse de l'AB Deschamps. Avant de se quitter quelques secondes à peine, je vous rappelle que Yannick Sinner a remporté de façon autoritaire, expéditive, le Masters 1000 de Madrid. Il a battu en finale Alexander Zverev, l'Allemand, 6-1, 6-2. Et puis en Angleterre, Manchester United a remporté le choc face à l'éternel rival Liverpool. 3-2 pour les joueurs de Michael Carrick, Cunha, Sesko et Maynou, contre les buts de Szoboszlai et Gakpo. United plus que jamais 3e de Première Ligue avec 6 points d'avance désormais sur Liverpool, qui pourrait être doublé par Aston Villa qui reçoit Tottenham. C'est à 20h. Vous ne bougez pas dans un instant. La suite des secondes périodes entre Strasbourg-Toulouse, Paris FC, Brest, Auxerre-Angers, toujours en compagnie de Maxime Chano, notre consultant, et vous, évidemment, fidèle à RMC comme chaque week-end.
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0: 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On fait un point sur vos conditions de circulation avec Valentin Lorca. Rebonjour Valentin.
9: Bonjour à tous. Encore un peu de monde à 18h45 sur les routes. Même si on est passé en dessous des 300 km de ralentissement sur tout le territoire, c'est désormais l'A7 qui vous pose le plus de problèmes, notamment le secteur entre Orange et Montélimar. Quelques coups de frein également entre Montélimar et Porte-les-Valences. Ailleurs en France, c'est dans le quart nord-ouest que les conditions de circulation sont très denses depuis le début de l'après-midi. Surtout sur la 13, lorsque vous quittez la Normandie en direction de Paris, ou bien sur la 10 avec quelques ralentissements signalés dès votre arrivée en Ile-de-France. Bonne route avec RMC.
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0: Accompagné jusqu'à la fin des rencontres de Ligue 1 de Maxime Chanot, notre consultant foot de la Dream Team. Ah là là, ce week-end, tous les deux, Maxime, on ne se quitte plus.
2: C'est vrai,
0: hein.
2: On se voit beaucoup.
0: Surtout,
2: mais c'est toujours très agréable.
0: Évidemment, plaisir partagé. Toi qui as ton petit futon roulé dans un coin du studio, que tu ne quittes plus chaque week-end. Trois rencontres de la 32e journée de Ligue 1 qui vont se poursuivre et se terminer dans l'Intégral Sport qui précédera un Bartoli Time un petit peu spécial, puisque c'est Sarah Pitkowski qui remplace exceptionnellement Marion ce soir aux côtés de Georges Quirino pour un double tout aussi talentueux et imprévisible. 19h30, le rendez-vous à Bartoli Time. Et puis ce soir, évidemment, Afterlife suivi de l'After 20h45, le choc qui clôture cette 32e journée de Ligue 1. Olympique Lyonnais, Stade Rennais, Jean-Louis Tour, Édouard G, que l'on retrouvera d'ici 19h30 pour nous présenter les enjeux d'une rencontre aussi alléchante qu'indécise. OL Rennes, c'est donc à 20h45. En cet après-midi, Lille et Le Havre se sont quittés sur un match nul, un partout. Mauvaise opération pour les Lillois, provisoirement en troisième de Ligue 1, mais qui espéraient compter deux points de plus et qui pourront se faire doubler par Lyon ou par Rennes en cas de victoire de l'une des deux équipes ce soir. D'ici un quart d'heure, le départ du Grand Prix de Miami, il a été avancé de 3 heures en raison des intempéries qui touchent actuellement la Floride. On suivra évidemment l'extinction des feux avec Jean-Luc Roy, Kimi Antonelli, le leader actuel du classement général des pilotes, le pilote italien de Mercedes qui part en pole devant le patron, celui qui est toujours le patron, on peut le dire, Max Verstappen, qui a bien réagi hier en qualification. Pour l'instant, on va retourner voir Fred Joly du côté de la Baie des Champs, où ça se passe bien, Fred, pour une AG Auxerre en quête de sérénité, pour viser éventuellement le maintien. 3-0 toujours pour les Auxerrois. Avec, j'ai envie d'insister, pardonnez-moi messieurs, sur la prestation de Sekou Mara qui se réveille au bon moment quand même pour les Auxerrois.
10: Ouais, le réveil de Sekou Mara, enfin, il était temps.
0: Ah ben, je ne peux jamais désespérer.
3: vu de Strasbourg, c'est un peu pareil, hein, on se pose des questions aussi. Hein.
0: C'est bon,
10: à 3 journées près, il se réveillait pendant la trêve. Hein. Ouais. Enfin bon, quand même, il faut relativiser, quoi. Il nous a quand même beaucoup déçus, hein, Sekou Mara. On l'a attendu, on attendait beaucoup de lui à la JOCR. Enfin, surtout les supporters se disaient, ce gamin-là, il va nous apporter beaucoup. Et voilà, là, c'est le match de sa vie, là. Je pense qu'il va garder le DVD. Hein. Enfin, je sais pas si ça sera encore les DVD, mais bon.
0: Il a encore les DVD, voilà. Joli pour les mains.
3: Les cassettes, la VHS.
10: Il va garder la VHS. Hein.
0: Varencourt, Fred, à la Baie des Champs.
2: Et possiblement une main de Navazo, je pense, hein, sur un corner en jeu.
10: Alors ça dit que pour l'instant alors est-ce qu'il
2: bon, nous on a vu monsieur, on a vu le replay Fred, ça m'étonnerait pas qu'il y ait pénalty, ouais.
10: Vrai qu'on a vu un geste, il se tourne à moitié, mais il y a un geste de bras un peu décollé du corps, je pense, ouais. Donc ça peut effectivement sentir le pénalty. D'ailleurs
2: je pense qu'il va y avoir pénalty, ouais.
10: Ouais, et bon, c'est bien parce qu'il a pas mis 3 heures à se décider à aller voir la télé lui-même, ça c'est très bien. Monsieur va te dire, mais à chaque fois ça dure 3 plombes leurs histoires.
11: Ouais.
10: Vas-y, n'y va pas, vas-y, débrouille-toi, et finalement, il y va. Donc il y va. Monsieur va te dire, alors,
11: on voit également les
10: images. C'est vrai, la main.
11: Alors, ça arrive évidemment à tous les joueurs.
10: C'est la main droite.
11: Même les défenseurs, mais c'est souvent le cas sur des offensives quand ils défendent.
10: Il va donner pénalty, Pénalty, c'est vrai, voilà, parce qu'en gros, il se tourne. Alors, c'est vrai que le bras gauche est collé au corps, mais la main droite est complètement décollée du corps. Évidemment, le ballon vient frapper la main droite. Monsieur Vatelier n'a pas hésité longtemps, après avoir regardé deux ralentis, à aller indiquer le point de pénalty.
11: Est-ce que c'est Van Den Boomen qui va le tirer? Est-ce qu'il va prendre le risque de leur tirer une seconde fois?
10: Il se dirige vers le ballon. Ils sont deux. Hein. Il y a lui et Kouyalipou qui se dirige. Van Den Boomen, apparemment, il a l'air décidé à retenter sa chance. Alors moi, je serais deux personnes, je partirais à droite, moi, ce coup-ci.
0: Max, t'as déjà eu des pénalties qui choisissaient de pas y retourner?
11: En l'occurrence, quand il choisit d'y retourner, il se pose pas trop de questions et il frappe très fort au milieu. Donc, on va voir ce que ça va donner. Si le gardien auxerrois va avoir l'intuition ou pas. Mais en tout cas, j'espère pour les Angevins que le pénalty sera mieux tiré que le premier.
0: Et la réponse dans quelques instants avec Fred Joly, parce que c'est peut-être pas lui dedans, il a été dépoussé.
10: Ça a changé. Ça a discuté. Kouyadipou et finalement a pris le ballon. Il y a eu une discussion. Hein. Oh, il part en boudant un petit peu. Il part en boudant. Notre ami Van Den Boomen est en train de repartir vers le rond central. Il va quand même regarder. Il est un petit peu fâché. Alors, est-ce que les Angevins vont réduire l'écart dans cette rencontre? De Persin va-t-il nous faire un double exploit dans cette rencontre? S'il fait un double exploit, demain il a une statue sur la place centrale, la place des Cordeliers à Auxerre, De Persin. Alors voilà, ça tarde un petit peu, ils peuvent réduire l'écart et revenir à 3-1. Les Angevins, hop là, le petit pas sur le côté, la frappe. Oh, il est tiré fort, il est à mi-hauteur, plus qu'à mi-hauteur. Pourtant, De Persin était parti du bon côté, mais le pénalty est marqué et Auxerre ne mène plus que 3-1 face à Angers après 77 minutes de jeu.
0: Et Auxerre qui va réussir à se faire quelques petites frayeurs avec un gros quart d'heure à jouer.
11: Bienvenue dans la saison auxerroise. Le pénalty est bien mieux tiré que celui de Van Den Boomen. Il est tiré au même endroit, mais avec un peu plus de force. Le gardien auxerrois qui est parti du bon côté, mais il n'a pas été en mesure de pouvoir toucher le ballon et empêcher les Angevins de réduire le score.
0: Bon, eh ben voilà, Auxerre qui va trembler un petit peu jusqu'au bout, même s'il y a quand même encore un petit matelas de but d'écart. À tout à l'heure, Fred, petit détour par Jean Bouin. On va aller voir Aurélien Tersin. Aurélien, le héros de l'après-midi côté PFC qui vient de sortir, remplacé par le bomber italien.
12: Ouais, alors il est sorti à la place de Vincent Marchetti.
0: Juridiquement, je me suis trompé, oui, bon.
12: Ça va. Immobilier est rentré également.
0: Au même moment, rassure-moi, oui, c'est ça.
12: De Jonathan Ikoné sur la même séquence de changement. T'as tout vu, Simon. 3-0 pour le Paris FC qui continue d'attaquer avec Moses Simon, le centre au deuxième poteau, la tête défensive de Arthur Zogbé. Je vais y arriver sur le côté gauche, puisque Bradley Loco est absent et Daouda Guindo également. Donc c'est Arthur Zogbé qui a sa chance sur le côté gauche. Ça n'a pas été un grand match de la part des Brestois qui essaient de réagir grâce à Junior Dina et Bimbe et à Amidou Makalou qui font plutôt une bonne entrée, mais on en reste à 3-0 pour le Paris FC qui se balade et qui n'a pas trop de frayeur dans cet après-midi. Antoine Comboiré peut encore une fois être satisfait de ses choix. Maxime Lopez qui se met dans le bon sens, il va aller trouver Lucas Coléocho sur le côté droit qui a lui aussi eu une belle occasion mais repoussé par Grégoire Couder, l'Italien qui marque aussi des points depuis qu'il est arrivé en provenance de Burnley, prêté le jeune international espoir italien. 3-0 pour le Paris FC qui est 10e de Ligue 1 à l'heure où on se parle. Il reste 10 minutes à jouer dans le temps réglementaire.
0: Et décidément, on pourra revenir en fin de saison et saluer cet effet Comboiré. Alors, incroyable. Et Aurélien le soulignait, un style désormais résolument offensif pour le promu francilien. Et ça, c'est à mettre au crédit de son nouveau coach. Petit détour par Lameno, un petit point de temps score avec Sébastien Ruffet entre Strasbourg et Toulouse.
3: Ouais, on joue la 78e minute et un but partout entre les deux équipes. Et juste l'action du match, c'était à l'instant avec Jessim Yassine qui a voulu jeter un petit avion en papier en dehors du terrain. On sait que c'est un vrai gamin, il l'a lancé. Ouais, mais en fait, il l'a lancé. Enfin, c'est très drôle parce que, en fait, le ballon est revenu. Attention, parce qu'il y aura peut-être un but. Le face-à-face. Oh, pourquoi il a mis en retrait? Mais Emerson, qu'est-ce qu'il a fait? Ah, finalement, il y aura une situation peut-être de hors-jeu. Mais Pau, il est rentré dans les 6 mètres face au gardien. Et finalement, il fait le passe en retrait pour Gouraud. Ça passe au-dessus, mais il y avait, me semble-t-il, une position signalée au départ de l'action. Et cet avion en papier qui a fait donc demi-tour et qui est resté sur le terrain au grand dam de Jessy Miassine qui a laissé tomber l'affaire.
0: Ils sont mal construits en général. Ils sont mal. Le pliage est pas bon.
3: Oui, c'était ça. Le pliage était pas bon, ouais, oui. 78 minutes ici à Porto entre Strasbourg et Toulouse.
11: T'as l'air d'être pas mal calé niveau papier. En règle générale, c'est souvent pour les cancres à l'école. Hein.
0: Oh, écoute, ouais, oh, ceux qui finissent leur travail en avance.
11: Belle répartie.
0: Le temps que le prof ramasse les copies. Voilà, donc toujours à partout, donc entre Strasbourg et Toulouse. Vous ne bougez pas, on va se quitter quelques instants. On ira voir Jean-Luc Roy également au retour qui nous attend sur la grille du départ du Grand Prix de Formule 1 de Miami. Le grand retour de l'AF1. On était impatients de retrouver Jean-Luc. Vous ne bougez pas, c'est de bord dans quelques secondes à peine.
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0: 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Bonjour Valentin.
9: Bonsoir, c'est de mieux en mieux. Dans le quart nord-ouest, je vous en parle, hein, depuis le début de l'après-midi, de la 13 très embouteillée avec de nombreux départs de la Normandie en direction de la région parisienne. Plus de grosses difficultés hein, pour quitter Rouen. Seul petit secteur au ralenti, c'est celui entre Mantes-la-Ville et Poissy hein, sur la 13. Ça roule également sur la 10 avec seulement quelques ralentissements à la sortie de cette autoroute entre les Ulis et Massy sur la Nationale 188. Ailleurs en France, les voyants sont au vert hein, sur la route. Pas de difficultés aux abords des grandes villes comme Lille, Bordeaux, Toulouse ou Marseille. Bonne soirée à l'écoute d'RMC.
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0: Au cœur, comme souvent, comme chaque week-end, d'un grand dimanche de sport, il nous amènera jusqu'à le match qui clôture la 32e journée de Ligue 1, le choc entre l'Olympique Lyonnais et le Stade Rennais, choc que nous présenterons nos deux commentateurs depuis le Groupama Stadium, Jean-Louis Tour et Edouard G, qu'on retrouvera d'ici 19h30. Maxime Chano, notre consultant de la Dream Team, nous accompagne pour l'analyse des trois rencontres du multi Ligue 1. On retrouve nos commentateurs dans un instant. Strasbourg et Toulouse font pour l'instant match nul un partout à la Méno. Le Paris FC se promène 3-0 à Jambouin face à Brest, et Auxerre mène 3-1 dans un match important en vue du maintien face à Angers. C'est à la BD Champs. Les micros de nos commentateurs sont ouverts, évidemment, ils interviennent si un but est inscrit sur la pelouse du match qu'ils suivent. Lille a fait match nul hein, partout cet après-midi face au Havre. Mauvaise opération pour le LOSC, provisoirement malgré tout troisième de Ligue 1, mais qui pourrait être dépassé par les deux équipes qui s'affrontent ce soir en clôture de cette 32e journée. Avant de retourner sur les stades, vous le savez, c'est l'un des événements du week-end. La Formule 1 qui fait son retour ce week-end à Miami après 5 semaines d'interruption, 2 Grands Prix annulés en raison du conflit qui se déroule actuellement au Moyen-Orient. 4e donc et non pas 6e manche de la saison dont le départ va être donné d'ici quelques instants. Les feux devaient initialement s'éteindre à 22h, heure française. L'horaire a été avancé de 3h en raison des intempéries qui touchent...
3: Oh le but pour Toulouse Toulouse avec cette contre-attaque éclair et ce long ballon en profondeur comme pour le premier but. C'est Strasbourg qui se fait avoir sur un ballon en profondeur, c'est Emerson qui fausse l'accompagner à tout le monde et qui vient conclure, battre à bout portant Mike Pender sur son côté droit. Ça a été clinique là pour les Toulousains qui prennent l'avantage donc à la 84e minute de but 1 pour Toulouse.
11: Alors on a quasiment la compie conforme hein, de l'action précédente comme tu l'as dit. Alors cette fois-ci c'est pas Dounoum qui est au départ de l'action mais c'est Caceres me semble-t-il qui envoie Emerson dans la profondeur. Emerson qui vient de rentrer à la place de Russell Rowe il y a une dizaine de minutes et qui se pose pas de questions, une touche de balle tout simplement, qui vient crucifier Mike Penders, le gardien strasbourgeois. Comme quoi dans le football parfois la simplicité paye.
3: Avec belle verticalité là pour le coup hein, mais il a eu le coup d'œil hein, il a vu que ça partait et que son coéquipier pouvait prendre le dessus voilà le bon coup d'œil de Casas effectivement pour envoyer ce ballon directement dans la profondeur et Toulouse qui prend l'avantage.
11: Alors après la défense strasbourgeoise hein, qui est pas exempt de tout reproche parce qu'en règle générale quand il n'y a pas de pression comme ça sur le porteur de balle il faut savoir reculer. Là c'était pas du tout le cas, tu le vois d'ailleurs la manière dont ils orientaient leur corps, les deux défenseurs centraux qui étaient face au ballon. Ouais, il y a mieux à faire hein, côté strasbourgeois.
0: Et les sifflets, ça vient du fait que...
3: Ça discute parce qu'en fait au départ de l'action ça a réclamé peut-être un contact ou une faute sur Rolo Enciso et ce ballon qui est récupéré et du coup Toulouse joue très vite vers l'avant voilà ça a été quand même malgré tout un petit peu checké hein. On a vu l'arbitre voilà avoir un petit doigt sur l'oreille mais rien à signaler du côté de la VAR donc ce but est validé et on a repris le jeu.
0: Oh, il y a juste un petit coup de
11: football
0: voilà. Le contact comme on dit tout à l'heure Sébastien, je vous le disais, on était tous impatients que la Formule 1 reprenne. On était tous impatients de retrouver le King Jean-Luc Roy au micro RMC pour commenter la course. Salut Jean-Luc.
19: Salut Simon, salut Maxime et bonjour à tous.
0: Alors, Grand Prix de Miami. Bon, Jean-Luc un petit peu à la maison. Hein. Miami, c'est sa deuxième maison. Le rappel, Jean-Luc, de la grille de départ avec toi avant que les feux s'éteignent. C'est le leader du championnat du monde qui part en pole. Il a remis tout le monde d'accord hier en qualif.
19: Ah, il a réalisé un exploit, vraiment, Kimi Antonelli, âgé d'à peine 19 ans. Alors, on a tous regardé dans nos tablettes, d'abord, 3 pole positions d'affilée.
12: Hein, pardon Jean-Luc, le 4e, c'est Lucas Coléoncho, la démonstration parisienne, 4-0. Il va rester 5 minutes de jeu, et le petit Italien qui aurait pu servir de tireur immobilé, mais là, il n'a pas respecté les anciens, il a voulu marquer tout seul, et il a assumé 4-0 pour le PSG.
11: Ouais, les Brestois en roue libre complète, hein. On l'a dit un peu plus tôt, on a parlé de tongs,
0: ils ont même enlevé les tongs, là.
11: Ils ont même enlevé les tongs, en effet, ils ont presque pieds nus. Non, c'est très, très compliqué pour les Brestois, vivement que la fin de saison se termine, en tout cas, par rapport à ce but-là, le 4e cet après-midi pour les Parisiens, collé au chaud, hein, tu l'as dit, hein, qui a eu l'opportunité de pouvoir servir son aîné, mais qui a préféré la jouer seul et qui s'est pas posé de questions, et ça fait 4-0 pour les Parisiens contre des Brestois qui ont, à mon avis, hâte que le match se termine.
0: Et oui, le respect est mort, le respect se perd, on n'a plus aucun respect pour les légendes.
12: On demandera ça à Antoine Comboiré qui nous avait fait un petit échange avec notre ami Clément Brossard sur le respect des anciens. On va lui demander à la fin du match si Lucas aurait dû donner à Chiro.
0: Eh ben oui, éventuellement, mais Comboiré qui a relancé en tout cas un Chiro immobilier qui a peiné à se montrer efficace depuis son arrivée, Max.
11: Alors que ça part d'une très belle passe hein, de Vincent Marchetti, hein, mon ancien coéquipier à l'AC Ajaccio. Hein. Je suis très heureux pour lui. Il a eu un peu de mal depuis l'arrivée d'Antoine Comboiré. Après, quand tu vois un peu l'éclosion de Matondo par exemple, tu comprends que c'est un peu compliqué d'avoir du temps de jeu.
12: Marchetti aussi qui est monté en puissance.
11: Hein, exactement.
12: Et du très côté bon joueur, Vincent Marchetti.
11: Oui, très très bon joueur qui n'hésite pas à faire énormément de courses à haute intensité. En tout cas, je sais que ça va lui faire du bien, une passe décisive supplémentaire pour lui, mais c'est surtout le Paris FC là qui est en pleine bourre, 4-0 honnêtement. Bravo à Monsieur Comboiré pour son travail depuis son arrivée.
0: Crédit en effet au nouveau mystère du Paris FC. Jean-Luc Roy retourne à Miami. La saison de Formule 1 va enfin reprendre, il était temps.
19: Oui, je vais essayer de vous donner la grille. Ça va être juste. Hein. Antonelli, donc troisième pôle d'affilée. Donc Ayrton Senna seulement et Schumacher avaient réussi l'exploit de signer trois pôles en signant leur première de la carrière. À ses côtés, il y aura Max Verstappen, donc la Red Bull qui retrouve de la forme. Enfin, une des Red Bull, celle de Verstappen, parce que Hadjar est resté très loin pendant les essais, à plus d'une seconde. D'ailleurs, il partira des stands parce qu'il a été déclassé pour un problème technique que les commissaires ont trouvé sur le fond plat de sa monoplace. Deuxième ligne, on aura une Ferrari, celle de Charles Leclerc en l'occurrence, et puis à ses côtés Lando Norris. Lando Norris, il faut rappeler qu'il avait emporté ici il y a 2 ans, alors que Verstappen avait été le vainqueur des 2 premiers Grands Prix disputés à Miami, et c'était Piastri qui l'avait emporté l'an dernier. La troisième ligne, c'est Russell, l'autre Mercedes, et Hamilton, l'autre Ferrari, et puis Piastri, l'autre McLaren, seulement 7e avec Colapinto, et puis Gasly, les 2 Alpines dans le top 10, et Nico Hülkenberg a signalé qu'Esteban Ocon partira 14e de ce Grand Prix. Alors, la pluie menace, hein, il faut être très clair. C'est pour ça qu'on a avancé, tu le signalais tout à l'heure, Simon, de 3 heures, et on a bien fait. Ce matin, il y a déjà des trombes d'eau qui sont tombées. Pendant la course de Formule 2, eh bien, il pleuvait. Et puis, la piste a séché maintenant, à part quelques taches d'humidité. Et tout le monde part en médium. Là, c'est facile en termes de stratégie. Et on va donc attendre peut-être la pluie pour s'arrêter, changer de pneumatique. Ça va partir dans quelques secondes maintenant. Drapeau vert en fond de grille, on allume les feux. À l'extinction des 5 feux, eh bien, c'est le départ de ce Grand Prix. Est-ce que les Ferrari, et notamment celle de Charles Leclerc, vont parvenir à devancer tout le monde? On sait que elles sont très très rapides au moment du départ. Toujours ces Ferrari avec Antonelli devant. Eh bien, Charles Leclerc derrière. Oui, qu'il déborde par la partie gauche. Est-ce que derrière, eh bien, il parvient? Ouh là là là là, le freinage au premier. À l'enchaînement est extrêmement délicat. On voit Charles Leclerc qui s'en est bien sorti, et derrière un gros vrac là pour Max Verstappen qui est vraiment parti complètement travers. Il va se retrouver très loin autour de la 10e place. Antonelli parvient à sauver apparemment la 2e position. Derrière, on a les 2 McLaren qui se sont bien élancés également. Norris 3e, Piastri 4e, Russell est 5e pour le moment devant Colapinto qui a pris un excellent départ au détriment d'Hamilton 7e. Oh là, ça a été un départ très chaud. Bah tu vois, je te l'annonçais Simon, en parlant du départ des Ferrari, on l'a vu à plusieurs reprises. Et eh bien, flair. C'est confirmé avec un Charles Leclerc en tête de ce Grand Prix de Miami. Évidemment, c'est toujours un énorme avantage, tu le sais, de pouvoir exploiter l'air frais, comme on dit, l'air qui n'est pas pollué par la chaleur des monos. Ouh là là là là, on a failli s'accrocher là entre Colapinto et Hamilton. Hamilton qui a tenté une attaque extrêmement délicate et qui a touché l'arrière, la roue arrière gauche de l'Alpine de Colapinto. En tout cas, Colapinto, il est en train de se révéler hein, depuis le début de la saison aux commandes de cette Alpine à moteur maintenant Mercedes. Donc pour le moment, alors qu'on va boucler le premier tour, eh bien Charles Leclerc avec la Ferrari est en tête devant Kimi Antonelli, le poleman avec la Mercedes, et puis les 2 McLaren en ordre d'attaque, Norris devant Piastri, Russell, Hamilton, Colapinto, Lawson, Verstappen seulement 9e et Albon 10e.
0: Le flair de Jean-Luc Roy, notre spécialiste des sports auto, qui avait senti qu'une des 2 Ferrari pourrait jouer un vilain tour à Kimi Antonelli au départ de ce Grand Prix de Miami. C'est la saison de Formule 1 qui reprend enfin pour tous les amateurs, tous les amoureux de sport auto, après 2 Grands Prix annulés et 5 semaines donc d'interruption. Jean-Luc, on revient te voir dans un instant. Avant ça, on va aller suivre la fin des rencontres de 32e journée de Ligue 1. Aurélien Tarsin, ça se termine à l'instant à Jean Bouin pour le Paris FC qui s'est promené face au Stade Brestois.
12: Oui, avec Rudy Matondo particulièrement heureux qui agite son survêtement.
0: Fait tourner la serviette.
12: Le gamin de 17 ans, ouais, il a marqué un doublé 4-0 pour le Paris FC. Je regardais les stats depuis qu'Antoine Comboiré est arrivé. 5 victoires, 3 nuls, une seule défaite à domicile contre Lille. Ça fait 2 points par match en moyenne, le PFC qui visera les places européennes la saison prochaine, très probablement avec Antoine Comboiré, parce que comment veux-tu arrêter l'aventure Comboiré? Le train est parti à pleine vitesse. Donc un doublé de Matondo, un but de Willem Jeubels et un but de Lucas Coléocho. Beaucoup de jeunesse également dans ce Paris FC qui a donc roulé sur un triste Stade Brestois, il faut le dire, qui n'a plus rien à jouer comme le PFC. Sauf que le PFC aujourd'hui est devant Brest, donc 10e de Ligue 1 avec une belle victoire 4-0.
11: Ça serait intéressant de voir, hein, tu viens de parler du bilan d'Antoine Comboiré, si on devait le comparer avec les équipes de tête, savoir où est-ce qu'ils se trouveraient en Ligue 1. Mais c'est vrai que depuis l'arrivée de Comboiré,
12: depuis qu'il est arrivé, ils sont 3e de Ligue 1.
11: Tu vois comme quoi c'est remarquable. C'est remarquable avec un groupe, je le rappelle, hein, puisqu'il est arrivé en cours de saison, il n'a pas pu choisir ses joueurs entre guillemets. Donc ça sera intéressant de le voir justement avec une intersaison, avec un recrutement. Vraiment respect à Antoine Comboiré, à ses joueurs.
0: Et tout aussi remarquable que la couverture de la saison du Paris FC par Aurélien Tarsin. Aurélien, il va falloir qu'on parle quand même de cette mascotte là, cette chose bleue là qui se promène sur la pelouse. On sait comment il s'appelle, comment elle s'appelle, d'où elle vient.
12: Non, mais je vais me renseigner.
0: Oui, ben voilà, c'est ta prochaine mission là. Il va falloir quand même nous donner des infos.
12: T'as raison, Simon. C'est vrai que c'est pas très joli. C'est une espèce de girafe bleue. C'est bizarre. Ouais.
0: Ah non, on veut en savoir plus, absolument. Merci beaucoup Aurélien et bravo encore pour ta couverture de cette 32e journée de Ligue 1. On rappelle que tu étais à l'Alliance Riviera hier et que on l'a bien entendu, tu as tout donné avec ta voix,
11: ta couverture au sens propre, comme figuré, hein, n'oublie pas justement pour rentrer à la maison, hein.
0: Okay. Exactement. Va te mettre au chaud, on a besoin de toi pour une fin de saison qui s'annonce passionnante. Merci beaucoup et à très vite sur RMC. Sébastien Ruffet, où en est-on à la Méno, Strasbourg qui prépare bien mal sa demi-finale de retour de Conference League.
3: Ouais, on est dans le temps additionnel, hein. 6 minutes en tout, on a déjà joué 3 minutes de ce temps supplémentaire, 2 en faveur de Toulouse. Et ce qui est plus inquiétant, c'est que finalement les Strasbourgeois prennent un petit peu l'eau, prennent un peu des vagues dans cette fin de match, alors qu'on a fait rentrer Morera, Emega, Enciso, El Mourabé, un peu ce qu'on appelle les cadres en fait. Donc c'est pas forcément très très rassurant. Je les sens pas dans une dynamique folle dans cette fin de saison. Et c'est vrai qu'en vue du match retour contre Vallecano jeudi soir, c'est pas forcément de très bonne augure, surtout là Lucas Augsberg dans un choc aérien est très mal retombé. Alors il est revenu sur le terrain, mais il se tient le dos, il est sorti en boitant. C'est pas le moment de perdre encore des joueurs avant cette échéance là, sachant que attention avec le bon débordement là, peut-être pour Métalli qui va pouvoir faire un petit crochet, va pouvoir servir en retrait de Noum. Est-ce qu'on va réussir à se mettre en position de frappe côté toulousain? Ressource de ballon, la frappe lointaine, elle va passer à côté, la frappe de Mario Sauer. Et Mike Peders qui essaie de mettre du rythme, de jouer vite, mais c'est ce qu'il faudra faire jeudi soir, surtout mettre du rythme face à Vallecano, parce que là ça en aura cruellement manqué ce soir. Ils ont fait un choix clair, net et précis, cette équipe de Strasbourg, c'est de délaisser un petit peu, même si voilà, on peut pas reprocher grand chose à Maxime, à cette équipe de Strasbourg. Léo Yedele et compagnie, ils ont quand même fait leur match, ils se sont battus, il y a pas eu, voilà, ouais, ça a pas triché.
11: Oui, mais il y a un petit manque de qualité quand même pour faire un bon match. Oui, alors pourquoi pas, c'est vrai qu'en effet, hein, moi c'est
3: non
11: plus,
3: mais dans le sens, tu vois, des joueurs comme Amougou, Raphaël Louis, etc. Bon voilà, ils ont fait de leur mieux,
11: ouais,
3: sans pas leur reprocher grand chose.
11: Mais ce que tu veux dire, ouais. Non, après,
3: voilà, mais il y a un manque de qualité par rapport aux 11 titulaires habituels, quoi. C'est ça que je veux dire.
11: Je pense
3: que
11: c'est surtout la décision, hein, justement, de la direction strasbourgeoise, hein, de tout mettre sur la Conference League. Moi, qui m'interroge et surtout qui m'interpelle. Hein. Moi, c'est la grosse déception de cette saison, hein, le Racing Club de Strasbourg. Je les voyais bien à un moment donné, et c'est vrai qu'ils ont complètement flanché physiquement comme mentalement. On va voir ce que ça va donner sur la suite de la compétition en Conference League. Mais encore une fois, cet après-midi, ils m'ont pas vraiment convaincu.
0: On revient avec Seb dans un instant, mais on a entendu Fred Joly, c'est terminé à Auxerre et on s'est régalé.
10: Et on s'est, exactement, on s'est régalé, un beau match de Ligue 1. Franchement, la JOC aurait pu, s'ils avaient fait preuve d'un peu plus de réalisme, en mettre sans doute un ou deux de plus. Voilà, ils ont manqué de réalisme, manque de confiance, tout est lié évidemment. Mais en tous les cas, ils ont fait, ce qu'ils voulaient faire, s'imposer face à Angers avant de recevoir Nice dimanche prochain. Match au combien décisif. Mara pour le doublé, Sinayoko pour le troisième, Koyalipua avait réduit l'écart, sur pénalty. Une victoire importante et Angers qui a été réduit à 10 après l'expulsion de Sbaï. En tous les cas, la JOCR attend de pied ferme l'OGC Nice maintenant. Ce sera dimanche prochain à 21h. Match très important.
11: Ouais, quel match,
3: merci,
11: hein,
3: le prêtre, merci le prêtre, c'est Koumara par Strasbourg. Hein.
0: Ah, Sébastien Ruffet, il n'assure rien depuis la maison.
10: On va te le rendre.
3: Ouais, non,
0: mais
3: vous le gardez.
0: Ouais, ah, mais voilà. Ah,
10: alors, c'est pas un prêt, hein, si tu en veux plus quand on te le rende. Tu l'as donné, quoi.
3: On peut trouver un moyen de s'arranger, peut-être.
0: Ah, vous êtes dur avec l'ancien international espoir qui a retrouvé quand même le chemin défilé dans un match qui comptait, hein, pour son équipe.
3: Il avait été hyper décevant avec Strasbourg, c'est pour ça qu'on dit ça, mais c'est vrai que voilà, c'est un chouette garçon, donc voilà, on est content pour lui quand même, évidemment.
11: Content pour lui et content aussi pour la Gioxer, hein, parce que vous l'avez dit, messieurs, il a marqué au bon moment et ça, j'attends vraiment le prochain match contre l'OGC Nice avec impatience parce que la saison peut-être des Auxerrois va se jouer la semaine prochaine.
0: Oui, Nice qui n'a plus que 3 points d'avance sur la JOCR. Merci beaucoup Fred Joly et bravo pour ce week-end réussi entre la victoire de 3, sacré champion de France de Ligue 2 hier, et celle de la JOCR qui se donne de l'air, un petit peu de sérénité dans la quête du maintien avant de retourner à la Méno pour la fin de Strasbourg-Toulouse. Jean-Luc Roy, que s'est-il passé à Miami, le Grand Prix de Formule 1?
19: beaucoup de choses, Simon, puisque en tête, eh bien, on a changé de position. On a une attaque de Kimi Antonelli, donc qui est parvenu à prendre l'avantage sur Charles Leclerc. Charles Leclerc s'est remis dans le sillage derrière. Et puis, tu sais, avec le fameux système d'accumulation d'énergie électrique, eh bien, on peut récupérer de la puissance et repasser son adversaire. Ça a été le cas. Alors derrière, on conseillait à Lando Norris, troisième, de les laisser jouer au yo-yo. Bah, il l'a pas écouté, son ingénieur, puisque il s'est emparé de la deuxième position. Donc, pour le moment, on a Charles Leclerc. Et puis là, ah bah, on vient de taper. Alors, deux Français dehors. On a d'abord Isaac Hadjar qui a tapé, lui qui était parti depuis la voie des stands avec des pneus durs, qui était en train de remonter gentiment, on va dire, à son rythme. Eh bien, il est sorti de la piste. Il a détruit sa Red Bull. Donc, un week-end totalement à oublier pour Isaac Hadjar qui, je le rappelais tout à l'heure, était à plus d'une seconde de Max Verstappen pendant les essais. Et puis, à l'instant, eh bien, Pierre Gasly vient de taper à son tour. Ouais, c'est assez spectaculaire d'ailleurs. Il vient de signaler à son équipe, à son ingénieur, qu'il était OK. Deux Français dehors en moins de 30 secondes. Là, Simon, c'est pas la bonne période hein, pour les couleurs bleu, blanc, rouge.
0: Non, on a été un petit peu pris par le temps au départ et c'est en raison de ce qui se passait sur les pelouses des trois matchs de Ligue 1. Ce circuit de Miami, rapidement, donne-nous les caractéristiques un petit peu. Est-ce que c'est un circuit piégeux? Est-ce que il est fréquent d'y voir des accrochages, des accidents?
19: Bah écoute, pas plus que les autres, honnêtement. Hein, 5 km 412, il est tracé sur le parking, tu le sais, du Hard Rock Stadium, qui reçoit beaucoup d'événements sportifs, notamment, puisqu'il y avait le tournoi de tennis hein, de Miami il y a quelques semaines, et puis qu'on va voir des matchs de la Coupe du Monde de football, bien sûr, qui vont se dérouler là. Donc d'ailleurs, à peine le Grand Prix terminé, alors que Verstappen s'arrête au stand, hein, parce qu'on est sous régime de safety car, évidemment. J'ai pas eu le temps de te le dire, avec évidemment les deux monoplaces des Français qui sont plantées à deux endroits différents du circuit. Non, c'est un circuit très plat, il y a des portions délicates, mais bon, ça c'est l'objet d'un circuit. Là, l'adhérence est bonne. Ben, je ne sais pas quelle est la raison. On n'a pas vu les sorties de piste, on a vu le résultat, mais on n'a pas vu comment ça s'est passé. On va nous le proposer certainement dans un instant. C'est un circuit avec une longue ligne droite notamment et une autre, on va dire une ligne droite en courbe. C'est un peu paradoxal, mais c'est comme ça. C'est les deux endroits où on peut utiliser effectivement la puissance et dépasser largement les 300 km/h. Et puis évidemment, eh bien, comme on a ce régime de safety car, on se précipite dans la voie des stands. C'est le cas de Max Verstappen maintenant et de Valtteri Bottas notamment, qui changeait de pneumatique. Je te parlais tout à l'heure des conditions météo. Ben, pour le moment, elles sont stables. Hein. On sait qu'on a prévu de la pluie normalement aux alentours de 2h, dans 45 minutes. Ah ben voilà, on a vu la sortie de Isaac Hadjar. Oui, ben, c'est dans un droite assez serré. Je ne sais pas. Ah oui, il a chevauché le vibreur. D'accord. Ben oui, c'est la faute classique. Quand tu te mets sur le vibreur avec, évidemment, que tu te retrouves sur le fond plat, tu n'as plus aucune direction et la monoplace continue tout droit. Ça a été son cas, il a fini dans le mur à faible vitesse. Quant à Pierre Gasly, alors là on l'a bien aidé hein. Il a été aidé, lui il est totalement innocent, c'est le moins qu'on puisse dire. Ah oui, phénomène classique avec la roue avant droite effectivement de l'une des Racing Bull qui vient se glisser sous la roue arrière gauche de la monoplace de Pierre Gasly. Et puis alors c'était une attaque de Gasly en fait à l'extérieur, voilà, on le revoit maintenant et bah, c'est le pilote qu'il est en train de qu'il était en train de dépasser en l'occurrence, qui a extrêmement mal réagi, c'est le cas de le dire. Il s'agit de Liam Lawson.
0: Bon, eh ben, de l'animation pour la reprise de la saison de Formule 1, le quatrième Grand Prix de la saison sur le circuit de Miami. Jean-Luc Roy, notre spécialiste des sports auto, au commentaire. Tu interviens évidemment s'il se passe une dinguerie sur le circuit, mais on reviendra te
19: Ah, il va y avoir une relance, hein.
0: Voilà,
19: après le safety car, forcément.
0: Oui, après le safety car, on fera un point sur les positions pour les pilotes qui restent en course. Avant ça, on va se retourner un petit peu sur les rencontres de l'après-midi, cette 32e journée de Ligue 1. Elle se clôture, je vous le rappelle, par le choc entre l'Olympique Lyonnais et le Stade Rennais à 20h45 au Groupama Stadium, où l'on va retrouver dans quelques instants Jean-Louis Tour et Edouard G qui seront aux commentaires de cette rencontre. Mais on va ça en compagnie de Maxime Chanot, notre consultant. On va débriefer, comme on dit désormais dans notre jargon. Maxime, on rappelle que dans l'après-midi, Lille a été accroché sur sa pelouse. Match nul, un but partout face au Havre. Mauvaise opération quand même. Hein,
11: pour pour les Lillois.
0: Dans la quête de la troisième place. Mmh. Je rappelle les résultats. Auxerre s'est imposé 3-1 à l'Abbé Deschamps face à Angers dans un match qui compte, qui pourrait valoir cher pour le maintien. La balade du Paris FC, 4-0 pour les joueurs d'Antoine Comboiré à Jean Bouin face au Stade Brestois. Et puis la défaite de Strasbourg à domicile à la Méno, battue 2-1 par un TFC opportuniste. à Strasbourg qui prépare donc bien mal sa demi-finale retour de Ligue Europa Conférence. Ce sera jeudi soir à la Meno face au Rayo Vallecano. Sur quel résultat tu souhaites insister?
11: Par quel match on commence? J'ai envie de commencer par la Auxerre parce que c'est le match qui m'a le plus plu cet après-midi. Oui. Des Auxerrois qui ont montré un visage quand même très entreprenant, hein, qui ont fait preuve aussi de réalisme, même si c'est vrai qu'en première mi-temps ils ont quand même galvaugué quelques occasions. D'ailleurs ça m'a fait un peu peur parce que 1-0, il y a ce fameux penalty pour Angers qui est loupé par Van den Bomen. Mais à l'image de la saison auxerrois, j'ai un peu peur que la réussite allait un petit peu changer en deuxième mi-temps. Ça n'a pas été le cas. Ils ont été aussi bien aidés évidemment par le carton rouge angevin, hein, de ce bail de mémoire. Et derrière, c'est vrai qu'Angers a gagné ce match-là avec un grand Sinayoko, hein, qui est double passeur et aussi buteur sur le troisième but, me semble-t-il, et surtout un Sekou Mara. Je sais que ça te fait plaisir qu'on en parle avec des adjectifs et des termes positifs. Ça n'a pas toujours été le cas pendant la saison, mais en tout cas, voilà, ça fait les affaires de la Auxerre qui se retrouve donc à 3 points de l'OGC Nice, surtout qui s'éloigne un petit peu du FC Nantes qui avait gagné hier contre l'Olympique de Marseille. Et on sait très bien que la semaine prochaine, il y a un grand match contre justement ces fameux Niçois. Donc est-ce que la saison se jouera pas, en tout cas le maintien, en tout cas une place en barrage se jouera pas la semaine prochaine? Je pense que si, ça risque d'être intéressant.
0: Auxerre toujours 16e et donc barragiste actuellement, mais avec 28 points désormais, à 3 points des Niçois accrochés hier à l'Allianz Riviera, ou qui ont plutôt accroché le point du nul parce qu'ils étaient menés, hein, sur leur pelouse pendant
11: exactement
0: la rencontre face au Racing Club de Lens.
11: Exactement. Puis bon, ensuite le reste des rencontres, tu l'as dit très justement, les Parisiens du Paris FC qui se sont baladés contre des Brestois. On a dit des Brestois en tongs.
0: C'est Roland Persa qui l'a dit.
11: Ouais. Je pense qu'il avait pas tort. On sent que les Brestois, ça, ils ont absolument plus rien à jouer. Ils étaient en roue libre. Des Parisiens qui ont été bons. Ils nous ont montré encore une fois un visage offensif. Crédit à Antoine Camboiré, hein. Je réitère mon analyse sur l'entraîneur parisien qui pour moi a changé la face de cette équipe. On a pris énormément de plaisir avec un Ciro Immobilier qui était sur le banc. C'était assez surprenant. Un Jeubels qui a marqué, c'est dire à quel point.
0: Ça aussi, c'est surprenant, c'est mais lui, l'ancien espoir du football français.
11: C'est dire à quel point les Parisiens étaient vraiment réalistes, en tout cas cet après-midi. Et surtout, les Parisiens qui se mettent dans une position assez confortable pour finir la saison et pourquoi pas pour l'année prochaine se donner un petit peu plus d'idées, peut-être, hein, tu vois, pour voir un peu plus haut dans le classement. En tout cas, on a eu un bon match. Très, très heureux pour les hommes d'Antoine Comboiré. Et puis évidemment pour les hommes d'Éric Roy, c'est un petit peu plus compliqué. Et vivement les vacances.
0: Vous voyez les positions qui se sont inversées. Brest 12e après cette défaite, le Paris FC 11e à égalité de points avec Toulouse qui s'est imposé sur la pelouse de la Meno, mais le Paris FC 11e qui était 15e, hein, je crois, sauf erreur de ma part, lorsque Comboiré est arrivé. On a pris les commandes.
11: Exactement. Le seulement une seule défaite, hein, d'ailleurs, hein, depuis l'arrivée de Comboiré, ce qui est quand même remarquable.
0: Exceptionnel. Et puis surtout, on parle de football. Une équipe entraînée par Antoine Comboiré, et ça n'a pas toujours été le cas. Ça fait plaisir aussi de voir ça et de saluer un football offensif prôné par le désormais entraîneur du Paris FC.
11: C'est vrai. Et pour terminer, on va finir avec la défaite strasbourgeoise, qui est presque logique, hein, quand tu vois un petit peu le scénario et le contenu du match. Encore
0: équipe
11: une fois,
0: remaniée, Sébastien Ruffet nous le disait, mais bon.
11: Équipe remaniée, on le sait depuis un certain temps, les Strasbourgeois qui ont complètement abandonné la Ligue 1 au profit de la Coupe de France. Malheureusement, ça n'a pas fonctionné pour eux. Donc maintenant, c'est full focus sur la Conférence League. On va voir ce que ça va donner, mais en tout cas, ils ont intérêt à bien figurer sur le match retour contre le Rayo Vallecano, parce que sinon, ça voudrait dire que la saison est complètement loupée de la part des Strasbourgeois, que j'avais mis dans mes favoris, tu vois, au début de cette saison.
0: D'accord.
11: J'avais beaucoup aimé. Bon, alors après, il y a eu énormément de choses qui sont passées pendant la saison, mais c'est vrai que ce qu'ils nous ont montré encore une fois là dans le contenu, même s'il y avait énormément de jeunes joueurs et que c'était une équipe remaniée, ça m'a quand même malgré tout inquiété. Ils se sont fait prendre bêtement sur des ballons dans le dos. Enfin, c'est un manque d'expérience, c'est un manque d'envie. C'est dommage pour les Strasbourgeois d'afficher ce genre de visage. Voilà, maintenant, s'ils devaient gagner contre le Rayo Vallecano et pourquoi pas gagner la Conference League, je pense que ça mettrait un peu de baume au cœur aux supporters strasbourgeois. En tout cas, la deuxième partie de saison des Strasbourgeois est quand même un peu peinante.
0: Oui, en effet, l'accent, on sent, a été mis sur la Coupe d'Europe. Cette 32e journée de Ligue 1, elle se conclut par un choc ce soir au Groupama Stadium, choc entre l'Olympique Lyonnais et le Stade Rennais. Lyon provisoirement repassé 4e du championnat, le Stade Rennais 5e avec un point de retard sur l'OL. Affiche à suivre en direct en intégralité dans l'Afterlife sur RMC avec Jean-Louis Tour et Edouard Géo commentaire. Notre duo qui nous attend au Groupama Stadium. Bonsoir messieurs.
3: Salut tout le monde, salut Simon, Max.
0: Salut à tous. Messieurs, donnez à nos auditrices, nos auditeurs, s'il en fallait, évidemment, des raisons de se passionner pour cette rencontre. Je parle sous votre contrôle, aussi excitante qu'indécise ce soir.
20: Bah moi déjà je reste sur un match à 9 buts. Hein. Je sais pas toi Edouard, mais
0: si on maintient ça, la raconte
20: non mais bien sûr,
21: tu m'en as pas parlé avant, tu m'as pris par surprise. Là je suis KO là.
20: Non mais bien sûr, c'est la course de la Ligue des Champions.
21: Je peux te répondre par un 5-5 face à Marseille. Mais quand? C'était pas ici.
20: Ils étaient quand surtout?
21: 2009.
20: Voilà. Non mais bien sûr, c'est la course à la Ligue des Champions. Le nul de Lille change considérablement l'enjeu de cette rencontre qui était déjà très important, mais forcément, les deux équipes se disent pour Lyon. Qui a une occasion de mettre Lille à 2 points, pour Rennes de leur passer devant. Donc c'est sûr que ça va être l'enjeu de cette soirée pour deux équipes qui sont en forme, notamment Lyon. Lyon, c'est une équipe de série, Edouard, et là ils ont enclenché une série positive.
21: Ouais, de cycle, maintenant qu'on est un peu la patrie du vélo avec Paul Sexas qui est lyonnais. C'est du cycle à Lyon. On a fait un cycle de 13 succès de suite, ensuite 9 matchs sans victoire, et là on a initié une série de 3, donc qui a débuté face à Lorient, au PSG et donc à Auxerre la semaine dernière. Donc quand on voit ces séries qui s'étirent sur des chiffres un peu importants, on peut imaginer que ça peut durer. Mais c'est vrai que l'enjeu des Lyonnais, c'est, alors hier on a eu Radis Mera qui nous parlait de la Ligue des Champions, donc il s'est enthousiasmé, mais que ce soit la semaine dernière Corentin Tolisso, Moussa Niakate en zone mixte après le match face à Auxerre,
20: c'est pas ça. Ok, Jean-Luc, ça marche.
0: Merci Jean-Luc.
20: Il nous dit que le safety car, c'est face.
21: C'est face, ouais. Eux, ils parlaient plutôt de gagner ce soir pour s'assurer une Coupe d'Europe, quelle qu'elle soit l'année prochaine, parce que c'est déjà étape par étape. Donc, bien évidemment, si on peut faire mieux et avoir la Ligue des Champions, qui plus est, la cerise sur le gâteau, en étant troisième, comme ça, dès le 17 mai, après le match face à Lens, tu peux imaginer ta préparation, tu peux imaginer ton recrutement, tu peux tout faire.
11: Voilà. D'un point de vue économique, je pense que les Lyonnais, ce serait quand même plus satisfait avec une qualif en Ligue des Champions qu'en Europa League. Hein.
21: Oui, et puis direct, dès le mois de mai. Ouais. Parce que là, avec tout ce qui est les finances qui sont un peu brinque-ballantes, je suis gentil, je suis diplomate, on verra sûrement dans la semaine, il y aura des annonces de ce côté-là. Mais c'est vrai que si déjà il peut y avoir en perspective quelques millions d'euros qui peuvent tomber, ça veut dire que le passage devant la DNCG au mois de juin pourrait être plus tranquille.
11: Ouais, et ça change ton recrutement aussi. Hein. Exactement, tu ne recrutes pas les mêmes joueurs non plus quand tu sais si tu es directement qualifié en Ligue des Champions.
21: Et puis certains joueurs qui vont peut-être se dire finalement je vais rester. Je vais attendre le mois d'août pour dire est-ce que je fais la Ligue des Champions. Donc ils ont tout intérêt à gagner ce soir pour s'assurer la Ligue des Champions.
0: Les Lyonnais qui veulent tout et tout de suite, qui veulent même s'approprier le nouveau phénomène du cyclisme français, Paul Sexas.
21: Il est lyonnais.
0: Oui, on a compris, mon cher Edouard. Mais si on est un peu plus d'une heure du coup d'envoi, les compos officiels ne sont pas encore tombés. Est-ce qu'on a quand même une idée des équipes que vont aligner les deux entraîneurs ce soir?
21: Alors Lyon, il n'y a pas trop de suspense. On se dirige vers la même équipe qui a fait du mal la semaine dernière à Auxerre, avec seulement l'entrée de Corentin Tolisso, parce que Aurel Mangala est blessé, et donc même si c'est Tesman qui l'avait remplacé la semaine dernière, Tesman est hors du groupe aujourd'hui puisque blessé, et donc Corentin Tolisso va rentrer au milieu avec Morton, Mera, Hendrik, Afonso Moreira, Yarem Chouk, et puis la défense, c'est du traditionnel aussi autour de Dominique Greff, Maitland Niles, Mata, Niakate et Abner. Je vous l'ai fait un petit peu en partant du milieu de l'attaque et la défense. C'est pas traditionnel, mais voilà. Le changement par rapport à ces autres matchs, c'est le banc. Parce que sur le banc, vous avez Pavel Schulz, vous avez Malik Fofana, vous avez Ernest Nuama, vous avez Ruben Kluivert. Bref, là, il y a un vrai banc éventuellement pour faire la différence au-delà de l'équipe qui va débuter.
20: Et puis alors côté Rennais, donc les absents c'est Frankowski, Nordin et Jacquet qui est blessé depuis un moment. Et pour le reste, il y a aussi une belle série, 8 victoires sur les 10 derniers matchs pour Francaise et son équipe. Et pour la compo, on attend de voir, mais ça pourrait être une équipe très offensive avec vraiment 4 joueurs résolument offensifs, avec Blas, Mbolo, Le Paul et Altamari. Donc on surveillera ça. Le Paul, meilleur buteur de Ligue 1, formé à Lyon.
21: Je vais pas le dire parce qu'après Maxime va dire que...
20: Oui, alors formé à Lyon mais dont le talent n'a pas été reconnu. Pour le coup, il a eu une éclosion un peu tardive.
0: Ils en ont pas voulu de le Lyon. Paul à Lyon, voilà. Oui.
20: C'est ça. Le Paul, c'est énorme ces derniers temps. Ouais. C'est 9 buts sur les 11 derniers matchs. Donc, c'est clairement le fer de lance de cette attaque.
0: Jean-Louis Tour, Edouard G au commentaire de ce Olympique Lyonnais Stade Rennais, la clôture de la 32e journée de Ligue 1. On vous retrouve tout à l'heure après Bartoli Time. Merci beaucoup à tout à l'heure, messieurs. Avant de passer la balle justement à Georges Quirino et Sarah Pitkowski, oui, vous avez bien entendu. On va retourner voir Jean-Luc Roy. Est-ce que le safety car s'est effacé sur le circuit de Miami, Jean-Luc?
22: Mais absolument, Simon. C'est reparti à fond, évidemment, tu l'imagines. Nous sommes dans le 12e des 57 tours de
19: de ce Grand Prix, le seul qui a profité, enfin ils sont deux, hein, mais il y a surtout Verstappen qui s'est arrêté pour monter des pneumatiques dures, essayer d'aller le plus loin possible en attendant la pluie, je t'en parlais tout à l'heure, et bien l'ingénieur d'Oscar Piastri lui a signalé que la pluie devait arriver au 25e tour de ce Grand Prix, soit dans une douzaine de tours. Pour le moment, Charles Leclerc conserve sa position devant Lando Norris et Kimi Antonelli. Donc on a trois marques différentes, une Ferrari, une McLaren et une Mercedes ensemble. Et puis derrière, Oscar Piastri précisément est parvenu à devancer George Russell au moment de la relance. Il est quatrième, Russell cinquième, Hamilton est sixième devant Colapinto, excellent septième. Et puis Albon et Sainz, c'est deux Williams dans les points pour le moment, huitième et neuvième. Et Berman lui aussi pointe le museau au dixième rang devant Ocon, onzième. Je rappelle que malheureusement, les deux autres Français ont été éliminés sur accident. Pierre Gasly qui a été poussé dehors par Liam Lawson et Isaac Hadjar qui est sorti, lui, tout seul.
0: Merci beaucoup Jean-Luc. La suite et le verdict de ce Grand Prix de Miami, la saison de Formule 1 qui reprend, ce sera dans Bartoli Time et qui arrive dans un instant. Je remercie Maxime Chano de nous avoir accompagné tout l'après-midi sur
11: 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C'était un grand plaisir, ça je
0: bientôt, plaisir à tous, à bientôt. Comme à chaque fois, il est temps de faire la passe, de passer la balle à Georges Quirino.

0: attention, le LUBB en finale de la Champions Cup. On sera sur place au match de l'Atlantique. On attend d'avoir les acteurs en direct avec nous. Et puis Wendy Renard, capitaine de l'OL Lyon, qualifié pour la finale de la Ligue des Champions, sera dans Bartoli Time dans quelques instants. Et puis la Formule 1, bien sûr, avec Jean-Luc Roux, on continue de suivre dans 11 tours et à la pluie. Voilà, moi, c'est ce que j'ai retenu. Allez, à tout de suite sur RMC.
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0: Un point sur vos conditions de circulation à 19h31, Valentin Lorca.
9: Bonsoir à tous. Le trafic se fluidifie hein, sur les routes. Un peu moins de 250 km d'embouteillage recensés en France à 19h30. Hein, je vous en ai beaucoup parlé. Du quart nord-ouest classé orange dans le sens des retours aujourd'hui par Bison Futé. Ça va mieux. De ce côté-là également, la circulation est beaucoup moins difficile. Sur la 13, lorsque vous quittez la Normandie en direction de Paris en cette fin de week-end prolongée du 1er mai. Ailleurs dans le pays, vous ne rencontrez pas de grosses difficultés sur les routes. À l'est, aucun problème. C'est pareil dans le nord. Dans le sud, toujours la 7, hein, où vous pouvez vous retrouver coincé par moment, obligé de placer quelques coups de frein entre Orange et Montélimar en direction de Lyon, mais seulement sur de très courtes distances. Tout de suite, Bartoli Time sur RMC.
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0: Salut à toutes et tous, 19h32 sur RMC, bienvenue dans Bartoli Time. Marion Bartoli qui sera là dans quelques instants. Vous allez voir depuis Madrid, elle est toujours au plus près des champions à 3 semaines de Roland-Garros, au plus près de Yannick Sinner qui s'est imposé aujourd'hui sur le Masters espagnol. Sarah Pitkowski m'accompagne aujourd'hui, salut Sarah.
10: Salut Georges, salut à tous. J'ai pris le petit strapantin. Ouais. Et on va le partager avec Marion. Voilà.
0: Oui, exactement. Eh non, mais attends, on se met en mode Roland-Garros là, dans 3 semaines.
10: Bah évidemment, ouais. On est en mode terre battue.
0: Ouais, c'est ça. J'espère que petit à petit, tu mets à jour tes têtes de série et tout ça. Où est-ce qu'Arthur Fils peut se retrouver? Non.
10: Bah, tu sais quoi, là, plus ça avance, plus il va être difficile de trouver des adversaires à Sinner quand même.
0: Oui, t'as raison.
10: Oui.
0: Ah oui, à 3 semaines de Roland-Garros, donc Yannick Sinner Impérial au Masters 1000 de Madrid, hein, le numéro 1 mondial a balayé Alexander Zverev en finale cet après-midi, vous l'avez suivi sur RMC. On sera avec Marion qui est sur place en Espagne, on va la retrouver dans un instant. Le rugby avec l'Union Bordeaux-Bègles qui défendra son titre en finale de la Champions Cup le 23 mai à Bilbao face au Leinster. C'est un sacré match, hein, Sarah. J'imagine que tu as suivi ça aussi, et l'UBB.
10: Absolument.
0: Là.
10: Absolument.
0: C'était furieux cette rencontre face aux champions d'Angleterre. Les Bordelais ont beaucoup eu de mal à se défaire des Anglais de base, 38-26.
10: Mais on a respiré parce qu'on aura quand même un club français en finale.
0: Ah bah oui, attends, cette Champions Cup,
10: elle a mis depuis 5 ans. On a tremblé quand même. Hein.
0: On a, à 15 minutes de la fin, on faisait pas les malins.
10: On faisait pas les malins.
0: On se disait qu'on se dirigeait peut-être vers une finale sans club français pour la première fois depuis 6 ans. On sera au Matmut Atlantique dans un instant avec nos envoyés spéciaux sur place pour toutes les réactions. Le foot avec la Ligue 1, clôture de la 32e journée ce soir avec un match déterminant pour le podium entre Lyon et Rennes à 20h45. On sera avec Jean-Louis Tour et Édouard G depuis Décines, mais aussi avec la capitaine des Lyons, Sarah. On sera avec Wendy Renard, une

0: Légende, évidemment. Tu sais qu'elle a gagné toutes les ligues des champions de Lyon.
1: Oui. 8. J'ai été voir ça, voilà, effectivement. Ça.
0: Voilà, ben oui.
1: Donc, peut-être une 9e, écoute.
0: Et oui, parce que l'OL féminin s'est qualifié hier soir pour la finale de la Ligue des Champions. On l'a appris il y a quelques instants, ce sera face au Barça. Et c'est un mauvais souvenir parce qu'il y a 2 ans, elles avaient perdu contre le Barça. On va en parler justement avec Wendy tout à l'heure. Vous venez au 32-16 pour participer, évidemment. Et sur WhatsApp au 06-12-424-424. Mais tu le sais, la météo en Floride a obligé les organisateurs de Grand Prix de Formule 1 à avancer le Grand Prix de Miami, débuté à 19h.
1: Oui, mais c'est pour notre plus grand plaisir. Ah
0: bah, mais moi, de toute façon, si tu me permets de passer du temps avec Jean-Luc Roy, ah bah,
1: exactement.
0: Je suis content. Mais bien sûr. Jean-Luc Roy. En plus, il paraît que la pluie arrive. On en est où, Jean-Luc, sur le circuit de Miami?
2: Vous me faites plaisir. Bonjour à tous les deux. Oui, bah, la pluie arrive, effectivement. Nous sommes dans le 17e des 57 tours de ce Grand Prix. Et je dois reconnaître, là, pour le moment, à part la période de safety car consécutive, malheureusement, aux 2 accidents des Français, hein. Isaac Hadjar, donc sorti tout seul dans la chicane, et Pierre Gasly poussé dehors par Liam Lawson. Donc ça a neutralisé évidemment le Grand Prix pendant 6 tours. Verstappen en a profité pour repasser par la voie des stands et changer ses pneumatiques médium pour des durs. Et pour le moment, la manœuvre est excellente parce que Verstappen, il remonte comme une balle. Il est déjà 9e et lui n'aura pas à s'arrêter a priori avant un bon moment, hein, puisqu'il a des pneus durs. Alors a priori, on va aller jusqu'à la pluie si elle arrive. Et je peux te dire qu'ici, effectivement, c'est très localisé. La météo est très précise, donc on attend d'ici, je l'ai dit, une dizaine, douzaine de tours maximum, la pluie qui devrait repasser par le Hard Rock Stadium. Alors pour le moment, eh bien Lando Norris est parvenu à prendre l'avantage, je l'ai signalé tout à l'heure, au moment de la relance. Et c'est donc la McLaren qui est au commandement. Je rappelle que Norris s'était imposé il y a 2 ans ici avec la McLaren. C'était d'ailleurs le renouveau de l'équipe McLaren. C'est Piastri qui l'avait emporté l'an dernier. Verstappen, dont je parlais, lui, l'avait emporté lors des 2 premières éditions en 2022 et 2023. Antonelli, le poleman, qui a connu pas mal de soubresauts, de revirements, et bien remonté au 2e rang et après avoir été devancé par Charles Leclerc, qui est actuellement 3e. Piastri est 4e avec l'autre McLaren. Russell, 5e avec l'autre Mercedes. Et puis Hamilton, 6e. Alors après, il y a un trou d'environ 3 secondes et demie avant Colapinto et Verstappen, qui est donc en train de fondre sur Colapinto. Donc c'est formidable parce que là, en 9 secondes exactement, on a 6 monoplaces. Une McLaren, une Mercedes, une Ferrari, une McLaren, une Mercedes et une Ferrari. C'est pas beau ça?
0: Elle est peut-être pas si mal sa saison de Formule 1 en fait. Elle est peut-être finalement lancée en Floride. On revient vers toi évidemment.
2: On va peut-être y arriver.
0: Par contre, je te reviens, s'il n'y a pas la pluie, on va porter plainte, hein, Jean-Luc.
2: Non, je te rassure, elle va venir. Tu vas voir.
0: Allez, on arrive quand les premières gouttes se présentent sur le circuit floridien. Allez, Sarah, la une de Bartoli Time, tout de suite, je le disais. Sinner, injouable à 3 semaines de Roland Garros.
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0: On est d'accord pour se dire qu'il est plus que jamais l'immense favori de Roland Garros, Sarah? Oui. Priori.
1: Oui, ce sera difficile de le dire autrement. Le fossé est en train de se creuser inexorablement avec ses adversaires en l'absence d'un certain Carlos Alcaraz. En tout cas, il n'a pas peur d'être en haut et d'être sur le trône. Hein.
0: En tout cas, il n'avait pas le temps, parce qu'en 57 minutes, il a écrasé Alexander Zverev en finale du Masters 1000 de Madrid cet après-midi, 6-1. 6-2, impressionnant, après Paris, après Indian Wells, après Miami, après Monte Carlo. 5e succès consécutif en Masters 1000. Le numéro 1 mondial est sur une série impressionnante de 23 victoires consécutives. Il a perdu 2-7 dans l'histoire. Évidemment, on est dans Bartoli Time. Dans Bartoli Time, on fait le maximum pour être avec Marion Bartoli parce qu'elle était au plus près de cette finale. Tu couvrais la finale depuis Madrid. Salut Marion.
4: Bah écoute, j'étais au premier rang là, plus près que ça, j'étais sur le terrain après. Donc je peux te dire qu'effectivement, j'ai bien vu Yannick Sinner avoir fait faire.
0: Elle était tellement près qu'on l'a perdu, Marion. On a peut-être pris un ace de Yannick Sinner. Sarah, tu l'as vu cette finale. Écœurant Sinner face à Zverev.
1: Oui, écœurant, mais on va quand même mettre un petit bémol. Zverev est passé complètement au travers. En panique complet, mais vraiment complet. Il se fait breaker très tôt, 3-0. Et en fait, on a l'impression qu'il veut réfléchir à chaque coup qu'il frappe. Et en fait, il en oublie de jouer. Il cherche tellement des solutions face à Sinner qu'en fait, il joue plus au tennis. Donc oui, Sinner a été exceptionnel, mais pas plus exceptionnel que les tours précédents. C'est que c'est Alexander Zverev. On savait qu'il avait un plafond de verre sur les tournois tournoi du Grand Chelem, mais il fait quand même véritablement un complexe. Ah ouais, un complexe d'infériorité face à Sinner, face à Alcaraz. Mais là, c'est tellement flagrant. Se prendre un et deux comme ça, c'est, ben, il s'est excusé, hein. C'est-à-dire que il s'est excusé auprès du public parce qu'il n'était pas là, tout simplement.
0: On a retrouvé Marion Bartoli, oui, qui a évité une balle. Elle t'a évité une balle, il y a Sinner, voilà, qui arrête de jouer.
4: Tout voyage trop vite dans cette caramaréca, dans cette boîte magique, tout à coupé.
0: Non, mais t'étais au plus près, franchement, au plus près de la balle. Absolument. De Yannick Sinner. C'était comment?
4: Alors, il y a plusieurs choses qui sont très intéressantes. Comme je l'étais en train de vous le dire, mais je pense que ça a coupé. En fait, l'ATP a mis en place un système d'évaluation du niveau de jeu des joueurs avec tout un système de data pour vous donner une note sur 10. Il a obtenu aujourd'hui Yannick Sinner 9,8 sur 10.
0: Ça veut dire qu'il était parfait.
4: Bah voilà, et non, mais exactement. Et en fait, le problème, c'est que pour avoir couvert également les matchs de Sacha Zverev avant cette finale et être vraiment au bord du terrain, lorsqu'il joue contre d'autres adversaires, il a le temps de jouer, Sacha Zverev. Il a le temps de mettre son jeu en place, il a le temps d'être à l'attaque, il a le temps d'être à l'offensive, il sert à 220 km/h, ses adversaires ont du mal à retourner, c'est lui qui dicte le jeu. Là, ce qui était flagrant pour moi, en étant vraiment complètement au bord de l'action, c'est que c'est l'inverse qui se produit dès qu'il joue contre Yannick Sinner. C'est-à-dire que même lorsqu'il joue contre Carlos Alcaraz en Open d'Australie, il perd le match, mais il perd à l'arrache, au bout du cinquième set, et on se dit pas qu'il est archi dominé. Là, moi, ce qui pour moi est flagrant sur un match comme celui-ci, c'est que la vitesse de jeu, la qualité de balle, la lourdeur de balle, les zones de jeu trouvées, le nombre de premiers services passés, la qualité de retour servir, tout ce que met en place Yannick Sinner aujourd'hui sur un court tennis lorsqu'il arrive en finale de tournoi.
0: Ça va trop vite pour Yannick Sinner sur le terrain. Effectivement, Marion, on l'a retrouvé dans quelques instants. Sarah, franchement, est-ce qu'il a déjà été aussi dominant sur terre battue, Yannick Sinner? Il a gagné à Monte Carlo, je rappelle. On parle souvent des conditions à Madrid avec l'altitude qui sont un peu plus compliquées. On a l'impression que rien ne va lui poser de problème.
1: Non, rien. En tout cas, il est en train de monter en puissance. Je pense que cette victoire face à Carlos Alcaraz à Monte Carlo a été aussi une validation du travail qu'il est en train de faire, de la manière dont il est en train de poser son jeu sur terre battue. On sait qu'il est remarquable sur surface rapide, qu'il a gagné tous les Master 1000 déjà sur surface rapide. C'est sa meilleure surface. Mais il restait effectivement cette terre battue. Et je pense que cette victoire à Monte Carlo lui a fait un bien fou. Après, quand il a appris que Carlos Alcaraz était blessé, qu'il sortirait de Roland Garros, il s'est retrouvé finalement en position d'ultra favori. Et est-ce que ça explique ce premier tour? Parce que le seul set qu'il perd dans ce tournoi de Madrid, c'est face à un certain Benjamin Bonzi, oui, le français. Et donc peut-être que le fait d'avoir le costume d'ultra favori comme ça d'un coup, il y a un moment de digestion. Et puis après, il est rentré dans son tournoi, même si, allez, les mauvaises langues disaient qu'il, face à Nori et face au jeune Raphaël Jodard, on cherchait la petite bête et on l'a trouvée, mais que ce soit face à Arthur Fils ou face à Sacha Zverev, il est impeccable. Après, Zverev, il a quand même un service. Comment, certes, ça va trop vite, comme le disait Marion, mais il peut, enfin, tu peux pas céder tes services aussi facilement, quand même. Donc, c'est là où je pense que Zverev, il y a aussi un gros problème mental face à Sinner. C'est-à-dire qu'il a tellement peu de solutions que, comme je disais au début, qu'il n'arrive même pas à jouer. Il n'arrive plus à jouer. Donc, c'est, j'ai envie de dire, malheureusement, ça va pas être le cas que de Zverev, quoi. Aujourd'hui, on voit pas qui peut déranger Sinner. Il y a encore un Master 1000 à Rome la semaine prochaine. Il est quand même un tournoi du Golden Masters.
0: Ah oui, ben là, c'est.
1: Djokovic a gagné les fameux 9 Masters Series.
0: Incroyable.
1: C'est un cannibal.
0: Marion, t'as retrouvé. Marion, toi, t'as parlé toute la semaine là, avec aussi l'entourage de Yannick Sinner, avec Darren Cahill, t'as parlé avec Yannick directement. Comment tu le trouves? Est-ce que t'as l'impression qu'il a, je sais pas, jamais été aussi confiant, sûr de son jeu que dans cette période? Qu'est-ce que tu peux nous dire?
4: Alors, non, ce qui est très intéressant, c'est que là, je viens de l'interviewer vraiment à la sortie du terrain, enfin même sur le terrain avec son trophée. Il te parle tout de suite du travail qu'il effectue entre les matchs. La préparation, à tel point il est méticuleux dans tout ce qu'il fait, à tel point il est méticuleux dans sa récupération, dans la préparation physique pour préparer les tournois, à quel point il a fallu qu'il retravaille après Doha pour préparer ce très gros bloc qui est l'enchaînement Indian Wells Miami, changement de surface, changement de continent, Monte Carlo Madrid. Donc pour moi, en fait, il est dans une recherche permanente d'évolution et de progression, et c'est ça que je trouve assez incroyable, c'est que quand on regarde le Yannick Sinner d'il y a 2-3 ans, le nombre de coups qu'il a rajouté en plus dans son jeu, c'est colossal. C'est
0: quoi, il a jamais aujourd'hui été aussi fort, t'as l'impression?
4: Non, bien sûr. Ouais. Mais aujourd'hui, pourquoi il a jamais été aussi fort? On savait très bien qu'il avait une magnifique qualité de balle. Ça, on l'a vu arriver quand il avait embêté Rafa Nadal à Roland Garros. On savait, on connaissait que c'était son point fort. Il a énormément amélioré son service. Aujourd'hui, il est capable d'être vraiment extrêmement précis sur ses zones, même plus précis que Sacha Zverev. Il a un très gros pourcentage de première. Il est capable de venir au filet, de prendre la balle extrêmement tôt. Il est capable de glisser des amortis. Il est capable de passer d'un secteur défensif où il part d'assez loin en retour pour ensuite, au bout de 3-4 balles en échange, recoller à sa ligne de fond, rentrer dans le terrain, jouer en transition. Ouais. En fait, il améliore tout. Et là où je trouve que ça a été très intéressant dans son évolution, c'est qu'il a intégré dans son équipe Darren Cahill, qui est un petit peu le super coach. Et moi, Darren, je l'avais interviewé il y a 3 ans en Roland-Garros et on parlait de Carlos Alcaraz. Il m'avait dit, pour moi, Carlos Alcaraz est le plus jeune joueur, le plus complet de l'histoire que j'ai jamais vue. Et en fait, je pense qu'en intégrant la structure de Yannick Sinner, il s'est dit, il faut que j'apporte ça à Yannick aussi. C'est-à-dire qu'on va garder, bien sûr, l'essence même de son jeu, qui est cette magnifique qualité de balle exceptionnelle.
0: Mais,
4: on va ajouter plein de choses. Voilà, on va ajouter plein de choses.
0: Je vais en faire tennisman ultime.
4: Oui, totalement. Ouais. Mais après, ce qui est fabuleux, c'est qu'il faut avoir le joueur qui a en capacité d'absorber tout ça et de le faire. Et c'est là où il est totalement exceptionnel, c'est qu'il a une vitesse d'apprentissage qui est colossal, mais vraiment colossal.
0: Marion, Sarah, voilà, tu le disais, hein, Sarah, on l'a bien compris, mais on a l'impression qu'il n'y a, pas de garçon qui peut venir à sa hauteur dans 3 semaines à Roland-Garros. Marion, t'as l'impression qu'il est intouchable ou pas? Est-ce qu'il est intouchable? C'est la question qu'on se posait ce matin dans les grandes gueules du sport, avant même cette finale qui est impactante, hein, pour
4: alors,
0: tout le monde.
4: Alors, il est intouchable pour tout le monde, sauf pour Novak Djokovic, qui a été capable de le battre à l'Open d'Australie cette année. Donc, attention à Novak. Novak Djokovic revient à Rome, qui commence dans quelques jours. Il va certainement jouer Rome et un tournoi supplémentaire avant Roland-Garros. Novak Djokovic aujourd'hui, de par son palmarès et tout ce qu'il a été capable de faire sur un terrain tennis, est effectivement le seul joueur, à part Carlos Alcaraz, être en capacité d'aller challenger Yannick Sinner. Je ne sais pas s'il sera en capacité d'aller le battre, mais en tout cas d'aller le challenger nettement plus qu'un Sacha Zverev aujourd'hui, qu'un Félix Auger-Aliassime, que tous les autres joueurs. Mais regarde au final, quand on voit le match qu'a fait Arthur Fils en demi-finale, 6-2, 6-4, 6-4 le deuxième set, on est à 4 partout au deuxième. Yannick Sinner le break en faisant un revers long ligne qui est monstrueux. On se dit que finalement la performance du Français n'était pas, entre guillemets, si loin que ça, oui, par rapport au score qu'il a mis aux autres en particulier.
0: Il a plus tenu la distance que Sacha Zverev.
4: Exactement, exactement. Donc pour moi, effectivement, sur plan à la fois du palmarès, sur plan de la capacité à élever son niveau de jeu dans des moments extrêmement importants d'une carrière comme est capable de le faire Novak Djokovic, on l'a vu quand il a remporté la médaille d'or aux Jeux Olympiques à Paris, la façon dont il a été capable de battre Carlos Alcaraz pour cette médaille d'or, c'est quasiment pour moi le seul joueur aujourd'hui en capacité de monter son niveau à de telles altitudes que pour Yannick Sinner, c'est difficile. Et on l'a vu sur ce match absolument extraordinaire en demi-finale de l'Open d'Australie. Mais oui, aujourd'hui, par rapport au reste de la concurrence, ça fait vraiment peur parce qu'il y a un gap qui est en train de se creuser qui est absolument colossal.
0: Ah bah ouais, Sarah, c'est notre seul espoir, t'es d'accord, Novak Djokovic. Mais c'est vrai que comme on le voit pas, on sait pas trop où il en est. Donc on se refuse presque à...
1: C'est aussi pour ça.
0: Les comparer.
1: C'est aussi pour ça qu'on a on garde Djokovic dans le viseur. Si j'écoute ce que dit Marion et l'apprentissage de Sinner, je pense que Sinner ne fera pas deux fois la même erreur face à Djokovic.
0: Tu veux dire par rapport à la défaite de l'Open d'Australie en
1: exactement. Je pense qu'il a tiré forcément des leçons. Après, il y a une histoire de tirage au sort. Hein. Est-ce que Djokovic se trouvera en bas ou en haut du tableau?
4: Oui, bien sûr.
1: Et donc c'est toujours cette voilà.
4: Mais tu sais, très intéressant pour moi, Sarah, sur ce match en demi de l'Open d'Australie, c'est qu'en fait Novak, après la perte du premier set, il s'est dit, de toute façon là, si je colle pas ma ligne de fond et que je pars pas dans les longues lignes quasiment dès le deuxième coup, c'est-à-dire refuser la diagonale et partir directement dans les longues lignes, je peux pas gagner ce match. Et en fait, il est en capacité effectivement tennistique et mentale de s'imposer ça et de s'imposer ça pendant 5 heures de combat. Alors, c'est passé très juste et Yannick Sinner a eu beaucoup d'occasions de break, mais c'est passé quand même. Aujourd'hui, quand je vois Sacha Zverev évoluer pendant ce match, sur cette finale, je ne vois pas de changement. C'est-à-dire que tu as l'impression de voir inéluctablement une reproduction des mêmes points. Avec le même scénario, avec les mêmes matchs, puisque ils se sont affrontés déjà 3 fois avant cette finale aujourd'hui. Ça avait fait 3 fois 2-7 pour Yannick Sinner. Et tu vois un petit peu le même match qui se répète. Je pense que Novak Djokovic, c'est lui, d'aller chercher autre chose.
1: Est-ce que Zverev en a les capacités techniques? C'est à se demander. C'est sûr que Djoko les a. les capacités techniques, mais un match en 5-7 où l'engagement physique sur terre battue, il demande plus d'efforts. Voilà, ce sera de quoi qu'il arrive plus compliqué pour Djoko d'aller au 5-7 face à un Sinner que sur dur.
4: Mais on va
1: se tromper. Sinner c'est même plus ultra favori quoi. Enfin, c'est un boulevard quoi.
4: Quand tu regardes le seul point, entre guillemets, pour l'instant, Yannick Sinner cale, c'est sur les matchs passés une certaine durée.
0: Oui, ce qu'on disait ce matin, 5-7.
4: Voilà, exactement.
1: Donc, comme tu dis, il apprend vite.
4: Voilà, il faut se construire à la caisse physique pour arriver à passer ce point-là. Mais moi, ce que je trouve très intéressant dans la construction d'un Arthur Fils, par exemple, c'est aussi cette capacité d'essayer de comprendre ce qui se passe, d'essayer d'apprendre, d'essayer d'améliorer son jeu et, encore une fois,
1: trouver des solutions.
4: Voilà. Ce qui est vraiment frappant chez Sinner, c'est cette quête-là, en fait. C'est-à-dire qu'il n'est jamais satisfait. Et là, je suis persuadée qu'il va s'asseoir avec son équipe. Il va se dire, voilà, à Madrid, sur le premier match contre Benjamin Bonzi, où je perds le premier set, OK, je vais jusqu'en finale, je gagne le tournoi. Mais finalement, pourquoi sur le premier match, sur le premier set, j'étais pas à l'aise? Qu'est-ce qu'on peut faire pour que la prochaine fois, ça n'arrive pas? Et en fait, cette remise en question permanente, le garde dans une discipline qui est colossale. Et ça, je voudrais vraiment faire partager ça avec nos auditeurs, c'est que la discipline que ce joueur s'impose au quotidien, c'est monstrueux. C'est-à-dire, ça ne vient pas par hasard. Toutes ces victoires consécutives, tous ces résultats, tous ces changements de surface, c'est parce qu'il le travaille au quotidien qu'il arrive à avoir effectivement un niveau d'expertise aussi élevé.
0: La quête de Yannick Sinner pour aller accrocher le dernier grand chelem qui manque à son palmarès, donc Roland Garros dans 3 semaines où il sera l'ultra favori. Marion, merci d'avoir été avec nous dans ton émission.
4: Hasta luego,
0: voilà.
4: Amigos.
0: Ça a pris l'espagnol à Madrid. Todo bien, Marion.
4: Vale.
0: L'Olympique de Marseille.
4: Par contre, j'ai vu Rafael Nadal, ça m'a fait beaucoup plaisir. Vu Jude Bellingham aussi. Jude Bellingham, elle est dîner avec Yannick Sinner hier soir.
0: Mais il est partout, Rafael. Il est au Grand Prix de Miami, là, en Formule 1.
4: Il était là à Madrid. Il est venu jouer sur le cours de Santiago Bernabéu avec son fils.
0: Ah, bah tiens, il rentre en studio.
4: Ça fait quand même quelques jours que je suis à Madrid. Écoute.
0: Il rentre en studio. Non, il n'est pas là.
4: Ça fait une semaine que je suis là, écoute.
0: Ah oui, écoute, tu vas ressortir, tu vas revenir bilingue. Merci Marion, on se retrouve évidemment la semaine prochaine,
4: amis,
0: toujours en plus près des champions dans Bartoli Time. Voilà, 3 semaines, on a lancé la ligne droite finale. Hein. Mais c'est vrai qu'avec toutes les informations que nous a donné Marion là sur Sinner, ce qui l'améliore, Sarah, sur le suspense, on commence quand même à se poser des questions par rapport aux internationaux de France.
1: On se rapproche du joueur parfait, oui.
0: Exactement, du joueur ultime.
1: Oui.
0: Tiens, avant d'aller au rugby dans quelques instants, un point Jean-Luc Roy sur la Formule 1, le Grand Prix de Miami. Est-ce que la pluie est arrivée sur le tracé?
2: Elle est en train d'arriver maintenant, Georges, sur les virages 7 et 8. Alors, les ingénieurs précisent aux pilotes que, a priori, ce sera juste une petite ondée de passage et que pour ceux qui ne s'arrêteront pas, eh bien, ça devrait passer. Alors, ils vont perdre un peu de temps à cet endroit, évidemment. Et là, pour le moment, c'est la valse des arrêts au stand. Hein, parce que on a eu, d'ailleurs, Charles Leclerc a été le premier à s'arrêter au 22e tour pour monter les pneus durs. D'ailleurs, il râlait, Charles. Il a dit, mais parlez-moi, pourquoi vous m'oubliez? Pourquoi vous décidez sans moi? Pourquoi vous me le dites pas? Donc, il est reparti.
0: Dans la voiture, ouais. Donc, c'est important qu'il soit.
2: Oui, il dit, je suis un peu là, je suis un peu mieux placé que vous, mais enfin, bon, ok. Donc, du coup, on avait arrêté Russell également tout à l'heure. Et puis là, maintenant, eh bien, c'est toujours Piastri qui est au commandement. Seulement, Piastri ne s'est pas arrêté. Ça veut dire que dès que Piastri s'arrête, eh bien, devine qui est devant.
1: C'est Verstappen qui va passer devant.
2: Verstappen.
1: Il a fait son arrêt au stand au moment où il y a eu le safety car.
2: Pendant
1: c'est
2: le safety
1: ce que tu disais, Jean-Luc.
2: Et voilà.
1: Il est malin.
2: Exactement.
1: Quand même, ce Verstappen.
0: Qui a fait un tête à queue au premier tour, incroyable, façon Mario Kart. Il est reparti direct, comme s'il avait pris une carapace, il est reparti tout de suite.
2: La manière dont il a maîtrisé son tête à queue, parce que ça, c'est de la maîtrise, je peux dire, au milieu du paquet, c'est absolument ahurissant. Et après, il termine à peine et il dit excusez-moi, les gars.
0: Guillaume Cizeron l'aurait pas mieux fait. C'était du patinage artistique, ce que nous a fait
2: fantastique.
0: Contrôlé. Allez, on revient dans un instant, Jean-Luc, pour la suite du Grand Prix de Formule 1 et pour la suite de Bartoli Time.
2: Et Verstappen en tête maintenant, devant Antonelli et Norris.
0: Voilà, attendait Max Verstappen pour se rappeler à tout le monde le champion qu'il est. On revient dans un instant, 30e tour sur 57 qui arrive. A tout de suite dans Bartoli Time avec Sarah Pitkowski.
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0: Un point sur vos conditions de circulation avec vous, Valentin Lorca.
8: Bonsoir à tous. Des conditions de circulation quasiment optimales. Hein, désormais à 19h55, moins de 200 km de ralentissement recensés dans le pays. Le trafic dans le quart nord-ouest classé orange aujourd'hui, c'est désormais bien fluidifié. Plus d'embouteillages sur la 13, secteur très ralenti tout au long de l'après-midi en direction de la région parisienne. Ailleurs en France, seule la 7 rencontre quelques difficultés au sud, mais rien de très méchant. Quelques coups de frein aux abords de Montélimar et à l'entrée de Lyon avant de retrouver des conditions de route quasi parfaites, comme dans l'ensemble du pays. Excellente soirée sur RMC.
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0: 19h55, dans un instant, on file au Groupama Stadium pour Lyon-Rennes, clôture de la 32e journée de Ligue 1. C'est important pour le podium, hein. Sarah, pour la Ligue 1, c'est compliqué pour Marseille désormais pour la Ligue des Champions, très clairement. On retrouvera Wendy Renard aussi tout à l'heure, capitaine de l'OL féminin qualifié en finale de la Ligue des Champions. Tiens, j'en profite pour vous signaler que Tadej Pogacar a gagné le Tour de Romandie aujourd'hui en s'adjugeant une quatrième étape.
1: Comme c'est bizarre.
0: Comme un dimanche avec une victoire de Pogacar.
1: Ouais, comme c'est voilà. Bizarre.
0: Et on attend la décision de Paul Fixas cette semaine sur sa participation au Tour cet été, hein, bien sûr. Jean-Luc Roy, que Max Verstappen n'est plus en tête du Grand Prix de Miami, complètement fou. Hein. On a dépassé la mi-course.
2: Ah bah oui, là ça part dans tous les sens là vraiment. Bah, il faut dire que Antonelli et Norris s'étant arrêtés évidemment beaucoup plus tard que lui, puisque là les pneus de Verstappen, bah oui, à la longue ils ont quand même 24 tours dans les pattes. Hein. C'est les pneus durs, je le répète, mais c'est un match qui va se jouer en trois manches, tu verras, parce que évidemment que les pilotes vont devoir a priori, en tout cas pour Verstappen, repasser par la voie des stands. On va voir si les autres parviennent jusqu'au bout et en fonction de la météo, puisque je rappelle quand même qu'il y a toujours cette menace qui plane d'orages qui peuvent passer au-dessus du Hard Rock Stadium. Et dans ce cas-là, évidemment, si ces deux virages, les pilotes vont négocier, ils vont perdre un peu de temps à cet endroit, ils vont rester en pneus pour le sec, hein, les pneus slick. Et puis malheureusement pour eux, si ça s'étend, ben, il va falloir s'arrêter et monter des pneumatiques pour la pluie, des intermédiaires vraisemblablement. Et c'est ça qu'on attend, je pense, du côté de chez Verstappen. On regarde les prévisions météo comme je le fais. Donc pour le moment, Antonelli est au commandement devant Norris, Verstappen, Colapinto, c'est incroyable, quatrième lui, ne s'est pas arrêté devant Leclerc, Russell et Piastri.
0: Colapinto parce qu'il y a Lionel Messi qui est là pour assister au Grand Prix aujourd'hui. C'est peut-être qu'il est un petit peu motivé, l'Argentin. Allez, on se retrouve dans quelques instants pour ce Grand Prix de Miami. Le rugby, Sarah, l'Union Bordeaux-Bègle défendra bien son titre en finale de la Champions Cup le 23 mai à Bilbao, à la cathédrale Saint-Mamet, face au Leinster, vainqueur de Toulon hier. Les Bordelais ont dû s'employer pour battre Basse 38-26 en demi-finale cet après-midi. Vous l'avez vécu sur RMC.
9: Marco Gazzotti, il me semble, sur ce soutien de Maxime Lucu, qui a éjecté le ballon à une vitesse phénoménale. L'essai anglais, la réponse de Basse, marqué par l'anglais Wilmuir, superbe jeu au pied là de Ben Spencer. L'essai bordelais, Louis Bielbieré, 8e essai de la compétition pour le meilleur joueur du dernier tournoi destination. Le retour de Lucu, il y a essai, j'ai l'impression qu'il y a essai inscrit par Wilmuir à vitesse réelle.
10: Il y a essai, c'est magnifique. C'est magnifique.
9: Jalibert qui fait la passe pour Huberti. À l'intérieur, il y a Lucu. Lucu qui la récupère. Lucu pour Moefana. Oh, Palu. Oh oui. Oh oui. Oh non, il est plaqué à 2 mètres. Même pas à 30 cm. Faut la relever. Maxime Lucu. Essai. Oh, est-ce qu'il a aplati? Ouais, essai. Union Bordeaux-Bègles. Quelle séquence. Essai anglais. Ils ont fini par le marquer, cet essai.
10: Il est loin d'être terminé, ce match. Quelle débauche d'énergie.
9: Et on fait jouer la puissance des gros essais. Essai bordelais. Big Ben Tamei Founa. Le ballon est tombé, c'est... Et c'était Momadjou. Bordeaux va défendre
10: défendre son titre à Bilbao. Quelle séquence encore de l'UBB qui ne s'arrête pas de jouer. Ça fait 36-19 à 3 minutes de la fin. Bordeaux va pouvoir défendre son trophée en Champions Cup face au Leinster.
0: Score final 38-26, donc effectivement l'UBB en finale de la Champions Cup. On les retrouve au Matmut Atlantique, Sarah. Pour RMC, ils sont sur place. Wilfried Templier et Nico Paolorsi. Salut les gars.
10: Salut les amis, salut à tous.
0: C'est bien parce que quand on réécoute le match, t'as vu Sarah, on comprend quand même à peu près ce qui s'est passé. Hein, parce que Nico plein de fois a dit ah oh oui, et non, et oui, et non, et non, et oui.
1: Non, mais parce que. Ouais, mais il fait vibrer les auditeurs, c'est aussi ça, mais le non, commentaire.
0: Mais parce que Nico, en fait, ça a été un peu le sens de ce match. Hein. Ça n'a pas été facile pour l'UBB aujourd'hui face à Basse. Hein.
10: Non, ça a été un vrai combat de boxe, une vraie partie de ping-pong entre deux équipes qui se sont vraiment rendues coup pour coup pendant 60-65 minutes. Et Basse a fini par plier. Le banc de touche de l'UBB a fait la différence, la dimension physique et puis le talent individuel des joueurs de cette ligne de trois quarts, d'un Maxime Lucu qui s'affirme peut-être comme un des meilleurs neufs du monde, d'un Mathieu Jalibert qui est encore d'une solidité et d'une régularité dans la performance assez incroyable, Biel Biarré, enfin voilà, et le paquet d'avant qui a fait un match assez fou. Donc c'est ce qui a fini par faire plier les Anglais de Basse, mais on tourne à la mi-temps à 24-12 et très honnêtement ça reflète pas la physionomie de la première mi-temps parce que Basse dominait.
1: Mais Wilfried, est-ce que cette victoire, elle se joue pas aussi par le meilleur début de match de l'UBB? C'est-à-dire que comme c'est eux qui passent devant au score, est-ce qu'on sent finalement qu'avec ce petit matelas qui à un moment effectivement à la mi-temps s'est réduit, est-ce que c'est pas ça qui fait que à la fin ils s'en sortent? Parce que le premier essai c'est à la 8e minute. On sent qu'il y a un bon début et que ça met les gars dans le bon sens quoi.
2: C'est peut-être l'expérience aussi de l'UBB qui en est à son 15e match de suite gagné en Champions Cup, hein, un titre l'année dernière.
1: Un vrai ADN en Coupe d'Europe. Hein.
2: Et ils ne paniquent pas, un vrai ADN en Coupe d'Europe. Et surtout, ils ont été, on le disait, réalistes. On avait ces stats à la mi-temps qui étaient de... Alors maintenant, il y a les points par entrée dans les 22 adverses. Ils mettaient 6 points de moyenne quand Basse n'en mettait que 2, en fait. Donc voilà, c'est le pédigré de l'UBB maintenant. Cette équipe a mûri, elle est extrêmement forte. Elle est, alors, elle a gagné aussi par rapport à sa défense. On parle toujours de ces trois quarts de l'UBB, hein, par rapport à ses avants.
10: Les trois quarts ont énormément défendu, d'ailleurs. Hein, Jalibert, Biel Biarré.
2: Mais quand les avants sont comme ça, y compris en défense, après la charnière, ben voilà, quand vous avez Lucu, Jalibert, c'est le talent, c'est les jets de talent qu'il y a eu dans cette première mi-temps qui ont fait marquer les essais à l'UBB, qui quand même, on le disait, qui s'ils remportent cette Coupe d'Europe encore là, qui ont sorti Toulouse en quart de finale, sortent le champion d'Angleterre. Parce qu'aujourd'hui, attention, hein, c'était Yannick Bru, voilà, on a parlé, en face, c'était très, très, très costaud, et c'est un bras de fer qu'ils ont remporté à la fin, quoi. Ils ont tapé la main adverse, fait tomber la main adverse, sur la table vraiment à la fin. Et si voilà, on parlera peut-être un peu le Leinster qui arrive derrière en finale, c'est un parcours XXL et c'est d'autant plus remarquable.
0: Ouais, tu nous as parlé de Yannick Bru, le manager qui était suspendu pour ce match, hein, on le rappelle. Mais vous avez parlé avec les acteurs un peu après le match, globalement c'est quoi, on va dire, les mots? Pas beaucoup, c'est vrai, ils sont pas beaucoup parlé derrière,
2: non,
0: les amis.
2: Non, mais on aurait aimé avoir quelqu'un notre micro là ce soir, c'est un peu compliqué.
0: Non, mais alors que se projette en plus une finale à Bilbao, on était avec les supporters bordelais ce matin dans la grande gueule du sport, ils avaient déjà tous en tête ce rêve de la transhumance jusqu'au Pays Basque. Ouais. C'est une finale qui fait rêver toute une ville.
10: Oui, non, mais aussi, c'est sûr que déjà il y avait eu un énorme déplacement massif l'an dernier à Cardiff, mais là Bilbao t'es à 3 heures de route.
0: En voiture. Et puis à Cardiff tu peux pas y aller en voiture.
10: Oui, mais
0: tu mets dans le cargo, quoi.
10: Non, et puis il y a des joueurs qui sont basques dans cette équipe-là. Je pense bien évidemment à Maxime Lucu qui a été élu homme du match, qui a probablement été le meilleur joueur de la partie, qui est de Saint-Pé-sur-Nivelle et pour qui jouer un match, une finale de Coupe d'Europe à Saint-Mamès, c'est le graal ultime. Donc oui, il y a plein d'histoires autour de cette finale-là, et on sent que cette équipe, elle est totalement armé désormais pour remporter ces matchs-là. Il y a une confiance qui se dégage dans cette formule de Champions Club avec un temps de jeu effectif qui est très élevé par rapport au top 14. En fait, on les voit vaciller. Des fois, on se dit, mais qu'est-ce qu'ils font? Ça joue dans tous les sens, ça prend pas les points au pied, ça va en touche. Et au final, ils arrivent à limer les adversaires, à l'usure, et ils les font exploser, quoi. Donc, c'est impressionnant comme victoire. Franchement, la victoire de cet après-midi, elle est impressionnante.
0: Sarah?
1: Monsieur, on a bien compris que donc Maxime Lucu va jouer à domicile, hein. Tant mieux pour eux. Ils sont favoris face aux Leinster en finale?
11: Alors, oui, je pense que oui. Je voyais Nico au bout de ses lèvres. Ouais. Oui, je pense que oui.
10: Alors, je dirais 60-40.
11: C'est vrai que Leinster.
10: Oui.
11: Ouais, ça va, c'est pas mal.
0: Ouais, 60-40, c'est pas mal.
11: Ouais, 55-45 pour moi. Non, mais le Leinster,
1: bon, là, ça chipote, hein.
11: Dit toujours que c'est 90% de l'équipe d'Irlande, qui a 4 Coupes d'Europe au compteur, qu'on n'a pas gagné depuis 2018, qui a perdu 3 finales consécutives, 2 face à La Rochelle, 1 face à Toulouse, donc en 22, 23, 24, et dont on dit que l'équipe est un peu vieillissante. Malgré tout, quand vous regardez cette composition d'équipe, l'équipe qui a affronté et battu Toulon hier. Moi, je me méfie un peu, Georges et Sarah, des équipes vieillissantes qui ont encore une chance d'aller chercher un trophée qu'ils ont tellement loupé ces dernières années. Voilà, c'est peut-être une des dernières chances pour eux avec pour pas mal de ces joueurs. Donc voilà, je pense que l'UBB sur le papier est au-dessus. On l'a dit, Nico, avec l'expérience qu'ils ont acquis, en plus avec leur talent, leur vrai talent pur, hein, qu'a cette équipe. Maintenant, attention à cette équipe irlandaise qui connaît, l'UBB le connaît mieux maintenant, c'est rendez-vous, mais le Leinster terriblement aussi.
0: Je rappelle que la France a gagné les 5 dernières éditions de la Champions Cup, hein, donc voilà, il y a aussi l'idée de garder la coupe à la maison. Juste une dernière question, les gars, l'UBB est 6e actuellement en top 14, se bat pour aller se qualifier en phase finale, il reste 4 matchs. Bon, ça va être de l'énergie aussi, hein, d'aller préparer cette Champions Cup, il y a de l'énergie qui est gaspillée aujourd'hui. Non mais à quel point c'est, voilà, maintenant ils vont se mettre en mode top 14, c'est on va dire une préoccupation, j'imagine.
10: Je fais une projection, tu vois, je me fais une petite projection, mais vu les états physiques à la fin du match, je pense que tu vas avoir un turnover massif parce qu'on a
11: vu des joueurs, mais c'est compliqué.
10: Ah bah,
11: aucune chance de se qualifier.
1: Donc, c'est compliqué, sachant que.
10: Parce que t'es obligé.
1: Les deux prochains matchs de l'UBB, c'est des matchs qui doivent aller gagner face à Bayonne et Perpignan. Ils sont en queue de peloton du top 14. S'il faut aller chercher des points, c'est le week-end prochain et le week-end d'après. Et après, tu joues Toulon et Clermont. Donc, c'est ces deux matchs-là.
10: Je pense que tu vas fonctionner sur des blocs, tu peux pas
11: aligner les joueurs d'aujourd'hui. Non,
10: tu vas faire des blocs de 2 matchs. S'il y a un match à faire sauter, là les joueurs ils ont pas tourné entre la semaine dernière et cette semaine. Il y a eu un gros match contre Montpellier le samedi soir. Là il y a un énorme match contre Basse. Tu vas forcément faire un peu tourner contre Bayonne et tu vas te projeter avec ton 15 et tes 23 titus pour battre Perpignan à la maison et avec cette équipe là pour aller sur la finale de la Champions Cup. Moi c'est comme ça que je le vois. Je peux me tromper. Je trouve que ça serait prendre énormément de risques de relancer des mecs qui ont énormément donné aujourd'hui samedi soir à Bayonne à l'extérieur parce que tu peux tout perdre, tu peux péter des mecs, tu peux perdre le match et du coup
1: tu peux tout perdre.
11: L'UBB est pas qualifié, il est 6e en top 14,
0: ils sont sur un fil
11: donc voilà, il reste un match pour aller chercher un titre, ça c'est le plus sûr.
1: Si l'UBB conserve son titre de Champions Cup, mais qu'il ne se qualifie pas pour la phase finale du top 14, ce sera une saison quand même réussie ou pas?
0: C'est un débat,
10: bien sûr que c'est une saison réussie, t'as 2 titres à gagner. T'as 2 titres à gagner dans une saison. Le club, il a 20 ans d'existence. Le premier titre remporté, c'était l'année dernière, au bout de 19 ans d'existence. Si tu vas chercher un trophée, bien sûr que ta saison est réussie. Je pense qu'il y a énormément d'équipes qui donneraient tout pour aller chercher la Champions Cup, même si tu passes pas dans les 6.
0: UBB Leinster, ce sera donc la finale de la Champions Cup le 23 mai à Bilbao. Merci Nico Paolorsi et Wilfried Templier. Tiens, Montpellier également ira à Bilbao, hein, qualifié pour la finale de la Challenge Cup. Aujourd'hui, ils affronteront le Ulster.
10: Julien Landry va manger des bonnes choses.
0: 22 mai, voilà, ça c'est une information très importante, hein, que notre correspondant à Montpellier va manger des pinchos au Pays Basque. C'est important que ce soit parfaitement complet. Et pour ce encore plus complet, j'invite nos auditeurs et auditrices à écouter Entre les poteaux, notre podcast rugby qui ce lundi évidemment reviendra sur cette qualif de l'UBB. Merci les gars au Matmut Atlantique. On va parler de foot dans un instant. Mais d'abord Jean-Luc Roy, un petit point rapide sur la Formule 1. On en est où au Grand Prix de Miami?
12: Eh bien, nous entrons dans le 39e des 57 tours. Et pour ceux qui ont fait la danse de la pluie, eh bien, Georges, ça n'a pas fonctionné. Parce que pour le moment, je peux te dire qu'il y a des orages partout autour du stadium. Mais ça ne vient pas sur le circuit. Donc, même les fameux virages 7 et 8 où on avait prévenu les pilotes en disant « Attention, ça va glisser », ça n'a pas glissé. Antonelli est toujours leader. Mais avec 7 petits dixièmes d'avance seulement sur la McLaren de Norris, Antonelli qui se plaint d'avoir ses pneus arrière qui sont dégradés déjà, alors qu'ils n'ont que 12 tours. Ceux de Norris en ont 11. Et puis derrière, on a Verstappen, toujours troisième, avec lui des pneus qui ont 32 tours maintenant. Charles Leclerc est quatrième avec la Ferrari, Piastri cinquième, Russell sixième et Hamilton septième. Colapinto est toujours dans les points, huitième, devant les deux Williams de Sainz et Albon.
0: On surveille tout ça, évidemment. 39e tour sur 57. On revient te voir, Jean-Luc, dans un instant. On va aller à Lyon pour Lyon-Rennes, 38e, 32e journée de Ligue 1. Ce soir, match pour le podium. Et on sera aussi avec Wendy Renard, capitaine des Lyonnaises, qualifiée en finale de la Ligue des Champions. Ce sera face au Barça. On revient dans un instant dans Bartoli Time sur RMC.
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0: 20h11, dans un instant, on va retourner sur le Grand Prix de Miami en Formule 1. 41e tour sur 57, Antonelli toujours aux commandes devant Norris et Verstappen. Jean-Luc Roy suit ça pour nous. Mais d'abord, Sarah, on va ouvrir notre page foot. 32e journée de Ligue 1. Il y avait des matchs importants aujourd'hui. Hein. Un partout entre Lille et Le Havre. Lille qui joue pour une qualification européenne, on le rappelle. Strasbourg-Toulouse, victoire des Toulousains de buts à 1. Le Paris FC a gagné 4-0. Disons, ça marche bien pour Antoine Comboiré face à Brest. Et très important pour le maintien, Auxerre a gagné 3-1 face à Angers. Il va s'offrir une finale peut-être face au Niçois la semaine prochaine pour être barragiste ou pas. Et ce soir, donc, c'est Lyon-Rennes à 20h45. La donnée, elle est très simple. Le gagnant sera troisième ce soir à deux journées de la fin. Jean-Louis Tour nous attend au stade à Décines. Salut Jean-Louis.
11: Re-salut. Salut Georges, salut tout le monde.
0: Bon, est-ce qu'on a les compos à 20h12?
11: Et oui, on les a, bien sûr, on les a. Alors, à Lyon, fallait écouter Edouard G toute l'après-midi parce qu'il n'y a donc qu'un seul changement par rapport à la dernière victoire des Lyonnais contre Auxerre. C'est Corentin Tolisso qui va jouer au milieu à la place de Mangala. Sinon, pour le reste, c'est plutôt du classique des compos de Fonseca ces derniers temps avec Grave dans les buts, Matania Kate en défense centrale, Abner à gauche, Maitland Niles à droite, Tolisso donc avec Morton et Mera au milieu de terrain, et le trio d'attaque Morera, Hendrik et Yaremchuk qui reste sur un doublé contre Auxerre. Et à Rennes, le véritable enseignement, c'est que Simanski, le polonais, a été préféré à Ludovic Blas. Pour le reste, équipe assez offensive avec donc Samba dans les buts, Brassier, Haït Boudlal en défense centrale, Merlin à gauche, Seydou à droite, Madi Camara et Valentin Rongier au milieu de terrain, et un quatuor donc offensif avec Simanski, Altamari et le duo Esteban Le Pol et Brelem
4: Mbolo.
0: On te retrouve dans un instant avec Edouard G pour présenter cette rencontre à 20h45. Donc Lyon-Rennes, à tout de suite Jean-Louis. Mais on va continuer, Sarah, de parler de Lyon, ou plutôt des Lyonnes qualifiées hier pour la finale de la Ligue des Champions féminines. Les Lyonnaises ont renversé le champion d'Europe en titre, les joueuses d'Arsenal qui les avaient battues 2-1 à l'aller à Londres et surtout qui les avaient éliminées l'année dernière à ce niveau de la compétition. Revanche prise, succès 3-1 hier devant plus de 20 000 spectateurs dans ce même stade. L'OL Lyon, qui détient le record de titres dans la compétition, va tenter d'aller décrocher un 9e sacre lors de sa 12e finale le 23 mai à Oslo. Et on sait ce soir que ce sera face au Barça qui a éliminé le Bayern. Eh bien, Sarah, ce soir, en Bartoli Time sur RMC, on est avec la capitaine des Lyonnes, légende. Elle a gagné toutes les Ligues des Champions avec l'OL. Wendy Renard est avec nous dans Bartoli Time sur RMC. Salut Wendy.
6: Bonsoir.
0: Bon.
1: Bonsoir.
0: Wendy, ben voilà. Alors déjà, vous connaissez l'adversaire hein, ce soir. Ce sera le Barça. Voilà. Mais d'abord, on voulait revenir avec toi sur l'émotion du match hier. Bah, déjà, vous aimez bien nous faire peur, hein, parce que là, c'était renversant en quart de finale contre Wolfsburg, renversant hier contre Arsenal avec un but à la 86e minute pour aller chercher la qualif. Non, mais là, t'en as vécu plein des matchs à émotion, mais ça doit quand
6: faut
0: même faire vibrer. Ah ouais, voilà. C'était comment?
6: C'était forcément difficile. Arsenal, c'est une très belle équipe, les tenantes du titre. On savait que ça allait être compliqué. Au match aller, on s'est un peu mis en difficulté, un peu seul, mais aussi parce que l'adversaire nous a poussé à faire des erreurs. Et voilà, au match retour, on se retrouve dos au mur, mais on savait aussi qu'on allait être devant notre public. Et il fallait réagir absolument, donc c'est chose faite de la belle des manières, je pense, parce qu'on a, en première mi-temps, su bien maîtriser le ballon. En retour de mi-temps, un peu plus compliqué pour nous, et je pense qu'on remet un peu Arsenal en confiance, et là on concède le but. Et après, les rentrantes aussi ont fait du bien et on finit bien le match et on va chercher ce troisième but qui est important pour nous.
0: Ouais. Eh ben oui, il y a tellement important qu'il vous qualifie en finale, effectivement. Sarah, avec Wendy Renard.
1: Déjà, je suis extrêmement fière de pouvoir échanger avec toi, Wendy, en tant que légende du foot féminin. Je pense qu'aujourd'hui, quand on croise des gens et qu'on nous dit et qu'on leur dit donnez-nous un nom d'une membre éminente de l'équipe de France. En foot, on cite ton nom de facto des années de capitana et ces Ligues des Champions. Enfin, je pense que tu portes, pas à toi toute seule, mais en grande partie le foot féminin français. Donc déjà, félicitations. Et effectivement, Georges le disait, ce match incroyable face à Arsenal. Alors c'est vrai que déjà en France, tous les clubs ne sont pas au même niveau sur le plan européen. L'OL, depuis une décennie, est le plus grand club. Il y a le Barça. Est-ce que le fait que Arsenal, sur ces dernières années, vient un peu jouer les troubles faites avec ce titre l'an dernier face au Barça, est-ce que ça devient finalement une danse plutôt à trois entre l'OL, le Barça, Arsenal? Ça se joue entre vos trois clubs aujourd'hui sur le plan européen?
6: Non, je peux pas dire ça parce que il y a d'autres clubs. On voit encore Bayern. Bon, elles sont tombées sur la Barça, mais on voit Bayern, on voit Chelsea. Il y a des clubs qui sont là et qui investissent. Je pense que d'une manière générale, tout le monde fait les efforts en Europe et les gros clubs notamment. Donc, je pense que ces dernières années, nous, ça fait quand même 3 ans qu'on n'a pas été. On est dans le dernier carré, oui, mais ça fait 3 ans qu'on n'a pas été en finale. Donc, c'était l'objectif cette année pour nous. Donc, c'est chose faite. Maintenant, voilà, on a cet objectif d'aller, de tout faire pour la remporter. On sait que ça va être compliqué face à une très belle équipe. Donc, dire que ça joue entre nous trois, non. Parce qu'il faut pas oublier les autres équipes qui sont là. Maintenant, nous, on essaye à chaque fois, chaque année, de faire notre petite route et d'aller le plus loin possible dans toutes les compétitions. Donc c'est chose faite pour nous et nous sommes très contentes.
0: On est avec Wendy Renard, capitaine des Lyonnes, qualifiée pour la finale de la Ligue des Champions féminines sur RMC. Wendy, on le sait, t'es une compétitrice, je le disais tout à l'heure dans l'introduction, t'as gagné toutes les Ligues des Champions, t'as participé à toutes les finales avec l'OL. Est-ce qu'il y a quand même un truc pour toi là et pour vous d'orgueil? C'est-à-dire, tu le disais, vous avez pas fait de finale depuis 2 ans. On entend la petite musique de en Liga, en Angleterre, ça s'est armé. Maintenant, c'est difficile peut-être en France de se battre face à ces équipes, mais de dire, regardez, nous Lyon, on est les celles qui ont le plus gagné la Ligue des Champions. On y retourne et on va rappeler à l'Europe qui on est. Il y a un truc un peu d'orgueil quand même pour toi et pour vous.
6: Non, pas pour envoyer un message aux gens, juste pour nous le groupe, le staff, les joueuses, parce qu'on travaille au quotidien pour ça. Après, voilà, on sait que nous sommes attendus, même, je dis vous, je vous cite d'une manière générale, mais les journalistes, ils disent que notre championnat et notre, on va dire, notre compétition commence vraiment au mois de mars, chose que je n'aime pas, parce que si on fait pas les efforts pour arriver au mois de mars et se qualifier, ben, on peut pas se permettre de pouvoir jouer ces finales-là.
0: Bien sûr.
6: Donc, on peut pas négliger notre première partie de saison, mais en tout cas, voilà, on est jugé pour la plupart des gens. Les gens pensent qu'on est jugé sur ce genre de match, alors que, voilà, ça se joue sous une saison. Donc, non, on a cet objectif depuis, je pense, quand on a l'OL et qu'on a, on va dire, ces moyens-là, on a ce groupe-là, on a tout ce qu'il faut pour pouvoir travailler au quotidien. Ben, nous, on vise toujours tous les titres possibles avec beaucoup d'humilité et en travaillant tous les jours. Mais voilà, ces dernières années ont été un peu plus compliquées parce que on a connu aussi beaucoup de changements en interne, soit joueurs, staff, et c'est pas facile d'avoir un équilibre, une stabilité et pour pouvoir travailler. Et je pense que cette année, voilà, on a quand même changé beaucoup. Il y a eu 10 arrivées, beaucoup de membres de staff aussi. Donc, avec un projet de jeu qui est très clair, donc je pense que voilà, on mérite tout simplement notre place en finale. Maintenant, on va tout faire pour aller la chercher.
0: Wendy Renard. Ce matin, dans les grandes gueules du sport, on se posait la question avec d'anciens sportifs sur l'importance de la revanche dans le sport de haut niveau. À quel point ça sert de carburant parfois pour les athlètes. Je le disais tout à l'heure, vous avez perdu contre le Barça en 2024 en finale. À quel point toi, ça te sert de carburant et à vous de vous dire voilà, on retrouve le Barça, il va falloir montrer quelque chose de différent. Aussi.
6: Ça nous sert de carburant parce que on n'a pas envie de revivre les mêmes émotions après le match. C'est dur. On dort pas pendant des nuits. On se pose des questions. On revoit chaque minute de match, chaque geste. On dit putain, j'aurais pu faire ça, j'aurais pu faire ci, j'aurais dû faire ci. Et donc il y a voilà, y a des regrets et donc on n'a pas envie de revivre ça. C'est très dur parce que bien sûr il y a beaucoup, il y a des choses plus graves dans la vie. Mais nous, c'est notre quotidien et par moments, les gens, ils ont du mal à comprendre que voilà, on mange, on dort, football, on se lève les matins pour s'améliorer, pour progresser. Et quand on arrive et on échoue, bah forcément, voilà, il y a les jours qui suivent sont vraiment très difficiles. Donc, ça nous sert. En tout cas, moi perso, ça me sert de carburant parce que j'ai pas envie de connaître ça. Et surtout quand depuis le début de la saison, quand on est en pré-saison et qu'on se dit ensemble qu'on veut aller chercher ça, qu'on veut aller chercher ça, on met les objectifs. Et que voilà, en fin de saison, nous y sommes presque. Oui. Ah bon, on doit faire l'effort. C'est 90 minutes minimum dans une vie, c'est rien du tout. Dans une saison, c'est rien du tout. Donc, on doit faire les efforts pour la ramener. Et je pense que on va faire les efforts qu'il faut sur ce dernier mois qui nous attend et avec le groupe, les filles et le staff, tout le monde ensemble pour décrocher tout ce qu'on peut.
0: Oh là, tu nous as fait la précauserie là déjà, on est dedans. On est dans la finale, on a envie que ça joue maintenant.
6: Avec Wendy Renard, si c'est demain, je suis prêt, moi.
0: Ah ben ouais. Et j'ai compris aussi que si jamais le revisionnage de la finale de Barça il y a quelques années, il y a quelques vues en plus, c'est parce que vous l'aurez revu pour vous motiver peut-être. Sarah avec Wendy.
1: Oui, Wendy, tu disais hein, qu'il y avait eu pas mal de changements dans le staff, pas mal d'arrivées, mais il y a aussi l'importance peut-être de Michelle Kang, la présidente de l'OL féminin, qui est propriétaire depuis 3 ans. Un titre, la motivation d'aller chercher un titre aussi pour elle, ça pourrait être une source de motivation et important.
6: Oui, oui, je suis d'accord. On a eu vraiment de la chance après le président Jean-Michel Aulas de tomber sur cette femme qui a beaucoup d'ambition, qui a les idées vraiment claires et qui surtout nous donne les moyens au quotidien de pouvoir travailler, comme je le dis, et s'améliorer. Donc voilà, on a envie, c'est un cycle, je vais dire, à l'OL Lyon qui est reparti depuis plusieurs années. Donc comme je disais, quand on connaît beaucoup de départs, beaucoup de changements, il faut à un moment donné de la stabilité, il faut quelqu'un qui dirige le bateau. Et je pense qu'elle est arrivée, elle a repris ses marques et aujourd'hui ben on a envie aussi d'aller décrocher ce premier titre parce qu'elle a investi beaucoup depuis son arrivée pour nous.
0: Wendy Renard, capitaine des Lyon avec nous. Merci d'avoir été avec nous, Wendy. Tiens, avant de te quitter, peut-être juste pour vous motiver encore un peu plus, j'ai ça à te proposer.
6: Ah c'est le mot d'ordre qui est chargé là.
0: Il paraît que c'est votre hymne, Triangle des Bermudes.
6: J'ai plus de munitions, mais voilà, j'ai quelques semaines pour recharger.
0: Vous chargez pour arriver avec toutes les munitions
6: c'est
0: en finale.
6: Ça, voilà.
0: Ben voilà, c'est bon, c'est bien ambiancé avec
6: merci
0: vous, on est bien hypé pour la finale. Wendy Renard, merci d'avoir été avec nous.
6: Merci beaucoup, bonne soirée à tous.
0: La finale.
1: Et bon match ce soir. Merci,
6: oui, c'est vrai. Allez, l'OL.
0: Exactement, on a bien compris, t'as raison, Sarah. La passe D est parfaite parce qu'il va y avoir Lyon-Rennes dans un instant. Tiens, avant de retrouver Jean-Louis Tour, on retrouve Jean-Luc Roy sur le Grand Prix de Miami. On se rapproche du final, Jean-Luc.
12: Ah oui, Georges, c'est chaud bouillant là, vraiment, parce que nous sommes dans le 48e des 57 tours de ce Grand Prix. La pluie n'est toujours pas arrivée, il y a eu quelques gouttes tout à l'heure, mais ça n'a pas perturbé les pilotes et Antonelli est toujours leader, seulement voilà, il est sous la pression de Lando Norris qui est à une seconde et demie, donc il maintient la pression, et Antonelli qui se plaint notamment de problèmes de rétrogradage de vitesse à son ingénieur qui lui dit bah oui, on surveille ça, et puis Antonelli qui est sous la menace également, à deux reprises il a passé les limites de la piste, donc la direction de course a dit attention à la troisième sanction. 5 secondes de pénalité. Donc Antonelli, leader, mais sous pression. Derrière, eh bien Charles Leclerc avec la Ferrari est parvenu à dépasser Verstappen dans un premier temps. Et c'est au tour de Piastri maintenant de l'avoir passé. Je rappelle que Verstappen a des pneus qui ont 42 tours. Hein. Il va aller au bout, mais il aura beaucoup de mal pour le moment, le pilote néerlandais. On a donc une Mercedes, une McLaren, une Ferrari et une autre McLaren devant la première des Red Bull. Et puis Russell est 6e et Hamilton 7e.
0: Ok, on se rapproche du final, donc plus que 8 tours dans ce Grand Prix dominé par Kimi Antonelli. Sarah, tu m'as fait la passe D, oui, pour nous rappeler qu'il faut qu'on aille à Décines pour Lyon-Rennes ce soir. Jean-Louis Tour avec Édouard G pour nous faire vivre cette rencontre. On était avec Wendy Renard, vous l'avez écouté il y a quelques instants, oui. Motivé comme jamais, hein. chargé les munitions pour la finale. Est-ce que les Lyonnais masculins sont avec un état d'esprit concurrent, conquérant? C'est quoi les mots avant ce match pour le podium? On le disait. Hein.
4: Oui, bah bien sûr, ils ont un état d'esprit conquérant. Ils sont galvanisés par le résultat de Lille, forcément, parce que celui-là, il n'était pas forcément prévu dans la bataille à distance, que Lille laisse deux points filer comme ça. Donc Lyon sait très bien qu'en cas de victoire, eh bah, ils seraient à deux journées de la fin avec leur destin en main pour aller chercher cette troisième place, ce qui était inespéré évidemment l'été dernier, mais qui était aussi inespéré au cœur de cette période de creux des Lyonnais, puisqu'on a longtemps parlé de cette série de victoires incroyable, mais il y a eu derrière une série de matchs sans victoire qui a été assez énorme et qui est enrayée depuis trois rencontres avec ces trois victoires des Lyonnais, donc contre Lorient, le PSG et Auxerre. Voilà, c'est l'objectif, avec en plus un effectif fourni désormais. Il y a presque plus de blessés dans cette équipe, il y a même un banc de touche qui ressemble à quelque chose, donc les Lyonnais ont pas mal d'arguments pour inquiéter ces Rennais ce soir.
0: Sarah.
1: Oui, et puis il y a aussi des chiffres qui parlent. Si l'OL gagne ce soir, ils éloignent définitivement l'OM d'une place européenne. Et c'est
4: oui,
1: ça.
4: Oui,
1: hein,
4: ils mettent l'OM à 7e. Hein.
1: Je pense qu'il y aura une petite vengeance. Je pense que ça, c'est une source de motivation.
4: Ouais, je pense, oui, bien sûr, parce qu'il y a cette rivalité, parce qu'il y a eu cette victoire de l'OM il n'y a pas si longtemps, ici,
1: 3-2.
4: face à Lyon, 3-2, et à ce moment-là, on s'est dit,
1: exact.
4: C'est incroyable, parce que Lyon avait maîtrisé le match globalement, mais à l'arrivée, l'OM, sur deux petits coups du sort, s'impose, et on s'est dit, ah, ça va faire mal à Lyon, ça leur a fait mal, hein. Je parle sous le contrôle d'Edouard, il y a eu des matchs difficiles derrière, mais de se dire que là, à deux journées de la fin, Lyon peut mettre l'OM à 7 points, c'était inespéré.
0: Inimaginable, effectivement, Lyon, Rennes, et si on s'était dit il y a quelques mois effectivement que le match pour le podium en Ligue des Champions serait peut-être celui-là entre les Lyonnais et les Rennais, on n'y aurait pas cru quand Habib Bey est parti de Rennes, quand la situation était un peu moins bonne aussi à Lyon après une série à un moment donné qui était un petit peu moins performante. On vous retrouve dans un instant, Édouard G et Jean-Louis Tour pour le coup d'envoi de ce Lyon-Rennes 20h45 dans l'After Live. Et ben voilà, Sarah, ce Bartoli Time, on a été très complet aujourd'hui et on a parlé d'une légende en
1: plus. Moi, je comprends pas qu'on n'ait pas les jeux-jeux. J'étais sûre de gagner.
0: Ah ben ça, c'est dans les grandes gueules.
1: Mais oui, j'étais toute seule.
0: Ah ouais,
1: j'étais toute seule à répondre aux questions. J'aurais pu gagner.
0: Qui a gagné le Masters 1000 de Madrid?
1: Attends, j'ai réfléchi. Yannick Sinner.
0: Qui s'est qualifié en finale de la Champions Cup, en club français?
1: Eh bien, l'UBB.
0: L'UBB, parfait. Bon, bah écoute, j'ai l'impression qu'on est bien. Qui est en tête du Grand Prix de Formule 1?
1: Eh bien, c'est Antonelli.
0: Antonelli, il reste 6 tours et on va suivre ça avec Jean-Luc Roy dans un instant. Merci Sarah, évidemment.
1: Et on est à 3 semaines de Roland-Garros. Bonne soirée.
0: On va monter en puissance, bien sûr, la terre battue. On a hâte d'y être. Allez, restez sur RMC. L'After Live arrive avec Jean-Louis Tour et la fin du Grand Prix de Formule 1 aussi avec Jean-Luc Roy à 20h27. L'After Live arrive sur RMC.
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6: Bonsoir à tous et bienvenue au Groupama Stadium ce soir pour la fin de la 32e journée de Ligue 1. La course à la Ligue des Champions, la quête de la 3e place ce soir. C'est l'enjeu de ce Lyon-Rennes qu'on va vous faire vivre en intégralité à partir de 20h45 avec Edouard G à mes côtés, notre correspondant à Lyon. Salut Edouard.
7: Salut Jean-Louis, bonsoir à tous et bienvenue à Lyon.
6: Merci Edouard, quel bel accueil. Notre membre de la Dream Team du dimanche soir, c'est Kevin Diaz qui nous accompagne. Salut Kevin.
8: Salut Jean-Louis, salut Edouard, salut à tous.
6: Alors on va prendre le temps de lancer cette rencontre, de rappeler les compos d'équipe, les enjeux, ce qui peut se passer au classement en cas de victoire de l'une ou l'autre des deux équipes. Mais dans cet avant-match, il y a également la fin du Grand Prix de Miami, la F1, Jean-Luc Roy. Salut Jean-Luc.
9: Oui, salut Jean-Louis, salut Edouard et salut Kevin. Salut.
6: Alors on en est où là? C'est quoi les 5-6 derniers tours?
9: Ah, même pas. On est dans le 54e des 57 tours et l'écart est toujours réduit. Antonelli est toujours leader. Il a des problèmes de boîte de vitesse, notamment au rétrogradage, mais il compte maintenant 2 secondes 4 d'avance sur la McLaren de Lando Norris. Lando Norris qu'il avait emporté il y a 2 ans, et puis Charles Leclerc est remonté. Il a passé Verstappen, donc il est maintenant 3e, et Oscar Piastri, lui aussi le vainqueur de l'an dernier avec l'autre McLaren, est maintenant 4e. Donc en fait, on a des duos et des duels. Antonelli, Norris, et puis ensuite on a Leclerc et Piastri séparés par 1 seconde 2, et puis Verstappen qui résiste maintenant à Russell qui est revenu dans le sillage et qui pourrait essayer de s'emparer de la 5e place.
6: Ok, juste sur la victoire, a priori c'est pour Antonelli, non? 2 secondes 4 c'est une marge suffisante, non?
9: S'il n'a pas de problème dans les 2 tours et demi qui restent, ça devrait le faire. Tu sais, on attend toujours la pluie. Alors, elle passe autour, hein, c'est incroyable.
6: Ah bah, il y a un moment, tu vas plus l'attendre quand même quand ce sera l'arrivée.
9: Bah non, je te dis, mais attends, elle passe autour. Ce sont vraiment des orages, tu sais. Et pour le moment, ils ont contourné. Ah, c'est ahurissant. C'était prévu que ça tombe, là, depuis un bon moment. Mais ça tourne autour.
6: Et ça tombe. Il y a quelques routes. Il a été déplacé pour ça aussi, on le rappelle. Hein, voilà.
9: Absolument. Ah oui, parce que ça va tomber après. Hein. Là, on est tranquille. D'ici une heure, c'est le déluge. Ça, c'est prévu. Donc, il y a une énorme masse nuageuse qui s'approche de Miami là, et donc ça va tomber très fort pour tout le monde. Mais là pour
6: le
9: moment, le ciel s'assombrit.
6: Dans les deux derniers tours.
9: Ouais, on est dans les deux derniers tours.
6: Non mais qu'est-ce qui se passe si ça tombe là maintenant?
9: Bah écoute, on serre les dents, on serre tout ce qu'on peut, on essaie de rester en piste, parce que là évidemment, on s'arrêtait maintenant, tu l'imagines bien, avec une perte de plus de 20 secondes dans les stands. Celui qui va rester en piste et qui va réussir à ne pas perdre dans les deux tours qui restent, moins de 10 secondes par tour, donc je peux dire qu'on ne s'arrête pas. Hein. Là, on essaie de tout faire pour rester sur la piste, et c'est là qu'on voit le talent des pilotes. Bon, moi je ne vais pas dire que je regrette qu'il n'y ait pas eu de pluie, mais si quand même, parce que comme tu le sais, ça apporte toujours un élément imprévu, exactement.
8: Il y a quand même une bagarre là entre Verstappen et Russell, non?
9: Ah oui, ah bah c'est très clair. Hein. Là, ils sont très proches, ils sont à 5 dixièmes. Donc, c'est vraiment rien du tout, là. Et Verstappen, qui a ses pneus qui sont à bout de souffle, hein. Verstappen, il a 48 tours dans les pneus. On sait qu'il avait profité de la neutralisation, ce qui était bien joué tout à l'heure. On sait qu'il y a eu un safety car à la suite de l'accident des deux Français, malheureusement éliminés dans le même tour. Hein. Adjar, et attention, vous voyez, l'attaque, là, c'est vraiment très, très chaud. Mais est-ce que Verstappen, qui utilise tout son talent pour essayer de se maintenir au 5e rang, et donc, il attendait la pluie lui aussi. C'était bien joué de la part de l'équipe, puisque cette pluie, elle devait arriver, je le répète, et bien elle n'est pas venue. Donc du coup, on a laissé Verstappen en piste et il se retrouve avec des pneumatiques qui ont 15 à 20 tours de mieux, de pire dans les pattes que ses adversaires. Donc évidemment, il ne peut pas résister. C'est la raison pour laquelle il était 3e pendant longtemps, et là il a déjà perdu 2 places et il peut peut-être malheureusement perdre encore une place.
6: Bon, on va rester avec toi jusqu'au bout, Jean-Luc. Hein.
9: Allez, on y va. Alors Antonelli, pour le moment, ça va. A priori, Norris est en train de rendre les armes, puisqu'à 2 secondes 7 exactement d'écart, et je regarde les temps intermédiaires, on voit dans le premier secteur, oui c'est bon, dans le deuxième

0: également. Oui, oui. Norris se dit maintenant, bon, ben, je vais maintenir ma deuxième position, d'autant qu'il a 23 secondes d'avance sur Leclerc, autant dire qu'il n'y a aucun risque. Antonelli, s'il n'a pas de problème et s'il tient la piste, et ce sera absolument remarquable. Hein. Je rappelle que pour ce jeune pilote de 19 ans, qui est le plus jeune leader au classement général provisoire du championnat du monde depuis que le championnat existe, hein, depuis 1950, c'est absolument incroyable. Et là, ça va représenter une troisième victoire d'affilée après trois pôles d'affilée. Il est en train lui aussi de s'inscrire vraiment au plus haut niveau des stats, Antonelli, et surtout il va accroître considérablement son avance sur ses adversaires. Norris derrière va marquer des gros points lui aussi, évidemment, puisque en étant deuxième, alors qu'on sait que les McLaren n'étaient pas vraiment là dans les trois premiers Grands Prix de la saison, Charles Leclerc, bah, il s'ouvre les meubles, il va être déçu, Charles, évidemment, il attendait mieux, surtout que je rappelle qu'il avait pris un départ canon et qu'il a occupé le commandement de ce Grand Prix dans les tout premiers tours, mais il a dû céder après en course. Eh bien, la Ferrari était un petit peu moins performante, et puis il a râlé tout à l'heure parce que lui aussi on l'a arrêté très tôt. On l'a arrêté il y a 34 tours maintenant, et donc il a là aussi 8 à 10 tours de plus dans les pneus que ses adversaires, et donc il ne peut pas lutter. Du côté de McLaren, bon, on a bien joué le coup, hein, correctement, puisque on est parti, on le rappelle, Norris est parti 4e sur la grille et Piastri est parti 7e, donc c'est une belle opération pour McLaren. Quant à Verstappen, bah, il a une monoplace qui est maintenant dans le coup, et le baston est très sérieux là, hein, entre Verstappen et Russell. On peut dire que là on a tout, et puis c'est le cas également du côté de Leclerc avec Piastri. Et Piastri effectivement va tout faire là pour essayer de passer Charles, et je pense que compte tenu du rythme actuel, évidemment, et de la fraîcheur des pneus, à mon avis, il va finir par passer Piastri d'une manière ou d'une autre, alors qu'on va entrer dans le dernier tour maintenant de ce Grand Prix, 57e et dernier tour. On profite évidemment des éléments aérodynamiques, tu sais qu'on peut effacer, voilà, il est passé sans problème au bout de la ligne droite, et maintenant je pense que Charles aura beaucoup de mal à répliquer à Oscar Piastri. Ça va être un très beau tir groupé, hein, pour les deux hommes de chez McLaren, avec la deuxième position pour Lando Norris, je le répète, vainqueur il y a 2 ans ici même à Miami, et pour Oscar Piastri qui était le vainqueur de la dernière édition de ce Grand Prix de Miami. Mais devant il y a Antonelli qui est à 2 secondes 8 exactement, et qui va mener maintenant sa barque sur les dernières centaines de mètres, tracé long de 5 km 412, je le répète, alors que oula, j'ai vu énormément de fumée là apparaître. Qu'est-ce qui s'est passé? Tu vois, comme quoi un Grand Prix, c'est le cas de le dire, c'est jamais
1: tête, je crois.
0: Ouais. Alors on va voir, j'ai vu énormément de fumée apparaître. Alors oui, c'est ça, c'est Leclerc. Bah oui, il est au bout. Hein. Lui, il est au bout des pneus, littéralement. Là, il n'en peut plus, Charles Leclerc. Il est temps que ce Grand Prix se termine, parce qu'il y a Russell qui arrive derrière. Donc ça va être chaud bouillant. Antonelli qui va. Voilà, Antonelli qui remporte maintenant ce Grand Prix. 3e victoire de la saison. 3e victoire de sa carrière. 3e victoire de rang. Et il conforte évidemment sa position au championnat du monde à 19 ans. C'est une pépite, hein, ce gamin. Il est absolument formidable, il est enthousiasmant, il est de bonne humeur tout le temps, et il y a de quoi là en ce moment. Il est dans une série fantastique, il va devancer les deux McLaren, donc de Norris et Piastri, les deux derniers vainqueurs de ce Grand Prix de Miami. Et puis derrière on va retrouver George Russell qui a pris l'avantage sur Charles Leclerc, 5e. Verstappen va sauver les points de la 6e place, mais pour lui c'est déjà pas mal compte tenu d'où il vient. Hamilton est un solitaire 7e devant Colapinto. On souligne le talent de l'Argentin avec l'Alpine qui est dans les points devant les deux Williams, enfin je dirais pour les deux Williams dans les points, Sainz et Albon. Le dernier Français rescapé, Ocon, termine 13e.
2: Très bien, et ben merci Jean-Luc, c'était passionnant de t'entendre pour ces derniers tours du Grand Prix de Miami. On va revenir à notre Lyon-Rennes, c'est en train de se mettre en place le protocole d'avant-match, Edouard sous nos yeux. Et avant de rappeler notamment le classement et les conséquences du résultat ce soir, on va rappeler les deux compos d'équipe, la compo lyonnaise d'abord.
3: Avec donc Dominique Griff dans les buts, la défense avec Ashley Maitland-Niles, Moussa Niakate, Clinton Mata et Abner. Voilà pour la défense. Les milieux avec autour de Taylor Morton, de Corentin Tolisso et de Khalis Mira, qui sera en soutien de Roman Yaremchuk, l'Ukrainien auteur d'un doublé la semaine dernière et qui donc continue à la pointe de l'attaque. Et sur la droite de l'attaque, Hendrik, le Brésilien, et le jeune Portugais, la révélation de l'année, Afonso Moreira, sont pendant sur la gauche.
2: Et à Rennes, Brice Samba sera dans les buts, Brassier, Haït Boudlal, Seydou et Merlin pour la défense, Madi Camara, Valentin Rongier au milieu de terrain, Simanski à droite, préféré à Ludovic Blas, Altamari sur le côté gauche, Le Pol et Mbolo pour mener l'attaque du Stade Rennais, qui donc a en tête ce soir qu'en 4 victoires, eh bien Rennes serait seul 3e du classement de Ligue 1. Alors c'est le cas également pour les Lyonnais. En cas de victoire, ils passeraient devant Lille, ils mettraient Rennes à 4 points et Lille à 2 points. Marseille à 7 également, hein. Ça c'est l'enjeu pour les Lyonnais. En cas de victoire, évidemment le nul de Lille contre Le Havre a redonné de l'enjeu, Kevin, à la rencontre de ce soir.
1: Ah bah c'est sûr que ce résultat, ça permet aux deux équipes d'espérer encore finir très très haut dans ce classement. Et c'est vrai que là, ça reste, je pense, un des tournants de cette fin de saison. Parce que si Lyon veut vraiment se mêler à la lutte, bah bien sûr, faut gagner devant leur public. Et Rennes, par contre, s'il venait à gagner là, bah il ferait vraiment, je vais pas dire le coup de maître, parce qu'il faudra encore finir ce championnat. Mais disons que c'est un match décisif.
2: C'est ça. On va parier sur cette rencontre dans une seconde, mais on ne veut pas rater l'entrée des équipes, donc restez avec nous sur RMC. On revient très vite pour donc les paris et le coup d'envoi de Lyon-Rennes. A tout de suite.
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2: 20h41, on est de retour à Lyon où les deux équipes, les Lyonnais, les Rennais, ont pénétré sur la pelouse du Groupama Stadium pour la fin de cette 32e journée de Ligue 1. La course à la 3e place, c'est l'objet de ce match ce soir qui sera arbitré par Monsieur Turpin. Édouard G à mes côtés, Kevin Diaz pour l'analyse. On parie tout de suite sur ce Lyon-Rennes.
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2: Avec Johan Bredov de la rédaction des Paris RMC. Salut Johan.
10: Salut Jean-Louis, salut à tous. Avec donc des cotes déséquilibrées en faveur des Lyonnais. Kevin, c'est 2 la victoire lyonnaise, 3,85 le nul et c'est 3,15 la victoire de Rennes. Tu parlais des enjeux de cette fin de saison pour les deux équipes pour finir au plus haut dans le classement. Moi je m'attends à un très beau match, mais tu vois la cote du nul à 3,85, je la trouve très élevée, trop élevée presque pour pas la jouer. Donc c'est ce que je vous propose pour cette rencontre. Tu joues quoi justement, Kevin?
1: Écoute, je vais rester sur mon sans faute des deux derniers mois. Comment ?
2: Les deux dernières années, tu devrais dire.
1: Non, les deux derniers mois. Non, moi je reste lucide.
2: Je reste lucide. Mais ça compte que le dimanche, là. PSG Bayern, par exemple.
1: Oui, ça compte le dimanche. C'est le dimanche. La Ligue des Champions, c'est football champagne, très dur à pronostiquer. Qui avait pronostiqué un 5-4, c'était impossible.
2: Bien sûr, c'était impossible.
1: Mais le dimanche, tu sais très bien que j'ai quand même très très souvent le bon pronostic. Je vais dire le match nul avec les deux équipes qui marquent.
10: Tu vois, 3,85 le match nul et ça monte à 3,90 avec les deux marques.
1: Je reste juste sur le match nul.
10: Eh oui, à 3,85. On est d'accord.
2: Allez, merci Johan, rmcsport.fr pour tous les conseils de la Dream Team.
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2: Alors Edouard, on peut féliciter les deux virages qui sont en train de mettre de l'ambiance. Mais pour le reste, ça sonne creux quand même, hein. Pour un match de Ligue des Champions.
3: 52 000 personnes. Ouais, bah oui.
2: Ah non, il n'y a pas 52 000.
3: C'est, en tout cas, il y a 52 000 billets émis.
2: D'accord, mais il y a un peu de no show là, parce que là autour de nous, il y a quand même pas mal d'endroits.
3: Là-bas, parce que, peut-être. Ou bon. Les bouchons, peut-être.
2: Ah, il y a des bouchons là.
3: Il y en a qui se sont réservés pour hier, pour les filles.
2: Ah,
3: il y
2: oui,
3: avait 25 000
2: ça,
3: personnes
2: ça.
3: Hier.
2: Ouais, voilà. C'est pas mal.
1: Après, hier, il y avait énormément de monde à Saint-Priest, donc je ne sais pas si les gens peuvent faire deux matchs ce week-end.
2: Alors non, on en reparlera. On va valider le coup d'envoi et t'inquiète pas Kevin, parce que c'est quand même le championnat le plus intéressant de cette fin en France. Ouais. Mais d'abord le coup d'envoi de la Ligue 1. C'est pas la N2, mais c'est la Ligue 1 quand même. Lyon-Rennes, on va y revenir. Le coup d'envoi, alors là c'est encore un coup d'envoi de rugby. Les Lyonnais, ils sont tous alignés sur la ligne médiane. Le coup d'envoi qui va être donné par Morton et Mera pour Grave qui va aller envoyer le long ballon. Voilà, sans doute. Dès que Monsieur Turpin aura libéré les deux équipes, c'est dans quelques secondes le coup d'envoi de ce Lyon-Rennes, donc la 32e journée de Ligue 1 et cet objectif du podium pour le vainqueur ce soir. C'est parti, le coup d'envoi donné donc par les Lyonnais et Grave qui va pouvoir envoyer le ballon dans la moitié de terrain Rennes tout de suite.
3: Long ballon prolongé de la tête par Corentin Tolisso, un deuxième duel aérien que dit Clément Turpin, et il y a une faute sur la capitaine lyonnais d'entrée, je crois que c'est Madi Camara qui était dans le coup là-bas, un petit coup de coude dans l'extension. Attention,
2: il a l'air d'être KO Corentin Tolisso et de ne pas bouger au sol, c'est pour ça que tout le monde s'est activé pour réclamer que la civière rentre.
3: Il y a un peu d'affolement autour de Corentin Tolisso. On demande à ce qu'on s'écarte autour de lui. On va suivre ça. 20 secondes de jeu.
1: Il a pris le coup d'Aïd Boudlal sur ce duel. Mais honnêtement, c'est plus accidentel que volontaire.
2: Mais alors, vu comment tout le monde
3: est joué,
2: c'est ça. T'as raison, Edouard. C'est ça qui nous met un peu la puce à l'oreille là, parce que tout le monde s'est activé autour de Corentin Tolisso.
3: Mais surtout là, on protège en fait tous les joueurs, que ce soit rennais ou lyonnais, sont autour de Corentin Tolisso pour empêcher que l'on voit ou que l'on filme de l'extérieur cette scène, parce que Corentin Tolisso est à terre. Hein,
2: Pavel Schultz est parti s'échauffer tout de suite.
3: Ouais, 23 secondes de jeu. Oui, tu as raison, hein, c'est totalement involontaire, c'est dans le duel aérien.
1: En plus, il ne l'a pas touché très fort, mais en fait, il l'a touché vraiment au niveau du nez.
2: À la tempe, donc, un peu au-dessus,
1: juste vraiment au niveau du nez, donc je pense qu'il a dû lui faire très mal.
2: Bon, on essaie d'observer ce qui se passe. Alors Schultz fait un échauffement tout de suite dynamique. Hein. Ça peut donner aussi une indication. Parce que pour l'instant, Tolisso est toujours au sol. Est-ce qu'il s'est pas redressé un peu quand même?
3: Alors attends.
2: Tu vois mieux avec tes jumelles, hein. C'est pour ça que
3: j'ai l'impression qu'il était à plat ventre et j'ai l'impression que désormais il est sur le dos. On l'a pas mis en position latérale de sécurité, là en tout cas. Et on voit les médecins qui sont autour de lui et on voit 4 Lyonnais, on voit Islamet Le Knights, on voit Clinton Mata, on voit Altamari.
1: Pour moi c'est pas très grave.
2: Il
3: se relève.
2: Il y a eu un peu d'affolement sur le moment parce qu'en fait il est resté, on peut raconter maintenant que ça va mieux pour Tolisso, il est resté inerte au sol sans aucun mouvement et c'est vrai que c'était assez inquiétant, j'avais l'impression moi qu'il avait perdu conscience sur le moment. Là ça va mieux, il s'est relevé. Visiblement dans ce cas-là.
3: Il y avait ça, Jean-Louis, mais plus tous les joueurs,
2: Rennais
3: ou Lyonnais, qui à côté s'affolaient et se sont mis
2: à la civière de vite venir.
3: Il est debout. Est-ce qu'il va y avoir un protocole commotion? Je ne sais pas comment ça va marcher sur le coup. Il a l'air de. Alors, j'ai l'impression que le nez.
2: Oui,
3: t'as
2: raison, c'est le nez qui est touché.
3: Il va sortir quelques secondes. Pour l'instant, ce coup franc, les Lyonnais vont le jouer à 10 contre 11. Voilà. Mais bon, plus de peur que de mal. Mais franchement, on a eu très très peur avec ces gestes des Rennais et des Lyonnais. Jeu va reprendre avec les Lyonnais.
2: 3 minutes de jeu, donc on peut déjà imaginer qu'il y aura au moins 3 minutes de temps additionnel. 0-0 et coup franc donc pour l'OL avec donc Clinton Mata, il me semble, au ballon pour mettre cette balle dans la surface de réparation de Brice Samba avec son pied droit. Monsieur Turpin a sifflé, c'est parti pour Mata qui va aller chercher deuxième poteau, la remise de Niakate et l'intervention finalement des Rennais qui part vite en contre-attaque.
3: Et le ballon qui va peut-être être repris par Le Pôle au milieu de terrain. Altamari sur le côté qui se propose, Le Pôle qui va essayer d'ouvrir, mais voilà, c'est il y a le bon retour de Slemet Lennay, je crois qu'il était là, et ça va repartir avec Niakate puis Hendrik.
2: Il me semble que c'est Simonski sur le coup qui n'a pas été bon, qui n'a pas trouvé la passe au bon moment. Ouais, Hendrik qui va chercher au deuxième poteau, Morera, l'intervention de Samba qui lui avait bien lu la passe en profondeur vers le Lyonnais sur cette passe d'Hendrik, mais on a vu quand même deux transitions rapides là des deux côtés et c'est Simonski qui doit faire mieux, j'imagine. Kevin, t'es d'accord avec moi, il y a l'appel d'Altamari surtout.
1: Ouais, il doit faire mieux, mais Hendrik aussi il peut faire mieux. Alors l'idée de jouer Morera au deuxième c'est pas mal, mais pour moi il doit décider avant, il doit jouer peut-être sur le côté droit.
2: Ouais. Le ballon qui est rendu au Lyonnais là par Alidou Seydou, 0-0 dans ce Lyon-Rennes donc, et Greif désormais au ballon. Et donc tu as des nouvelles de Tolisso, Edouard.
3: Et bah, tu le vois, regarde, il gambade sur le terrain, tout va mieux pour lui. Pavel Schultz est rentré s'asseoir sur le banc, donc plus de peur que de mal avec cette action totalement involontaire des Rennais et notamment Haït Boudlal qui avec son coude là, avait tapé le nez de Corentin Tolisso. On s'est affolé, mais finalement il est de retour, le capitaine lyonnais. Mais d'ores et déjà on sait qu'on va avoir 3 minutes de temps supplémentaire. 4 minutes 35 0-0,
2: la remise de Yaremchuk pour Morton qui cherchait Moreira mais qui n'a pas démarré son accélération, donc le ballon a été perdu sur cette remise donc de l'Ukrainien qui s'est sans doute débloqué contre Auxerre à hauteur d'un doublé. Yaremchuk mais également beaucoup plus trouvé par ses partenaires, ils l'ont dit d'ailleurs après le match hein, ils ont mis un peu de temps, c'est Tolisso je crois qui expliquait ça, ils ont mis un peu de temps à comprendre son jeu, maintenant ça y est et ils savent comment lui envoyer des bons ballons. Les Rennais à l'attaque dans la moitié de terrain lyonnaise.
3: Avec Szymanski là-bas sur le côté, on va continuer de travailler, mais on change complètement le jeu avec la reprise.
2: Oh, quel but de Moussa Altamari pour ouvrir le score exceptionnel. Oh, c'est du Van Basten mais avec le pied gauche pour Moussa Altamari sur ce ballon en cloche, impossible à reprendre, c'était hyper dur à reprendre. Et Moussa Altamari, il fait la reprise de volée qui va dans la lucarne opposée de Dominique Greif pour ouvrir le score et ça fait 1-0 pour le Stade Rennais.
3: Oh, quel but, quelle action en transition qui a complètement transpercé les Lyonnais. Que dire de ce geste technique de Moussa Altamari au final, ça va en pleine lucarne et Dominique Greif sur le coup qui n'a pas vu venir ce ballon qui en plus avait un petit effet et donc au final ça fait 1-0 donc pour Rennes.
1: Ah, il est vraiment magnifique hein. Et quelle passe de Le Pol. Oh, mais le but il est incroyable.
2: Ouais, non, mais c'est but de l'année là pour les trophées UNFP.
1: Oh là là, je suis obligé d'avoir une pensée pour Abibé quand il a dit à Altamari qu'il n'avait pas vraiment de pied. Mais c'est vrai que là, il va te mettre un but, mais c'est n'importe quoi. Il est droitier, Altamari, ou il est gaucher?
2: Non, il est gaucher quand même.
1: Ah, il est gaucher, mais il met un but comme s'il était droitier. Tu sais, le pied, il n'est pas bien mis en fait.
2: Tu me mets le doute là. Mais on n'a pas déjà eu cette discussion sur.
1: Mais oui, on a déjà eu sur. Enfin, moi, je pense surtout qu'il est. Je suis pas loin d'être d'accord avec Abibé. Je pense qu'il manque beaucoup, beaucoup de technique pour le très haut niveau. Mais là, il va te mettre. Et en fait, il a mis un but comme s'il tirait du mauvais pied. Son pied, il est même pas bien articulé. Son pied, il est en L. Tu sais même pas comment. En fait, il prend le ballon un peu de la cheville. Oh, mais le ballon, il est, le but, il est extraordinaire.
2: Non, mais en vérité, on va être honnête. Moi, sur le ballon de Le Pol, je me dis, qu'est-ce qu'il fait, Altamari? Il va pas faire une reprise comme ça.
1: C'est pas qu'il va finir en tribune. Qu'est-ce qu'il faisait?
2: Tout le monde s'est dit ça. Et à l'arrivée, elle part parfaitement dans la lucarne de Greif. C'est incroyable. Parce que la transversale de Le Pol, elle est belle. Mais elle pour un centre récupérer. Comme ça, c'est hyper dur à récupérer.
1: C'est vrai qu'elle est un peu haute. Elle est un peu haute, sa transversale, mais bon. Alors derrière, il va te sortir une Van Basten, le type. Même incroyable. Si je préfère quand même celle de Van Basten.
2: Oui, bien sûr, bien sûr. Septième but pour Moussa Altamari. Et les Lyonnais, piégés sur le coup, Edouard.
3: Ouais, piégé total avec Alice Mera, une faute de Merlin. Et les Lyonnais qui vont pouvoir repartir. Ils parlaient hier des transitions rennaises. Bah, celle-ci, c'est un modèle avec en plus des deux gestes techniques magnifiques, la transversale et surtout la reprise derrière de Moussa Altamari. Donc 1-0, nous en sommes à la 8e minute, mais on va dire qu'on en est qu'à la 5e.
2: Hein. Oui, c'est ça. Voilà. C'est ça. Il y a eu l'arrêt de jeu pour la blessure de Tolisso. Ballon pour Hendrick. Est-ce que les Lyonnais vont être capables de réagir tout de suite? Ah oui, avec cette accélération d'Hendrick, pourquoi pas? L'appui derrière pour Maitland Niles qui a perdu un peu de vitesse. Morton derrière va en retrouver grâce à cette ouverture pour Moreira.
3: Moreira qui va attaquer la ligne là dans la sur au 18 mètres, une faute et ça va nous donner un coup franc à l'angle de la surface de réparation. Pas d'avertissement sur le coup pour Clément Turpin. Non, il préfère pour l'instant être pour Szymanski, être juste dans la réprimande parce qu'il a mis un petit peu son corps en opposition. Mais Afonso Moreira est bien allé le chercher aussi.
2: Ouais, mais il était bien passé aussi. Mais franchement, exactement. Je pense qu'on va se régaler. Vu les armes lyonnaises, Moreira, Hendrick, Yaremchuk, on va pas en rester là. Il va se passer plein de trucs. Et vu la force des Rennais en transition, il va se passer des choses. 9 minutes de jeu, 1-0 pour Rennes, le but de Moussa Altamari il y a quelques secondes, et un coup franc pas loin d'être au même endroit que tout à l'heure, mais un peu plus rapproché de la surface de réparation pour les Lyonnais.
3: Avec Tyler Morton pour taper ce ballon, il y a aussi Clinton Mata, mais ça va être Tyler Morton directement, mais ça va être directement dans le mur pour Tyler Morton. Ce ballon qui est récupéré par Afonso Moreira, les Lyonnais qui vont devoir s'organiser. On s'organise, on repart par Ralis Mera qui va repasser par son gardien de but Dominique Greff. Dominique Greff qui va organiser côté gauche avec Ralis Mera. Ralis Mera obligé de revenir dans l'axe où le pressing là pour Tyler Morton qui va repartir avec Abner, mais les Lyonnais sont toujours dans leur camp à la 10e minute.
2: Et Abner vient de franchir la ligne médiane maintenant pour organiser cette attaque. Le 1-2 avec Tolisso, Morton maintenant qui est trouvé. Autant Mera et Tolisso bougent beaucoup, autant Morton reste vraiment en premier relanceur. Tolisso le voilà en position sur le côté gauche avec Hendrik maintenant, le contrôle d'Hendrik. Il va se mettre en position de frappe, elle est bien partie cette frappe, mais elle est contrée. Attention à Moreira qui va presque devancer Brice Samba, et derrière c'est n'importe quoi. Le ballon qui revient devant le but est dégagé finalement par Quentin Merlin.
1: Il n'y a pas une main. J'ai cru qu'il y avait une main, mais en tout cas, quel cafouillage là. Je sais pas ce qu'il nous a fait, Samba, là, mais c'était bizarre.
2: Il est un peu en retard, Samba, en fait, sur l'intervention. Et derrière, bah oui, c'était chaud. La main, elle est peut-être de Samba, en fait. Donc, a priori, c'est bon.
3: Attention, mettre la surface de réparation. Le centre, il cherchait Yarem Chous. On dévisse complètement au niveau de la défense centrale. Le ballon qui va peut-être pouvoir revenir. Ça appuie au niveau du public, vous l'entendez derrière. On essaie, on multiplie. Il est 1-2 avec ce ballon pour Corentin Tolisso. Le compte ne lui est pas favorable. Et les Rennais qui vont pouvoir repartir en contre. Ça va à 1000 à l'heure dans cette entame de match. Et déjà un but, ce magnifique but d'El Tamari tout à l'heure, dès la 5e minute.
2: Aïd Boudlal avec Brice Samba maintenant. Il y a de l'espace sur le côté gauche pour les Rennais. Merlin qui est touché par le gardien de but. Il va chercher El Tamari qui a multiplié les courses depuis le coup d'envoi de cette rencontre. Gaucher, hein. Il en fait une nouvelle. Oui, il a vu comment il conduit la balle. Merlin qui a trouvé le centre de Merlin vers le deuxième poteau. Le pôle est trop court et ça va revenir pour Szymanski sur le côté droit.
3: Szymanski qui va contrôler. Il est près de la ligne de touche, il va rejouer derrière avec Seydou. On va essayer, on retrouve Szymanski qui va trouver derrière. Le contre est favorable au Rennais dans la surface de réparation, le tir, mais ça sera à côté. Il y avait hors-jeu, je crois. Ouais, il y avait hors-jeu. En tout cas, cette action, elle allait à côté, mais une nouvelle fois, les Lyonnais avec Madi Camara dans le coup, l'ancien Stéphanois, les Lyonnais doivent faire très très attention aux transitions.
2: Alors on a revu au ralenti le cafouillage et effectivement Samba un peu court face à Alfonso Moreira. Derrière ça cafouille et sur le deuxième ballon, en fait, il y a un dégagement, il me semble, d'Aïd Boudlal sur Brice Samba qui est surpris une deuxième fois et ça a donné ce ballon. Attention parce qu'il a démarré l'accélérateur, Alfonso Moreira à gauche.
3: Alfonso Moreira, une petite faute, ouais, une faute sur Alfonso Moreira. C'est Seydou hein, qui commet cette faute, Alidou Seydou, oui. Alfonso Moreira qui en peste générale, ouais. Hein,
2: j'allais dire Seydou, il peut se préparer une longue soirée, ouais. Hein, parce qu'il va en avoir des accélérations de Moreira à gérer.
3: Et des râleries, ouais. Aussi. Des râleries.
1: Après, Moreira, c'est quand même un joueur. Bon, là, il y a faute, mais il lui faut pas beaucoup pour tomber non plus. Hein. Il est quand même assez très léger et Seydou est très musclé, donc, mon avis, il va y avoir 2-3 trucs comme ça.
3: Toi qui étais à Saint-Priest hier soir, tu sais qu'il y a du vent ici.
1: Il y avait beaucoup de vent hier autour du Parc OL. On était à l'hôtel juste à côté du stade, dans le même hôtel que sont les Rennais d'ailleurs aujourd'hui.
2: Ah ouais, ouais.
1: L'hôtel Mercure, j'ai plus le nom.
2: Alors mais... attends, parce que moi je tiens à ce qu'on fasse un vrai point National 2, okay. Important. Alors, mais okay, là il y a quand même coup franc pour Lyon. Excusez-moi.
3: 12e minute, Rennes qui mène 1-0. Et le coup franc à venir, je crois que c'est Clinton Mata qui est
2: aux commandes. C'est ça, c'est lui le préposé au coup de pied arrêté. C'est parti pour Mata. Et c'est bien intervenu là de la part de Lilian Brassier pour dévier ce ballon légèrement. Et c'est Brelem Bolo même qui a fait le boulot défensif pour envoyer cette balle en corner. Donc nouvelle tentative pour les Lyonnais de mettre le ballon dans la surface de Brice Samba.
3: Mais cette fois-ci, ça va être rentrant puisque c'est un gaucher, Hendrik, qui va s'y coller sur ce premier corner de la partie. Les Lyonnais qui sont menés 1-0 avec le but de El Tamari.
2: Il y a 6 Lyonnais dans les 6 mètres de Brice Samba. Donc c'est là que le ballon va atterrir. Et derrière, il faut gagner le duel pour les Rennais. C'est parti, le point de Samba qui dévisse un petit peu, mais le ballon est dégagé finalement par Aïd Boudlal. C'est pas terminé pour les Lyonnais.
3: Avec le 1-2, avec Afonso Moreira qui tentait ça avec Abner. Il va gagner son duel, Afonso Moreira. Non, mais finalement, le ballon va aller au-delà des limites. Il y avait peut-être une faute au départ. En tout cas, les Lyonnais vont pouvoir se dégager. 1-0 pour Rennes à la 13e.
2: Le but de Moussa El Tamari à la 6e minute et on revient très vite pour la suite de cette première période. Est-ce que les Lyonnais vont réagir? À tout de suite.
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2: Il est 21h, on est de retour à Lyon où l'OL est mené 1-0 par le Stade Rennais. Le but de Moussa Altamari, exceptionnel but à la 6ème minute, une reprise de volée qu'il vous faudra absolument voir dès que ce sera possible. Edouard G à mes côtés à Lyon, Kevin Diaz pour l'analyse, et les Lyonnais ont un peu de mal à réagir depuis quelques secondes.
3: Ouais, même s'ils sont pas même s'ils sont très volontaires, hein, ils sont pas acculés sur leur but et encore plein de force et d'envie. Ça leur a pas coupé les ailes cette ouverture magistrale de but, mais attention avec ses remontées, avec notamment Valentin Rongier, mais qui se loupe complètement et qui va retrouver immédiatement Abner. Il y en a un qui a un peu disparu, c'est Corentin Tolisso. Ceci explique peut-être cela au milieu de terrain. Il y a une explication, hein, ce coup d'entrée de jeu, et peut-être qu'il a un peu de mal à revenir dans le match.
2: Surtout, Corentin, moi j'ai l'impression qu'il ne joue pas du tout au milieu de terrain, Tolisso. Qu'il n'arrête pas de se balader, il est parfois ailier gauche, il est parfois deuxième attaquant. Intéressant à suivre ses déplacements à Corentin Tolisso. Morton qui est trouvé, en parlant de milieu de terrain. Morton qui repasse avec Abner, on cherche une ouverture côté lyonnais, il n'y en a pas. On va travailler sur le côté droit maintenant avec Mata et Maitland-Niles qui lui réclament le ballon.
3: Et finalement, et Hendrick même. Et finalement, ça sera juste sur sa gauche pour Niakate. Et 1-2 entre Abner et Morton. Le jeu qui s'étire là-bas côté gauche avec Afonso Moreira qui revient sur Clinton Mata qui va retrouver justement côté droit un gaucher, Hendrick qui va rejouer sur Eshlemet Lonaz qui va essayer de déborder, qui déborde, qui est contré et qui trouve un corner.
2: Ouais, ça déplaît à Lilian Brassier qui estimait que Maitland-Niles avait retouché le ballon derrière, mais l'arbitre a bien donné un corner pour l'OL. C'est de nouveau Hendrick qui va le tirer. Alors est-ce qu'on refait le même schéma côté lyonnais? J'ai l'impression, en mettant donc ces 7 joueurs, 6 ouais, joueurs dans les 6 mètres de Brice Samba. Hendrick au ballon.
3: Allez, Hendrick, ce ballon qui va monter, qui va être boxé par Brice Samba, mais qui va être boxé, le ballon, Alice Mera, et ben non, et finalement il le récupère, il attend pas que ce soit un corner, il va trouver derrière Clinton Mata qui va s'essayer de loin, mais parce qu'il était très loin à 30 mètres, ce ballon qui est détourné, mais Hendrick qui le récupère, qui le donne immédiatement à Greif, mais Greif, faut pas qu'il se loupe, parce qu'il était à 40 mètres, il s'est pas loupé, mais il a mis un peu ses coéquipiers dans la difficulté. Les Rennais ont le ballon, mais le jeu est à terre.
2: Ouais, en fait, Greif, il fait un contrôle un peu haut, et le temps que le ballon monte et redescende, eh ben, ça a donné le temps à Altamari de sprinter vers lui, et au moment où il dégage, ben, Altamari est vraiment collé à lui. Les Rennais tentent une transition, mais encore un ballon perdu par Valentin Rongier et récupéré par Dominique Greif.
1: Après, pour l'instant, les Rennais, ils se complaisent avec cet avantage. Ils essaient de garder le ballon, mais c'est presque une possession défensive qu'offensive. Et après, dès qu'ils perdent le ballon, ils essaient de rester bien compacts. La hauteur du bloc est plutôt cohérente. Ils n'hésitent pas à reculer dès qu'il le faut, mais je les trouve pas vraiment inquiété. Quant à, quant à la position de Tolisso, en fait, il essaie d'être entre les lignes, souvent dans l'interespace comme là.
2: Attention, Morera. Morera qui a accéléré sur le côté gauche, le centre, l'intervention de Samba et le dégagement derrière de Simonski. Mais il arrive à mettre le feu quand même, Morera.
3: Hein. Morera, il arrive à mettre le feu là-bas, mais Brice Samba qui a bien enlevé ce ballon, c'était délicat. Il l'a enlevé de la zone pour un attaquant lyonnais. Estemet Lenaïs qui va essayer de travailler. Voilà un petit pont. Il va rentrer dans la surface de réparation avec Corentin, avec Yaremchuk qui rejoue avec Khalis Mera.
2: Ouais, Mera sur le côté droit en position de centre. Il est contré. Il est contré par Quentin Merlin. Ça va être un nouveau corner pour l'OL qui pousse donc depuis quelques secondes. L'OL est mené 1-0 par le Stade Rennais. Le but d'Altamari. On joue depuis 19 minutes. Et nouveau corner. À nouveau pour Hendrick. À nouveau une grosse densité devant Brice Samba. Il est intervenu une fois du point. Il y a Aïd Boudlal qui l'a aidé à dégager à la fois d'avant. Et il va devoir être de nouveau très concentré parce que sans doute Hendrick va chercher à nouveau la même zone.
3: Allez, ce ballon, le troisième corner lyonnais de la partie, 19 minutes, des Lyonnais qui sont menés 1-0. Ce ballon, premier poteau, complètement manqué. Complètement manqué, il cherchait le premier poteau. Bah, il a eu bien avant le premier poteau parce que c'est à la hauteur de la ligne des 5,50 m que le ballon est sorti. Complètement manqué donc ce troisième corner pour Hendrick et les Lyonnais, toujours 1-0.
2: On va pouvoir faire 30 secondes notre point national 2, le championnat le plus passionnant d'Europe.
3: Groupe C.
2: Donc les Saint-Maur-Lusitanos de Kevin Diaz ont gagné donc à Saint-Priest 3-2.
1: C'est
2: on
1: ça.
2: Est d'accord ? En étant mené deux fois dans le match.
1: Difficilement,
2: mais la victoire est là. Et dans ça. Le même temps, qui c'est Nîmes qui a perdu 4-1 ?
1: Nîmes a perdu 4-1 en Andrézieux.
2: Et donc là, vous êtes premier égalité ?
1: On est premier égalité avec la SK.
2: Cannes. Voilà. Et il y a Cannes Saint-Maur-Lusitanos en dernière journée ?
1: Il y a Cannes Saint-Maur-Lusitanos le 16 mai.
2: J'ai bien bossé ma N2. Et entre-temps, vous jouez ?
1: Entre-temps, nous, on joue contre hier. Cannes va à Rousset, qui est dernier au classement. Et Nîmes reçoit Istres.
2: Ah, et donc c'est très serré. Une finale, quoi. L'idée, c'est de s'offrir une finale.
1: C'est voilà. Ça, c'est très serré.
3: Et Limonet,
2: Limonet, on fera après le coup franc pour voilà. Limon quand même, non ?
3: Bah oui, bah c'est important aussi.
2: Ah, c'est bon, ils sont sauvés. Limonet est sauvé.
3: Voilà.
2: Alors fais-toi plaisir après le sauvetage de Limonet avec le coup franc pour l'OL. On va revenir à la Ligue 1 avec la 32e journée et ce coup franc donc pour Clinton Mata.
3: Clinton Mata, corner ouvert, ce ballon dans la surface, le ballon qui traîne et qui est dégagé puisque le ballon a été repris par les Rennais et ce ballon qui finalement va être repris par. Ce que demandent les joueurs, rien.
2: Bon, de jouer.
3: Allez, Tyler Morton qui essaye, qui va alerter là-bas. C'est qui ? C'est Moussa Niakate.
2: Oui, c'est Niakate en position d'ailier gauche. Je comprends que ça désoriente un peu. Ouais.
3: Et qui sent du pied droit.
2: C'est ça. Et bien sûr, attention à l'accélération à la Lyonnais. Bah, de nouveau Niakate qui va centrer. Oh, il est bon le centre de Niakate, la prise de balle de Brice Samba qui avait lu la trajectoire de ce centre. Et vous avez vu, hein, on rate rien. On prend quelques secondes pour parler de National 2 parce que ça nous fait plaisir. Pour Kevin et parce que c'était un temps faible, hein, bien sûr, mais priorité à la Ligue 1. Hein. On ne rate rien de ce Lyon-Rennes.
1: Je pense qu'en France, le championnat de National 2 n'a jamais été aussi suivi entre Saint-Maur, Lusitanos et Nîmes et les Girondins de Bordeaux et de l'autre côté avec la Roche-Vendée. Je pense qu'il y a quand même des clubs historiques et des beaux clubs à ces niveaux-là.
2: C'est vrai.
1: C'est un peu notre Black Sam.
2: Plus intéressant que certains championnats étrangers. Le ballon pour Merlin, le contrôle pied gauche de Merlin qui essaye de combiner avec Simonski en position côté gauche là. Oh, la passe de Merlin le long de la ligne vers Esteban Le Poll et son appel en profondeur. Le ballon n'est pas sorti, la charge de Le Poll de l'épaule qui envoie Mata complètement au tapis et il se plaint de la cheville. Clinton Mata après ce duel à l'épaule avec Esteban Le Poll.
3: Et Corentin Tolisso qui vient demander à. Eh ben il va avoir l'avertissement Esteban Le Poll sur le ouais. coup. Et Corentin Tolisso qui lui dit fais attention à ce que tu fais. Alors je ne sais pas s'ils se sont croisés lorsque l'un était joueur à Lyon et l'autre au centre de formation, très peu sûrement parce que le centre de formation, ce qu'il y était entre 2015 et 2020, était déjà ici à mes yeux pour Esteban Le Poll.
2: Et qu'est-ce qu'on en dit à Lyon de Le Poll qui n'a pas été gardé à l'époque, il y avait une grosse concurrence, c'était Gouiri, c'est ça, c'est cette génération-là.
3: Ouais, les générations 2000, il y a énormément de joueurs et puis à l'époque. Ouais, il a rebondi dans des clubs
2: de
3: national,
2: bon aussi,
3: il était
2: hein,
3: moins
2: voilà.
3: bon et c'est souvent des joueurs qui ont une éclosion tardive, bah, la preuve hein, voilà. Et donc c'était en 2020 quand même hein. Donc il y a 6 ans l'année du Covid, c'est vrai que ça avait été un crève-cœur pour le club de lui annoncer ça parce que en même temps il y avait eu le décès de son papa dans les jours qui précédaient ou qui suivaient, je ne sais plus, mais en tout cas dans la même période, une période bien noire pour lui, mais heureusement il a bien rebondi. Esteban Le Poll,
2: après, même s'il y a eu éclosion tardive, il a été formé à Lyon et donc il s'ajoute à la liste des avant-centres ou des attaquants formés à Lyon. Ça, c'est quand même une école assez exceptionnelle. Bernard Lacombe n'y est pas étranger, bien sûr, à tout cela, mais il y a des qualités de buteur qui lui permettent d'être le meilleur buteur de Ligue 1 aujourd'hui, Esteban Le Poll. Et donc c'est 18 buts, le coup franc est joué, le jeu a repris, Lyon est mené 1-0 par Rennes après donc 23 minutes ici au Groupama Stadium. Le but de Moussa Altamari et l'OL qui tente de pousser, de réagir. Niakate pour Yaremchuk qui a décroché.
3: Yaremchuk pour Abner au milieu de terrain pour Tyler Morton, qu'on repasse derrière. Niakate qui voulait aller au centre mais finalement qui va retrouver Abner au milieu avec Corentin Tolisso là-bas. Que va-t-il faire le capitaine lyonnais? Il va retrouver derrière et dans son camp Moussa Niakate qui va rejouer avec
2: Tolisso pour organiser le jeu avec Abner sur le côté gauche. Il y a un appel de Kalis Mera qui prend l'espace, mais Abner le trouve dans les pieds. Mera qui essaye d'ajouter de la fluidité au jeu. Ah, par contre, la passe, elle n'est pas bonne là entre Morton et Yaremchuk. Ballon récupéré par les Rennais. Et là, Moussa Altamari en position d'arrière gauche quasiment, qui travaille face à Yaremchuk.
3: Yaremchuk qui oblige le Rennais à repasser derrière. Et ce ballon va être récupéré, non, puisque ça va être une touche pour Rennes. Mais il y avait le bon pressing d'Echlemet Lenaïs. Il avait Ralis Mera, Henrik, pas loin, Yaremchuk. C'est difficile là pour les Rennais pour ressortir de cette touche. On va quand même peut-être s'en sortir. Oui, on va s'en sortir avec Altamari.
2: Ouais, attention, parce qu'il peut y avoir un 3 contre 2 pour les Rennais. Altamari, Labrel Mbolo qui arrive dans l'axe, qui a un appel sur le côté gauche de Madi Camara dans la surface de réparation. Camara, la frappe de Camara, elle est un peu contrée. Et la prise de balle de Dominic Greif. Oh, c'était chaud cette occasion pour les Rennais, parce qu'il y avait même une situation de 4 contre 2 avec Simonski d'un côté, Le Poll, Mbolo, Altamari et Madi Camara. Ça faisait beaucoup de monde à gérer pour la défense lyonnaise. À l'arrivée, heureusement, le ballon a été un peu freiné par Moussa Niakate sur cette tentative de Madi Camara.
1: Pas sûr que ce soit le meilleur choix quand même pour Camara de jouer tout seul cette fin de transition.
3: Ouais. Allez, Hendrik sur le côté, il a le soutien à côté de lui, mais il va faire le centre. Ouh, une petite poussette
2: de... Oui, il est poussé Tolisso, tout le monde réclame un penalty.
3: On va suivre encore l'action, elle continue avec peut-être la tête de Yaremchuk. Non, ce ballon qui va aller jusqu'à Alfonso Morera. On va suivre encore l'action avec Abner derrière pour Tyler Morton. Tyler Morton qui va essayer de trouver Hendrik, mais finalement c'est trop fuyant et ça va être un 6 mètres alors que les Lyonnais réclament une faute sur Corentin Tolisso. Clément Turpin qui ne bouge pas pour le moment.
2: Non. Il ne bouge pas, il ne met même pas la main à l'oreille pour cette charge d'Aïd Boudlal.
1: Factuellement, pour moi, il y a une faute, mais c'est l'arbitre qui doit la juger. Il était bien placé, donc qu'est-ce que tu veux dire? Mais pour moi, en effet, le contact, il n'est pas vraiment licite.
2: Ouais. Sur la remise de la tête de Tolisso, effectivement, il arrive en retard, Aïd Boudlal. Et M. Turpin a ordonné au jeu de reprendre pour les Rennais. Et donc, il n'y aura pas de pénalty pour l'OL qui est mené 1-0. Le contrôle de Le Poll, dos au jeu. Attention, la mauvaise remise de Le Poll et le ballon pour Hendrik. Maintenant, Hendrik qui va frapper du gauche. Oh, c'est au-dessus. Et oui, Yaremchuk qui lui fait signe. C'était moi le jeu. C'est moi qui faisais l'appel qui devait être servi sur le coup. Mais Hendrik a préféré la jouer tout seul. C'était pas le bon choix, hein, Kevin, de la part du Brésilien.
1: Franchement, quand il fait ça, moi, il me fatigue. Hein. Là, en fait, c'est même pas qu'il n'a pas voulu la donner, c'est qu'il n'a même pas regardé. Donc, il y a un moment, si tu choisis d'utiliser l'appel de ton partenaire, ça existe dans le foot. Mais lui, le problème, c'est qu'il regarde pas. Il regarde même pas. C'est comme dans la cour d'école, quoi. Quand, dans la cour d'école, t'as la balle, tu tires.
2: Oui, c'est ça, exactement. Attention à cette remise de Grave qui était sortie très haut. Ballon récupéré par Madi Camara qui va aller gratter une touche. C'est consécutif à un long ballon d'Esteban Le Poll de nouveau pour Moussa Altamari. C'est quand même dingue de voir ce schéma qui se reproduit. C'était le schéma du but exceptionnel qu'on a vu à la 6e minute. Et là, ça a failli encore provoquer du danger sur la défense lyonnaise. La touche pour Quentin Merlin et pour le Stade Rennais.
3: Pas trop de solution pour le Rennais. Du coup, il fait sa touche de façon imprécise. Le ballon, allez, qui va finir en touche, parce que là, on était imprécis de part et d'autre, que ce soit la main sur la touche ou pour les remises des joueurs, que ce soit Rennais ou Lyonnais. Et donc, ce sont les Lyonnais qui repartent avec Tyler Morton. Tyler Morton qui est dans son propre camp. Il va trouver là-bas Echlemet Lenaïs qui voulait retrouver Yaremchuk, mais finalement, ce ballon va être repoussé par Seydou là, le ballon qui va revenir, c'est un petit peu du hurrah football pour le moment, mais Madi Camara qui met le ballon à terre.
2: Ouais, les Rennais vont pouvoir poser un peu le ballon.
3: Ils mènent toujours 1-0 hein, les Rennais.
2: Exactement, et ils ont un peu de mal à garder le ballon. En même temps, c'est leur plan de jeu hein, d'aller vite vers l'avant quand ils le peuvent, mais là il y a une phase de possession dans leur moitié de terrain et Samba va trouver une bonne passe vers Rongier qui peut lancer. Ah, Moussa Altamari qui s'est arrêté pensant être en jeu et il l'était. Ah oui, Rongier il s'excuse, problème de timing entre les deux, mais il y avait un vrai coup à jouer après cette bonne passe de Brice Samba.
3: Allez, les Lyonnais essayent de se remettre dans le bon sens. 28 minutes de jeu, ils sont menés 1-0 et même si on sent qu'ils ont les moyens de revenir, il va falloir être plus précis parce que finalement il n'y a pas eu énormément d'actions dangereuses hein, pour Brice Samba. Il y a eu ce centre d'Afonso Moreira, mais qu'il a bien, le gardien Rennais, qu'il a bien détourné. Et on va essayer de s'organiser avec la poitrine là, de Hendrick pour contrôler de façon impeccable le ballon. Il est le long de la touche.
2: Ouais, l'accélération d'Hendrick sur le côté droit. Il est passé une première fois face à Altamari qui a taclé. Et derrière, il y a trois Rennais autour de lui. Il faut la lâcher. Un ballon récupéré par le Stade Rennais. Moussa Altamari est bien pris par Kalis Mira qui va gratter ce ballon. Hendrick qui change le jeu vers la gauche et vers Moreira.
3: Moreira, le contrôle de la poitrine. Il va peut-être essayer de tirer, voilà qui est fait. Oh, ça passe juste à côté, il y avait un petit effet, le rebond juste avant Brice Samba, mais celui-ci était sur la trajectoire, il a lu, il ne s'est pas affolé et c'était largement à côté. 1-0 toujours pour Rennes.
2: 29 minutes de jeu ici à Lyon, donc 1-0 pour Rennes, le but d'Altamari. La fin de la première période, c'est dans quelques secondes sur RMC. Restez avec nous pour ne rien rater de ce match, à tout de suite.
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2: Retour à Lyon. Rennes mène 1-0. Le but d'Altamari à la 6ème minute. Il reste un quart d'heure dans cette première période. Edouard G, Kevin Diaz. Et un ballon pour les Rennais sur le côté droit. Mais le mauvais contrôle de Szymanski. Le ballon lui échappe et c'est une touche pour l'OL.
3: Les Lyonnais qui ont une touche à hauteur des 18 mètres. Qui sont encore un peu sous le coup du but de la 5ème minute. Ce magnifique but de Moussa Altamari. Une faute sur Yarem Chouk. Que dit. Oui, tout à fait. Dit Clément Turpin. Ça va nous donner un coup franc pour les Lyonnais dans leur propre camp pour s'organiser avec Corentin Tolisso et Moussa Niakate derrière. Allez, on va prendre son temps là, mais on est un peu arrêté côté Lyonnais. 31 minutes de jeu, il faudrait peut-être un peu mettre de vitesse, peut-être avec Hendrick.
2: Ouais, il peut mettre le feu face à Merlin, mais la bonne intervention de Quentin Merlin face à Hendrick sur ce coup là c'était un peu basique ce qu'a tenté le Brésilien. Il n'y avait pas forcément de dribble, juste de la puissance. C'est lui qui joue la touche en retrait vers Mata et qui va trouver Greif. Et les Lyonnais qui ont du mal à se montrer dangereux depuis quelques minutes maintenant. La tentative d'Alfonso Moreira était un peu désespéré. Il peut y avoir de l'espace là vers le côté gauche, mais on préfère repasser avec Tolisso qui cherche une passe, mais ça bouge pas beaucoup autour de lui.
3: Non, il est sur la ligne médiane, obligé de jouer avec Moussa Niakate là qui se propose, mais il est arrêté comme tous ses coéquipiers. Tyler Morton va ouvrir côté droit sur Clinton Mata qui passe la ligne médiane. Il a à ses côtés Hendrick, mais il va jouer à l'intérieur sur Stemet Le Nice. Ralis Mira qui va ouvrir côté gauche. On essaye de passer à droite, à gauche pour étirer le bloc rennais, mais pour l'instant ça n'a pas trop d'effet. On n'arrive pas à trouver de la profondeur.
2: Abner avec Moreira, l'accélération peut-être du Lyonnais sur le côté gauche à la fin de 200. centre de Moreira. Il s'appuie sur Mera maintenant, entrée de surface de réparation pour Kalis Mera qui tente une petite passe. Et derrière, il décale Abner en face à face avec Rongier. Il va essayer de décaler du gauche le centre. La déviation de Tolisso, le ballon qui traîne, dégagé par Merlin, mais il est contré. Il y a Remchouk, le dégagement finalement de Quentin Merlin pour repousser le danger. Toujours 1-0 pour Rennes.
3: Avec ce ballon aussi, finalement, Clinton Mata s'en saisit. Il fallait pas qu'il se loupe dans le rond central parce que finalement, allez, derrière Hendrik qui va peut-être aller dans la surface de réparation. Il va centrer, il va trouver qui, Afonso Moreira, de la tête qui va prolonger derrière. C'est Edu qui va pouvoir dégager. Une petite faute, non, dit l'arbitre, alors qu'Afonso Moreira est dans la surface de réparation. Elle est rennais et qui dévore le côté droit là-bas avec Seydou.
2: Ouais, Seydou accroché finalement par Corentin Tolisso. Et il finit au sol, va y avoir un coup franc pour le Stade Rennais dans la moitié de terrain lyonnaise. Il y avait une transition à jouer encore pour les Rennais. Mais Seydou n'a pas vu les appels de Le Paul ou d'Altamari devant lui, mais au moins il a réussi à garder le ballon. Et ça permet à toute son équipe, en plus avec ce coup franc, de respirer. Les Rennais qui mènent 1-0 donc face à l'OL.
3: Ouais, on lui a bien marché dessus là. Seydou bien marché sur le pied, mais de façon totalement involontaire pour Afonso Moreira, parce que les deux étaient au contact pour le ballon, mais il a l'air de ouais, souffrir le
2: et on a aperçu le revenant sur le banc de touche hein. C'est l'événement aussi de la soirée hein, le retour de Malik Fofana, Edouard.
3: Ouais, absent depuis le 26 octobre avec cette cheville tordue qu'il a fallu opérer pour essayer que ça revienne plus vite, mais finalement ça a pris un petit peu plus de temps hein, parce que mine de rien depuis le 26 octobre il n'est plus là, que 12 matchs jusqu'à présent, seulement 2 buts, une passe décisive en le début de la saison. C'est les 12 premiers matchs de championnat, on l'avait revu sur 2 bouts de match, 8 minutes face à Monaco et puis 3 minutes face à Vigo. Ça c'était juste dans la deuxième quinzaine de mars, mais il était revenu un peu trop vite, pas trop vite, mais en fait il avait encore des douleurs parce qu'on lui avait posé des broches dans la cheville. Il a fallu les enlever, ces broches, d'où une deuxième opération et qui lui permet donc, on était quoi, le fin mars, ouais, un gros mois et demi après, de revenir dans le groupe après une grosse semaine d'entraînement avec le collectif.
2: Il reste 10 minutes dans cette première période. Le jeu va reprendre après avoir soigné Afonso Moreira donc dans cette première période. À l'heure où on se parle, Rennes est seul troisième du classement de Ligue 1 puisque Rennes mène 1-0 dans ce match et Rennes doublerait donc Lyon et Lille avec les 3 points de ce soir, mais il reste encore beaucoup de temps à Lyon pour réagir et à Rennes pourquoi pas appuyer encore un peu plus. Le coup franc pour Quentin Merlin
3: avec Altamari là qui demande, il est presque sur la ligne de touche, ce ballon de la tête pour Corentin Tolisso qui dégage, mais il va y avoir un deuxième ballon pour Lopold qui trouve justement Moussa Altamari qui va peut-être centrer, non il va aller provoquer Yaren Chouk et il va perdre le ballon. D'ailleurs la touche elle va être pour les Lyonnais, en l'occurrence c'est Stemet Lonais, mais à hauteur des 18 mètres des 16 mètres 50, là c'est un petit peu difficile parce qu'il y a beaucoup de Rennais et pas beaucoup de Lyonnais qui bougent alors que les Lyonnais sont menés 1-0.
2: Ouais, l'OL qui a du mal à maintenir la pression de façon constante hein, Kevin, ils te déçoivent un peu là sur cette première période?
1: Bah oui, notamment Hendrik qui pour moi est trop individualiste, qui joue pas assez en équipe. On l'a dit, on voit pas beaucoup Tolisso. Je sais pas si c'est le coup qu'il a pris dès la première minute qu'il l'a un peu sorti du match, mais on a aussi une équipe de Rennes qui fait preuve de beaucoup de maturité, qui subit mais qui est quand même dangereux en contre comme là.
2: Ouais, avec l'ouverture vers Esteban Le Paul, Daïd Boudlal, un peu trop longue cette ouverture, elle termine dans les bras de Dominique Greif. Le public du Groupama Stadium essaie de pousser pour que ces 9 dernières minutes de la première période soient lyonnaises. Le ballon à gauche
3: avec Abner qui vient de rentrer dans le camp. Rennes n'a pas trop de solution s'il aura son capitaine sur le côté qui va finalement se remettre sur son pied droit pour centrer. La tête de Yaren Chouk, quel centre de Corentin Tolisso et quel timing de Roman Yaren Chouk, l'Ukrainien qui a pris son doublé la semaine dernière, vient couper de façon magistrale le ballon à l'image du but qu'il avait marqué la semaine dernière. Il faut lui faire des centres au géant ukrainien et il va couper de la tête, du genou ou du pied. Là c'est de la tête.
2: Ils ont trouvé la méthode pour utiliser Yaren Chouk, les Lyonnais. Tolisso l'a dit la semaine dernière, et bien effectivement il a déposé ce ballon sur la tête de Yaren Chouk qui est derrière. L'Ukrainien sait faire pour envoyer ce ballon dans le but de Brice Samba, l'égalisation donc lyonnaise.
3: Quel timing.
2: Allez, le timing dans l'appel de Yaren Chouk.
1: Tout est bon. Le timing, la tête, tout est parfait dans cette action. Quelle expérience de Yaren Chouk là qui se met derrière le défenseur rennais pour lui passer devant Brassier. Il n'a pas le droit à la Brassier. Brassier doit garder contact avec le joueur, il doit sauter pour le gêner. C'est très très mal défendu, mais c'est bien joué de la part des Lyonnais.
3: Ouais, et Yaren Chouk, si on regarde attentivement son placement avant, il s'est fait oublier Et tout d'un coup, quand il a
2: devant,
3: vu, il passe devant, mais c'est fabuleux à revoir ce décalage de l'Ukrainien. Et voilà les deux équipes qui sont à égalité. El Tamari avait ouvert le score d'un but magistral à la cinquième minute. Et bien là, celui-là, il est pas mal non plus, ce but sur ce centre de Corentin Tolisso, de la tête décroisée de Roman Yaremchuk.
2: Ah, on se régale. Recruté cet hiver, Yaremchuk, l'Ukrainien, qui donc s'est vraiment installé depuis quelques semaines. Ça fait eh bien pour lui 5 buts depuis le début de la saison, avec donc ce doublé contre Auxerre, t'en as parlé Edouard la semaine dernière. Un partout dans cette rencontre, on joue depuis 38 minutes et les Rennais ont un coup franc dans la moitié de terrain de l'OL. Il y a Merlin qui va trouver Madi Camara et ça va écarter sur le côté droit avec Simanski
3: qui a le ballon va retrouver c'est Madi Camara là-bas, oui. Ouais, c'est ça, qui va aller sur le point de corner. Si des fois on a un doute, il suffit de voir les sifflets du Groupama.
2: Les années stéphanoises de Madi Camara.
3: Voilà, ça compte. Et donc, toi, si on a un doute, on
2: commente à l'oreille. Ouais,
3: alors, c'est ça. Commenter à l'oreille.
2: Eh oui. La touche pour les Rennais. Alors là, il y a encore plus de sifflets. Là, c'est juste parce que c'est Rennes qui attaque. Hein. Alidou Seydou, avec donc cette longue
3: c'est
2: touche.
3: C'est pas Camara qui a le ballon.
2: À venir. Pour le latéral droit, Rennais, le ballon va arriver dans la surface de réparation. Sans doute Brelem Bolo qui va être recherché, même s'il est bien entouré hein, par Tolisso et par Niakate. La touche pour Alidou Seydou.
3: Allez, cette longue touche, longue touche, finalement, de la tête. Ce ballon est détourné et le ballon va pouvoir être relancé par Hendrik qui va trouver Afonso Moreira en face à face avec Brice Samba. Oh,
2: penalty pour l'OL. Oh, il exulte Afonso Moreira, il a refait le coup du Parc des Princes où il avait fait la moitié de terrain tout seul en accélération, servi par Hendrik. Les deux ont refait le même coup sur une phase offensive de l'adversaire. Il y a un carton jaune pour Brice Samba qui se plaint du penalty. Là, le service est parfait dans le timing d'Hendrik derrière Moreira en face à face. Il y a beaucoup de touches de balle, il y a un retour défensif d'Aïd Boudlal il me semble.
1: Non,
2: il y a Brice Samba
1: Altamari, mais en fait la faute elle est pas de Samba, elle est d'Altamari. C'est Altamari, ouais, qui commet, ouais, la faute.
2: Exactement.
1: Samba il touche pas. Samba,
2: ouais,
1: il n'y a rien du tout sur Samba.
2: C'est ça. Non, mais je pense qu'il prend le jaune parce qu'il s'est plaint, hein, Brice Samba. Je pense. Hein. Et en tout cas, oui, ça ressemble vraiment à une faute d'Altamari plus que de Samba, même si Samba ne touche pas le ballon et que Alfonso Moreira le dribble à ce moment-là. Donc, le pénalty a été sifflé donc par Monsieur Turpin et l'occasion va être donnée sans doute à Corentin Tolisso de faire passer l'OL devant avant cette mi-temps.
3: Est-ce qu'il y a un doute sur ce pénalty ou pas?
2: Non, il y a en tout cas une main sur le.
1: Monsieur Turpin dit à Samba d'aller. C'est Samba qui a fait la faute, ça non. Mais par contre, Altamari fait faute tous les jours.
2: Alors, Monsieur Turpin a fait signe à Samba d'aller dans son but. Hein. Il n'a pas mis une seule fois la main à l'oreille.
3: C'est Samba qui a pris l'avertissement. Hein.
2: Oui, Samba a pris le jaune. Et c'est bien Tolisso qui prend le ballon. Il y a Hendrik qui vient discuter un peu. Il se tape dans l'épaule. Non, t'inquiète, je vais le tirer. Non, c'est bon, Hendrik, t'inquiète pas. T'es pas obligé de rester autour de Tolisso. C'est Niakate qui est en train de lui expliquer, le dire, laisse-le se concentrer tranquille.
3: C'est lui le chef.
2: C'est lui qui va tirer, t'inquiète pas. Et donc, Tolisso a l'occasion de faire passer l'OL devant sur ce penalty.
3: Allez, Tolisso, passeur décisif sur Yaremchuk à la 37e et à la 41e minute, ce face-à-face pour renverser totalement la vapeur en 3 minutes pour les Lyonnais qui avaient été cueillis à froid par El Tamari sur ce centre d'Esteban Le Pol. Et derrière cette magnifique reprise du gauche d'El Tamari, le pénalty pour Corentin Tolisso face à Brice Samba. Corentin Tolisso qui prend sa course d'élan, c'est le contre-pied et c'est but et c'est dedans.
2: Et le Groupama Stadium peut exulter parce que le public a été mené, ils le savent, l'OL a été mené à un long moment dans cette rencontre. Mais le patron, le capitaine, Corentin Tolisso, décisif, passeur décisif sur le but de Yaremchuk, il ne tremble pas pour marquer ce pénalty face à Brice Samba. Et on saluera également le duo Hendrik Moreira qui a permis d'aller chercher ce pénalty, qui permet à l'OL à la 42e minute d'être seul à la 3e place du classement grâce à ce but de Tolisso.
1: Il est magnifique, hein, il est très bien tiré, c'est fort, c'est croisé, c'est imparable pour Brice Samba. Et du coup, en deux minutes, les Lyonnais qui ont retourné le match. Ça me fait penser à un match hier soir du côté de Saint-Priest. Mais sinon, quelle frappe exceptionnelle. Là, il a vraiment tiré parfaitement. Là, c'est puissant, c'est petit filet. Et derrière, mais quelle course encore une fois de Moréa. Bon, qu'est-ce que ça va vite avec le ballon. Ça va très très vite. Et là, il y a Hendrick qui a joué dans le bon timing et qui a joué très juste.
2: Exactement. Et comme au parc où il avait été parfait dans le timing, Moreira, c'est-à-dire qu'en plus d'aller à 2000, il a la lucidité pour faire le bon geste, hein, parce que on a l'impression que dans sa conduite de balle, elle est pas optimale. Et à un moment donné, on se dit même il va peut-être la rater. Et finalement, Hendrick, il va Hendrick gratter ce penalty.
3: Sur phase de réparation, Hendrick qui va rentrer, Hendrick qui se perd dans les dribbles. Finalement, le compte lui était favorable. Ouais, mais en fait, il y avait aussi Corentin Tolisso qui passait devant. Je pense que dans un premier temps, c'était difficile peut-être de faire mieux. Allez, on va suivre avec El Tamari. Ça va donner un corner pour les Rennais dans ce match qui devient fou. 43e, il reste 2 minutes. Plus, allez, 3-4 minutes hein, quand même pour la au première moins, ouais. minute. Allez, 2-1 pour l'OL qui a tout renversé après le but d'El Tamari à la 5e minute. Yarem Chouk à la 37e et Corentin Tolisso à la 42e. Et Julien Cazard aura bien noté que j'ai absolument pas dit.
2: Contre-pied ?
3: J'ai dit contre-pied.
2: T'as pas dit contre-pied, parfait. Bah, si les nuits du Casar enchaîné nous écoutent, voilà. Ils savent qu'ils pourtant, peuvent passer leur chemin.
3: Ah ouais, mais je suis interdit.
2: Voilà. Passez hier, votre chemin, il n'y a rien à voir. On est irréprochable ici à Lyon. Édouard le premier. Le corner pour Szymanski. Peut-être pour égaliser avant la mi-temps. Pour le Stade Rennais, Szymanski avec son pied gauche qui ajuste son ballon. C'est parti pour Szymanski. La tête est lyonnaise pour dégager le ballon, repousser le danger. Et derrière, mauvaise passe de Valentin Rongier. Le ballon va être pour l'OL, mais le jeu va être arrêté puisqu'un Lyonnais est resté au sol sur ce corner.
3: Ouais, alors c'est qui est resté au sol? C'est Niakate. C'est Moussa Niakate.
2: Oui, c'est ça.
3: C'est Moussa Niakate qui s'est mis en position latérale de sécurité. Est-ce qu'il a un petit souci? Que s'est-il
2: Non, il y a un coup de tête un peu à retardement d'Aïd Boudlal sur le duel. Niakate la prend et derrière, bon, c'est pas voulu. C'est hein. Mais effectivement, il est un peu sonné.
3: Derrière la nuque.
2: 2-1 pour Lyon donc face à Rennes. Et en plus, Kevin, ce qui est beau pour les Lyonnais, c'est qu'ils ont montré la panoplie sur les deux buts. Ils ont montré qu'ils savaient marquer sur attaque placée avec le centre de Tolisso et sur transition avec cette contre-attaque qui amène au pénalty. Quand t'es coach, c'est plaisant de savoir qu'on peut marquer à tout moment.
1: Ouais, non, mais c'est sûr. Bon, après, on peut pas dire qu'ils ont fait une grande première mi-temps. On a dit qu'ils étaient plutôt moyens. Mais sur deux éclairs et deux transitions, une transition bien gérée et avec le talent d'un Tolisso et d'un Yarem Chouk pour

0: Y aller franchement face à Yaremchuk qui reste au sol. Le ballon va être rendu à l'OL pour un coup franc. Lyon qui mène 2-1 à Iboudlal. C'était la surprise du début de saison d'Habib Bey qu'il avait titularisé contre Marseille. Il avait été expulsé dans cette rencontre. Et depuis, il est devenu pilier de la défense, notamment en l'absence de Jérémy Jacquet qui, sur cette deuxième partie de saison, aura presque peu joué, presque pas joué. Le long ballon de Mata et ça va être directement pour Brice Samba.
1: Et donc, on l'a dit, 6 minutes de temps additionnel, déjà une minute de manger par le chronomètre avec un stade qui a repris de l'énergie. Alors il y en avait, mais là on sent que d'avoir inversé la tendance au tableau d'affichage, ça redonne le sourire à tout le monde, sauf les 328, ils sont précis. Et 328, oui. C'est les 328 supporters rennais qui ont fait le déplacement de Bretagne à ici, qui sont dans leur parcage là-haut, tout au sommet. La balle dans les pieds de Brice Samba avec finalement devant, juste devant. C'est qui, c'est Rongier là-bas?
0: Ouais, qui s'est complètement raté. Tolisso pour Yaremchuk, entrée de surface de réparation. Oh, il travaille de la semelle, Yaremchuk, qui va trouver Kalis Mera maintenant, toujours dans cette surface. Et la mauvaise passe vers Tolisso qui arrive quand même à la gratter. De nouveau Mera dans la surface de réparation pour Morera.
1: Morera qui va essayer. Et voilà, qui va trouver finalement le centre et contrer, mais les Lyonnais qui ont conservé ce ballon avec Ralis Mera qui est impeccable ce soir, qui sort une grande partie, le jeune Lyonnais. À Moussa Niakate, Moussa Niakate pour Ralis Mera avec, après un appui avec Abner. Corentin Tolisso qui va peut-être de nouveau faire un centre, non, finalement il prolonge son effort, il va trouver un appui derrière avec Tyler Morton qui va retrouver son capitaine. Tyler Morton pour Afonso Moreira dans la surface de réparation, série de dribbles. Afonso Moreira qui va s'en sortir, il va trouver Ralis Mera derrière, mais Ralis Mera qui perd le ballon, ouais. Mais qui le redonne immédiatement à Abner.
0: C'est Rongier qui a perdu ce ballon alors qu'il l'avait gratté. Lyon qui pousse dans ce temps additionnel, on a déjà joué 2 minutes, il y en a encore 4 à jouer. Ballon pour Tolisso, entre Tolisso et Rongier, le ballon est finalement gratté par les Rennais. Il va y avoir une faute de Yaremchuk sur Seydou, jeu arrêté quelques secondes et donc ballon rendu aux Rennais. Il y avait peut-être mieux à faire dans ce ballon gratté haut par les Lyonnais, il y avait un peu d'espace, même si ça s'est vite refermé quand même au niveau de la défense rennaise.
1: Oui, Malik Fofana et Ernest Nuhama qui sont dans leur échauffement. Les deux retours de longue série. Et Malik Fofana depuis le mois d'octobre et Ernest Nuhama, il s'était blessé en mars dernier, mars 2025 ici même, face à Bucarest, fin mars. Et donc il revient plus d'un an après, 14 mois après son genou et le ligament blessé. Mais je crois qu'il y avait eu beaucoup de travail pour les chirurgiens sur le coup.
0: L'accélération d'Ali Douceïdou pour les Rennais qui ont quand même du mal sur ces 15-20 dernières minutes. Le ballon pour Madi Camara pour remonter le bloc Rennais. Il va trouver Merlin dans l'intervalle, Szymanski devant lui, le 1-2, Szymanski, le pôle, c'est bien joué. Szymanski qui va trouver Mbolo, très belle action des Rennais. Mbolo pour Madi Camara maintenant. Madi Camara qui va travailler, qui va peut-être écarter pour Szymanski.
1: Szymanski qui va centrer, non, il va attendre du soutien, non, il va essayer de dribbler, il va retrouver Madi Camara. On va rejouer avec Merlin qui va retrouver Madi Camara, qui retrouve Szymanski qui cette fois-ci va centrer au premier poteau. L'arrêt de Greif sur cette reprise d'Embolo, de Brian Embolo sur ce centre. C'est joué dans des petits périmètres et là Dominique Greif, il a sauvé la maison lyonnaise.
0: On aurait pu tourner à la mi-temps à 2-2 sans cet arrêt de Greif. Magnifique action des Rennais et c'est pas terminé parce qu'il y a un corner pour le stade Rennais. On est toujours dans ce temps additionnel. Énorme arrêt du pied de Dominique Greif, le corner pour Szymanski qui va rechercher une zone autour du point de pénalty puisqu'il y a 4 Rennais à cet endroit-là. Mbolo, Le Paul, Madi Camara notamment. C'est parti pour Szymanski vers le ballon, vers Le Paul. Attention, Mbolo, le ballon dégagé par les Rennais. Ça va être un nouveau corner, dégagé par les Lyonnais, pardon, et ça va être un nouveau corner pour les Rennais après ce cafouillage et ce ballon qui est bien retombé de la part de Szymanski. Nouvelle munition pour tenter d'égaliser pour les Rennais.
1: Dans cette première mi-temps très rythmée, les sifflets du Groupama Stadium pour accompagner ce corner d'un gaucher qui va être sortant le ballon, puisque le corner est de la gauche vers la droite. Clément Turpin qui surveille tous les acteurs dans la surface de réparation. Ce ballon qui est dégagé du point par Dominique Greif et derrière le contre est favorable pour Hendrik qui
0: et
1: va
0: c'est reparti pour Hendrik qui va aller à 100 à l'heure. Ouah, le tacle là énorme de la part de Valentin Rongier pour sauver la maison rennaise parce qu'il avait démarré en mode dragster Hendrik dans cette contre-attaque. Il y avait bien sûr Morera pas loin de lui et finalement il n'a pas réussi à passer face à Rongier, mais c'était vraiment
2: ouais,
0: limite.
2: Pour moi, Hendrik qui fait pas le bon choix, il doit pas y aller tout seul là, il doit aller fixer, ils sont à 2 contre 1 et Morera ouais. il va beaucoup plus vite que Valentin Rongier. Si t'es intelligent, tu dois aller fixer et tu renvoies Morera au but, mais lui exact. Il veut croquer, ouais. C'est mal joué.
0: Ouais, t'as raison. Et au début de l'action,

0: Quand même, on peut saluer celui qui pour moi est le meilleur gardien de Ligue 1, donc Dominic Graves, qui fait cet arrêt et qui fait l'intervention sur le corner des points en plus pour soulager sa défense.
1: Il fait des gros arrêts à des moments cruciaux dans les matchs en fait. Hein. Souvent,
0: t'es d'accord avec moi, non? Et il mérite d'avoir le trophée du meilleur gardien, non?
1: Tout à fait, exactement, exactement.
0: Kevin?
2: Ouais, pour moi, il est pas loin d'être le meilleur gardien. Après, il faut dire qu'on n'a pas une cuvée de gardien extraordinaire. Bah,
0: c'est ça, oui. Mais pour moi, ça aurait dû être Risser s'il n'avait pas connu ce dernier mois et demi compliqué.
2: C'est pas mal aussi, mais bon.
0: Penders aussi, ouais.
2: Mais oui, non, pour l'expérience, pour la stabilité, la solidité, c'est normal. Il est grand, en plus, il a tout ce qu'il faut.
0: Il reste quelques secondes avant la fin de ces 6 minutes de temps additionnel. Lyon mène 2-1 face à Rennes. Les buts de Yaremchuk et Tolisso sur pénalty. Monsieur Turpin a le ballon en main pour une balle à terre et la reprise. Le ballon pour Brassier, pour les Rennais, pour peut-être une dernière attaque.
1: Oui, puisque le temps additionnel est dépassé, mais on a eu cet arrêt là sur cette blessure et donc les Rennais ont une dernière possession, si on était dans du basket, pour essayer d'aller inverser, pas inverser, mais revenir à la mi-temps sur un 2-2, mais pour l'instant il va falloir, s'ils le veulent, traverser tout leur terrain et ensuite tout le terrain lyonnais, parce que les Lyonnais et le pressing de Yaremchuk oblige Brasier à Aout Boudlal de jouer dans son propre camp. Mais on va essayer d'arroser devant, mais il y a la tête de Clinton Mata et le dégagement à venir du Sénégalais Moussa Niakate.
0: Ouais. Bizarre ce faux rythme là, sur cette dernière minute. Les Rennais ils y vont pas vraiment, les Lyonnais ils balancent en se disant c'était le dernier ballon, mais il y a encore une dizaine de secondes pour les Rennais et pour envoyer une attaque. Mais bon, vu le nombre de touches de balle, voilà, c'est la mi-temps. Voilà. Ils n'avaient pas envie de la faire, cette dernière attaque, les Rennais. Mi-temps donc dans ce match où on se régale. 2-1 pour Lyon face à Rennes. On a peut-être vu le but de l'année avec la reprise de Moussa Altamari sur le centre d'Esteban Le Poll. C'était à la 6ème minute. Ça a permis à Rennes d'ouvrir le score. Et derrière, réaction grâce à Yaremchuk de la tête sur un centre de Tolisso. Et Corentin Tolisso sur un pénalty obtenu par Alfonso Moreira. Permet à Lyon de mener 2-1. On analyse avec vous au 32-16 et Kevin Diaz cette première période dans une seconde et on se retrouve très vite sur RMC. Restez avec nous, à tout de suite.
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3: Il est 21h39, on est de retour à Lyon, au Groupama Stadium, où Lyon mène 2-1 face à Rennes. Kevin Diaz est toujours avec nous. Rennes avait ouvert le score grâce à ce but magnifique de Moussa Altamari, qui restera clairement comme l'un des plus beaux de la saison. Et les Lyonnais, tranquillement, sûrs de leur force, ont réagi. Yarem Chouk à la 37e sur un centre de Tolisso pour égaliser. Et Tolisso lui-même sur pénalty à la 42e pour marquer son 14e but de la saison, Corentin. Tolisso. On débriefe tout ça avec vous au 32-16 juste après les paris RMC.
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3: Avec Johan Bredov qui est de retour avec nous.
6: Et des cotes encore plus déséquilibrées qu'avant la rencontre, forcément, avec ce 2-1 pour Lyon. Les Lyonnais sont favoris à 1,35 seulement, 3,90 le nul, 8,50 la victoire de Rennes. On était parti sur le nul, Kevin, on va rester sur ça, j'imagine, à 3,90. Moi, ce que je vous propose, c'est les deux équipes qui marquent, donc il faut faire Lyon qui marque plus de 2,5 buts et Rennes qui marque plus de 1,5 buts. Et ça, c'est 2,65. Kevin, est-ce que tu as autre chose à proposer que le
7: nul? Non, je suis très bien avec mon match nul, même si c'est vrai que ce but, je ne l'avais pas vu venir en fin de mi-temps, ouais. Mais je vais rester sur le match nul.
3: 3,90. Mais toi, Johan, tu abandonnes ton match nul?
6: Non, pas forcément. Avec les deux marques, tu peux avoir un peu but de Rennes et un but de Lyon. Je l'abandonne pas. Je reste quand même. Je mets un petit ticket sur le nul.
3: Ah, très bien. Tu essaies de te couvrir un peu quand même.
6: Je me couvre un peu. Sinon, le 2-2 est à 4,80. Voilà.
3: Ok, merci Johan, rmcsport.fr pour les conseils de la Dream Team.
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3: Et il s'est passé plein de trucs dans ces 45 premières minutes. Plein de choses à analyser avec Aurélien qui nous rejoint, qui est supporter de Lyon au 32-16. Salut Aurélien.
8: Salut Jean-Louis, salut Kevin, ça va?
3: Bah ça va et
7: salut
3: toi?
7: Salut Aurélien.
3: Ça va, tu ressors comment de cette première mi-temps?
8: Vraiment, non, je suis satisfait. Parce que, à part ce but qui sort de je ne sais où, je pense que les Rennais n'ont pas été si dangereux que ça. Juste l'arrêt de griffe, mais non, je pense qu'on maîtrise quand même le match. Il faut que ça continue. Manque un petit peu de lucidité quand même à certains moments. Mais là, je pense qu'ils sont vraiment mis en mode Ligue des Champions ce soir. Mais moi, alors ça peut paraître bête, mais pour moi, je pense que le match de Rennes, c'est pas celui qui me faisait le plus peur, malgré la forme de Rennes en ce moment. Pour moi, le match qui me fait plus peur, c'est Toulouse. Même si Toulouse a plus rien à jouer, on est capable de s'aborder tout seul dans ce genre de match. Donc moi, je pense qu'on va battre Rennes ce soir, mais Toulouse, c'est plus, ça me paraît plus difficile.
7: De toute façon, il y a une notion qu'il faut complètement oublier. Hein. L'équipe qui n'a plus rien à jouer, mais ça n'existe pas en fait. Les joueurs, ils jouent pour un contrat, ils jouent pour une éventuelle revalorisation, ils jouent pour une fin de saison. En fait, lever le pied dans le foot, ça n'existe pas. Tu peux jouer contre une équipe démobilisée qui est dernière de son championnat, qui a plus rien. Et encore, on l'a vu avec Nantes, qui en a mis 3 à l'OM. Mais moi, de toute façon. Moi je pense qu'il faut jamais se dire ah bah tiens l'équipe elle a plus rien à jouer donc tu seras plus ou moins favorisé ou quoi. Non moi ce soir je suis pas sûr que non plus que les Lyonnais soient en mode Ligue des Champions pour te dire la vérité, parce que si le match s'était arrêté il y a 20 minutes, enfin allez il y a 15 minutes, J'aurais dit qu'ils avaient fait une première mi-temps moyenne. Ils ont eu deux éclairs. Ils ont profité par contre de leurs individualités. Ça, oui. Maintenant, un partout, ça, c'était pour moi le résultat qui ressemblait un petit peu plus à ce que j'ai vu sur cette première mi-temps.
8: Après, Rennes n'a pas été si dangereux que ça. Ils ont
7: non, mais Rennes, ils menaient très vite, donc ils ont géré.
8: Ils menaient très vite, c'est ça. Mais sur la physionomie du match, pour moi, le 2-1 est quand même mérité par rapport à l'engagement, par rapport à l'envie que les joueurs mettent. Après, je disais surtout Ligue des Champions, parce qu'il y a l'euphorie du stade, il y a cette troisième place qui est largement accessible au vu des résultats. Mais je disais surtout pour Toulouse, dans le sens où c'est sur les matchs comme Rennes, c'est vraiment les matchs où c'est les matchs pour la Ligue des Champions et Lyon est capable de sublimer, on l'a vu cette saison. Et c'est les matchs contre Toulouse, justement, on est capable de perdre des points. Et que ce soit une équipe de milieu de tableau ou une équipe relégable, c'est ces matchs-là, justement, bah là, il va falloir vraiment être sérieux à 1000%. Et on connaît très bien l'histoire de Lyon et ce genre de match où, justement, des fois, on se tue tout seul. Quoi. Ouais. Donc, c'est surtout ça.
3: T'as pensé quoi du match d'Hendrick pour l'instant, la première mi-temps?
8: Il a des bonnes intentions, mais il en fait encore un peu de trop. Je pense qu'il réfléchit trop encore dans ce qu'il veut faire. Maintenant, c'est quand même un peu mieux. Il joue quand même un peu plus collectif, mais il se complique trop la vie. Il se complique trop la vie. Pour moi, il joue pas encore assez simple. Et là, sur l'action où il s'emmène le ballon, s'il joue beaucoup plus simple, il doit pas faire ce qu'il fait là. Maintenant, il y a du mieux quand même. Il y a du mieux.
7: Écoute, ouais, il y a du mieux maintenant. Maintenant, moi, pour moi, il faut encore qu'il fasse de meilleurs choix pour montrer que c'est un joueur qui peut être dans le top mondial sur les prochaines années quand même.
8: Il en est très loin pour l'instant.
7: Ah, il en est très très loin.
8: Et Moreira est beaucoup plus performant et beaucoup plus comment dire, il fait les bons choix alors qu'il a entre guillemets un peu moins de technique, un peu moins d'expérience que cette Hendrick de base. Mais Moreira, c'est l'exemple à suivre en fait. Hendrick, il devrait s'en servir.
3: Bon, écoute, on verra cette deuxième période si Hendrick est décisif. Hein. Pour l'instant, c'est le seul élément offensif qui ne l'est pas. Même si on peut considérer quand même que ça passe pour Moreira qui provoque le penalty, c'est une façon d'être décisif, même si ça ne sera pas dans les stades de fin de match. Merci en tout cas d'être venu au 32-16. Salut Aurélien.
8: Bonne soirée.
7: Salut Aurélien.
3: Deuxième période à toi aussi. Et pour l'instant, il n'y a personne à l'échauffement. On va voir si les Rennais sont capables aussi de faire mieux. Ils ont été bons en transition, mais forcément, il y en a voir de moins en moins des transitions, Kevin.
7: Bah oui, forcément, là, il va y en avoir moins. Il va falloir qu'ils prennent un peu plus le jeu à leur compte. Et on va voir maintenant comment ils vont réussir à se relancer dans ce match.
3: Ouais, c'est ça. Il y en a un qu'on voit assez peu, je trouve, c'est Szymanski, qui est censé être le dépositaire du jeu, capable de trouver une bonne passe, un bon enchaînement. Mais bon, les Rennais ont quand même réussi à être dangereux. Il y a cette occasion de Le Poll en fin de mi-temps. Ils ont montré qu'ils étaient capables aussi de jouer autrement qu'en transition, je trouve.
7: Oui, et puis il y a l'occasion de Fofana, il y a l'occasion qui permet à cette équipe quand même de mener rapidement. Donc bon, même si ça reste pas vraiment une occasion, ça reste un exploit. Mais ensuite, après, les Rennais, ils se sont dit bon bah on mène vite, on va laisser le ballon aux Lyonnais, on va essayer de les contrer, on va essayer de gérer, mais malheureusement ils ont été pris par le talent de cette équipe lyonnaise avec Moreira et puis avec ce beau centre de Tolisso pour Yaremchuk. Donc maintenant je vais voir, j'attends de voir cette deuxième mi-temps. Il va falloir voir quel va être le discours de Francaise. Est-ce qu'il va demander d'aller chercher un peu plus? Est-ce qu'il va accepter de prendre plus de risques ou est-ce qu'il va essayer de gérer et marquer sur une de leurs rares occasions?
3: On va attendre bien sûr la deuxième période, mais je vous rappelle quand même le classement virtuel. Hein, si ça s'arrêtait sur une victoire de Lyon, eh bien l'OL serait seul troisième avec 60 points, à 4 points de Lens et avec 2 points d'avance surtout sur Lille, 4 d'avance sur Rennes, 6 sur Monaco et 7 d'avance sur Marseille. Tout ça à 2 journées de la fin, sachant que Lyon, dans ses dernières rencontres, va à Toulouse et reçoit Lens pour la dernière journée. Donc voilà, fin de championnat, pas cadeau, mais à avoir en tête quand même pour les Lyonnais. Et pour Rennes, bon bah Rennes, il y aurait de toute façon rien de catastrophique, hein, puisque Rennes serait donc 5e avec 56 points, mais avec toujours Lille à portée de fusil. Et il reste une réception du Paris FC et un déplacement à Marseille pour cette fameuse dernière journée, donc entre Marseille et Rennes. Bon, c'est excitant quand même tout ça, hein, mais ça, on pourra peut-être retenir cette 32e journée comme celle qui a fait basculer la lutte pour la 3e place. Hein. Mais pour ça, on verra la deuxième période, notamment si Lyon tient cette victoire qui se profile. Il y a 2-1 face à Rennes, mais il y a encore 45 minutes qu'on va vous commenter dans une seconde sur RMC en intégralité dès que les joueurs sont de retour. Restez avec nous donc pour la deuxième période de Lyon-Rennes. À tout de suite.
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3: On est de retour à Lyon, il est 21h50. Le Groupama Stadium attend le retour des deux équipes à la pause. Lyon qui mène 2-1 face à Rennes. Grâce donc à Yaremchuk, à Tolisso, après le but d'Altamari, Edouard G à mes côtés, Kevin Diaz également. Est-ce qu'on doit dire que le grand bonhomme de la première période, c'est Corentin Tolisso, Kevin?
7: Bah ouais, pour le coup, il a été protagoniste, hein, même si Moreira également, Hendrick aussi, hein, quand même avec cette passe décisive qui est quand même très très bien jouée, même s'il aurait pu en avoir au moins deux autres, je pense, s'il avait été un peu plus juste. Mais c'est vrai que Corentin Tolisso, bah, sur sa passe D, sur son pénalty marqué, et on voit que ce petit coup reçu dès la première minute l'a un peu sorti du match, je pense, pour le premier quart d'heure, et du coup, il a peut-être mis un peu plus de temps à rentrer dans son match. Mais forcément, c'est l'homme fort de cette équipe, c'est le leader, c'est le capitaine, et quand il commence à prendre ses marques derrière, c'est plus dur pour l'adversaire.
3: Et j'ai vu Edouard qui voulait plus qu'on lui parle de l'équipe de France. Hein.
16: Oui.
3: Il a fait son deuil, quoi.
16: Ouais, il en a fait son deuil et puis voilà, bah, il a compris que, mais il s'oriente vers d'autres envies et surtout de mener cette équipe de Lyon en Ligue des Champions. Lui qui est revenu en 2022, il y a 4 ans, qui a un contrat jusqu'en 2027, avec cet objectif de ramener un titre. Et la question qu'on lui posait la semaine dernière, c'est est-ce que ramener l'OL en Ligue des Champions, parce que l'OL n'y est pas allé depuis mois de mai 2019 avec Rudy Garcia qui était en Bruno Genesio qui était aux commandes de cette équipe via le championnat.
3: Ah, mais 2019, c'est la dernière qualif.
16: Qualif, oui, via, okay, le championnat. Ouais, okay, et le, okay, dernier match c'était avec Rudy Garcia, le Final 8 en août 2020. Donc ramener l'OL sur la Ligue des Champions, bah, c'est pas un trophée, mais c'est quand même, ce serait déjà au moins quelque chose, et c'est son objectif. Et vous parliez de le Corentin Tolisso dépendance d'une certaine manière. La semaine dernière face à Auxerre, ça ratatouillait un petit peu parce que
3: ça ratatouillait,
16: ça allait pas des masses. Il est rentré à la 56e minute, à la 66e il marque un but,
3: ouais,
16: et à la 71e minute il fait la passe décisive pour Yaremchuk. Voilà, donc Corentin Tolisso, alors qu'il y avait eu un partout, les Lyonnais menaient 1-0, Diomandé avait marqué l'ancien Lyonnais pour Auxerre. Bah derrière ça n'allait pas des masses, il rentre et il fait la différence par un but et une passe décisive. Et aujourd'hui, il est là pour une passe décisive pour Yaremchuk et un pénalty à contre-pied face à Brice Samba tout à l'heure.
3: C'est lui le premier à revenir sur la pelouse.
16: Exactement. Et j'ai l'impression qu'il n'y a pas de changement. Hein. Ni d'un côté, ni des
3: côtés. Et maintenant, c'est Eminem quand on revient sur la pelouse.
16: Oui, peut-être alors. Je sais pas, j'ai pas la playlist en tête.
3: T'as pas Eminem dans ta playlist, Edouard ?
16: Non.
3: Dans la voiture pour aller en Savoie ?
16: Non.
3: Bon, d'accord. Allez, le coup d'envoi de la deuxième période.
16: J'ai pas des musiques traditionnelles savoyardes non plus.
3: Non, j'ai pas dit ça. Hein. Allez, le coup d'envoi de la deuxième période donné par les Rennais. C'est parti. Mbolo et Madi Camara pour le coup d'envoi. Les Rennais ont un but à reprendre aux Lyonnais qui mènent donc 2-1 dans cette rencontre. On va voir si le discours de Francaise va être efficace. Première possession rennaise, mais ils sont bien pressés. Et la belle action là de Merlin pour ouvrir en profondeur vers Altamari.
16: Et Moussa Niakate qui est là pour prolonger le ballon jusqu'à Dominique Greff qui a sauvé la maison, hein, parce qu'on aurait pu en finir à deux partout juste avant la mi-temps sur ce corner au premier poteau. Là, il fallait être présent pour le gardien slovaque. Ce ballon milieu de terrain avec Valentin Rogien qui est obligé de passer derrière, mais il perd le ballon et ce sont les Lyonnais par Corentin Tolisso notamment qui récupère le ballon avec le bon appui là de Yaremchuk qui vient au soutien et qui permet aux Lyonnais d'organiser le jeu devant avec Afonso Moreira.
3: Ouais, je scrute mais je vois vraiment aucun changement des deux côtés, hein. Même dans le positionnement des joueurs, on a repris les 22 mêmes positionnements sur le terrain et donc on y retourne avec une équipe de Lyon qui mène 2-1 sur RMC. Le ballon pour Niakate avec Greif maintenant en retrait, pressing léger d'Embolo, de Le Paul également, mais les Lyonnais ont le temps de se dégager et les Rennais sont un petit peu plus haut que tout à l'heure tout de même. La remise de Yaremchuk, il l'a mis juste entre les deux, entre Hendrick et Kalismera. Ballon perdu par l'OL et récupéré donc par Rennes.
16: La touche à venir là-bas par Quentin Merlin qui n'a pas trop de solutions, si juste devant lui Madi Camara, et on va réorganiser le ballon, le jeu en repassant par Aït Boutlal au milieu de la défense, mais ce ballon Szymański le perd là, le dégage n'importe comment et ce sont les Lyonnais qui vont le récupérer. Non, finalement le contre est favorable à Madi Camara.
3: Alidou Seydou maintenant, l'attaque va se développer sur le côté droit, l'accélération de Seydou et ça fait plusieurs fois qu'il passe comme ça face à Moreira. Par contre derrière il se trompe complètement, il a imaginé un appel en profondeur de Le Paul, mais imaginez seulement, parce que Le Paul n'avait pas bougé. Madi Camara lui fait signe, moi je te la demande dans les pieds, et il a envoyé un ballon dans la surface de réparation de Greif, et ballon donc récupéré par l'OL. On joue depuis 47 minutes dans cette rencontre. Abner avec le ballon qui essaie de combiner avec Moreira, puis Yaremchuk
16: qui va lancer Afonso Moreira qui pour l'instant va rentrer dans la surface de réparation. Il a perdu un petit peu de temps et du coup il perd le ballon derrière sur Aït Boutlal, mais finalement le Rennais
3: il a gratté un coup franc là.
16: Il a bien joué, il nous a fait une Afonso Moreira à l'envers, c'est-à-dire j'ai perdu le ballon, j'essaye de me déséquilibrer et puis de provoquer la faute. Ben là d'habitude c'est Afonso Moreira qui fait ça pour lui, et bien là c'est le défenseur Rennais qui fait pour se dégager.
3: Et là Moreira sur un ou deux appuis, il est vraiment énorme, il dépose Alidou Seydou. Par contre il oublie un petit peu le ballon dans sa conduite de balle, ce qui fait que derrière Aït Boutlal peut intervenir de façon efficace. Les Rennais vont passer la ligne médiane avec Quentin Merlin pour Rongier maintenant, un peu d'espace sur le côté gauche pour Madi Camara qui le prend cet espace et qui lance Moussa Altamari à gauche.
16: Moussa Altamari qui va en première intention centré, et le but, oui le but d'Esteban Le Paul.
3: Le Paul, le meilleur buteur de Ligue 1, est là, formé à Lyon. Et bien Esteban Le Paul permet à Rennes d'égaliser de partout dans ce match fou. Et la très grande inspiration de Brel Embolo sur ce centre de Moussa Altamari. Brel Embolo, il a des yeux dans le dos, il sent arriver Esteban Le Paul, et effectivement Le Paul arrive, reprend ce ballon qui, j'ai l'impression, est contré par Moussa Niakate, et il finit dans le but de Dominique Greif. Et bien les débuts de mi-temps sont clairement pour les Rennais.
7: Qu'est-ce que c'est bien joué de la part de Esteban Le Paul et de Mbolo. Vraiment deux avant-centres à l'ancienne, un qui laisse passer pour l'autre. Et Esteban Le Paul, alors que le ballon il allait droit vers Greif, il est contré par Niakate qui trompe son propre gardien. Non, c'est pas Niakate qui contre le ballon,
3: c'est Abner peut-être.
7: C'est Abner qui contre le ballon, mais de toute façon le ballon était cadré, donc il sera quand même pour le meilleur buteur de Ligue 1. Quelle saison il nous fait Esteban Le Paul en toute décontraction. Je pense qu'il a pas fêté parce que c'est son club formateur.
3: Ouais, c'est ça.
16: Ouais, et il avait déjà marqué ici même avec Angers de mémoire. Il avait fait déjà le coup de l'ex. Et bien là, il fait le coup de l'ex. Ce tentative de très très loin de la part de
7: Le Paul.
16: Le Paul, ouais. Et encore une fois, de très très loin, mais il a complètement vrillé sa tentative. Les Lyonnais donc, on est revenu à deux partout. Ouais. Je vous parlais de Greif qui avait empêché le deux partout juste avant la mi-temps. Bah, celui-là, il n'a pas pu en ouverture de deuxième. deuxième acte dans cette partie. Deux partout.
3: Ouais, mais c'était déjà un centre de la gauche de Szymanski, coupé par Mbolo. Là, c'est un centre d'Altamari qui inscrit, qui donne donc sa 11e passe décisive. Même si la passe décisive dans l'esprit, elle devrait être pour Mbolo. Parce que c'est lui qui fait vraiment l'action, qui met le pôle en aussi bonne position, mais c'est le dernier passeur dans ces cas-là, donc ce sera bien pour Moussa Altamari. Et donc le pôle qui marque son 19e but en Ligue 1. Le meilleur buteur du championnat, donc Esteban Le Pol. Et Rennes qui a toujours le ballon dans cette deuxième période. Après 5 minutes de jeu, Edouard.
16: Effectivement, toujours le ballon au milieu de terrain. Avec ce ballon, on va chercher devant Rennes Mbolo, mais ce ballon est fuyant pour l'attaquant rennais et la touche à suivre pour finalement ça va être Abner. Difficile, il est à hauteur des 40 mètres, pas trop de solutions. S'il y a Yaremchuk, peut-être Ralis Mera va venir. Finalement, ça va être Corentin Tolisso qui va lui redonner et on va essayer de combiner. Mais Yaremchuk qui.
3: Attention, Le Pol va rentrer dans la surface de réparation sur cette bonne passe. Esteban Le Pol, il va frapper, oui, il frappe fort dans ces cas-là. L'arrêt de Gray pour mettre ce ballon au corner. Ah, mais là, les Lyonnais sont toujours au vestiaire. Ils n'ont pas commencé leur deuxième période, les Lyonnais, avec ce très bon ballon touché, il me semble, par Szymanski avec son pied gauche pour Esteban Le Pol qui se retrouve dans la surface de réparation. Personne vient sur lui, alors il allume premier poteau très fort et Gray avait bien fermé son angle. Corner pour le Stade Rennais qui a clairement mieux commencé cette deuxième période.
16: Le corner à suivre là avec ce ballon. Il y a Rongier qui se propose, mais ça va être un tir direct pour le centre, pour les Rennais. Des Lyonnais qui n'y sont pas, la tête finalement dégagée, mais il va y avoir un deuxième ballon qui va revenir une nouvelle fois avec l'Altamari, mais finalement ça va être directement dans les bras de Dominique Greff. 50 minutes de jeu.
3: Oh, attention parce que Greff il a envoyé Hendrick tout de suite et l'intervention de Samba de la tête, et Hendrick qui continue son effort face à Moussa Altamari. Ils avaient bien identifié cette transition, les Lyonnais, avec la passe de Greff, mais Brice Samba avait tout lu. Deux partout dans ce match, donc après 52 minutes on se régale, c'est magnifique, ça vaut presque PSG Bayern.
16: En tout cas, en termes
3: j'exagère à peine.
16: En termes de but, on a un petit peu de retard quand même.
3: Un peu.
16: Mais on a encore.
3: Il y avait ça en une mi-temps, quoi.
16: Voilà, exactement. Mais là, on en une petite plus de mi-temps. Allez, Abner.
3: Abner qui a récupéré un ballon, qui va aller trouver Moreira. Et 3-2. Et but. L'OM qui repasse devant. Ouah, ils sont incroyables, ces Lyonnais. Alors qu'on les sent en difficulté. Eh bien, Alfonso Moreira qui récupère un ballon dans la surface de réparation sur une inspiration magnifique, il me semble, de Yaremchuk pour lancer Moreira dans cette surface de réparation. Et il va battre Brice Samba à contre-pied. Ça fait 3-2 pour Lyon face à Rennes.
7: Incroyable ce match, hein, parce que du coup, ça va vraiment d'un but à l'autre. Et là, une récupération haute, transition, l'appel de Moreira est très beau. Qu'est-ce que c'est mal défendu de la part de Seydou qui ne doit pas s'aligner, qui doit le laisser être hors jeu.
3: Ah ouais.
7: C'est très très mal défendu.
3: C'est
7: parce qu'il faut pas. Comment ?
3: Ah, c'est catastrophique ce que fait Seydou, t'as raison. Ouais.
7: Allez, il doit s'arrêter, il doit voir qu'il est en retard et donc essayer de mettre hors jeu son adversaire direct. Parce que là, Moreira, c'est comme à l'école.
3: Ouais, et c'est Abner qui fait cette passe. Hein. J'ai dit hier, je trouve que c'est bien Abner qui met cette passe pour Moreira.
16: Et avec un regard à l'extérieur, alors qu'il va donner la balle dedans, Afonso Moreira, magnifique, qui progresse énormément, parce que ce type d'action, que ce soit le but au Parc des Princes ou le pénalty tout à l'heure, ou ce type d'action au début de saison, rappelons qu'il venait là pour en doublure de Malik Fofana, il jouait en Détroit portugaise, ben, il n'y arrivait pas à avoir cette rapidité, la lucidité, même en étant super sub. Et ben là maintenant il est indétrônable et Malik Fofana va avoir du mal à retrouver sa place de titulaire dans la fin de cette année, au moins si les deux joueurs sont encore là l'année prochaine. 3-2 donc pour
3: 3-2 pour Lyon, le 8e but de la saison pour Moreira, et qui compte également 10 passes décisives. Et l'OL qui fait une autre récupération haute. Ah, ils étaient complètement malmenés dans cette mi-temps, mais il a suffi d'un ballon pour remettre l'OL devant. Et c'est pas fini, l'accélération de Morton pour Abner maintenant. Morton a poursuivi Moreira maintenant et il est trouvé, Morton.
16: Ah, Morton dans la surface de réparation. Oh, il a essayé direct. Il a essayé direct.
7: Je pense qu'il a surtout raté son centre.
16: Il s'en bat, il la touche, non ?
3: Bah, tout le monde a l'impression, les remplaçants lyonnais également sont fous furieux.
16: Clément Turpin, il dit oui, c'est bon.
3: Il y aura bien corner pour Lyon. Voilà. Corner pour Lyon, il rate son centre du gauche, Morton, mais ça a failli aller dans la lucarne de Brice Samba qui, heureusement pour Rennes.
16: Tu crois qu'il a, vous croyez qu'il a loupé son
3: centre ? Ah oui, je pense. Il y a plein d'appels dans l'axe et tout. Je sais pas. Toi, tu penses qu'il a tiré direct ?
16: Ouais, c'est parce que je dis que c'est mon chouchou, c'est pour ça.
3: Ah oui.
16: Je vais le trouver, voilà.
3: L'un n'empêche pas l'autre, hein. Ça peut rester ton chouchou, mais je pense vraiment qu'il voulait centrer. Hein. Bon, allez, le corner pour Lyon.
16: 3-2 donc, avec ce début de deuxième période aussi magique et magistral, en tout cas plein de rebondissements, que le début du match. Donc les Lyonnais qui repassent devant après l'égalisation rennaise. Le corner d'Afonso Moreira.
3: Ouais, Moreira, pied droit. Il y a énormément de monde. Oh, il le lève pas bien. Il le lève pas bien, un peu comme Hendrick tout à l'heure en deuxième période et c'est en première période, et c'est dégagé derrière par les Rennais un peu trop facilement, alors qu'il y avait l'opportunité de maintenir la pression sur 3-2 donc dans ce match après 55 minutes. C'est magnifique, ça part dans tous les sens. Et bon, c'est un peu dur pour les Rennais, non Kevin, sur la deuxième période là.
7: Oui, c'est vrai que c'est un peu dur, mais bon, du coup ils avaient bien débuté. Maintenant c'est Lyon qui est revenu. Alors c'est pas le match entre le Bayern et le Paris Saint-Germain, mais il y a quand même énormément de revirements de situation, des momentum qui passent d'un côté et de l'autre. Et pour l'instant, il va falloir arriver à mettre le pied sur le ballon pour les Lyonnais, et surtout il va falloir que les Rennais arrivent à sortir un peu plus.
3: Ouais, le pressing là de Le Poll face à Niakate. Abner maintenant, il lâche pas Le Poll, il va aller jusqu'au bout. Mais les Lyonnais arrivent à trouver une bonne passe vers Yaremchuk qui va gratter une touche concédée par Alidou Seydou. Il y a tout le monde à l'échauffement des deux côtés. Hein, donc ce sera aussi à scruter. T'en parlais Edouard. Désormais, il y a un vrai banc à Lyon hein, avec le retour des blessés.
16: Exactement. D'habitude, on mettait tout ce qui était possible. Ça faisait une équipe pas mal hein, sur les 11 titulaires. Mais après, c'était presque les 8-12 en exagérant qui étaient sur le banc. Mais là, clairement, quand vous avez Pavel Schulz, Malik Fofana et Ernest Nuhama, voire Ruben Kluivert, et on récupère le ballon avec Hendrick.
3: Ouais, mais par contre, Hendrick, elle n'est pas bonne cette passe. Elle n'est pas bonne vers Yaremchuk. Impossible à récupérer pour l'Ukrainien. Mais c'est vrai que les récupérations des Lyonnais se multiplient. En voilà une nouvelle avec la montée de Maitland Niles. Le centre vers Yaremchuk. La tête de Yaremchuk. Moreira, deuxième poteau. Yaremchuk encore. La talonnade de Yaremchuk. Là, il a raté sa conduite de balle et il va tacler pour gratter le ballon.
16: Avec le tir d'Abner derrière. Mais les gants et le petit plongeon, juste ce qu'il faut de Brice Samba sur cette balle avec Abner qui essayait de son pied droit de mettre de l'effet pour tromper le gardien du Stade Rennais. Mais le ballon est vite récupéré par les Lyonnais avec Tyler Morton au milieu de terrain qui va rejouer avec Ashley Maitland-Niles.
3: Ah, ils ont mis 7-8 minutes à rentrer dans cette deuxième période, mais ils sont clairement dedans désormais les Lyonnais après 57 minutes. Ils mènent 3-2 face à Rennes et tiennent cette troisième place donc au classement. Mais les Rennais ont montré qu'ils avaient clairement des aptitudes, de quoi faire pour marquer, pour revenir dans une rencontre. Donc il ne faut surtout pas les enterrer. Abner trouvé par Greif, le pressing lancé par Szymanski, et c'est Tolisso qui est trouvé en position libre.
16: Corentin Tolisso qui passe la ligne médiane, qui va s'appuyer sur Afonso Moreira, qui va essayer et qui va essayer de troubler là Seydou, finalement qui va pouvoir centrer, mais il y a Lilian Brassé qui met le ballon en corner. Les Lyonnais redynamisés par cette reprise de leadership au tableau d'affichage par le but d'Afonso Moreira, et c'est lui-même Afonso Moreira qui énerve un petit peu, qui excite tout le monde là et qui va trouver ce corner.
3: Et il passe à chaque fois hein, en 1 contre 1 avec Seydou Moreira. Il est quasiment passé à chaque fois dans cette rencontre. À nouveau donc Moreira, 1, 2, 3, 4, 5, 6 Lyonnais devant Brice Samba hein, dans les 6 mètres, quasiment 4 devant Brice Samba. C'est parti pour Moreira qui cherche donc cette zone, ce premier poteau. Samba n'arrive pas à sortir, le ballon qui est dégagé une première fois par les Rennais, mais derrière Morton la remet et Rongier bataille de la tête. Hendrick pour peut-être la mettre au sol
16: avec Ashley Maitland-Niles sur le côté. Ashley Maitland-Niles qui va essayer de combiner, voilà qu'Hendrick dans la surface de réparation, il va partir sur des dribbles derrière Ashley Maitland-Niles qui continue, et le ballon qui est enlevé au dernier moment par Lilian Brassier. Quelle tentative de slalom d'abord de Hendrick et ensuite du Britannique, mais au final ça finit en corner.
3: Ouais, nouveau corner pour l'OL qui pousse donc dans la fin du premier quart d'heure de cette deuxième période. L'OL mène 3-2 et l'intervention salvatrice de Alidou Seydou pour repousser le danger donc sur cette incursion d'Hendrick, de Maitland-Niles dans la surface de réparation de Brice Samba.
16: Et bon. Maitland-Niles qui a du mal à se relever. Corentin Tolisso qui fait pousse, tout va bien, pousse en haut, donc tout va bien, il va pouvoir se relever. L'anglais met un petit peu à court de souffle là, peut-être dans ce duel perdu. Il a pris peut-être un de ses coéquipiers ou un Rennais. En tout cas, il se relève et on va pouvoir taper ce corner, le sixième pour les Lyonnais.
3: Alors, est-ce qu'on fait encore la même combinaison? Oui, dans le placement, les Lyonnais sont encore au même endroit. C'est parti pour Moreira, c'est vers Samba, prise de balle de Samba. Deuxième poteau, il n'y avait personne et ça part en contre-attaque. Ils sont trois Rennais à mener cette contre-attaque avec la remontée de balle de Quentin Merlin.
16: Quentin Merlin qui n'a pour l'instant pas trop de si finalement. Il se loupe complètement et il est hors jeu.
3: Chercher Szymanski qui est en position de hors jeu de toute façon. Et oui, Altamari, il fait signe. Je fais l'appel. Limite, il est en train de lui dire, c'est moi le plus rapide. Serre-moi, essaie de me trouver plutôt que d'aller chercher de l'autre côté à Szymanski. Bon, il a sans doute pas dit ça, mais bon, c'était, ça aurait dû être l'idée quand même de.
7: Ouais,
3: de
7: et puis en plus, comme Altamari ce soir, c'est Van Basten.
3: Oui.
7: Forcément, ils se sont poussés des ailes.
3: Bien sûr.
16: Rapport bien évidemment à son premier but, voilà. Au premier but de la partie, magnifique sur ce centre d'Esteban Le Pol. Hendrik, qui va perdre son duel, mais il va remporter une touche. 3-2 pour
3: lui,
16: l'OL.
3: C'est lui qui la joue vite avec Yaremchouk, le 1-2, parce qu'ils ont envie de continuer à pousser les Lyonnais bien depuis quelques minutes, depuis ce but de Moreira qui permet à toute l'OL de prendre cette troisième place virtuellement. Abner avec Moreira de nouveau sur le côté gauche, chassé par Seydou, il revient sur ses pas, il retrouve Abner et c'est Mata maintenant qui est trouvé.
16: Mata dans son propre camp, il va s'appuyer sur Ralis Mera juste devant lui. On va retrouver Tyler Morton dans l'intervalle qui va ouvrir côté gauche là-bas avec côté droit avec le gaucher Hendrik qui va repasser derrière. Séquence de possession pour les Lyonnais avec Clinton Mata qui trouve Moussa Niakate. Niakate qui va prolonger pour Afonso Moreira.
3: Ils n'arrivent plus à avoir le ballon, hein, les Rennais. La possession est clairement lyonnaise depuis quelques minutes. Ils installent leur jeu, ils multiplient les passes, les possessions, les Lyonnais. Et dans ces cas-là, Rennes court après le ballon et est en difficulté. Ballon pour Niakate dans la moitié de terrain de l'OL. Il y a un appel de Moreira qui est servi en profondeur, mais le ballon est trop long dans les bras de Brice Samba. Rennes peut repartir à l'attaque.
16: Oui, Afonso Moreira qui fait signe quand même. Merci pour la tentative pour Niakate. Afonso Moreira qui court énormément. On l'avait vu dans ce match majuscule à Paris, mais alors tous les autres matchs et celui-ci aussi. Des appels tout le temps. Une mêle de tourni à la défense. Et en l'occurrence, ce soir, c'est Seydou qui vraiment est dans la difficulté.
3: Szymanski avec le ballon, les Rennais qui essayent enfin d'avoir cette possession, de se faire quelques passes. C'était rare là depuis 5-10 minutes. Rongier pour essayer d'organiser le jeu, ça bouge autour de lui, il y a un décrochage de Le Pol et il y a un mouvement de Madi Camara également, mais on essaye de faire sortir ces Lyonnais. Yaremchouk qui presse face à Aït Boudlal et Samba, et la bonne passe de Samba, non elle n'est pas assez longue et elle est récupérée par Kalis Mera.
16: Kalis Mera qui attend du soutien, il en trouve avec Stemet Lenaïs à côté de lui. Il est monsieur Clément Turpin lui dit de se relever même s'il était mis à terre. Le ballon qui continue d'être dans les chaussures lyonnaises, en l'occurrence Abner sur la ligne médiane pour Yaremchouk sur le côté qui décale Afonso Moreira qui va aller défier Quentin Merlin sur le coup. Il va revenir dans l'axe, il va retrouver Corentin Tolisso qui protège son ballon, il va ouvrir là-bas côté droit pour
3: Et oui, il a vu qu'il y avait de l'espace pour Maitland Niles en 1 contre 1 avec Altamari. Ballon pour Hendrik maintenant à 30 mètres. Le petit ballon d'Hendrik vers Yaremchouk. La tête de Yaremchouk. Il a réussi à redresser la trajectoire du ballon, mais sans force, sans puissance. Ça termine dans les bras de Brice Samba qui cherche une relance rapide. Il ne la trouve pas si avec Seydou qui s'est proposé à droite.
16: Seydou qui va monter cette fois-ci. Les rôles sont inversés. C'est Afonso Moreira qui joue face, qui joue le défenseur sur le défenseur rennais qui est obligé de repasser par Rongier au milieu de terrain et on retrouve Merlin de l'autre côté.
3: L'appel de Altamari, il est servi par Quentin Merlin. Altamari en 1 contre 1 avec Mata, il va pas le jouer, il revient sur ses pas. Il y a Merlin qui a continué son action, il est sur le côté gauche, il va retrouver Altamari dans la surface de réparation. Voilà, bonne intervention de Mata, plein d'expérience sur ce coup-là. Il a fait mine de laisser Altamari s'enfuir, mais finalement il a réussi à lui gratter le ballon. Récupération rennaise dans la moitié de terrain lyonnaise avec Madi Camara maintenant et on va varier, aller sur le côté droit avec Szymanski
16: qui va retrouver l'ancien Stéphanois Madi Camara qui va centrer en première intention et qui va obtenir un corner, le quatrième corner rennais de la partie. Toujours 3-2 pour l'OL. Nous approchons l'heure de jeu.
3: Ouais, on l'a même dépassé, 63 minutes 63. Dans cette rencontre. 3-2 pour Lyon sur RMC face à Rennes. Le corner à venir pour les Rennais. Ils sont revenus une première fois dans cette rencontre à 2-2. Ils peuvent le refaire une deuxième fois. Szymanski, les petits pas pour sa course d'élan. C'est parti pour ce corner de Szymanski. Greif n'y va pas. L'intervention est lyonnaise. Deuxième ballon pour Altamari qui rate son contrôle. Et c'est Hendrik qui la récupère et qui a vu que Moreira partait de l'autre côté.
16: Et du coup, il va trouver Yaremchouk qui fait un énorme match. Yaremchouk qui va ouvrir pour Afonso Moreira. Afonso Moreira qui va y aller tout seul. Là, il se loupe. Il va quand même. Non, finalement, le contre était favorable au début, mais pas à la fin. Les Lyonnais qui, quand même, étaient à 2 contre 6 Rennais. C'était difficile. Donc là, le jeu, c'était. Oui,
7: vas-y. Mais si vous m'accordez pour dire que tactiquement, ce match, il ne ressemble pas à grand-chose. C'est-à-dire que à part là les Lyonnais qui sont bien en place parce que maintenant ils mènent, mais sinon il y a énormément de mouvements, ça va. Il y a faute là.
3: Ouais, il y a une grosse faute sur Mbolo de la part de Clinton Mata qui s'est complètement fait avoir par le jeu de corps du Suisse Brelem Mbolo et qui, bon, il l'aurait sans doute pas eu derrière Mbolo, mais il avait quand même gagné son duel avec Mata. Il va y avoir un coup franc pour Rennes.
7: Mbolo
3: et Mata s'est fait mal.
7: Ouais, ouais. Mbolo qui est tombé sur le Lyonnais là. Et je sais pas si il s'est pas fait mal malheureusement.
3: Ouais, Clinton Mata qui reste au sol, les soigneurs arrivent pour s'occuper de lui. Et pour te répondre, oui, bah c'est vrai que ce match il part un peu dans tous les sens. Les Lyonnais essayent de poser le jeu et en même temps les Rennais, eux, leur jeu c'est de prendre la profondeur et d'avoir une autre gestion de tempo plus directe. Donc ça donne cette impression, ouais. Après une équipe qui domine, l'autre qui part en compte, c'est courant maintenant.
7: Oui, c'est sûr, mais bon, je veux dire que j'ai du mal à voir exactement l'animation des Rennais parce que ça va vraiment dans tous les sens et on peut pas dire vraiment que c'est très clair. Par contre, là, il y a vraiment une grosse faute hein, sur Mbolo et en plus, oh là là, il lui a mal retombé dessus. C'est Maitland Niles qui
3: la chambre de Maitland Niles qui reste bloquée effectivement sous le corps d'Mbolo.
7: C'est Mata,
3: ouais. Attention, hein. On surveille ça bien sûr avant le coup franc. Donc pour le Stade Rennais. Alors Mata, il s'est quand même assis. On s'occupe de lui et il le relève. Voilà, il le relève. Clinton Mata, il est en train de tester son genou droit.
16: Ouais. Alors j'ai l'impression que il va sortir. Pour l'instant, il boite pas. Donc de toute façon, cette action va se faire à Tillionnet.
3: S'il reprend sa place, les footballeurs, ils sont pas faits comme toi et moi, Edouard.
16: Ouais.
3: Parce que vu comment la jambe a plié là, c'est quand même incroyable.
16: Bah, déjà l'année dernière, je sais plus dans quel match il avait
3: fait. Il y a une élasticité qui est
16: un retour incroyable et en glissant, il avait pris le poteau.
3: Ah oui.
16: On pensait que la jambe était en mille morceaux et ben non, finalement. Alors il a fallu quelques minutes quand même pour revenir, mais il avait repris sa place.
3: Ouais, je pense qu'il va revenir. Hein.
16: Ah oui, là il a l'air. Ouais, il a l'air. Le belgo-angolais est fort.
3: Bon, après à PSG Bayern, moi j'ai vu trois claquages et les joueurs ils continuaient de courir. Hein, de Kvaratskhelia ou de Hakimi. Attention, Szymanski, c'est parti à côté. La tentative du Polonais Szymanski. Ah, il était bien désaxé et il l'a tenté directement face à Greif. C'était pas cadré, mais ça peut être une arme pour les Rennais. Les coups de pied arrêtés. Ils sont menés 3-2 dans cette rencontre face à Lyon et on se régale. Match plein de rebondissements. Il y en aura encore d'ici à la fin. Restez avec nous sur RMC pour voir la fin de ce Lyon-Rennes. À tout de suite.
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3: Et vous n'avez rien raté, on est de retour à Lyon où l'OL mène 3-2 face à Rennes avec Edouard G, avec Kevin Diaz dans ce match de la 32e journée de Ligue 1. Match qui permet à Lyon de monter sur le podium à la 3e place, seul sur ce podium puisque les Lyonnais y étaient déjà avant cette journée. Aïd Boudlal dans le rond central, mais les Rennais ont envie de réagir dans ce match fou. Je vous rappelle les buteurs, Altamari, un début de l'année pour lancer le match à la 6e. Égalisation d'Yaremchouk à la 37e sur un service de Tolisso. Tolisso sur pénalty pour le 2-1. Égalisation à 2-2 d'Esteban Lepaul, puis Alfonso Moreira permet à l'OL de mener 3-2. Et l'OL gratte un ballon qui peut être important.
16: Avec Khalis Mera qui fait un énorme match. Khalis Mera qui va trouver Alfonso Moreira. Alfonso Moreira dans la surface de réparation. Alfonso Moreira, le centre détourné par Seydou. Le ballon qui va quand même profiter au Portugais. Il va essayer, mais le ballon est détourné par les Rennais. Il y avait Yaremchouk. Ah bah finalement, il est hors jeu. Voilà. D'accord. Donc les Lyonnais vont pouvoir se dégager.
3: Les changements. Pavel Schulz, déjà, va rentrer côté Lyonnais. Il va remplacer Yaremchuk dans un poste pour poste classique. Et là, tu parlais du réservoir. Bah, c'est sûr que ça change tout. Hein. Ah, Schulz était titulaire et élément important de cette équipe. Et bah, là, il va se faire 20 minutes à fond. Et ça peut faire mal au Rennais. Ludovic Blas, je vois, côté Rennais, va rentrer d'ici quelques secondes.
16: Alors, donc Schulz qui rentre à la place de Yaremchuk.
3: Et Najida va rentrer côté Rennais. Voilà, Blas à la place de Szymanski, poste pour poste. Et donc, Najida à la place de Seydou, il me semble. Voilà, Seydou est en train de saluer Blas. Et oui, celui qui joue le 1 contre 1 avec Moreira, on le fait souffler. Et on en met un frais avec donc Najida pour la fin de cette rencontre.
16: Et donc il reste 20 minutes. Touron et les Lyonnais donc qui menaient 2-1 à la mi-temps se sont fait rejoindre à la 48e minute par l'inévitable Esteban Le Poll, meilleur buteur du championnat, mais inévitable évidemment quand on est un ex-Lyonnais du centre de formation ou passé par l'OL, il faut marquer contre son ancien club. Il l'a fait comme Diomandé la semaine dernière avec Auxerre, mais derrière Afonso Moreira 5 minutes plus tard a mis le but pour l'instant qui donne les 3 points à l'OL. Mais mon petit doigt me dit que dans les 20 dernières minutes, ça ne va pas en rester là, tant les 22 acteurs ont envie de rejouer encore beaucoup d'actions.
3: Peut-être là, avec Najida qui a quitté son poste d'arrière droit. Il a pris tout son couloir droit pour proposer une solution à Madi Camara. Il a été contré finalement par Niakate. Blas, Najida sur le côté droit. Le petit ballon au pied gauche de Najida pour la remise d'Embolo. Mais il y a intervention de Niakate à nouveau. Et l'OL peut récupérer la balle.
16: Avec ce ballon dans la surface de réparation, Norton, Rallis Mera qui va redonner derrière. On imagine Rallis Mera, il a 19 ans. Hein. Ouais. Tout ce qu'il fait de façon tranquille, sereine, lucide avec les pros désormais avec ce ballon là-bas justement récupéré par c'est Rallis Mera ouais c'est ça, c'est Rallis Mera.
3: Et je voyais grâce à nos confrères de l'équipe l'incroyable stat sur Mera. Quand il n'est pas là, c'est 1,1 point marqué par match. Et quand il est là, c'est 2,4 points par match.
16: Exactement.
3: C'est fou. Et attention, à place pour Mbolo dans la surface de réparation. Ouais, Mbolo, il a réussi à se retourner derrière. Il a essayé de transmettre à Le Poll. Mais la bonne intervention de la défense lyonnaise.
16: Avec les Lyonnais qui vont pouvoir s'organiser. Moussa Niakate qui fait le tour de lui-même et qui remet derrière à Dominique Greff. Alors qu'un Lyonnais est toujours à terre.
3: Toujours Mera,
16: c'est
3: toujours Mera.
16: Ouais, c'est toujours Alice Mera qui est à terre là-bas. Le public qui pèse parce que monsieur Turpin était sur ce match n'a pas arrêté le match un petit peu plus tôt. Il reste 18 minutes dans cette partie. L'OL est devant 3-2 avec un nouvel arrêt de jeu à venir.
3: Impossible de prédire quoi que ce soit là, Kevin, sur les 18 dernières minutes vu la tournure du match.
7: Pardon,
3: vu la tournure du match, peut-être les changements lyonnais sont peut-être un peu plus impactants que les Rennais. Il y a un peu plus de matériel sur le banc lyonnais, ça peut être important ça.
7: Moi après franchement depuis le début du match il n'est pas facile à prédire ce match hein, parce que on croyait les Rennais très bien dans ce match, ils prennent 2 buts en 5 minutes derrière on les voit égaliser un peu à la surprise générale en début de seconde mi-temps puis en prendre un derrière. Franchement, bien malin celui qui pourrait dire qui va marquer le sixième but dans cette rencontre s'il y en a un. Parce que les Lyonnais, ils essayent d'aller marquer, mais ils restent forcément sous la menace. Donc honnêtement, je ne m'avancerai pas un pronostic sur le prochain but dans ce match s'il y en a un.
3: Non, c'est clair que c'est difficile à faire. Le jeu est toujours arrêté en tout cas. Hein. Ça veut dire qu'on aura aussi pas mal d'arrêts de jeu en fin de match. Alors on va. Est-ce qu'on peut en profiter pour faire notre dernière pub? Voilà, je vous demande très clairement.
16: En direct.
3: En direct, voilà. Ouais. Est-ce qu'on peut le faire maintenant? On en profite et on revient pour la fin de match sans interruption. A tout de suite sur RMC.
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3: 22h22 sur RMC. On est ensemble désormais sans plus aucune interruption pour les 16 dernières minutes de ce Lyon-Rennes. L'OL mène 3-2 face à Rennes et il reste donc 15 minutes et 30 secondes. Edouard G, Kevin Diaz pour les dernières minutes de cette rencontre. La victoire tend les bras aux Lyonnais, mais il s'est passé tellement de choses dans ce match qu'il peut y avoir des rebondissements.
16: Avec Corentin Tolisso qui va servir Hendry. Et c'est la pleine lucarne du droit pour Hendrik qui finalement dans cette rencontre va marquer ce but, son 8e but depuis qu'il est à l'OL, et les Lyonnais qui prennent un petit écart désormais 4-2 à la 75e minute. Mais quelle perte de balle une nouvelle fois des Rennais et quelle partie clinique. Et c'est qui? C'est Corentin Tolisso ou Schultz qui lui fait hein? C'est Corentin hein, je crois.
3: Il y en a un des deux qui récupère le ballon.
16: C'est Tolisso et après Schultz.
3: En tout cas c'est Schultz qui l'a donné à Tolisso qui ensuite va trouver Hendrik et la première récupération c'est un quatrième joueur.
16: C'est ça.
3: Donc voilà, Tolisso qui ajoute une passe décisive à cette rencontre et Hendrik donc la finition, le pied droit, ce qui a trompé d'ailleurs Brice Samba hein, de le voir frapper à son premier poteau, gauche.
7: Il a mis une sacrée frappe hein, pour le coup. J'avoue que moi aussi j'aurais pu croire qu'elle allait être croisée, mais finalement il la met tout droit, premier poteau. Il a quand même de la pêche hein, dans les cuisses, ça c'est clair. Et derrière Brice Samba qui ne bouge même pas. Tu vois, je disais, difficile de prévoir qui va marquer le sixième but. Bon, on n'a pas attendu longtemps.
3: Bah exactement, ça fait 4-2 donc pour l'OL. Alors ça faisait plusieurs fois hein, qu'ils récupéraient des ballons hauts comme ça et qu'ils arrivaient à mettre le danger sur la, dans la surface de réparation des Rennais dans cette deuxième période hein. Et bah voilà, sur une nouvelle récupération haute, et bien l'OL, il me semble que c'est Abner qui fait la première récupération et derrière
16: Abner,
3: ça joue planche voilà.
16: Tolisso et donc
3: et Hendrik.
16: Et écoutez le stade qui n'a jamais été aussi près de revoir la Ligue des Champions par le championnat. Les Lyonnais qui prennent, en tout cas qui ce soir, je pense mathématiquement parlant, seront européens l'année prochaine, ça c'est sûr. Parce que il y a
3: ils mettent 7 points à Marseille.
16: À 7 points à Marseille. Mais donc
3: si on en reste là, c'est sûr, oui. Voilà, et ce qui est sûr, c'est que l'OM ne reverra pas Lyon non plus dans ce classement, hein, si on en reste là.
16: Quand on se souvient ce qui s'était passé début février au stade Vélodrome.
3: Avec la victoire de l'OM 3-2 alors que Lyon avait fait un très bon match effectivement sur deux coups de poignard en fin de match, Marseille avait gratté la victoire et on s'était dit qu'à ce moment-là ce serait le tournant de la fin de saison. Finalement il y a 7 points d'écart aujourd'hui entre les deux équipes.
16: Exactement, ce ballon pour mettre le Nice là-bas qui le perd derrière qui va le perdre une deuxième fois, et c'est surtout les Rennais parce qu'une faute de Corentin Tolisso quand même homme du match hein. Buteur, passeur pour Yarem Chouk, buteur sur pénalty à la 42e, et là une nouvelle fois passeur décisif. Chapeau magistral.
3: Exactement, le
16: mais
3: patron
16: je pense
3: était
16: que tu
3: sorti. Tu ne commenteras
16: pas avec l'équipe de France cet été. Hein.
3: Et a priori non. Après, parfois, Deschamps, il a fait des surprises improbables. Hein, mais bon, il faudrait peut-être un blessé ou deux. Mais là, on a du mal à y croire, effectivement. Le ballon pour les Lyonnais qui font défiler les secondes au chrono. Le public fait la fête. Hein. Ils ont compris que c'était passé quelque chose sur ce but d'Hendrik qui permet à l'OL de vraiment respirer dans cette rencontre. Schultz qui arrive à sortir avec le ballon en plus. Et Hendrik qui est trouvé.
16: Et s'il trouve Afonso Moreira, voilà. Afonso Moreira face à Brice Samba. Mais l'arrêt réflexe de Brice Samba, c'est peut-être un peu trop décalé sur le côté Afonso Moreira, mais à la 78e minute, alors qu'il a dû déjà faire 8 marathons dans cette rencontre, on ne va pas lui en demander plus. Les Lyonnais qui récupèrent le ballon avec Hendrik une nouvelle fois.
3: La louche Hendrik pour Schultz. Et l'arrêt de Samba, il l'a fait un peu trop facile. Le tchèque, Pavel Schultz, sur le coup, parce qu'il y avait le but grand ouvert et il a voulu le mystifier avec un petit plat du pied. Mais Brice Samba a tendu son pied droit pour arrêter ce ballon. Mais la louche Hendrik pour Schultz, c'était magnifique, Kevin.
7: Ils abusent là les Lyonnais parce que c'était très très bien joué sur les deux dernières actions, même si pour moi Hendrik doit la mettre un peu avant pour Moreira. En tout cas la louche elle est parfaite et derrière il doit l'allumer là, il doit pas lui mettre un petit ballon là, faut frapper fort et tout seul au point de pénalty, faut tirer plus fort que ça.
3: Ah ouais, il pouvait vraiment plier le match, même si là à 4-2 et surtout on voit plus trop les Rennais avoir des occasions, avoir une incidence sur le match. Là je vais arrêter parce que c'est Morton qui est au sol.
16: Morton qui est au sol. Cut-il ? C'est des crampes, non ? J'ai l'impression que c'est des crampes. Oui, alors qu'il va avoir deux infirmiers qui lui peuvent lui permettre de faire passer ses crampes. Il y a Clinton Mata et Slemet Lenice qui eux aussi en profitent pour reprendre leur souffle. Alors est-ce que ce sont des crampes ou est-ce que c'est un claquage pour l'anglais ? En tout cas, les Lyonnais qui mènent 4 à 2, ouais, mais qui ont eu deux balles de 5-2 par Schulz et par Afonso Moreira. On s'approche du 5-4. Alors, on s'approche.
3: Jimmy Brown qui nous écoute me fait remarquer quand même. Je rappelle quand je te parlais de mon match à 9 buts en milieu de semaine.
16: Ouais.
3: Et c'est exactement le même scénario, le même enchaînement de buts. C'est-à-dire l'équipe qui reçoit, qui donc est menée 1-0, qui mène 2-1, il y a 2-2, ensuite 3-2, 4-2. Donc là, ça veut dire qu'il devrait y avoir 5-2 pour Lyon.
16: Ils ont failli,
3: pas loin du 5-2. Par contre, j'ai un doute sur le fait que Rennes puisse en mettre deux autres et que ça finisse à 5-4, tu vois. Ils ont un peu un coup derrière la tête, là, les Rennais, sur la deuxième période.
16: Allez, Kluivert qui va remplacer Taylor Morton, parce que je pense que c'est plus que des crampes. Donc, nous en sommes à la 80e minute. Et le Groupama Stadium qui exulte, 51 402 spectateurs. On a eu le temps de les compter malgré le nombre d'actions, malgré le nombre de tirs. 12 tirs pour les Lyonnais, 8 cadrés, 7 tirs, 5 cadrés pour les Rennais. Hein, ça, franchement, ça va de toutes parts. Mais au final, pour l'instant, eh bien, ce sont les Lyonnais qui sont devant eux que l'on attendait. Pas ici, bien évidemment, hein, au mois de juin dernier, le 24 juin, quand il y a la prononciation de cette descente administrative en Ligue 2. Encore moins le 9 juillet, quand il y a le sauvetage, parce qu'au niveau du recrutement, il fallait faire avec très très peu. Et surtout, passer la masse salariale de 160 millions à 80 millions, un travail extraordinaire fait par l'équipe autour de Michael Gerlinger et de Mathieu Louis-Jean, souligné par monsieur Michael Herr, le patron de la DNCG.
3: C'est ça. Alors qu'il y a deux changements à venir côté lyonnais, donc Nouama et Kluivert, hein, effectivement, ouais, comme tu l'as dit, Edouard. Le Pôle, avec donc.
16: Les Lyonnais qui sont 10 pour l'instant, hein, sur le 3, 4, 6.
3: Ouais, ah bon,
16: c'est ça. Ouais, ils sont 10 parce que Morton est sorti.
3: Mais il est sorti où ?
16: Ben, il est sorti, il me semble. Hein.
3: Ah bon, d'accord. Alors attention. Oui, il est sorti se faire soigner tout à l'heure, mais je pensais qu'il était revenu. Le petit pont là de Kalis Mera face à Quentin Merlin. Il va y avoir une faute. Il y a une charge derrière sur Mera de la part de Merlin. Et donc
16: ça
3: le
16: glisse,
3: jeu
16: ça
3: est arrêté.
16: Ça doit glisser.
3: Ça glisse comme à l'aller ?
16: Comme à l'aller, ouais.
3: Eh oui.
16: Ouais. On en a beaucoup parlé parmi les supporters. Et puis
3: c'était le fameux ça glisse de Stéphanie Frappard à l'aller.
16: Exactement. Mais il avait.

0: Paulo Fonseca a fait un petit peu monter des jeunes pour essayer de les tester pendant la période de fin de saison des entraînements, et il en a repéré quelques-uns, dont Ralis Mira, qu'il a mis donc Rémi Imbert également, Mathis de Carvalho et d'autres. Et puis finalement celui qui fait vraiment sa route, c'est Ralis Mira avec ses 23 kilos tout mouillés. Et ben il arrive à avoir pris du poids dans le sens vrai du terme, pris de la musculature, et puis surtout il a beaucoup appris, comme nous le disait Paulo Fonseca hier, à gérer les espaces dans le jeu, parce que c'est quelqu'un qui est très très intelligent sur le terrain.
1: J'ai l'impression qu'il s'est fait mal quand même là, il s'est relevé depuis, et j'ai l'impression que De Carvalho va rentrer à sa place. Donc entrée de Kluivert à la place de qui ? D'Abner, il me semble, sur le côté gauche de la défense. On va vérifier ça. Sortie d'Hendrick également. Donc pour Hendrick, l'entrée de Nuama.
0: Nuama, voilà, donc le retour de Nuama à la place d'Hendrick à la 83e minute, et Mathis De Carvalho. Kluivert donc, et Mathis De Carvalho à la place de Ralis Merin. Je crois qu'il sort le jeune Mathis De Carvalho. Voilà pour les changements. Schulz, Kluivert, donc Carvalho, et puis Nuama, alors qu'on attend bien évidemment Malik Fofana. Ernest Nuama, applaudi par le stade, heureux de le retrouver 14 mois après sa blessure, voire même 15 mois après sa blessure en mars 2025. Le voilà donc, Ernest Nuama.
1: Voilà, qui est de retour, et ça a fait plaisir effectivement à tout le banc de touche qui l'a applaudi chaleureusement. Ballon gratté par les Lyonnais avec De Carvalho pour Schulz maintenant. Hey, on a essayé en une touche. Alors j'ai l'impression qu'Abner est toujours là, il est passé au milieu de terrain. Donc c'est Morton en fait. Oui, bien sûr, c'est Morton que Kluivert a remplacé. Oui, oui. Et Abner est passé au milieu de terrain.
0: Et Kluivert arrière gauche.
1: Voilà, c'est ça.
0: Et Stemet Lenay s'est resté là-bas, c'est ça. Et Mathis De Carvalho aussi au milieu de terrain. Voilà pour les 5 dernières minutes. Les Rennais ont fort à faire, hein, s'ils veulent revenir dans ce match, parce que pour l'instant les Lyonnais, au tableau d'affichage et dans le jeu, ils ont les cartes en main, mais on ne sait jamais avec ce qui s'est passé déjà dans cette rencontre. Ce but incroyable de la 3e minute de El Tamari, à voir et à revoir, peut-être le but de l'année, hein, en tout cas dans le top 5 c'est sûr. Et puis les autres buts de Yaremchuk sur le centre de Corentin Tolisso, il est pas mal aussi.
1: Attention à ce ballon entre deux que Greifer récupère. Ah, Madi Camara qui tente le lob après la sortie de Greif, mais c'est pas assez bien touché, c'est trop profond cette tentative de lob de Madi Camara.
2: Ils ont pas l'air de vraiment y croire minutes. Quand même les Rennais dans cette fin de match.
1: Non, décevant, hein. Ils font 5-6 bonnes minutes en reprise de deuxième mi-temps, et après c'est disparition totale.
2: Ouais, non, mais c'est vrai que là, si c'était Habib Bey sur le banc, on dirait que cette équipe, elle manque de caractère. Mais bon, comme c'est Franquet, ça va le faire. Mais c'est vrai qu'ils ont pu bénéficier de quelques faits de jeu, de quelques moments dans ce match. Mais dans l'ensemble, ils sont quand même assez décevants et assez passifs.
1: Ouais. Nouvelle salve de changement d'ailleurs décidée par Franquet. Mais alors là, à 5 minutes de la fin, c'est. C'est un peu pour le principe, hein, qui fait des changements. Je vois Djaoui Cissé se préparer à rentrer. Je vois le jeune Mathis Silvestri également, il me semble. Zabiri également qui devrait rentrer donc d'ici quelques secondes pour les dernières minutes de cette rencontre. Donc Rennes est menée 4-2 par l'Olympique Lyonnais ici au Groupama Stadium. Lyon qui est en train de sécuriser la 3e place. Le ballon pour Aït Boudlal pour les Rennais.
0: Sur le côté avec Najid Ala qui va essayer, et finalement il a une nouvelle fois François Moreira qui est là en mode défensif et qui alors on va procéder au changement, qui donc concède la touche, mais les Rennais vont être dans leur propre camp le temps que tous les trois derniers changements arrivent.
1: Voilà les changements, donc c'est Moukielé, Zabiri et Djaoui Cissé qui rentrent, sorti de Madi Camara, de Moussa El Tamari et d'Esteban Lepaul pour Franquès, donc qui donne du temps de jeu aux jeunes pour ces dernières minutes. Et sachez qu'à l'étranger, je vous en ai pas parlé sur RMC encore ce soir, le Real mène 2-0 à l'Espagnol Barcelone grâce à un doublé de Vinicius, ce qui retarde légèrement le sacre du Barça en Espagne. Et puis en Italie, l'Inter mène 2-0 contre Parme, une victoire qui va sceller le titre pour l'Inter. Et on reviendra sur tout ça bien sûr demain avec les drôles de dames à 20h dans le rendez-vous hebdomadaire. Djaoui Cissé avec le ballon pour les Rennais dans la moitié de terrain lyonnaise.
0: Et on va revenir derrière avec ce ballon perdu et récupéré par les Lyonnais. Ah mais immédiatement perdu, mais Pavel Schulz va le récupérer. Ernest Nouama qui va partir à grandes enjambées.
1: Et il est parti Ernest Nouama et l'intervention de

0: Valentin Rongier, il l'avait pas vu que dans son dos ça revenait. Ernest Nouama, dommage parce qu'il y avait un coup à jouer avec notamment l'arrivée de Moreira sur le côté gauche. Najida pour remonter le ballon pour les Rennais avec Ludovic Blas.
1: Ludovic Blas qui attend du soutien, il le trouve derrière avec c'était qui ? C'est Quentin Merlin finalement, ouais, qui va avoir ce ballon. On va essayer de s'organiser là-bas côté gauche pour les Rennais, les Lyonnais qui sont là et qui récupèrent le ballon par Matisse de Carvalho.
0: Ouais, le bon tacle, mais derrière c'est pas fini. Il bataille, les Rennais avec Jaoui Cissé qui va accélérer sur le côté gauche aux prises avec Chloé Vert ou avec
2: Abner.
0: Et l'intervention d'Abner est bonne, ça va donner un 6 mètres pour Greif.
1: Abner qui fait aussi un bon match et hier toujours en conférence de presse parce que Paulo Fonseca est souvent très cash et on lui demandait, Nicolas Sagrafico qui revient à la fois de blessure et de suspension, est-ce qu'il va reprendre une place de titulaire? Non, parce qu'Abner est dans le meilleur forme de sa vie et donc il est titulaire et ça se confirme aujourd'hui, cette confiance du coach. Lui aussi est XXL cet après-midi, ce soir plutôt.
0: 1 minute 30 dans le temps réglementaire de cette rencontre, la fin de match bien sûr en intégralité. Lyon mène 4-2 sur RMC. L'after prendra la suite avec les débats, vos appels au 32-16, les réactions des entraîneurs, des joueurs après ce match, donc jusqu'à minuit sur RMC. Les Rennais qui ont envie d'aller marquer ce but du 4-3, la transversale vers Ludovic Blas à droite
1: et ce ballon qui va être trop long et finalement les Lyonnais qui vont pouvoir se dégager. On va bientôt avoir le temps additionnel, mais les Lyonnais et Paulo Fonseca les mains dans les poches, c'est pas que le match est terminé, mais en tout cas il est un peu plus serein. Malik Fofana peut-être va rentrer, en tout cas il est en train d'enlever, ouais, son survêtement,
0: ouais, ça
1: une
0: aussi.
1: Autre ovation à venir,
0: c'est ça, c'est le match des retours au jeu pour les grands blessés lyonnais. Après Ernest Nouama, ce sera donc Malik Fofana dans quelques secondes. Pavel Schultz qui va batailler, mais c'est incroyable, Pavel Schultz il était à deux doigts de gagner ce duel face à Aïd Boudlal. Finalement ballon pour les Rennais, Blas qui va aller trouver le jeu en pivot de Brahim Bolo, mais le ballon s'échappe en touche, le ballon va être rendu aux Lyonnais alors qu'on arrive dans le temps additionnel de cette rencontre.
1: Et Malik Fofana, vous entendez, à se lever et à poindre dans les 7 minutes de temps additionnel. Tiens, et bien il aura 7 minutes pour son retour, Malik Fofana, donc son retour après sa blessure le 26 octobre dernier. Le changement, c'est pas tout de suite.
0: Non, ce sera pour l'arrêt de suivant.
1: Donc ce sera pas 7 minutes, ce sera un peu moins.
0: Mais alors c'est bizarre parce que Fofana est en train de retourner sur le banc de touche et avec tout le monde qui lui tape un peu dans le dos. Ouais, il a changé d'avis en fait, Paulo Fonseca. Il a changé d'avis, il va envoyer Noah Narté à la place de Malik Fofana, donc ce sera pour plus tard le retour de Fofana. Et Fonseca s'est sûrement dit qu'il fallait toucher un peu, garder un peu plus le ballon, ce que Narté peut faire même sur 6-7 minutes. Ballon pour Najida, l'attaque des Rennais.
1: Najida qui n'a pas trop de solutions, il est obligé d'y aller tout seul depuis la ligne médiane. Et fait un petit tour sur lui-même, il trouve Ludovic Blas derrière. On va repasser par la défense centrale avec Aïd Boudlal, mais ce ballon qui, si, il est conservé, mais il y a une telle ambiance dans ce stade, je pensais que les Lyonnais allaient marquer, mais non, ce sont toujours les Rennais qui ont le ballon. Il y a de la joie, il y a de l'énergie dans cet Groupama Stadium pour l'instant, qui n'a jamais été aussi près de récupérer une place en Ligue des Champions, directement même par le biais du championnat.
0: Et on rappelle, il faudra bien négocier le déplacement à Toulouse et la réception de Lens en dernière journée donc pour les Lyonnais, et cet objectif donc d'aller chercher cette troisième place et ce retour en Ligue des Champions. L'accélération de Najida sur le côté droit avec Ludovic Blas, maintenant le ballon dans la surface de réparation de Blas, deuxième poteau, et il y a un Rennais qui récupère le ballon et qui la remet de la tête, mais la prise de balle de Dominique Greif sur cette tentative de Brahim Bolo, ballon récupéré donc par le gardien lyonnais.
1: Et Narté va-t-il pouvoir rentrer? Que dit monsieur Turpin?
0: Ah non, il n'y a pas d'arrêt de jeu.
1: Non, il n'y a pas d'arrêt de jeu. Allez, les Lyonnais qui vont repartir avec Ruben Kluivert. Kluivert qui va arroser devant pour son capitaine Corentin Tolisso, qui oblige la défense rennaise à mettre le ballon en touche. Ça y est, c'est Abner qui va sortir donc pour peut-être l'ovation aussi pour le milieu de terrain, le latéral.
0: Ouais, qui a été bon aussi, hein, qui va refaire cette récupération haute sur le but d'Hendrick tout à l'heure. Solide et actif sur son côté gauche. L'entrée de Noah Narté, autre recrue de l'hiver, qui était assez prometteur, qui avait fait des débuts assez bons et qui derrière s'est un peu éteint. Peut-être que.
1: Premier match,
0: premier but
1: cadré
0: contre Lille.
1: premier but. Ouais.
0: Oui.
1: Premier match, premier tir cadré, premier voilà. but. Voilà.
0: Ah bah, il avait bien commencé.
1: Ah, il avait bien commencé. Ouais.
0: Plus compliqué derrière. 2 minutes 30 dans le temps additionnel de ce Lyon-Rennes. L'OL mène 4-2 face à Rennes sur RMC. Chloé Vert pour la remise en jeu. Il cherche Schultz qui travaille en pivot. La tête d'Aïd Boudlal. La déviation de Sabiri maintenant vers Mbolo. Et ballon qui est récupéré par l'OL.
1: Avec Narte qui a pu redonner à Clinton Mata derrière. Et Grave qui va pouvoir tranquillement repartir devant avec Mathis de Carvalho. Mathis de Carvalho, il y avait Pavel Schultz qui se proposait pour un appel. Le tchèque, mais finalement, on va repasser. C'est par Mathis de Carvalho et Greif au milieu de terrain. Narte qui va prolonger pour Ernest Nuama. Narte qui a grandes enjambées. Il y a un 4 contre 3 pour les Lyonnais avec Narte pour Ernest Nuama. Ernest Nuama et qui va peut-être armer du gauche, qui va chercher Pavel Schultz pour Narte. Narte, la petite reprise derrière avec Schultz. Non, finalement, qui va faire
0: Morera qui fait
1: Morera.
0: Faute.
1: C'est Morera qui va faire une faute.
0: Et le jeu continue avec Ludovic Blas. Ah, c'est dommage parce que Narte a pas compris que Schultz pouvait faire cette remise en une touche, sinon il aurait armé la frappe et ça aurait été le cinquième but au terme d'une action magnifique, Kevin, hein, la contre-attaque lyonnaise.
3: Oui, c'est vrai que c'était plutôt bien joué, même si Nouama il a un petit côté Hendrick, hein.
0: Je pense qu'il revient de blessure, il est pas dans le rythme, ça fait 15 mois qu'il a pas joué.
3: Non, mais il est pas là pour faire vraiment briller les autres, hein. Il veut toucher la balle.
0: Il fait une bonne passe à Schultz quand même.
3: Ouais, mais là, bon, pour moi c'est trop tard quand il la donne à Schultz.
1: Ouais, 15 mois qu'il a pas. Voilà. Bon, bref, ce ballon pour
0: l'OL.
1: Touche, finalement, au ras du poteau. On attendait de savoir si ça allait être une touche ou un 6 mètres. Finalement, ça va être une touche
3: 7 minutes de temps additionnel, c'est beaucoup, non, pour cette deuxième mi-temps.
0: Ouais, il y a eu beaucoup de joueurs lyonnais touchés qui sont restés au sol un peu longtemps. Et là, on voit les adjoints de Fonseca qui sont en train de consoler Malik Fofana qui pensait faire son retour à la compétition et qui là, il est un peu dépité sur le banc de touche puisqu'il y a eu changement d'avis de la part de Fonseca et l'entrée finalement de Narte. Lyon qui a gratté un corner donc dans ce temps additionnel. Il reste encore 2 minutes 30 dans ce match. 2 minutes 30 pour assurer, sécuriser cette victoire.
1: Les Lyonnais là, qui le jouent à deux. Près du poteau de corner avec Afonso Morera. Afonso Morera et finalement Schultz. Le contre va être favorable avec Corentin Tolisso qui fait ricocher la balle sur un Rennais pour que ce ballon finalement revienne avec Ashley Maitland-Niles.
0: Ouais, Maitland-Niles qui va chercher Narte. On a changé de coin. On était dans le coin gauche pour gratter du temps. On est vers le coin droit. Narte qui va retrouver Maitland-Niles. La passe dans l'intervalle vers Nouama, mais la récupération rennaise avec un ballon de Merlin qui est très vite perdu et gratté par Clinton Mata. Les deux dernières minutes du temps additionnel avant d'assurer la victoire pour l'OL, la quatrième de suite, hein. On disait que Lyon c'était une équipe de série, bah c'est vraiment ça, hein. Là l'OL qui finit sur une série de victoires de cycle, exactement. Après l'incroyable série de, c'était 13 victoires de suite, après
1: 13 victoires, il y a une... de suite, 9 matchs sans victoire,
0: 9 sans victoire, et là 4 victoires de suite,
1: et dont la deuxième dans cette série de 9, le deuxième match était à Marseille après une défaite du côté de Strasbourg. On se disait bah voilà, ça y est, la machine est lancée pour Marseille d'Habib Bey, la machine est cassée pour l'OL de Paulo Fonseca. Et bien 2 mois plus tard, voilà ce qu'il en est, parce que c'était en février, ah non, c'est même 3 mois plus tard,
0: ouais.
1: En 3 mois il se passe énormément de choses, les choses vont vite dans le football.
0: La dernière minute de ce temps additionnel de Lyon-Rennes, 4-2 pour Lyon face au Rennais. L'accélération sur le côté gauche et le ballon qui va être redonné au Rennais pour un dernier ballon, une dernière attaque, une dernière opportunité de réduire à 4-3 dans cette rencontre. Alors on entend bien Walid, en tout cas, qui il parle derrière Kevin, hein. Là il n'y a pas de problème. Donc,
1: ça s'installe, je crois, pour l'after, non,
0: c'est l'after N2 là. Ouais, là c'est Walid qui demande à Kevin, ouais. Ça on est où, c'est quoi la situation, voilà.
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0: Nous, on va faire le coup franc quand même pour les Rennais avec Quentin Merlin avec son pied gauche pour mettre un dernier ballon dans la surface de réparation lyonnaise pour peut-être réduire l'écart à 4-3. Ce serait anecdotique pour les Rennais, mais
1: peut-être au niveau golavérage
0: ça pourrait jouer.
1: Ouais, ça pourrait jouer, ça pourrait à la jouer. Fin, attention, ce ballon qui voyage dans la surface de réparation, il n'y a pas Altamari pour essayer de faire une volée mythique. Non, on en reste à pour l'instant 7 minutes de temps. c'est fini.
0: L'OL est seul troisième du classement de Ligue 1. Conséquence de cette victoire 4-2 d'un OL irrésistible. On aura vu le but de l'année peut-être avec la reprise de Moussa Altamari, mais ça n'a pas empêché les Lyonnais de dérouler derrière et d'en mettre 4 à Rennes. Les Lyonnais sont seuls troisième au classement. Kevin, quelle grande opération pour l'équipe de Fonseca.
3: Ouais, c'est quand même l'équipe qui a été la plus protagoniste dans ce match, même s'ils avaient un peu raté leur début de match, qui derrière a été la chercher. Et encore une fois, ils sont sur 4 victoires consécutives. Quand ça marche bien, ils récupèrent en plus les joueurs blessés. C'est dommage presque que la saison s'arrête pour Lyon, parce qu'ils auraient même pu aller chercher Lens peut-être.
1: Les bras levés de Corentin Tolisso vers son camp, vers Marie-Chantal et Vincent, ses parents qui sont là. Ils savourent ce moment. Le capitaine en plus, grand match, passeur décisif sur le but de Yaremchuk à 37e, pénalty à la 42e, et une nouvelle fois passeur décisif pour Hendrik sur un bon service de Pavel Schultz. Entre temps, Alfonso Moreira avait marqué, et donc les Lyonnais n'ont jamais été aussi près, 7 ans après, par le championnat. C'était en mai 2019 de retrouver la Ligue des Champions. Pour l'instant, ils sont très très bien accrochés à la 3e place. Il y en a une qui savoure, c'est Michel Kang, celle qui a sauvé physiquement, ouais, et financièrement l'OL au mois de juillet dernier, qui a déjà vécu une grande émotion hier avec ses filles de l'OL qui vont en finale à Oslo, finale de Ligue des Champions, leur 12e, pour un 9e sacre, pourquoi pas, face à Barcelone. Et bien là, la Ligue des Champions au masculin pour Michel Kang, elle n'a jamais été aussi proche.
0: Elle se rapproche. Merci Edouard, on te laisse filer aux réactions. Merci Kevin également. L'after arrive tout de suite avec donc ses premières réactions et vos appels au 32-7 bien sûr.
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0: 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C'était le match de l'année.
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9: Bonsoir à tous, l'After est là jusqu'à minuit, en direct sur RMC, en direct sur After Foot TV, en direct sur la chaîne YouTube de l'After également. On est partout dans l'After, première radio de France le soir. Le 32-16 vous attend, le numéro WhatsApp de l'After vous attend, 06 12 424 424. Il n'est plus le chat noir de l'OL. L'OL gagne désormais le dimanche soir, messieurs, dames. Samuel Umtiti est là. Samuel, bonsoir.
10: Bonsoir à tous.
9: Oui, la cherche toujours quel genre de personne.
10: Oui. Salut Gilbert, salut Walid. Salut Sam. Je crois que Sam avait participé à un after foot où Lyon avait battu Lorient 2-0 il y a deux semaines, si mes souvenirs sont.
9: Non, mais là, donc c'est confirmation.
10: La stat n'est pas exacte de la part de Gilbert.
7: Exactement. Mais c'est pour ça que j'en rigole. Mais
9: tu veux qu'on sorte tous les matchs où il est venu et Lyon n'a pas gagné.
10: Il y a juste un OM Lyon où ils avaient perdu 3-2 à la dernière minute, mais sinon globalement il est pas si mal.
9: Jean-Louis Tour est également avec nous, il est au stade à Lyon. Salut Jean-Louis.
11: Salut tout le monde. Moi c'est 15 buts en deux matchs cette semaine. Voilà.
10: Bravo Jean-Louis.
11: Merci.
9: Ouais. C'est vrai que c'est pas mal.
11: Ça va.
10: Tu fais le match retour du Bayern ?
11: Oui, bien sûr.
10: Ah, ça va, on sera bien vernis.
9: Par contre, il ne fait pas le retour de Strasbourg.
10: Aïe.
11: Bah non, je te laisse la qualif, Gilbert. Nous, c'est la finale à Leipzig.
9: Peut-être y avoir beaucoup de buts, peut-être. On verra. Bon. En tout cas, Lyon-Barène 4-2. On va parler du match dans quelques instants. On va parler des autres rencontres du jour également. Lille-Le Havre 1 partout cet après-midi. Auxerre-Angers 3-1. Le PFC Brest 4-0. Toulouse gagne à Strasbourg 2-1. Et puis en Europe, l'Inter virtuellement champion d'Italie ce soir grâce à sa victoire 2-0 face à Parme. Et puis le Real est en train de gagner également à l'Espagnol 2-0.
10: Avec un doublé de Vinicius. Hein.
9: Avec un doublé de Vinicius. Ouais. Mbappé est blessé. Rappelle,
10: ouais. Quand le chat n'est pas là, les souris dansent.
3: Et c'est qui le chat?
10: Je sais pas.
9: Peut-être qu'avec lui, ils auraient gagné 6-0.
10: Peut-être.
9: Voilà.
10: Peut-être.
9: Allez, on y va, les 3 points.
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9: Walid, de quoi veux-tu parler?
10: Bah, mon premier point, c'est l'Olympique Lyonnais qui a un pied et 4 orteils en Ligue des Champions. Ce soir, c'est quand même extraordinaire. L'Olympique Lyonnais, on va se rappeler ce qui s'est passé l'été dernier, mais l'image qu'ils envoient encore ce soir, c'est magistral. Bravo, bravo l'OL. Mon deuxième point, c'est Tolisso. J'ai envie d'encore parler de Tolisso parce qu'il a eu un gros trou pendant un mois et demi physique. Mais là, son retour depuis Lorient, le match contre Auxerre et le match encore ce soir, alors qu'il prend un KO dès la première minute, c'est exceptionnel. C'est le match d'une légende du club. Et mon troisième point, c'est Lille. C'est Lille qui se prend les pieds dans le tapis face au Havre, où ils ont plutôt fait un bon match. Ils ont eu des grosses occasions. Ils sont tombés sur un Moridio qui a fait un gros match, mais qui loupe un peu le coche aujourd'hui dans la lutte à la troisième place.
9: Samuel.
14: Bien évidemment, mon premier point, c'est l'Olympique Lyonnais. Je suis vraiment content de voir ce qu'ils ont pu afficher ce soir. Leur prestation, pour moi, qui démontre en tout cas leur ambition de finir européen et finir avec cette Ligue des Champions en poche. Mon deuxième point, c'est Corentin, encore une fois, après cette entame un peu compliquée de l'Olympique Lyonnais, avec une superbe passe et un pénalty, il remet l'Olympique Lyonnais devant. Et encore une fois, ça prouve tout le leadership qu'il a et qu'il apporte à ce groupe. Et mon troisième point, c'est pour toi, Gilbert, Strasbourg. Strasbourg, j'ai du mal avec cette équipe qui, pour moi, a des qualités top individuellement, mais qui est toujours en dents de scie, qui est capable de faire de belles choses et de très mauvaises choses, comme ce week-end.
9: Tout à fait, c'était nul. on en reparlera tout à l'heure. Alors, j'aimerais faire un point classement avant qu'on rentre dans le détail sur Lyon, parce qu'on est à deux journées de la fin.
10: J'aurais pu faire un point PFC aussi, mais on en parlera demain.
14: Ouais.
10: Parce que le PFC est 10e du championnat.
9: C'est
10: et qui a mis une danse à Brest avec encore une fois du très beau football.
9: Donc, deux dernières journées, week-end prochain, week-end d'après. Ce sera le dimanche soir, hein, les deux multiplex, là. Donc, prenez bien rendez-vous, ce sera sur RMC. Donc, à deux journées de la fin. Bon, le PSG, ils sont aussi points d'avance sur Lens. Je rappelle que le PSG et Lens ont un match en moins, le fameux Lens-PSG qui se jouera dans quelques jours. Lyon, troisième avec 60 points, mine de rien, est à 4 points de Lens. C'est assez fou, en fait.
10: Ouais.
9: 4 points de Lens.
10: Avec un match en plus.
9: Avec un match en plus.
10: Ouais. Et le match en plus, c'est PSG.
14: Exactement.
9: Ouais. Le gros coup lyonnais ce soir, c'est que Lyon est donc à 2 points de Lille, mais surtout à 4 points de Rennes, qui est 5e, avec 2 matchs à jouer. Donc 4 points d'écart entre la zone, entre Lyon et la sortie de la zone Ligue des Champions.
10: À 2 matchs de la fin.
9: À 2 matchs de la fin.
10: Ouais.
9: Donc là, maintenant, Lyon, il faut qu'ils le fassent exprès pour ne pas y être dans
10: les
9: 4.
10: Qu'ils vont à Toulouse, qui est ouais. En vacances, même s'ils ont battu Strasbourg aujourd'hui. Et ils reçoivent Lens sur la fin, où Lens préparera peut-être sa finale de Coupe de France une semaine après. Donc c'est vrai que là ils ont une balle de match la semaine prochaine, mais déjà pour moi
9: Lens la préparera ils sont...
10: oui
14: ouais, non, leur faut que 3 points là.
10: Quand j'y la préparera, ouais. C'est-à-dire qu'ils auront la tête, je pense,
9: oui.
10: Vu que la deuxième place sera sûrement acquise comptablement. Lyon aura à la maison une grande fête pour aller chercher cette troisième place, en tout cas aller la chercher définitivement, parce que pour moi ce soir c'est le dernier momentum de la saison pour l'Olympique Lyonnais. Ils ont la Ligue des Champions. Il faudrait une dinguerie pour ne pas voir l'Olympique Lyonnais en Ligue des Champions à la fin de saison.
9: Et puis après il y a Rennes 56 points, Monaco 54, Marseille 53 qui est 7e, je le rappelle. Alors, si Lens gagne la coupe, ça offrirait une place de plus en championnat, hein,
10: oui.
9: Pour peut-être le 7e du.
14: Peut-être pour Marseille, ouais.
9: Peut-être pour Marseille.
10: Pour la Conference League.
9: Oui, exactement. Bon, voilà le point. Évidemment, tout le monde va regarder ça avec attention désormais. Lyon, allons-y, Samuel. Franchement, c'est vrai que si on se remet il y a un an, où le club aurait pu disparaître, hein. C'est pas moi qui le dis.
14: C'est
9: les dirigeants qui l'ont dit clairement quand ils sont venus dans l'after à plusieurs reprises cette saison. Et un an plus tard, une résurrection totalement inattendue.
14: Ouais.
9: C'est fou.
14: Mais je pense que le club a très bien travaillé dès l'été. On savait que c'était compliqué au niveau financier. Ils ont réussi à trouver des joueurs que personne connaissait.
9: Et d'autres en doutaient, parce que
14: ouais,
9: arrivé Schulz et compagnie.
14: Mais on doutait parce qu'on les connaissait pas. On les connaissait pas, on savait même pas d'où ils venaient. Mais au final, ils ont réussi à créer quelque chose de fort. Pour moi, dans le foot, c'est une équipe et on les a vus, même avec des blessés, on savait que ça allait être compliqué, mais je trouve que le choix du coach déjà, que moi j'ai connu à Lille, c'était un très bon choix, un coach qui est pour moi, qui arrive à s'adapter facilement avec les joueurs qu'il a, même s'il a sa philosophie.
9: N'oublie pas la longue suspension qu'il a eue.
14: Oui, bien sûr. Mais après, pour moi, la longue suspension, pour moi, je la mets un peu de côté parce que comment il préparait ses matchs, il était présent. Donc, qu'il soit pas sur le banc, pour moi, c'est pas ça. C'était pas un souci. Mais comment il a préparé ses rencontres et comment il a réussi à former un groupe dans cette équipe-là et à les faire croire qu'ils étaient capables de le faire. Et on a vu une certaine confiance qui, petit à petit, a ramené des victoires. Et je suis vraiment content de voir cette équipe-là qui a galéré fort. Et je pense qu'on leur a, à certains moments, tapé dessus parce que c'était normal, même par rapport à leur rendement. Mais ils ont réussi à créer quelque chose de fort. Et maintenant, d'avoir une possible qualification en Ligue des Champions, après tout ce qui s'est passé, moi je trouve que c'est fort et on va dire que les supporters lyonnais doivent être fiers. Et je pense que même pour le football français, on se rend compte que oui, à chaque fois on va acheter des joueurs qui coûtent 40 000, 50 000, mais là c'est pas le cas. Lyon, ils ont fait un gros travail là-dessus et félicitations à eux.
10: Non, mais ce qui se passe ce soir, Gilbert, c'est exceptionnel. Quand on regarde dans le rétroviseur cet été, tout ce qu'on disait, les communiqués, la peur, la tristesse de perdre un monument de notre championnat, je pense aux supporters lyonnais qui jamais n'auraient imaginé à ce moment-là être troisième à deux journées de la fin, gagner de cette manière contre Rennes, parce que le match qu'ils font ce soir, ils prennent un but, un golazo incroyable d'Altamari. Ouais, je pense qu'il a retenté 20 fois, il en met pas une.
9: De la saison,
10: t'as Tolisso qui prend un choc dès la première minute. Et derrière, ils repartent au combat. Ils arrivent à retourner le match sur la fin de première mi-temps avec du jeu, avec du volume, avec de la générosité, parce que c'est le symbole de cette équipe. Ils ont eu un gros trou avec les deux défaites contre Lens et contre le Celta Vigo, mais derrière, ils sont repartis à la guerre physiquement, mentalement, avec des ressources inespérées. Quand on voit encore une fois, il y a Remchouk qui marque ce soir. On a Alfonso Moreira qui
9: est
10: sur les buts, qui a connu des débuts compliqués, mais qui là entre Auxerre et le match de ce soir est
14: parce
10: important.
14: Qu'il est bien servi sur le centre de Corentin
10: est important dans la surface de réparation. Alfonso Moreira qui est une découverte incroyable cette saison. Je t'imagine si on nous avait dit, je crois fin août, hein, que Mikotadze partirait à Villarreal et que Malik Fofana serait blessé toute la saison et que l'Olympique Lyonnais serait à deux doigts d'aller en Ligue des Champions à deux journées de la fin. C'est exceptionnel.
9: Oui, bravo. Le football a toujours plus d'imagination que nous,
10: et c'est ça. Bravo Fonseca, bravo,
9: c'est ma conclusion de 20 ans d'after.
10: Bravo ce club, bravo cette simplicité, cette humilité, ce travail, cette générosité. Et on voit avec les supporters ce qui se passe sur ce match. Il y a une électricité, il y a un truc. Et à l'image, bien évidemment, de Tolisso qui a fait un match grandiose, mais pas que lui, tous. Hein. Je trouve Abner a été rayonnant et c'est bien mieux que le catcheur Tagliafico qui, sur les dernières semaines, tuait tous les matchs de l'Olympique Lyonnais. Il y a eu des choix aussi de la part de Fonseca qui sont récompensés. Bravo, bravo Lyon. C'est une superbe image pour notre Ligue 1 de voir Lyon s'en sortir comme ça ce soir et proposer ce football et être récompensé sur le terrain.
9: Dans un instant, on aura Adem au 32-16. Jean-Louis pourra également donner son avis, bien sûr. On se retrouve tout de suite en allège jusqu'à minuit dans l'after avec toujours Lyon et Rennes au programme avant de parler des autres matchs de Ligue 1 du jour.
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9: Avec Samuel Umtiti, avec Olivier Dacherchon, avec Jean-Louis Tour qui est au stade à Lyon. On va accueillir Adem dans quelques instants. Jean-Louis, toi qui t'es allé pas mal de fois à Lyon cette année là.
11: Alors moi j'ai fait pas mal de matchs de Lyon et pour moi le grand bonhomme de la saison c'est Fonseca, bien sûr. Juste derrière je mettrai Mathieu Louis-Jean parce que le recrutement, oui, que ce soit cet été ou cet hiver, a été de qualité. Mais il faut un entraîneur capable aussi de faire progresser ses joueurs et de les mettre dans les meilleures conditions. C'est-à-dire que moi Fonseca, ce que j'adore, c'est donc l'idée générale, le cap qui est fixé. C'est-à-dire que hormis contre le PSG, tous les matchs il les commence en voulant prendre l'initiative, en essayant d'être le maître du jeu. Là on l'a vu contre Rennes, c'est Lyon qui maîtrise, même s'ils leur font mal en contre-attaque bien sûr, mais globalement la maîtrise elle est lyonnaise. Je me souviens du match de Marseille où d'ailleurs à ce moment-là, vous vous rappelez quand même ce qu'on disait, Sam t'étais avec nous ce soir-là, où Marseille gagne finalement 3-2 alors que Lyon domine globalement le match et on s'est dit ça va être un tournant de la saison, etc. Là aujourd'hui on a la certitude que Marseille ne finira pas devant Lyon au classement. C'était fou de penser ça à ce moment-là, ce soir-là. Et donc globalement il fixe un cap et il est maître de son équipe et en plus il fait progresser tout le monde, et ça pour moi c'est la qualité d'un entraîneur. C'est-à-dire qu'il a pris le temps sur certains joueurs, mais à l'arrivée il les a quasiment tous fait progresser et tous bien utilisés. Tolisso, je pense qu'on y reviendra en détail, mais la liberté qu'il lui donne, je trouve que c'est le truc le plus intelligent à faire avec Tolisso, et c'est le seul milieu de terrain que je vois à Lyon avoir cette liberté-là. L'utilisation d'Yaremchuk en pointe, faire en sorte que l'équipe s'adapte à un profil de 9 différents et tout, ça aussi pour moi c'est la force de Fonseca. Donc pour moi c'est le grand bonhomme et le responsable majeur de la saison.
10: Sur la compo, Jean-Louis, je pensais que Schulk allait démarrer en faux numéro 9. Moi j'étais très étonné de voir Yaremchuk démarrer, même s'il avait mis ses buts contre Auxerre. Ouais. Et là il est récompensé aussi. Le choix Avner, où j'ai trouvé très très intéressant dans sa faculté à intégrer le milieu de terrain, à être une solution de relais supplémentaire pour les milieux. C'est vrai que Fonseca, moi je l'attendais au tournant quand même sur la fin de saison, parce que les fins de saison.
9: Mais surtout qu'oublions pas la fameuse série de 9 matchs sans victoire. Hein.
11: Oui, c'est ça.
9: Et là, il s'est fait allumer, Fonseca.
11: Mais cette série, Gilbert, faut pas oublier quand même qu'il était décimé. Hein. Il y avait personne. Hein. Il y avait une infirmerie
10: c'est
11: dingue.
10: Forcément. Moi, c'est surtout qu'il y avait. Il y avait une légende, enfin c'est pas une légende, c'est une réalité avec Fonseca, que ça soit à Lille et même l'année dernière avec Lyon, où plus ça se tendait sur les fins de saison, moins il était inspiré. Et là, pour le coup, moi je trouve que il y avait eu un match contre Angers où ils avaient fait 0-0, il y avait pas de tir cadré, ça avait été catastrophique. Derrière, je trouve que dans son management, il a piqué Hendrick, où il l'a mis sur le banc contre Lorient. On avait fait le match avec Sam. Hendrick lui change le match en deuxième mi-temps avec Tolisso.
11: Ouais, mais Walid, pardon, mais c'était un peu un fantasme d'attendre une fin de saison ratée de Fonseca, parce que ça s'était déjà produit avant. Tu vois,
10: juste que je l'attendais quand même là-dessus, parce que
11: mais à l'arrivée, la mauvaise série, c'était dû aux blessures, tu vois. C'était à la nervosité de Fonseca.
10: Bien évidemment, mais je trouvais que sur la fin de saison, il fallait qu'il réanime un petit peu cette équipe par ses choix, par les retours de blessures, mais aussi par la mentalité et la sérénité sur le banc. Et pour le coup, entre le match contre Lorient, le match contre Lyon, contre le PSG, où il a eu un plan parfait avec les deux devant, et encore ce soir, il a tout bon. Mais il y avait quand même une question. Attention, moi, en début de saison, j'ai dit la seule bonne nouvelle pour l'Olympique Lyonnais, c'est d'avoir Fonseca dans ses rangs par rapport au contexte où il sait faire surperformer ses joueurs quand ils sont en difficulté ou quand il y a moins de moyens. Par contre, sur les sprints finaux, j'attendais quand même de voir s'il allait être capable, parce que tu sais, c'est un peu comme Bielsa avec l'Olympique de Marseille. Tu donnes l'espoir aux supporters, tu donnes l'espoir aux observateurs avec une saison héroïque, mais à la fin, tu peux terminer frustré. Et là, je trouve que sur les trois dernières semaines, accompagné des retours des blessures, il a quand même eu des compos bien plus inspirés que ce qu'il y avait juste avant.
14: Ouais, mais après, il a eu des compos. Je pense qu'il a été très serein. Il a été serein et ça, il l'a transmis à ses joueurs aussi, parce que ce qu'on lui reprochait, c'était, comme tu le disais, sur les fins de saison, on voyait ses équipes qui se faisaient accrocher par des équipes normalement moins faibles. Mais je trouve qu'il a vachement appris de ses erreurs et je l'ai trouvé, même moi, beaucoup plus serein, même dans ses discours, dans ce qu'il disait. Et il a porté ça à son groupe et réellement, je pense que l'Olympique Lyonnais ne se rend pas compte de la chance qu'ils ont d'avoir un coach comme celui-là.
10: Oh, c'est un super coach.
14: Et même les joueurs. Et comme tout le monde le dit, il a fait progresser tout le monde. Tout un groupe comme ça. Et de nos jours, c'est rare. c'est rare de voir un entraîneur qui arrive à faire progresser tout un groupe. Il y a des équipes comme Luis Enrique qui arrivent à le faire, mais c'est pour ça que Paulo Fonseca, quand moi je l'ai connu, je l'ai toujours mis dans des entraîneurs top. Parce qu'il avait cette faculté-là et aussi dans l'adaptation, parce qu'il s'est
10: adapté. Il a un problème avec la pression,
14: oui,
10: par contre.
14: Oui, mais
10: moins,
14: non,
10: la,
14: mais
10: moins la pression, que, c'est mieux. Mieux c'est pour
14: mais
10: lui.
14: Je pense pas, parce que il s'est adapté aux joueurs qu'il avait. Et si tu mets un autre entraîneur, je pense que ça se passe pas comme ça. Il s'est adapté, mais la pression, tu penses que
10: À Milan, c'était compliqué. L'année dernière, c'était compliqué. Il a explosé avec son histoire de carton rouge, notamment. Même sur le sprint final,
9: il y a un truc. Vous savez que Loïc, là, sur WhatsApp, a dit la seule. Unique bonne décision de Textor, ça a été de le garder malgré la suspension.
10: Ouais, après, je pense qu'il était un peu obligé. Je sais pas si c'est Textor qui l'a.
9: On est sûr qu'il sera là la saison prochaine.
10: Je sais pas, mais en tout cas, déjà,
14: tu joues la Ligue des Champions.
10: Ouais, ouais.
9: Ah, je sais pas s'il y a un club qui vient le chercher.
10: Mais ce qui est fou, c'est que Lyon l'année dernière avait les deux entraîneurs derrière Luis Enrique au classement ce soir. Pierre Sage et Fonseca. Et ils ont fait la saison avec les deux, et c'est deux top coachs qui font surperformer leurs éléments.
9: Adem est là au 32-16, salut.
16: Bonsoir à tous.
14: Bonsoir.
9: Bon, tu es sur ton nuage toi aussi, parce que c'est totalement inattendu.
16: Alors franchement c'est un match qui était très important en vue de la qualification en Ligue des Champions. Là, on peut dire franchement qu'on est bien parti. Si je dois relever quelque chose, je suis d'accord avec Jean-Louis par rapport à Paulo Fonseca, qui est un coach qui nous a apporté énormément tactiquement, dans le jeu, footballistiquement et aussi dans la cohésion de groupe. Quand on voit certaines phases, je ne sais pas si vous êtes d'accord, certaines phases de jeu, mais c'est magnifique, hein, techniquement, ça joue.
10: Mais ce soir, c'est pas loin d'être la meilleure prestation de l'OL cette saison. Hein.
16: Pardon ?
10: Ce soir, c'est pas loin d'être la meilleure prestation de l'OL cette saison, je trouve.
14: Après, je pense que ce que Paulo Fonseca a ramené, c'est un cadre. Avant qu'il arrive, quand tu regardais tactiquement, je pense que tactiquement, il n'y avait pas forcément quelque chose de bien fait. Et au final, là, les joueurs, ils ont différentes options aussi, même pour défendre, sur un pressing haut ou bas, sur quand ils ont le ballon, le positionnement qu'ils doivent avoir, et je les trouve beaucoup plus sereins quand ils jouent. Et après, on sait qu'ils ont une qualité technique. Quand tu vois les joueurs, que ce soit sur les côtés ou au milieu du terrain, je pense qu'il fallait juste leur donner un cadre et ensuite leur laisser
10: cette... Et là, ce soir, Sam, il y a quand même une électricité chez certains joueurs. Ouais. Alfonso Morera, Hendrick, le mélange avec la qualité
9: grosse
10: technique, et l'intelligence de jeu d'un Tolisso, d'un Khalis Mera, que j'aime beaucoup. Morton, je trouve un peu moins bien défensivement, mais avec le ballon, il est toujours important techniquement.
11: Ouais, mais dans ce rôle-là de premier relanceur, sans Tessman à côté de lui, c'était lui qui était recherché à chaque sortie de balle, il perd pas un ballon.
10: Bien évidemment, mais sur les transitions, je l'ai trouvé un peu gêné quand même globalement, mais bien évidemment qu'il fait partie des belles trouvailles cette année et de ce qui se fait de bien à l'Olympique Lyonnais. Mais ce mélange mouvement, intensité, électricité, technique, intelligence de jeu, quand c'est récité comme ce soir.
11: Mais d'ailleurs, Walid, t'as raison.
10: En première mi-temps, il y a des faits contraires où il peut avoir rouge, il n'y a pas rouge, tu prends un but de dingue et derrière, tu repars au combat, tu repars et tu réimpactes l'adversaire constamment. Moi, je trouve que c'est admirable ce que fait Lyon.
11: Je trouve que la première mi-temps, elle n'est pas si maîtrisée que ça de la part de l'OL, mais à l'arrivée, il marque quand même sur les deux phases de jeu qui n'ont rien à voir. Donc, il te montre qu'en attaque placée, ils sont capables d'avoir l'option Tolisso qui centre sur Yaremchuk, mais aussi en transition d'avoir l'électricité dont tu parles, Hendrick pour Morera. Donc ça fait une palette hyper large à l'arrivée qui fait que même sur une première mi-temps où ils sont pas archi dominateurs, ils peuvent marquer à tout moment.
10: Oui, mais sur la première mi-temps, Jean-Louis, OK, c'est pas maîtrisé de bout en bout, mais c'est eux qui veulent impacter, c'est eux qui
11: veulent aller. C'est sûr. Je l'ai dit au début, l'idée générale c'est Fonseca, c'est Lyon, on veut prendre le match.
10: Rennes s'adapte à Lyon, même si bien évidemment que avec le ballon, ils sont capables en transition avec les espaces de faire mal à l'Olympique Lyonnais, mais c'est parce que aussi Lyon accepte ce déséquilibre et qu'ils veulent ce match ping-pong.
11: C'est vrai. Mais ce que je voulais dire, c'est que pendant une demi-heure, ça ronronne un peu côté lyonnais. Ils ont le ballon, mais ça ronronne un peu.
10: Il y a un moment, c'est le chaos. Il y a un chaos.
11: Voilà.
10: Il y a le boxeur qui a mis le chaos et c'est le penalty de Tolisso, le but de Yaremchuk, le penalty de Tolisso. Et là, à ce moment-là, tu te dis, oulala,
17: comment va réagir Rennes. Et en deuxième mi-temps, la même chose. Il y a 10 minutes, un peu comme ce qu'on a vu en Ligue des Champions, mais à une échelle bien, bien inférieure, où Rennes, en fait, perd les pédales parce que Lyon a été trop, trop fort et a emmené le match à une intensité qui est trop importante. Ouais, c'est comme ça que je l'ai ressenti,
14: c'est
17: moi,
14: ça,
17: soir.
14: C'est ouais, ça ouais. La différence avec, entre Lyon et Rennes, c'est que Rennes qui marque ce premier but, mais tu sens pas Lyon qui se désorganise. Au contraire. Et moi, c'est ça que j'ai aimé. Et alors que Rennes, quand ils prennent le deuxième but, tu te dis, waouh, ça va être compliqué pour eux. Ils sont en difficulté. Qu'est-ce qui va se passer? Et c'est pour ça que Lyon, je trouve vraiment qu'ils ont réussi à avoir cette sérénité. Et je pense que ça vient du coach. Réellement, ouais, ça vient du coach et des cadres comme Coco Tolisso qui emmènent cette expérience-là.
17: Il y a le temps additionnel, Sam, où je me suis dit, attention, parce que Rennes, il domine un petit peu le temps additionnel. Il y a une occasion, notamment d'Embolo ouais, que Griff sort bien, etc. Ouais. Et mais par contre, en deuxième mi-temps, bam, ils repartent au combat. Donc non, bravo l'OL, bravo.
9: Adem, un truc à rajouter?
16: Oui, si j'ai des individualités
17: Il va falloir faire l'évaluation.
9: Vas-y.
16: Moi j'ai deux joueurs qui ressortent du lot pour moi dans ce match. Déjà à Morera. Alors Morera, si tu m'entends, je te donne ma Peugeot 3008, ma maison, ce que c'est beau, mais à un moment donné, il faut que tu restes. À un moment donné, il faut que tu restes.
17: Ah, et vaut combien la Peugeot?
14: Ah ouais, vaut combien là? Combien de kilomètres là?
16: Il y a le contre-technique il n'y a pas longtemps, il y a tout. Il y a les révisions, les pneus, c'est parfait. Non mais, à un moment donné, il faut qu'il reste. Et puis, je me suis trompé vraiment sur l'adaptation du joueur, parce qu'au début de saison, je me disais, c'est un joueur qui va être trop frêle, qui va mettre du temps, un gros temps d'adaptation, etc. Alors autant je me suis pas trompé pour Strasbourg, mais autant je me suis trompé pour Lyon. Donc franchement, pas pour Morera, pardon.
17: Non mais Morera, c'est le MIP de la saison. Dans les trophées UNFP, c'est le vrai espoir. En tout cas, c'est celui qui a la plus grosse progression, la révélation, le mec qu'on n'attendait pas, et qui remplace Malik Fofana, qui normalement devait être la saison de la confirmation pour le Belge. Et encore une fois, ce qu'il fait ce soir, mais la détermination dans tout ce qu'il fait.
14: Ouais, l'intensité qu'il met, les courses qu'il fait, et même sur ses choix, moi je le trouve très très bon. Alors que normalement, des joueurs comme ça qui sont très très très rapides, tu vois que sur le dernier geste, ils ont du mal. Mais je le trouve très appliqué, même avec les deux pieds.
11: Il est généreux. En sachant qu'il n'est pas nommé dans les meilleurs espoirs.
17: Bah oui, mais c'est un problème.
9: Je remercie Adem au 32-16. Merci Adem. Dans un instant, on est de retour pour l'évaluation. On va parler de Tolisso spécifiquement. Parce que beaucoup de monde.
14: Il y a du temps ou pas?
9: Oui, il y a du temps, t'inquiète. Okay. Regarde, il est 23h12. On a encore 48 minutes ensemble. A tout de suite dans l'heure.
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9: Il est 23h13, Walida Cherchour, Samuel Umtiti et Jean-Louis Tour sont là après la victoire de Lyon 4-2 face à Rennes. Donc parlons un peu de Corentin Tolisso. Bon, on va pas refaire le chapitre Deschamps a perdu son numéro.
14: Je pense que ça sert plus à rien d'en parler.
9: Ça sert plus à rien. Ouais. Il y a quand même un truc là dans le match, avant de parler de son impact global. Jean-Louis, quand il prend son KO là, au tout début.
11: À 20 secondes, oui.
9: Mais en fait, c'est une commotion en vérité. Est-ce que le protocole a été respecté? Moi, je m'attendais à ce qu'il sorte du terrain.
11: T'as raison.
0: Alors, est-ce que ça peut aussi ne pas être considéré comme un protocole commotion, comme rentrer dans le protocole commotion?
9: Quand tu vois la façon dont il tombe, tu vois que il a perdu.
0: Honnêtement, je voudrais pas dire de bêtises, hein, mais il prend le coup dans le nez. Est-ce que le nez, c'est vraiment une commotion cérébrale ou est-ce que c'est pas juste douloureux à ce moment-là? Mais c'est vrai que quand il tombe, on a l'impression qu'il est inerte et qu'il a perdu connaissance. C'est ce qu'on s'est dit pendant le match. Après, je sais pas. Effectivement, hein, le protocole commotion, normalement, tu sors et on te revoit plus, mais... Bon, écoute.
9: D'ailleurs, tu sens qu'il est sonné parce que derrière, il disparaît un peu du match pendant quelques minutes.
0: Oui, c'est ça, une vingtaine de minutes.
17: Après, il revient à un niveau. C'est-à-dire qu'il a décidé, il a dit les gars, le match, là, on perd 1-0. Ok, ça va faire 2-1 à la fin de la mi-temps. C'est bon, j'ai retrouvé mes esprits. Il te met un ballon pour Yaremchuk. Il est exceptionnel, le ballon. Ouais. Déjà, c'est lui qui avait fait basculer le match contre Auxerre la semaine dernière. Bis repetita. Et derrière, il met le pénalty. Le pénalty, il le met très, très bien. Et même globalement, dans tout ce qu'il fait, dans tout ce qu'il réalise, le leadership, tu vois le nombre d'images où il harangue ses joueurs en disant hey, les gars, on prend pas de but, les gars, on est concentré, on est focus. Voilà, il a fait un match de légende du club de l'Olympique Lyonnais. Entre ce qu'il a fait l'année dernière, ce qu'il fait cette année, parce que l'année dernière, faut pas oublier que dans le sprint final, il prend rouge contre United où il fait un super match. Derrière, il sort blessé contre Saint-Etienne. avec l'attentat là de Stassin. Derrière, ça avait fait beaucoup de mal à Lyon. Et là, cette année, il a été géré là parce qu'il a eu un gros trou physique pendant un mois.
9: D'ailleurs,
17: un mois et demi.
9: Je sais pas si t'as
17: et là, il
9: revient
17: à un niveau exceptionnel.
9: Sur le creux physique qu'il a eu là,
14: dans cette période, quand tu donnes énormément, il a donné énormément sur le terrain, et je pense que mentalement aussi ça joue. Et avec toute cette pression, en plus, on en parlait énormément de retourner en équipe de France, ça pèse. Ça pèse énormément, et je pense que comme il l'a si bien dit, au bout d'un moment, stop, j'ai plus envie d'en parler, je vais me préoccuper du terrain. Et quand il est revenu, il a montré à tout le monde, vous inquiétez pas, je suis là, je suis encore là. Mais je pense que dans une saison, c'est normal d'avoir aussi une période de moins bien, mais ensuite de revenir. Et le niveau qu'il est en train de montrer, pour moi, c'est top.
17: Et il a été bien géré par Fonseca aussi, parce qu'il joue pas contre PSG.
14: Il rentre contre
17: Lorient en deuxième mi-temps avec Hendrick. Et en première mi-temps, ils sont en grande difficulté. Ils doivent, pour moi, être menés. Et derrière, c'est lui qui est impactant sur les deux buts. Contre Auxerre, il démarre sur le banc. Pareil. Il fait 30 minutes. C'est lui qui fait la différence. Et là, ce soir, c'est encore lui qui fait la différence. Il a des images sur le sprint, là, final, pour aller chercher une Ligue des Champions. C'est ouf. Et puis, c'est tellement le symbole de ce club, le brassard de capitaine.
0: Et il y a un truc aussi, moi, je trouve déjà sur son positionnement, où il est déchargé quasiment de la création du jeu, des premières relances, des premières passes, où moi je l'ai vu être parfois en deuxième attaquant à côté d'Yaremchuk, parfois en position d'ailier gauche. Quand il envoie son centre, il est très haut, donc déjà je l'ai trouvé très haut sur le terrain, ce qui est inhabituel par rapport à son début de carrière. Et ensuite, moi j'aime bien la scène du penalty où il a le ballon, c'est lui qui va tirer, et il y a quand même Hendrick qui vient à côté, sous-entendu, si tu veux me la laisser, je la prendrait bien, etc. Tolisso, il dit non. Là, il y a Niakate qui arrive et qui prend Hendrick et qui l'emmène à côté. Et je trouve que ça aussi, ça montre un vestiaire tenu par des cadres. Tolisso, Hendrick, qui sont aussi les garants de ce genre de moment qui me semble important.
17: Ouais, et c'est le chef. C'est lui le chef. C'est le boss. C'est le big boss de cette équipe. Et c'est là où on voit que quand tu as... des leaders dans un club et que tout est répertorié, tout le monde sait qui est qui et comment l'équipe doit être agencée. Tout va bien, et Tolisso fait partie de cette colonne vertébrale qui te permet de te tenir même quand ça va un peu moins bien, avec Niakate, avec Griff notamment, avec Morton, on en a parlé, et bravo Tolisso.
9: Homme du match donc, Tolisso. Rémi est avec nous, il sort du stade. Rémi, salut.
1: Oui, bonsoir à tous.
14: Bonsoir.
9: Bon, on vient d'être totalement élogieux sur Tolisso. Je ne sais pas si tu veux rajouter quelque chose.
1: Est-ce que la blessure d'étiquité, ça ne peut pas jouer sur...
9: Ah non, on a dit qu'on n'en parlait plus.
1: Non, on n'en parle plus.
17: Par rapport à ce que vient de dire Jean-Louis...
9: Blessure d'étiquité, c'est pour le Paul.
17: Moi, pourquoi j'en suis revenu sur l'équipe de France, c'est parce que dans son rôle... Le rôle qu'a aujourd'hui Tolisso, il a une liberté pour être très très bon dans une équipe de football par rapport à son âge qui a avancé, qu'il ne pourra jamais avoir en équipe de France. Parce que le poste qu'il a actuellement à Lyon, c'est plus un 6, c'est plus un 8 dans un double pivot, c'est un mec qui est mobile, c'est un mec qui arrive deuxième lame lancée dans la surface de réparation, et je pense que il sera pas titulaire en équipe de France et que...
1: Tout à fait. Par contre, sur les matchs à élimination directe, quand on arrive en 8e, quart de finale, un joueur de cette expérience-là, ça peut faire la différence.
9: Oui, mais les concurrents, je vais quand même poser une question.
17: Le concurrent à Tolisso, c'est qui? C'est
9: Camavinga ou Tolisso?
17: Oui, mais en fait, c'est plus le même rôle pour.
1: Ah, bah actuellement, c'est Tolisso, mais
17: bien sûr.
1: Camavinga, il est au club de la
17: BAC. Non, mais si tu prends sur la. Sur
11: là, c'est Olise ou Tolisso, tu vois.
14: Voilà, c'est aussi Mbappé ou Tolisso.
9: Non, Walid va dire Tolisso.
14: Non, mais pour moi, en fait, il n'y a même pas de débat parce que de la manière dont joue Coco Corentin à Lyon, il jouera jamais de la même manière en équipe de France parce que c'est pas le même système, c'est pas la même animation et on va pas lui demander la même chose.
17: Mais est-ce que physiquement, il est capable de faire à côté de Tchouaméni au poste de numéro 8 alors qu'il y a eu une histoire sans lui?
14: Mais il est capable de le faire. Il est totalement. S'il est capable de faire box to box, explique-moi comment il serait pas capable de jouer en numéro 8, tu restes à ta position.
17: Moi, je pense qu'il s'est habitué à ce rôle de deuxième
14: ligne. Parce qu'on lui a demandé, ça. Mais on te demande de le faire pour une Coupe du Monde. T'as quelques matchs pour aller là, pour remporter une Coupe du Monde.
17: Oui, mais il a pas le même statut qu'à Lyon. À Lyon, par exemple,
14: bien
17: il est
14: évidemment.
17: Capable d'être déchargé défensivement
14: bien
17: par
14: évidemment.
17: Moment. Il a une liberté par rapport à son statut qui sera différente en équipe de France.
14: Il y a pas de souci, mais je pense qu'en équipe de France, il est capable de jouer numéro 8 sans souci. Mais le problème, c'est que il arrive à un moment où un groupe est déjà fait, où des joueurs sont déjà là, ont prouvé certaines choses, et que le coach a dit, écoutez, mon groupe, c'est ça.
17: Est-ce qu'il a sa place dans 11? Non, pour moi, non.
14: Non, mais c'est pas.
17: Aujourd'hui, ce serait quoi? Un joueur d'ajustement, le Tolisso, en Coupe du Monde?
1: Tout à fait. Un joueur d'ajustement, et au cas où il pourrait pas apporter ça.
17: Non, mais il pourrait l'apporter. Mais je pense que dans l'idée, Didier Deschamps, il se dit, en sortie de banc, offensivement notamment, je vais prendre un Doué, je suis même pas sûr qu'il soit titulaire. Un Cherki, la même chose. Et donc, j'ai déjà mes gâchettes. Et Tolisso, par rapport au statut où il est champion du monde, qu'il soit 22e, 21e ou 23e dans ma liste, est-ce qu'au final, c'est une chose qui
14: je pense que c'est une personne, tu peux le mettre dans n'importe quel groupe.
17: Mais
14: je pense juste que le groupe est déjà fait, donc le débat, il y a même pas de débat pour moi. Honnêtement, il y en a pas.
9: Bon, alors d'ailleurs lui aussi, on est sûr qu'il est là l'année prochaine.
11: Il a encore un an de contrat derrière.
17: Il va faire la Ligue des Champions.
11: S'il retourne la Ligue des Champions, il sera là.
14: Vous voyez pas comment il est en train de se battre pour avoir la Ligue des Champions?
17: Si il n'est pas là la saison prochaine. Il se bat pour quoi? Alors il se bat pour un autre qui va jouer sa place.
14: Non, quand même pas.
9: Non, mais il y a un aspect aussi quand même intéressant, c'est le côté un peu garant de l'esprit club. Parce que c'est aussi ça qu'on voit.
17: Mais moi, je suis fasciné.
9: Le gars, il est formé à Lyon, il revient après avoir joué à l'étranger dans un grand club. Là, tu te dis, bon, il est un peu en fin de course, au final, c'est lui qui est le leader.
17: Mais moi, je suis fasciné parce que c'est de la même génération que Sam. On fait une émission avec Sam, et c'est pas pour dévaloriser Sam, qui a eu une carrière exceptionnelle. Mais t'imagines que le mec est encore là, alors qu'il a fait partie de cette génération avec Lacazette, et il a le brassard de capitaine, et dans une saison compliquée.
14: Mais compliquée
17: financièrement.
14: Il n'en a pas eu qu'une, de saisons compliquées.
17: Exactement. Et il est passé lui aussi par des problème physique, où moi je pensais qu'il était mort, finito pour le football. T'as Lacazette qui est aujourd'hui en Arabie Saoudite, et l'année dernière il a pas fait une énorme saison parce qu'il y a un moment le corps, il dit stop, et lui il continue, et c'est pas juste un joueur d'ajustement, c'est un moteur pour l'équipe, pour le club. C'est sensationnel en fait ce que fait Tolisso, je sais pas si on se rend compte, c'est fou.
14: Moi je suis totalement d'accord, c'est que comme tu l'as si bien dit, c'est qu'il a fait des années exceptionnelles avant de partir au Bayern. Au Bayern, il a fait des belles choses, mais on sait que physiquement ça a pas forcément été facile. Tu reviens dans ton club, il y aura de l'attente.
17: Ouais.
14: C'est dur parce que ce qu'ils ont fait, ils ont fait descendre à un certain moment, mais au final, il a dit OK, moi je suis là, Lyon c'est mon club, je vais bosser, je vais travailler.
17: Alors il aurait pu être tragique, il aurait pu être tragique avec son 16e au classement là.
9: Écoutez Francaise, on parlera de Rennes un peu plus tard, il arrive en conférence de presse.
2: L'histoire de l'Olympique Lyonnais, je ne pas de beaucoup de contestation. Ça c'est la première des choses. Après, je pense que l'ascenseur émotionnel entre notre égalisation et le troisième but rapide de Lyon nous a certainement fait mal. Et après, qu'on a cherché à égaliser, mais si vous n'êtes pas très structuré ou si vous êtes très ouvert face à une équipe comme Lyon, vous allez non seulement pas aller chercher l'égalisation, mais vous vous ouvrez à toutes ces situations de transition ou d'attaque rapide que...
9: Bah tiens,
11: ça a coupé.
9: Bon, on l'a perdu. Et en fait, j'ai
17: compris l'idée.
9: Ah,
0: Oui.
9: Il s'est passé un truc, je sais pas.
17: Il est parti de la conf, il est revenu.
9: Mais c'est bizarre, ouais. Ça.
0: Mais comment ça?
17: Ah non, mais non, non, pas du tout, non, non, en fait, non, ils sont.
0: C'est un décalage, je pense, avec l'image que vous avez.
17: On a un décalage dans le retour.
9: Non, mais en fait, oui, pardon, j'ai la télé devant les yeux et tout à coup, Franquez, il a disparu, il y avait une chaise vide, comme si c'était dit. Il s'est, mais.
17: Tout le son s'est coupé. C'est-à-dire qu'aussi, avec l'image, on aurait dû comprendre.
9: Ah non,
0: il s'est levé au milieu de la phrase.
9: C'est le tuyau à nous, ce qu'on appelle le trafic. Il y a eu un problème. Je sais pas, est-ce qu'on peut le réentendre, là, du coup?
0: On a compris l'idée, globale.
9: Bon, vous en foutez, très bien.
17: Non, il a dit que la défaite souffrait d'aucune contestation.
14: Bah oui, elle était logique. Ouais,
9: logique. Rémi, toujours là?
4: Oui, toujours là. Est-ce qu'on peut parler également de Morton?
9: Qui a Morton, un rôle qui n'est pas qu'un antivirus, donc.
4: Non, mais surtout qui est un joueur discret, mais qui ramasse un nombre de ballons au milieu de terrain. Je trouve ça impressionnant pour son âge et d'où il vient.
14: Ah ouais, d'accord.
0: Pour moi, c'est la machine à laver. Du milieu de terrain. Tu lui envoies un ballon un peu dégueulasse, il te le nettoie et il ressort propre. Franchement, c'est impressionnant. Et j'ai pas vu les stats passer individuellement, mais je crois qu'il en a pas perdu beaucoup des ballons.
14: Non, il a été très propre. Et comme vous le dites si bien, je trouve que des joueurs comme ça, on n'en parle pas forcément assez. Et c'est des joueurs qui peuvent être dans la difficulté sur un ballon, mais ils ressortent le ballon tellement propre, ils le nettoient. Donc, moi, j'aime beaucoup ce genre de joueur. Et c'est une pièce pour moi maîtresse sur un match comme ce soir pour Lyon.
17: Moi ce soir c'est plus Abner que je valorise. Je trouve que l'adaptation à ce qu'il veut mettre en place, enfin à ce que le coach veut mettre en place, comment il arrive à le réaliser, je trouve ça très très fort. Et il y a des gestes de grande classe dans la surface de réparation, la bonne passe au bon moment, le bon tempo. Je m'arrête, je fais la pause qu'il faut pour faire le bon choix. Et quand on parlait de la dynamique de défaite, il y avait un Tagliafico qui me sortait par les yeux à chaque fois. Il était dans le combat, je me rappelle un match contre Monaco là où il termine avec un rouge, il était là uniquement pour se faire un cliouche ou d'autres adversaires, même contre le Celta Vigo. Je trouve que ça a été aussi un bon choix de la part de Fonseca de le mettre. Et le Brésilien, il a quand même dû, alors je sais pas si c'est un vrai vrai bon joueur ou si c'est Fonseca qui le rend plus beau qu'il ne l'est, mais ce soir il a fait un gros gros match.
9: Merci Rémi.
4: Merci à vous. Et Samuel, j'ai une grosse pensée pour toi parce que je viens d'arriver à Chambert, c'est juste à côté de Ménival.
14: Ah oui, c'est à côté de chez moi, ça.
4: Et on t'apprécie toujours autant.
14: Merci, c'est gentil.
4: Merci d'avoir défendu nos couleurs, comme le fait Corentin Tolisso aujourd'hui.
14: Avec grand plaisir, merci.
9: Salut Rémi, à bientôt.
4: Bonsoir.
9: Alors, il y a quand même un truc assez bluffant, mine de rien, c'est que quand ça n'allait pas bien pour l'OL, on allumait Hendrick. Mmh. En disant, ouais, finalement, ça marche pas. Et maintenant, comme les autres montent en puissance, il y a Remchouk, Moreira et tout, du coup, Hendrick, on l'a un peu oublié.
14: Moi je l'ai pas oublié. Non, pour moi ça reste toujours le Hendrick où pour moi à certains moments il est un peu fantomatique, où tu le vois pas, ou même sur sa position tu sais pas trop ce qu'il est capable de faire, à part on sait qu'il a un très bon pied, il est capable de délivrer des super centres, et quand il est dans la surface, encore une fois, pour moi c'est un tueur dans la surface. Et pour ça, c'est un joueur pour moi qui doit être le plus proche possible de la surface de réparation et pas sur un côté excentré à rester. Non. Et pour moi, il peut apporter à l'Olympique Lyonnais que comme ça. Et on le voit encore ce soir, il est dans la surface, filoche.
17: Mais non, moi je le sors pas de l'équation, Gilbert. Moi sur la séquence, la bonne séquence, PSG, Lorient et encore ce soir, Hendrick fait partie des tops du côté de l'Olympique Lyonnais. Il génère énormément. Alors oui,
9: donc
17: il y a
9: lui aussi,
17: trois...
9: ça va mieux.
17: Ah oui. Ah, et moi je trouve que la gestion, tu vois, on parle souvent avec l'Olympique de Marseille des prises de position des dirigeants. Moi, quand Fonseca a dit après Angers que Hendrick devait faire beaucoup mieux et que ça l'a quand même réveillé, Hendrick depuis. Hein, il l'a mis sur le banc et il a eu la bonne réaction. Comme quoi, en fait, c'est souvent les réactions des acteurs aussi qui comptent. C'est comment tu prends la pique de ton entraîneur. Et moi, je trouve que son état d'esprit a été parfait, alors qu'il pouvait laisser à désirer. Moi, j'étais de ceux qui pensaient, et je vais l'assumer ce soir, je me disais, bon, c'est bon, il a retrouvé le Brésil, il va sûrement aller à la Coupe du Monde. C'était son tapis de course, l'Olympique Lyonnais, il n'en aura plus rien à cirer. En plus, il n'y a plus la Ligue Europa. Et bah, il s'est remis dedans. Et tout ce qu'il fait avec le ballon, par rapport au football moderne, est-ce que demande la Ligue 1, c'est quand même une aide précieuse. Et moi j'irais même jusque là, j'irais même plus loin, Gilbert, c'est que si ça se matérialise par une Ligue des Champions, moi j'aimerais bien qu'Hendrick enchaîne un deuxième prêt à l'Olympique Lyonnais.
14: Ouais,
17: moi,
14: tu sais, ouais,
0: je sais pas si c'est jouable ça.
17: Non mais c'est peut-être un
9: fantasme. Même que lui il voudra pas, donc
17: c'est peut-être un fantasme. Non mais bien évidemment, je te dis pas qu'Hendrick voudra ou pas.
14: T'as une Coupe du Monde derrière, tu sais pas ce qu'il va faire.
17: Mais moi je pense que si c'est réalisable et si Hendrick veut continuer s'il a pas de place au Real Madrid ou ailleurs, ça peut être aussi une possibilité.
0: Non, mais sinon tu le laisses au Real en début de saison prochaine, il est de nouveau sur le banc et il revient en janvier, tu vois.
17: Aussi,
9: Au fin août.
14: Bah, voilà. Ça serait bien quand même de l'avoir avant janvier.
17: Je vois la Ligue avec Hendrick, ça peut être pas mal aussi, je pense.
0: Moi, j'étais d'accord avec Walid. Je pensais aussi que sa saison, elle était finie un moment, qu'il allait relâcher, etc. Et c'est toute l'importance d'un cadre pour ce genre de joueur. Tu as parlé de Fonseca qu'il a mis sur le banc. Je pense aussi que d'avoir des cadres dans le vestiaire, c'est important pour lui. Et ça donne qu'on ne garde que le bon. Parce qu'il y a quand même du mauvais aussi dans Hendrick. Parfois, il comprend pas du tout le jeu. Il y a plein d'actions, on s'arrache les cheveux avec Hendrick. Le seul truc dans le jeu qu'il a compris, c'est les transitions. Au parc, il lance Alfonso Morera en contre-attaque. Là, il fait exactement la même chose sur le penalty qu'il obtient. Et on sait que dans la surface, il peut être buteur. Par contre, comme le disait Sam, quand il touche le ballon un peu trop excentré, un peu trop bas, et qu'il faut créer du jeu, ça, il sait pas encore.
17: Après, ça reste un joueur moderne où, en fait, le volume le récompense à la fin du match. Jean-Louis, c'est-à-dire que y a à boire et à manger, t'es dans un buffet à volonté, prends pas tout, mais par contre à la fin t'en avais quand même eu pour ton argent et sur c'est la fiche de stats.
0: Et comme il doute pas, quand même le ballon qu'il y aura dans la surface, il sera là.
17: Voilà,
0: et
17: t'es quand même dans le bénéfice.
9: Tu sais parler à Jean-Louis, toi.
17: Non mais
9: tu parles de buffet à volonté. Donc Jean-Louis fait oui, c'est vrai, c'est bien.
17: Des gourmands, moi à chaque comparaison, une comparaison sur deux, c'est de la bouffe. Donc ça,
14: il parle pour lui là.
0: Je pense qu'il faut pas me lâcher avec Walid dans un buffet à volonté.
14: Ah oui, vous deux, bravo.
9: Dans un instant Rennes les gars et on attend Fonseca également en conférence de presse, donc supporter Rennes, on vous attend au 32-16 pour analyser le match de votre équipe et puis les autres rencontres du jour. La Ligue 1 est au programme jusqu'à minuit dans l'after. Je précise que le Real a gagné définitivement 2-0 face à l'Espagnol ce soir, donc le titre du Barça est repoussé de quelques jours. À tout de suite.
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1: Bienvenue à bord de ce vol MA001 à destination de Tbilissi, en Géorgie. 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
10: Il est 23h33. Ils sont là, Samuel Umtiti, Walida Cherchouré et Jean-Louis Tour. Rennes, les gars, accueillons Victor, qui est supporter rennais et qui est avec nous au 32-16. Victor, bonsoir.
11: Oui, bonsoir messieurs.
10: Bon,
11: j'espère que vous allez bien.
10: Bah oui, ça va et toi?
12: Ça va, Victor.
13: Ça va, nickel.
11: Ça va, merci.
10: Bon, alors Rennes reste dans la course pour les places européennes, je vais le dire comme ça, voire même pour la quatrième qui pourrait t'emmener en... Voilà. Toi, tu vas me dire, il n'y a que 4 points d'écart avec Lyon, donc tu peux peut-être encore y croire, je ne sais pas. Mais qu'est-ce que tu vises désormais?
11: Je vise l'Europa League. Parce qu'on revient de loin depuis le départ d'Abid Bey.
10: Victor, je suis désolé, mais non seulement Lyon t'a battu, mais en plus Lyon te coupe la parole puisque Fonseca vient de s'installer en conférence de presse. Donc on te reprend dans quelques instants. On écoute le coach lyonnais.
14: On a fait un grand match, incroyable match de foot, incroyable, magnifique match de notre équipe. 3 points importants. Et je dois dire que c'est pas facile commencer le match et prendre un but qui était magnifique, peut-être le but de la saison, hein. Était un geste technique incroyable. Mais l'équipe avait l'équilibre, une réaction très équilibrée et on a continué à faire notre jeu. Je pense que naturellement, on a fait 2 buts, nous pouvons faire plus. Et après, commencer le deuxième temps avec un autre but de Rennes. Et l'équipe avait une autre fois une réaction très, très forte. Et à la fin, je pense qu'on a fait 4, mais nous pouvons faire plus buts. C'était une victoire magnifique, importante en ce moment.
10: Bon, on va voir si la question suivante est intéressante.
14: De notre équipe, peut-être.
10: Non, on l'a pas entendu.
14: Peut-être.
10: Est-ce que c'est le meilleur match de la saison? Ah, si je dois pronostiquer la question. Parce qu'il dit oui.
14: Le match avec Paris peut-être était le meilleur jeu défensivement. Voilà, mais je pense que
10: la vision
14: aujourd'hui était un jour différent.
10: Surtout
14: offensif. On a créé beaucoup d'occasions. On a dominé le match. J'aime gagner, mais j'aime gagner plus comme ça.
15: Parle plutôt du match aller contre Paris, où Paris avait été inexistant en ce moment ici.
10: Ah bon, voilà, ils se...

0: parti pour s'amuser à comparer les grands matchs de Lyon, je pense pas que c'est un intérêt réel pour nous. Donc on va passer en écoutant coulisses le.
1: Mais c'est bien, c'est intéressant parce qu'il dit quand même que contre le PSG c'était circonstanciel de défendre et de gagner de cette manière, mais que il préfère quand même envoyer du spectacle comme on avait vu ce soir.
0: Juste, on l'a pas dit, mais il va falloir qu'il gère Fofana là.
1: Ouais, enfin, c'est juste à dire.
0: Bah non, mais il tire la tronche.
2: Non, mais il tire la tronche parce qu'il était sur le point de rentrer.
0: Bah voilà.
2: Et que Fonseca a changé d'avis au dernier moment en mettant Narté finalement. Bon, ouais, c'est pas très grave non plus. C'est l'affaire de
1: sans lui,
2: semaine.
1: On verra ce qui se passera à la fin de la saison. Hein, mais il n'y a pas un cas où Fofana doit passer devant Alfonso Moreira sur les deux derniers matchs. Hein.
3: Ouais, je suis d'accord avec toi. Non, après, c'est normal qu'il soit peut-être impatient, qu'il devait rentrer.
0: C'était la star de l'équipe il y a 6 mois, le mec.
1: 6 mois dans le foot, ça va vite.
3: Ça va très vite. D'une semaine à l'autre, tu veux.
0: Ouais. Victor, on revient à Rennes, excuse-nous.
4: Pas de souci. Donc, moi, je disais que je ne crache pas sur l'Europa League parce qu'on revient d'une période d'instabilité assez importante à Rennes. Et sur ce match-là, c'est dommage parce qu'en première mi-temps, je nous ai trouvé bien efficace offensivement, contrairement à d'habitude. Et je nous ai trouvé très agressif dans l'impact. Et ça, c'est une bonne chose à Rennes qui a plutôt tendance à être tendre. Et ce qui est dommage, je trouve, c'est un peu le manque de réaction de Francaise qui met pas un troisième joueur au milieu de terrain pour bloquer Tolisso un petit peu qui était trop libre selon moi.
0: Bon, Rennes sortait de 4 victoires en plus.
1: Je suis d'accord
0: côté
1: avec
0: tactique,
1: toi.
0: Là.
1: Moi, globalement, j'étais déçu du match rennais. Alors, il y a eu de la transition et ils ont été très efficaces. Notamment, le premier but, il est sensationnel. Hein, l'ouverture de Lepaule et le but de Altamari, je suis d'accord avec Fonseca, c'est pas loin d'être le plus beau but de l'année. Derrière, à la récupération du ballon, sur la première mi-temps, ils ont bien boxé. Il y a eu des situations. Maintenant, je trouve que tactiquement, plus ça avançait, plus c'est vrai que le 4-4-2 n'était pas viable sur la durée. Je pensais que Francaise allait réajuster. Et il faut dire aussi que Rennes, sur les derniers matchs, ça gagne. Il y a quatre victoires de suite, mais ils ont joué les U19 de Strasbourg. Ils ont joué contre Nantes la semaine dernière. Moi, Nantes doit gagner le match ou doit faire un résultat par rapport au contenu qu'ils avaient proposé en deuxième mi-temps. Nantes est bien meilleur que Rennes. Et là, tu disais, je me contente de l'Europa League. Oui, ce sera très bien d'aller chercher l'Europa League parce que tu reçois le PFC qui est en feu. La semaine prochaine, et derrière, bon, tu vas à l'Olympique de Marseille et Marseille, s'ils gagnent contre le Havre, ils peuvent passer en te battant à la maison. Bon, c'est hypothétique, hein, mais ils peuvent te passer devant par rapport à la différence de but. Donc attention à Rennes sur la fin de saison. Va falloir montrer aussi un peu plus de contenu parce que ok, les 4 victoires, mais il va falloir que ça dure sur les 2 prochains matchs. Le calendrier de Rennes, on l'avait dit, hein, sur les 3 derniers, c'est aller à Lyon, recevoir le PFC, aller à Marseille. Il va falloir aller la chercher, même cette place en Ligue Europa. Parce que même Monaco, derrière, ils vont peut-être pousser. Voilà, attention à Rennes.
4: J'ai plus peur du PFC que de Marseille.
1: Ah oui, mais c'est sûr que Marseille est tellement malade, il n'y a pas de souci. Mais sur un dernier match, faudra être sérieux pour aller gagner là-bas ou pour aller faire un résultat aussi. Hein.
3: Non, mais je pense que quand même, cette équipe de Rennes, toutes ces équipes-là qui, sur le sprint final, il n'y a pas un match plus facile que l'autre. Honnêtement, il n'y en a pas un plus facile que l'autre. Que ça soit Paris FC, ça va être compliqué parce que même si ils ont clairement plus rien à jouer parce qu'ils sont déjà maintenus, mais avec leur entraîneur qui leur laisse rien faire et qui va leur dire, écoutez, avant de vous laisser en vacances, il reste 2 matchs à jouer, donc vous devez être performant.
0: Ils jouent relâché.
3: Voilà, jouer relâché. Et après, Marseille, on sait très bien qu'ils sont malades, mais même s'ils sont malades, c'est une équipe qui a besoin de points.
0: Attention, hein, ça peut être un match.
3: Exactement.
0: Même si c'est pour la conférence ligue, pour eux, ça a l'enjeu.
3: Exactement. Ouais, mais toutes les équipes là, sur les 2 derniers matchs, ils ont des.
1: PFC, on en parlera demain, mais je suis persuadé que pour l'image, ils vont tout faire. Afin d'aller chercher la 9e place de Lorient. Ils sont à 1 point de Lorient et ils sont à égalité de points avec Toulouse. Ils sont 11e aujourd'hui. De faire une première saison en Ligue 1 à la 9e place alors qu'ils étaient dans le bas de classement pendant toute l'année. Je pense qu'en termes de communication, ça sera important pour eux. Donc tous les matchs jusqu'à la fin de saison, ils vont les jouer à fond.
0: Jean-Louis, sur Rennes.
2: Oui, sur Rennes. Bah, moi, je voulais revenir juste sur le match ce soir. Je trouve, et à mon avis, ça va être la marge de progression pour la suite. Le déficit, il est au milieu de terrain. C'est-à-dire que ça manque de joueurs vraiment. Il y a des joueurs d'impact au milieu de terrain. Camara, Rongier, mais ça manque. Et je le dis depuis le début de la saison, même avec Bay, j'avais noté ça. Ça manque de maîtrise du tempo, de joueurs au milieu de terrain capables de gérer vraiment les moments du match. Donc, là, ils sont dans le truc inverse qui est de, en gros, être tout le temps en intensité max, d'aller chercher les attaquants, d'aller chercher les ailiers et d'être à 100 à l'heure. Et bah à ce jeu-là, forcément, ils ont explosé contre Lyon. C'est un peu ce qu'a dit Francaise dans la conférence de presse. Si tu manques de maîtrise et que t'es tout le temps à essayer d'envoyer du jeu, bah il y a un moment où Lyon ils te punissent et c'est pour ça qu'ils ont explosé en deuxième période. Donc à mon avis, recruter des joueurs capables de gérer le tempo, ça va être l'enjeu des mois à venir.
3: Ouais, moi je suis d'accord avec toi.
0: Les gars, alerte Hendrick, les gars. Ah. Il vient de dire sur Liga Plus.
2: Pourquoi pas rester ?
0: Pourquoi pas rester ?
1: Non.
0: Il vient de le dire sur Liga Plus.
1: Bah voilà, les gars.
3: Non, mais entre le dire. Mais
1: j'avais l'info, les gars.
3: Non, mais d'accord. Mais entre le dire et le faire, après parler avec le Real.
0: Déjà, c'est pas lui qui va choisir, a priori.
1: Mais les gars, vous avez pas compris, j'avais la vision sur la question à Fonseca, j'avais la vision aussi sur la question.
0: Attends, vous allez se passer. Il va nous sortir.
1: Les gars, vous respectez pas, les gars. Vous me respectez pas.
2: Non, mais attendez, que lui ait envie de rester, c'est quand même une grosse évolution. Parce que au moment du prêt, l'agent disait tout de suite non, mais ça ira pas plus loin que 6 mois, etc. S'il ouvre la porte, le Real a son mot à dire, mais quand même, si le joueur a envie de rester à Lyon, ça joue beaucoup.
3: Non, mais déjà, le Real aura son mot à dire, et le Real aura son mot à dire, et le Real aura son mot à dire. Donc en fait, là, ce que vous êtes en train de me dire.
0: Le Real va décider,
3: c'est-à-dire. Ouais, c'est tout. C'est que c'est le Real qui va un peu décider par rapport sûrement à une pré-saison et aussi à la Coupe du Monde qu'il va faire. Pour moi, qui va être super important, donc c'est pas du tout le temps de jeu qu'il aura. Voilà, exactement. Oui. Donc c'est bien. Je pense qu'il le fait parce que il a reçu énormément de confiance de la part du coach
1: et d'amour,
3: et du club et des supporters. Donc pour moi, c'est normal qu'il parle comme ça et c'est très bien.
1: Ah bon,
3: même.
1: Moi, je suis pas d'accord. Sam, je pense.
3: Non, je te dis pas qu'il le fait. Il le pense pas. Ouais. Non, je te dis pas qu'il le pense pas. Il le pense et il le dit comme ça. Mais je pense qu'il le sait aussi. Il y a ça ne dépendra pas de lui.
1: Tu sais que les joueurs, je vais pas te le faire. Oui, je vais pas te raconter d'histoire. Dis-moi. C'est mieux que moi. Mais tu sais que les joueurs, peut-être, ouais, j'ai fait un one shot à Lyon 6 mois, et moi, ce que j'ai envie que d'une chose, c'est d'aller me battre pour le Real Madrid et d'aller trouver ma place. Ouais, là, exactement. Il envoie quand même un signal en disant, bon, les gars, moi, je suis bien ici, s'il y a la Ligue des Champions, pourquoi pas? Je trouve que c'est quand même.
0: Non, mais moi, je te dis, moi, en creux, tu peux aussi dire, les mecs, je sais pas du tout si je vais jouer au Real, alors qu'ici, je vais jouer
3: et
0: Ligue des Champions.
3: Bah, mais ce que je te dis, c'est très bien. Moi, je suis content qu'il dise ça. Et un joueur comme ça, qui joue au Real Madrid, et qu'on te dit, viens jouer à Lyon, et il le fait de cette manière-là, c'est très bien qu'il parle comme ça. Mais je te dis qu'entre ce qu'il dit et ce qui va se passer,
1: oui, bien sûr.
3: Que je te dis que c'est pas lui qui va prendre la décision, bien je bien pense. Sûr. En tout cas, final.
0: Pardon, du coup, on revient à Rennes, parce que Victor est toujours avec nous. Et Jean-Louis, tu parlais du milieu de terrain. On avait fini sur le lieu de
2: Oui, c'est non, ça. Non, j'avais fini. Ouais, et Sam était en train de dire qu'il était d'accord avec moi.
3: Ouais, je suis d'accord avec toi. C'est vrai que Rennes, ils ont des milieux qui sont très, à certains moments, qui peuvent aller dans l'engagement. Et même avec le ballon, je trouve, il leur manque quelqu'un qui est dans cette, comme tu disais, de gérer ce tempo, tu vois,
1: mais je préfère le 4-3-3 au 4-4-2.
3: Exactement. Et en plus, dans le 4-4-2, je trouve que t'es souvent en infériorité.
1: Moi, je préférais Szymanski un peu plus axial.
2: Mais je pensais qu'il allait se réaxer un peu plus, Szymanski. Ouais, mais effectivement, il a collé la ligne.
1: Après, c'est aussi des intentions de jeu où il veut mettre Le Paul autour d'Embolo. Moi, je reste persuadé que Le Paul, il est meilleur en 9 tout seul. Même si Embolo.
2: Je suis d'accord. Moi, cette association, j'ai l'impression de ne pas avoir vu de vrai bon match avec ces deux-là.
1: Ouais. Et c'est pour ça que moi, je trouve qu'il n'y a pas une énorme différence dans l'état d'esprit, dans le leadership. Sur certains matchs, il y a eu une différence au début, notamment PSG, OCR, Nice, mais je trouve qu'on est en train de rentrer dans le rang, moi, ce footballistiquement, en tout cas dans le contenu, ça gagne, mais dans le contenu, dans footballistiquement, même sur le match Rennes-Angers en deuxième mi-temps, je trouve qu'on se rapproche de ce qu'on voyait par moment avec Habib Bey, sauf que ça gagnait, et il va falloir réenclencher sur le match du PFC, parce que sinon, les résultats, les objectifs, seront pas remplis à la fin de la saison.
0: Victor ?
4: Oui ?
0: T'es là ?
4: Je suis là, toujours.
0: Le Paul a encore marqué, Victor.
4: Bah, il est incroyable, hein.
0: Ouais.
4: Et c'est mais moi ce que je tiens à souligner.
0: Il est même pas cité dans les trophées UNFP comme joueur de la saison.
4: Ouais, bah écoute.
3: Et il va finir meilleur buteur.
4: Mais il a surtout beaucoup progressé dans le jeu, je trouvais, dans la qualité de passe.
1: Bah, il fait une passe sur le premier, il est quand même buteur sur le deuxième, donc ouais, heureusement qu'il est encore là et il sent très très bien le jeu. Il
2: peut arriver. Alors, passe sur le premier, Walid, je me permets quand même, on peut pas dire que c'est une vraie passe décisive non plus. Non, il y a un peu de boulot à faire derrière quand même.
1: Je dis pas que c'est une passe décisive, bien évidemment, parce que le but il est exceptionnel.
2: Mais
1: il joue une zone.
2: Oui.
1: Il veut pas la donner à Altamari de cette manière et il s'imagine pas qu'il y a but, mais en tout cas, il veut faire avancer le jeu et il est quand même dans le coup et sur le deuxième but, il a le bon déplacement, il attend en retrait, je trouve que de toute façon, on le découvre pas, mais il a une finesse que ce soit dans tout ce qu'il réalise avec et sans le ballon qui est intéressant, même s'il doit encore progresser dans le jeu associatif.
4: Ouais, parce que c'est lui qui perd la balle sur le but de, je sais plus, de Morera, je crois, qui est en face à face avec Samba. Il fait une mauvaise remise sur Szymanski. et on se fait punir.
2: Sur le but de Morera, c'est Seydou qui fait n'importe quoi, hein, ouais, et qui couvre Seydou, tout le monde au lieu de laisser Morera partir.
4: Ouais, Seydou couvre, mais à la base, c'est le
2: coup. Oui, oui. Ouais, après, t'as le droit de perdre un ballon aussi.
1: Exactement, t'as le droit d'avoir. Et par contre, il y a un truc sur la projection des derniers matchs, c'est que Samba sera pas là contre Marseille, alors que Samba n'a rien à voir dans le coup sur le penalty avec Morera. Pour moi, c'est rouge de Altamari, et c'est pas jaune de Samba.
0: C'est un peu difficile parce que les deux sont en contact.
2: En tout cas, il n'y a pas faute de Samba.
1: C'est Altamari, c'est le joueur, bien évidemment. Soit que pour moi, Turpin se trompe. Ouais. Mais Samba, tu perds Samba sur le dernier match contre l'OM. Quand on avait vu le numéro 2, je crois que c'était le numéro 2 ou le numéro 3 qui avait joué contre Lens quand Habib Bey l'avait sorti. Ça, c'est une grosse perte pour Rennes sur le dernier match.
0: Silistri, il s'appelle, oui.
1: Ah, il avait été en grande difficulté contre
0: Lens. Victor, merci beaucoup.
4: Merci à vous, merci pour l'accueil.
2: T'auras le but de l'année quand même, hein, a priori, au trophée UNF.
4: Bah, j'espère.
1: Pourquoi il est en lice? Il peut pas être lice.
3: Bah non, c'est fini.
2: Ah
3: c'est
2: non,
3: fini,
2: c'est non déjà sorti. Ah oui.
3: Vu qu'ils le font deux
1: c'est
3: mois.
1: C'est pour ça que ça aussi, cette histoire de mettre les nommés alors que.
2: Ils ont qu'à le faire il y a trois mois aussi.
1: Ouais, fallait
3: le faire. Mais toi, t'aurais fait comment alors?
1: C'est compliqué, mais moi.
3: Bah oui, c'est compliqué, non, c'est ça.
0: Bah, c'est facile.
2: Bah, tu l'as fait après la dernière journée.
0: J'ai juste à faire à David Terrier qu'ils arrêtent les trophées UNFP, on va faire les trophées RMC. On va mieux organiser on va le faire à la fin de la saison. Voilà, on va pas faire voter 4000 mecs qui s'en foutent. On va prendre des gens sérieux, des Oumtiti, des Acherchour, des Tours. Voilà, on va faire
2: un truc. En plus, Sam, c'est très facile. T'attends la dernière journée. Tu fais voter les gens sur le téléphone avec des smartphones et puis c'est réglé. Je sais pas, moi, avec des applis.
1: Et puis non, et puis
0: c'est un groupe WhatsApp et hop, c'est réglé.
1: Et surtout, tu le fais le lendemain.
3: Oui, mais d'accord. Mais ce qui se passe, c'est que tu vas inviter qui? Tout le monde, en fait?
1: Non, tu fais comment? Tu fais le lendemain de la dernière journée.
3: D'accord, mais au final, les gens, ils doivent s'organiser, ils ont une vie.
1: Tu fais le lendemain de la dernière journée, tu fais en mode Koh-Lanta, c'est-à-dire que.
3: Non, mais
1: quand t'arrives dans la cérémonie, avant la cérémonie,
3: il y a
1: une pièce. Non, mais il y a une pièce où les joueurs, avant d'intégrer la salle, etc., ils font leur truc. Aujourd'hui, il y a des smartphones, il y a plein de choses. Il y a des tablettes. À la fin, t'as le pourcentage, etc. Mais je suis désolé, Tolisso.
0: Si t'es pas pris, tu rentres pas dans la salle.
1: Tolisso, s'il met but. Contre Lens, but encore contre.
2: Il va finir troisième et il va pas être nommé.
1: Et il va faire troisième et il sera pas nommé. Alfonso Morera, il y a des choses. Là, sur le meilleur entraîneur, tu sais pas si le mec il va. Genesio, ça se trouve, il va terminer 6, il va terminer 3. En fait, il y a un moment donné.
3: Donc tu le fais quand? Après la dernière journée?
1: C'est compliqué. Oui, c'est compliqué. C'est compliqué. Merci. C'est compliqué, okay. Ça. Mais il y a mieux à faire. Pour moi, il y a mieux à faire. Sinon, tu le fais début de saison prochaine.
2: Excuse-moi, tu fais t'attends la dernière journée et tu fais la veille de la finale de la Coupe de France et puis voilà, et puis les lauréats ils sont là, ils décalent leurs vacances de 3 jours.
1: Exactement.
3: D'accord, OK.
1: Et après quand même, c'est qu'ils partent en vacances les joueurs, ils te diront.
3: C'est ça. Mais attends, j'ai une question, ils ont mis qui dans les...
1: Non, mais non, la vidéo c'est catastrophique.
3: Ils ont mis Désiré Doué apparemment.
1: Dans les espoirs, Joao Neves, Zaïre Emery.
3: Mais ça c'est par rapport à quoi l'âge?
2: Oui, c'est par rapport à
1: c'est n'importe quoi. Ça.
3: Ah, mais donc on s'est déjà.
1: Par exemple, Esteban Le Poll, pour moi, c'est plus une. Enfin, il était là.
0: Le Poll, il doit être quelque part.
1: Il doit être quelque part.
0: Bah oui,
3: il est mort.
1: En fait, pour moi, tu dois faire MIP, c'est-à-dire la plus grande progression ou la plus grande découverte. Mm. Où tu dois pas... En fait, aujourd'hui, les mecs qui pètent à 17 ans. Boadi, ça se trouve, il va refaire 3 ans.
0: Et puis tu vois, Wahid, si on faisait les trophées RMC, on pourrait faire la plus grande déception. On pourrait faire le pied carré. On pourrait faire la passoire pour les gardiens. On pourrait s'amuser.
1: En fait, le but, c'est qu'ils viennent quand même. Il y a les photos,
3: c'est pas grave.
1: Bah oui, lui va la faire tout seul.
0: Ouais. J'ai les noms sur les passoires. Un instant, Lille, puisque vous vouliez en parler, peut-être Strasbourg si on a le temps. Si on n'a pas le temps, c'est pas grave.
1: Si on a le temps, mais sinon on en parlera demain.
0: Exactement. À tout de suite dans l'after.
2: Je vous laisse. Ciao.
0: Salut Jean-Louis.
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0: 23h51, n'oubliez pas que nous avons une grande semaine sur RMC avec les Coupes d'Europe. On pourrait avoir, c'est Samuel Boilly, un truc de dingue, on pourrait avoir deux clubs français qui se qualifient pour deux finales de Coupe d'Europe en l'espace de 48 heures.
1: Ouais.
0: C'est un truc de fou. C'est
1: la première, je crois, depuis 2004, il me semble.
3: Ça fait un moment. Ouais.
0: Paris mercredi, Strasbourg jeudi. Donc, on croise les doigts pour les deux clubs, bien sûr. Alors, Lille, tu voulais en dire un mot, Walid?
2: Oui,
0: important parce que c'est la course là aussi à la Ligue des Champions. Et quand même, c'est un couac pour les Lillois aujourd'hui de ne pas avoir battu Le Havre chez eux.
1: Ouais, gros couac. Enfin, même si Le Havre est en lutte pour le maintien, il fallait aller chercher un point. On a vu une équipe lilloise qui a quand même mis les ingrédients pour aller gagner ce match-là. Ils ont eu des occasions jusqu'au bout. Hein. Ils ont tenté avec encore une fois un Fernandes Pardo mobile, avec un Boadi très intéressant dans l'élaboration du jeu au milieu de terrain. De toute façon, on la connaît, hein, cette équipe. J'ai même trouvé N'Goy aussi très très solide derrière. Je trouve que il a fait un gros match. Mais ils sont tombés sur un Morillo incroyable. Ils se sont fait piéger aussi parce que Le Havre a bien démarré le match et derrière ils ont été un peu plus en difficulté, mais ils ont réussi juste après l'ouverture du score. Ils ont réagi rapidement avec ce but de Soumaré. Et derrière, malgré les entrants, Giroud, ils ont buté sur cette défense havraise. Et c'est vrai que c'est une déception parce qu'il y avait moyen de recoller à cette troisième place. Et là, ils vont à Monaco la semaine prochaine. Monaco qui s'est un peu relancé dans la course européenne, soit la quatrième, soit la cinquième place. Et derrière, ils vont recevoir Auxerre qui sera sûrement en lutte pour le barrage ou pour le maintien jusqu'au bout. Donc c'est pas fini pour Lille pour aller chercher cette troisième place. Mais c'est quand même une déception de ne pas avoir réussi à concrétiser leurs occasions ce soir.
3: Ouais. Après, tu sais, toutes ces équipes-là, ces 3-4 équipes qui vont se battre pour la 3e et la 4e place, elles ont, pour moi, il n'y a plus de calendrier facile.
1: Honnêtement, c'est là qu'on voit
3: soi-même, tu vas jouer face à une équipe qui n'a plus rien à jouer, mais au final, elle va être totalement décomplexée, elle va jouer, et ça va être compliqué pour toi.
1: Donc, avec les jeunes qui veulent se montrer,
3: exactement.
1: Là, j'ai vu Metz hier, contre Monaco, ils ont mis un feu à Monaco, alors qu'ils sont 18e, ils sont en
3: Ligue 2. Donc, au final, là, il n'y a plus vraiment de calcul à faire, et c'est vrai que c'est une déception, là, pour nos amis lillois qui restaient pour moi sur une dynamique assez positive et là sur la fin de championnat on sait que le plus important c'est les 3 points, c'est tout ce qui va compter à la fin, donc s'ils veulent atteindre leur objectif, c'est de faire beaucoup mieux en tout cas sur l'efficacité parce qu'ils ont eu des occasions.
1: Ralfson très bon
3: .
1: Lui aussi on en parle pas assez . Mais c'était son jumeau sur les 6 premiers mois jusqu'à février, je crois que c'est le match contre Rennes ou contre Marseille qu'il le relance, mais quand il est comme ça en première mi-temps, il met une talonnade sur une grosse occasion . De Fernandes Pardo, il sent le jeu, il met de l'intensité
3: sur le but, il sent le but,
1: il est très bon dans sa conception et il termine très très bien mais ils ont pas été, franchement ils auraient mérité de le gagner ce match-là. Attention, le match contre Monaco va être très très important pour la 3e et la 4e place, parce que ce serait quand même décevant d'avoir fait un run incroyable avec ce 12-15 là, ce 13-15 pour se relancer s'il n'y a pas au moins la 4e place, parce que pour moi c'est quand même les favoris à la 4e place, ce sera quand même une légère déception.
0: Un mot de Strasbourg, tu voulais en parler. Alors juste, je vous donne des nouvelles d'Emega qui s'est blessé en fin de match.
3: Ouais.
0: En fait, je vous donne des nouvelles par l'intermédiaire de Ronald Koeman qui est sur la télé néerlandaise a déclaré que c'était une mauvaise nouvelle. Alors je ne sais pas s'il a plus d'infos que nous, mais en tout cas parce que Emega a été éventuellement présenté pour la Coupe du Monde.
3: Oui, bien sûr.
0: Et donc là, il s'est blessé aux ischio-jambiers. Qu'en est-il? On n'a pas plus d'infos ce soir. Mais bon, il est rentré en fin de match et il s'est blessé à la toute fin. Là, il était en pleurs à la fin du match, Emega.
3: Ouais, quand t'arrives en fin de saison comme ça, en plus avec une grosse compétition juste derrière, on sait très bien que c'est compliqué. Compliqué.
1: Sa saison, jours... elle est terrible. Elle.
3: Ouais, ouais, c'est avec énormément de blessures. Il a dû gérer aussi ce transfert, on va dire à Chelsea.
0: Il a mal géré le transfert.
3: Ouais, c'est pas forcément facile. Et quand on le voit, on se dit bon, il a les épaules, il va tout gérer. Mais non, t'es un être humain et il y a des choses qui sont pas faciles à gérer, tout ça. Et c'est une saison, je pense que on attendait énormément de ce joueur-là. Il n'a pas apporté, en tout cas déjà sur le terrain, ce qu'il devait. Et en plus de ça, les à côté à gérer. Mais c'est pas simple. Mais cette équipe de Strasbourg, moi, c'est une grosse déception, honnêtement, parce que j'ai vu des matchs où ils étaient exceptionnels. Ils avaient une finesse technique dans l'engagement, dans l'intensité, ce qu'ils étaient capables de faire tout au long d'un match. Et tu les vois à certains moments... Bah, c'est une autre équipe avec les mêmes joueurs, mais c'est une autre équipe.
0: Mais où... tu sais que là, il y a un truc. On peut pas dire que les joueurs choisissent leurs matchs. En fait, c'est le coach qui choisit les matchs. Ouais. Vu l'équipe qu'il met en Ligue 1 ces derniers temps.
3: Bien sûr, mais pourquoi ?
1: Là, il y a des mecs que tu connais pas. Dimé devant.
3: Ah oui, non.
1: Il y a des mecs que tu connais pas. Hein, sur les matchs de Ligue 1 là. De toute façon, je vais te dire un truc, ça. Jeudi. Ça doit sauver leur saison.
3: Ah ben, bah, évidemment.
1: Soit leur saison, c'était par rapport à ça.
3: Voilà.
1: Ils ont fait all-in sur la Coupe d'Europe. Ouais. Encore une fois, comme beaucoup de clubs peuvent le faire. Soit ils nous font une soirée magique.
0: Comme quasi aucun club français ne le fait. Hein,
1: oui, historiquement. Oui, c'est vrai. Ouais. Mais il y a des clubs comme ça où on va dire parce que le Strasbourg a une histoire particulière avec la Coupe d'Europe. Il y a un coup à jouer là énorme, la Conférence League,
0: bah,
1: ils sont les premiers.
0: Jamais t'as été en finale de ta vie, voilà, de ton histoire.
1: Donc il y a un truc qu'on peut comprendre, mais ça sera compris s'il y a finale.
3: Non.
1: Moi, tu joues Palace, t'es pas favori. C'est dans mon esprit. Bon, pour moi, je trouve que Palace, par rapport au budget, par rapport à tout ce que ça représente,
0: oui. Même si Palace sont pas très bien en ce moment.
1: Ils ont gagné la Cup, etc. Ils ont des joueurs quand même. Normalement, moi, c'est mon esprit, c'est mon avis. Par contre, si tu te fais battre par Rayo Vallecano, qui est 11e budget, 13e budget de Liga, et que toi, Blueco et tout, etc. Là, ça la fout très mal quand même. Donc, de toute façon, on va voir.
3: Mais comme j'ai dit, moi, ce match-là, avant ce match, dit au Rayo, c'est très dur. Petit terrain, ambiance un peu chaude.
0: Ouais, mais le Rayo à l'extérieur, c'est pas la même.
3: Non, c'est pas la même. Ouais. Mais là-bas, c'est très très dur de jouer et de gagner.
1: Et là, ils ont perdu 1-0.
3: Donc c'est pour ça que moi je vais attendre. Ouais, oui. Je vais attendre vraiment un tout autre match de cette équipe de Strasbourg.
0: Ce sera jeudi, effectivement, au club, on a clairement choisi parce que quand on voit les compos alignés.
3: Ah ouais, bien sûr.
0: Tiens, une petite info. Demain, on parlera de l'OM dans l'after, évidemment, parce que je sais que vous en avez parlé longuement hier soir, Walid.
3: Ouais, ça a donné quoi?
1: Ouais, hier, on a envoyé quand même.
0: vous avez vu la Provence qu'ils ont fait? Ils ont mis zéro à tout le monde.
1: Ouais. Delange, quand même, il aurait dû être épargné quand même.
0: Greenwood serait, selon la presse italienne, intéresserait la Juve.
1: Ah, ok. Combien?
0: J'ai pas de prix là.
1: Alors le prix, ouais.
3: Mais tu penses qu'il va rester à Marseille?
0: Il est sous contrat jusqu'en 2029.
1: Ouais. J'aimerais bien savoir le prochain club, moi. La Juve, on va. Ouais.
0: Pourquoi?
1: La Juve, ouais.
0: Bon, demain soir, on sera là pour reparler de l'OM et de la Ligue. Samuel, merci. Tu seras avec nous cette semaine pour le retour du Bayern.
1: Un grand Samuel ce soir. Hein. Heureux, généreux.
0: Je sais pas. Quand Lyon gagne, il y a un truc en plus.
3: Il y a des choses, je vous ai dit.
1: Les dernières semaines, c'était pas la même chose.
3: Mais là, je serai là vu qu'il y a un très, très, très, très, très grand match avec énormément de buts.
1: Et mercredi, par contre, apparemment, t'es prévu sur le roster mercredi.
3: Ouais, très, très grande.
0: Demain sera là à 22h, les droits de l'âme à 20h et la soirée de Coupe d'Europe, bien sûr, mardi, mercredi et jeudi. Grande semaine d'afterfoot à venir, à tout bas, demain.
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19: Salut à tous les amis, bienvenue dans le RMC Poker Show. C'est tous les dimanches, c'est à minuit, ça dure une heure.
20: Ah ouais.
19: La grande émission de poker.
20: Ah bah ouais, du paf. Tu m'as fait un démarrage en mode Formule 1, c'est génial Daniel.
19: Ça va vous dire,
20: ça va, et toi, mon loulou?
19: Ah bah écoute, moi ça va forcément, j'ai revu la lumière.
20: Bah je crois que tu as donné la force.
19: L'interrupteur a été caché, je ne sais où, depuis un peu plus de 6 mois.
20: Ouais, c'est un peu comme Ophélie Winter, hein. Dieu t'a donné la foi.
19: D'ailleurs, on devrait faire un sujet sur les longues traversées du désert. Mais comme on a avec nous ce soir quelqu'un qui joue au poker depuis toute sa vie.
20: Depuis 40 ans.
19: Je pense que ce genre de période, il a dû les connaître.
20: Ah bah,
19: et donc,
20: ça...
19: il va nous en parler. Michel Legborin est avec nous. Salut Michel.
20: Salut mon biche.
21: Vous allez bien?
19: Alors là, quand on parle des pionniers du poker, là, c'est lui, il avait le marteau, la pioche.
20: Il avait la pioche avant l'or.
19: Et les pieds dans la terre. Ouais, Michel, t'avais les pieds dans la terre.
21: Moi, je suis en mode dinosaure. Hein. Entre le tyrannosaure et le pterodactyle.
19: Oui, mais alors, tu sais, ce qui est le plus épatant, c'est pas tant d'être un dinosaure, comme tu dis, un pionnier, c'est de continuer à avoir des résultats. Après toutes ces années. Et toi, tu continues d'en avoir. C'est ça qui est fou.
21: Bah, d'après certains, c'est la chance.
19: C'est que la chance avec toutes ces années-là?
21: Je sais pas. Enfin, bon, la chance, je laisse un petit peu parce que tu sais, les gens qui me parlent, ouais, mais t'as de la chance, machin, t'es trop chanceux. J'ai quand même pris une maladie où il y a une chance sur 1 million. Alors, au niveau de Bad Beat,
20: ça va.
21: Je vous invite tous à y aller sur une chance sur 1 million.
19: Écoute, on va toucher ta bosse alors, si c'est uniquement parce que t'es chanceux. À côté de toi, en studio, Baptiste.
21: Il y a du clip.
19: Giudicelli.
20: Salut Baptiste.
22: Salut les gars, vous allez bien aussi?
19: Un nom corse, évidemment.
22: Évidemment.
19: Et voilà.
20: Ah ouais, je pensais que c'était italien.
19: Non, c'est corse, il ne faut pas mélanger. Il ne faut pas mélanger les torchons et les serviettes.
20: Mais Ravanelli.
19: Qui sont les torchons et les serviettes, on ne le sait pas.
20: Ravanelli.
19: Mais nous avons des racines communes quand même.
20: Totti. Ravanelli, Totti.
19: Oui, mais ça n'a rien à voir là, c'est Giudicelli.
20: Ah ouais, d'accord, ok.
19: C'est pas juste parce qu'il y a un i.
20: Ah d'accord.
19: Giudicelli, c'est vraiment typique corse.
20: Ok,
22: tout à fait, c'est vrai. Tout à fait.
19: Vraiment.
20: Oh d'accord.
19: Merci d'être là.
20: Il revient du séminaire.
22: Je suis revenu du séminaire. Je suis devenu une machine de guerre.
19: Alors attention, le séminaire. On sait que tu reviens du séminaire et tout, va falloir quand même lâcher du secret.
20: Ah, le
19: séminaire,
20: mais je peux
19: le donner, moi. Quand même, faut dire ce que c'est. Les gens ils nous écoutent, ils disent c'est quoi le séminaire? Il veut devenir moine, il veut devenir curé.
20: C'est une retraite.
19: Non, le séminaire, c'est la préparation du team Wina à la grande saison.
20: Voilà.
19: On va continuer sur la métaphore religieuse, au pèlerinage Vegas.
20: C'est la rentrée des classes avant Monaco.
22: Exactement. T'as les 11 joueurs du team Winamax qui se retrouvent dans un hôtel. Là, c'était à Aix-en-Provence.
20: Ouais.
22: C'était le 7 Club. C'était un truc vraiment avec plein de terrains de tennis, de paddle et tout ça. Et pendant 3 jours, ils vont se former entre eux au poker. Et ils vont aussi, faire du sport et créer une cohésion d'équipe aussi. Mais c'est le seul moment où
19: tu les as filmés.
22: Moi, je les ai filmés. J'ai passé 3 jours avec eux. J'ai fait les mêmes activités. C'était
19: dans quel but?
22: Donc, c'était aussi de faire la promotion du team sur les réseaux sociaux, parce qu'en fait, c'est des moments que les gens connaissent tous ces joueurs-là, mais ils les voient pas un peu dans la vie et dans le moment où ils se forment et tout ça. On n'a pas l'habitude de les voir, quoi. C'est souvent assez secret. Et là, c'est un des seuls moments où on peut le voir, quoi. Donc,
19: bon, tu vas nous raconter tout ça, mais tu joues également. Hein.
22: Oui,
20: Il stream.
19: T'es pas un réalisateur de documentaires sur joueurs de poker.
22: Non, pas
19: du tout. Tu stream, tu joues.
20: Et il fait des records.
22: J'ai ma petite. Oui, j'ai fait un petit record récemment.
19: Un
22: petit record.
19: Vas-y, c'est quoi?
22: J'ai fait toute la grille de Winamax pendant 24 heures.
20: À 2 euros.
22: Tous les 2 euros. J'ai fait tous les 2 euros de la grille pendant
19: 24 heures d'affilée.
22: Pendant 24 heures d'affilée. Et du coup.
19: Et comment t'as dormi?
22: J'ai dors pas.
20: Tu dors pas?
22: J'ai pas dormi.
19: Et à quoi t'as marché?
22: J'ai joué 27 au café. Au café. Il faut essayer de réduire le sucre.
20: Ouais.
22: Tu prends pas trop de sucre, tu prends beaucoup de café et juste tu prépares ta bouffe, tout ça.
20: Putain, mais t'as dû.
22: J'ai fait 27 heures.
19: Mais des sucrines dans le café?
22: Non, surtout pas.
19: Je sais pas boire le café sans sucre.
22: Ah ouais, mais là, c'est important.
20: Ah, si, c'est t'es pas un vrai.
22: Pour tenir, c'est pas mal.
19: C'est une légende.
20: Les Colombiens ne mettent pas de sucre.
19: Le café, tu mets du sucre.
20: Au bled, ils mettent plus de sucre que de café, ça c'est sûr.
19: Ça, c'est encore autre chose.
20: Ou du miel.
19: Mais le meilleur bar de café du monde, selon moi, il est à Rome, dans le centre de Rome, et il est même servi avec du sucre. Donc il n'y a pas de truc, on ne met pas le sucre, machin. Le thé, à la limite, je veux bien. C'est pas ma culture, c'est plus anglais et tout ça, donc ils font ce qu'ils veulent.
20: Ouais.
19: Et le café, je connais, on a le droit de mettre du sucre. Et comme tu dis, au bled,
20: on
19: en voit. Hein.
20: Quand tu vois le sucre qui dépasse de la tasse.
21: Ouais, au bled, un peu de café.
20: Un peu de café.
19: et d'ailleurs, dans mon bled à moi, on a un truc qui s'appelle la crème de café. Et
20: je sais
19: même pas que c'est sucré. Mais alors, qu'est-ce que c'est bon là?
20: C'est de l'essence le truc, c'est comme chez nous.
19: Voilà. On aura évidemment dans la tête d'un fils.
20: Oui, c'est normal.
19: Avec le coach, ça fait très longtemps. Je pense qu'on n'a pas eu le coach Flav Guénon.
20: Mais c'est vrai.
19: Flavien Guénon sera avec nous.
20: Il faut qu'il nous dise comment ça s'est passé, ces séries, parce que tu sais qu'il en a enchaîné pas mal. Hein. Il a fait quelques petits trucs.
19: On aura un petit peu d'actu avec le comeback de Marin Lagdari.
20: Ouais, c'est énorme. Hein.
19: Il a eu des petits soucis.
20: Des soucis de santé, ça va un petit peu.
19: Il faut qu'il les retape, ça gagne tout de suite.
20: Et ouais. Et aussi la Wina TV, je sais pas si tu as vu.
19: Oui, qui arrive sur
20: Canal Free. Deux canaux ouverts, bravo.
19: Ça veut dire que tu vas être à la télé. Tu fais quoi, toi, pour Winna TV? T'es pas, toi?
20: J'espère.
19: Ah, d'accord.
20: Bah, j'espère bien. Bon, il y a de la place.
19: Ça veut dire qu'il y a du projet.
20: Voilà, il y a du projet.
19: J'espère, ça veut dire qu'il a.
20: Il y a un SA projet.
19: Il a essayé, il est arrivé avec son attaché caisse et à l'intérieur, il y avait du projet.
20: Je leur ai dit comment monter le truc et c'est bon, quoi.
19: Ah, bien. Parfait. Michel. Ouais. Bon, c'est pas la première fois que tu viens dans le RMC Poker Show. C'est normal. Un pionnier comme toi, encore heureux que tu sois déjà venu parmi nous. Là, tu restes sur un résultat. Et comme je disais tout à l'heure, en fait, non seulement ta longévité est étonnante, mais ta capacité à reproduire les résultats, alors que les mœurs changent, les joueurs changent. À chaque fois, on se dit comment s'adapter au nouveau poker. Toi, tu es là. Est-ce que tu te prends la tête déjà par rapport à ça? Est-ce que tu te les poses la question comment durer, ou est-ce que tu vis et c'est tout?
21: Non, je me pose pas la question. Je veux dire, je lis pas de livres. C'est juste l'instinct du poker, quoi. On sait tous qu'il faut être agressif, qu'il n'y a que les trois premières places qui payent, et donc faut cogner.
19: Tu veux dire que ta méthode n'a pas évolué?
20: Pas du tout.
19: Au fil des années, t'as jamais varié dans ta façon d'appréhender le poker?
21: Pratiquement jamais.
20: Mais ils travaillent pas sur les serveurs. Enfin, c'est.
19: Et
20: pas,
19: tu t'es pas,
20: c'est
19: pas tu t'es quand même pas posé des questions quand t'as vu arriver des nouveaux joueurs avec des nouvelles méthodes? Tu t'es pas dit, oula, ce.
21: Non, parce qu'en fait, les nouveaux joueurs avec les nouvelles méthodes, on les avait déjà. Sauf que souvent, ça s'appelait pas de la même manière, quoi. Nous, on faisait pas des 4 bêtes, on surrelançait. Enfin, tout ça existait déjà. Vous inquiétez pas, hein.
19: C'est-à-dire, est-ce que tu peux être plus précis?
21: C'est-à-dire que tout ce que les gens qui collent avec deux as pour ensuite faire le New York back raise, machin, bon, on le faisait instinctivement aussi, les vieux joueurs, on le faisait parce qu'on savait qu'il faut.
20: Oui, mais
21: la manière de piéger les gens.
19: Je veux dire qu'il y a eu de la théorie expliquée, qu'on a mis sur le papier des choses qui existaient de façon empirique parce que vous les faisiez, et en fait on a théorisé.
21: C'est ça.
19: Et c'est jusqu'à dire qu'il y a un peu de mytho dans tout ce qui est fait aujourd'hui autour de la théorie du poker?
21: Non, pas un peu.
20: C'est pour ça que le bluff est permis.
21: La seule chose qui est intéressante pour un garçon comme moi, c'est par exemple le GTO.
19: Oui.
21: Moi, je m'en sers pas du tout, mais je l'ai lu pour arriver à cerner ceux qui s'en servent.
19: Ah, intéressant ça. Ok.
21: Ça, c'est une autre chose. Mm-hmm. Parce que quand tu vois qu'il y a un mec qui joue GTO, tu sais un petit peu comment tu peux le piéger. Ça, ouais. Mais sinon, moi, non, pas du tout.
19: Et dans les joueurs de ta génération, t'es encore proche de qui? De tous? Vous êtes restés liés? Tous ceux qu'on appelle les pionniers?
21: Ouais, les Fitoussi.
20: Les Entrames.
21: Les Entrames, ouais, vraiment, oui.
19: Ils n'ont pas tous des résultats, quand même.
21: Ah ben, ça c'est difficile s'il n'y avait que des gagnants.
19: Oui, non, vu comme ça, d'accord.
21: Mais je veux dire, bon, à un moment donné, le poker, c'est un jeu où il y a des gagnants, des perdants, et il y a des gens qui jouent mieux.
19: Et Torel, il n'est pas dans la bande des entrames, mais bon, c'est...
21: Mais il est dans la bande des malvoyants, c'est déjà pas mal.
20: Ouais, c'est...
19: Alors, j'allais dire, c'est vrai que vous avez ce point commun d'avoir un vrai gros problème de vue.
21: Ouais.
19: Lui, il était dans l'émission, il nous a expliqué à quel point c'était dur, l'opération qu'il essayait de...
20: Avec sa crème qui vient de créer.
19: Oui.
20: Un chirurgien à l'étranger a décidé de le faire.
19: Lui, il disait, je sais pas combien de temps je me donne encore avant que ce soit c'est déjà un handicap, on va dire un handicap totalement rédhibitoire. Comment toi tu vis avec ça?
21: J'ai joué un an aveugle, c'est-à-dire avec un guide.
20: Wow.
21: C'est super compliqué.
20: Super
21: compliqué. Et déjà comme ça, moi, j'ai des problèmes parce que. Mon principal problème, c'est que je vois pas les stacks des autres personnes. Donc, je suis obligé de mémoriser à peu près combien ils ont. Ou alors de demander au milieu d'un coup, ce qui, de temps en temps, trouble le rythme du coup. Parce que le fait que je lui demande combien t'as devant toi, ça indique un intérêt, ça peut troubler aussi l'autre.
19: Est-ce qu'il y en a qui peuvent faire chier surtout?
21: Pardon?
19: Est-ce qu'il y en a qui, au-delà de la bienveillance qu'ils peuvent avoir par rapport à ton problème, peuvent se dire, il nous gonfle un peu quand même?
21: Oui, il y en a plein.
20: C'est vrai?
19: Oui.
20: En France,
21: je vous donnerai des noms.
20: Oui, en France, mais pas aux États-Unis, par exemple.
21: Non, quand tu vas aux États-Unis, t'es malvoyant, t'es prioritaire, il n'y a pas de souci.
20: Il y a un vrai respect pour l'handicap.
21: Maintenant, il y a certains pays. D'abord, il y a des gens qui doutent que je sois malvoyant.
19: Mais non.
21: Ils
19: se disent, Michel, c'est un mytho.
21: C'est un mytho, il fait tout ça, mais en fait, il voit parfaitement.
20: Imagine, c'est vrai.
21: Je serais très, très fort.
19: Michel, là, c'est toi qui es mytho quand tu dis ça. C'est pas vrai, il n'y a pas des mecs qui disent ça.
21: si, ils le disent, mais ils ne le pensent pas vraiment. mais si, j'ai des problèmes souvent quand on casse une table. et que bon, le Flore, il se souvient pas que je suis malvoyant. Il a donné déjà une place 4 ou une place 5 au milieu à quelqu'un d'autre. Et pour essayer de récupérer la place, l'autre il veut pas. Hein. C'est impossible. Donc ça oblige à tourner toute la table, c'est compliqué. Mais par exemple, Jean-Noël aussi, quand il va jouer les High Stakes, ben on lui tourne la table automatiquement.
20: Ah ouais, quand même. Ouais. C'est une table à minimum 100 000. Donc pour le coup.
21: Quel que soit le tarif, hein, 100 000 pour lui, c'est 1000 pour moi. Hein.
20: Oui, ça,
21: tout.
19: Oui, toi, t'as jamais joué aux limites auxquelles lui joue.
21: Ah non,
19: toi, t'es toujours resté dans les mêmes, dans plus ou moins le même poker, les mêmes limites.
21: Oui, toujours. Moi, mes limites, c'est en gros 500, 3000. Qui est déjà pas mal.
19: 3000, c'est ton max en buy-in ?
21: Non, j'ai fait le WSOP. Mais la même chose, on en parlait, j'ai fait le WSOPE à Prague.
20: Ouais.
21: Bon, j'ai fait une bullette à 5003, mais je ne me serais jamais rebuyé. Et d'ailleurs, c'est quasiment impossible de perfer sans se dire, bon, ben, on va rebuyer à tout.
20: Tu vois, on avait cette discussion, Daniel.
19: Ben, on l'a souvent, discussion. Ben, alors, quel est ton point de vue là-dessus ?
21: À mon point de vue, c'est que vaut mieux ne pas jouer ces trucs si on se dit qu'on se met qu'une seule bullette sur les et puis aller faire un 1500 où on se dit bon je vais en mettre 4. C'est tout.
19: Ok, mais est-ce que ça te pousse à aller plus loin et à dire il faudrait limiter le nombre de rebuy ou carrément il faudrait qu'il n'y en ait pas?
21: Bah, je pense que le système français, on l'a beaucoup critiqué au départ, n'est pas si mauvais.
19: C'est-à-dire?
20: Oui, maintenant.
21: Un seul rebuy. Bon. À la limite, moi, je serais plus pour un rebuy par jour parce que leur système où vous pouvez faire juste le rebuy le premier jour du tournoi où vous jouez, c'est un petit peu compliqué.
20: Okay, ouais.
21: Mais je pense que c'est plus raisonnable et c'est plus fair. Parce que d'un autre côté, pas faire de rebuy, c'est aussi un petit peu compliqué. Tu arrives sur un tournoi à 10 000, première main, tu ouvres les as, ça part à tapis, l'autre il a les rois, il touche ton roi, tu viens de te taper 10 000 km d'avion et au bout de 4 minutes, tu rentres pleurer dans ta chambre. C'est compliqué.
20: Alors que Vegas, tu vois, t'as le main event, c'est le freeze out, voilà quoi, tu sors.
21: Ouais, bon, mais enfin, à Vegas, au moins, t'as des chances, enfin, t'as plein de tournois à côté, c'est toujours pareil. Mmh. Mais quand tu arrives sur un festival où il n'y a pas autant d'offres, bon, tu veux au moins te donner une deuxième chance.
19: Tu as toujours la même envie de voyager, d'aller jouer des tournois, d'aller à Vegas tous les ans. Comment tu fais par rapport à ça?
21: Alors, l'année dernière, je m'étais promis de ne pas retourner à Vegas cette année.
20: Pourquoi?
21: Et j'ai pris mon billet il y a un mois.
19: Pourquoi?
20: Ouais, pourquoi?
21: Parce que, premièrement, j'avais fait aucun résultat, ce qui avait été très très dur. C'est la première. J'avais fait 4 années d'affilée où j'avais gagné à Vegas, ce qui n'est pas facile.
19: Gagner, c'est-à-dire être ITM dans des tournois.
21: Non, gagner. Moi, je fais une balance, hein, plus ou moins.
19: Oui, d'accord.
21: J'étais gagnant.
19: C'est être gagnant, ok, j'ai compris.
21: J'étais gagnant, plus ou moins bien, mais enfin, je gagnais 40 000, je gagnais 200 000. Bon, c'était bien.
19: Oui, ça va, 40 000, 200 000, c'est bien, mon
20: Dieu. On prend, même entre les deux.
21: Et l'année dernière, j'ai perdu 50 000, j'ai fait 37 tournois, pas un ITM.
20: Ah ouais?
19: 37 tournois,
21: ouais.
19: Ah, énorme rythme quand même.
21: Ouais,
20: c'est énorme. Hein. Ouais. T'es resté combien, un mois et demi?
21: Non, je suis resté un mois.
20: Un mois, ouais. Putain, faut...
19: Et c'est il y a deux ans, la fameuse TF,
20: oui.
19: Parce que tu as toujours, malgré ces années, cette expérience, t'as toujours ce rêve du bracelet à Vegas.
21: Toujours.
19: C'est vraiment le truc qui...
21: Autant le bracelet, ça m'avait complètement détruit, beaucoup. Pas mal de gens avaient vu la vidéo.
19: Bien sûr, je m'en souviens. T'étais venu en parler, ouais.
21: Et autant là, par exemple, j'ai raté la bague là.
20: Au WSOP,
21: mais ça m'a rien fait. Premièrement, parce que j'en ai déjà une, et deuxièmement, c'est pas la même chose, quoi. C'est pas le Graal.
20: Ah.
21: Le Graal, c'est le bracelet à Vegas. Point barre.
20: Quel que soit le bracelet. On est d'accord.
21: Quel que soit le bracelet.
19: Okay. Enfin bon, quand t'arrêteras, tu seras quand même content de ta carrière, même si tu l'as pas.
20: Ça sera pas Daniel, ta question.
21: Non.
19: Ah non, je voulais pas le noircir.
20: Non, mais là, tu l'as noirci. Là, tu l'as noirci, frérot.
21: Je sais pas ce que je lui ai fait à Daniel, mais.
19: C'était vraiment une question bienveillante. Avec... Je te le souhaite tellement que ça t'arrive.
21: Non,
20: la question spectre.
19: Mais c'est difficile, on le sait.
21: C'est le truc qui me hante la nuit. Mais
19: non.
21: Mais réellement.
20: C'est beau. Je trouve ça super beau.
21: Chaque nuit, je pense à ce putain de bras. Pardon.
19: Compris,
20: c'est pas vulgaire, putain de bracelet, c'est pas vulgaire.
21: Bon, moi, c'est un putain de bracelet.
20: Ouais.
21: Et pourtant, il est laid. Hein.
20: Oh. Ah ouais?
21: Oh,
19: Le titre, quoi.
20: Tu le fais fondre, ça va, tu as un petit lingot.
19: Que le titre.
21: Non, mais c'est dans mon imaginaire, c'est vraiment.
22: Mais c'est aussi vraiment dans l'imaginaire de tous les joueurs amateurs. Hein. Ouais. Moi, j'étais là le jour où tu avais fait deuxième.
20: Ouais, c'est, vrai.
22: C'est la première expérience que j'ai eue dans un WSOP. Tu vois, c'était mon premier WSOP. Je vois, pour moi, c'était en train de vivre le rêve de n'importe quel joueur, en fait. Et effectivement, le bracelet, c'est l'objectif. Tu vas dans n'importe club amateur et tout ça, tout le monde parle de ça, quoi. Si tu arrives à ramener un bracelet, c'est fou.
4: Tu vas l'avoir, de toute façon. Au pire, Daniel en prendra avant toi. Bah oui, parce que Daniel, excuse-moi, lumière est revenue.
19: La lumière est revenue.
4: Oui, oui, non, mais il va falloir que tu m'expliques.
19: J'avais pas fait de résultat depuis le 20 août.
4: Ouais.
19: Bon, après, je joue pas énormément. Hein. Ouais. Je joue un tournoi par mois en moyenne.
4: Ouais, oui,
19: j'avais rien vu depuis le 20 août. Et là, effectivement, la semaine dernière.
4: La lumière était sur
19: à
4: toi.
19: Domicile, à San Remo.
4: Ouais.
19: Enfin.
4: Mais
19: enfin, j'ai revu la lumière. C'est quoi ta plus grande période de disette?
21: C'est
19: tunnel sans être satisfait de ta partie, ça sans rien prendre, quoi.
21: Ah, j'avais pas eu d'énormes tunnels comme ça. J'ai eu des tunnels qui ont été dus soit à ma vue parce que j'ai pas joué, soit au Covid parce que bon, pendant deux ans c'était un peu compliqué pour tout le monde. Mais des vraies disettes,
19: t'as non. T'as pas eu six mois sans...
21: Ah si, six mois, oui, bien sûr.
19: Ah bon, six mois, ça va, c'est moi. Ouf.
4: De quoi?
21: Six mois, c'est rien.
19: S'il a eu six mois.
21: Hein, j'ai des copains, c'est des 2-3 ans, quoi.
4: Ah,
21: et des mecs qui savent jouer. Hein.
19: Fallait que j'arrête de chouiner, alors. Ouais, donc,
4: c'est pas longtemps, Daniel. T'as
21: c'est rien.
19: L'été dernier, deux.
4: T'as dit prendre pas mal de fois pendant l'été.
19: L'été dernier, deux fois, oui.
4: Bah ouais.
19: Un tournoi gagné et une quatrième place.
21: Ouais. Ah bah, ça,
4: et sans deal, en plus.
19: Hein?
4: T'as déjà gagné 100 deals.
19: Oui, mais là, évidemment, les gens ont voulu qu'on dise.
4: Non, mais là, écoute, là, je suis pas d'accord.
19: Non, mais je peux pas.
4: J'ai envie de t'envoyer les gendarmes italiens.
19: Non, mais quand tu joues avec des gens là-bas, tout le monde se connaît quand ils le disent. Je veux pas être le seul con qui dit je veux pas dealer.
4: Ils ont dit la 6.
19: Je n'y arrive pas. J'arrive pas à me le. Non, à 5.
4: À 5.
19: Je n'y arrive pas à le faire. Putain. Je n'arrive pas à dire non. À la limite, gratter un joueur et tout. Mais tout le monde se connaît. Quand t'es là, tu le dis.
4: Quelqu'un qui te demande de l'oseille, tu dis non.
19: On fait un discours.
21: Il a eu peur d'être mal vu dans son village italien là-bas. Les entrepreneurs.
19: Village, ça va.
4: Ah ouais, non, ça va, c'est pas
19: mal
4: de
19: toi.
21: Non,
19: hein.
21: Toi, t'es pas de
19: San
21: Remo.
19: Si, c'est au casino de San Remo.
21: Non, mais toi,
19: non, mais moi,
21: t'as
19: je,
21: un truc.
19: Oui, là-bas, quoi. Voilà, je joue à domicile, je connais tout le monde.
21: Ouais.
19: Donc, quand les mecs disent on deal, je me vois pas leur dire bah
4: mais
19: non.
4: Mais à 5, tu peux prendre. Attends, à ta place, là, t'aurais pris quoi? T'aurais pris 1000. T'aurais pris
19: non, 1000, le premier 1004. Prenait 1004, le deuxième prenait quasi 9.
4: Ah ouais, d'accord. Donc
19: on l'a fait sous ICM. J'étais deuxième à ce moment-là. J'ai pris ça, quoi. J'ai pris un peu moins que ce que m'aurait valu là. Mais en plus, comme j'ai dit à Richard Régnier, qui est un joueur un petit peu, qui a quelques résultats et tout, qui était premier à ce moment-là.
4: Moi,
19: j'aurais bien aimé tenter le coup jusqu'au bout, quoi.
4: Ah bah oui, t'aurais gagné. Est-ce que quand t'as...
19: Bah non, j'aurais pas gagné. Il avait vraiment plus de temps que moi.
4: Quand tu chattes, t'as les cornes.
19: Hein. Quand t'as une soirée où ça tourne, oui.
4: Ouais,
19: quand dès la deuxième main, t'as les rois, tu fais brelan et tu reçois une livraison monumentale. Le mec, il est venu avec.
4: Tu dis j'ai bien fait de venir.
19: Le mec, il est venu, il a fait Uber Eats avec les sacoches de jetons. Tiens, prends tout. Tu démarres avec deux buy-in en tournoi, c'est bien.
4: Ça veut dire que attends, tu t'es assis, t'as eu les rois, mais c'est la première fois que t'as vu que ça.
19: De deuxième main.
4: Oui, c'est la première fois que ça.
19: Deuxième main, les rois.
4: Les rois brelan.
19: Bim bim, trois. On est trois dans le coup. Il y en a un qui s'en va au bout d'un moment, l'autre il va jusqu'au bout. Chercher une couleur, j'ai rien compris.
4: D'accord.
19: Et bien. En plus, j'avais fait brelan, donc j'étais plutôt tranquille.
4: De toute façon,
19: le mec, il a tout donné.
4: Sache que j'ai envoyé un mail justement au responsable du casino de San Remo, de la salle de poker. Je peux avoir le CD comme t'es filmé. Tu
19: il s'appelle Alex et il y a de grandes chances qu'il fasse certains events pour le nouveau club à Paris, le Partouche.
4: Ah bah énorme. Ah bah
19: il sera probablement là puisque c'est un homme très important dans la galaxie Apo.
4: Apo, bah oui, bravo.
21: Et on te verra à Vegas.
19: Bah non, il y a la Coupe du Monde.
4: Coupe du Monde.
19: Pas de Vegas,
21: mais ça sera à New York. C'est pas loin.
19: Ouais, oui, mais la Coupe du Monde, ça va prendre beaucoup de temps quand
4: et
19: même.
4: Puis, il a pas trop, il a pas
19: 10
4: trop...
19: juin, 19 juillet quand même.
4: Ouais, il a pas trop accès au jet, il peut pas faire des allers-retours comme il veut.
21: Ah ça. Bon ouais.
19: Non, il y a des matchs tous les jours. Même avec un jet, ça serait compliqué.
4: Oui, c'est vrai.
19: Je vois pas, il y a des matchs tout le temps.
4: Bah, surtout New York-Vegas, c'est compliqué, un petit peu loin quand même.
19: Voilà.
4: Ouais.
19: Bah, toi, en tout cas, tu seras Michel.
4: Ouais. On y sera, Michel. Ouais.
19: En tout cas, moi, j'étais content de revoir un peu de lumière le week-end dernier. C'est
4: avec les rois de
19: Germain. Et je retourne parce qu'il y a l'IPO là, la semaine prochaine.
4: Ah oui, c'est vrai. Bah, c'est
19: tu vas pas à Monaco, toi? Parce qu'il y a Monaco et en même temps l'IPO.
4: Non, mais là.
19: À 50 km de distance.
4: J'ai des rendez-vous importants.
19: Avec Monaco et l'IPO, normalement, on y allait tout le temps. Hein.
4: Bah, je sais bien, Dan, mais bon, c'est un peu comme Vegas. T'es pas là parce que t'as des obligations, pareil. Ah. Et puis, je peux te dire que. Il y a aussi le Portugal, je vais être au Portugal.
19: Ah oui, Estoril. Tu seras à Monaco, Michel ?
21: Oui.
4: Normal.
21: Mais pas tout le temps, parce que j'ai un rendez-vous médical le 5, donc j'arrive le 6.
4: Puis t'as la double nationalité, toi, monégasque, sinon ?
21: Ah, j'aurais aimé.
19: C'est qu'il y en a très très peu.
20: Ah, exactement.
21: Il y a David.
19: C'est un luxe de,
20: ah, oui,
19: de fou. Baptiste, toi qui es jeune dans cette vision des différentes générations au poker, le parcours de Michel t'inspire de quelle façon?
22: Ouais, c'est exceptionnel. T'as envie d'aller aussi loin dans les tournois, t'as envie de faire des perfs comme les tiennes. Et en fait, c'était l'émotion que tu m'avais donnée, moi, à Vegas, là, sur cette deuxième place. Toute l'émotion qu'il y avait, je ressentais ça.
20: Parce que t'étais novice. Tu débarquais.
22: En fait, moi, c'était pas la première fois que je venais à Vegas, mais c'est la première fois que je voyais les championnats du monde. Déjà, t'arrives dans ces salles qui sont gigantesques et tout. Ouais. On te dit, là-bas, il y a un Français qui est en train de deep run et tout. Donc, on y va, j'étais avec un pote, on s'installe et tout, on regarde.
20: C'est Greg qui t'avait fait venir.
22: Oui, bien sûr, exactement. Venais de quitter Combini à l'époque. Tu t'es dit, il faut que je fasse du contenu sur le poker, c'est ce qui me plaît. Et là, je prends une sorte de dose d'adrénaline de fou. J'étais ému à chaque coup. Je me disais, mais qu'est-ce qui... Et ça se jouait sur une table. Il y avait des gens, on pouvait se mettre tellement proche. La barrière était en état à un mètre de la table.
21: Oui, parce qu'ils m'ont changé. Juste pour l'anecdote, pour la finale, en fait, c'était une table qui était très, très éclairée. Ouais. Et c'était éclairé à un tel point qu'en fait, je n'arrivais pas à voir mes cartes parce que la lumière se reflétait dans ma loupe.
19: Oh.
21: Et donc, j'étais voir le mec. Je lui ai dit, écoutez, je ne peux pas jouer. Est-ce qu'on peut aller sur une table normale? Et donc, ils avaient demandé à tous les joueurs de la table, qui avaient dit oui, on s'en fout. Enfin bon.
20: Ah, c'est gentil.
21: Et on avait été transférés sur la petite table, qui était une table lambda. Et on a joué à côté parce que la table télévisée pour la finale, j'arrivais pas à jouer.
20: Ah ouais, ah bah oui, il fallait retour lumière, bah ouais, forcément.
21: Non, mais ça dépend parce que j'ai joué, tu sais,
20: oui,
21: dans les trois dernières tables parce que j'avais fait une finale aussi là-bas, c'était pas un problème. Mais cette table-là qui était une table annexe, impossible à jouer pour moi.
20: Dis-moi, t'as fait toutes les tables ou quoi?
21: Pas toutes, mais bon.
19: On va marquer une petite pause dans le RMC Poker Show. On revient dans un instant. Michel Legborin et Baptiste Dudicelli sont avec nous. Et n'oubliez pas tout à l'heure, dans la tête d'un fiche avec Flavien Guénan en coach cette fois.
20: Ouais,
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19: La deuxième partie du RMC Poker Show, on est là avec Mondir, on reçoit ce soir Michel Legborin et Baptiste Dudicelli. Michel, on a juste pas parlé comme ton parcours, machin, plein de choses et tout, mais enfin il y avait le WSOP Aix-en-Provence là, c'est elle est toute fraîche hein, ta dernière perf quand même hein.
21: Ouais, bah c'était je crois que je pouvais pas faire mieux. Bon, ça a été télévisé donc les gens ont vu mes cartes, je veux dire en 8 heures de jeu, j'ai fait une fois paire de 5, une fois paire de 8 et une fois paire de valet et jamais As-Roi.
19: En 8 heures de jeu ?
21: En 8 heures de jeu. Ouais. Donc 3 paires. Donc c'est un petit peu difficile quand tu joues sans cartes et en plus les valets, je suis tombé sur un flop As-Roi et Sony à un moment donné a mis une petite dose, je suis parti. Donc en fait, quand t'as rien.
19: Sony, c'est Sony Franco bien
21: ouais,
19: sûr.
21: Bien sûr. Et quand t'as rien, c'est juste pas.
20: Ouais, mais Michel.
19: Ah oui, le poker, oui, c'est plus simple quand on a du jeu.
20: Mais ça fait 40 ans que Michel dit lorsque les bonnes cartes n'arrivent pas, il faut jouer avec les mauvaises.
21: Ouais.
20: C'est toi qui l'as dit, ça.
19: Ouais. Ouais, mais enfin, ça, c'est.
21: Et puis.
19: Au bout d'un moment.
21: De temps en temps, pour l'anecdote, il y a aussi, tu sais, tout cet aspect. Où on se dit, bon, avec ça, j'ai gagné avant. Bah, par exemple, là, sur ce tournoi. Au bout de 4 heures de jeu, on partait avec 50 000, on jouait 1 500,
20: ouais.
21: Et il me restait 3002.
20: Ah oui, d'accord.
21: Deux blindes.
20: Trois jetons.
21: Mais je pouvais encore re-entry. Donc, je me suis dit, bon, ben, je jette avec n'importe quoi. J'ai fait tapis avec Roi 8 dépareillé. Ça a été payé deux fois. J'ai gagné hauteur Roi. Je me suis retrouvé avec 10 000. La main d'après, j'ai trouvé une main, je crois, As-Valet, et j'ai doublé, et je me suis retrouvé avec 22 000, et je me suis remis en ligne.
20: C'est plus le même tournoi.
21: C'est plus le même tournoi. Mais juste pour dire, c'est qu'en finale, à un moment donné, donc je ne voyais pas de carte pendant. Rien. Oui. 7, 2, 9, 3, enfin, une horreur. Et à un moment donné, il y a un blanc, et je me retrouve au bouton avec Roi 8 de pique, je me souvenais du Roi 8. Et donc, je relance et je suis surrelancé par un Finlandais sur qui j'avais gagné tous les coups la veille. Mmh. J'avais là une main sur lui, c'était l'enfer. Et le mec réfléchit.
19: C'était son pire cauchemar.
21: Utilise un time bank, utilise deux time bank, et puis me relance. Je sais qu'il a un monstre en main. Et je le paye quand même.
20: Trois piques.
21: Et le flop vient 10 valets dames. Et le mec, il sort un petit peu, et moi, j'envoie tapis direct.
20: Ah, bah oui, Chunga.
21: Chunga, bah oui. Tirage qu'un des deux bouts, tu penses bien. Et il me paye avec. Il avait les as, évidemment. Ouais. Et évidemment, je touche le 9.
20: Oh là là, tout de suite. Hein.
21: Tout de suite, hein, ça n'a pas traîné.
19: Finlandais.
21: Et en fait, le Finlandais, je lui ai marché dessus, mais à longueur de temps. Ouais, alors, quand psychologiquement, t'es en face un mec, tu sais que sur lui, ça marche, et t'as les cartes où une fois, t'as doublé avec un miracle, bah, la combinaison des deux fait que j'ai...
5: Ah, ça marche, ça, de dire, tiens, ça a marché avec ça, je vais retenter avec
21: ça. Non, ça marche pas tous les coups, mais moi, dans ma tête, comme ça faisait deux heures que je voyais plus rien, enfin, que je voyais plus rien au niveau des cartes. Parce que voir plus rien, ça, c'est plus que deux heures.
5: Oh, le Finlandais, il a pris deux tartes.
20: Le mec,
5: c'est le colonel russe dans Rambo.
20: Ah ouais, c'est double front.
19: Mais qui êtes-vous? Je suis ton pire cauchemar.
21: Et en plus, c'était super mal joué parce que sur 10 valets dames, vu comment il avait joué, il pouvait très bien avoir As-Roi.
20: S'il meurt, il meurt.
21: Non mais.
20: Pardonne-moi Michel, mais on est lancé là. Vas-y, vas-y.
5: Là, les répliques de Rambo, c'est les meilleures.
20: Ouais. Hein. Ivan Drago.
5: Donc, oui, pardon.
21: Oui, je le dis, c'était en plus super mal joué ce coup-là, parce qu'en fait, vu le temps de réflexion et tout ça, il pouvait très bien avoir As-Roi, et que j'étais drawing dead quand j'ai fait tapis.
20: Bah oui.
21: Mais j'avais plus de jetons que lui, et je sais pas, je suis parti, j'ai deux fils qui se sont touchés. Mais c'est vraiment souvent une connerie de deux fils qui se touchent. Hein.
20: Ouais, bon, c'est toujours pareil.
5: Baptiste.
6: Oui.
20: Oui.
5: Dans le team Wina, on n'est pas trop avec les deux fils qui se touchent, on essaye de beaucoup rationaliser.
21: Un petit peu avec Kalamouza.
20: Si.
21: Ah bon.
5: On essaye de préparer.
6: Ouais.
5: On est très minutieux dans la préparation des échéances à venir. Tu as suivi ça de près en étant tout proche du séminaire du team Wina organisé tous les ans par Steph Matteux.
6: Je vais donner une anecdote qui m'est arrivée assez vite, c'est que Harper, du coup, avec qui je travaille, m'avait dit tu vas pouvoir assister au masterclass de Joao et d'Adrian Mateos. Et ça, c'est, tu te dis, tu vois, je dis ça à mes potes, hein, tu vas pouvoir assister à des masterclass comme ça, c'est exceptionnel. Quoi.
20: Ah, c'est parce que tu filmes.
6: Là, je filme. Oui, ouais, je filme, mais je peux pas tout filmer. Tu vois,
5: Elles étaient sur quoi précisément?
6: Du coup, ils allaient faire des reviews, de la théorie, quoi. C'est très avancé et tout ça. Et en fait, je me suis dit, putain, c'est génial. Moi, je vais augmenter mon niveau de jeu et tout. Ils ont parlé en anglais pendant 30 minutes d'une main. Où je comprenais rien, ils parlaient de bloqueurs, tous les autres joueurs allaient à une vitesse de déduction et de rapidité et de comprendre les... C'était injouable, je comprenais pas en fait. Ouais. Ils étaient à un niveau tellement élevé qu'en fait, en tant qu'amateur, tu t'es un peu largué. Tu comprends qu'il y a vraiment... Ils sont à un niveau qui...
5: Donc là, tu t'es dit, je vais arrêter de comprendre,
6: ouais,
5: je vais filmer.
6: Ouais.
5: Je vais juste filmer, je vais filmer.
20: Non mais c'est clair, c'est comme si quelqu'un qui sait jouer au tennis, mais comme ça, tu sais, en louant un cours à 8 euros, il se retrouve face à un pro... Et vas-y, renvoie la balle.
6: Non, mais tu te dis peut-être que je vais réussir à comprendre, tu vois, des trucs. Il y avait des choses que je comprenais plus ou moins, mais à des moments,
20: jamais de la vie.
6: Tellement avancé, je te jure, c'était impressionnant en fait. Et donc ça, ils ont fait. Il y a eu 3 ou 4 moments comme ça dans les 3 jours. Ça a duré 2 heures à peu près. Et donc ils échangeaient autour de main. C'était.
5: Est-ce qu'ils ont eu cette année parce que chaque année ils ont un atelier avec une personnalité hors poker.
6: Il y a eu ça.
5: Qui vient parce qu'à une époque c'était quoi, limite un agent secret ou mec du FBI. Enfin bon, des gens un petit peu différents. Et est-ce qu'ils ont eu quelque chose de ce genre-là cette année?
6: Tout à fait. Il y a eu une aventurière suisse qui s'appelle Sarah. Alors je me rappelle plus de son nom de famille.
5: Une aventurière suisse.
6: Ouais.
5: Et aventurière de quoi?
6: Elle fait des grands voyages en fait où elle fait des explorations. Elle est toute seule et elle traverse des territoires complètement hostiles. Donc c'est tout un truc de mental. Je crois qu'elle avait traversé
21: La France.
6: Non, mais elle était en Australie. On l'avait déposée au milieu de l'Australie, dans l'endroit où il n'y avait plus rien du tout. Et elle avait traversé une grande partie de l'Australie à pied.
20: Sarah Marquis,
6: exactement. Ouais. Voilà.
5: Et en dormant où?
6: Mais elle dort. Elle a sa tente. En fait, elle transporte 10 kilos.
20: C'est la Mike Horn.
6: Exactement. C'est la Mike Horn. Voilà ça. Et donc elle leur a donné un petit peu elle sa mentalité. Comment est-ce qu'elle retrouvait des ressources?
5: Et alors qu'est-ce qu'elle expliquait?
6: Bah, écoute, moi j'ai.
20: ça a l'air vachement passionnant.
5: Non, parce que moi, avant de me motiver,
20: on
5: va te laisser au milieu et puis maintenant tu te démerdes.
20: Parce qu'elle a fait l'Antarctique et tout ça, elle a traversé la.
5: Mais moi, ça m'épate, les gens qui ont envie de faire ces choses-là.
20: Ah, bah, c'est les exploratrices.
6: C'est autre chose, ouais, c'est une mentalité.
5: C'est surtout pour construire la. Mon dieu, il vit ça, lui, c'est à Vegas quand tu le lâches au milieu de l'outlet.
20: Ah ouais, alors là, c'est
19: et là, tu lui dis, vas-y, tu reviens. Et là, t'as le droit de sortir dans 2 heures. Et là, il est injouable. Là, il est imbattable. Parce que lui, non seulement il rafle tout, mais il achète la valise pour mettre les trucs dedans. Et c'est le Mike Horn du shopping en hôtel.
20: C'est exactement ça. C'est le Mike Horn closing. Non, non, mais c'est effectivement, même les vendeurs me connaissent.
19: Pour toute la famille. Pour toute la famille. Et tellement il en prend, il vend après, il fait les marchés chez lui et il revend sur les marchés.
20: Tu veux? Ah bah attends. Et toi, c'est les brunchs, toi. Et les tournois à 15 dollars avec les cow-boys. Les cow-boys qui.
19: Bon, vas-y, excuse-nous.
22: Non, mais pas de souci.
19: Donc, elle racontait
22: non,
19: ça.
22: Elle leur fait, en fait, c'était pour les aider mentalement aussi, tu vois, pour les mettre ouais. face au mur, parce que des fois, eux, ils jouent avec des enjeux qui sont tels et des. Très donc, fort. Ils doivent aller chercher des ressources un peu ailleurs.
20: Contrôler quoi. La peur et tout ça.
22: Exactement, enfin, voilà, ouais. Ah, oui. Accepter de perdre, accepter aussi des fois de passer ou de.
20: D'être en danger.
22: D'être en danger, ouais, c'est ça. Ouais. Ouais, d'accepter d'être un peu des fois dans l'inconnu ou de dans des situations qu'on contrôle pas, qu'on maîtrise pas, et ça c'était et Stéphane aussi le coach évidemment ouais. du team
19: Steph Matteux
22: les a vraiment aussi leur a fait une grande masterclass, et moi j'ai pu voir à quel point aussi il échange avec eux, et je l'ai suivi aussi j'ai suivi les pros aussi sur d'autres événements, et tu vois en fait à quel point le travail de Stéphane il est pas uniquement ce qu'on voit dans la tête d'un pro, évidemment il est là pour échanger avec eux, mais il est aussi là aussi pour toute l'organisation autour des joueurs, tu vois, gérer les finances, gérer les déplacements, les repas, les trucs comme ça qui sont des trucs qui en tant que joueur, des fois, te permettent de rester concentré.
19: Polluer ton esprit quand t'es dans un tournoi, et avec ça, tu te sens beaucoup plus libéré, bien sûr.
21: Même les soirées.
22: Même les soirées, ouais.
21: Il a interdit certaines soirées.
22: Ah, ça, je savais pas, tu vois.
20: Ah, mais c'est les soirées cheloues aussi.
19: Ils ont fait du sport, évidemment, au paddle.
22: Ils ont fait du sport.
19: Ils jouent beaucoup au paddle. Ouais,
22: exactement. Alors, j'ai vu des bêtes assez énervées au paddle. Ça a joué des 500 balles sur des parties de paddle.
20: Bah, tiens, tu crois qu'ils jouent pour
22: d'autres. Okay. Attends, quand moi je vois ça.
19: Qui gagne au paddle pour 500 balles?
22: Steph.

0: dans le team win.
1: Il y a une blessure.
2: Il y a eu trois blessures.
0: Adrien Mateusiaz jouait très bien au tennis.
2: Ah oui.
0: Je sais pas s'il joue encore, mais c'est un très bon joueur de tennis.
2: Mais il est très fort en padel aussi. En padel,
1: ah oui, c'est le tennis.
2: Mais au foot, quand ils ont
0: joué. Joueur viral, lui, c'est basket.
2: C'est un joueur de basket, évidemment. Ouais. C'est tout ça. En fait, c'est des mentalités aussi de sportifs et de
0: compétiteurs. Oui, bien sûr.
2: C'est des compétiteurs. À un moment, je me suis retrouvé dans la même équipe que Adrien au padel. Je n'ai joué que trois fois au padel dans ma vie, tu vois. Donc, je me retrouve dans la même équipe que lui face à Kulchen et Romain Lewis. J'ai fait perdre Adrien Mateos à une partie de padel. Ils ont tout joué sur moi.
0: Ah bah alors tu dois vraiment être mauvais.
2: Et je sentais à quel point j'avais une culpabilité tellement forte, tu peux pas imaginer quoi. C'était horrible, horrible ce moment. Je sentais souffler à chaque coup et tout, c'était dur. Mais il a quand même checké à la fin.
0: Il a lâché aucune insulte.
2: Non, ça va.
1: Tu parles espagnol?
2: Non, absolument.
1: Parce qu'il a parlé beaucoup espagnol. C'est qui les trois blessés? Raconte-nous un peu.
2: Non, il y a eu du coup sur cette partie de foot assez folle. Ben il y a évidemment Pierre Calamusa qui s'est tordu la cheville. Le pauvre, il était là pendant trois jours, il était bloqué.
1: Pierre s'est tordu la cheville, Dan. Sur un cross, hein.
2: Alors qu'il était au
1: goal. Il est au goal.
0: Oui, mais Pierre, tu vois, c'est le genre à vouloir en faire des tonnes. Quand il arrive, il fait du sport, il est au foot, il veut montrer.
2: C'est
0: sa générosité naturelle fait qu'il va tout donner. Putain. Même dans la limite de ses capacités. Donc après, il se blesse.
2: C'est Emilien, le nouveau team pro, qui lui a fait un petit crochet. Ça a été redoutable. Ouais, exactement, son pote.
0: Sur un crochet, il s'est blessé.
2: Ouais.
1: Il avait feinte à gauche pour venir à droite, il est parti carrément, et là, la cheville n'est pas revenue, quoi.
0: Oh mon dieu. Voilà, ouais. La cheville dans la boîte à gants. Par tout le monde. Il va boiter, mais il est vraiment blessé.
2: Ah, il y a un peu d'arnica et c'est tout.
1: Il y a un petit œuf sympa.
2: Le lendemain, c'était assez gros.
0: C'est juste un peu d'arnigel et on n'en parle plus.
1: Ouais, ben non, de pharmaton.
0: Et, j'imagine que ça, combien de temps, c'est quoi, 4 jours?
2: Ça dure 3 jours. En fait, ça dure 3 jours, mais comme ils arrivent un petit peu avant et après, c'était.
0: Ça doit être dingue pour toi.
2: Franchement, en tant qu'amateur, c'était l'endroit où.
0: Et les mecs vraiment repartent requinqués. Quoi, ils ont envie de tout bouffer après.
2: Ils ont envie de tout bouffer, puis t'as surtout la cohésion d'équipe. Tu vois, tu sens qu'il y a une vraie équipe, il y a une vraie harmonie dans le team, et c'est pas fake quoi. Et ça c'était assez agréable.
0: Ah oui, manque plus que ça. Oui,
2: complètement.
0: Bon alors toi et ton poker, alors c'est quoi cette folie de jouer pendant 24 heures tous les tournois? Mais c'est quoi tous les tournois à 2 euros?
2: En fait,
0: sur 24 heures, ça enchaîne tout ce qui était possible.
2: J'ai joué tous les tournois qui étaient possibles, même les variantes. Je parle à côté de Michel, à côté, qui joue beaucoup les variantes, mais j'ai joué tous les tournois de Wina pendant 24 heures, tous les 2 euros. Il y avait
0: pas les 2 euros. T'as joué le tournoi de l'after?
2: Hein? Oui, bien sûr l'after. L'after, tu sais que je deep run de tout le temps l'after. Hein.
0: Mais non.
2: Je l'ai gagné deux fois l'after.
0: Et il y a toujours nos vieilles phrases.
1: T'imagines pour gagner ce tournoi? C'est comme si tu gagnais le main event. Hein.
0: Toi, tu l'as toujours dans ton moi. Comment il s'appelait le tien?
1: Avant les loulous, c'était le totem.
0: Oui, voilà, c'est ça.
1: C'était le totem qui
0: avait
1: 14 ans.
0: Et il y avait des phrases
1: ans.
0: Et tout.
1: Oui, il y avait des phrases. Et là, c'est les loulous. Maintenant, il y a d'autres phrases.
2: Ah, ouais, les loulous, tout le monde le joue. Hein.
1: Ah, ben les loulous.
0: Le tournoi de l'after, il fait du monde en plus.
1: Ah, oui. 2 euros.
0: Il faut peut-être qu'on change, qu'on réactualise. Non,
1: ah, oui, quand même.
2: Ça. Je sais pas si vous voulez. En tout cas, moi, je le joue à chaque fois.
0: Il y avait quoi? Je me souviens même plus ce qu'on disait.
2: Je sais plus.
1: Oh, les gars, quand même.
0: Maintenant, je me souviens plus. On l'a enregistré il y a au moins 10 ans.
2: C'est possible que je les ai coupés aussi. Hein. C'est possible quand même. Mais du coup, ouais, j'ai joué tous les tournois.
0: Toutes ces parties.
2: J'ai joué pendant 24 heures non-stop. Il y avait plus de 100 tournois en 24 heures, ce qui est pas mal quand même. Tu vois. Et j'ai bien.
0: Attends, si t'as joué pendant 24 heures, ça veut dire que mine de rien, tu restais un peu longtemps dans les tournois.
2: Ah bah normal, oui, tu vas pas buzz tout de suite. Mais...
0: Ah oui, mais imagine que tu te mets à buzzer rapidement de tous les tournois.
2: Ah non, parce que en fait, oui, à un moment, tu te retrouves au début. J'ai commencé à 20h, donc au début, j'avais 12 tables, tu vois, ça va très vite en fait.
0: Combien sur 24 heures?
2: Il y en a, là, j'en avais 96 exactement.
0: Des tournois?
2: J'ai joué 96 tournois, ouais, en 24 heures.
0: Il y a autant de tournois que ça.
3: Le bilan financièrement.
2: Alors le bilan, du coup, j'ai joué. En grosso modo, 196 euros.
0: Pas, envoyer. Si, s'il n'y a pas l'oseille, il faut savoir l'oseille.
2: J'ai fini à
0: 200. C'est pas suffisant.
2: J'ai fini à 250. 250. Donc j'ai fait un plus de 50 balles, ce qui est pas mal.
1: Bah, sur 2 euros, c'est énorme.
2: Et le positif, je l'ai fait sur les deux derniers. Sur les deux derniers, tu vois.
1: Est-ce qu'on le verra aux commentaires durant les WSOP?
2: Non, je serai à Vegas. Parce que je vais suivre le team. Ouais, bien sûr.
1: Magnifique.
2: Je vais suivre le team.
1: Et non, je me mélange pas.
2: Moi, je serai sur place, en fait.
1: Bravo.
2: Non, mais j'essaierai d'avoir les petits à côté. Si on voit un type run et qu'il y a eu des commentaires là-dessus, moi, j'essaierai pour filmer un peu les réactions derrière, voir ce qui se passe, quoi.
1: C'est génial.
0: Et Vegas, tu vas jouer?
2: Non, alors je vais jouer, j'ai quelques jours de pause et j'irai jouer, tu sais. Alors, pour ceux qui connaissent, mais il y a les petits tournois, les petits side events à 200 balles et tout. Voilà, ça, on les connaît.
1: C'est ce qu'on appelle les daily.
0: C'est surtout moi qui les connais.
1: Oui, mais il y a 800 joueurs.
0: Non,
3: tu
0: parles des daily.
1: J'en ai gagné aussi.
0: En marge des WSOP ou dans les casinos à côté?
2: Moi, je parle de ceux qui sont brandés WSOP, Orchou.
1: C'est ce qu'on appelle les daily.
0: Les daily.
2: Il y en a deux.
0: Je ne parle pas des tournois qui sont en dehors, que quand je vais les jouer, tournoi mondial me dit tu vas jouer les tournois des Clodo. Ça, c'est les tournois de Clodo, c'est pour moi ça.
1: 30 dollars, tu vas pas.
2: Les daily, il y a des belles choses aussi.
0: Hein. Dollars, quand même.
1: Il y a que des toxicos.
0: Oh, arrête, je fais pas cela quand même.
1: D'accord.

0: Bah,
1: je fais pas ceux sur les moquettes râpées avec les trous dans le plancher.
0: D'abord, les délits, c'est pas des 200, c'est des 250 $.
1: Ouais,
0: et c'est le minimum, c'est 250 $ jusqu'à 400-500.
2: 450.
0: Exactement. Et c'est minimum 500, 600, 700 joueurs.
2: J'ai pris 35 000 hein, sur un 400.
3: Ah oui, d'accord. Mais tu vois, moi, c'est 250, ça, voilà. C'est ce que tu moi, je les joue, je gagne pas, mais tu vois, Michel, il les joue, il les gagne.
0: C'est normal.
1: Michel, quand il va quelque part, c'est pas pour regarder.
2: Et par contre, ça a été l'occasion d'un deal absolument effroyable parce que, en fait, on s'est retrouvé à 10. J'étais le seul, bon, un petit peu plus connu que les autres. Et ils m'ont mis une pression pour dealer comme j'ai jamais eu de ma vie. Genre, j'en ai besoin pour nourrir mes enfants. mais pour de vrai. Hein. Et ils étaient comme des fous, je t'en supplie. Fais le deal, j'ai besoin de ces 1000 dollars.
0: Les Américains.
2: Terrible, ça a été terrible.
0: T'imagines, tu fais le Jerry Wing, tu dis non, je veux pas. Écoute, Solène, t'auras rien, c'est tout. Voilà, c'est comme ça.
2: Bah, ça s'est passé un petit peu comme ça. Quoi. en gros, tu t'imagines bien qu'à la négo, bon, c'est un petit peu mon truc. Ça a été vous dealer entre vous.
1: Imagine les héros américains pour Moon Deer, c'est les mecs très durs, genre Jerry Wing, alors que moi, c'est Charlie Ingalls.
0: Avec
2: la petite fille qui tombe dans le.
0: Voilà. Pour l'anecdote, moi, ils ont voulu dealer lorsque on était en table finale à 5, j'ai refusé.
1: Ah, ils les ont envoyés au bois.
0: J'ai dit, il n'y a pas winner take all. J'ai dit, allez hop, on y va. On va mettre la pression.
2: Mais ils veulent tous dealer.
0: Ouais,
1: Incroyable. Moi, ils font pareil, sauf que moi, je suis gentil, je dis oui.
0: Ah oui.
1: Parce que moi, je suis Charlie Ingalls.
0: Non, t'es Cliff Barnes. Sur le coup, t'as fait Cliff Barnes.
1: On revient dans un instant, la troisième partie. Et ce sera l'heure de Dans la tête d'un fiche. Messieurs, nous allons jouer. À tout de suite.
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1: La dernière partie du RMC Poker Show. Michel Legborin, Baptiste Judicelli sont avec nous aujourd'hui. Un petit peu d'actu avant que Jérémy est en train de s'installer. Il a préparé sa petite main, son petit
2: stylo, ses petites lunettes,
1: sa petite fiche. Il est là, il se prépare. Il est
0: salut patron.
1: Il contrôle un peu si c'est une meilleure main que celle de la semaine dernière.
0: Depuis 12 ans.
1: Il n'est pas tout à fait sûr, voilà.
2: Attendant que Daniel nous raconte les siennes.
0: Ouais, d'accord, exactement.
1: Non, c'est juste un petit mot d'actu quand même. Parce que dans 9 jours, on y sera à l'inauguration du Partouche Casino Club.
0: Qui va être grandiose.
1: Avenue de la Grande Armée à Paris. Ouais. C'est un événement très, très attendu.
0: Ouais.
1: Par la communauté poker à Paris.
0: Michel,
1: j'imagine que t'es Baptiste. C'est l'ouverture d'un tel endroit. Ça excite un peu tout le monde, non?
0: D'un ouragan.
3: À mon club, tout le monde en parle. C'est-à-dire, moi, je suis au Paname Poker Club, c'est le club amateur de Paris. Mm. On en parle tous, on veut tous aller jouer. Et les buy-in sont assez raisonnables, ouais. Tu vois.
1: Pour ça va démarrer par un tournoi à 250 balles.
3: Voilà, c'est
1: le
3: ça.
1: 12 mai à 14h. Voilà.
3: Et donc, du coup.
1: Il va y avoir du monde, je pense, non?
0: Ça va être blindé.
2: Et c'est des horaires pour toi, Daniel?
0: Eh oui.
2: Tu vas pouvoir jouer en journée, hein, je crois. Tous les jours, 13h, 17h. Ouais, mais
1: 14h, le 14h, c'était à terminer à quelle heure le...
0: 21h.
2: Pour toi ou pour les autres?
1: Ah, si ça termine à 21h,
2: c'est une belle grille.
1: Je prends l'oseille et je viens faire l'émission. Voilà.
2: Non, c'est tu nickel. Deals et tu viens faire l'émission.
0: Tu deals, ouais, tu deals à 15.
2: C'est impossible les deals en France.
0: Ah oui, c'est interdit. Bravo, Michel. Allô, tu t'es cru.
1: Il est là, Michel, ça rigole
0: Michel,
1: pas.
0: Michel, le gendarme, alors.
1: Allez, bon, Jérémy.
2: Allez, jingle. Allez, on y va.
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1: Je te laisse accueillir le coach.
2: Flavien Guénon est avec
0: nous. Coach !
9: Hello, comment vous allez ?
0: Salut Loulou.
2: Salut Flavien.
1: En fait, moi, je ne savais pas que Flavien était avec nous, mais finalement, maintenant, je comprends. Je comprends pourquoi j'ai revu la lumière le week-end.
0: Bah oui, entrez dans les
2: cours.
1: Parce que Flavien, il allait arriver et son souffle. Toute la semaine.
0: T'as le souffle des 10 commandements.
1: Il était derrière moi sans que je le sache.
0: Comme les 10 commandements.
1: Sans que je le sache, voilà.
0: Ça a été ton Moïse. Il t'a écarté la mer.
1: Et en fait, rentré je comme ne le savais pas.
2: Donc je pense que tu peux lui reverser un petit pourcentage.
1: Non, mais il n'a pas besoin de moi. Maintenant, tout s'explique en fait.
0: Oui, et ça s'explique qu'il se prépare, il fait pour préparer un gros Vegas. Il se prépare mentalement, il se prépare et tout, notre Flavien, bien sûr.
9: Ouais, on est en plein dedans, mais je peux coacher en deal aussi si tu veux. Je suis plutôt bon.
1: Je pense que je me suis pas trop démerdé, mal démerdé dans ce deal. C'est juste que j'avais pas vraiment envie de le faire, mais bon, voilà.
9: Non mais j'ai déjà deal un tournoi et j'ai gagné plus que la gagne si tu veux.
2: Ouais, oui. C'est vrai, je t'ai entendu. Oui,
1: alors là,
2: c'est le seul.
1: Là, effectivement, là, il va falloir alors que j'écoute les conseils même pour ça. Alors. Bon, en attendant, on va avoir les conseils sur la main que nous a préparé.
10: Les amis, ce soir, on est à Monaco, c'est d'actualité. On va jouer le main event de l'EPT, 5 300 €. C'est le troisième jour, on est déjà dans les places payées. On a un stack de 210 000 jetons au blind 3 000, 6 000, ce qui fait 35 blindes. Le chip leader qui est au cut-off relance à 12 000. Et nous, on est au bouton et on ouvre une paire de valets. Valet de pique, valet de cœur.
1: On est au bouton, non ?
10: On est au bouton. Valet de pique, valet de cœur, belle paire de valets. Messieurs, je vous écoute. Je vais commencer par Michel. Est-ce qu'on lui revient dessus ou pas ?
2: Oui.
10: Combien ? Lui, il a fait 12 000.
2: Je fais 34.
10: 34 000, Baptiste.
3: Ouais, je reviens aussi, je fais 3 bêtes et je vais mettre 3,5, ouais, c'est ça.
10: Ok. 3. Daniel ?
1: La même chose, j'allais dire 32 quand Michel pensait 34, j'étais là quoi.
10: Moundir, ou bon, peut-être que tu colles. Hein.
0: Ouais, bien sûr, je partirais plus sur un flat que sur un 3-bet pour la simple et bonne raison, c'est que si là je 3-bet et que derrière ça 4-bet, c'est un fold et ni tout. Donc je vais quand même flat pour, tu vois, souplier ma main.
10: Flav, est-ce qu'il faut flat, est-ce qu'il faut 3-bet comme on a fait la plupart ?
1: Je pense que les
9: Le relanceur, il est dans. Il est dans quelle position, le relanceur, tu m'as
1: cut-off.
9: Dit
10: le relanceur, il est au cut-off.
9: Cut-off. Ouais. Et alors, je pense que c'est intéressant ce que... Ouais, c'est important ce que dit Moundir, d'anticiper l'action, effectivement, c'est que si on surrelance cette main-ci, c'est pour aller au combat si jamais on se fait 4 bêtes.
3: C'est pour coller, moi.
9: Donc, payer un tapis.
1: Ouais.
9: Et moi, je suis assez à l'aise avec l'idée de 3 bêtes et de payer tapis. Et je pense que c'est plutôt standard cut-off contre bouton. Si c'était quelqu'un qui avait relancé plus tôt en position, on aurait payé 2 valets justement pour éviter de se faire 4 bêtes. Et là, j'aurais été d'accord avec Moundir. Mais dans ce spot précis contre cut-off, 3 bêtes.
1: Eh oui.
9: Exactement, je suis 3 bêtes et je suis prêt à payer tapis. Je pense que entre 34 et 36 000, vous avez été plutôt bon sur les sizings. Ça me
1: très bien.
10: Parfait. On a fait 35 000, les blindes se couchent. C'est payé par le relanceur initial. Le pot fait 85 000. Le flop, 5 de pique, 4 de pique, 5 de carreau. Notre opposant tapote la table.
1: Je suis plutôt
10: c'est
1: content.
10: C'est à nous de parler. Michel,
3: ça fait plaisir. Hein.
1: Je suis assez satisfait de ce flop déjà.
10: Bien sûr. Michel, le pot fait 85 000.
2: Et 85 000, et ben on va faire 40.
10: 40 000.
2: Evan Bitt.
3: Moi, je pense que,
10: Baptiste.
3: Je pense que je mets un petit peu moins. Je vais mettre 25.
10: 25 000.
3: Ouais, je fais très petit.
10: Tu vas tout doucement pour l'attirer.
3: Exactement.
10: Daniel.
1: Bon, de toute façon, le message qu'on lui a envoyé déjà avant, c'est qu'on est costaud. Donc, on est bien. Donc, on va continuer dans la ligne du message. Au cas où il n'ait pas reçu le SMS bien comme il faut, tu vois, je leur mets un WhatsApp. Et ouais, je vais peut-être pas. Je vais plutôt me situer entre les deux. Entre Michel et Baptiste, ouais, voilà. Combien le pot était à combien maintenant là ?
10: Le pot, il fait 85 000.
1: Ah, 85 mmh. Ouais.
0: Ah. 20% chez moi, 20%.
10: Tu vois, il a fait mi-pot, Michel.
0: 20 points chez moi.
2: Un peu moins.
1: Il y a deux cartes de cœur, c'est ça ?
10: Il y a deux piques.
1: Il y a deux piques. Mmh. 35.
10: 35 000. Moundir.
0: 20 points chez moi.
10: 20 points chez toi. Flav, faut faire combien là ? Gros, cher, pas cher ?
9: Ouais, alors je pense qu'il y a pas de débat sur le fait qu'on veut miser, c'est une évidence, j'imagine, et on veut miser petit parce qu'on va vraiment, je pense, continuer à mettre l'intégralité des mains de notre range sur ce board. C'est très très à notre avantage. On a plein d'overpairs que lui il a pas, et il a pas vraiment de 5 dans son range, donc on est vraiment très très bien. Je pense qu'on a envie littéralement c'est bête toutes les mains qu'on a sur relancé préflop. Donc ça veut dire dans ce cas-là qu'on fait très petit, et je dirais un quart ou un cinquième, donc 20 000 environ. Voilà.
1: D'accord. Okay.
10: Nous on a fait un petit peu plus cher, on a fait 35 000. Longue réflexion en face et il finit par payer. Le pot, il fait 155 000. Turn, 3 de pique. Troisième pique sur le board. Et là, notre adversaire va reprendre l'initiative et avancer 40 000 dans 155 000.
0: On a le valet de pique ?
10: On a le valet de pique, ouais. Exactement. Michel, quand il reprend l'initiative, sur quel genre de main on le met et qu'est-ce qu'on fait ?
2: Bah, déjà, je ne le mets pas sur flush, ça c'est sûr, parce que flush, il aurait check raise. Mm-hmm. Donc, je ne le mets pas du tout sur flush, je le mets sur l'as de pique. L'as de pique et As-Dame ou As-Dame, As-Roi avec l'as de pique ou le Roi de pique avec un As. On va sur un pique avec l'As.
10: Okay.
2: Donc, sur ce coup-là, quand il prend le lead, je vais juste call pour voir s'il y a le quatrième pique qui vient ou pas. Et en fait, je call jusqu'au bout après s'il n'y a pas le quatrième pique.
10: Ok. Baptiste.
3: Assez similaire de ce qu'a dit Michel. Je pense qu'il faut juste call et attendre.
10: Daniel ?
1: Ouais, je partage également cette idée. Là, je vois pas pourquoi là d'un coup. J'ai l'impression qu'il veut faire l'opportuniste en fait. Mm-hmm. Il veut profiter de ce troisième pic pour m'envoyer un message, me dire bon ben voilà, j'ai peut-être la flush. Je vois pas ça de façon très cohérente chez lui. Mais effectivement, il faut quand même penser à la suite. Et penser à la suite, c'est est-ce que si jamais ça doit aller jusqu'au bout, est-ce qu'on est prêt à tout engager dans cette histoire-là? Bon, on peut réévaluer, évidemment. Si un, là, évidemment, s'il y a un quatrième pic, on va être un petit peu emmerdé.
0: Il nous reste combien derrière?
1: Pardon. Mais, oui, c'est payé, bien sûr, c'est payé.
0: Très bien. Moi, je vais pas payer, je vais le 3 bet pour l'insinuer que je suis prêt à, quoi qu'il arrive, à tout mettre derrière. Donc j'ai le valet de pique, le troisième pique, le 3 de pique, c'est magnifique. Donc quand il lead, je le 3 bête. Là, je représente plus la flush que lui.
2: Il y a aussi une toute petite éventualité, c'est qu'il ait un 5 et qu'il soit planqué avec son 5, qu'il ait une main comme 5 as.
10: Ouais, pas oublié.
1: Faut pas l'oublier. As 5, celle-là, c'est la seule main qui ici nous met dedans. Mais est-ce qu'au cutoff,
0: il pique, il aurait jamais fait avec
1: quel as 5 qui va ouvrir au cutoff un as 5 suité?
2: Il y en a beaucoup qui vont ouvrir 5 6 suité, 5 7 suité, moi en premier.
0: Eh oui.
1: Flamme, 5 6 suité et as 5 suité,
10: ou
1: oui,
10: c'est lui revient dessus comme Eddie Mundir.
9: Ouais, alors déjà c'est important parce que Mounir parle de revenir dessus, mais c'est important de réaliser qu'il nous reste 150 000 et que le pot fait 150 000. Donc quand il mise 40 000, si on relance, c'est tapis. Il n'y a pas d'autre chemin que tapis si on relance. Et je pense que là, ça dépend de la sensibilité de chacun, parce que cette main est, je vais pas dire obscure, mais on a le droit de faire les deux. Franchement, ça me choque pas de faire tapis ou call. Alors je vous dis ce qui moi me passe par la tête, c'est que intuitivement, si c'est moi qui joue cette main, je just call. Parce que je me dis, sur 5-5-4, avec deux piques et un cœur, il peut avoir des mains du style Roi-10 de cœur, Roi-Valet-Cœur, qui flottent le flop et qui veulent profiter de ce pic, notamment pour bluffer. Et je veux laisser ces mains bluffer qui sont presque drawing dead contre moi. Le problème, c'est que ici, moi, j'aurais fait petit au flop. Or, le joueur, il a fait cher. Ce qui fait qu'il y a des chances qu'en face, il est foldé, ces fameuses mains-là que je ciblais. Ouais. Donc, avec ces choix de sizing flop, moi, je fais juste tapis turn pour essayer de value, paire de 10 qui aurait un pic dans sa main, paire de 9, des trucs comme ça, qui ont un peu peur d'un pic. Mm-hmm. Et parce qu'on y est. Si j'avais fait mon sizing à moi au flop, j'aurais just call turn pour laisser bluffer river et j'aurais tout mis sur à peu près toutes les rivers en réalité. Voilà.
10: Eh ben nous, on a just call, le pot fait 235 000, river 2 de trèfle, tapis annoncé en face. On joue notre tournoi, il nous reste 100 000 du coup à peu près. Michel,
1: ça, c'est un peu la pire carte du monde là.
2: Snap call
10: chez Michel.
3: Bah là où on en est, ouais, il faut call maintenant. Le pot est trop gros.
2: La seule main qui nous bat maintenant, c'est un 5-6 que j'évoquais.
10: Ou un as. Hein.
1: Mais n'importe quel as nous bat maintenant.
10: N'importe quel 6.
2: Comment ça?
1: Ah oui.
10: 5, 4, 2, 3, 4, 5.
2: Ah, je croyais que c'était une doublante.
10: Non.
2: Excuse-moi.
0: Ah bah, tu vas plus reprendre les jetons là, Michel.
2: Je reprends les jetons, j'avais mal lu, excusez-moi.
10: Il était debout sur la table.
1: Là maintenant, dans l'histoire, à part un bluff, on bat plus grand-chose hein, dans cette histoire-là maintenant.
2: Attends. Alors, c'est quoi le
10: 5 de pique, 4 de pique, 5 de carreau, 3 de pique et 2 de trèfle. Donc, il y a 2, 3, 4, 5 sur le board. Avec doublette du 5.
1: Là, à part des paires en dessous de nous, on va battre quoi maintenant dans cette histoire-là?
2: C'est un bluff catcher maintenant.
1: Tous les As-Rois, les As-Dames, les As-Valets.
0: C'est un fold chez moi.
1: Bah ouais, malheureusement.
2: C'est un fold chez moi aussi.
0: Fold chez moi.
2: Fold chez moi aussi.
10: Baptiste.
3: J'hésite, hein. Parce que tout le monde dit fold maintenant. Alors.
0: Non, t'as dit quoi? Dis donc, tu viens du séminaire, toi. Hein.
3: J'ai pas dit que j'avais écouté les mois.
10: Qu'est-ce que tu aurais fait, Jérôme?
3: Non, maintenant, en voyant bien la quinte, effectivement, ouais, l'as, il a beaucoup d'As en bluff la turn, et du coup, t'as envie de fold, parce que maintenant, ses bluffs sont passés devant toi, en fait. Donc.
10: Ouais,
9: alors si je dis pas de bêtises, Jérémy, le pot il faisait donc 230 000 river et il fait tapis 110 000 en face. Ce qui veut dire que il faut qu'on soit bon à peu près une fois sur quatre. C'est le premier réflexe qu'il faut que vous ayez quand on réfléchit à call ou non river. Pour ça, parce que je peux très bien me dire parfois il a flush et j'ai perdu, mais si je gagne une fois sur quatre, ça suffit. Et là c'est un peu mon raisonnement ici, c'est-à-dire que je bloque des flushs avec ce valet de pique qui est hyper important.
2: Excuse-moi,
9: j'accepte
2: Flavien.
9: Que parfois il est brelant. Oui, je t'écoute.
2: Juste une chose. Là, tu me fais un raisonnement de joueur de cash. C'est pas du tout un raisonnement de joueur de tournoi où si tu perds, tu t'en vas. Ça, c'est un raisonnement d'un joueur qui peut remettre de l'argent et qui suit. Ça, c'est un raisonnement de joueur de cash. C'est-à-dire, il y a quatre fois la value, il faut que je paye. C'est pas un raisonnement de joueur de tournoi.
9: En fait, moi, je suis d'accord avec ce concept-là. C'est-à-dire que si je dois être bon une fois sur quatre et que je suis bon pile une fois sur quatre, je le fais pas. Donc, je m'assure d'être bon une fois sur trois pour payer quand j'ai besoin d'être bon une fois sur quatre. Je me prends un petit matelas pour désigner cette notion de survie dont tu parles. Mmh. Pour autant, je vais pas la surestimer parce que si tu foldes trop souvent comme ça, tu montes pas non plus les jetons. Tu survis, mais tu montes pas assez les jetons pour aller loin. Donc après, c'est une histoire de sensibilité aussi, tu vois. C'est pour ça que je suis pas fermé sur cette optique-là. Mais c'est quand même important de prendre en compte ces cotes-là. Donc ici, on perd contre flush, on perd contre quinte. Le truc, c'est que des quintes avec un as, j'en vois pas tant que ça. Et si vraiment il a une quinte avec un as, c'est qu'il a donc bête, je sais pas. C'était deux piques et un cœur au flop, Jérémy ?
0: Ouais, c'est ça.
10: Ouais, deux piques et un carreau, pardon.
9: Un carreau. Bah, imaginons, il a as-10 de carreau qui a float le flop. C'est-à-dire qu'il a float le flop avec deux overcards. Donc, ok, on perd contre as-10 de carreau. Mais s'il a float as-10 de carreau, il peut aussi avoir float roi-valet de carreau, roi-dame de carreau, valet-10 de carreau. Et ça veut dire qu'en réalité, on arrive à trouver les bluffs chez l'adversaire. Donc, personnellement, j'ai besoin d'être bon une fois sur quatre. Je call. S'il me montre flush, eh bah, écoute, tant pis. Et il va me montrer. Et là, si on doit shotgun, je te dis, il te montre roi-dame de carreau, quoi.
10: On a fini par fold, nous, en face. Il n'y avait pas d'as, il n'y avait pas de 6, il n'y avait pas de flush. Il y avait paire de 2. Pour full trouver river.
1: Waouh.
10: Waouh.
9: Ouais, mais tu vois, quand tu vois ça,
0: et full river.
9: Franchement, quand tu vois river. Ça, ça montre qu'on a bien joué, c'est que c'était bien joué
10: de river,
9: parce que s'il a trouvé le moyen de faire autant
1: n'importe quoi. Non, moi aussi je fold.
0: Je gagnais tout.
10: Ouais, qui revenait dessus.
0: Mettais tout à terre.
10: Ah oui. Il aurait foldé paire de deux. Quoi.
0: Il aurait foldé paire de deux tous les jours. Ouais, oui, c'est ça, la Flavien Academy.
1: Il fold tous les jours paire de deux au turn.
0: Tous les jours.
1: Sur un board pareil.
0: Tous les jours.
1: Tous les jours, vraiment.
0: C'est incollable. On va voir ça. Fou.
2: Mais, si, non, non.
9: Mais Daniel, on s'en fout qu'il paye ou pas.
2: J'en ai eu un, mais comme ça. Non. Ça arrive. Et deuxièmement, n'oublie pas que lui aussi peut te voir juste avec l'as de pixel.
10: Bien sûr.
2: Et penser que ces deux sont devant.
1: Je dis qu'il y a un monde où avec les deux sur le turn avec un board pareil, c'est pas évident qu'il fold.
10: Sans pique.
9: Mais Daniel, si tu fais tapis et qu'il te paye, t'es content, non? Parce que là, il a chaté là dans l'absolu, ouais. C'est résultat orienté.
0: Ah bah oui.
9: Quand tu fais tapis et qu'il te paye avec paire de deux, t'es content?
10: Bien sûr qu'il paye.
0: Bah, tous les jours. Oui,
1: je comprends ce que tu veux dire.
9: Si ton argument c'est qu'il paye avec paire de deux, c'est bien joué de faire tapis.
1: Ok, très bien.
0: Voilà.
1: Bon, après, je t'avoue que me lever de table en disant putain, j'ai bien joué. j'ai pas encore totalement intégré cette notion. Pardonne-moi, hein, Flavien.
10: C'est vrai que ça, c'est un.
1: J'ai pas encore là-dessus. Après, si tu veux qu'on fasse un atelier là-dessus, on peut le faire. Mais moi, j'ai jamais réussi à me lever en disant putain, j'ai bien joué. Merci beaucoup, Flavien.
0: Merci, Flavien. Merci, Frérot.
1: C'est toujours un plaisir quand t'es avec nous.
0: Grave.
1: Michel Legborin était avec nous dans le RMC.
0: Merci, Michel. Bon Monaco.
1: Plaisir de te recevoir, Michel Baptiste.
2: Merci.
1: Bon
0: Monaco.
1: Aussi, tu vas avec
0: Monaco.
1: Bon Monaco, bon Vegas, bon.
3: Estoril aussi.
0: Estoril, il voyage de loulou.
3: Et au Triton à Monténégro aussi.
0: Ah oui, c'est vrai. Triton Monténégro avant Vegas.
3: Avant Vegas, c'est vrai.
0: Gaz, ouais. Ah oui, c'est comme ça.
2: Ah bah si vous voulez mettre un petit billet sur moi sur les tritons, je vous en prie. Je suis okay.
1: Alors pour les petits billets, c'est Mundia.
0: Ouais, bien sûr.
1: Le portefeuille ici, c'est lui qui le tient.
0: Ouais, non mais
1: nous avec Jérémy, c'est on marche derrière.
0: Ah bah oui, ça.
10: On attend que ça tombe.
1: Ouais, Jérémy lui porte la valise et moi le manteau.
0: Ah bah ouais, forcément la lumière pour l'instant, c'est moi qui ai porté la valise là.
1: Bonne allez, semaine à tous. Ciao.
0: Ciao.
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18: Iceberg, droit devant.
19: Le but nantais. Le voilà, le but nantais attendu par tout un peuple jaune et vert. Et Vaïd qui serre le point à côté de nous. Ils ont réussi à trouver la faille, enfin.
20: On a l'impression qu'on ne pouvait plus aller plus bas.
21: 1-0 et c'est quand même mérité.
20: Et on peut encore creuser. Et je pense encore à l'heure où je parle qu'on va encore creuser.
19: Kamela pour le deuxième but. Quelle occasion magnifique pour mener les Canaries qui doublent la mise.
20: Tu t'entends pas avec le coach, moi je m'en branle, tu cours.
21: Les Marseillais ne sont pas du tout dans le coup cet après-midi. Ah non.
20: Tu t'entends pas avec Benatia, tu cours.
21: Ablin qui rentre dans la surface de réparation du numéro d'Ablin.
19: Le but d'Ablin, incroyable. Le petit numéro, tout seul.
20: Oh, c'est trop de leur demander de faire leur travail, basta.
19: Le FC Nantes mène 3-0 face à Marseille après 58 minutes ici, alors qu'ils n'ont gagné que deux matchs à la Beaujoire. Et là, on voit mal comment cette équipe marseillaise pourrait se relever.
20: C'est des escrocs qu'on a vus sur la pelouse aujourd'hui. Ils ne méritent pas de porter ce maillot. Il ne faut plus qu'ils le portent.
19: Les Marseillais se sont noyés à la Beaujoire aujourd'hui. Les Marseillais sont hors de la Ligue des Champions.
20: Là, ce soir, ce qu'ils ont fait, ils ont piétiné tous les gens qui aiment l'OM. Ils te regardent droit dans les yeux et ils te disent « Je t'emmerde ».
22: Alors, c'était nos amis de Maritima, un média marseillais qui était
11: passablement énervé hier, on va le dire comme ça. Trois buts en 8 minutes.
0: La différence de Pierre-Yves Leroux qui est sur un nuage. Hein,
11: le commentateur, effectivement, à la Beaujoire.
0: Il n'avait pas connu ça depuis une vingtaine d'années. Il avait encore des cheveux la dernière fois que c'était arrivé.
11: Pas sûr, hein, pas sûr. Trois buts en 8 minutes en deuxième mi-temps hier pour une défaite honteuse. 3-0 sur la pelouse de Nantes, avant-dernier de Ligue 1. Les Marseillais humiliés sans réaction lors de cette nouvelle déroute. Troisième match consécutif sans victoire en Ligue 1. Si Lyon et Lille gagnent aujourd'hui contre Rennes et Le Havre, l'OM devra dire mathématiquement adieu à la qualification en Ligue des Champions à deux journées de la fin du championnat. Les Marseillais sont ce matin, écoutez bien, septième hors de toutes les places européennes au moment où l'on se parle. Les GG, je vous pose la question. L'OM humilié, encore une fois, hein, est-ce qu'ils sont tous responsables ? Christophe Cessieux.
0: Il n'y en a pas un pour attraper l'autre.
11: Julien Beneteau.
16: Ils sont tous responsables, mais hier, c'est que les joueurs.
11: Marc Madio.
18: Tous responsables sur l'ensemble de la saison.
16: Ouais.
11: David Douillet.
22: C'est un sans faute, unanime, oui.
11: Supporters marseillais, c'est surtout vous qu'on attend ce matin au 32-16 et sur WhatsApp au 06-12-424-424. Tiens, Habib Bey, le coach marseillais à l'issue de la rencontre hier, impossible de protéger ses joueurs.
23: Ce que je leur ai dit, c'est que là, je ne pouvais pas les protéger. Que si je les protège aujourd'hui, je passe pour un menteur. Et qu'à partir du moment où tout le monde a vu ce match-là, tout le monde a vu les comportements, tout le monde a vu les efforts, tout le monde a vu les prestations. Qu'à partir du moment où on n'a pas cette notion d'engagement dans un match comme celui-ci, à la mi-temps, je peux sortir 80% de l'effectif. Et après, je ne vous cache pas qu'on voulait agir. Mettre des jeunes dans cette situation-là, pour moi, ce n'est pas leur rendre service. Il fallait aussi qu'on se rende compte sur le terrain de ce qu'on vivait, que ça puisse impacter. Parce que quand on est l'Olympique de Marseille, quand on porte le maillot de l'Olympique de Marseille, et quand on en est l'entraîneur, c'est ce qui est très difficile à accepter, de voir ce visage-là de l'équipe.
11: Voilà, Habib Bey, qui on l'écoutera tout à l'heure, hein, a dit qu'il ne démissionnerait pas, qu'il irait jusqu'au bout. Exceptionnellement, une cinquième GG rejoint le tour de table. Notre coach Pascal Duprat est avec nous ce matin. Salut Pascal.
24: Oulala. Ouh les amis, comment allez-vous?
11: Ah oui, non mais là...
22: C'est du lourd, important. Salut Pascal.
24: Quelle surprise de vous écouter ce matin, franchement. Qu'est-ce qui se passe?
11: Tu nous as appelé au 32-16, hein, c'était pas du tout prévu, hein, il faut bien le dire. Non mais Pascal, voilà, là on s'est dit que la situation était suffisamment grave. C'est vrai qu'on a beaucoup parlé de Marseille cette année, hein. On nous reproche parfois d'avoir beaucoup trop parlé de Marseille.
0: Un débat par week-end.
11: Mais c'est vrai que l'OM a alimenté aussi ce feuilleton, notamment la direction, le staff et les joueurs. Tiens Pascal, toi d'abord, est-ce qu'ils sont tous responsables ce matin de la situation ?
24: À des degrés divers, oui. Tous responsables. Le premier en chef, c'est McCourt, l'actionnaire, qui s'est évertué à casser ce qui semblait pas trop mal marcher, donc le triumvirat Longoria, Benatia, De Zerbi, ben tout d'un coup on a décidé que De Zerbi faisait plus l'affaire. Et à partir de là, eh bien c'est on va de déconvenu en déconvenu,
11: bon,
24: de
11: trahison en trahison. Aussi, hein,
24: Ouais, mais bon, jusqu'à preuve du contraire, c'est pas parce qu'un entraîneur veut s'en aller qu'on est obligé d'accéder à ses désirs. Je prends l'exemple de Benatia qui voulait démissionner, qui s'est retrouvé renforcé dans ses prérogatives. Donc, ce qui veut dire que De Zerbi aurait très bien pu rester.
0: Et qui va partir avec un beau chèque en plus, j'imagine. Hein.
24: Bien si, sûr, et terminé.
0: Je ne sais pas, Christophe. Ouais. Mais bon,
24: non, je pense pas. Non, Benatia partira. Non.
0: D'accord, il partira comme ça.
24: Hein. Ouais. Il a décidé de partir, mais il prolonge. Donc, comment veux-tu que les joueurs s'y retrouvent? Alors, même s'ils sont pas absous de tout, ils ont des responsabilités, bien entendu. C'est eux qui courent. Je vais presque envie de dire que celui qui a le moins de responsabilités, c'est Bey, parce qu'il est là depuis moins longtemps que tous les autres. Même si il montre quelquefois, franchement, ça m'énerve en tant que coach. Voilà, ça, même encore sa déclaration hier, bon, elle est ubuesque. C'est ta responsabilité si les joueurs s'entraînent bien la semaine et jouent pas bien le week-end. C'est tout. C'est pas besoin de les clouer au pilori une fois ou deux fois de temps à autre. C'est ta responsabilité. Si les joueurs ont pas couru hier, c'est de la responsabilité de l'entraîneur. C'est pour cette raison que nous sommes bien payés. Je le pense, très franchement. Et je pense que c'est ce qu'il aurait dû dire. Mais cela dit, pour moi, McCourt, puis ensuite Longoria, parce que depuis plusieurs années, excepté ces 18 mois avec De Zerbi, ben c'est des mercato incessants, des changements d'entraîneurs incessants, ce qui fait que c'est toujours un éternel recommencement avec l'OM. Et puis Benatia, parce qu'aujourd'hui, je pense qu'il est plus crédible à partir du moment où il a dit qu'il démissionnait, mais qu'il reste et qu'il se permet de défoncer les joueurs après Lorient. Comment voulez-vous que les joueurs prennent ça, avec crainte? Ils s'en foutent, en fait. Ils s'en foutent parce que Benatia, ben, de l'OM, il s'en fout aussi, puisqu'il a acté son départ en fin de saison. Mmh. Donc tout ceci fait que l'OM est dans un marasme, et j'ai bien l'impression que c'est la chronique d'une lente descente annoncée. J'ai peur que l'OM ne fasse pas de Coupe d'Europe du tout à ce rythme-là.
11: Ah, c'est sûr. On se posait la question il y a quelques semaines, est-ce que Marseille court à la catastrophe? On est en plein dedans. Hein. On y est, Christophe. Hein.
4: Oui, on est en plein dedans parce que effectivement, tu vois pas quelles sont les solutions qui pourraient s'offrir à l'OM. Les joueurs ne font plus l'affaire, ils ne sont pas motivés. De toute façon, il y a un tel turnover à Marseille que tu peux pas inculquer en si peu de temps l'amour du maillot à ces joueurs, d'autant que les entraîneurs arrivent, s'en vont eux aussi. Donc, difficile d'inculquer ça. Aujourd'hui, McCourt comptait quand même sur l'apport de la Ligue des Champions. Ça a ramené quand même plus de 50 millions dans les caisses de l'OM pour la saison dernière. Sans ces 50 millions, que va faire l'OM? Alors on nous parle de tout changer, tout bouleverser, changer d'entraîneur, changer de joueur, mais tout ça, ça coûte un blé pas possible. Il n'y a plus d'argent qui rentre avec les droits télé. Comment tu vas faire aujourd'hui? À moins que McCourt vende toutes ses propriétés aux États-Unis, je pense que l'OM part à la cata, mais pour de bon.
11: Plus de 100 millions de pertes, on rappelle, sur cet
4: 100 millions de pertes, à un moment, Ulrikin, il est bien gentil, mais il va fermer les vannes, et là tu vas te retrouver dans quelle situation? Alors on nous parle toujours d'un éventuel repreneur, mais qui aujourd'hui aurait envie de mettre des sous dans ce club qui n'y arrive pas?
11: C'est l'OM quand même.
4: Mais d'accord, c'est l'OM, mais l'OM c'est pas facile à gérer comme club. La plupart de tous ceux qui sont arrivés à l'OM, qui ont mis de l'argent, il y en a peu qui ont réussi à faire fonctionner le club sur la durée.
11: David?
22: Moi je me pose une question, alors je vais peut-être jeter un pavé dans la mare, mais il y a des réactions illogiques. McCourt qui influence pour changer des choses qui fonctionnent, c'est ce qui expliquait Pascal, mais ça date pas d'aujourd'hui.
11: Enfin, qui fonctionne, les amis, soyons quand même prudents.
22: Qui fonctionnait pas si mal. Enfin bon, bref, peu importe. Des gens qui veulent partir pour mille raisons, etc. Je me pose une question très très simple. Est-ce que McCourt est le réel patron à l'OM? Est-ce que il n'y a pas d'autres influence, réseau, peu importe, qui viennent perturber la mécanique sportive, donc des réseaux extra-sportifs qui viennent toujours apporter leur grain de sel, peut-être être influents, mais une influence extrêmement
10: néfaste,
22: puissante, négative, etc. Et tout ça vient parasiter quelque chose qui devrait fonctionner un peu plus simplement.
11: Il est un propriétaire trop absent, disent souvent.
22: Je suis pas sûr qu'on ait tous les ingrédients, en fait, toutes les datas et toutes les informations pour expliquer ce qui se passe.
11: Non, mais voilà, c'est vrai que certains supporters ont reproché. Il était là sur la fin de saison. Hein. Il est venu, Franck McCourt, notamment pour annoncer un nouveau président, Stéphane Richard, qui arrivera pour la saison prochaine. Mais on lui a reproché souvent d'être un peu trop absent dans le quotidien de l'OM.
4: C'est le propriétaire.
5: Le quotidien, il était géré par Longoria. Pour moi, le point zéro de la chute abyssale, et à l'époque, De Zerbi était largement critiqué, mais c'est quand Longoria et Benatia, même si De Zerbi voulait partir, au lendemain de Bruges et au lendemain de la défaite contre le PSG, sur une réaction épidermique, et quand tu es président de l'OM ou directeur sportif de l'OM, tu peux pas réagir, et Marc, toi qui es patron d'une grande équipe, tu peux pas réagir de manière épidermique, surtout à l'OM, en prenant une décision très forte en cours de saison, alors qu'à 30 secondes près, t'étais qualifié en Ligue des Champions, que tu perds 5-0 au PSG, vu la différence des deux équipes, c'est pas affamant, et les supporters dont je suis, on est plus meurtri par des défaites humiliantes au Parc des Princes. Là, tu décides de tout casser, en plein milieu de la saison, ton projet. Tu te sépares De Zerbi, et là, c'est le début du marasme. Ça, c'est la première erreur pour moi qui est abyssal.
11: On parle même pas de Rabiot en début de saison.
5: Rabiot, c'est la première, t'as raison. On l'a oublié, c'est ça. Quand tu vois comment, à côté, un club qui ressemble, on dit souvent, c'est l'OM du rugby, Toulon, comment ils ont géré le cas Pierre Mignoni, qui était pas bien, qui était critiqué, mais qui lui ont donné 15 jours, 3 semaines de repos pour qu'il revienne, parce qu'il croit en lui, parce qu'il pense que c'est vraiment l'homme du projet. Et ben, si Longoria et Benatia pensaient vraiment que c'était De Zerbi et qu'ils voulaient s'inscrire là-dedans, il fallait faire la même chose.
11: Mais est-ce que c'est possible?
5: Alors, si, j'entends ce que tu dis, Benet, mais si, est-ce que
11: ça aurait été possible de donner deux semaines de repos à Roberto De Zerbi.
5: Il y avait deux matchs à faire. Et deux matchs à faire. Tu mets Pancho sur le banc et il les a fait, etc.
11: Non, mais n'oublions pas le contexte brûlant de l'époque aussi.
5: Le contexte brûlant, c'est toi qui te le mets. Le contexte brûlant, c'est quoi? T'es troisième du championnat à ce moment-là. Tu te qualifies pas en Ligue des Champions, d'accord? Mais sur un. Alors oui, sur des erreurs de ta part avec Liverpool et Bruges. Mais sur un scénario incroyable. À un moment donné, il faut être capable de prendre le. Quand tu gères ce club, il faut être capable
4: de mettre sur le feu aussi.
5: Bien sûr, mais justement.
4: On me parle mal parce que je suis italien, il y a du racisme dans le championnat de France, mais il était un peu là aussi en train de péter les plombs.
5: La situation d'aujourd'hui,
11: il y a eu des recherches permanentes de bouc émissaire.
5: Aujourd'hui, la situation d'aujourd'hui, les seuls fautifs là aujourd'hui, le 2 mai, ce sont les joueurs. Ce sont les joueurs. Ils ont eu De Zerbi, ils ont eu Pancho, ils ont eu Bey. Il n'y a pas un entraîneur au monde qui donne comme consigne de marcher pendant 70 minutes. Il n'y en a pas un. Les mecs, ce qu'ils font depuis des matchs, mais
4: c'est la faute professionnelle.
5: C'est lamentable. Bey, il n'a pas à démissionner. Il est dans la merde. Il s'est foutu dans la merde tout seul avec Benassia. Il ne pouvait pas refuser ce poste. Il reste deux matchs. Il n'a pas à démissionner. En revanche, moi, je suis patron de l'OM, là. Mais Bey. Mais les joueurs, ils se démerdent. Les gars, vous savez quoi? Votre coach, il est payé. Votre staff, il est payé. Il vous reste deux matchs. C'est de l'autogestion. Vous démerdez.
1: Tu penses sincèrement que les joueurs de foot,
5: ils font exprès de pas courir. Les Valerdi, les Medina et compagnie, c'est lamentable ce qu'ils font. Ils se démerdent pendant le match. De toute façon, c'est dans la merde. Tu finis cette
1: émission. Vous prenez les joueurs de foot pour vous les maltraiter.
5: Il y a 5 joueurs que tu peux garder pour l'année prochaine. Vouéa, Pechao, Timber, Emerson, parce que sur le et Aguerd. Le reste et les deux derniers matchs, les gars, vous avez vu ce que vous faites? Vous crachez sur tout le monde. Ben vous vous démerdez, vous ne voulez pas vous entraîner, vous allez à la place, mais vous allez assumer devant 50 000 tout seul sans entraîneur au Vélodrome. Vous vous démerdez. Il n'y a pas un entraîneur qui donne une consigne de ne pas jouer, de marcher, etc. Mais ils se prennent pour qui, ces mecs? À Lorient, c'est scandaleux. Hier, à Nantes, c'est scandaleux. Ils se prennent pour qui?
11: Marc, Pascal, avant de te réécouter, mais en tant que manager, c'est vrai, manager d'homme, t'entends ce que dit Bennett sur les joueurs? À un moment donné, il faut aussi mettre les joueurs face aux responsabilités.
18: Bah, tout le monde est responsable, hein, on l'a dit en amorçant ce débat. Moi, je crois que de toute façon, il reste peu de matchs. Il faut faire avec ceux qui ont envie. Et je pense qu'à l'intérieur du. Oui, mais enfin, encore, je pense.
1: Il doit bien y avoir des jeunes de 18 ans, tu as raison.
18: Le sujet, c'est de terminer la saison le mieux possible avec les gens qui ont envie. Déjà, identifier ceux qui sont réceptifs au fait de dire on se bat, on mouille le maillot et on essaie de sauver quelques points. Mais je pense que ça, c'est assez simple et assez facile quand on est entraîneur ou dirigeant du club au quotidien. On sait qui est qui, on sait qui fait quoi. Donc, nous, on est loin de tout ça, on observe à travers les images et à travers les interviews, mais je pense que eux, dans le secret du vestiaire, ils savent pertinemment qui a envie et qui ne veut plus en jouer. Donc à partir de là, on essaie de reconstruire tant bien que mal une petite équipe pour terminer la saison, et on peut avoir quelques bonnes surprises, pourquoi pas, puisqu'on part de si bas. Et ensuite, moi je crois qu'en fait... l'OM a besoin de retrouver son identité. Quand on a un propriétaire qui est américain, et on vient d'évoquer le fait qu'il n'était pas spécialement présent au quotidien dans la vie du club, ça c'est déjà un premier sujet. Je pense que quand on est Marseille, à l'OM, on a besoin de voir, de toucher et de palper le président. On a besoin de voir, de toucher et de palper l'entraîneur. On a besoin d'avoir confiance en l'encadrement qui est présent sur le terrain.
11: Il faut un ancrage local, parce que c'est un club avec une forte identité locale. Il faut que les gens qui sentent le maillot.
18: À longueur de débat, on dit Marseille, c'est particulier. Donc, on sait qu'on est dans un contexte très spécial. Donc, moi, je pense qu'il faut que les Marseillais se retrouvent entre eux. Et du coach
4: avec le nouveau président.
18: Ben oui, mais
11: tu verrais un coach plus marseillais.
18: Moi, je mettrais un coach marseillais et j'irais chercher des joueurs qui ont une affinité avec le club, même s'ils sont un peu moins bons techniquement.
5: Gattier,
18: même s'ils sont
5: CGM propriétaire, puis voilà.
18: Mais faut repartir de la base marseillaise et être marseillais. Et je pense que pour être à l'OM, il faut être marseillais. Si on n'est pas marseillais, c'est mort.
22: J'aimerais évoquer quelque chose, les amis. C'est un truc complètement dingue. Hein. C'est de la science-fiction, hein, ce que je vais vous dire. Mais juste, je pose le truc. En pleine théorie du complot, on a un club, on a un Américain qui est pas là, etc., qui a mis de l'argent, etc. Le club, il a une certaine valeur. Imaginons qu'il y ait, je repars sur mes réseaux d'influence, quelqu'un qui s'aborde le navire sciemment de l'intérieur, quelqu'un ou plusieurs personnes ou un groupe, et qui a comme objectif de se réapproprier le club, de racheter le club. quelle est la meilleure stratégie?
11: Bon, David, le... franchement, mais tu penses que jusqu'au
22: c'est la
11: joueur,
22: théorie
11: ils vont vouloir
22: complot.
11: Se saborder.
22: Non,
11: oui,
22: non,
11: mais bon,
22: c'est la théorie. Georges, tu sais, quand il y a beaucoup d'argent. L'inimaginable,
11: ouais,
22: moi
11: mais,
22: j'ai vu
11: ouais, mais,
22: dingue,
11: tu sais, David,
22: l'inimaginable
11: les,
22: est souvent quelquefois.
11: Les joueurs jouent leur carrière aussi, leur propre carrière. Les
22: mais
11: joueurs
22: bien sûr, mais on
11: prochaine.
22: Peut leur promettre des choses derrière.
11: Eux, s'ils sont
22: savants d'eux-mêmes,
11: ils ne peuvent pas être. La dernière fois, moi en tout cas, je veux pas qu'on mette en avant des théories sur lesquelles on n'est pas capable de développer ou d'avoir des informations parce qu'en fait, on n'en sait rien du tout. Donc, évidemment.
22: Bah, c'est ce que j'ai dit. J'ai dit que c'était de la science-fiction.
11: Oui, oui, je sais. Mais du coup,
22: je jette le truc parce que c'est tellement illogique. Il n'y a pas de logique là-dedans. J'arrive pas à comprendre, moi. C'est pour ça
11: c'est sûr
3: qu'il y a quand même une constante, par contre, c'est chaque fois qu'un joueur signe à l'OM, il vante les mérites de ce club, il est heureux d'être là, et un an ou quelques mois plus tard, il a qu'une envie, c'est se tirer. Mais c'est pas parce que les joueurs ne pensent qu'à leur gueule. C'est parce que le contexte est ainsi fait qu'à l'OM, prenons l'exemple de Rabiot, tu l'as survolé tout à l'heure, Georges. Rabiot, voilà pas que le premier match de la saison, il se prend de bec avec un de ses partenaires. Apparemment, c'était violent, il s'envoie des pipes, ok? C'est franchement, De Zerbi et Benatia et le président Goria, c'est pas la première fois qu'ils voient des joueurs se prendre la tête dans un vestiaire ou en aller aux mains. Ça arrive tout le temps, ça arrive tout le temps. Et voilà pas que parce que, sous prétexte que Rabiot est trop vindicatif, on le met sur la liste de transferts. Et après, quelques mois plus tard, à Lorient, j'entends Benatia qui dit « Ouais, les joueurs, il n'y a personne qui se rebiffe. » Bah, chaque fois qu'ils se rebiffent, tu les vires. Comment veux-tu qu'ils se rebiffent ? Quand tu as, par exemple, le capitaine qui s'étonne au nom des joueurs, qu'il y ait trop de monde dans les vestiaires à la fin des matchs. Donc, il s'en ouvre à Benatia. Benatia le reprend de volée. Donc, le capitaine, qu'est-ce qu'il fait ? Il dit, écoute, tu sais quoi, le dépassement de fonction, c'est terminé pour moi. En fait, il y a tout un contexte qui fait que bah, tu lisses, en fait, tu lisses les joueurs. À un moment donné, tu leur dis, taisez-vous. À un autre moment donné, tu dis, pourquoi vous vous rebiffez pas ? Bon, tout ceci fait que le contexte n'est pas favorable à l'épanouissement. Je ne suis pas en train de défendre des joueurs. Ils ont des responsabilités. Mais de là à dire que hier, c'est toute leur faute. Non, c'est un contexte. C'est un contexte lancinant depuis des mois et des mois.
11: Tiens, on vous attend au 32-16 et sur WhatsApp, j'ai beaucoup de messages. 06 12 424 424. Stéphanie, une fidèle auditrice, nous dit ras-le-bol de cette équipe. On vit les défaites comme des humiliations personnelles. Pour ma santé mentale, c'est mieux de prendre du recul. Martial qui dit moi, je ne suis pas d'accord pour qu'on s'en prenne à Franck McCourt. Hein, voilà, parce qu'il a mis des millions dans le club et pour faire confiance à ses dirigeants. C'est surtout les dirigeants hein, qui veulent pointer du doigt. Il y a énormément de messages. Évidemment, le mot honte vient beaucoup de la part des fans de l'OM ce matin, comme Hervé sur WhatsApp.
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4: Salut Xavier.
5: Salut l'équipe, salut tout le monde.
4: Bon, comment ça va ce matin quand on est supporter marseillais? Moi j'aimerais savoir en fait ce qu'on ressent. J'ai l'impression qu'au plus de la colère, il y a de la résignation ce matin, Xavier.
5: Ouais, t'as dit le mot juste, c'est exactement ça. C'est de la résignation, c'est du dégoût aussi quand même. Il y a beaucoup de dégoût et beaucoup de mépris vis-à-vis de ce que j'ai vu hier sur le terrain notamment. Du dégoût pour ces joueurs qui se rendent pas compte qu'ils font rêver des gamins qu'ils ont quand même une certaine responsabilité quand on est footballeur professionnel. Donc moi je parle d'abord du terrain parce qu'avant de parler des gens qui sont pas sur le terrain, je veux parler de ceux qui sont sur le terrain. Ce qu'ils ont fait hier c'est inqualifiable en fait. C'est inqualifiable. Tu portes le maillot de l'Olympique de Marseille, tu cours pas, tu fais rien, tu gagnes pas un duel. Tu laisses Nantes te marcher dessus. Nantes, on parle de Nantes, d'accord? Nantes, on sait très bien.
4: Tu en veux surtout aux joueurs ce matin, Xavier? C'est ça surtout?
5: C'est eux qui sont sur le terrain. Je leur en veux à eux en premier parce que ce qu'ils ont fait hier, même si on m'explique, oui, ils ont plus la tête, ils balancent la saison, ils aiment pas Habib Bey, ils aiment pas Benatia. Non, mais attendez les gars, vous quand vous venez au boulot, si y a des mecs que vous aimez pas au taf, vous balancez votre travail comme ça.
4: Bah non, regarde, je travaille avec Christophe tous les jours.
5: Exactement, t'as vu, voilà. Toi, tu balances pas ton émission. Pourtant, ça doit pas être facile.
6: Moi, c'est la théorie du complot. J'essaye un peu de saper l'émission pour que Georges me fasse virer. En fait, c'est comme ça.
5: Tu fais ton Greenwood.
4: Exactement. Non, mais toi, Xavier, c'est quoi? T'as envie que on reparte de zéro? Marc disait tout à l'heure, il faut un peu plus de Marseillais, peut-être. Des gens qui sentent un peu plus le club.
5: En fait, on en revient toujours au même point. Chaque année, on nous dit ça. Tu sais quoi? Moi, la seule chose qui me fait plaisir, c'est que dans deux matchs, il y a certains mecs, je les verrai plus jamais porter ce maillot. Et ça me fait déjà du bien. Parce que clairement, je vais pas tout citer, mais bon. Voilà, on sait, Balerdi, tout ça. Bon, voilà. Ça portera plus maillot l'OM. Et y compris Greenwood, parce que Greenwood dit ok, il a marqué des buts, mon poulet, merci, tu nous as fait des actions, etc. Enfin, n'oublie pas que on est le seul club de ce niveau-là qui a accepté de te prendre, qui t'a démarché pour te prendre, et on relance ta carrière, tu nous fais ça. Vous l'avez vu le plan large là sur la contre-attaque de Nantes?
4: Oui, ils s'en fichent complètement.
5: 6 contre 3, ouais. Il arrête sa course. J'ai jamais vu ça. En district, j'ai jamais vu ça. Non, c'est waouh.
7: Mais c'est ça.
5: J'en veux d'abord à ces mecs-là.
7: Xavier pointe du doigt tout ce que je déteste dans le foot. C'est devenu le sport collectif le plus individuel qui soit, et t'as raison de pointer des doigts.
6: Le manque de reconnaissance de mec à qui on a tendu la main.
7: Mais exactement, Greenwood, c'est vrai, t'as raison, on oublie ça.
8: Ce n'est propre qu'au foot.
7: Je vois pas ce genre de comportement en rugby, je suis désolé, Pascal.
8: En fait, à l'OM, il y a une chose qu'on fabrique à l'OM, c'est comme on surpaye tout le monde. On surpaye tout le monde. Donc à partir de là, les dés sont presque pipés. Parce que les mecs pensent que c'est des stars. On les surpaye. Pour venir à l'OM, ils sont tous surpayés.
7: Je suis désolé.
8: C'est pas eux qui arrivent dans le bureau du président avec un bazooka pour leur dire paye-moi.
7: Et si t'es surpayé, justement, tu fais des sur-efforts. Et tu fais pas l'inverse et tu te prends pas pour
8: Le contre-exemple de ce que tu disais tout à l'heure, c'est pour ça que je suis pas d'accord avec toi, c'est le Paris Saint-Germain. Le Paris Saint-Germain, tu t'es enthousiasmé contre le Bayern. C'était des footballeurs qui était sur le terrain aussi. Donc comme quoi, c'est les contextes qui font que quelquefois tout part en vrille.
4: Mais c'est ce que disait Rudy Benassia d'ailleurs. Hein. Il y a quelques temps, il disait le contexte.
7: C'est pas
4: la
7: une généralité, mais il y a une certaine, population de joueurs de football. Et le PSG Bayern, on l'a dit hier, c'est ce qui se fait de mieux au monde. Et ben oui, dans tous les sports, de ce qui se fait de mieux au monde, pour être dans les meilleurs du monde, tu fais tout très bien en général, ou en tout cas, tu fais beaucoup de choses très bien.
8: Il y a quelques, années,
7: qui était dans les buts hier, et qui
8: il y a à peine 18 mois au Paris Saint-Germain, on avait aussi ces critiques-là parce qu'on considérait que le PSG jouait pas en équipe, parce qu'il y avait 2-3 stars qui couraient moins que les autres. Tu comprends? Parce que certains étaient, dispensés de certaines tâches ou de basses besognes. Ça ne faisait pas une équipe. Et tout d'un coup, le Paris Saint-Germain a décidé de. Ok, et le mérite en est revenu au président et à Luis Enrique. Ils ont décidé d'arrêter la politique des superstars et de construire une équipe. Et aujourd'hui, le Paris Saint-Germain, démontre qu'il y a des footballeurs responsables aussi.
4: Oui. Est-ce qu'ils sont tous responsables,
2: Pascal, je reviens sur ce que tu disais. À Marseille, on surpaye tout le monde. Qui décide des salaires à Marseille?
8: Bon, certainement ceux qui sont à la tête de l'équipe, Longoria, les dirigeants, mais ça a toujours été comme
2: ça. Quel est le métier de Longoria? Quel est le métier de Longoria?
8: Au départ?
2: Ouais.
8: Ce que tu veux me faire dire quoi? Qu'il était agent?
2: Par exemple, ouais. Il n'y a pas des questions à se poser là, mon
4: Dieu.
2: Faut quand même se réveiller, non?
8: David soulève le tapis.
2: Ah oui, je soulève le tapis parce que j'ai quelques potes comme toi, Pascal, qui sont dans le milieu et qui m'ont montré ce tapis, tu vois. À un moment donné. Faut se poser des questions.
4: Oui, mais David, on peut se poser des questions. Le problème, c'est que si on n'a pas l'information, on peut pas jeter l'opprobre comme ça sur tout le monde, parce que.
2: Ouais, mais bon, si on est là pour dire des banalités
4: faut ouvrir des pistes. Mais non, mais on peut pas accuser.
2: On ouvre des pistes.
4: On peut pas accuser des gens.
2: On accuse personne.
4: Sans personne. Mais on laisse quand même des.
2: J'ai accusé personne. Je me pose des questions, c'est tout.
4: Je remercie
2: Xavier. L'OM n'est pas capable de maintenir son niveau. Pascal ouvre des pistes. Ils sont surpayés, etc. Qui surpaye? Pourquoi? Comment? Etc. À un moment donné, il faut réfléchir un petit peu.
4: Je remercie Xavier de nous avoir appelé au 32-16. Juste pour aller dans le sens peut-être de ce que disait Bennett sur les joueurs. Intéressant d'écouter Frédéric Gilbert, défenseur du FC Nantes hier, nous parler des Marseillais. Alors, sur cette rencontre. Écoutez.
9: Ouais, c'était un bon match, on a mis de l'intensité. On savait qu'on a analysé un petit peu le réchauffement. Et on a vu qu'ils étaient un petit peu suffisants. On a voulu mettre du rythme, leur rentrer dedans, et je pense que ça a fonctionné ce soir. Je pense qu'aujourd'hui, ça résume un petit peu notre fin de saison surtout. On a des actions et on les marque pas et on se fait punir après. Ce soir, on a marqué, c'est bien, on espère défaite de serre demain. Se battre, on va pas lâcher, et puis voilà, en tout cas jusqu'au bout, et avec honneur et fierté pour nous et pour le FC Nantes.
4: Voilà, on a vu des joueurs qui étaient un peu suffisants en face à l'échauffement. Ouais. Non mais c'est quand même un truc...
6: Quand tu portes le maillot de l'OM, non, que tu es considéré comme le deuxième club de France, tu arrives sur le terrain peut-être un peu avec le melon. Et pourtant, il n'y a pas de quoi l'avoir, le melon, au vu des résultats de la saison.
7: Pas melon, c'est qu'il
6: suffisant.
7: Et Delange, de ses buts, il a dit on a été paresseux. Il le dit, il le voit, il parle de ses coéquipiers.
4: Tiens, Philippe, on a retrouvé Philippe, supporter marseillais, les appels depuis la Corrèze. Salut Philippe!
10: Salut l'équipe.
4: Bon, préparateur mental en plus, peut-être que tu pourras avoir un job intéressant en ce moment à l'OM. Non mais tous responsables ce matin?
10: Ouais, complètement. Alors bon, les premiers, ce que disait le collègue, c'est en effet les joueurs par rapport à la prestation d'hier, enfin au moins la prestation de ces derniers temps, parce que c'est pas qu'hier, mais hier ça fait que résumer ce qui se passe depuis quelques temps, et ça c'est impardonnable parce que de pas être bon, t'as le droit de rater des trucs. Par contre, t'as pas le droit d'avoir une attitude pareille. Ça, c'est pas possible. C'est pas possible. Après, moi, je mets aussi la responsabilité à Bey, qui accepte de venir il y a 4 mois dans cette galère, en sachant que c'en est une. Et finalement, le job qu'on lui demande de faire, on se rend compte qu'il est incapable de le faire, que c'est encore pire. C'est-à-dire que
8: En fait, si toi tu penses que de prendre l'OM alors qu'ils sont quatrième, c'est une galère, si tu veux, hors antenne, je te parle de ce qu'est des galères équipes de Ligue 1, si tu veux bien. Ah bon, moi je pensais pas que c'était une galère de prendre l'OM quand t'es quatrième, tu vois. Franchement, ouais,
10: c'est pas par rapport au résultat, c'est par rapport au contexte. Par rapport au contexte et aux objectifs, au moment où il a pris le, où il a pris l'équipe, c'était quand même déjà en crise et qu'il y avait l'objectif de se qualifier en Ligue des Champions. Dans ce contexte-là, c'est en ça où moi je considérais ça un peu comme une galère, mais en effet, c'est loin d'être une galère d'être coach de l'OM.
4: Et qu'est-ce que tu veux voir pour l'année prochaine, Philippe? Tu veux voir un nouvel entraîneur, des joueurs différents,
6: un nouveau logo?
7: Oui, ça aussi.
10: Non, mais c'est vrai que le logo, je m'en tape.
7: Ouais, mais le logo est quand même le reflet de ce qu'est l'OM.
10: Ouais, mais le logo, moi, je m'en tape. Ce que je veux, c'est une équipe. Voilà, ce qu'on n'a pas vu aujourd'hui. Et alors là, je sais même pas par où il faut commencer, parce qu'il faut, il faut tout rayer. Il faut repartir, mais ça va prendre du temps.
6: Ça a coûté de l'argent. Je me demande comment ils vont faire financièrement. Ouais. Moi, c'est ma grande interrogation.
4: Il y a beaucoup de joueurs qui risquent de partir, effectivement.
7: C'est très inquiet pour les finances de Franck McCourt.
6: Franck McCourt a déjà décidé d'arrêter de cracher au bassinet comme il le fait depuis qu'il est arrivé. Il a demandé un changement de truc, que tout se fasse dans le trading, que les rentrées d'argent se fasse par les qualifications en Ligue des Champions. T'as pas de qualif en Ligue des Champions et tes joueurs valent moins qu'au début de la saison. Donc comment tu fais?
4: Ça va être le rôle du nouveau président Stéphane Richard et du nouveau directeur sportif qui arrivera. Pour l'instant, on attend de savoir qui ce soir. Laisse pas faire, on va voir ce qu'ils vont faire.
7: Stéphane Richard.
6: Non, mais Philippe, vous avez pas de piste.
7: Il a beaucoup de raisons.
4: Il n'y a pas de directeur sportif pour l'instant, donc on va pas savoir. En fait, c'est ça la réalité. C'est qu'aujourd'hui, il y a un capitaine annoncé à bord du futur bateau Marseille, mais il n'y a pas de cap. Puisqu'on ne sait pas qui va vraiment être à la tête du sportif. Je remercie Philippe d'avoir été avec nous au 32-16. Évidemment, l'OM, ça fait beaucoup réagir ce matin. Merci Pascal.
8: Merci les amis. Bonne émission.
6: On se retrouve dans les paris RMC. Pascal volontaire pour aller entraîner l'OM. Il est prêt, c'est pas une galère.
8: Ou même directeur sportif.
4: Tu sais que j'ai plein de messages sur WhatsApp là-dessus. Hein. C'est pas une vanne. Ouais, bah, à chaque fois, ça revient. Hein. Et à chaque fois, Pascal dit : j'habite quand même pas très loin de la commanderie.
6: Ah ouais, juste à côté. T'es à pied et gratos. Tu leur comptes pas l'essence, je suis sûr que ça peut le faire.
8: Non, je te dis gratos, j'y vais gratos, ils me payent à la perf.
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4: Allez, je m'en fous pas. J-3 avant Bayern PSG en match retour de Ligue des Champions. Les deux équipes ont fait tourner ce week-end et ont été accrochées en championnat. Marc ?
7: On s'en fout pas.
4: Christophe ?
6: Non, on s'en fout pas. C'est le match de l'année qui arrive.
4: David ?
2: Je m'en fous.
4: Bennett ?
7: Ouais, le match est mercredi de ce qui s'est passé hier et on s'en fout.
4: Bah, d'accord, donc on n'a pas les
7: tourner.
4: Informations. Seuls 4 joueurs qui ont joué le match aller contre Paris étaient alignés par le Bayern face à Heidenheim. Lanterne rouge de Bundesliga, les Bavarois ont longtemps été menés. Et ils ont arraché le nul 3-3 grâce à l'entrée de l'artillerie lourde, la Olise, Kane, Luis Diaz et Kimmich. Les Parisiens tenus en échec face à Lorient 2-2, sans 9 titulaires habituels au coup d'envoi. Pas de nouveaux blessés, Dembélé, Marquinhos et Guevara sont restés sur le banc. C'était dur de trouver de la motivation pour tout le monde, Luis Enrique.
14: En termes de motivation, tu joues la demi-finale de Champions League dans une ambiance incroyable, un match très important et tu dois jouer la compétition comme toutes les équipes. C'est normal, on est habitué à ça et je cherche à demander à mes joueurs beaucoup plus. C'est l'ambiance incroyable dans cet stade. Il faut profiter et c'est dommage les résultats parce que, je me répète, on avait besoin des 3 points.
4: Ouais, ils avaient besoin des 3 points, mais Lens a été accroché à Nice, hein, partout le soir. Les Parisiens ont 6 points d'avance, hein, sur Lens ce matin. Ils peuvent être sacrés le week-end prochain. Marc, là, de toute façon, il fallait gérer pour Luis Enrique. L'important, c'était pas avoir de blessés.
15: Pas avoir de blessés, faire jouer des joueurs qui pourraient éventuellement rentrer en cours du jeu dans quelques jours. Donc, c'est important de mobiliser tout le monde et de montrer de l'intérêt pour tous les joueurs, les titulaires comme les remplaçants. Donc, c'était le match presque idéal avant le match retour de mercredi.
6: Et j'ai l'impression qu'il y en a un qui a été marabouté. C'est Lucas Chevalier. Il aurait dû jouer ce match, il s'est blessé. Du coup, c'est le troisième gardien Marine qui a joué. Lucas Chevalier, il doit être au fond du trou. Quand même.
4: Ah oui, c'est vrai que la séquence est compliquée pour lui. On rappelle, hein, même pour être troisième gardien à la Coupe du Monde, maintenant, ça semble compliqué parce qu'il n'a pas joué depuis mi-janvier, effectivement. Bayern PSG, évidemment, à suivre mercredi sur RMC. Toutes les dernières informations, vous les aurez tout au long de la semaine, bien sûr. Je m'en fous pas, tiens. En rugby, Toulon est passé tout proche de l'exploit au Leinster en demi-finale de Champions Cup. David ?
2: Ouais, je m'en fous.
4: Bennett ?
16: Non, je m'en fous pas.
4: Christophe ?
6: Je m'en fous pas.
4: Marc ?
15: Allez, je m'en fous aussi.
4: Les Toulonnais y ont cru jusqu'au bout en demi-finale, mais ils partaient de trop loin pour tout renverser en fin de match. Défaite 29-25, mais c'est vrai qu'on y a cru même sur la dernière action des Toulonnais. Pierre Mignoni, le manager du RCT, était pareil que nous.
17: Non, moi j'ai vécu comme vous. Sur le côté, non, je crois que les joueurs ont eu beaucoup, beaucoup de courage, vraiment, pour aller chercher cette balle de match. Honnêtement, on l'a eu, mais petit détail. C'est comme ça, c'est le sport de haut niveau. Je pense que Gisson Park est un peu en retard. De loin où je suis, en tout cas. Si c'est à Toko pour le ballon, je pense qu'il aurait essayé. Pas loin derrière. C'est le rugby. C'est très dur pour nous parce que tellement déçu pour mes joueurs. Pas grand monde, pardon. Vous voyez gagner ici. On accepte. Aujourd'hui, le meilleur a gagné. Et c'est pas passé loin. Il faut qu'on revienne pour encore progresser et être meilleur la saison prochaine, j'espère, en Champions Cup.
4: Et on attend Bordeaux-Bègles basse à 16h tout à l'heure. Mais les Toulonnais, voilà, hein, Bennett, ils sont passés proches de l'exploit. Dans une saison où on les imaginait à un moment donné complètement morts, presque. Ouais. Ils ont réussi à relever la tête et presque aller en finale. Hein.
16: Exactement. En plus, tout le monde les perdonnait perdant. Là-bas, Leinster, qui est l'équipe bis d'Irlande. Mais ce que dit Pierre Mignoni, c'est hyper intéressant parce qu'il dit faut qu'on revienne pour jouer. C'est un peu comme Arthur Fils qui dit faut que je joue ces matchs à haute intensité.
4: Faut se confronter aux meilleurs pour apprendre.
16: Et l'année dernière, en Coupe d'Europe, ils jouent le quart à domicile contre Toulouse. Ils perdent à la fin. Là, ils vont un step plus loin en demi-finale. Ils doivent jouer le Leinster là-bas. Ils sont pas loin. Donc, on sent qu'il y a une vraie volonté dans cette équipe d'aller très loin en Coupe d'Europe à chaque fois.
6: Et pour cela, il faut qu'ils se qualifient pour la Coupe d'Europe. Pour l'instant, ils sont 8e. Ouais, donc c'est dur, la dernière place qualificative. Ouais. Donc il faut qu'ils restent au moins à ce stade-là pour espérer disputer la compétition. Faute de quoi, ça en sera.

0: Les mecs ont été très touchés par ce qui est arrivé à Pierre.
1: Il y aura aussi d'ailleurs une demi-finale de Challenge Cup aujourd'hui avec Montpellier-Newport à 13h30. On zappe, je m'en fous pas. En cyclisme, troisième victoire d'étape pour Tadej Pogacar hier au Tour de Romandie. A-t-il été aidé par les motos suiveuses, Marc?
2: On s'en fout pas.
1: Christophe?
3: Non, on s'en fout pas.
1: David?
4: Ouais, ça m'intéresse.
1: Bennett?
2: Ouais, je vais écouter.
1: Le français Valentin Paré-Peintre, qui était sur la course, qui était échappé, a pointé du doigt l'organisation au micro d'Eurosport.
5: Ouais, je regarde les images, j'espère que les motos n'étaient pas trop proches derrière, parce que c'était le cas les deux derniers jours. Mais bon, si l'organisation veut faire gagner Pogacar, c'est leur choix. On l'a dit plusieurs fois, donc voilà, mais bon, c'est la vie.
1: Voilà, et l'idée d'aider avec l'aspiration peut-être à permettre à Tadej Pogacar d'être échappé ou d'avoir un effort un peu moins compliqué. Ah, c'est une petite musique qu'on entend un peu le début.
0: C'est arrivé sur Paris-Roubaix déjà.
1: Et sur Milan-San Remo aussi cette année. Marc, il y a un problème avec les motos. Elles aident Tadej Pogacar.
6: Il y a toujours eu un problème avec les motos. Ça fait partie du déroulé des courses. Les motos sont là pour protéger les coureurs, sont là pour donner des images les meilleures possibles, la photo la plus réussie, ce qui fait qu'il y a une proximité importante entre les motards et les coureurs.
0: Donc, surtout après, les coureurs comme lui.
6: Surtout les coureurs
0: tous
6: comme
0: les coureurs,
6: lui.
0: Alors, tous les motards, toutes les motos veulent se placer devant.
1: Il y a un essaim de motos.
6: Mais les motos sont toujours devant la course. Mm. Et le premier qui bénéficie de cette protection des motos à l'avant de la course, c'est le premier de la course. Mm. Donc il se trouve que Pogacar est souvent le premier de la course. Après, de tout temps, quand on est coureur, qu'on observe les motos autour du peloton, quand on est en tête et qu'on veut attaquer, on essaie toujours d'aller chercher l'aspiration de la moto parce qu'on sait qu'on va obtenir un gain et le temps de réaction de la moto est plus ou moins long suivant les affinités ou le temps de réaction du motard. Il y a des motards qui sont très copains avec des coureurs, c'est une notoriété publique.
0: T'avais des copains motards, toi?
6: Mais bien sûr.
1: Comment t'as gagné Paris-Roubaix, Marc?
6: En pédalant, mais il peut se trouver que la moto se trouve au bon endroit au bon moment. Parfois, il y a eu des exemples à sketch d'ailleurs, Ganvevelgem avec la Mini Comatane, qui a bénéficié de l'amitié qu'il avait au sein du peloton des motards. Mais là, on était peut-être un peu dans l'outrance, mais il y a toujours eu
1: de la malice.
6: Il y a la malice. Après, il y a des endroits qui s'y prêtent davantage que d'autres. Par exemple. Le Poggio, oui. Sur Milan-San Remo, on sait que les motos ont du mal à ressortir des virages qui sont très refermés et ça va très vite derrière. Donc il y a forcément un phénomène d'aspiration qui s'installe.
1: Mais ça fait partie de la course en fait. C'est la course cycliste qui est sur route.
6: Il faut que ça reste dans des.
1: Faut pas que ça dénature complètement.
6: Faut pas que ça dénature la course. Mmh. Et c'est aussi le rôle des commissaires de faire leur boulot.
1: Ouais. Bon, Pogacar, il a pas gagné grâce aux motos 4 Tours de France.
6: Il a gagné 4 Tours de France grâce aux motos.
1: Exactement. Évidemment.
0: Il y a d'anciens coureurs qui sont aujourd'hui devenus motards de course.
1: Bien
0: donc
1: sûr.
0: Ils connaissent parfaitement votre petit.
6: Ils connaissent le peloton et ils ont des affinités.
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10: Ça fait quelques week-ends déjà, au moins 3, que chaque match qu'on dispute impacte forcément la suite des événements. Ça a commencé avec ce quart de finale ici de Champions Cup. Donc on sait que tous les matchs ont un impact violent sur notre fin de saison. On est habitué à ça, on fonctionne avec cette pression. Mais franchement, sur ces semaines de Champions Cup, on a juste envie de regarder devant, de penser à toutes les vibrations positives que cette compétition nous a procurées. On sait où on met les pieds, on connaît les enjeux, on connaît le niveau d'exigence. On connaît le cahier des charges, mais moi, ce que je vois surtout, c'est les moments de plaisir qu'on passe ensemble.

0: qu'on passe avec nos supporters autour de cette compétition.
1: Ah oui, ils l'aiment, la Champions Cup. On en a parlé hier de l'importance de la compétition. Ils ont commencé à avoir une culture en Coupe d'Europe, les Bordelais. Les mots de Yannick Bru suspendus, je le disais ce soir. Ce match peut-il décider de la saison de l'UBB? Je crois que toutes les GG sont d'accord. Christophe, oui ou non?
2: Oui, bien sûr.
1: Bennett?
3: Bah oui.
1: David?
4: Oui.
1: Marc? Marc nous dit oui également. On vous attend au 32-16 et sur WhatsApp au 06 août 424 424. Les matchs très importants comme ça. Nico Paul Orsi va commenter le match, je le disais, à 16h sur RMC. Salut Nico.
5: Salut les GG, salut à tous.
1: Nico, bah, tu suis l'UBB au quotidien. Est-ce que dans le discours les Bordelais veulent jouer sur tous les tableaux sur cette fin de saison? Est-ce que c'est un match vertigineux aussi pour eux quand tu parles avec les acteurs aujourd'hui?
5: Bien sûr, et on l'a entendu dans le son de la voix de Yannick Bru, la Champions Cup à Bordeaux, c'est quelque chose de particulier. Yannick Bru nous le disait hier, il dit on s'est éduqué à cette compétition, on a appris à l'aimer. Et surtout, l'UBB s'est donné le droit de défendre son titre. Je vous rappelle que l'UBB s'est déplacé avec l'équipe type en Afrique du Sud, en plein cœur du mois de décembre, dans un bloc de championnat très dur, avec le delta de température à gérer, avec le vol qui est très très long. Ils sont allés prendre le bonus offensif là-bas, ils ont terminé devant le stade toulousain pour s'offrir le droit d'avoir un parcours plus clément jusqu'à la finale. Donc l'objectif c'est de gagner, et qui plus est avec cette saison en dents de scie en top 14 du côté de Bordeaux. On n'est pas naïf, on sait très bien que le chemin le plus court là vers un titre c'est clairement cette Champions Cup, qui joue à domicile cet après-midi encore, et que c'est une vraie force. Donc bien sûr que c'est un objectif, bien sûr que ces joueurs là ont de l'appétit. Maxime Lucu nous le disait hier, on a envie un peu de marquer l'histoire. Il se compare à des clubs comme La Rochelle qui a fait le double. Ils ont envie de venir chatouiller le stade toulousain dans les livres d'histoire. Donc c'est un match capital. Et c'est sûr qu'en cas de défaite, l'UBB pourrait tout perdre, parce qu'en championnat, ça va devenir très difficile.
1: Chris, t'y crois à ça, ce que dit Nico là justement? C'est un match où, pour l'UBB, ça peut être un match pivot en fait dans la saison.
2: Vu l'importance qu'a la Champions Cup, vu leur situation en top 14, c'est en ça que ce match est important. Autant la saison dernière, l'UBB s'était qualifié directement pour les demi-finales et jouait vraiment sur les deux tableaux, autant là, ils sont sixièmes, ils sont en difficulté en championnat, et même s'ils arrivent à accrocher le wagon des qualifiés derrière, s'il reste 5 ou 6e, il faudra aller disputer le barrage à l'extérieur, puis affronter une équipe en demi-finale qui aura été épargnée par les matchs avant de jouer la finale. C'est vraiment un parcours du combattant qui les attend en top 14, alors que là il y a deux matchs à gagner pour au moins avoir un titre cette année, et donc faire aussi bien que La Rochelle il y a quelques temps, aussi bien que Toulon ou presque. C'est une compétition où, à la différence du top 14, ils arrivent à battre le stade toulousain. C'était la même chose pour les autres clubs. Autant en top 14, Toulouse est intouchable, injouable en finale.
1: Ouais, même s'ils ont été en dérogation par l'UBB l'année dernière, en finale,
2: au bout du compte, c'est quand même eux qui ont gagné. Autant en Champions Cup, eh bien, il y a un petit supplément d'âme pour ces équipes-là, et notamment pour l'UBB.
1: Donc chuter, ça pourrait leur
2: jouer deux matchs, ouais. Entre jouer deux matchs, gagner les deux matchs et avoir un titre, et ce parcours du combattant qui les attend en top 14, je pense que leur choix est vite fait. En revanche, ils se font taper. Là, il va falloir remettre les idées en place et réattaquer ce chemin de croix, quoi.
1: Marc, tu y crois à ça, à la psychologie qu'il peut y avoir autour d'une rencontre et avoir un impact sur la suite?
6: Oui, parce que s'il passe ce tour, il se met dans une situation de rester parmi l'élite, parmi les grands. Les grands parmi les grands. Si aujourd'hui ils sortent par la petite porte ou qu'ils sont éliminés, ils se retrouvent dans le championnat du commun des équipes. Et c'est plus la même limonade, c'est plus les mêmes ambitions.
1: Ils vont se sentir déclassés.
6: Il y a une dynamique qui n'est plus là, inéluctablement. Donc ils seront de nouveau confrontés à un championnat qui sera difficile pour eux. Donc alors que s'ils passent ce cap au niveau européen, bah, ils s'installent parmi l'élite, quelle que soit l'issue qu'il pourrait y avoir derrière en championnat.
3: Non, mais c'est ça, c'est que aujourd'hui ils gagnent, ils se donnent le droit de faire un doublé. D'inscrire quelque chose vraiment important dans leur palmarès
1: et dans l'ADN du club.
3: Exactement.
1: Ah, mais c'est ça, tu crées encore plus une culture Europe dans cette équipe.
3: Europe et même.
1: Une
3: culture victoire pour ce groupe, pour ce club et pour ce groupe. Et ça va les aider pour la fin du top 14. C'est sûr. Ils perdent en demi-finale à la maison. Contrebasse, ok. Donc là, ça veut dire quoi? Ça veut dire qu'il faut se replonger dans le top 14 sans filet de sécurité, en étant sixième, en essayant d'aller se qualifier. Et Et en fait, en ayant, tu peux te dire que en fait la victoire de l'année dernière, c'est juste un petit coup d'épée comme ça au milieu de nulle part, et il n'y a pas de suite. Alors que La Rochelle, Toulon, sans parler de Toulouse évidemment, ils ont réussi à gagner plusieurs années de suite, plusieurs fois de suite.
1: Oui, il y a le côté de s'installer par les titres comme une place forte du rugby français.
3: Et aujourd'hui, ils ont cette ambition-là. Je pense que le président Laurent Marty a construit une équipe et a mis beaucoup de moyens pour avoir ce genre de résultat-là. Donc forcément, ce match de cet après-midi va influer sur la dynamique pour la fin de la saison.
1: David, tu y crois à ça, sur le côté justement l'importance d'installer une culture de la gagne, l'importance que ça a dans la psychologie d'un groupe?
4: Mais c'est essentiel, c'est essentiel. Ça touche le mental, ça touche des habitudes, ça touche le quotidien, je dirais. Quand tu reviens à la maison et que t'es dans une spirale ascendante, tout se passe différemment. Tu dors différemment, tu récupères différemment, tu te sens plus en sécurité, tu te sens plus conforté. Enfin, vraiment, c'est une atmosphère positive qui s'installe sur tous les plans de ton activité professionnelle au sens large. Et à contrario, si tu prends une mine en Coupe d'Europe, alors là, tu récupères aussi différemment, tu as un mental qui est aussi différent, et là tu plonges. C'est pour ça qu'on est vraiment sur un verrou essentiel pour ce club, parce que l'état d'esprit qui va découler, positif ou négatif, victoire ou défaite, va impacter la suite des événements, c'est certain.
1: Marc,
6: Je pense que c'est extrêmement important, parce que ça peut être le moment où l'UBB peut changer et transformer son propre ADN en devenant plus ou moins un concurrent direct à une équipe comme Toulouse. Mmh. Toulouse a fait son histoire sur la répétition et sur la continuité des grands titres. Et s'ils parviennent à faire la même chose au niveau européen, ils s'installent en disant « Coucou Toulouse, attention, nous on est toujours là ». Si au contraire ils disparaissent de la Coupe d'Europe aujourd'hui, on revient dans quelque chose de plus banal.
1: Et même médiatiquement, mais évidemment, oui, la musique ne sera plus la même.
2: Il y en a beaucoup de clubs français qui ont tenté de s'installer dans la durée. Mais il y en a qu'un qui reste au sommet depuis des années, c'est quand même le Stade Toulousain. Ils ont eu une toute petite période qui a duré 2-3 ans, où ils ont été moins performants, mais franchement depuis les années 80, 90, c'est 95, 80, 90.
1: Ils survivent à La Rochelle, ils survivent au Stade
2: Français,
1: à Biarritz,
2: à Clermont aussi, tous ces clubs-là ont mis la tête
3: sont
2: à la fenêtre,
3: les ont battus momentanément.
2: De temps en temps, et puis derrière, ils sont redescendus.
1: Ouais, donc, essayer de montrer que tu es capable de te battre
2: de t'inscrire dans la durée, comme le Stade Toulousain. Et ça passe évidemment par une victoire, mais ça suffira pas. Il faut qu'un jour, ils arrivent à battre Toulouse en finale du championnat. Parce que, on le disait hier, pour les rugbymen, le plus important, les rugbymen français, le plus important, c'est le top 14, c'est le Brennus. La Coupe d'Europe, c'est bien, mais ça n'a pas le même impact.
1: Mais c'est vrai que sur le côté mental, on a beaucoup entendu même les Toulousains, quand ils parlaient des Bordelais, dire ce sont les champions d'Europe. C'est-à-dire qu'il y a quelque chose aussi du statut qui est installé. Évidemment, même s'il joue là-dessus, Nico, t'es pas.
5: Il y a un peu d'intox, côté Toulouse, quand même. Non, mais par contre, ce qui est vrai, alors là où je rejoins pas forcément Christophe, c'est que, oui, t'as raison, bien sûr que le top 14, c'est quelque chose de particulier. Et bien sûr que Laurent Marty, le président, son rêve ultime, c'est d'aller chercher le Brennus maintenant que t'es allé chercher la Coupe d'Europe. Mais quand tu vois les scènes de Liesse de l'an dernier dans Bordeaux.
2: Oui, non, mais bien sûr.
5: Avec 60 000 personnes.
2: Et c'était
5: sur
2: la même chose à La Rochelle quand ils ont gagné la Coupe d'Europe. Voilà. Sur le port, c'était énorme.
5: En fait, je pense que ces joueurs-là, ils ont juste envie de regoûter à ça. Et c'est pour ça que Yannick Bru dit les émotions, on a créé une relation particulière. Parce qu'en plus, ils savent que la finale, c'est à Bilbao, que tu vas avoir une transhumance de dingue de la part des supporters bordelais. Tout le monde va descendre à Bilbao. En plus, il y a des Basques dans ce groupe de l'UBB. Bon, c'est une édition particulière.
1: C'est même pas l'ADN d'un club, c'est l'histoire d'une ville, là même, presque.
5: Ouais. Non, mais il y a vraiment de ça, tu vois. C'est une ville un peu qui est en train de s'approprier cette Coupe d'Europe-là, ce format-là.
1: Dans la ville également.
5: Totalement. Chaban Delmas, c'est plein. Le Matmut sera plein. La billetterie a été dévalisée en deux jours. C'est une équipe qui a été construite avec des joueurs de rugby et pour qui y a un temps de jeu effectif sur les matchs très importants. Donc, c'est une équipe qui est faite au niveau de l'ADN pour matcher en Champions Cup. Donc, tout est fait pour que ça colle et qui marque un peu les esprits sur plusieurs années dans cette compétition-là. Et ils ont vraiment envie de le faire. Et tu vois, on parlait de la rivalité avec La Rochelle. Ça, ils nous le disent pas. Mais je suis persuadé, ce sont deux clubs qui sont quasiment voisins, où il y a une rivalité, même chez les jeunes, dans tout ce qui est détection et tout ça. Je suis persuadé persuadé que l'UBB a envie de marquer les esprits par rapport à La Rochelle, tu vois. Donc il y a plein de petites histoires dans l'histoire, quoi.
1: Justement, on a envie d'entendre les supporters de l'UBB qui nous appellent au 32-16. C'est le cas de David. Salut David.
7: Salut les GG.
1: Bon, bah, comment tu attends ce match justement? Tu sens que c'est un match un peu vertigineux pour ton équipe sur ce que ça peut apporter sur la fin de saison?
7: Ah ben c'est clairement le match de la fin de saison, hein. C'est à la vie à la mort. Enfin, il faut absolument qu'on gagne ce match. On est très très très mal parti et probablement qu'on verra pas les phases finales en top 14.
1: Oh, ouais, c'est un match charnière,
7: quoi. Clairement.
1: Ouais, c'est un match charnière. Bennett, tu voulais rajouter un truc sur ce match?
3: Non, mais sur l'idée de ce que disait Nico sur la transhumance, c'est au-delà du club, c'est une ville qui se déplace. C'est en Coupe d'Europe, c'est exactement ça. Des souvenirs de Clermont quand ils allaient jouer à Saint-Etienne, la Yellow Army, tout le monde.
1: David, c'est comme ça, Bordeaux, l'UBB là, tu sens qu'il y a un truc avec cette équipe quand même charnelle.
7: Oui, depuis. Ouais, il y a un stade qui fait 34 000 personnes, on est à fond derrière l'équipe. L'an dernier, ça a vraiment marqué des esprits, et c'est vrai que ce que vous disiez, c'est extrêmement faux. Vrai, pardon, c'est aller à Bilbao. Non, c'est un peu honnête. C'est parce qu'en fait, vous avez parlé du stade Toulousain pendant 10 minutes. Je me suis dit, purée, ils vont revenir sur le bébé peut-être un jour.
2: Ils ont mal. Les Bordelais ont toujours mal quand on leur parle de Toulouse, ça les énerve.
1: Parle de vous, David, c'est toi qui as la parole.
7: Non, je plaisante, plus sérieusement, on veut tous aller à Bilbao. Enfin, voilà, c'est 3 heures de voiture de Bordeaux, le stade en plus a joué contre le Leinster dans la cathédrale de San Mamés. Voilà, pour les supporters, c'est juste, on l'a coché depuis le début d'année. Donc moi je suis plus tendu par rapport à ça que finalement par rapport au match d'après-midi, qu'on a vraiment vraiment envie d'aller gagner cette
1: finale. Et non, mais justement il y a ça, et c'est important de l'écouter, c'est la projection du rêve d'aller à San Mamés. S'il n'arrive pas à toucher ça, ce serait un gros coup dur.
2: Basse, c'est pas des peintres, hein. Loin de là, hein.
5: Avec Phil Rossel, c'est très costaud.
2: Je pense que la finale est plus dans leur corde que la demi-finale. Moi, j'ai très peur de ce match cet après-midi.
1: Et juste, Nico, très rapidement avant de se quitter, il va pas faire beau en plus aujourd'hui. Ça a une bonne importance.
5: Écoute, c'est pas si mal. Ah. C'est pas si mal ce matin. Alors. C'est vrai que les projections météo nous annonçaient de l'orage et de la pluie.
1: Ah bah, je vois, mais là, il fait beau. Orage.
5: C'est sec. Non, mais à voir comment ça évolue. Le temps est changeant. Je pense que ça va. En tout cas, ce qui est sûr, c'est que ça va être un grand match de rugby parce que ce sont deux équipes qui envoient du jeu dans tous les sens. Basse à cet ADN-là avec un numéro 10, Finn Russell, qu'on connaît bien, qui est quand même très très bon depuis 2 ans. Et ces deux équipes-là vont pas se renier. Les compositions d'équipes, ce sont que des joueurs qui jouent au rugby. Donc ça va envoyer du jeu dans tous les sens. Et j'ai hâte de voir ce que ça peut donner. Mais c'est vrai que dans le profil, Basse a vraiment l'étiquette un peu du poil à gratter pour l'UBB. Donc ça va être intéressant de voir ce qui se passe dans les 25-30 premières minutes de ce match.
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1: Avec Marc Maggio, David Douillet, Julien Beneteau, Christophe Cessieux et vous au 32-16. Dans un instant, le vestiaire. Comment on aborde une revanche, un match retour, tiens, avant Bayern-PSG, mercredi notamment. Tout de suite, d'abord, les GG remontent le temps. On remonte il y a 32 ans. 1er mai 1994, sur le circuit d'Imola, 7e tour de course. La Williams d'Ayrton Senna sort violemment de la piste dans le virage rapide de Tamburello et percute un mur en béton à plus de 200 km/h.
12: 14h16, la caméra embarquée dans la voiture de Schumacher est braquée sur la Williams Renault d'Ayrton Senna. Lorsque celle-ci, pour des raisons encore inconnues, quitte la piste à près de 260 km/h. L'impact contre le mur est significatif, le choc a été terrible. En fait, immédiatement, les docteurs pratiquent une intubation avec ventilation et une mini-trachéotomie. Intervention opérée à même la piste pendant plus d'un quart d'heure. Lorsqu'il arrive à l'hôpital de Bologne, les médecins constatent des fractures multiples à la base du crâne et des problèmes neurochirurgicaux. À 17h39, son état est jugé dramatique. Peu après 18h, Son décès est annoncé officiellement.
1: Un élément de la suspension, je vous rappelle, se détache lors de l'impact et frappe Senna à la tête malgré son casque. Gravement blessé, il est transporté à l'hôpital de Bologne. Il est déclaré mort quelques heures plus tard à l'âge de 34 ans. Les GG, 32 ans plus tard, pourquoi Senna reste omniprésent? Envoyez vos messages sur WhatsApp. Je sais que c'est un moment qui nous a tous et toutes marqués. Tiens, on a que Jean-Luc Roy, notre voix de la F1 qui nous rejoint. Salut Jean-Luc.
10: Oui, salut Georges et bonjour à tous.
1: Évidemment, on est toujours marqué par ça. Jean-Luc, tu seras au commentaire du Grand Prix de Miami, évidemment. Aujourd'hui, on en parlera tout à l'heure rapidement. Mais d'abord, tiens, petit tour de table. Pourquoi Senna reste omniprésent, Marc?
6: Parce que tout simplement, c'était un mythe déjà comme pilote. C'était le grand rival d'Alain Prost, mais ça, c'était pour le côté sportif. Mais il avait un côté mystique. Il était quelque part pour l'ensemble du public qui suivait la Formule 1, il était immortel sur la piste. Il ne pouvait rien lui arriver. Il était intouchable, inaccessible. Il était surhumain. Et ce 1er mai 1994, on a vu la mort d'un mythe en direct à la télévision, en mondiovision. Et c'est ce qui, je pense, a provoqué ce choc, parce qu'on est encore sous le choc. Là, vous voyez, on
2: a tous les images en tête, tous.
6: On est 32 ans plus tard. Mmh. Et c'est comme si c'était arrivé hier matin. C'est un truc.
1: Tu me disais chaque 1er mai, j'y pense.
6: Chaque 1er mai, j'y pense. Et je me souviendrai jusqu'à mon dernier jour de où j'étais et ce que je faisais aussi, à ce moment-là. Et les jours qui ont suivi, les obsèques au Brésil, on était dans quelque chose de surnaturel.
1: David.
4: C'est un garçon qui avait tout pour lui. Il avait le talent, c'était un beau gosse, il avait un mental de dingue, et on rappelle, Marc l'a rappelé, le duel Prost-Senna, pour nous Français, c'était mythique. On était inscrits dans un espèce de feuilleton haletant entre ces deux-là, des courses qui s'enchaînaient les unes derrière les autres, il y en a un qui gagnait, l'autre gagnait, etc., etc., enfin... Et puis ce gars était, il avait du caractère aussi. Il s'emportait, il était, on sentait qu'il était perfectionniste, qui ne vivait que pour ça. Et puis d'un seul coup, la brutalité de ce mur physique, mais la brutalité de l'accident et de la mort. Moi, je m'en souviens. Je regardais le Grand Prix dans mon canapé. C'est le choc, quoi. Oh, l'histoire s'arrête là, net, brutalement, sans retour en arrière, sans rien, sans... Puis après, on apprend que... Jean-Luc, j'espère que tu vas me confirmer, mais j'avais cru comprendre que il avait tellement poussé loin la réduction du poids, travaillé sur sa colonne direction, et apparemment, ce serait ça qui aurait cédé, que il a été victime, quelque part, peut-être de lui-même et de son jusqu'au boutisme pour performer le plus possible. Et il est coupé dans la fleur de l'âge, quoi. C'est incroyable. C'est voilà, c'était déjà un mythe, et malheureusement la mort a renforcé ce mythe-là et est toujours dans notre mémoire aujourd'hui. Tiens, quoi.
1: Jean-Luc, avant de t'écouter, le tour de table de ceux qui ne sont pas au quotidien dans les sports auto, Chris, toi pour le coup, pareil, il y a 32 ans, tu te souviens où t'étais?
2: Bien sûr,
1: à mort de Senna.
2: Je me rappelle, je regardais le Grand Prix à la maison et j'étais en état
1: sidération.
2: Et j'étais journaliste à l'époque dans une autre radio, et mon rédacteur en chef m'avait envoyé à Roissy, parce que l'avion était parti d'Italie, faisait escale à Paris avant de partir à Sao Paulo, où le peuple brésilien l'attendait. Ça avait été c'était les obsèques d'un chef d'État. Tout le Brésil était dans la rue. Il y a eu cette longue procession avec des centaines de milliers de supporters qui ont accompagné le cercueil de Senna jusqu'au cimetière.
1: Ça dépassait le Brésil, ce que tu dis, j'étais à Roissy et tout ça.
2: C'était le monde entier. Ça a été un choc mondial. Voir, comme le disait tout à l'heure Marc, la mort en direct d'un mythe, d'un champion comme ça. En plus, il s'est passé tellement de choses autour de ce Grand Prix. Le décès la veille de Ratzenberger, le petit message envoyé par Senna à son ennemi, toujours diffusé sur TF1 quelques secondes avant le départ du Grand Prix. Mon ami, tu me manques, et tout ça. Ouah, chaque fois qu'on y pense, ça file la chair de poule, et on a tous une petite larme. Le film qui a été fait derrière avec cette musique lancinante, moi, chaque fois que je vois ce film, que j'entends la chanson, ça me file les larmes aux yeux, quoi. Donc, franchement.
1: Il y a une construction du mythe aussi, c'est vrai, derrière, de par les films et tout ça. Moi, je me posais la question avant, est-ce qu'on en fait pas un peu trop avec la légende de Senna? Et en fait, finalement, je pense que non.
3: Non, je pense que c'est.
1: Non, mais pour les plus jeunes qui l'ont jamais vu, par exemple.
2: Ton fils s'appelle Ayrton.
3: Moi, je me souviens.
4: Tout est vrai.
3: Début mai, au tennis, les matchs par équipe, les interclubs. Moi, j'étais à Saint-Étienne, dans la banlieue de Saint-Étienne, à Saint-Chamond, et avec mon père et avec les membres de l'équipe, on rentrait dans la voiture du match par équipe. C'est comme ça qu'on a appris l'accident de Senna. Donc, je me souviens déjà qu'on ne pouvait pas regarder le Grand Prix puisqu'on était sur le terrain. Mais dans la voiture, on apprend l'accident de Senna. Et quand on arrive à la maison, je m'en souviens comme c'était hier, c'est le début de Stade 2, Patrick Chêne au commentaire, il y a le générique de début d'émission, et il coupe le générique, parce que on l'a dit, vers 18h, la mort est annoncée, il coupe le générique, parce qu'il annonce la mort d'Ayrton Senna en direct. Et donc là, mon père, qui était un fan absolu d'Ayrton Senna, qui me l'a transmise, je suis à côté de lui, et oui, on se souvient. Et cet été, l'été dernier, pour la première fois de ma vie, je suis allé au Brésil et j'ai discuté avec des Brésiliens. Et quand ils ont su que qu'il y avait mon fils, il avait le maillot du Brésil avec Ayrton, ils ont dit, vous voyez, c'est la grande différence entre Ayrton Senna et l'Impros. Je suis bon. Il me dit, oui, toi, t'es appelé ton fils Ayrton. Il n'y aura aucun Brésilien qui appellera son fils à la fin.
2: Véridique, on m'a dit ça comme ça sur la plage.
3: Et oui, non, je pense qu'il avait tout. Jean-Luc va mieux en parler, mais il est que 3 fois champion du monde alors que son talent méritait mieux. Je pense que ça, Williams, à la fin, il n'arrivait pas à la dompter et il a cherché toutes les solutions et malheureusement, il est mort dedans. Et qu'il avait quelque chose en plus. Le pilotage, Jean-Luc va en parler, cette finesse, le record de victoire à Monaco, donc forcément ça prouve la qualité du pilote. Et puis il a il a quelque chose qui ne s'explique pas, c'est le charisme, l'aura.
1: Tiens, il y a plein de messages sur WhatsApp au 06 12 424 424. Seb qui me dit, j'avais 20 ans, je sais exactement où j'étais, c'est incroyable la puissance qu'avait ce pilote. Pour moi, c'était un des plus grands sportifs de tous les temps. Il y a plein de messages comme ça de gens qui se rappellent où ils étaient.
2: Et cette bagarre qui a duré des années, ils se sont rendus coup pour coup, ils se sont fait tous les coups les plus pendables de l'histoire, les deux. Et puis Senna qui jouait la victime de Balestre et tout ça. Enfin, il y a tout est là, tout est réuni pour en faire un mythe.
1: Jean-Luc, on revoit de la F1, nous écoute depuis tout à l'heure. Je pense que c'était important d'avoir ce petit tour des témoignages et d'avoir aussi les auditeurs aussi pour comprendre ce que ça veut dire Senna au-delà de ceux qui suivent le sport auto au quotidien. Jean-Luc, la question qu'on se pose ce matin, c'est pourquoi est-ce qu'il est toujours omniprésent, selon toi ?
10: Oui, écoute, moi je suis comme vous, j'ai écouté tout ce que vous avez dit, évidemment, je souscris absolument, et tu vois, j'en parle encore moi aussi avec énormément d'émotion réelle pour plusieurs raisons, puisque moi j'ai eu la chance évidemment de le côtoyer. Je vais pas du tout dire comme beaucoup de gens, après c'est toujours trop facile, c'était un ami, je le connaissais bien, mais j'ai eu la chance de l'interviewer beaucoup de fois, parce qu'à l'époque on pouvait, face to face comme on dit, c'est-à-dire tous les deux, peut-être une vingtaine de fois, et j'ai vécu un certain nombre de choses avec lui, et notamment pendant cette saison 86. Je vais parler de celle-là parce que c'est la première saison que j'ai intégralement couvert pour une chaîne de télévision que Christophe connaît bien et qui a disparu malheureusement maintenant. Et j'étais présent sur tous les circuits. Et donc, je me rappelle particulièrement de la pole position qu'il a décrochée au Portugal. Le circuit qui se trouve juste à côté de Lisbonne. Exactement, Estoril. Et donc on s'attendait à ce que soit la 14e pole de sa carrière. Il en avait déjà signé 7 lors de la saison précédente à son arrivée chez Lotus. Et bref, avec mon caméraman à l'époque aussi, on avait le droit de travailler, c'est-à-dire qu'on pouvait se balader dans les stands quand on était accrédité et se placer où on voulait. Et comme il était effectivement en fin de saison, c'était l'antépénultième Grand Prix, il en restait 2 après le Mexique et l'Australie. Et donc je me doutais qu'il allait peut-être décrocher la pole, donc j'étais dans son stand avec mon caméraman. Et effectivement, on entend, à l'époque il n'y avait pas non plus des écrans partout, mais on entend avec le commentateur et on voit les écrans, on voit qu'il décroche la pole. Et donc j'avais Gérard Ducarouge qui était son ingénieur français à mes côtés, ingénieur mythique s'il en est aussi de l'équipe Lotus. Et donc Ayrton termine son tour et vient s'arrêter vraiment à mes pieds devant. Donc il se dresse dans la monoplace, il met les bras en l'air comme ça, il avait encore le casque évidemment et tout, Ducarouge est à côté, les mécaniques piano, etc. Et puis, il enlève son casque. Et puis, je le connaissais, bien sûr, puisqu'encore une fois, je l'avais déjà interviewé. Je lui fais signe avec le micro. Est-ce que tu veux parler? Il me dit, ouais. Donc, il enlève le casque, il enlève la cagoule. Et là, je lui pose la première question bateau, comme on fait souvent dans ces cas-là. Alors, Ayrton, cette pole, comment ça s'est passé? Est-ce que tu peux me la décrire? Et là, comme il avait du cas rouge juste à côté de moi, il est parti comme dans un débriefing technique. Et encore une fois, ça me met les poils à chaque fois. Avec les yeux qui partent dans le vide, et il me décrit son tour, mais avec une minutie. À l'époque, il n'y avait évidemment pas la même manière.